0: la banque en ligne britannique Revolut. L'annonce officielle sera faite demain lors du sommet économique Choose France, mais on sait déjà aussi que le sidérurgiste italien Marcè Gaglia va annoncer une enveloppe de 600 millions d'euros pour son projet d'acierie Mistral à Fos-sur-Mer dans les Bouches-du-Rhône. À ce stade, le plus gros investissement, c'est celui du japonais SoftBank, près de 75 milliards d'euros dans des infrastructures liées à l'intelligence artificielle. Dans le Gers, à Florence, la battue a duré plusieurs heures ce dimanche soir pour tenter de retrouver Liana. Cette collégienne de 11 ans est introuvable depuis près de 3 jours. Le parquet d'Auch a ouvert une enquête pour enlèvement et séquestration de mineurs de moins de 15 ans. Dans cette affaire, un homme a été interpellé et placé en garde à vue. Il explique avoir déposé la jeune fille aux abords d'une piscine. Une frappe israélienne a fait 8 morts et 19 blessés ce dimanche dans le sud du Liban, selon les autorités locales. De son côté, le premier ministre israélien Benjamin Netanyahou annonce vouloir intensifier son offensive contre le Hezbollah au Liban, où il qualifie la prise de la forteresse de Beaufort de tournant décisif. Rien ne justifie l'escalade majeure en cours, écrit sur X et Emmanuel Macron, le chef de l'État qui a obtenu une réunion d'urgence ce lundi soir sur ce dossier du Conseil de sécurité des Nations Unies, qui vont donc se réunir également sur la chute d'un drone la semaine dernière sur le sol de la Roumanie, un appareil de conception russe, affirme le président roumain. Les discussions entre Washington et Téhéran pour tenter de mettre fin à la guerre sont toujours en cours. L'Iran dit ne croire ni aux paroles ni aux promesses américaines et conditionne tout accord à la garantie, dit-il, de ses droits. Un duel entre la gauche au pouvoir et la droite dure se prépare en Colombie. Le second tour des élections présidentielles le 21 juin prochain verra s'affronter Iván Cepeda, allié du président de gauche sortant, et Abelardo de la Espriella, avocat et homme d'affaires admirateur de Donald Trump, arrivé en tête ce dimanche. C'est l'une des surprises de Roland Garros. João Fonseca, le Brésilien, 28e mondial, remporte ce dimanche son duel en 4-7 face au 15e Casper Ruud, 8e de finale du tournoi de tennis que jouera ce lundi la Française Diane Paris. Elle tentera d'atteindre pour la première fois le quart de finale en Grand Chelem face à la Polonaise Maja Szwajalińska.
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1: Il est 3h, le flash Emma Steven. La nuit sera courte pour les fans du PSG, elle sera aussi sûrement pleine de souvenirs pour les milliers de supporters venus célébrer avec les joueurs du Paris Saint-Germain cette deuxième victoire en finale de la Ligue des Champions décrochée samedi face aux Anglais d'Arsenal. 24 heures après leur sacre et après la parade sur le Champ de Mars, les Parisiens sont retournés chez eux au Parc des Princes, continuer la fête avec un show à l'américaine. La soirée s'est achevée un peu avant minuit avec quelques débordements et échauffourées aux abords du stade. Les 40 milliards d'euros d'investissement annoncés en 2025 seront dépassés cette année, assure le ministre de l'économie à quelques heures de l'ouverture du sommet économique Choose France au château de Versailles. Des industriels internationaux sont attendus pour annoncer plusieurs investissements sur le territoire français. Plusieurs d'ailleurs sont déjà connus, par exemple 100 millions d'euros du britannique Revolut, 600 millions annoncés par le sidérurgiste italien Marcegaglia à Fos-sur-Mer et surtout 75 milliards d'euros du japonais SoftBank pour des infrastructures liées à l'intelligence artificielle. L'actualité en France est aussi cette enquête ouverte par le parquet d'Auch dans le Gers. Enquête pour enlèvement et séquestration de mineurs de moins de 15 ans pour tenter de retrouver Liana. Cette collégienne de 11 ans n'a pas été vue depuis vendredi. À ce stade, un homme âgé d'une quarantaine d'années se trouve en garde à vue. Il explique avoir déposé en voiture la jeune fille aux abords d'une piscine de la commune de Fleurance. Après s'être emparé de la forteresse médiévale de Beaufort au Liban, le Premier ministre israélien dit vouloir intensifier son offensive contre le Hezbollah. La situation dans le sud Liban inquiète le Conseil de sécurité des Nations Unies qui se réunit ce lundi. Elle va aussi étudier un autre dossier, celui d'un drone tombé la semaine dernière en Roumanie dont le président estime qu'il est de conception russe. Aucun signe d'avancée dans les discussions entre Washington et Téhéran pour mettre fin à la guerre. L'Iran conditionne tout accord, dit-il, à la garantie de ses droits et indique ne croire ni aux paroles ni aux promesses américaines. La droite dure va-t-elle remporter les élections présidentielles en Colombie? Son candidat arrive en tête avec 44% des suffrages au premier tour ce dimanche. Abelardo de la Espriella est avocat et homme d'affaires admirateur de Donald Trump. La gauche incarnée par Ivan Cepeda, allié du président sortant, atteint 41%. João Fonseca continue de briller à Roland-Garros. Le Brésilien 28e mondial remporte son duel en 4-7 face au 15e Casper Ruud et ça après avoir fait tomber Novak Djokovic. 8e de finale du tournoi de tennis que jouera ce lundi la Française Diane Paris qui tentera d'atteindre pour la première fois le quart de finale en grand chelem face à la Polonaise Maja Szwalińska. Vainqueur du Tour de France en 2022 et 2023 ainsi que de la Vuelta l'année dernière et voilà désormais que Jonas Vingegaard s'impose sur le Tour d'Italie, le Giro, ce dimanche à l'issue de la 21e et dernière étape. Le Danois devient le 8e coureur de l'histoire à avoir gagné les 3 grands tours cyclistes.
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2: Tous ces mots que nous subissons viennent du fait que toute une machine sociale, économique, mondiale s'est mise en marche, nous entraînant dans une voie catastrophique. Moi, je crois que, comme toujours, c'est la jeunesse qui prend en main. Nous, la résistance, nos chefs, ils avaient 28 ou 30 ans. Donc, si vous voulez, c'est la jeunesse qui est le grand acteur de l'histoire.
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4: Premier message, on dit Carmora, donc vive la jeunesse et vraiment c'est à elle de prendre les rênes de cette affaire pour demain. Bonjour à toutes et à tous, heureux de vous accueillir dans CO2 Mon Amour, la nature qui chuchote à vos oreilles avec Gaspard Guy Bourget à la technique. Notre collaboratrice c'est Camille Blanès et Xavier Pestugia réalise l'émission. Lyon avec le climat de Madrid, l'Andalousie à Toulouse. Mais oui, il suffit de patienter et on peut malgré tout encore ralentir un peu la hausse des thermomètres si toutefois cela intéresse quelqu'un. On rustine les crises, mais qui pense le long terme ? Rien sur l'adaptation dans la bouche des premiers candidats déclarés. Le climat, l'eau, la perte de nature, oh, on maîtrise, pensez donc. Après le canard engelé, canicule à tous les étages, on est passé des seins de glace au mois de mai en nage. Micro-trottoirs ou kilomètres aux terrasses, aux piscines, les trucs pour se protéger, mais se protéger de ce chaudron du diable qui ne fait qu'amorcer son œuvre. Trump est un pouce au clim, comme le titre Le Canard Enchaîné. Santé, maisons touchées, nature qui souffre, agriculture et économie somnambule, sans chapeau de paille pour se couvrir. La faute à pas de chance ? Eh bien non. Ami négationniste du climat, spectateur de CNews qui sème le faux et le froid, dixit joliment Libération. Et en fait, depuis Descartes, on se dit « le monde est comme je le pense ». C'est notre malheur. Ce grand corps de terre, de mer, des océans à la stratosphère, réagit à nos excès. Dans les infos, on attend de rouvrir le détroit d'Ormuz à coups de baramine politique pour de nouveau faire circuler notre mondialisation réchauffante. La nature, les bêtes, les arbres savent. Il ne suffit pas à la technologie et l'IA pour les sauver, sans changer de pensée et regarde la belle humanité danser sur le volcan qu'elle a allumé. La canicule s'est envolée, le PSG a gagné, on aura vite oublié, alors se faire du bien en retrouvant la voie écologique d'Edgar Morin.

0: Choisi par Thierry Dupin sur France Inter dans C'est haut de mon amour, c'était Mélissa Lavo, un vrai talent, c'était Yemaha dans notre playlist. Alors oui, il nous a quittés. Avec Edgar Morin, on commençait à croire en l'immortalité, lui qui n'y croyait pas, mais sa longévité nous dit son amour de la vie et sa curiosité inépuisable. Alors il avait ce regard transdisciplinaire, hein, il écrit la méthode, relier les connaissances pour comprendre l'humain, traverser les disciplines, ça plaisait pas vraiment donc, parce que les sciences étaient justement organisées en silos disciplinaires. Lui, il sautait les frontières pour penser l'humain, donc aussi l'écologie. Il reliait aussi sa pensée aux événements du monde. Et donc là, on retrouve sa voix. Sa voix en septembre 2016. Il n'avait que 95 ans, autour d'une petite tasse.
1: Digestif. Ah, ça, c'est le thé. Vous voulez pas un autre qu'on partage ce thé ?
0: Donc Edgar Morin, c'était pas forcément la première question, mais enfin vous marchez au thé, vous avez besoin de thé.
1: Non, c'est juste une brusque envie de thé, mais il est le matin, je prends beaucoup de thé vert, c'est sûr. Je me lave l'intérieur avec du thé vert.
0: Voilà. Vous prenez du thé, en plus c'est un formidable antioxydant en ce qui concerne le thé vert, voilà. Alors remarquez, antioxydant, ça peut nous amener sur l'oxydant, cette affaire-là. Edgar Morin, on est ravis de vous rencontrer. Écologiser l'homme, ce qui veut dire ouvrir en fait des voies humanistes hein, pour vous. C'est aux éditions Le Mieux Éditeur. Alors c'est vrai que vous êtes un des penseurs de la complexité aujourd'hui, parce qu'on sait que tout bouge, mais pas forcément dans le même sens. Et alors, dans cette complexité aujourd'hui, quelle peut être la place de l'écologie, qui est quand même une idée, évidemment, complètement neuve. Elle date du XXe siècle, enfin, 1866 pour M. Haeckel, qui a forgé ce nom, mais politiquement, c'est quand même extrêmement récent. Donc, au milieu de toutes ces suites de chaos, la place de l'écologie, qu'est-ce que ça peut être ?
1: Je dirais que c'était la première grande science complexe. Dans quel sens ? On enseigne les sciences sous forme de discipline. La biologie, la psychologie, la sociologie, etc. Or, la notion première de la science écologique, c'est l'écosystème. C'est l'ensemble des interactions qui prennent un caractère organisateur entre les différentes espèces animales, végétales, le climat, la géologie, la géographie, etc. Autrement dit, l'écologie comme science est obligée de faire appel aux connaissances des différentes disciplines. Et puis, j'ajoute que l'écologie doit tenir compte aujourd'hui, pas seulement des relations entre animaux, végétaux, etc., mais l'intervention humaine, qui a commencé dès la préhistoire, avec des incendies de forêt, qui a continué avec l'agriculture, et qui aujourd'hui, avec la civilisation industrielle, cette sorte de prolifération économique, est en train de dégrader totalement notre biosphère. Et c'est cette prise de conscience qui est arrivée à la fin des années 60, en 70, qui a été extrêmement lente à entrer dans les esprits. Je l'explique parce que nous sommes dans une civilisation qui avait entièrement séparé l'homme de la nature, y compris de sa propre nature biologique.
0: Il suffit de relire la Bible, hein, déjà aussi.
1: Voilà. Dans la Bible, Dieu crée l'homme à son image. L'homme est une sorte de reflet divin. Avec le développement de la modernité, c'est-à-dire aussi de l'économie, etc., c'est Descartes qui dit qu'à ce moment-là, l'homme doit se faire le maître et le possesseur de la nature. Et pour lui, l'animal est une pure machine, comme les machines artificielles, et n'a pas d'âme, n'a pas d'esprit.
2: Les animaux sont comme des bêtes. D'où leur nom. Ne possédant pas d'intelligence supérieure, ils passent leur temps à faire des bulles ou à jouer dans l'herbe au lieu d'aller au bureau. Ils mangent n'importe quoi, très souvent par terre. Ils se reproduisent dans les clairières, parfois même place de l'église, avec des zazettes et des foufounettes. Les animaux ne savent pas qu'ils vont mourir, c'est pourquoi ils continuent de batifoler quand ils ont 37,6.
1: Tout ceci a conduit à un aveuglement total qui est très difficile à réserver parce qu'au fond, notre... Prenez par exemple les Indiens des Andes. Pour eux, il y a Pachamama. Ils sont dans la terre-mère, la mère nature. Mais nous, c'est uniquement dans des rêveries poétiques qu'on évoquait la nature. Donc il faut réintégrer ça, ce qui est très difficile puisque l'écologie n'est pas enseignée en tant que telle dans les universités, ni même en tant que telle dans l'enseignement secondaire. Pourquoi ? Par son caractère transdisciplinaire. Donc, vous avez cette sorte de carence dans notre enseignement. Et tant qu'elle ne sera pas introduite dans l'enseignement, ce sera très très difficile de prendre conscience. Cela dit, maintenant, il ne s'agit pas seulement de se rendre compte de tout le mal que nous faisons à la nature et indirectement à nous-mêmes.
0: Vous le dites, si nous... dénoncer ces faits, mais maintenant il faut énoncer.
1: Voilà. Aujourd'hui, on le sent bien, les océans sont pollués, le plancton est menacé, le plancton est une nourriture de base du monde aquatique. Les grandes forêts sont menacées, notamment maintenant, en plus avec le réchauffement, pas seulement le déboisement et l'exploitation éhontée, mais le changement climatique. Donc tout ceci est menacé et il faut comprendre que c'est un problème qui n'est pas seulement extérieur, qui nous est intérieur, parce que nos propres ressources, elles viennent de nature. Si l'océan est stérilisé... Bon,
0: d'où votre notion de terre-patrie.
1: D'où la notion de... Voilà. Alors, ce que nous manque aussi, c'est de comprendre que avec la mondialisation, sont apparus des problèmes communs à toute l'humanité, dont le danger écologique, le danger nucléaire et quelques économiques, etc. Et qu'à ce moment-là, la Terre est notre patrie. Cette conscience nécessaire, elle manque. Pourquoi elle manque ? Parce que dans la crise mondiale, au lieu de comprendre qu'il faut nous unir sur le plan planétaire, la plupart des esprits se réfugient, se recroquevillent dans leur identité ethnique, oui, religieuse, etc. C'est-à-dire,
0: c'est l'inverse.
1: Voilà, c'est l'inverse de ce qui devrait arriver. Ajoutons que ce problème écologique concerne notre propre agriculture, pas seulement en France, mais dans le monde. Pourquoi ? Parce que le développement de la monoculture industrielle et de l'élevage industriel, ça détruit les sols. Ça leur enlève la vie, il n'y a plus de vers de terre, il n'y a plus d'oiseaux. Les pesticides eux-mêmes dénaturent nos éléments. Cette production industrielle leur fait enlever toute qualité gustative. Les tomates et les pommes sont standardisées comme des objets qui sortiraient d'une usine. Donc, si vous voulez, la dégradation, elle n'est pas seulement dans nos étangs, dans nos rivières, elle est dans nos champs que nous avons livrés. Et pas seulement en France, mais en Afrique, partout dans le monde.
0: Alors, ce que vous dites, c'est que le problème le plus grave n'est pas forcément que l'homme use et dilapide l'énergie naturelle, parce que s'il en trouvera à revendre dans le solaire, voilà, entre autres. C'est pas tant qu'il vidange ses déchets, parce qu'évidemment, tout être qui est sur Terre est excrémentiel. Donc, il peut y avoir un recyclage. Mais pour vous, le danger numéro un, c'est le poison qui dégrade sans pouvoir être dégradé.
1: Exactement. Et les États... sous le poids des gros lobbies économiques agricoles, favorise la grosse agriculture et pas l'agroécologie qui, elle, porte en elle le salut. Ou même, disons, si on retournait à une agriculture fermière ou raisonnée, on ferait un énorme progrès.
3: Comment vous avez fait, vous ? Parce que quand même, vous êtes un gamin de 1921, et puis bah, vous êtes en forme. Alors, c'est vrai qu'il y a de l'ADN, il y a peut-être celle de vos parents, il y a l'envie, l'énergie que vous avez toujours, puis peut-être aussi ce que vous avez mangé, moi je sais pas.
1: Bah écoutez, j'ai pas mangé de l'épinard comme Popeye. il est certain que dès que j'ai la conscience un peu écologique, je me nourris principalement de produits bio. Mais je crois, si vous voulez, qu'il faut comprendre que ce problème écologique va toucher notre mode de vie. Parce que nous avons des intoxications consommationnistes, c'est-à-dire les fascinations des rayons de supermarché font acheter tel ou tel produit qui sont une belle présentation, une belle publicité. Et les publicités vendent des produits absolument inutiles, mais qui sont censés apporter la beauté, le charme, etc. Tant que nous, les humains consommateurs, ne deviendrons pas une force consciente, oui, capable de sélectionner ce que nous voulons consommer et de rejeter, boycotter ce que nous voulons pas consommer, les choses n'évolueront pas. Mais ça commence, puisque j'ai vu que se sont créées deux associations de consommateurs assez récemment et que l'union, si vous voulez, de la conscience écologique va pouvoir aller très loin, ne serait-ce pas seulement pour l'alimentation, mais tous les produits qui sont, qu'on appelle à obsolescence programmée, qui sont programmés pour ne peut pas durer plus de 8 à 10 ans.
0: Parce que la machine,
1: l'air, les voitures, etc. Or, tout ceci est un gaspillage énorme. Aujourd'hui, si vous voulez, la lutte contre la toute-puissance de l'argent fait partie de la conscience écologique, parce que cette toute-puissance nous pousse à prendre des produits inutiles, toxiques et superfétatoires.
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3: Vous avez parfois des écologistes qui sont absolument contre la science, totalement. Ils disent non, c'est très mal. C'est pas du tout votre cas.
1: Vous savez, la science, elle est profondément ambivalente.
3: Voilà.
1: Elle nous a apporté des connaissances fabuleuses. Ce qu'on sait maintenant, grâce à l'astrophysique sur notre univers, est irremplaçable. Ce qu'on a appris par la biologie sur le patrimoine héréditaire et sur les comportements animaux est irremplaçable. Enfin, les sciences nous apportent
3: c'est
1: beaucoup,
3: merveille, bien sûr.
1: Beaucoup d'élucidations, mais aussi les sciences, il faut dire aussi qu'il y a l'autre aspect, c'est que la science, à partir du XXe siècle, a développé des pouvoirs inouïs, ne serait-ce que la première, c'est l'arme nucléaire. Il faut penser que tout ça est parti de scientifiques de laboratoire Fermi en Italie en 1930, qui a découvert la structure de l'atome. C'était une connaissance purement intellectuelle. Personne ne pensait que ça pouvait servir à quelque chose. Mais dès que ça approchait la guerre mondiale, un certain nombre de scientifiques ont dit « Tiens, ça, on peut peut-être utiliser l'énergie de l'atome. Joliot-Curie en France, Einstein, etc. » Et alors, donc, si vous voulez, cette découverte scientifique si importante, aujourd'hui, menace de vie l'humanité. Et aujourd'hui aussi, prenez les manipulations génétiques qui vont être possible de plus en plus, et en plus sur l'embryon. À partir du moment où vous pouvez avoir un enfant à la commande avec des yeux de telle couleur, et ça, vous risquez de standardiser la production de l'humanité, alors que nous avons des esprits originaux, parce que nous avons des gens très divers, y compris des gens à la limite de la folie, car le génie est souvent ça.
3: Mais donc, toutes les grandes inventions ou toutes les grandes idées sont nées, vous le rappelez aussi, quand même de la marge. Que ce soit Jésus à son époque, que ce soit Mahomet, que ce soit le socialisme au 19e siècle, j'en passe et des meilleurs, c'était des marginaux tout ça.
1: Bien sûr. Mais ce que je crois aujourd'hui, c'est que la science a des pouvoirs de manipulation terrifiants, en même temps que des pouvoirs bénéfiques. Donc, si vous voulez, qu'est-ce qui me différencie? C'est comme de ceux qui sont partisans de la décroissance. Qu'est-ce qui me différencie de... C'est qu'ils vivent dans une psychologie binaire. C'est oui ou non. Moi, je ne sais pas cette psychologie. Je dis l'un et l'autre. La science, elle est bonne et elle est mauvaise aussi. Et là, le tout, c'est de pouvoir tirer profit de ses bons aspects et de pouvoir inhiber ses mauvais. La croissance, il faut savoir ce qui doit croître, à commencer par l'économie écologique, elle doit croître. Mais ce qui doit décroître aussi, c'est une économie de guerre, c'est une économie du frivole, du superficiel.
0: Aurait pu être tourné il y a quelques jours. C'est toujours énormément d'actualité. Vous voulez du joli? On en a.

0: Eh ben oui, totalement vintage, mais nous aussi, ce n'est pas grave. Donc, il aimait beaucoup Jean Ferrat. Donc, toujours avec Edgar Morin qui disait « Aujourd'hui, il faut vraiment valoriser l'homme en valorisant la vie. » Et non la divination de l'être humain. Eh ben, nous poursuivons donc ce voyage avec lui.
1: L'humain est une réalité trinitaire, c'est-à-dire composée de trois aspects inséparables comme la Sainte Trinité. L'individu, l'espèce, donc, elle est des êtres biologiques, et la société. On est des petits bouts de société, on est des petits bouts d'espèce et on est des individus. Ces trois notions sont liées. Or, ce qui est biologique en l'humain, c'est dans les facultés de biologie. Alors, le cerveau est biologique, mais l'esprit est psychologique.
0: Ah oui,
1: tout ça, c'est séparé.
0: Notre réalité est complètement autre, en fait.
1: Notre est coupée en deux, en petits morceaux. Ouais. D'ailleurs, nulle part, on enseigne ce que c'est qu'être humain. C'est une des lacunes les plus énormes de notre système d'enseignement. Aujourd'hui, c'est ça qu'il faudrait réformer.
0: Alors, il y a quand même ces deux logiciels qui nous dirigent, que vous connaissez par cœur. C'est à la fois le moi-je, c'est-à-dire le côté, on va dire, vital, qui est absolument nécessaire pour se nourrir, pour se défendre et se développer. Et puis, il y a le nous.
1: Oui.
0: Alors, le nous va s'opérer, alors peut-être d'un point de vue communautariste, familial, amical. Mais notre société a quand même développé beaucoup plus le moi-je, parce que je le vaux bien. Quoi.
1: Bien sûr. Le nous est atrophié, tout ce qui est solidarité traditionnelle s'est dégradé depuis la grande famille qui n'existe plus, la solidarité de village qui n'existe plus. Et c'est vrai que là-dessus, il faudrait réfléchir. Moi, j'avais proposé, il y a pas mal de temps, de créer des maisons de la solidarité où les bénévoles pourraient aider les détresses, parce qu'il y a des détresses, les chagrins, les vieux qui sont seuls, les femmes abandonnées. Enfin, il y a tellement de détresse dans notre société auxquelles ni le SAMU, ni les pompiers ne peuvent répondre. Et j'étais pour la résurrection, non pas du service militaire, mais pour un service civique des jeunes où ils apprendraient la solidarité. Ça me semblait nécessaire. Alors aujourd'hui, on recommence à parler de service civique. Je pense que c'est ça. Mais le service civique, ce but, c'est la solidarité. En France, mais pas seulement en France. Si vous avez vu, il y a un tremblement de terre récent en Italie, hop, aussitôt, on envoie des brigades en Italie et des gens.
2: Dis donc, je te trouve bien gonflé de te balader en veste de pilote.
3: Je les emmerde.
2: Et puis, tout ce que tu leur fais?
3: Tu sais, moi, la guerre, s'il n'y a pas de sport...
2: Si je te disais que j'ai de quoi te faire faire du sport.
3: Du vrai sport?
2: Oui. Il faudra que tu te lèves de bonne heure. Que tu passes des nuits en chemin de fer sur la route, sans jamais chercher à savoir ni à comprendre.
3: Tu m'intéresses.
0: Aujourd'hui, on va dire que votre grand œuvre, ça a toujours été de sauver le monde de ce qu'il est. C'était votre ligne directrice depuis que vous êtes tout jeune, depuis que vous avez résisté.
1: C'est vrai, puisque c'est le mieux qui rappelle dans sa préface à mon livre,
0: oui,
1: que quand je parlais en 1942 avec mon camarade Philippe de Chartres, qui m'a dit « Mais pourquoi es-tu entré dans la résistance ?» Moi, j'ai dit « Mais je ne peux pas m'abstraire d'un conflit mondial qui implique le destin de toute l'humanité. » Et c'est vrai que, bon, une fois ce conflit terminé, le problème de l'humanité s'est reposé sans arrêt. Et qu'aujourd'hui, à partir de la mondialisation, il se porte de façon absolument aiguë. Donc c'est vrai que c'est une préoccupation fondamentale et que le problème écologique est très rapidement devenu pas seulement une série de problèmes locaux, mais un problème global pour toute l'humanité. Et dans le fond, nous oublions toujours que tout en étant français, européen, occidentaux, et tout ce qu'on veut, on est à bas bord humain des hommes. Moi, si on me dit comment vous définissez votre identité, moi je dis, mais j'ai un seul substantif et beaucoup d'adjectifs. Mon substantif, c'est je suis être humain. Mais je suis français, je suis méditerranéen, je suis européen, je suis d'origine juive, etc. Je peux donner tous les adjectifs qui me caractérisent, mais avant tout, je suis un être humain.
3: Est-ce
4: Edgar Morin, Jean-Marie Pell pensait, je crois, assez comme vous, que notre histoire aujourd'hui de consommation à tout va, c'est-à-dire on regarde les problèmes humains à travers les PIB et les sondages, pour faire très simple, serait une aimable parenthèse dans l'histoire humaine, mais que derrière, il y aurait évidemment une suite de chaos. Donc il y a un moment, c'est ce que vous dites avec Pierre Rabhi, c'est-à-dire que si on ne se change pas nous-mêmes, ça va être compliqué. Mais malgré tout, il y a quand même des donneurs d'ordre. Et les donneurs d'ordre, c'est le monde de l'entreprise, qu'il ne faut surtout pas évidemment fustiger loin de là, mais c'est quand même ça et aussi les politiques. Mmh. Et là, c'est quand même encore compliqué. On voit bien qu'il y a un décalage entre la pensée politique et puis ce qu'attendent les citoyens.
1: Ben, y a un décalage entre l'absence de pensée politique et les besoins humains. Aujourd'hui, il ne suffit pas de réformer la société si on peut la réformer. Il ne suffit pas non plus de se réformer soi-même. D'ailleurs, moi, j'ai bien connu des tentatives, notamment ces communes que j'ai connues en Californie, où des jeunes qui quittaient un monde égoïste de leur famille, riche, pour vivre un peu dans le dénuement, mais en communauté. Mais au bout d'un certain temps, ces communautés se dissolvaient sous le poids de querelles, etc. C'est très difficile de réformer. Mais on est, si vous voulez, dans un premier temps, on est condamné à réformer sa vie, ne serait-ce qu'à réformer sa consommation, ce qu'on prend, ce qu'on mange, ce qu'on fait. Et on est aussi de voir que devant le flux de cette sorte d'égoïsme et d'égocentrisme, on sent que c'est vital pour nous d'avoir de la convivialité, de la communauté.
4: Ce que disait d'ailleurs Jean-Marie Pell en parlant de la civilisation de l'amour. Alors lui, il disait, vous voyez, mais c'est un peu ça. On a de la chance parce qu'on n'a pas encore privatisé la solidarité et la convivialité. C'est déjà pas mal. Hein,
1: non, on ne les a pas privatisés. Mais vous savez, ce qu'il y a, c'est qu'elles sont invisibles pour des technocrates et des économocrates qui voient la réalité à travers le calcul. Or, vous calculez le PIB, vous calculez les sondages d'opinion, les opinions, vous calculez la croissance, vous calculez, mais vous êtes incapable de calculer la souffrance humaine, le bonheur humain, le désir, l'amour et toutes ces choses-là. Toutes les réalités, ils sont aveugles sur notre réalité les plus profondes. Et nous sentons bien, si nous plongeons un peu en nous-mêmes, que ce qui est plus important que tout, c'est d'être bien avec autrui et avec soi-même.
4: Il y a quand même aussi tout un continent que vous connaissez, c'est l'Amérique du Sud. Oui. Et là, il y a ce qu'on appelle le buen vivir. Moi, c'était notre ami Patrick Vivray qui m'avait fait découvrir ça, et puis vous aussi. Qu'est-ce que c'est, ça ? Ça aussi, c'est plein d'espoir, c'est autre chose.
1: Mais vous savez, c'est une idée qu'a formulée en premier Morales, qui est le premier président indigène arrivé au pouvoir dans un pays composé de 80% d'indigènes indiens, c'est-à-dire la Bolivie. Alors, le bon vivir, c'est justement, nous, ce qu'on appelait le bien-être, c'est dégrader dans la possession d'objets matériels et le confort. Eux, le bien vivre, c'est de vivre en communauté avec la nature, en communauté avec les autres, en harmonie, en fraternité. Et le bon vivre a été repris aussi par Correa, le président de l'Équateur. Et ce sont des thèmes, à mon avis, qui sont très importants. Aujourd'hui, nous avons besoin d'un nouveau savoir-vivre. Mais savoir-vivre, ce n'est pas les rites de police, c'est très profond. Et le savoir-vivre, de savoir bien vivre. Et c'est ça, je crois, qui est inséparable du message écologique.
5: L'encyclique du pape François sur l'environnement a été publiée ce jeudi. Il y réclame une révolution et appelle les puissants de ce monde à agir vite pour sauver la planète. Selon lui, c'est bien l'activité humaine qui est la principale responsable du réchauffement climatique et les pauvres en sont les premières victimes.
6: C'est donc un appel à la responsabilité basé sur la mission que Dieu a donnée à l'homme de cultiver et de préserver le jardin dans lequel il a été placé.
5: Ce texte est le premier entièrement rédigé de la main du pape François. Il y dénonce aussi un système économique soumis aux diktats du marché et une culture du déchet.
4: On a eu aussi un espoir quand même avec l'encyclique du pape François. Que l'on soit croyant ou non, peu importe, il a quand même parlé de la maison commune. Et là aussi, je crois que c'était assez courageux, on l'a déjà dit, dans une Bible qui sépare la création de l'homme et des animaux. Donc il y a quand même eu un message assez fort là.
1: Mais à mon avis, c'est un texte magnifique. C'est même peut-être le plus beau texte sur le problème global de l'écologie qui a été pondu ces dernières années. D'ailleurs, l'événement tout à fait inattendu aussi, ça serait qu'un pape se mettrait à la tête de cette chose-là, que ce pape s'intéresserait vraiment aux pauvres et à la misère humaine. Enfin, il y a eu cette rupture avec les papes antérieurs. Et je pense que là aussi, l'inattendu arrive. Il peut arriver pour le pire, il peut arriver pour le meilleur.
4: Juste avant de se quitter, Edgar Morin, qu'est-ce qui vous rend quand même profondément heureux aujourd'hui ? Alors là, c'est aussi bien peut-être de prendre un thé que vous aimez. C'est ce petit âne que l'on ne voit pas, qui est juste derrière vous, que vous avez rapporté d'Espagne et qui vous tient à cœur. C'est bien sûr l'amour, mais qu'est-ce qui vous rend profondément heureux ?
1: D'abord d'être en vie, en santé apparente, c'est de... Mais aussi, c'est d'être en accord avec moi-même, avec ce que je crois. C'est d'avoir gardé mes aspirations de jeunesse en ayant perdu mes illusions de la même époque. De vivre en aimant la femme avec qui je vis. Il y a beaucoup de choses me rendent malheureux en même temps. Vous savez, je ne suis pas tout euphorique. Beaucoup d'informations que j'apprends me rendent malheureux. Tout ce qui se passe en Syrie, le malheur des réfugiés, enfin tout ça. Vous savez, on doit vivre en puisant dans ce qui vous donne d'émerveillement et de la vie. Il faut puiser dans l'énergie pour supporter la cruauté du monde et la combattre.
4: Et alors, vous dites aussi que l'homme doit se considérer comme le berger des nucléoprotéines, c'est-à-dire en fait les bases de la vie, oui. Et non comme le Gengis Khan de la banlieue solaire. Moi, j'ai adoré cette formule. Enfin, oui.
1: Mais écoutez, on doit être le berger, et en même temps, moi je disais que la nature, que la planète doit être co-dirigée par l'homme. Nous devons être des copilotes de la nature. Mais on est devenus, qu'on le veuille ou non, des bergers du vivant.
6: L'homme est un être doué d'intelligence. Grâce à son intelligence, l'homme peut visser des boulons chez Renault jusqu'à 60 ans sans tirer sur sa laisse. Il arrive aussi, mais moins souvent, que l'homme utilise son intelligence pour donner à l'humanité la possibilité de se détruire en une seconde. On dit alors qu'il est supérieurement intelligent.
0: La prise de conscience de la communauté de destin terrestre doit être l'événement clé de la fin du millénaire. On a du boulot. Nous sommes solidaires dans cette planète. C'est notre terre patrie. Il écrivait ça, il nous disait ça en 1993. Alors évidemment, donc ça résonne toujours parce qu'on a encore une belle actualité. Vous voyez, à l'heure de la loi du plomb, il y a des tas de choses quand même tout à fait intéressantes sur lesquelles on peut méditer. Et puis, vous voyez aussi les femmes de nombreux pays opprimés ou non, comme des agents secret de la modernité. Éviter que le monde ne se défasse, nous disait Camus à la jeunesse. Sauver le monde de ce qu'il est, c'est ce que nous dit donc Edgar Morin. Autrement dit, une conscience tout à fait irremplaçable. Merci à Gaspard Guy Bourget, à la technique aujourd'hui, à notre collaboratrice Camille Blanès, Xavier Pessugia, qui avait déjà réalisé cette émission en septembre 2016, la réalise évidemment aujourd'hui en direct avec nous. Merci à Thierry Dupin. Et puis la semaine prochaine, évidemment, on va changer, on va se retrouver dans la nature. Et donc, qu'est-ce que ça va être ? Ça va être du bison. Et du loup, alors pas dans votre assiette, non, pas du tout, non, du bison et du loup, on va se retrouver dans ce très très beau département de la Lozère. Je vous retrouve sur Instagram, sur LinkedIn, sur l'application donc Radio France, vous avez les éditos d'un côté, C'est haut de mon amour au complet de l'autre. Il ne me reste plus qu'à vous souhaiter une très très bonne fin de dimanche.
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0: Il était une fois deux copains qui s'appelaient Orso et Roger. S'ils se connaissaient, c'est pas parce qu'ils étaient dans la même école ou qu'ils allaient à leur activité extrascolaire ensemble ou même qu'ils étaient voisins, non. Ils se connaissaient parce que leurs parents avaient été obligés de les amener à leur travail un jour où il y avait grève à l'école. Or, la maman d'Orso, elle travaille dans la même entreprise de trucs que le papa de Roger. Donc à chaque fois qu'il n'y a pas école les jours pas normaux et que les parents se disent
1: « Oh là là, mais comment on va faire, nous, les parents? On va devoir s'occuper nous-mêmes de nos enfants? Mais c'est horrible! Bon, écoute chérie, tu t'en occupes. Et pourquoi moi? Ah non, pas moi! Ah bah si, moi j'ai un rendez-vous client demain, je peux quand même pas emmener le petit dans une usine, c'est dangereux pour le petit. »
0: Bon, en gros, ces jours-là, Orso et Roger se retrouvent pour faire des cabanes dans les bureaux de leurs parents. Et vous savez comment on appelle des copains qui se voient uniquement au bureau?
1: Des collègues.
0: Oui, voilà, c'est ça en fait. Orso et Roger sont une sorte de... de collègues.
1: Et justement, ce matin, pour Orso, c'est la fête, car il y a encore grève à cause de je sais plus quel programme qui va encore changer et que les maîtres et les maîtresses disent
2: « Ras-le-bol, ras-le-bol, ras-le-bol !»
1: Il va donc voir son petit collègue et il est trop content.
0: De son côté, Roger aussi va au travail de son père. Arrivé sur place, son papa lui prête son badge et lui dit
3: « Grâce à lui, tu peux ouvrir les portes et prendre l'ascenseur. Tiens, vas-y, passe-le ici. »
0: C'est génial! Ça fait bip et ça ouvre toutes les portes d'un coup! Roger se dit alors « Oh, ça fait comme les portes des saloons automatiques !» Et ensuite il pense « Oh, ça ferait comment si les portes de saloon, elles s'ouvraient avec un badge ?» Ce serait trop rigolo. Lucky Luke, il descendrait de son cheval, il l'accrocherait devant le saloon, il monterait les marches en mâchouillant un petit brin de blé, et là, devant les portes du saloon, il apercevrait les Dalton qui boiraient un soda à l'intérieur. Là, il pousserait les portes, mais elles s'ouvriraient pas. Et il dirait
4: « Oh non, cowboy, où est-ce que j'ai mis mon satan et badge ?» Ah oui, voilà. Bip.
2: Eh ben les Dalton, ils auraient le temps de s'enfuir, hein.
0: Arrivé au 12e étage grâce à l'ascenseur, Roger court super vite, mais enfin moins vite que s'il avait des chaussures qui courent vite, et il entre dans le bureau en disant
2: « Salut Orso !»
1: Les garçons se sautent dans les bras, ils sont trop contents de se retrouver et de passer la journée tous les deux. Ils commencent même à faire une cabane en se racontant leurs petites histoires. Quand soudain, une dame entre dans le bureau et dit
5: « Orso Rocher, bonjour, je vous présente Yasmine, c'est ma fille. Ouais, dans sa classe également, il n'y a pas école. Voilà, ben, je vous souhaite une belle après-midi, vous pouvez jouer ensemble. Voilà. »
1: Alors là, les garçons sont si... Est-ce qu'on est vraiment d'accord d'ajouter une troisième comparse à ce duo génial? Non mais c'est vrai, on la connaît pas, on sait pas si elle aime les cabanes, on sait pas si elle aime les bananes, on sait pas si elle va rigoler aux mêmes blagues qu'eux. Elle s'approche d'eux et elle leur dit
6: « Salut, moi c'est Yasbid et j'ai un gros rube. Je peux jouer avec vous ?»
1: Roger est timide, mais Orso prend les choses en main.
7: « Bien sûr, mais attention, hein, ici on fait des cabanes très compliquées. »«
2: Ça donne bien, j'adore les cabanes !»
1: Et toute la journée, les trois enfants s'amusent ensemble et fabriquent des gabades incroyables avec des dossiers, des manteaux et surtout beaucoup d'imagination.
0: Mais une chose interpelle Roger. Yasmine, elle a le nez qui coule. Et surtout, elle ne se mouche pas. Il lui dit alors
2: « Yasmine, tu pourras arrêter de renifler, s'il te plaît? C'est trop énervant les gens qui font... »
6: Oui, je sais, mais moi, je déteste me boucher. Je sais même pas pourquoi, je trouve ça super dul. Souffler très fort dans un bouchoir et que ça fasse un bruit pas possible, un bruit d'éléphant qui barille, c'est trop bizarre, hein.
1: Orso réplique.
7: Oui, c'est vrai que moi non plus, j'aime pas trop me moucher.
0: Roger répond alors.
2: Mais c'est vrai ça, moi aussi j'aime pas trop me moucher.
0: Mais attendez, on est trois enfants.
2: Et tous les trois, on n'aime pas se moucher.
0: Est-ce que ça veut dire que tous les enfants du monde n'aiment pas se moucher?
7: On dirait bien. Peut-être que ça veut dire que se moucher, c'est réservé aux adultes.
0: Après cette constatation édifiante, Roger décide de réagir.
2: Mais c'est trop pas juste. Pourquoi vouloir se moucher, ça devrait être réservé qu'aux adultes. Déjà que c'est eux qui décident quand on doit aller se coucher et qui disent qu'on doit manger des légumes. Et eux, ils ont le droit de nous gronder, mais nous, on n'a pas le droit de les gronder. Et c'est eux qui ont des sous, alors que nous aussi, on va travailler quand on va à l'école. Eh oh, wow, wow, wow, là, stop, hein. Trop, c'est trop, hein. On est peut-être des enfants, mais nous aussi, on veut pouvoir respirer par le nez quand ça nous chante. Orso et Yasmine répliquent alors.
6: Oui, oui, oui. Eh, c'est clair.
2: Il faut qu'on se mouche, sinon quoi, hein? On va laisser notre morve couler?
6: Beurk!
2: Non, reprenons notre destin en main. Créons une ligue secrète des enfants qui se mouchent.
6: Ouais!
2: Désormais, nous nous moucherons en secret et nous nous appellerons...
6: les moucheurs fous!
2: Bof!
8: Bof!
2: Je sais, on va s'appeler Mouche qui peut!
7: Pas top!
2: Pas top?

0: Morve Yasmine.
1: On est les trois mousquetaires.
2: Oui, mais dans les trois mousquetaires, il y en a un quatrième,
0: dit Yasmine.
3: Ah bon?
2: Oui, c'est D'Artagnan. Il arrive qu'à la moitié de l'histoire. C'est pour ça que ça s'appelle les trois mousquetaires. Mais ils sont bien quatre.
0: Orso, visiblement, est très bien renseigné.
3: Oh non! Qui pourrait faire notre quatrième mousquetaire? On va quand même pas demander à mon père. Ça serait trop la honte.
0: Les trois enfants sont alors très ennuyés. Où pourrait-il bien tomber sur un enfant dans cette entreprise de trucs? C'était que des adultes avec des cravates d'adultes, des ordinateurs d'adultes et des coupes de cheveux nulles d'adultes nuls. Roger a alors une idée.
3: Je sais!
0: S'écrie-t-il.
3: On pourrait demander à l'enfant qui nous écoute actuellement de faire d'Artamouche.
4: Orso était perplexe.
2: Comment ça, qui nous écoute? Y a quelqu'un qui nous écoute?
0: Roger explique alors qu'il a des soupçons depuis un moment, mais il pense qu'il est un personnage dans une histoire racontée dans un podcast.
2: N'importe quoi, Roger, dit Orso.
0: Yasmine, elle aime bien l'idée.
3: Donc on peut dire que l'enfant qui nous écoute peut faire d'Artamouche, le quatrième mousquetaire des trois mousquetaires?
5: Oui, exactement.
0: Bon, Orso visiblement a été facile à convaincre puisqu'il dit
2: oui, exactement. Ok, alors si quelqu'un nous écoute, voici notre nouveau slogan. Un pour tous, on se bouge pour un. Et c'est comme ça qu'en haut d'une entreprise de trucs, un autre jour de grève, après avoir fait des cabanes, trois petits collègues décidèrent de revendiquer leur droit à se moucher solo en devenant les fameux trois mousquetaires.
0: Parce que mince quoi à la fin, nous aussi les enfants, on a envie de se moucher. Y a pas que les adultes. Non mais oh.
6: Et voilà,
0: l'histoire est finie.
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1: Il est 4h, les infos, Emma Steven. Le sommet économique Choose France s'ouvre aujourd'hui au château de Versailles. Près de 200 chefs d'entreprises internationaux sont attendus pour faire des annonces, c'est-à-dire des investissements dans notre pays. On en connaît déjà plusieurs. La banque en ligne britannique Revolut s'est engagée à injecter près de 100 millions d'euros et à créer 200 nouveaux emplois d'ici 2030. De son côté, le sidérurgiste italien Marcegaglia met sur la table 600 millions d'euros pour son projet d'acierie Mistral à Fos-sur-Mer. Le japonais SoftBank s'est aussi engagé à investir près de 75 milliards d'euros dans des infrastructures liées à l'intelligence artificielle. Le ministre de l'économie français dit s'attendre à des investissements historiques. Une réunion en urgence pour le Conseil de sécurité des Nations Unies après la prise de la forteresse de Beaufort en Iran par l'armée israélienne. Le premier ministre de l'État hébreu annonce également vouloir intensifier son offensive contre le Hezbollah. En plus de ce dossier, l'ONU doit également se pencher aujourd'hui sur un autre, celui de la chute d'un drone la semaine dernière sur le sol de la Roumanie. L'Iran conditionne tout accord avec les États-Unis à la garantie, dit-il, de ses droits et indique ne croire ni aux paroles ni aux promesses américaines. Selon Téhéran, les discussions avec Washington pour mettre fin à la guerre sont toujours en cours. En Colombie, la droite dure arrive en tête au premier tour des élections présidentielles. Abelardo de la Espriella, avocat et homme d'affaires admirateur de Donald Trump, obtient 44% des suffrages. La gauche, incarnée par Ivan Cepeda, allié du président sortant, atteint 41%. Le second tour est prévu le 21 juin prochain. Malgré une battue organisée hier soir, la petite commune de Florence dans le Gers est toujours sans nouvelles de Liana. Cette jeune fille de 11 ans est portée disparue depuis vendredi. Le parquet d'Auch, qui a ouvert une enquête pour enlèvement et séquestration de mineurs de moins de 15 ans, ajoute qu'un homme a été interpellé et placé en garde à vue. Il explique avoir déposé la collégienne aux abords d'une piscine de la commune, mais les enquêteurs estiment que ces déclarations sont incohérentes et imprécises. L'actualité en France, ce sont aussi ces scènes de liesse et ces larmes de joie hier soir, d'abord sur le Champ de Mars, puis au Parc des Princes, des supporters du PSG. Moment de communion avec les joueurs pour célébrer la victoire samedi du club de la capitale en finale de la Ligue des Champions face aux Anglais d'Arsenal. Un quart de finale en grand chelem, le premier peut-être pour Diane Paris. La Française, la dernière tricolore en lice à Roland-Garros, affronte à 12h30 la Polonaise Maja Szwalińska, toujours en 8e de finale. Mais chez les hommes, hier, la pépite João Fonseca, le Brésilien en 28e mondial, remporte son duel en 4-7 face au 15e Casper Ruud. Il est devenu le 8e coureur de l'histoire à décrocher les 3 grands tours cyclistes. Jonas Vingegaard s'impose ce dimanche sur le Giro, le Tour d'Italie, à l'issue de la 21e et dernière étape à Rome. Le Danois avait remporté le Tour de France en 2022 et en 2023, ainsi que la Vuelta l'année dernière.
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5: C'est bon.
6: La cuisine végétale est pas ennuyeuse, elle est gourmande.
7: Adrien Salavert, c'est l'expert du dessert. Il vient de décrocher ce titre de champion de France.
8: Au rituel du matin, on va, quand les herbes sont encore fraîches, ramasser toutes les herbes aromatiques qui poussent sur la propriété. Je vais m'occuper des orties, du thym aussi pour la crème anglaise.
6: Et donc on peut partir du répertoire classique pour aller vers des plats qui sont beaucoup plus créatifs.
9: D'aller chercher de la cueillette sauvage et chercher ce répertoire culinaire de saveurs qu'on peut retrouver dans la nature et qui est une source d'inspiration pour moi, quoi. Vive la nature et merci, Dame Nature.
10: Bonjour à toutes et tous, bienvenue sur le plateau dont on va déguster entre fruits et légumes, herbes aromatiques et plantes sauvages, céréales et légumineuses, cultures au potager et cueillettes dans la nature. Et si le végétal avait enfin le premier rôle sur la scène gastronomique. Aujourd'hui, attention, on cuisine 100% végétale avec 3 signatures de la haute cuisine française, à commencer par un certain Jean Sulpice. Bonjour.
11: Bonjour.
10: Ça va, Jean ?
11: Très bien.
10: Vous tenez avec votre femme Magali, on la salue d'ailleurs, une très belle maison sur les rives du lac d'Annecy. Je vous laisse citer le nom de votre maison.
11: L'Auberge du Père Bise.
10: En plus, elle fait peau neuve, je crois.
11: Exactement.
10: depuis quelques temps. Vous êtes au fourneau d'une table gastronomique 2 étoiles Michelin où le végétal a une place centrale et vous publiez un nouveau livre sur la cuisine. À chaque fois, vos livres sont des événements, ils sont très beaux avec une maquette très élégante. Ça s'appelle Jean Sulpice, 100 créations culinaires inspirées par la terre et le vivant aux éditions La Martinière, avec les photos superbes de Franck Juéry et les textes d'une journaliste qu'on connaît bien, Claire Pichon. Avec d'ailleurs en couverture une très belle photo de petits pois dans leur cosse. Y aura-t-il dans la recette surprise que vous nous avez préparée des petits pois? Ça, on le sait pas encore. Adrien Salavert, bonjour.
3: Bonjour, très heureux d'être parmi vous.
10: Vous êtes le chef pâtissier du Châtain Trollon-Mondeau, premier cru classé de Saint-Émilion avec un potager et une table gastronomique sur la propriété viticole. Vous travaillez auprès du chef David Charrier, c'est ça hein?
3: Exactement, oui.
10: Et vous exercez aussi vos talents aux Petites Perdrix, une boulangerie-pâtisserie réouverte au cœur de Saint-Émilion. Vous allez nous faire goûter votre travail. Et vous êtes là aussi parce que vous êtes fait remarquer, il y a quelques mois, en décrochant le titre de champion de France du dessert 2026, avec un dessert dont je vous laisse citer l'intitulé.
3: Entre prairie et verger, on n'en dira pas plus.
10: Voilà, on garde un peu le mystère de son étonnante composition. Et puis évidemment, impossible de faire une émission sur la cuisine végétale sans celle qui a son rond de serviette dans cette émission, qui met le végétal depuis le début au cœur de son projet culinaire chez Datil, son formidable restaurant du 3e arrondissement de Paris. C'est évidemment Manon Fleury. Salut Manon.
4: Bonjour.
10: Ça va ?
4: Très bien.
10: Je rappelle que vous avez aussi signé, il y a quelques années, c'était en 2022, le livre « Céréales » chez Flammarion. Et vous allez aussi nous faire goûter des surprises, bien sûr. Vous avez tous les trois apporté une assiette végétale que vous allez dresser en coulisses et que vous allez nous faire déguster à l'aveugle tout au long de cette émission. Elles sont avec nous pendant toute l'heure, Elvira Masson et Justine Knapp. Bonjour à toutes les deux.
5: Bonjour à toutes
11: Bonjour.
5: Et tous.
10: Elvira.
5: Vous connaissez sans doute Lee Miller, la photographe
10: de génie.
5: Bien sûr,
10: on en entend parler beaucoup en ce moment.
5: Grosse expo en ce moment. Eh bien, elle était également une immense cuisinière, ce qu'on ne sait moins.
10: Et oui, une facette moins connue que vous allez brosser pour nous, Elvira. Justine.
11: Un vin que j'aime profondément, inattendu, et on ne peut pas rêver mieux avec le végétal.
10: Et là aussi, c'est à l'aveugle, puisque ce vin est dans sa chaussette rouge.
11: Voilà.
10: Pour réagir et poser vos questions, envoyez-nous un email à onvadéguster@radiofrance.com. Le podcast dont on va déguster est disponible sur l'appli de Radio France et retrouvez tous nos contenus, adresses, infos pratiques, nos très belles recettes, ou plutôt les très belles recettes de nos invités, sur radiofrance.fr à la page On va déguster.
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10: Et si le végétal s'imposait comme un nouveau paradigme dans la création culinaire? Je vous rappelle juste quelques jalons de la cuisine française contemporaine. 1980, le gargouillou, géniale invention de Michel Brass, genre de paysage comestible composé de plusieurs dizaines de plantes et de légumes issus de la cueillette et du potager, une vraie déclaration d'amour au végétal, hein. On est à l'Aïeul évidemment, dans l'Aubrac. 1987, le menu tout légumes d'Alain Ducasse au Louis XV, sa table gastronomique à l'hôtel de Paris à Monaco. Et puis on pourrait citer aussi évidemment la rupture dans les années 2000 d'Alain Passard, le chef 3 étoiles de l'Arpège à Paris, avec ce qu'il appelle le tissu animal. Et Alain Passard, vous êtes au courant, a enfoncé le clou en se tournant vers une cuisine totalement végétale il y a quelques mois, sans protéines animales. C'était l'été dernier. Mais à chaque fois, on pouvait considérer que c'était des initiatives isolées, alors qu'aujourd'hui, le mouvement de la gastronomie semble se généraliser vers un modèle créatif où les protéines animales ne disparaissent pas, mais prennent un peu moins de place. On fait un tour de table. Adrien, Manon et Jean, décrivez-moi en une phrase la place qu'occupe le végétal dans votre création. Adrien.
3: Le végétal, pour nous, c'est le point de départ de toutes les créations et ça vient en quelque sorte assaisonner le reste d'un dessert. C'est déjà beau, en fait, les produits sont beaux d'eux-mêmes et en plus, on se rend compte que ça a beaucoup de goût.
10: Concrètement, vous avez un potager à votre disposition?
3: Oui, c'est ça, on a 1000 m² de potager en permaculture avec uniquement des arbres aromatiques et on a un autre potager aussi de 5000 m² avec un verger où on retrouve tous nos légumes. On est autosuffisant, en tout cas en herbes aromatiques.
10: Et vous êtes en plein cœur du Bordelais à Saint-Émilion.
3: Exactement, en plein.
10: Vous nous rappelez le nom de votre domaine?
3: On est au château Trollon-Mondeau à Saint-Émilion. On est à 500 mètres du cœur du village, sur la petite butte. On a un point de vue panoramique sur tout le village et sur toute la vallée de la Dordogne.
10: Manon, on le sait évidemment, le végétal est central chez Dattil. Rien que le nom Dattil, rappelez-nous quand même, c'est un mot qu'on a oublié évidemment.
6: Dattil, c'est une variété de prune qui a failli disparaître et qui a été réintroduite grâce à un fossile de noyau. C'est une prune qui est originaire du Lot-et-Garonne. Mm-hmm. Donc c'est aussi le symbole des variétés qu'on essaie de préserver grâce à notre cuisine. Et effectivement, là, le végétal est central chez Dattil. Il n'est pas exclusif parce qu'on travaille toujours, notamment les produits de la mer, très très peu de viande, quasiment plus dans le menu, mais vraiment selon, on va dire, l'humeur. Et toujours les produits de la mer avec des coquillages, des crustacés, du poisson, mais décentré. C'est-à-dire, contrairement aux bases classiques de la cuisine française où la protéine animale est au centre et la garniture ou le végétal est sur le côté, chez Dattil, on a à cœur de mettre le végétal au centre. Et du coup, c'est la base de notre cuisine.
10: Jean ? Alors, on sait évidemment que vous avez fait vos classes, notamment autour du célèbre chef au chapeau noir, qui s'est fait connaître beaucoup dans les années 90 pour avoir démocratisé quelques plantes dont vous pouvez nous rappeler les noms. D'ailleurs, vous avez fait connaissance avec un certain nombre de plantes sauvages auprès de Marc Vera, l'ancien chef 3 étoiles à Verrier du Lac, mais qui était aussi à Megève.
4: Oui, chez Marc, j'ai vraiment appris cette sensibilité sur les plantes qu'on retrouve dans la nature, dans ce garde-manger naturel que la nature nous offre par la reine des prés, l'oxalis, bien sûr, le calamant, les bourgeons d'épicéa et puis plein d'autres.
10: La benoîte urbaine.
4: La nature nous offre vraiment ce répertoire de saveurs, même dans la capitale, dans les villes, pas que aujourd'hui au bord du lac d'Annecy. Et nous, aujourd'hui, petit apprenti de Marc Vera, on le valorise naturellement dans notre cuisine. Mais pour moi, le végétal, c'est vraiment un équilibre. Le végétal, c'est l'équilibre, c'est du vivant qui apporte aussi beaucoup de couleurs. Et aujourd'hui, j'ai à cœur vraiment aussi d'avoir cette sensibilité, de pouvoir faire vivre ce vivant et de le partager au centre de l'assiette. Et je trouve qu'avec ces années, c'est vraiment dans le végétal que j'arrive à faire le plus de créativité par des cuissons, par du cru et puis par plein d'autres choses, des décoctions et même aussi en pâtisserie. Adrien, je te rejoins parce qu'aujourd'hui, dans ma pâtisserie, j'ai toujours un dessert avec du végétal, un légume.
10: Est-ce que ça correspond aussi à une préférence alimentaire personnelle pour le végétal? Parce qu'évidemment, quand on cuisine le végétal, on a une responsabilité, on est médiatisé. On veut peut-être aussi montrer qu'il faut réduire les proportions de protéines animales dans nos assiettes. Mais dans le cas de Jean, par exemple, il y a cette affinité au végétal. On se connaît bien, vous faites énormément de sport, vous n'êtes pas tellement porté sur la grosse bidoche. Vous aimez quand même, malgré tout, les légumes.
4: Moi, ce que je recherche, c'est l'équilibre. C'est que je ne m'interdis pas de manger du poisson, de la viande. Mais pour moi, le végétal, c'est un vrai point d'équilibre. Ça apporte de bonnes saveurs, de bonnes textures. Je ne peux pas faire un repas sans légumes, par exemple. Voilà. Et c'est quelque chose où je ne me lasse pas, parce que j'ai l'impression que à chaque fois que j'en profite, j'ai l'impression de redécouvrir et ça me donne beaucoup de plaisir. Quoi.
10: Manon ?
6: Je trouve que cet intérêt pour le côté nutritionnel, finalement, vous parliez par le sport, etc., est de plus en plus important. Et clairement, dans la cuisine qu'on fait chez Dattil aujourd'hui, c'est une question que je me pose énormément sur comment on réduit certaines protéines animales, notamment la crème, le beurre, qui sont évidemment pas des aliments interdits, on les utilise toujours, et ça apporte évidemment beaucoup de gourmandise, et parfois il y a certaines recettes qui sont, où la crème par exemple est irremplaçable, et en fait il vaut mieux faire une recette différente que de vouloir remplacer la crème, mais quelque part, toutes les ressources qu'on peut avoir dans le végétal, dans ce monde qui est très diversifié, à base de graines, à base d'oléagineux, de céréales, de légumineuses, etc., on va trouver des sources de protéines qui sont hyper intéressantes. Et en fait, il y a encore assez peu dans le répertoire de la cuisine française des recettes de base qui utilisent ces ingrédients-là. Et je trouve qu'en fait, on est qu'aux prémices, finalement, de cette recherche sur le végétal qui est, pour moi, passionnante.
10: On est au début.
6: On est au début.
10: Donc le végétal est une formidable terra incognita et on n'est qu'au début de l'exploration.
6: Je pense qu'on pourrait dire que, par exemple, Alain Passard a défriché en disant qu'en fait, le légume pouvait être roi et pouvait être au centre de l'assiette et le jardin pouvait être une source de créativité incroyable. Mais je pense qu'aujourd'hui, il faut aller ailleurs, en fait. Il n'y a pas que le jardin. Il y a effectivement les céréales, les légumineuses, etc. Et je pense qu'il faut mettre au service la technique qu'on a au sein de la cuisine française, qui est une technique très développée, pour aller sur ce terrain-là.
10: Et en parlant de technique et de stratégie, justement, transition toute faite vers la première surprise. Elle est signée Manon Fleury. Vous l'avez sous vos coupelles. Attention, on ne dit rien. Adrien, Jean, Elvira, Justine, vous goûtez ce produit, vous me dites ce que vous en pensez. Jean.
4: Ça doit être une céréale, non?
6: Non.
4: Non. Perdu.
11: C'est plutôt crémeux.
10: On n'est pas si loin.
11: Crémeux, couleur
6: couleur rousse.
12: Oui, exactement.
5: Mais alors, la texture de houmous.
11: Moi, je dirais que ça me fait penser à une graine.
12: Oui.
11: Je dirais tournesol. Alors, je jouerais tournesol. Est-ce que c'est ça?
10: Adrien, vous diriez quoi?
3: Oui, je suis assez d'accord par rapport à la couleur, par rapport à la texture qu'on a. Je partirais également sur le tournesol. Et puis on a le rondeur, la gourmandise.
5: Le gras aussi.
3: Et le gras.
10: Attention, il y a la rondeur, mais moi je trouve qu'il y a aussi quand même
11: une acidité. Un petit peu de citron.
12: Oui.
10: Il y a cette texture grasse, n'ayons pas peur des mots.
4: Il y a une petite huile dessus.
12: Oui.
4: Qu'est-ce que ça, c'est?
10: Vous aimez ou pas?
11: Ah oui, très bien.
10: Alors Manon, résultat des jeux, parce que je crois que Justine a plus que chauffé.
12: Oui, c'est effectivement une crème de graines de tournesol qui sont torréfiées, qu'on mixe avec de l'eau, du jus de citron et de l'huile de tournesol, un peu de sel. Et en fait, c'est cette crème qu'on sert à la place du beurre au restaurant, au moment du service du pain, comme ça se fait souvent dans les restaurants gastronomiques, on apporte du beurre avec le pain. Voilà, cette crème remplace le beurre. Ça a cette texture, en fait, qu'on attend quand on a envie de manger du beurre, cette texture grasse, enveloppante, etc. Et en même temps, c'est des graines de tournesol, donc c'est, je pense, beaucoup plus digeste que du beurre. Et ça accompagne tout le repas chez des...
11: Mais ça manque pas de goût, ça c'est clair.
5: Et c'est une huile... Même cette huile de tournesol a beaucoup de goût.
12: Cette huile de tournesol vient d'une petite ferme qui s'appelle la ferme du Petit Sceau, qui est dans le Lot-et-Garonne, et donc qui nous fournit cette huile. Voilà. Et donc cette crème a été servie dès les premiers services chez Dathil il y a 2 ans et demi, et on n'a pas réussi à l'enlever.
10: Mais oui, c'est addictif. Et on n'a pas le droit d'appeler ça beurre de tournesol.
12: On pourrait, mais c'est vrai que bon, vraiment du beurre.
10: En tout cas, ça a le statut du beurre, effectivement, et notamment au début, on aime bien ce moment où on startine une lichette de pain. C'est une vraie belle réussite, la recette à retrouver sur radiofrance.fr à la page « On va déguster ». On va continuer nos explorations végétales tout à fait étonnantes, signées par nos 3 chefs sur le plateau d'On va déguster. C'est Laurent Thomas qui réalise cette émission avec Julien Thévenot, Fabrice Rivaud pour l'organisation et la préparation de l'émission. Attention, on se retrouve juste après pour une surprise signée Jean Sulpice. Mais pour l'instant, c'est David Walters, Chambeco,

0: Légumes, fruits, plantes du potager, plantes sauvages, céréales et légumineuses, le règne végétal. Et c'est le thème de notre émission, c'est le nouveau terrain de jeu des chefs et des pâtissiers. Adrien Salavert, Manon Fleury, Jean Sulpice nous font défiler de belles créations végétales. Alors, Adrien Salavert, vous êtes donc pâtissier dans le Bordelais. Vous avez sous les yeux, sous votre micro, une création que Jean vient de dresser, Jean Sulpice. Qu'est-ce que vous en pensez, là, comme ça, visuellement ?
1: C'est très appétissant, déjà, sur le végétal, avec les petites feuilles de menthe dessus. On voit les petits pois, on a les pistaches torréfiées, ça donne juste envie de mettre un coup de cuillère dedans. Les cerises qui doivent ramener un peu de peps au plat, je vais tout de suite déguster. Ouais.
0: Et bien, on y va. Manon.
2: C'est délicieux. Il y a effectivement parler du gras végétal. Pardon, je parle de la bouche pleine. Il y a cette crème de pistache qui fait le lien en fait avec les légumes, avec les petits pois qui croquent sous la dent. Il y a cette cerise qui est hyper fraîche, qui vient aussi apporter de l'acidité. Et c'est aussi que j'adore dans le végétal, c'est que on peut associer aussi les légumes et les fruits. Et longtemps, ça a été un peu un truc interdit dans la cuisine française. On se disait, oh non, encore du sucré salé, etc. Et en fait, les fruits, notamment à cette saison, il y a vraiment cette profusion de végétal. Et je trouve que c'est hyper intéressant d'associer comme ça les légumes et les fruits superposés. Et ça crée des équilibres.
0: Avec beaucoup de fraîcheur dans cette préparation. Vous aimez, Justine et Elvira,
3: Moi, je me régale. Je trouve ça à la fois élégant, suave, délicat, plein de peps. Et je trouve génial de voir, mais on le sait, que le végétal permet à la fois d'allier une gourmandise parfois inattendue avec des reliefs comme ça d'une grande fraîcheur. C'est assez merveilleux. Hein.
0: Justine ?
4: Et moi, j'aime bien que les cerises taillées, les petits pois et les pistaches, en fait, elles ont presque la même taille. Et du coup, en bouche, ça roule
0: oui,
4: comme ça.
0: Vrai.
4: On ne sait pas où est-ce qu'on va tomber. C'est très agréable.
0: Je suis tombé sur cette recette, page 31 de votre nouveau livre, Jean Sulpice. Jean Sulpice, 100 créations culinaires inspirées par la terre et le vivant, aux éditions de La Martinière. C'est d'abord un superbe portfolio de recettes particulièrement pures, graphiques, d'une grande sobriété, avec évidemment ce petit pois en couverture, je le disais, et ce petit pois qu'on retrouve dans cette superbe création. Ça date de quand, ça, Jean ?
5: Ça date de l'année dernière. C'est vraiment des légumes de saison, avec les fruits de saison, que je suis venu les inviter dans l'assiette, tout simplement. L'objectif, c'était de faire quelque chose de très frais, d'impactant, de vivant, mais aussi, je trouvais que les couleurs s'associaient bien ensemble. Donc, visuellement, on est aussi sur quelque chose de très intéressant, mais c'est la texture aussi que j'apprécie bien. C'est que le petit pois a une texture.
0: Al dente.
5: Je donne une texture aussi avec la pistache, mais pas qu'avec la pistache torréfiée, avec la pistache aussi qui est en purée, qu'on vient lier à la fin avec une cuillère de fromage blanc.
0: Et qui a une texture très soyeuse.
5: Voilà, tout à fait. Et puis, on rafraîchit avec ces feuilles de menthe qu'on allait cueillir dans le jardin, tout simplement. Et puis, ces pickles de cerises qu'on vient, elles, les mettre dans un vinaigre blanc pour qu'elles se gorgent de ce vinaigre. Et on s'ennuie pas avec ce plat, parce que l'énergie de la cerise va faire en sorte que ça tourne dans la bouche, on a de la texture et on a du peps qui vient en bouche, et c'est ça qui est intéressant. Quoi.
0: Les pickles, ça vous parle également, et notamment pickles de fruits qui parsèment pas mal de vos créations, Manon Fleury.
2: Oui, on utilise beaucoup, comme ça se passait en fait à l'époque, quand on préservait des choses, on avait à un moment donné la nature qui donne beaucoup, et en fait la nécessité de préserver, et donc dans le végétal, c'est vraiment, je pense, aussi une des choses que nous a apporté ce courant de la cuisine nordique sur la fermentation, sur les pickles. Je pense que quand on décide de mettre le végétal au centre, c'est essentiel d'aller chercher dans ces techniques-là pour pouvoir conserver à un moment donné les fruits, les légumes. Et en fait, après, ça va apporter de la complexité au plat et de ne pas aller forcément dans le jus de citron ou dans un vinaigre, etc., mais d'aller chercher dans un fruit, dans un agrume fermenté, etc.
3: Le pickles de cerise, il se prépare en deux coups de cuillère à peau ou c'est compliqué ?
5: Allez, non, celle-là, je l'ai vraiment fait très simple. C'est un vinaigre balsamique où je mets mes cerises dedans et tout simplement
3: avec
5: le noyau.
3: Ah oui.
5: Et puis on les laisse toute une nuit. On porte à ébullition le vinaigre pour le chédir. On verse sur les cerises et on met ça au frigo et on le laisse gorger.
3: Pas de sucre ajouté.
5: Pas de sucre ajouté.
0: 100 grammes de cerises entières et 150 grammes de vinaigre balsamique blanc. Alors blanc, j'imagine que c'est aussi pour la couleur.
5: Tout à fait.
0: Histoire de laisser à la cerise sa belle couleur
5: rouge.
0: Oui,
5: puis c'est un peu sucré aussi, comme ça on n'a pas besoin de rajouter de sucre. D'accord. Ça se passe comment, le pickles, en termes de proportion chez vous, Manon Fleury ?
2: Alors, c'est la technique Pascal Barbeau que j'ai gardée. 1, 2, 3. Un volume de sucre, 2 volumes de vinaigre et 3 volumes d'eau.
5: Imparable.
6: C'est ça.
5: Et vinaigre, on parle du vinaigre blanc.
2: Toujours, ouais.
5: Il y a des pickles dans votre pâtisserie ?
1: Oui, oui, oui. Alors, on a les mêmes proportions. On a un inventé, mais on les travaille effectivement. En ce moment, on a des framboises avec un... On ne met pas de vinaigre blanc, on va mettre un vinaigre de framboise, justement. Ça va amener une petite touche sucrée et le parfumer un tout petit peu la framboise. Puis même cet hiver, on l'a fait avec de la patate douce. Voilà, ça marche très bien.
2: On parlait tout à l'heure des noyaux de cerises. Typiquement, quand on laisse les noyaux de cerise infusés dans des pickles, quand on les retrouve 2 mois après, c'est magnifique.
5: On retrouve un peu le noyau
2: d'amande, etc. Donc ça, c'est vraiment intéressant aussi si vous faites des préparations pickles ou même des fermentations.
5: Très belle idée, ça tombe bien, on est en pleine saison des cerises. Enfin, c'est le début, elles sont là déjà depuis un petit moment, mais on va en profiter. Notre verre part en voyage avec notre chroniqueuse vin, Justine Knapp.
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5: À l'auberge du Père Bise, la chef sommelière Maëva Rougeoreille a construit sa carte autour des vignobles des lacs et des montagnes dans le monde. Et vous avez pris, Justine Knapp, le sens de la marche.
4: J'ai choisi un vin d'un pays connu pour ses lacs et ses montagnes dans le nord du pays, les Tatras. Pays aux 6 régions viticoles. Les vignes, elles sont plantées dans des paysages plus vallonnés. Petit pays d'Europe centrale, bordé par la Hongrie, l'Autriche, la République tchèque, la Pologne et l'Ukraine. On est en...
5: Alors ? Allez.
4: Ça commence par un S.
5: Vous avez été des cancres en géographie.
4: C'est la Slovaquie. C'est la Slovaquie.
5: On n'était pas loin.
3: J'avais 3 bonnes
1: notes. J'ai loupé le cours d'histoire géo.
5: Et Manon, elle n'a pas pu répondre. Elle était au plan de travail en train de nous dresser une assiette.
3: Mais Manon
5: surprise.
3: Avait la réponse, je le sais.
5: Évidemment.
4: Slovaquie, au vin assez méconnu en France. Il faut dire que c'est une toute petite production, à peu près l'équivalent de celle de la Corse. La viticulture slovaque, qui remonte à l'Antiquité, elle est marquée par les 40 ans de régime communiste entre 1948 et 1989. Et pendant cette période de collectivisation, le vin relève d'une production de masse avec de très grandes exploitations. Il faut du temps pour réinvestir des savoir-faire traditionnels et une certaine qualité. Depuis une dizaine d'années, une scène du vin naturel se développe dans tout le pays. Scène dont font partie David et Darina Papillon, domaine Papillon, sous-titré Vino Aude Franzusa, littéralement le vin du français. Darina est slovaque, David est français, un temps sommelier puis vigneron.
5: Mais alors Justine, comment un Français se retrouve-t-il à faire du vin au milieu de l'Europe ?
4: Été 2012, c'est l'Euro de foot. David et son frère partent en voyage à travers l'Europe pour assister au match. En Slovaquie, David rencontre Darina, il déménage 4 ans plus tard. Et puis, après avoir travaillé dans l'un des gigantesques domaines du pays où David apprend le slovaque sur le tas, il s'installe à son compte avec Darina pour un village en Slovaquie centrale, donc près de la frontière avec la Hongrie. 300 habitants, 100 caves, une centaine d'anciennes caves de tuf creusées dans la colline. Les locaux y stockent leurs sacs de patates, parfois une barrique de vin, parce que des productions domestiques ont toujours persisté dans le pays. Pour le paysage, il faut penser à l'Auvergne, avec ses forêts, ses eaux thermales et surtout ses sols volcaniques. Le couple a planté des cépages français et slovaques et débuté avec des raisins bio achetés. Et je vous fais goûter l'un de leurs vins à l'aveugle et je vous préviens, c'est un piège. Mais en tout cas, vous pouvez dire ce que vous en pensez si vous aimez.
5: Alors,
8: c'est impossible de trouver le cépage déjà. Là.
5: Jean, mais à commencer par la couleur quand même.
8: La couleur, oui, c'est la couleur de la cerise.
5: Mais on est dans quelque chose de presque un peu terre battue.
4: Oui, terre cuite.
5: Terre cuite, un peu ambrée.
8: Est-ce que c'est un vin en amphore ?
4: Non, ce n'est pas un vin.
3: On pourrait croire.
4: Ouais. Oui, on pourrait
5: c'est
4: croire.
5: C'est une macération.
4: Exactement.
5: C'est un vin orange ?
4: Non, en fait, c'est ça le piège, c'est que c'est un rosé.
5: Wow.
4: Mais personne ne met le mot dessus, y compris le meilleur sommelier de Slovaquie qui l'a goûté. Et c'est vrai que naturellement, on pense plutôt à un vin de macération. David s'est inspiré de la grande cuvée bourguignonne Fleur de Pinot de Sylvain Pataille, un rosé élevé 2 ans en fût. Même étirement dans le temps pour celui-ci, un rosé de Cabernet Sauvignon. Mmh. Ça s'appelle Autrement, millésime 2021, tout juste commercialisé. Et c'est si fin, c'est d'une énergie folle. On a presque la sensation de pulpe d'agrumes qu'on ferait éclater entre la langue et le palais. tout sur la fraîcheur, rien qui ne dépasse ou en trop. Il y a vraiment une âme dans ce vin, je l'adore. Accord numéro 1, superbe avec le végétal. Et puis, rebouché au frigo, le vin tient pendant plusieurs jours sans souci. Accord numéro 2, conseillé par David. La musique des années 70 du Jamaïcain Bruce Ruffin.
0: Ah, carrément, un accord vin et musique.
4: Génial. Une musique, dit-il, qui semble très actuelle et d'autant plus étonnante qu'il l'a découverte parmi les vinyles de jeunesse de sa belle-mère qui lui a offert sa collection à Noël. Une musique de l'extérieur dans la Slovaquie communiste. Une musique qui a traversé le temps sans perdre sa fraîcheur, comme le vin dans

0: Mais j'adore.
1: Ah ouais. Et moi, je milite pour une nouvelle chronique accord, mets et musique dans chaque émission. Ouais.
0: Là, vous êtes obligé. Hein. C'est votre nouveau défi. Les références, Justine, de cette cuvée étonnante.
2: Une cuvée qui coûte 20 euros, qui est labellisée méthode nature, domaine papillon. Ils cherchent un importateur, mais en attendant, ils envoient vers la France. J'ai mis toutes les infos sur le site. Ou, pourquoi pas, goûter directement en Slovaquie. Par exemple, au restaurant Origine, éclos au milieu de nulle part, à une heure de route du domaine et dont David et Darina sont fous. Une nouvelle scène vinique, mais aussi gastronomique, émerge en Slovaquie.
0: Ah, bravo, bah, ça me donne vraiment envie d'y voyager là. Là, on y était carrément, même si on écoutait aussi du reggae, Bruce Ruffin, Little Today, Little Tomorrow. Merci beaucoup, Justine, pour ce,
2: avec plaisir.
0: Pour ce coup de cœur. C'est au tour de Manon de vous mitonner une petite surprise que vous allez déguster. Un petit indice, Manon, de quoi s'agit-il ?
3: Il s'agit d'une sorte de tarte avec des superpositions de couches qui est partie de l'idée de la tarte au mirabelle de ma grand-mère.
0: Waouh ! Alors, on s'en est un peu éloigné.
4: Ouais.
0: Qui prend la parole, Jean ?
5: Eh bien, déjà, c'est magnifique. J'adore ce jeu de texture. C'est fin, mais en même temps... grâce à la texture, ça révèle des saveurs un peu citronnées. Je pense qu'elle a un peu de citron. Elle a un petit pesto aux herbes qui est sur le dessous, qui apporte vraiment beaucoup d'énergie.
0: Mais moi, je sens
5: et je me demande ce que c'est cette sauce qui a été mise dessus, qui est un peu liée. Liée à quoi, du reste ?
0: Adrien, est-ce que vous distinguez des légumes ? On a comme ça une dentelle de légumes, certainement des légumes crus passés à la mandoline.
6: Ouais, on a la courgette qui est dessous, et puis on a aussi, on parlait tout à l'heure de texture. Moi, quand j'étais petit, les légumes, ils étaient tous très cuits à chaque fois. Ma maman cuisinait très bien, mais les légumes étaient toujours trop cuits. Et là, on retrouve vraiment du croquant dans le légume, ce qui fait que c'est très très agréable à manger.
7: Puis là, quelque chose que j'apprécie beaucoup, c'est que le légume, bien sûr, il est cru, mais il n'a pas été mis dans l'eau. Donc il a le goût de légume, ça c'est génial.
1: Et puis ça croque aussi,
7: ouais.
1: Bien que ce soit détaillé en ruban. D'ailleurs, c'est quoi le ruban translucide, blanc translucide ?
2: C'est comme un navet ou un radis noir ?
3: Pas loin.
2: Radis
3: plutôt la famille. Ouais, des choux.
0: Un chourave.
1: Ah, c'est un chourave.
0: Ah oui. J'adore.
1: Ah, super.
0: Le chourave, ça a le goût. On est entre le radis, ça a un goût de brocoli aussi, je trouve.
3: Le petit pois. Et là, on est dans la pleine saison du chourave. Et c'est vraiment un légume qui est, je trouve, sous-estimé. Parce qu'il y a vraiment un très beau croquant. Là, ils sont très sucrés. Moi, à la maison, je l'assaisonne tout simplement avec de l'huile d'olive, du jus de citron, de la fleur de sel. À l'apéritif, c'est magique.
0: C'est vraiment magique. Et ceux qui confondent d'ailleurs le chourave avec d'autres légumes, on le repère facilement parce qu'il a vraiment une tête de Spoutnik. C'est comme ça, cette espèce de sphère avec des tiges verticales. Il est très étrange. En général, il n'est pas trop apprécié, alors que c'est vraiment un légume délicieux, surtout cru. Ouais.
3: Tout à fait. Et donc là, dans ce plat, il y a une superposition de couches. On travaille vraiment sur les textures. On adore, parce que je travaille avec Lorraine Barjou, la co-chef avec moi du restaurant. Et on adore superposer les couches et travailler comme ça, avec cet effet de surprise. Donc il y a cette pâte qui sert de base, dans laquelle on a mis un peu de zaatar.
0: Ouais.
3: Et en fait, on a eu l'idée d'étaler très finement cette pâte et de la cuire dans une poêle, un peu façon pita.
1: Ah, elle est faite comment cette pâte ?
3: Elle est faite, c'est une pâte brisée en fait, avec de la farine, de l'huile, de l'eau, comme le faisait ma grand-mère. C'est-à-dire qu'on met tout dans une boîte. Ma grand-mère, elle faisait ça, elle mettait tout dans une boîte et elle mélangeait. Et ça
0: elle secouait la boîte.
3: Elle secouait la boîte. Donc on est parti de cette idée-là. Et puis sur le dessus, il y a un pesto à base de graines de courge et persil, qui va apporter ce côté gras, un peu enrobant, mais en même temps qui a beaucoup de fraîcheur avec les herbes. Et on assaisonne avec du citron, c'est une variété de citron qui s'appelle les citrons Ganesh, qui ont été marinés au sucre, des cornichons en pickles. Et la sauce qui était sur le dessus, c'est une sauce, c'est un consommé de fenouil. Donc on mixe des fenouils avec de l'eau et on fait une espèce de bouillon de fenouil. Et ce bouillon, on le fait infuser avec du safran.
0: Ah voilà, je l'avais moi le safran.
3: Voilà, pour avoir cette belle couleur jaune, je trouve que c'est hyper intéressant aussi de travailler avec les couleurs. Et non, en fait, il est cette texture, elle est apportée par du kudzu. C'est une racine d'origine japonaise qui ressemble un peu à, c'est le même usage qu'une fécule, mais je trouve qu'il apporte très peu de goût finalement. Mais il vient un peu de texturer les sauces et j'adore travailler sur. En ce moment, j'ai un peu une obsession avec le gluant.
0: On peut même parler là de viscosité en fait.
1: Oui, hein. Exactement. Gel un peu. Hein.
3: Gel, ouais, exactement. Et puis sur le côté, vous avez une fleur de courgette farcie avec une farce mousseuse.
0: Oh, c'est bon.
2: comme une farce fine
3: exactement.
2: Végétale.
3: C'est une farce, c'est la même base qu'une farce de quenelle en fait.
0: Qu'on la texture fait, de la farce.
3: À base de, de. Donc comme une pâte à choux, une panade. Donc farine, eau, sel et beurre. On fait une pâte et cette pâte, on la mélange à une purée de courgettes qu'on monte avec des œufs et du beurre.
0: Ça, c'est un gros câlin.
1: C'est un petit coussinet là.
0: C'est hallucinant. Il y a une texture, ça emplit la bouche, c'est à la fois aérien, très mousseux.
1: Quenelle un peu.
0: Ah quenelle, oui, quenelle, exactement, quenelle, panade. Ça se passe bien, Adrien?
6: Moi, je me régale. Hein. Ouais, c'est excellent, non, mais c'est vraiment excellent. Et puis, vous le disiez, hein, ça a vraiment ce côté soyeux, c'est rond, c'est... Ouais. C'est gourmand, on a envie d'en manger une deuxième.
0: Et là, vous prononcez un adjectif intéressant qui n'est pas forcément familier de cet univers, la gourmandise. Faire gourmand, on va le voir avec vous, le chef pâtissier, faire gourmand avec 100% de matière végétale.
3: Exactement, apporter cette rondeur, cette onctuosité qu'on va chercher, en fait, qu'on recherche dans les plats à base de protéines animales, et c'est souvent ce qui nous manque quand on dit, voilà, j'ai encore faim quand je mange végétal, il n'y a pas assez dans l'assiette, etc. Et en fait, je pense qu'effectivement, dans l'imaginaire qu'il y a à créer dans la cuisine française autour de ce végétal, il faut vraiment travailler sur ces notions de gourmandise, d'onctuosité, de rondeur, pour apporter du réconfort, parce qu'on a toujours besoin de réconfort quand on mange.
0: Comment réagissent vos clients quand ils viennent s'attabler chez vous? Alors, Manon, vous êtes très connue sur la scène parisienne, on sait à quoi s'attendre quand on vient chez vous, donc il y a presque une démarche ou un pèlerinage.
3: Oui.
0: De venir chez vous. On n'est pas surpris de ne pas avoir ni de pigeons, ni d'agneaux ou autre.
3: Non. C'est vrai qu'on a quand même une clientèle très...
0: conquise.
3: Très conquise ou avertie et qui sait pourquoi elle est là. Après, il y a toujours 5% qui
0: s'est égaré.
3: Qui s'est égaré.
7: Jean, ben, en fait, là, le plat est tellement bien équilibré qu'on n'a pas de frustration de manger de viande.
0: Alors vous, vous êtes convaincu et éclairé depuis belle lurette. Vous consacrez d'ailleurs, faut-il le rappeler, au végétal, un livre entier, mais vos clients...
7: Quand je fais deux plats de légumes sur un menu dégustation de 6 ou de 8, j'ai encore des remarques des clients qui disent qu'on n'aura pas assez à manger avec deux plats de végétal.
0: L'idée d'avoir peur de ne pas avoir assez,
7: de pas avoir assez mangé,
0: de pas manger à sa faim.
7: Tout à fait, exactement. Donc c'est ça qui est assez intéressant, c'est qu'aujourd'hui, on a encore une barrière psychologique de se laisser... porté par le végétal pour découvrir ses saveurs, ses textures, cette gourmandise.
0: Adrien Salavert, on va voir dans un instant que votre répertoire sucré est tout à fait étonnant, mais quand on s'attable chez le chef avec lequel vous travaillez, David Charrier, une étoile Michelin.
6: Exactement, oui.
0: Bon, on se dit, on fait une belle sortie, dans un beau château, on est dans une table étoilée, macaronnée, on s'attend à avoir son pigeon, son entrecôte d'un beau bœuf.
6: Les gens, quand ils viennent chez nous, déjà, quand ils arrivent, quand ils se garent, ils passent devant le potager. Tout autour de la terrasse, on a plein d'herbes aromatiques qui sont dans des jardinières. Nous, on y va aussi ramasser quelques herbes. Et puis, dès le début du repas, les amis bouche, on parle de promenade potagère, parce que c'est tout autour du végétal, autour de la carotte, de la betterave. Donc, pareil que Manon, on a quelques clients qui viennent et qui sont des fois un peu frustrés parce qu'ils veulent quelque chose de plus rassurant, mais on est sur ce fil conducteur du végétal. Et au final, les gens sont absolument ravis. Et puis, ça se fait de plus en plus parce qu'en fait, c'est tout simplement cohérent de faire ça. On a la chance d'avoir des potagers, on a la chance d'avoir des vergers, on a la chance d'avoir des marchés avec des super producteurs. Donc, ça sert à rien d'aller chercher d'autres produits qui n'ont pas de sens pour les mettre dans notre assiette.
0: Eh bien, dans un instant, justement, Adrien Salavert, c'est à vous de jouer. Vous allez faire goûter au plateau dont on va déguster une création pâtissière tout à fait étonnante qui vous a valu de beaux lauriers récemment. Et on retrouve aussi, évidemment, Elvira Masson pour sa chronique. Une photographe américaine au répertoire culinaire surprenant.

0: C'était Mitski avec le titre Instead of Here sur la playlist de France Inter. On explore toutes les ressources, les couleurs et les saveurs du règne végétal avec Jean Sulpice, le chef du Pervis à Annecy, Manon Fleury, la chef de Datil Paris 3e et Adrien Salaver, chef pâtissier du château Trolon-Mondeau dont on va goûter bientôt la prouesse sucrée. Et vous êtes également chef pâtissier des Petites Perdrix, une boulangerie-pâtisserie réouverte au cœur de Saint-Émilion.
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0: Elvira Masson, vous revenez sur le destin culinaire d'une photographe américaine dont on parle beaucoup en ce moment.
2: Née en 1907 aux États-Unis, Lee Miller fut d'abord mannequin, repérée dans la rue à New York par Monsieur Condé Nast en personne, qui lui propose la couverture de Vogue. Photographiée par Steichen et Cecil Beaton, artiste surréaliste, photographe de mode et reporter de guerre. En ce moment, et jusqu'au 2 août, je pense que ça ne vous a pas échappé.
0: Ah oui, évidemment, belle expo.
2: Se tient au Musée d'Art Moderne de Paris une exposition qui retrace l'ensemble d'un parcours vertigineux, marqué par son regard unique et son immense sensibilité. Longtemps considérée simplement comme la muse de Man Ray et de Cocteau, elle est aujourd'hui reconnue comme l'une des plus grandes photographes du XXe siècle. Dans les années 30, elle participe à des expositions aux côtés des meilleurs de son temps, Germaine Krull, Brassailles, puis elle ouvre son studio à New York. En 1939, elle est à Londres et elle y reste avec son Rolleiflex. Pour le Vogue britannique, elle photographie la mode et le Blitz. En 1942, elle obtient de haute lutte son accréditation de correspondante de guerre et devient l'une des rares femmes envoyées sur le terrain. Elle est partout. Elle débarque à Omaha Beach en 1944, file à Saint-Malo, photographie sa libération, arrive à Paris le jour de la libération, photographie l'épuration qui suit, et aussi ses amis à Paris, Picasso, Cocteau, Colette. Le 30 avril 1945, elle suit la 45e division d'infanterie américaine qui libère le camp de Dachau. Accumulation des corps, c'est l'une des dernières salles de l'exposition. Nazie suicidée. Par hasard, elle se retrouve quelque temps après dans l'appartement d'Hitler à Munich. Elle se fait photographier dans sa baignoire, une image marquante, un scoop insensé et la fin d'un cycle de vie intrépide, une vie aussi libre que fracassée, une vie qui, selon elle, ressemblait à un puzzle détrempé avec des pièces ivres qui ne concordent ni par leur forme ni par leur motif. Ce passé dont elle ne voudra plus jamais parler, un passé traumatique, marqué par la guerre évidemment, mais aussi par un viol subi enfant, Lee Miller l'enferme à double tour, au grenier, quand elle débute une nouvelle vie aux côtés de son mari, Roland Penrose, puis de leur fils Anthony, dans le Sussex, à Farley Farm. Elle cultive son jardin et son potager. La ferme est une vraie ferme nourricière en activité, avec des poules, des vaches. Et elle s'adonne avec voracité à la passion qui l'habitera jusqu'à la fin de sa vie, en 1977, la cuisine. Ce sont ces années-là que documente un livre magnifique, à la fois biographie et livre de cuisine, paru en 2017, Lee Miller, A Life with Food, Friends and Recipes. On le trouve notamment à la librairie du Musée d'Art Moderne, en anglais seulement. Il est signé Amy Boissan, fille d'Anthony Penrose et donc petite-fille de Lee Miller, qui n'a pas connu sa grand-mère, mais qui, grâce aux archives culinaires et familiales saisissantes laissées par l'artiste et les témoignages qu'elle a recueillis, raconte cet aspect méconnu et important de la vie de l'artiste. Cuisinière compulsive, disait d'elle-même Lee Miller. Elle prend des cours pendant 6 mois au Cordon Bleu à Paris, participe à toute une série de concours de cuisine qu'elle remporte très souvent haut la main. Elle avait même le projet d'écrire un livre de recettes qui se serait appelé « The Entertaining Freezer », soit le congélateur festif, pour lequel elle avait accumulé une vingtaine de menus entrée plat dessert. Alors on n'est pas à 100% dans le végétal, bien que les légumes et les produits de son potager occupent une large part, vous imaginez bien. Mais écoutez comme ça fait envie et comme c'est moderne. Je vous donne quelques menus comme ça. Gnocchi, épinards, ricotta, poulet maringo. Définition du poulet maringo.
3: Il y a tomate, olive, champignon.
2: Et en dessert, orange caramélisée. Ou encore tarama, moussaka, strudel de cerise noire. Ou enfin, borsch, agneau à la crétoise, biscuit tortoni. Elle adorait les livres de cuisine, qu'elle disait lire comme des romans, et elle en possédait une telle collection qu'il a fallu faire construire une pièce dédiée. Elle maîtrisait les classiques des gastronomies des nombreux pays qu'elle a parcourus. Je vous laisse regarder le chapitre « Faraway Places », des recettes du monde entier. Elle maîtrisait évidemment l'art du Sunday lunch britannique, mais ce qui est frappant, c'est son sens de la recherche et son ambition créative. Parfois, souvent même, des éléments de son passé surréaliste refaisaient surface. Nous avons grandi avec pas mal de spaghettis bleus et deux brouillés de couleurs très étranges, raconte Ami Boissane des souvenirs de son père. À lire ce livre foisonnant, on s'aperçoit une fois encore du génie de Lee Miller, de sa force de travail, de son appétit, de sa capacité à se réinventer, mais aussi du pouvoir de la cuisine. Cuisiner pour tenter parfois désespérément de voir ce qu'il y a de beau, cuisiner pour inventer, pour raconter le monde et pour survivre quand la santé mentale est si fragile. Je laisse le mot de la fin à son fils, Anthony Penrose. Cuisiner pour ses amis lui a sauvé la vie.
0: Waouh, merci beaucoup.
2: L'expo jusqu'au 2 août au Musée d'Art Moderne et le livre que l'on trouve à la librairie du musée, qu'on peut également trouver en ligne, Lee Miller, A Life with Food, Friends and Recipes.
0: Ça faisait longtemps, Elvira, que vous n'aviez pas fait un petit appel aux éditeurs français pour...
2: Je ne fais même plus l'appel.
0: Pour publier, pour publier ce livre en français.
2: Ah ouais.
0: Ah mais moi je le veux,
2: ça
0: même si évidemment on va se régaler en anglais. Mais
2: il est vraiment magnifique.
0: Il mérite avec, en plus, beaucoup de clichés signés Lee Miller.
2: Ah ouais. Puis des vraies recettes à reproduire à la maison qui sont épatantes.
0: Merci beaucoup, chère Elvira. Adrien Salavert à Séville. On n'a que l'intitulé, en fait, de votre préparation. C'est un dessert dont le petit nom est...
3: Entre prairie et verger.
0: Rappelons que c'est avec ce dessert que vous avez remporté le titre de champion de France des desserts en 2026. Adrien, il y avait du beau monde dans le jury et vous avez séché tout le monde avec un dessert qui sort un peu

0: Et Adrien nous a versé une sauce verte, assez nappante.
1: Eh bien, cette description donne beaucoup d'informations précises, je crois, non?
2: C'est très complet, ouais, comme description.
1: Jean, vous en pensez quoi?
3: Ah, là, un élément croquant que je viens de tomber dessus. Ça fait comme des céréales.
0: Ça en combine miel.
3: La sauce a des morceaux un peu astringents, qui râpent un peu...
0: De l'oseille.
3: Qui râpent un peu en bouche.
4: Ouais, la sauce. Ça fait penser au kiwi, mais comme si il y avait aussi la peau, c'est-à-dire qu'on retrouve l'entièreté du fruit, la
3: ça
4: chair.
3: Ça gratte un peu la gorge.
4: Et
2: alors, il y a quelque chose qui gratte, effectivement, mais normalement, quand c'est travaillé, ça gratte
4: de
2: moins. Et voilà, c'est un souvenir d'enfance de tout le monde.
1: Mais attendez, j'ai entendu avec Justine, parce que Justine, c'est pas n'importe qui question dégustation, le nom d'un fruit qui est juste.
2: Oui. On a du kiwi tout à fait sur le dessus, du kiwi du Périgord. C'est un maraîcher qui nous fait ça sur le marché de Libourne. Derrière, on a de l'ortie, effectivement, on a un coulis d'ortie. Alors pour le concours, c'était un sorbet que j'ai à la base. Là, je l'ai retransformé sous forme de coulis pour que vous puissiez le déguster.
1: Oui, sinon c'était pas possible.
4: Mais c'est super, du coup ça fait, je trouve, un effet pétillant, comme du gingembre, etc. Enfin, ça ramène du mouvement en fait dans le dessert.
2: Il est twisté un petit peu avec du verjus à l'intérieur. Mmh. On travaille assez peu le jus de citron, on travaille beaucoup le verjus parce qu'on est au milieu des vignes, donc ça prend plus de sens pour nous.
5: Il y a des petites choses un peu coquines, là, des petits éclats de noisettes caramélisées. Mmh. Je suis tombée sur un petit morceau de noix de pécan.
2: Ouais, alors amandes et noisettes, dans la réflexion, on est sur des produits qui viennent près de chez nous. Et c'est un dessert que j'ai présenté au mois de mars. Oui. Et l'idée, c'est de mettre en avant aussi les prairies et les vergers l'hiver. Parce qu'on se rend compte que l'hiver, une fois que novembre est passé, on n'y met plus les pieds, on attend le mois de mars, qu'on ait les premières pousses qui ressortent. Mais on se rend compte que si on gratte un petit peu, qu'on cherche un petit peu, on trouve des oxalis qui ont persisté. On trouve les orties, ça tienne très bien l'hiver, il n'y a pas de souci. Les kiwis qu'on ramasse début novembre, qu'on peut garder tout l'hiver. Donc voilà, c'est vraiment l'idée de mettre en valeur tous les produits, les noisettes, les amandes, tout ce qu'on peut trouver l'hiver dans nos vergers, dans nos prairies, dans nos potagers, qui sont généralement oubliés. On a tendance en pâtisserie à très vite aller vers les fruits exotiques.
0: Exactement.
2: L'hiver.
0: Et le kiwi, il y a vraiment ce côté exotique.
1: Vous l'aimez aussi, le kiwi.
0: J'adore le kiwi, Manon Fleury, salé. Et il y a vraiment des belles choses à faire avec les kiwis. Ouais.
1: Adrien Salavert, vous avez 37 ans, vous êtes d'origine périgourdine. Vous avez travaillé auprès de Sacré Chef, alors Stéphane Carade, à Bordeaux puis à Arcachon. Vous avez travaillé à la réserve de Jérôme Banquetel. Je crois que vous êtes parti un an avant la troisième étoile, c'est ça?
2: Oui, effectivement. Oui.
1: Vous avez travaillé quand même deux ans, non?
2: Je fais deux ans et demi comme chef pâtissier, oui.
1: Et vous êtes désormais chef pâtissier du château Trollon-Mondeau, premier cru classé à Saint-Émilion. Alors, votre profil nous intéresse. Moi, personnellement, je n'ai jamais mis les pieds dans la table gastronomique où vous officiez. Mais ça ne saurait tarder. En tout cas, ce qu'il y a d'intéressant, c'est que vous revendiquez une pâtisserie de terroir, des sucrés, et c'est vrai que là on en a une belle illustration, on est vraiment sur l'acidité, la fraîcheur, parfois même côté un peu strident, et le végétal n'est pas un décor, mais c'est souvent l'élément principal. Comment on a l'idée de travailler par exemple une bûche de Noël avec du topinambour ou un dessert avec de l'ortie?
2: Il y a le marché, il y a le potager où on se promène tous les jours, où on goûte les herbes. Et puis, comme je disais tout à l'heure, on arrive en hiver et on voit pas d'herbe, on voit que des orties. On se dit qu'est-ce qu'on peut en faire. Donc, on a un peu tout essayé. On parlait de pesto sur les autres plats. On a essayé de faire un pesto d'ortie. C'est peut-être l'une des choses. Peut-être qu'on n'avait pas la bonne recette, mais c'était une des choses les plus mauvaises qu'on ait fait. C'était vraiment pas bon. Mais donc on a laissé un peu de côté. On est parti sur le sorbet et puis. Le sorbet, quand on l'a goûté, on s'est dit, on a trouvé ça assez incroyable. Topinambour, j'aime beaucoup le topinambour. On fait une crème glacée au topinambour. Et je le fais goûter à l'aveugle un peu à tous les gens dans la cuisine. Et ça fait penser à une crème caramel. Mmh. On fait griller les pots de topinambour. On fait infuser ça comme une crème glacée à la vanille. Et au lieu de mettre de la vanille, on met du topinambour. Et je mets au défi, nous, on peut prendre un pot de glace topinambour et manger ça devant la télé le soir. Parce que ça a vraiment ce côté caramel. On met une pointe de fleur de sel, ça marche très bien. Donc il y a pas mal de produits comme ça qu'on...
1: Un autre dessert que vous faites en ce moment, un dessert de belle saison?
2: On travaille en ce moment, on a les fraises qui sont arrivées, on a les framboises, mais on travaille une fraise effectivement dans notre terroir, une fraise au vin, avec un sabayon au vin rouge. Donc c'est pareil, les fraises gariguettes du Lot-et-Garonne ou du Périgord qu'on met en avant.
1: Allez, une toute dernière surprise signée Jean, mais avant, on vous a demandé à chacun d'entre vous en... une phrase de me citer, s'il fallait en choisir qu'un ou qu'une, un fournisseur de matières végétales, maraîcher, arboriculteur, arboricultrice, ce serait qui, Adrien?
2: Nous, je parlais du marché, nous on a Florent Cuche qui est basé à Meilhan-sur-Garonne, c'est frontière Lot-et-Garonne-Gironde. C'est notre fournisseur pour toutes les framboises, toutes les fraises, parce qu'on n'arrive pas à être encore autosuffisant, mais on a des produits d'exception. On a des framboises qui sont remontantes, qui tiennent assez tard dans la saison, on a des fruits incroyables.

0: incroyable. C'est vraiment quelqu'un qui vit pour ses produits. Et puis en fait, quand on le rencontre, mais un peu comme tous les producteurs passionnés, quand on les rencontre, ben, on peut que avoir envie de sublimer les produits derrière.
1: Le marché ?
0: Au marché de Libourne, effectivement.
1: Marché de Libourne.
0: Donc c'est Florent Cuche.
1: Florent Cuche. Manon ?
2: Erwan Imbert, qui travaille avec Sarah, donc la ferme des Préneufs à Longpont-sur-Orge, dans l'Essonne. Donc c'est à 45 minutes de Paris, on peut y aller en transport, en RER. Et c'est vraiment notre maraîcher principal avec lequel on travaille, qui nous fournit 70% des légumes qu'on utilise au restaurant, avec qui on a un vrai partenariat. Et on essaie de s'adapter vraiment à ce qu'il a de disponible. Et ça va dans les deux sens. Et il est venu cette semaine goûter le menu qu'on faisait avec ses produits. Et ça, c'est hyper important dans le travail qu'on met en place.
3: Jean. Allez, on change de lac. On va sur mon lac de naissance à Aix-les-Bains pour rencontrer Karine et Sébastien Favrin. Bah, je les ai connus en faisant le marché avec ma grand-mère, avec ma maman. Ils sont sur le marché le mercredi et le samedi sur Aix-les-Bains. Et ils ont des magnifiques plantes et des légumes aussi extraordinaires. Voilà, je travaille avec eux depuis des années. Et d'Annecy, je vais à Aix-les-Bains chercher mes légumes deux fois par semaine.
4: Mais voilà, c'est ça aussi qui est beau dans le métier de la gastronomie, c'est cette complicité forte entre les producteurs et les chefs. Allez, une petite bouchée pour terminer. C'est la surprise ultime de Jean Sulpice.
3: On retourne directement dans les montagnes, là.
4: On peut parler de notes résineuses.
3: Exactement.
2: Bourgeon de sapin.
4: Ouais.
2: Aussi, peut-être en pickles. Oui. Vinaigré, en tout cas.
3: Tout à fait. Donc on est sur de l'épicéa, c'est un peu plus citronné que le sapin. Un peu plus de résineux. J'en ai fait un pesto et des pickles. Ces petites pousses qui sont sur le dessus, on va les cueillir et on les met dans le vinaigre. De l'eau et du sucre également. Et on a vraiment la forêt d'épicéa qui vient à nous. Et ça vient agrémenter aussi bien des légumes que plein d'autres choses.
4: Avec un bon roast beef de bœuf.
3: Non, je plaisante.
4: Mais le problème, c'est que je le vois pas mal là-dessus aussi. Mais c'est délicieux. Hein.
3: On peut tremper notre carotte à coups dedans, manger comme ça.
4: Et voilà, c'est un dip pour l'apéro. Et le pesto de bourgeon d'épicéa de Jean Sulpice est à retrouver sur radiofrance.fr à la page On va déguster. Jean Sulpice, un immense merci d'avoir fait le voyage. Et j'encourage tous ceux et celles qui nous écoutent à aller au Père Bise, le restaurant que vous tenez avec votre femme Magali. Jean Sulpice, 100 créations culinaires inspirées par la terre et le vivant aux éditions de La Martinière, avec les photos, il faut le rappeler, de Franck Juéry et les textes de Claire Pichon. Merci, cher Jean.
3: Merci beaucoup.
4: Et les créations végétales de Manon se goûtent chez Dattil, dont vous nous rappelez l'adresse ?
2: Au 13 rue des Gravilliers, dans le 3e arrondissement à Paris.
4: Adrien Salavert, vous nous rappelez le nom de la table gastronomique où vous officiez ?
0: C'est Restaurant des Belles Perdrix au château Trolon-Mondeau à Saint-Émilion.
4: Et on peut retrouver aussi vos créations dans cette boulangerie de Saint-Émilion.
0: Exactement.
4: Les Petites Perdrix.
0: En bas du village.
4: Manon Fleury, vous marrainez très bientôt un événement gastro-cinématographique.
2: Oui, c'est un peu un rêve. C'est un festival du film documentaire culinaire. Mm-hmm. C'est la première édition en France, après avoir une édition à Moscou. Elle aura lieu donc du 11 au 14 juin à Paris, dans un nouveau lieu qui s'appelle le Cinéi, dans le 18e arrondissement. Il y a 10 films au programme, donc la programmation est disponible sur le site de HitFilm. Et les deux thèmes qui sont mis en avant, c'est la subsistance et la transmission. Donc il y a un film qui m'a beaucoup touchée, qui s'appelle Les Festins Imaginaires, qui met en avant le fait que dans les camps de concentration, quand les gens avaient faim, ils parlaient des recettes en fait, et ils se retrouvaient dans leur lit, donc c'était des lits évidemment superposés, etc. Et ils écrivaient des bouts de recettes sur des tissus, sur des bouts de papier qu'ils trouvaient. Et ces moments étaient des moments où en fait le fantasme de la nourriture la faisait oublier la faim, et j'ai trouvé ça magique. Il est diffusé le dimanche 14 juin à 18h30.
4: Hit Film du 11 au 14 juin à Paris. Merci les amis. Dimanche prochain, on évoque une plaque chauffante pour cuisiner en plein air, j'ai nommé...
2: La plancha.
4: Bravo. Vous n'imaginez pas tout ce qu'on peut faire sur une plancha à dimanche prochain, si vous avez encore faim.
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0: Bonjour, soyez les bienvenus dans cette tranche matinale d'info avec parmi les principaux sujets du jour, un débat à l'Assemblée sur les violences scolaires. Comment protéger les enfants? Une proposition de loi a été rédigée dans le sillage de l'affaire Bétarame. La députée macroniste qui porte ce texte est notre invitée à 6h20, Violette Spielboot. Toujours en politique, il y a aussi le chef du gouvernement qui recadre ses ministres. Sébastien Lecornu, très déçu des mesures proposées pour renforcer la lutte contre le narcotrafic. C'est l'histoire que nous racontera Yaël Gauz à 7h20. Dans la bibliothèque des ados à 6h05, un livre qui valorise les identités queer pour que ce mot ne soit plus jamais une insulte. Dans les chroniques littorales, une rétrospective des peintures liées au monde maritime à l'occasion des 400 ans de la marine française. José-Manuel Lamarque nous fait découvrir cette expo dans 10 minutes. Quant à Laetitia Gaillet, elle va nous montrer cette semaine l'aéroport d'Orly comme on ne l'a jamais vu. Des endroits dont vous ne soupçonnez même pas l'existence. Regarde la France est à 6h18. Bon début de journée. Voici le premier journal du 5-7.
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0: Journal présenté par Emma Steven. Bonjour.
2: Bonjour Mathilde, bonjour à tous. Emmanuel Macron durcit le ton face à la situation au Moyen-Orient. L'armée israélienne s'est emparée hier de l'emblématique forteresse médiévale de Beaufort, site stratégique qui surplombe le sud du Liban, zone également où 8 personnes sont mortes la nuit dernière, victimes d'une frappe. Et le Premier ministre Benjamin Netanyahou dit vouloir approfondir et étendre le contrôle sur la région aux mains du Hezbollah. Face à une situation qui s'enlise, le président Macron s'est exprimé avec des mots forts, Liz Roseveil.
3: Rien ne justifie l'escalade majeure en cours au sud du Liban, écrit Emmanuel Macron sur X. Un énième appel à ce que les armes se taisent, toutes et pour de bon, insiste le président. 4 jours plus tôt, déjà, il qualifiait la situation au sud du Liban d'intenable et d'inacceptable. Des messages répétés à l'attention du Premier ministre israélien qui poursuit son offensive et bafoue le cessez-le-feu entre Israël et le Hezbollah. Plus largement, après s'être entretenu avec les princes d'Arabie Saoudite, le sultan d'Oman et les présidents émiriens et égyptiens, Emmanuel Macron appelle à ce qu'un accord aboutisse rapidement entre les États-Unis et l'Iran, alors que les discussions patinent. La priorité est au cessez-le-feu et à la réouverture du détroit d'Ormuz. La France se tient prête à prendre toute sa part, insiste le président, notamment en aidant à la reprise du trafic maritime. Entre deux rencontres avec les footballeurs du Paris Saint-Germain, puis de l'équipe de France, le sommet de Choose France aujourd'hui, Emmanuel Macron tient à se montrer toujours proactif sur le front de la guerre au Moyen-Orient.
2: Et face à ce conflit qui se poursuit, le Conseil de sécurité des Nations Unies doit se réunir aujourd'hui en urgence à la demande de la France. À ce stade, aucun signe d'avancée dans les discussions entre Washington et Téhéran pour mettre fin à la guerre. L'Iran conditionne tout accord, dit-il, à la garantie de ses droits et indique ne croire ni aux paroles ni aux promesses américaines. En Colombie, la droite dure va-t-elle remporter les élections présidentielles? Son candidat arrive en tête avec 44% des suffrages hier au premier tour. Abelardo de la Espillera, cet avocat et homme d'affaires admirateur de Donald Trump. La gauche incarnée par Ivan Cepeda, allié du président sortant, atteint 41%.
0: Le sommet de Choose France s'ouvre aujourd'hui au château de Versailles.
2: Près de 200 chefs d'entreprise internationaux sont attendus pour faire des annonces, c'est-à-dire des investissements dans notre pays. On en connaît déjà plusieurs. La banque en ligne britannique Revolut s'est engagée à injecter près de 100 millions d'euros à créer 200 emplois d'ici 2030. De son côté, le sidérurgiste italien Marcia Gaglia met sur la table 600 millions d'euros pour son projet d'acier et Mistral à Fos-sur-Mer. Le japonais SoftBank s'est aussi engagé à investir près de 75 milliards d'euros dans des infrastructures liées à l'intelligence artificielle. Le ministre de l'économie français dit s'attendre à des investissements historiques supérieurs à ceux de l'année dernière. Près de 250 personnes mobilisées jusque tard hier soir à Florence dans le Gers pour tenter de retrouver Liana, cette jeune fille de 11 ans qui n'a plus été vue depuis sa sortie du collège vendredi après-midi. Une enquête a été ouverte pour enlèvement et séquestration de mineurs. Elle avance cette enquête. Un homme a été interpellé. Il dit avoir déposé la jeune fille près de la piscine de la commune et c'est d'ailleurs là qu'une battue avait lieu hier soir, Claudia Calmel.
4: Plus de 300 volontaires encadrés par des militaires.
5: Le but, c'est vraiment d'être espacé de 1 mètre, c'est pas beaucoup plus.
4: Les participants, répartis en ligne, fouillent les secteurs à explorer près de la piscine, les champs, les bosquets, les fossés ou les abords de l'hippodrome où se trouve Joachim.
6: Je regarde par terre, je regarde partout, il y a des hautes touffes d'herbe. Je vais essayer de trouver quelque chose.
4: Magali est venue en voisine.
7: Pour moi, ça paraît normal de venir aider à chercher si on peut faire avancer un peu la chose.
4: Des habitants qui cherchent et qui se raccrochent pour certains à ce qu'ils peuvent, comme Chloé.
0: Qu'est-ce que vous avez dans les mains ?
8: Un chapelet, pour qu'on puisse la retrouver, qu'elle puisse aller bien. C'est ce qu'on espère de tout cœur, en tout cas.
9: Je vous salue, Marie, pleine de grâce.
4: La journée se termine. Liana est toujours introuvable, mais ses battues citoyennes ont une vraie plus-value opérationnelle pour le colonel Philippe de la Fourcade. C'est lui qui commande le groupement de gendarmerie du Gers.
10: On a une logique de recherche technique, chirurgicale, pointue, avec de la thermie, de la cynotechnie, etc. Et puis, de façon complémentaire, on a aussi besoin de couvrir du territoire, d'avoir de l'œil humain, d'avoir de la compréhension humaine. On est tous absolument habités par le souhait de retrouver Liana et on déploie tout ce qui est possible à cet effet.
4: 130 gendarmes sont mobilisés autour de la disparition de Liana.
2: Claudia Calmel, ici Occitanie. Les députés se penchent aujourd'hui sur la proposition de loi qui vise à lutter contre les violences faites aux enfants à l'école et dans le Paris scolaire. Un texte rédigé dans le siège de l'enquête parlementaire ouverte après le scandale Betaram. Les auteurs de cette enquête, eux-mêmes députés, Violette Spielboot et Paul Vanier, expriment leur volonté de mettre un terme à une omerta et une défaillance de l'État qui a trop duré selon eux. Depuis le début de l'année, 78 agents de la ville de Paris ont été suspendus, dont 31 pour suspicion de violences sexuelles.
0: La fête a duré presque toute la journée à Paris.
2: Après la parade devant près de 80 000 personnes sur le Champ de Mars, devant la Tour Eiffel, puis après avoir été reçus à l'Elysée, les joueurs du PSG ont célébré leur deuxième titre de champion d'Europe à la maison, au Parc des Princes, dans un show Hugo Marceau à l'américaine.
11: Le back-to-back est fait, nous sommes champions d'Europe.
12: Une image pour résumer la folie furieuse de cette soirée. Quand, arrivé avec la coupe au centre de la pelouse du parc,
13: Monsieur Nasser El Khelaifi,
12: le président bâtisseur de ce PSG doublement sacré, veut prendre la parole.
13: Bonsoir.
12: La tribune Auteuil lance alors un chant et tous les joueurs une farandole autour de lui dans l'élan. La scène dure plusieurs minutes pour le plus grand bonheur d'Iva.
14: C'était incroyable, j'ai fait que chanter, j'ai relancé. Je voulais pas qu'il pinfle, juste que les supporters chantent pour lui montrer qu'on est les meilleurs supporters d'Europe, bien sûr.
12: Des supporters sur un petit nuage, justement récompensés pour leur soutien. Pour beaucoup plus anciens que ces deux titres européens, Antoine, 21 ans, porte le même t-shirt que les joueurs qui défilent sous ses yeux.
15: Ce soir, on réalise à peine ce qui se passe et franchement, j'ai peur de me réveiller tous les matins et que ce soit qu'un rêve tout ce qui se passe depuis 2 ans. Des clubs qui font des back-to-back, il n'y en a pas eu depuis, à part le Grand Real. Mais sur les années 2000, il n'y en a pas eu d'autres. Et faut savourer, c'est tout.
12: Joueurs et staff aussi ont savouré à chacun sa musique d'entrée. Et pour tout le monde, un tour d'honneur, épilogue d'une deuxième saison étoilée d'affilée.
2: Le reportage d'Hugo Marceau, plusieurs débordements et échauffourées ont également été signalés à l'issue de cette célébration. Un quart de finale en Grand Chelem, le premier peut-être pour Diane Paris. La Française, la dernière tricolore à Roland-Garros, affronte à 12h30 la Polonaise Maja Szwalińska, toujours en 8e de finale. Mais chez les hommes, hier, la pépite João Fonseca, 28e mondial, remporte son duel en 4-7 face au 15e Casper Ruud.
0: C'était le journal d'Emma Steven, il est 5h08.
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0: La journée s'annonce majoritairement lumineuse, Magali Rochereau.
16: Oui, c'est un temps agréable qui est prévu ce lundi, même si nuages et faibles pluies parviennent à s'imposer sur la Bretagne pour s'étendre aux côtes de Manche en soirée. Ailleurs, le ciel alterne entre passages nuageux et éclaircies avec un soleil plus franc dans le sud-est, tandis que des averses se déclenchent en cours d'après-midi sur le relief de l'est, autour du Mercantour, sur les sommets corses et dans les Pyrénées. Au thermomètre, Météo France attend 10 à 16 degrés en général pour votre réveil, 10 à Charleville-Mézières et 17 à 21 degrés dans le sud-est, jusqu'à 23 à Toulon. L'après-midi, les maximales ne dépasseront pas 20 à 26 degrés sur le tiers nord. 26, c'est ici, c'est Paris. Et vous pouvez compter entre 25 et 31 dans le sud.
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0: À noter dans vos agendas, si vous passez à Paris, la nouvelle exposition du Musée de la Marine consacrée aux peintres qui ont représenté la mer, les marins, les navires et les batailles navales. Le commissaire de cette expo est l'invité de José Manuel Lamarque dans 3 minutes. Cyril Lacarrière nous racontera la création d'un pilier de notre société, la sécurité sociale. C'est la rubrique d'où ça sort. Et Tanguy Pastureau se désole de ne pas toujours bien comprendre son chien. Mais l'intelligence artificielle va peut-être l'aider. Son billet d'humour est dans un quart d'heure. Il est 5h10.

0: Benjamin Biolay, Écran Total, a retrouvé sur son disque bleu son dernier album paru au mois d'octobre. Il est 5h13, voici les chroniques littorales avec au menu aujourd'hui une exposition. Bonjour José Manuel Lamarque.
1: Bonjour Mathilde Munoz.
0: Une nouvelle exposition au Musée National de la Marine à Paris.
1: Effectivement Mathilde, j'avais présenté dernièrement le 46e Salon de la Marine, soit le Salon des peintres officiels de la Marine qui se tient au Musée National de la Marine jusqu'au 2 août prochain. Mais une autre exposition s'y tient aussi jusqu'au 2 août. La Marine et les peintres, 4 siècles d'art et de pouvoir, ceci à l'occasion des 400 ans de la Marine nationale. Je reçois ce matin le commissaire de cette exposition, Bertrand de Sainte-Marie, conservateur en chef du patrimoine, chef du service de la conservation du Musée National de la Marine. Bertrand de Sainte-Marie, pour cette exposition, tout commence en 1626. C'est l'édit de Saint-Germain qui fait de Richelieu le grand maître de la navigation. C'est la naissance de la Marine nationale.
2: Exactement, car c'est un moment charnière où Louis XIII décide de remettre entre les mains du cardinal de Richelieu, qui est à son conseil déjà depuis 2 ans, tous les leviers du pouvoir maritime, de la navigation, mais aussi du commerce. Il ne faut pas oublier les deux, ça va de pair. Le littoral au sud et celui de l'Atlantique, voilà, qui sont réunis entre les mains de ce cardinal visionnaire.
1: Une exposition en épisodes, hein, puisque c'est une chronologie, 1626, 1650, 1700, 1800, 1850, 1900 et 1939. Donc ça, ce sont toutes les époques des peintres qui vont célébrer la mer, la marine. Quelques artistes choisis au long des siècles. On commence par le graveur Jacques Callot, hein, le siège de La Rochelle, encre sur papier.
2: Le siège de La Rochelle et également la prise de la citadelle de l'île de Ré. Deux ensembles de planches que Richelieu commande à Jacques Callot, ce formidable dessinateur et graveur lorrain. Et c'est vrai qu'avec lui, là, on a déjà le siège de La Rochelle qui va être le grand galop d'essai. Et Claude de Razilly et d'autres membres, les précurseurs en fait de la flotte royale, vont réussir à empêcher les Anglais d'accéder à La Rochelle et de faire l'unité du royaume. Et on est, à travers toutes les peintures de marine de l'époque et les représentations du siège, dans cette construction aussi, parle des artistes flamands qui sont, avec les Hollandais, les grands peintres de marine.
1: Oui, 19e siècle, 1843. Alors là, c'est une toile qui vous explose au visage. Elle est de François-Auguste Briard. C'est l'abordage d'un vaisseau hollandais par Jean Bart le 29 juin 1694. Ce tableau, il faut le voir. On se demande si c'est une planche de bande dessinée, on se demande si c'est une photo de film. C'est extraordinairement moderne.
2: Oui, ouais, il est moderne, en effet, par
1: le mouvement.
2: Le mouvement avec cette vision.
1: Les couleurs.
2: Qui reste panoramique quand même aussi. On a l'impression d'être au cinéma, en grand écran, et ça tourbillonne. Et c'est vrai que la composition, les diagonales de la composition font que François-Auguste Biard nous entraîne dans cet abordage. Et le public de l'époque aime que la France se raconte, en fait. C'est la passion du 19e siècle pour l'histoire.
1: Bertrand de Sainte-Marie, une toile aussi, représentant des navires français pendant la Première Guerre mondiale, où les artistes peintres était sollicité par la Marine nationale pour peindre des camouflages.
2: Exactement. Et en effet, c'est une toile d'Eugène-Louis Gillot. Et Gillot, c'est un peintre très engagé dans la communauté des peintres de la mer. Il nous montre cette toile peinte avant 1918 et en 17. Il y a eu des missions de peintres qui ont été diligentées dans les arsenaux, dans l'armée, justement, pour vivre l'expérience militaire, pour vivre l'expérience des soldats. Et ça, c'était une phase très importante en 1917 et Gillot en fait partie. C'est Gillot qui sera d'ailleurs indirectement à l'origine de la création du Salon de la Marine, même s'il mourra bien avant de voir sa concrétisation, mais il va créer la Société des Beaux-Arts de la Mer. Il a un rôle essentiel, on l'a un peu oublié, mais très important et soutenu par le ministre de la Mer de l'époque, Georges Legge, un grand ministre de la Marine.
1: Et là, on est vraiment de Montparnasse, Montmartre, direction les arsenaux. C'est
2: oui,
1: vraiment ça.
2: Exactement, il y a un grand lien, il y a un grand cheminement qui est très, très important à tout point de vue.
1: Toutes ces œuvres à retrouver, il faut vraiment visiter cette exposition. Merci à vous Bertrand de Sainte-Marie. La Marine et les peintres, 4 siècles d'art et de pouvoir. C'est au Musée National de la Marine jusqu'au 2 août prochain. Un site internet musée-marine.fr. À demain, Mathilde Munoz.
0: À demain, José Manuel Lamarque.
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0: Il est 5h17 à la une de la presse ce matin, des hommages et des fiertés françaises, avec d'abord le PSG qui a célébré son 2e sacre européen dans une capitale en liesse. Paris fête ses rois, titre le Parisien aujourd'hui en France. Les joueurs ont été accueillis comme des dieux. Le journal L'Équipe nous raconte aussi la folle journée des doubles champions d'Europe. 100 000 personnes ont communié avec eux de Budapest où s'est jouée la finale au Champ de Mars, de l'Élysée au Parc des Princes. Libération salue la naissance d'une légende monde. Avec ce doublé, le PSG est entré un peu plus dans le cercle très fermé des grandes dynasties du football. Le Figaro, lui aussi, souligne l'exploit, mais déplore les violences qui ont suivi le match. Un mort, 219 blessés et 780 interpellations. Autre hommage, cette fois-ci à un seul homme, Edgar Morin, mort vendredi à 104 ans. Et là aussi, Libération utilise le mot légende. Sociologue, anthropologue, philosophe, homme de science, ce penseur s'est évertué à construire des ponts entre les disciplines. Il a été tout cela sans se laisser réduire à aucune de ses identités, écrit le Figaro, qui salue un humaniste de la complexité, une voix importante de la gauche moderne. Il est d'ailleurs en une de l'Humanité avec ce titre « Un siècle de résistance ». Lacroix insiste justement sur son passé de résistant, car c'est là qu'il avait forgé son amour combatif pour la vie. En 2015, Edgar Morin expliquait au journal ses combats actuels. Aujourd'hui, se demande-t-il, contre quoi faut-il résister ? Réponse, il faut résister contre deux barbaries. Une barbarie que nous connaissons tous, qui se manifeste par Daesh, par les attentats, par les fanatismes les plus divers. Et l'autre barbarie, qui est froide, glacée, qui est la barbarie du calcul, du fric et de l'intérêt. Dans le fond, face à ces deux barbaries, tout le monde devrait aujourd'hui résister. Troisième grand titre dans la presse, une autre fierté française aux yeux d'Emmanuel Macron, l'attractivité économique de la France. Avec le 9e sommet Choose France qui réunit aujourd'hui au château de Versailles des patrons d'entreprises étrangères. Dans les échos, vous lirez que l'Élysée promet un montant historique d'investissement, notamment grâce à l'intelligence artificielle. Et l'Opinion a fait le calcul. Depuis la première édition, 231 projets industriels ont été dévoilés lors de ce rendez-vous. 12 seulement ont été abandonnés. Le modèle social français, d'où vient-il et peut-il encore tenir ? Question soulevée par Zoom Zoom Zen vendredi, avec Mathieu Noël aux commandes de l'émission, épaulé par toute une équipe, notamment Cyril Lacarrière, c'est lui qui répond à la question. Le modèle social français, d'où ça sort ?
4: Imaginez. Vous sortez de la pharmacie, vous avez un sac rempli d'antibiotiques et de sirop, mais vous n'avez rien payé, la seule carte vitale a fait l'affaire. Son prix, vous le voyez en partie sur toutes ces lignes de cotisation qui figurent sur votre fiche de paye, ligne que personne ne lit. Voilà un symbole du modèle social français, un modèle attaqué de toutes parts et mis à mal par des finances en alerte rouge. Mais on aurait tort de croire que c'est un système inventé alors que la France était prospère à une époque où la France roulait sur l'or, car c'est en fait exactement l'inverse. Ce modèle à la française est né au moment précis où notre pays était pauvre et partiellement détruit. Une partie se joue notamment au printemps 44 avec le programme du Conseil National de la Résistance qui a un temps porté le joli nom des Jours Heureux, une promesse d'après-occupation.
5: Un pacte secret qui va devenir une réalité à la Libération.
4: La guerre est finie mais le pays est à genoux, le rationnement existe encore, les caisses de l'État sont déjà vides, mais le gouvernement décide une révolution sociale, la création de la Sécurité Sociale. Une mission qui incombe à deux hommes, Pierre Larocque, un haut fonctionnaire, et Ambroise Croizat, un ancien ouvrier métallurgiste et ministre du Travail communiste. Voilà un duo improbable. La règle d'or du système, chacun cotise selon ses moyens et chacun reçoit selon ses besoins. Alors d'où ça sort le modèle social français ? Eh bien d'un pacte signé dans l'ombre par des résistants et ce n'est que le début de notre histoire.
0: Cyril Lacarrière, rédacteur en chef de Zoom Zoom Zen de Mathieu Noël. 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Il est 5h21, Tanguy Pastureau et nos amis les bêtes. Faut-il pouvoir dialoguer avec nos chiens et nos chats ? Il se pose la question dans 3 minutes, juste après les New Yorkais de Guiss.

0: Taxis, extrait du quatrième album de Geese, son titre Getting Killed.
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0: 5h24, Tanguy Pastureau, comme à son habitude, maltraite l'info.
2: Je ne sais pas si vous avez un chien, Emma Beaujean, oui, elle en parle dans ses chroniques. Trop ? Pas du tout. On connaît juste son nom, sa date de naissance, son pédigré, le nombre de dents qu'il a, la marque de ses croquettes et le fait que récemment, l'animal a eu une cystite, mais ça va. Daniel aussi a un chien, Belzébuth, un Doberman ronchon et priapique. On a souvent un chien qui nous ressemble. Et moi, j'ai un Parson Russell, Robin, que j'ai rebaptisé Patrick, parce que c'est un chasseur. Avoir un chien, il y a plein d'atouts, ça apaise notamment. Moi, je le regarde se lécher. Avant, pour la même chose, il fallait que j'aille en club. L'avantage avec un chien, c'est qu'il le fait seul. Hein? Donc, on ne risque pas de tomber par hasard sur un proche. Je pense à cette soirée guitare humide et rigolade où j'ai vu Oldelaf nu hurler dans Calembour il y a Calan devant un parterre d'échangistes dont la moitié disait « j'ai pas la blague ». La même chose qu'ici, en fait, sauf qu'on est habillé. Alors, par rapport à mon chien, j'ai une frustration, c'est de ne pas comprendre ce qu'il dit. Je vois bien quand il est heureux ou pas bien, mais c'est pas précis. Mais une start-up chinoise a créé un collier IA pour chien et chat qui traduit en humain ce que dit l'animal. Tant mieux parce que miaou peut aussi bien signifier je t'aime que ça me gratte le cul. C'est là qu'on va réaliser que les chats, qui passent pour des êtres exquis, distingués, sont peut-être juste d'énormes beaufs. Si ça se trouve Minouche, c'est Francky Vincent sous protoxyde d'azote et on va réaliser que quand ils se frottent, en fait, ils se frottent. Je sais que vous y croyez pas à mon histoire de collier IA et pourtant c'est très sérieux, d'où le ton que je viens d'employer. J'aurais pas parlé comme ça si ça n'avait pas été sérieux. En fait, ils ont entraîné leur IA avec 1 million d'échantillons audio, des miaou miaou, des waf waf, qu'ont lâché 1000 chiens et chats, l'IA a tout analysé. C'est super. Je propose d'équiper aussi Jean Lassalle, parce que j'ai jamais compris vraiment ce qu'il disait. Non, il faudra juste qu'il accepte de porter un collier, parce oui. que ce produit, en fait, c'est ça. Et alors, ils ont levé 1 million d'euros pour le développer. C'est-à-dire que des gens meurent de faim, on les enjambe quand ils sont sur le trottoir. Par contre, Pimpin le Tekel qui jappe, avec le traducteur qui dit « je mangerai bien ma pâtée », là, on l'entend. Hein? Voilà, j'ai failli déraper et partir sur une chronique engagée. Pardon, il y va de ma réputation de personne qui ne sert à rien. Revenons au chien. Le collier coûte 100 euros. En Chine, il y a déjà 10 000 précommandes. Les 10 000 cobayes qui vont se faire gruger parce que, à part un spot de pub qui dit que ça marche, rien ne prouve que ça marche. Toujours se méfier des pubs. L'autre jour, je suis allé chez Grand Frais, il n'y avait pas Cadmerade. Les amis, je suis partagé. J'ai à la fois envie de savoir ce que dit mon chien, parce que parfois il tourne sur lui-même pour attraper sa queue. J'aimerais comprendre s'il est stressé ou s'il est juste totalement con. Et à la fois, les interactions humaines me fatiguent déjà. Alors s'il faut ajouter les discussions avec les animaux, ça fait beaucoup. Vous imaginez si ça se généralise, que vous allez aux eaux de Beauval et qu'un panda vous dit « d'où tu me regardes comme ça, toi, ta mère, elle bouffe du bambou ». Non mais la déception que ça serait, parce que tout le monde aime les pandas. On les pense gentils parce qu'ils ont une bonne tête. Mais Brigitte Macron a même été marraine d'un panda. Ces deux quinquennats, ça aurait été un espace-temps à part. Et alors, mon chien, c'est pareil. Souvent, je lui trouve mauvaise haleine. Si un matin, il me dit à moi, dis donc, mon pote, tu refoules grave du goulot, je serais vexé. Parce que jusqu'à présent, c'est moi qui formule un avis sur lui. Et je vois bien sa tête, là, il a ce côté revêche. Il serait capable de me dire, ah ouais, ok, donc la sortie, c'est courir après un bâton, comme en 72, quoi. Mais évolue, vieux débris. Alors que pour l'instant, notre relation asymétrique me va très bien. Il fait une bêtise, je crie, il a pas faim, je dis mange. Avant, on faisait ça avec les enfants. Si vous saviez entre 6 et 9 ans combien j'ai rapporté de bâtons, c'était une autre époque. Hein. Maintenant, ils mettent le feu à les maisons, on leur dit, je sais qu'à travers cet acte que je ne juge pas, tu as cherché à exprimer quelque chose. La start-up qui fait le collier chinois IA promet une traduction chien, chat, humain, fiable à 94,6%. Wow. Chiffre balancé au pif. À la truffe. Mais on y croit quand même. Pourquoi ? Parce qu'on est fatigué de sortir faire pipi à son chien et réaliser quand on y est qu'il n'a pas envie. Là, le dialogue, ça sera constructif. Humain. As-tu envie ? Chien. Oui, ça urge. J'ai la vessie plus gonflée que le nombre de gens qui sont réellement abonnés au compte Instagram de Gabriel Attal. Humain. Pourquoi dis-tu ça ? Chien. Bah, tu n'as pas suivi. Attal a récupéré les vieux sites de soutien à Macron en les rebaptisant juste Attal président et du coup, il a plein d'abonnés sans rien foutre. Humain. Mais pourquoi pisses-tu sur le tapis, enfin ? Chien. Ça fait 3/4 d'heure qu'on parle politique. À un moment, ça sort. Voilà. Alors, j'ai réfléchi. Je ne veux pas que mon chien me parle. Économie 100 euros.
0: Tanguy Pastureau, vous l'entendez tous les jours à 12h10 dans la bande originale de Nagui et Leïla Kaddour.
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0: 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Après avoir multiplié les duos ces derniers temps, revoici Yamé en solo avec une chanson taillée pour la playlist de l'été de France Inter. On l'écoute dans 5 minutes. À suivre également la bibliothèque des ados avec un recueil de nouvelles qui met en avant des personnalités queer qui ont marqué les arts, l'histoire et le militantisme. 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Un nouveau point sur l'actu avec Emma Steven.
5: C'est le premier déplacement d'un haut responsable algérien en France depuis plus d'un an, depuis le début de la crise diplomatique avec la France. Le ministre algérien de l'Intérieur, Saïd Sayoud, débute aujourd'hui une visite officielle de 2 jours à l'invitation de son homologue, Laurent Nunez. Nouveau signe, Christian Chesneau, de normalisation entre Paris et Alger.
6: Entre la France et l'Algérie, la forme compte souvent autant que le fond. Lors de sa visite en février dernier à Alger, Laurent Nunez, le ministre de l'Intérieur, avait été reçu par le président Tebboune. En réciprocité, Saïd Sayoud, son homologue, devrait rencontrer Emmanuel Macron à l'Élysée. Dans cette période de dégel, Paris et Alger veulent éviter les faux pas, y compris au niveau protocolaire. En haut de l'agenda des deux pays figurent la coopération sécuritaire, le narcotrafic et les flux migratoires, notamment côté français, les OQTF, les obligations de quitter le territoire pour les Algériens indésirables. Depuis quelques semaines, les autorités algériennes, via leur consulat en France, délivrent de nouveau des laissez-passer pour récupérer leurs ressortissants. Un signal encourageant pour Paris. Mais il reste 2 dossiers à régler. Pour la France, celui du journaliste Christophe Glaise, qui attend une grâce du président Tebboune, et pour l'Algérie, celui d'un agent consulaire aujourd'hui en détention et impliqué dans l'enlèvement d'un influenceur algérien.
5: Précision, Christian Chesneau.
0: Et sachez que Laurent Nunez, le ministre français de l'Intérieur, est ce matin sur France Inter au micro de Benjamin Duhamel à 7h50.
5: Après s'être emparé de la forteresse médiévale de Beaufort au Liban hier, le premier ministre israélien dit vouloir intensifier son offensive contre le Hezbollah. La situation dans le sud Liban inquiète le Conseil de sécurité des Nations Unies qui se réunit aujourd'hui en urgence. Dans cette guerre au Moyen-Orient, aucun signe d'avancée dans les discussions entre Washington et Téhéran pour mettre fin au conflit. L'Iran conditionne tout accord, dit-il, à la garantie de ses droits et indique ne croire ni aux paroles ni aux promesses américaines. Un duel entre la gauche au pouvoir et la droite dure se prépare en Colombie. Le second tour des élections présidentielles, le 21 juin prochain, verra s'affronter Iván Cepeda, allié du président de gauche sortant, et Abelardo de la Espriella, avocat et homme d'affaires admirateur de Donald Trump, arrivé en tête ce dimanche.
0: L'Élysée promet des investissements historiques.
5: Au sommet économique Choose France, qui commence aujourd'hui au château de Versailles, des investissements qui pourraient dépasser les 40 milliards de 2025. Et cette année, l'accent est mis sur l'intelligence artificielle, avec par exemple l'annonce du japonais SoftBank d'investir 75 milliards d'euros dans des infrastructures liées à ce domaine. Autre annonce, 100 millions d'euros de la banque en ligne britannique Revolut, 120 millions d'euros à Angers pour le Taïwanais Foxconn ou encore 600 millions d'euros annoncés par le sidérurgiste italien Marche Gaglia à Fos-sur-Mer dans les Bouches-du-Rhône. L'actualité en France, c'est aussi cette enquête ouverte par le parquet d'Auch dans le Gers. Enquête pour enlèvement et séquestration de mineurs de moins de 15 ans pour tenter de retrouver Liana, cette collégienne de 11 ans qui n'a pas été vue depuis vendredi. À ce stade, un homme âgé d'une quarantaine d'années se trouve en garde à vue. Il a expliqué avoir déposé en voiture la jeune fille aux abords d'une piscine de la commune de Fleurance, mais les enquêteurs estiment que ces déclarations sont incohérentes et imprécises.
0: Des scènes de liesse et des larmes de joie.
5: Jusque tard hier soir, les supporters et les joueurs du PSG ont chanté, ont dansé, profité d'un moment de communion au lendemain de leur nouveau sacre en Ligue des Champions. Les Parisiens ont paradé sur le Champ de Mars avant d'être reçus à l'Élysée et de finir la soirée avec un show à l'américaine au Parc des Princes devant plusieurs milliers de fans. Elle est le dernier espoir tricolore à Roland-Garros. Diane Paris va tenter d'atteindre en début d'après-midi et pour la première fois les quarts de finale d'un grand chelem. Une occasion unique, Fabrice Abgral, pour la jeune femme.
7: Diane Paris est âgée de 16 ans quand en 2019, elle participe à son premier Roland-Garros. Elle passe un tour et devient la plus jeune française à remporter un match porte d'Auteuil. Naturellement, elle est cataloguée à juste titre grand espoir du tennis féminin. Elle le confirme cette année-là en devenant championne du monde junior. Diane Paris devient professionnelle, s'impose au plus haut niveau, mais des blessures à répétition viennent contrarier sa progression. Toujours pas le moindre titre aujourd'hui à son palmarès et en grand chelem, elle n'arrivait pas à dépasser le troisième tour. Diane Paris aura donc dû attendre l'année de ses 24 ans et son 20e tournoi majeur pour enfin atteindre les 8e de finale.
8: Ça a été un objectif pendant très longtemps d'être capable de passer ce cap-là de la deuxième semaine de Grand Chelem. Encore plus heureuse que ça arrive ici à Paris, mais en étant tout de même concentrée et sur la suite à vouloir faire encore plus, et je pense que j'en ai les capacités.
7: Et pour s'en convaincre, Diane Paris veut s'inspirer de Loïse Boisson, demi-finaliste surprise l'an passé.
8: De voir que c'est faisable, elle a battu d'extrêmement bonnes joueuses et elle avait eu un très gros niveau de jeu, donc on se dit que c'est possible et on a envie d'être capable de pouvoir faire la même chose.
7: Alors pourquoi pas. Diane Paris va se mesurer à une modeste joueuse polonaise classée 115e mondiale et issue des qualifications. Si elle s'impose, la francilienne née à Nice intégrera pour la première fois le top 40 mondial.
5: Diane Paris donc, qui affrontera en début d'après-midi vers 14h-14h30 la polonaise Maja Szwalińska. Et puis chez les hommes, à suivre le numéro 6 mondial, le canadien Félix Auger-Aliassime face au chilien Alejandro Tabilo, tombeur de Moïse Kwame au tour précédent.
0: C'était le journal d'Emma Steven. La météo ce lundi est une journée de transition entre les fortes chaleurs qu'on a connues la semaine dernière et l'arrivée d'une perturbation. C'est donc un temps calme qui nous attend avec une alternance de nuages et d'éclaircies. Dans le sud-est, le soleil sera particulièrement généreux. Et je vous le disais, en fin de journée, une perturbation qui nous vient de l'Atlantique. Le ciel va se couvrir sur le Finistère avec l'arrivée de la pluie, possiblement des orages. Cette dégradation va traverser tout le pays demain, ce qui va entraîner une chute des températures. Pour aujourd'hui, elles sont encore assez douces. Il fait ce matin entre 10 et 16 degrés, un peu plus près de la Méditerranée. Et cet après-midi, comptez de 20 à 30 degrés du nord au sud. Il est 5h36. Je vous donne le programme des prochaines minutes. Nous irons en Bavière, dans une ville où l'on parle plus américain qu'allemand, puisqu'une base des États-Unis y est implantée depuis la fin de la Seconde Guerre mondiale. Mais Donald Trump veut la vider. Une catastrophe économique en perspective pour la région. L'invité déjà debout se lève tôt pour aller au travail. Il est maçon fumiste dans une verrerie. Et si, comme moi, vous ne voyez pas bien de quoi il s'agit, rendez-vous dans 10 minutes. Et puis nous retrouverons aussi la Bibliothèque des ados, le rendez-vous littéraire des 10-18 ans.
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0: Les programmateurs musicaux de France Inter sont en train de préparer la playlist de l'été. Nous allons la découvrir au fur et à mesure à travers vos chroniques. Marion Guilbeault, bonjour.
9: Bonjour Mathilde.
0: Et il y a par exemple le retour de Yamé.

Que faire une fois qu'on a sorti son premier album, remporté une victoire de la musique comme révélation masculine et rempli son premier zénith, Mathilde? Eh bien, on collabore, on fait des feats, comme on dit, et Yamé se prête volontiers à ce jeu. Ici, c'est avec Aurel San sur Encore une fois, c'était sur le dernier disque de celui-ci. Ces duos, ils sont inscrits dans l'ADN du rap. C'est comme une figure obligée. Ils permettent aux artistes de se rencontrer, de croiser leurs univers et aussi, bien sûr, d'élargir leurs audiences.

0: une audience qui devient de plus en plus importante pour Yamé.
1: Oui, il a su imposer son univers, celui d'un jeune homme à cheval entre deux cultures, la française et la camerounaise. C'était donc tout naturel qu'on le retrouve sur le dernier projet de Lamo Mali avec M, Fatoumata Diawara et Toumani Diabaté, entre autres. Un des grands atouts de Yamé, c'est cette voix atypique, très haut perché, et cette plasticité musicale entre chansons, rap, rumba congolaise et bikou.

Yamé en mode pop avec Clara Luciani et le pianiste Sofiane Pamart, une autre de ses collaborations. Mais il est temps de le retrouver en solo ce matin avec une chanson sur une relation amoureuse devenue douloureuse. Une chanson qui pose une question, comment transformer un chagrin en libération? Eh bien, pour Yamé, c'est en dansant et en répétant comme un mantra, va et ne reviens pas.

0: Yamé ne revient pas, une chanson qui va assurément accompagner sa tournée des festivals.
1: Et on peut le voir dès le 20 juin aux Nuits de Fourvière à Lyon, le 27 ce sera à Orléans, au Main Square à Arras le 4 juillet, au Festival Décibule, c'est à Neuve-Église le 10 juillet. Et toutes les autres dates, Mathilde, elles sont sur les internets.
0: Comme votre chronique, Marion Guilbeault, dans
1: tout
0: la playlist.
1: Tout à fait.
0: 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Il est 5h41, c'est un petit morceau des États-Unis installé depuis plus de 80 ans en Allemagne. La bourgade de Filseck en Bavière abrite 13 000 citoyens américains, soldats et civils, deux fois plus que de résidents allemands. Leur présence est devenue vitale pour l'économie de la région, mais voilà que Donald Trump s'est fâché avec le chancelier Merz à cause de la guerre en Iran. Il a ordonné le retrait de 5 000 GIs basés en Allemagne. Une catastrophe pour les élus, les commerçants et les habitants de Filseck, Sébastien Baer.
2: Les bouteilles de Coca-Cola, les packs de bières américaines et les sauces barbecue sont empilées à l'entrée de ce supermarché de Filseck. Travis, 27 ans, un soldat originaire du Texas, range ses courses dans son pick-up.
3: Je suis ici depuis 9 mois et j'adore, c'est très beau. J'aime beaucoup les saucisses et les escalopes panées. En plus, les gens sont très sympas et tout est facile. Au Texas, il faut conduire des heures pour aller où que ce soit. En Allemagne, je roule 5 minutes et j'arrive dans un joli parc. J'apprends même la langue sur l'application Duolingo.
2: Le soldat s'est installé sur les hauteurs de la ville, dans le lotissement de maisons pastel avec jardin et parfois de petites piscines. Comme lui, 13 000 Américains travaillent dans la région. Depuis la fin de la Seconde Guerre mondiale, l'économie locale dépend de la présence américaine, explique Catherine Kredler. Elle tient un petit commerce que sa famille a ouvert dans les années 50.
4: Un des premiers clients américains de ma grand-mère, c'était Elvis Presley. Il était soldat ici et venait acheter des bananes. Ma grand-mère était fière. Les Américains font partie du paysage. Les enfants vont à l'école chez nous, ils sont inscrits au foot, ils font partie de la troupe du carnaval. Beaucoup d'Américains ont épousé des femmes allemandes. D'ailleurs, certains restent vivre ici quand ils prennent leur retraite.
2: Dans la ville de 6500 habitants, l'éventuel départ de 5000 soldats américains a pris tout le monde de court. La base militaire génère chaque année 700 millions d'euros de retombées économiques. À 300 mètres de l'entrée du camp, Valentis a ouvert en février le Funky Burger, un restaurant américain.
5: On a tout organisé en fonction des soldats américains et de ce qu'ils aiment. On fait des burgers au bacon et à la sauce barbecue, de l'effiloché de porc. Donc si les Américains partent, c'est fini, on n'a plus qu'à fermer. On a vu ce que ça donnait le mois dernier. Ils sont partis à l'étranger pour s'entraîner et on a perdu au moins 70% de la clientèle.
2: Le nouveau maire qui a pris ses fonctions au début du mois ne s'attendait pas à un début de mandat aussi mouvementé. Thorsten Kredler redoute un scénario catastrophe car le retrait américain menace aussi les emplois des 3000 civils allemands qui travaillent sur la base.
6: On ne pourra pas compenser la perte de 3000 postes, mais nous faisons tout pour attirer des entreprises et créer des emplois. Nous avons une nouvelle zone d'activité que nous sommes en train de viabiliser. On peut aussi réfléchir à des allègements fiscaux, mais nous n'avons pas d'accès direct à l'autoroute, pas de grande ville, ce ne sera pas simple.
2: À Filseck, certains se demandent pourquoi le chancelier Friedrich Merz a pris le risque de déclencher la colère de Donald Trump en critiquant l'offensive américaine menée contre l'Iran. Mais Sabine, qui accueille une clientèle aux trois quarts américaine dans son hôtel, salue le courage du chancelier.
7: Enfin, un politicien qui ose s'opposer à Trump. Même si ce n'était pas très diplomatique, j'ai trouvé ça génial, parce qu'on ne doit pas toujours avoir peur de lui. Même si maintenant, on doit supporter les conséquences. Et économiquement, pardonnez-moi l'expression, c'est la merde. Parce que cela remet en question mon avenir et celui de mes enfants.
2: À 3 km du centre-ville, le terrain d'entraînement militaire s'étend sur 233 km². C'est le site le plus vaste et le plus moderne des forces américaines hors des États-Unis.
8: Je suis Richard Reisinger et je suis conseiller général.
2: L'élu appelle Donald Trump à renoncer au retrait des troupes américaines.
8: Pour l'instant, je ne comprends pas. Parce que les menaces sont partout, autour de nous, autour de l'Europe. Il faut que nous nous défendions. Même les États-Unis sont menacés. Et donc, c'est très important d'avoir cette présence stratégique ici.
2: Les modalités du départ des troupes américaines restent pour l'heure confidentielles. Washington se contente d'indiquer que le retrait sera réalisé dans les 6 à 12 prochains mois.
0: La ville de Filseck, en Bavière, qui redoute le départ de ses soldats américains. Un grand reportage de notre correspondant en Allemagne, Sébastien Baer.
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0: Il est 5h45, l'heure de faire connaissance avec l'invité déjà debout, un rendez-vous que j'aime énormément parce qu'il me permet de discuter avec des auditeurs et parce que régulièrement, je découvre des métiers qui me sont inconnus et c'est le cas ce matin. Bonjour David Saison.
10: Bonjour.
0: Vous vivez dans les Hauts-de-France, vous travaillez à la Verrerie d'Arc. Vous y êtes maçon fumiste. Ça fait quoi, oui, un maçon fumiste ?
10: Alors, nous sommes chargés d'entretenir les fours, alors aussi bien au niveau des réfractaires que la fumisterie.
0: Et donc, ça veut dire quoi ? Ça veut dire qu'il y a des soucis régulièrement, tous les jours, il y a des problèmes et vous êtes obligé de les réparer ?
10: Alors oui, on a 4 fours, donc forcément c'est grand, donc il y a pas mal de choses qui peuvent rentrer en compte. Bien sûr, il y a beaucoup de travaux à faire, et nous intervenons régulièrement, mais au matin, à la fraîche, on va dire.
0: Pourquoi ? Pourquoi c'est important de travailler au matin ?
10: Bah, comme la semaine dernière qui a fait vachement chaud, c'est pas agréable de reprendre notre souffle à l'extérieur. Alors, comme on travaille dans des températures assez élevées, c'est plus simple pour nous de prendre un peu de fraîcheur au matin.
0: Parce que vous n'intervenez pas quand le four est froid ?
10: Alors si, il y a des travaux à froid, mais c'est principalement à chaud.
0: D'accord, et quand vous dites à chaud, c'est combien ?
10: En moyenne, c'est de 40 à 60 degrés.
0: Ah oui, quand même !
10: Donc oui, c'est assez élevé.
0: Ah oui, ça doit être difficilement supportable. Vous avez un équipement de protection, j'imagine ?
10: Alors oui, on a aussi bien des gants que des vestes. On a pas mal de choses qui font en sorte de couper un peu la chaleur. Mmh. Bon, ça reste toujours extrêmement chaud.
0: Bah oui, j'imagine bien, oui, 40 à 60 degrés, oui, c'est très très chaud. Quel genre de problèmes peuvent connaître les fours ?
10: Alors, il y a multiples problèmes qu'on peut rencontrer, mais c'est principalement des bouillons ou des pièces qui s'usent en réfractaire, donc il faut les changer à chaud comme à froid.
0: Oui,
10: ça dépend.
0: Le but, c'est de prolonger la durée de vie. Un four, ça dure combien de temps ?

0: petite sieste quand même, non ?
1: Alors oui, forcément, il n'y a pas le choix, il n'y a pas le choix.
0: Et qu'est-ce que vous faites donc en arrivant au travail ? C'est quoi la première chose ?
1: Alors, on consulte notre boîte mail pour voir s'il n'y a pas de souci qui est arrivé pendant la nuit.
0: Ouais.
1: Et s'il y a des interventions en urgence.
0: Et vous faites la même chose tous les jours ou tous les jours c'est différent ?
1: Alors, tous les jours c'est différent.
0: Il n'y a pas de routine.
1: Non, il n'y a pas de routine du tout.
0: Et est-ce que les machines, quand vous arrivez, les fours, ils sont constamment allumés ou alors c'est vous qui les allumez justement ?
1: Non, ils sont ouverts 24 heures sur 24.
0: Parce que le temps de chauffe est trop long, sinon on ne peut pas les éteindre et les rallumer tous les jours.
1: Il faut 15 jours pour arriver à une température idéale.
0: 15 jours ?
1: Oui.
0: Ah oui, je comprends. Et donc vous, quand vous les réparez, il faut attendre longtemps alors pour qu'ils descendent un peu en température ? Parce qu'ils sont à combien quand ils sont au maximum ?
1: 1500 degrés.
0: Waouh, ah oui.
1: Le vert.
0: Oui, d'accord. Et donc, vous attendez plusieurs jours quand il y a un problème. Comment vous détectez d'ailleurs qu'il y a un problème ?
1: Alors, ce n'est pas forcément nous. Il y a des personnes sur le terrain qui côtoient le four toute la journée.
0: D'accord.
1: Donc, forcément, ils voient s'il y a des points chauds, des points rouges. On appelle ça des points rouges parce que dès qu'il y a un point rouge, c'est que ce n'est pas forcément bon, c'est que le vert est derrière.
0: D'accord. Et on ne l'a pas précisé, mais c'est une verrerie, la verrerie d'Arc qui est plus que centenaire. Elle date du 19e siècle, c'est ça ?
1: Oui, c'est bien ça.
0: 1820, il me semble. Mais vous n'avez pas fait toute votre carrière ici, vous avez commencé dans le bâtiment. Qu'est-ce qui s'est passé ? Pourquoi vous avez changé ?
1: L'effet Covid.
0: Ah bon ?
1: L'effet Covid m'a donné envie de changement. Et puis, Arc recherchait un maçon, donc je me suis dit pourquoi pas.
0: Ouais.
1: Et à l'heure actuelle, j'adore ce que je fais, c'est un métier super passionnant. Il y a plein de choses à apprendre, donc c'est génial.
0: Mais alors, comment vous l'avez appris ce métier ? Parce que ce n'était pas du tout la même formation que vous aviez, non ? Vous aviez peut-être des points communs entre vos deux métiers ?
1: Pas vraiment, en fait, c'est des matières extrêmement dures à couper ou des choses comme ça, mais bon, après, lecture de plans et tout ça, ça reste pareil que dans le bâtiment. Après, il y a juste que ça, on travaille au millimètre et non au centimètre.
0: Et oui, et vous connaissiez, vous, cette profession maçon-fumiste quand vous avez vu la petite annonce, vous avez dit, ok, c'est pour
1: non,
0: moi
1: pas
0: ou,
1: du tout.
0: Oui, vous avez dit,
1: pas
0: vous aussi,
1: tout.
0: Qu'est-ce que c'est que cette chose ?
1: Alors, oui, je me suis renseigné avant sur Internet, bien sûr. C'est pas courant, il n'y en a pas non plus. Des milliers, des cents.
0: Oui, j'imagine bien. Donc, maçon fumiste. Merci beaucoup de m'avoir fait découvrir votre métier,
1: merci
0: David
1: vous.
0: Saison. Vous travaillez à la verrerie d'Arc dans les Hauts-de-France. Et pour les auditeurs qui ont envie d'être prochainement l'invité Déjà Debout, je redonne l'adresse déjà-debout@radiofrance.com. Il est 6h10, on passe par les années 80, 1985 précisément, avec la Britannique Shadé et une histoire d'amour tabou, The Sweetest Taboo sur France Inter.

0: The Sweetest Taboo sur le deuxième album de Sade, Promise.
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0: Une lecture inspirante ce matin dans la bibliothèque des ados. Bonjour Mao de Butler.
2: Bonjour Mathilde.
0: C'est un recueil de nouvelles au titre explicite.
2: Oui, le message est très clair. Fierté queer. C'est une initiative de Tom Lévesque qui dédie ce livre aux ados LGBT. Alors Tom Lévesque, je vous le situe, il est notamment l'auteur avec son frère Nathan d'une bible sur la littérature ado, En quête d'un grand peut-être, dont je vous ai parlé ici. Un vrai amoureux de cette littérature, grand lecteur, grand connaisseur de ses enjeux et de son évolution. Pourquoi ce titre, Fierté queer ? Queer, ce mot qui est à l'origine une insulte en anglais, réapproprié par la communauté LGBTQIA+, et la fierté, être soi, l'assumer au lieu de le cacher, la fierté comme le contraire de la honte. Voilà une belle invitation pour les ados qui grandissent dans un monde où l'homophobie et la transphobie existent, un monde où l'égalité est à construire tous les jours.
0: Alors, qu'y a-t-il dans ce livre ?
2: 6 nouvelles autour de 7 figures dont le point commun est d'être queer. Parfois, c'est juste un élément de leur identité, de leur univers. Parfois, c'est aussi une cause politique défendue et revendiquée. L'idée, c'est de montrer aux lecteurs et lectrices qu'ils ne sont pas seuls, que d'autres les ont précédés, ont défriché le chemin, se sont battus pour exister et vivre librement. Et ce n'est pas un hasard si 2 nouvelles de ce recueil sont consacrées à des activistes.
0: Lesquelles ?
2: Leslie Feinberg et Angela Davis, nées aux États-Unis au mi-temps du XXe siècle. Leslie Feinberg, transgenre, lesbienne, quelqu'un qui ne rentrait dans aucune case de son époque, ses écrits précurseurs sur l'expérience trans ont permis de questionner la notion de genre. Mais justement, on n'est pas ici dans la théorie. En racontant son histoire à la première personne, au présent, l'auteur Tal Madesta rend Leslie proche, accessible. Sa découverte des barguets à l'adolescence par exemple, l'impression d'être à sa place pour la première fois de sa vie, une expérience universelle des personnes marginalisées. On rencontre de la même manière la militante afroféministe Angela Davis. Cette femme de 82 ans aujourd'hui, qui a combattu toutes les injustices, a fait son coming out il y a 30 ans. La metteuse en scène Rebecca Chaillon nous fait traverser son enfance dans le sud des États-Unis, les attentats contre la communauté noire, ses études en France, son enseignement de la philosophie, son militantisme auprès des Black Panthers et son arrestation pour un crime qu'elle n'a pas commis.
3: Moi, un danger ? Qui est le danger ? D'où vient réellement la violence ? Les explosions, l'odeur de la dynamite, les corps qui implosent et les maisons qui explosent. Cette violence, je l'ai vécue dans ma chair, ce n'est pas moi le danger.
2: Bon, je ne peux pas vous raconter toutes les histoires de ce recueil, mais sachez qu'il est aussi question du destin incroyable du chevalier Déon au XVIIIe siècle, diplomate, espion, qui savait aussi bien manier l'épée que se travestir. Personnage qui a inspiré le manga Lady Oscar, ça vous dit peut-être quelque chose.
0: D'ailleurs, j'ai même envie de chanter le générique.
2: Ah bah, on pourra s'y mettre après. D'ailleurs, en parlant de BD, connaissez-vous les Moomins, petit personnage inventé par l'autrice et dessinatrice finlandaise Tove Jansson dans les années 40. Une artiste trop méconnue en France, le livre relate la prise de conscience de son homosexualité et la joie qui en émane. Vous pourrez aussi lire la belle histoire d'amour des cinéastes Agnès Varda et Jacques Demy. La dernière nouvelle m'a particulièrement touchée.
0: Et pourquoi ?
2: Alors, c'est pas le destin d'une personnalité. Pour parler de la chanteuse Billie Eilish, l'autrice Sarah Mag choisit de passer par une de ses fans, une jeune fille mal dans sa peau, à l'écart des autres filles surtout.
4: Tous les matins au collège, dans les rangs, je regardais les mecs et je me disais que c'était facile pour eux. Un pantalon large, un t-shirt large, et hop, corps vêtu, corps disparu. Personne ne leur en demandait plus.
2: Jusqu'au jour où elle découvre la musique de Billie Eilish. Billie qui s'habille avec des bermudas larges, superpose les t-shirts. Elle incarne une autre façon d'être une fille. C'est le récit émouvant de la passion qu'on peut développer pour un ou une artiste, surtout à l'adolescence. Un hommage à tous les fans qui témoignent de combien il est important à cet âge d'avoir des figures auxquelles se raccrocher, s'identifier, des miroirs tendus pour inventer la personne qu'on va devenir. Conclusion parfaite de ce recueil à mettre dans tous les CDI.
0: Fierté queer, un recueil de nouvelles publié aux éditions Albin Michel dans la collection Destin.
2: Oui, avec un sacré générique. Hein. Rebecca Chaillon, Anne-Fleur Multon, Sarah Mac, Tal Madesta, Jolaine C. Bertrand et donc Tom Lévesque. Et une couverture illustrée par le dessinateur Quentin Zution.
0: Et j'ajoute un nom, le vôtre, Mao de Butler, avec nous tous les lundis pour la Bibliothèque des Ados.
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0: Journée calme, Magali Rochereau.
6: Oui, c'est un temps agréable qui est prévu ce lundi, même si nuages et faibles pluies parviennent à s'imposer sur la Bretagne pour s'étendre aux côtes de Manche en soirée. Ailleurs, le ciel alterne entre passages nuageux et éclaircies avec un soleil plus franc dans le sud-est, tandis que des averses se déclenchent en cours d'après-midi sur le relief de l'est, autour du Mercantour, sur les sommets corses et dans les Pyrénées. Au thermomètre, Météo France attend 10 à 16 degrés en général pour votre réveil, 10 à Charleville-Mézières et 17 à 21 degrés dans le sud-est, jusqu'à 23 à Toulon. L'après-midi, les maximales ne dépasseront pas 20 à 26 degrés sur le tiers nord. 26, c'est ici, c'est Paris. Et vous pouvez compter entre 25 et 31 dans le sud.
0: Magali Rochereau, dans 20 minutes, l'invitée du 5-7, Violette Spielboot, la députée macroniste qui présente aujourd'hui à l'Assemblée une proposition de loi pour protéger les enfants des violences scolaires. 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Le journal Kevin Dufraîche, bonjour.
7: Bonjour. Une immense foule bleue et rouge, les couleurs du Paris Saint-Germain, les héros du foot français célébrés hier par leurs supporters. Du Champ de Mars au Parc des Princes, la deuxième Ligue des Champions d'affilée dignement fêtée. Dans ce journal aussi, nous serons dans l'oblast de Kharkiv en Ukraine, au plus près des pilotes de drones qui tentent de freiner la poussée de l'armée russe. Le sommet Choose France aujourd'hui à Versailles, Emmanuel Macron espère que son héritage perdurera après son départ de l'Elysée dans un an. Et Jonas Vingegaard au Panthéon du cyclisme mondial, le Danois vainqueur des trois grands tours. Après son succès sur le Giro en Italie hier, on en parle dans l'Esprit Sport. La fête, rien que la fête partout hier à Paris. Le PSG de retour de Budapest avec sa deuxième Ligue des champions de football en poche. Un Parc des Princes plein à craquer pour saluer les champions d'Europe hier soir. Reçu juste avant par Emmanuel Macron à l'Elysée. Les joueurs arrivés du Champ de Mars où ils ont paradé avec le trophée au pied de la Tour Eiffel. Des dizaines de milliers de supporters étaient aux anges, Thomas Vinclair.
8: Pour Nicolas, cette parade restera à jamais dans sa mémoire. Il ne pensait pas se retrouver aussi proche des joueurs.
9: Je sens, ouais, c'est la proximité, sentir vraiment que le trophée, tu peux presque le toucher au final. C'est extraordinaire.
8: Il est resté bouche bée face à ce cadre, cette longue allée depuis l'école militaire et ce podium face à la Tour Eiffel, véritable emblème du Paris Saint-Germain.
9: Le logo, c'est la Tour Eiffel, soulever le trophée ici, je trouve ça fou. Même le tapis rouge aux couleurs du PSG sorti de l'école militaire. C'était magnifique.
8: Si les supporters ont dû patienter de longues heures et supporter les nombreuses bousculades durant la parade des joueurs, Jean-Luc, lui, est ressorti des images plein la tête.
9: On avait le temps d'apprécier le spectacle.
8: Il était présent l'an dernier sur les Champs-Élysées pour la parade en bus, mais pour lui, aucun doute, celle du Champ de Mars était d'un autre niveau.
9: C'était plus proche déjà, je trouve qu'il y avait une meilleure proximité et c'était plus long. L'année dernière, ils sont passés quand même assez rapidement. Il y avait un peu de frustration, on avait attendu longtemps sous la chaleur, mais là, on a pu vraiment profiter pleinement du moment. Donc à ce côté vraiment là parisien, on se sent vraiment à notre place en fait. Pour une deuxième année consécutive, c'est parfait, c'est magnifique.
8: Les supporters parisiens qui ont déjà hâte de revenir sur ce Champ de Mars. Et d'ailleurs avant de partir, Ousmane Dembélé leur a fait cette promesse.
10: On revient l'année prochaine pour la troisième.
8: Une troisième Ligue des Champions.
7: Des scènes de liesse qui contrastent avec les débordements de la nuit de samedi à dimanche. Près de 800 personnes interpellées au total partout en France. Oui, il y a des problèmes, mais je veux retenir la fête, a réagi le maire socialiste de Paris, Emmanuel Grégoire. Quant à l'heure de recevoir les joueurs, Emmanuel Macron a commencé son intervention en parlant de violences inacceptables et inqualifiables. Le chef de l'État, qui sur un tout autre sujet, estime, je cite, que rien ne justifie l'escalade majeure en cours au Sud-Liban. Réaction après la prise par Israël de la forteresse de Beaufort, site symbolique et stratégique. Benjamin Netanyahou, le Premier ministre israélien, a annoncé l'intensification de l'offensive de son armée au Liban sur les positions tenues par le Hezbollah, allié de l'Iran. Hier soir, une nouvelle frappe israélienne a fait au moins 8 morts dans le sud du pays, selon le ministère libanais de la Santé. Et cette nuit, de nouveaux échanges de frappes entre l'Iran et les États-Unis. Les Américains disent avoir visé des radars et des sites de contrôle de drones. Réplique des gardiens iraniens de la Révolution qui disent s'en prendre à une base américaine. Le tout alors qu'un cessez-le-feu est en cours. En Roumanie, le drone qui s'est abattu sur un immeuble d'habitation vendredi est bien de fabrication russe. C'est ce qu'a confirmé hier le président roumain, citant un rapport d'experts sur l'incident. Deux personnes ont été légèrement blessées. C'est la première fois qu'une infrastructure civile était touchée par un drone dans un pays membre de l'Union européenne et de l'OTAN depuis le début de la guerre en Ukraine. Et nous sommes ce matin en Ukraine, justement tout près du front.
0: France Inter sur le terrain dans la région de Kharkiv.
7: Au nord-est du pays, où l'armée ukrainienne résiste difficilement à la poussée des Russes qui multiplient les incursions, nos envoyés spéciaux Marc Garvenès et Isabelle Labéry se sont rendus à Martové auprès des soldats de la 57e brigade.
11: La route vers la position est couverte de filets anti-drones.
12: On part de Martové. On est là dans 10 minutes.
11: Ils nous attendent. On peut tracer. À l'arrivée, une maison discrète où se cachent les dronistes. Les images du front retransmises en direct par une vingtaine de drones défilent sur grand écran. L'opérateur surveille.
13: Dès qu'il remarque un mouvement, on peut tirer, envoyer un drone ou un robot terrestre, peu importe.
11: Andrei, premier adjoint du commandant de bataillon.
13: Il y a un an et demi, c'était encore des groupes de 5, 8, 10, parfois 20 soldats qui donnaient l'assaut. Maintenant, ils sont 3, 2, parfois même un seul soldat qui doit rejoindre un point et s'y installer.
11: Les Ukrainiens résistent, mais ces infiltrations sont permanentes.
13: Ici, il y a énormément d'ennemis. Ces trois dernières semaines, rien que sur notre secteur, on en a tué plus de 80.
11: Et puis il faut aussi combattre les drones des Russes. Plus personne n'est à l'abri, constate le premier lieutenant Volodymyr.
14: Tous les mois, ils augmentent leur distance de vol. Hier, un Shahed est tombé à deux rues d'ici et une voiture a été attaquée par un drone Lancet.
11: Et sans moyens supplémentaires, la 57e redoute de devoir bientôt céder du terrain.
7: Isabelle Labéry et Marc Garvenès pour les moyens techniques envoyés spéciaux de France Inter en Ukraine avec Yachar Fazilov. L'extrême droite en tête au premier tour de la présidentielle en Colombie. Abelardo de la Espriella, avocat admirateur de Donald Trump, recueille près de 44% des suffrages devant le candidat de gauche Ivan Cepeda, 41%. Le second tour a lieu dans trois semaines. En France, un homme est toujours en garde. Garde à vue ce matin dans le Gers après la disparition vendredi de Liana, cette collégienne de 11 ans aperçue pour la dernière fois à bord du véhicule de ce suspect. Il dit avoir déposé l'enfant aux abords de la piscine de Fleurance, mais ses déclarations sont incohérentes et imprécises selon la procureure d'Auch.
0: Il est 6h06, c'est le grand rendez-vous annuel de l'investissement étranger dans l'Hexagone.
7: Le sommet Choose France, 9e édition, 200 patrons du monde entier réunis dans le décor somptueux du château de Versailles, plusieurs dizaines de milliards d'euros d'investissements annoncés ou confirmés. Le plus important étant cette année le grand projet de data center du japonais SoftBank. 75 milliards d'euros au total sur les 10 prochaines années. Pour les oppositions, il s'agit d'une grande opération de communication. Quand pour le camp du président, la marque Choose France reste comme l'une des grandes réussites des mandats d'Emmanuel Macron qui arrive bientôt à leur terme, Maxence Lambrecq.
15: L'idée est quand même très bonne, admet un cadre socialiste. Il a installé un rendez-vous qui, objectivement, fonctionne. Jouer sur la culture, Versailles, l'élégance, la gastronomie, les Américains adorent ça, ajoute l'ancien ministre Bruno Le Maire, qui voit ce modèle tenter d'être copié à l'étranger. Je crois que personne ne peut être contre, résume-t-on à l'Élysée, qui brandit 230 annonces depuis 2017, dont deux tiers d'investissement dans des communes de moins de 30 000 habitants, 87 milliards en tout. La marque Choose France a encore de beaux jours devant elle, elle est bien installée dans toute l'administration. Ah non, on ne la reprendra pas, assure en privé Jordan Bardella. On arrêtera de financer des trucs qui ne servent à rien. Le RN juge l'événement beaucoup trop coûteux. Ce n'est pas non plus du goût de Jean-Luc Mélenchon. Macron n'a rien à roi soleil, tacle un insoumis. Avant lui, il y avait déjà des investissements étrangers sans tout ce foin. Cet automne, il y aura en fait un ultime sommet Choose France réservé aux patrons français. Emmanuel Macron est persuadé que cet objet restera longtemps à son actif.
7: Maxence Lambrecq, chef du service politique de France Inter. Presque 2,5% d'augmentation, soit 35 euros net par mois. Le SMIC augmente aujourd'hui. Sans coup de pouce de la part du gouvernement, c'est simplement le rattrapage de l'inflation liée à la situation au Moyen-Orient. Le salaire minimum atteint 1478 euros net par mois. Le pouvoir d'achat, sans aucun doute, au cœur du 54e congrès de la CGT qui commence aujourd'hui à Tours. Le deuxième syndicat de salariés en France inaugure la saison, hein, puisque la CFE-CGC et la CFDT tiennent aussi leur congrès un peu plus tard ce mois-ci, avec une problématique devenue récurrente pour les syndicats en raison du contexte économique, le montant des cotisations payées chaque mois par les adhérents, Maxime Debs.
16: À la CGT, c'est simple, l'adhésion se fait proportionnellement à ce que gagne l'employé.
17: C'est 1% du salaire.
16: 1% qui peut compter à la fin du mois, c'est vrai pour Catherine Giraud, élue au bureau national.
17: Tout est sujet dans une période inflationniste et tout le monde fait des choix. Donc oui, les salariés peuvent nous dire que ça peut être un coût pour eux. Mais voilà, ça n'empêche pas beaucoup d'adhérents de se syndiquer.
16: Avec 45 000 nouveaux adhérents l'an dernier, côté CGT, le montant de la cotisation n'est pas un frein. Tandis qu'elle fait débat à la CFDT. Le premier syndicat français demande aujourd'hui 0,75% de leurs revenus à ses adhérents. L'idée mise sur la table pour le prochain congrès serait de passer à 0,95% demain.
18: Nous, notre répartition de la cotisation, elle a été pensée en 1995, l'époque du Minitel.
16: Il n'est pas incongru donc que de revoir son système. Pour la trésorière de la CFDT, Jocelyne Cabanal, l'incertitude politique l'oblige, le monde du travail également.
18: Il y a des déserts syndicaux dans les TPE. Si on veut les syndiquer, il faut qu'on puisse aller les voir. Ce financement des déplacements, oui, il nous demande de passer un cap financièrement.
16: Et de citer aussi les travailleurs des plateformes qui nécessitent des moyens nouveaux pour les défendre, comme autant de défis qui se posent aux syndicats pour demain.
7: Et rappelons que les cotisations syndicales comme les dons aux associations sont déductibles des impôts à 66% du montant versé chaque année. Il ne fait définitivement pas bon être favori cette année à Roland-Garros. Iga Swiatek, troisième joueuse mondiale, éliminée hier en 2-7 en huitième de finale. À l'exception de la numéro 1 mondiale Zabalenka, les meilleures joueuses du monde sont sorties. Ce qui ouvre le tableau, pourquoi pas pour Diane Paris, la française joue son huitième cet après-midi face à la polonaise Maja Szwalińska. Issus des qualifications.
0: Kevin Dufraîche pour le journal et bonjour aux chroniqueurs qui prennent la suite.
19: Bonjour.
20: Bonjour Mathilde.
0: Nora m'a dit, quel article de presse avez-vous choisi ce matin ?
19: Vous avez entendu parler ce matin dans les journaux des échauffourées à Paris, mais il s'est passé exactement la même chose en région et je vous en parle.
0: Après le doublé du PSG.
19: Tout à fait.
0: Merci. Laetitia Gaillet pour Regarde la France, où allons-nous ?
20: Cette semaine, je vous emmène dans les coulisses de l'aéroport d'Orly et ce matin, Théo fera la visite de la centrale thermo-frigo-électrique. Sans elle, pas d'aéroport.
0: Et on file à Orly dans 5 minutes. D'abord, Esprit Sport avec vous, Noureddine Zidane. Et sur la photo du jour, un cycliste qui entre dans la légende de sa discipline.
21: Et il s'appelle Jonas Vingegaard. Il a déjà gagné le Tour de France à deux reprises en 2022 et 2023, le Tour d'Espagne l'an dernier. Et hier, le Danois a ajouté le Tour d'Italie à son palmarès, une performance majuscule puisqu'il n'est que le 8e coureur seulement à remporter les 3 grands tours cyclistes comme des monstres sacrés du cyclisme tels que Eddy Merckx, Bernard Hinault ou Jacques Anquetil. Chez les femmes, seule Annemiek van Vleuten a réussi cet exploit. À un peu plus d'un mois du Tour de France, cela promet une belle bataille avec l'immense favori, le Slovène Tadej Pogacar, quadruple vainqueur de la Grande Boucle, mais qui n'a pas réussi cette trilogie puisqu'il lui manque la Vuelta espagnole. Gros duel donc en perspective à moins que le prodige français Paul Sexas, 19 avant, ne joue les troubles faits pour son premier tour.
0: 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C'est une série sur la Formule 1.
21: À l'occasion du Grand Prix de Monaco ce week-end, une course mythique créée il y a presque un siècle et présente chaque année au calendrier de la F1 sans interruption depuis 1955. Une course très singulière aussi puisque c'est l'une des rares de la saison à se disputer sur un tracé urbain dans les rues de la Principauté et qui jouit d'un prestige particulier, nous explique Eric Barabino. Il dirige le Grand Prix depuis 4 ans.
22: À Monaco, sur le circuit tracé en pleine ville, 20 concurrents prennent le départ du classique Grand Prix automobile.
23: C'est un Grand Prix historique. 1929, le premier Grand Prix, 83e édition, depuis 1950 au championnat du monde.
22: Jusqu'au virage du bureau de tabac, où, sur un dérapage de Farina, 9 voitures s'emboîtent littéralement les unes dans les autres.
23: Première année du championnat.
22: L'Argentin Fangio prend sur cet incident une avance considérable.
23: C'est mythique, c'est le Grand Prix que tous les pilotes rêvent de gagner. C'est le prestige, c'est le glamour sur le port de Monaco. C'est un circuit très challengeant pour les pilotes, plus qu'ailleurs, puisque moins de centimètres en dehors de la trajectoire, c'est dans les rails. Puis quand on regarde le Grand Prix à la télévision, on sait où on est sur le circuit. Alors que tous les autres circuits, on ne sait pas où on est entre deux rails. Alors que là, dès qu'il y a un plan, vous savez à quel endroit vous trouvez, parce que vous êtes dans le décor du port de Monaco. On installe entre 8 et 10 000 tonnes de matériel en 12 semaines et on les démonte en 3 semaines. C'est une logistique énorme. Les gens ne se rendent pas compte de ce que ça représente. Il y a beaucoup de gens qui croient que les structures qu'on a sont permanentes quand ils viennent nous visiter. Quand on leur dit, ben, dans deux semaines, il n'y a plus rien ici, ils ont du mal à le croire.
21: Éric Barabino au micro France Inter de Fabrice Abgral, le directeur du Grand Prix de Monaco qui nous parlait à l'instant de logistique énorme. Eh bien, on l'évoquera demain justement avec son responsable Fernando Da Silva.
20: Nouredine Zidane pour Esprit Sport.
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20: 6h15.
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20: Dans la presse et dans l'œil de Nora Hammadi, on commence par les grands titres.
19: Et le grand titre du jour, c'est le PSG qui étend son règne sur l'Europe. C'est la une de la Charente Libre ce matin et de la plupart de vos journaux qui reviennent sur le sacre du printemps du club parisien. Naissance d'une légende, titre Libération qui honore aussi l'immense sociologue Edgar Morin ce matin, décédé vendredi à 104 ans. Paris fête ses rois, nous dit le Parisien aujourd'hui en France. La fête des maîtres, affirme l'équipe. Paris fête les Parisiens, nous dit le Dauphiné libéré. Une joie immense, mais des violences. Violence, nuance souhaite France. La joie et la violence, titre Le Figaro. Et c'est par exemple à la une du Petit Bleu d'Agen. Victoire du PSG, la fête gâchée à Agen ou encore du Courrier Picard entre la Liesse et la Casse. L'autre grand titre, c'est le sommet Choose France. Année record en vue, affirme les Échos. Emmanuel Macron, à l'heure des comptes, titre L'Opinion, quand la dépêche nous plonge dans les recherches pour retrouver la jeune Liana dans le Gers.
20: Et dans votre choix, vous souhaitez revenir sur les violences donc, qui ont perturbé les festivités autour de la finale de la Ligue des Champions.
19: Le PSG donc a dessiné une deuxième étoile à son maillot et avant même le sacre des scènes d'émeutes ont percuté les scènes de Liesse et pas seulement à Paris, mais aussi à Tours, Limoges, Niort, et c'est en une de vos journaux locaux. À Reims, par exemple, 5 personnes ont été interpellées aux abords de la place Miron-Éric. Des jets de projectiles et des tirs de mortier ont visé les forces de l'ordre quand le rideau métallique du magasin Footlocker a été endommagé. À Amiens, le quartier Saint-Leu s'est embrasé dès la fin du match. Tirs de mortier d'artifice contre gaz lacrymogène. Peu avant minuit, des commerces sont dégradés en centre-ville, raconte le Courrier Picard. À Beauvais, du mobilier urbain a lui aussi été dégradé quand les forces de l'ordre ont usé là aussi de gaz lacrymogène pour disperser des grappes de jeunes gens. À Toulouse, un bus a été fortement endommagé, mais aussi des scooters électriques, des poubelles, des abribus. Selon les forces de l'ordre, on compte 18 gardes à vue à l'issue de la nuit. Là aussi, certains sont mineurs. À Cannes, à Nice, à Valoris, même schéma, et c'est en une de Nice Matin. À Mulhouse, la fête est triste, écrivent à la fois l'Alsace et les DNA. Il est loin le rêve d'union populaire, lirez-vous dans les DNA. C'est une fois de plus un constat d'échec, la démonstration de l'existence d'une fracture avec une certaine jeunesse, des mineurs âgés de 14 ans parfois que l'on voit menottés par les policiers après avoir mis le feu à des bennes. Un groupe de touristes allemands a interpellé des policiers qui répondent avec une pointe d'humour, bah c'est la fête. Le mondial de foot débute le 11 juin, l'été risque d'être chaud, conclut le journal.
20: Regarde la France, merci beaucoup Nora Hammadi, regarde la France maintenant avec vous Laetitia Gaillet. Votre chronique portrait investit l'aéroport d'Orly cette semaine, on commence par quoi ?
25: Par 2 chiffres, plus 1 million de kilomètres de câbles répartis sur 80 kilomètres de réseau qu'il connaît sur le bout des doigts.
26: Théo Goudsacht, j'ai 30 ans, je travaille à la centrale thermofrigo-électrique de l'aéroport d'Orly et je suis responsable des équipes de maintenance de la centrale.
27: On est ici au sein de l'activité qui s'occupe de fournir les utilités de l'aéroport. Donc on va avoir l'électricité, les énergies thermiques, le chaud, le froid, toute la gestion du cycle de l'eau.
28: Mais en gros, si on était une maison, vous êtes le réseau à l'intérieur ?
27: On est à la fois le tableau électrique, les canalisations d'eau qui amènent l'eau à votre robinet, les évacuations d'eau qui sortent de votre maison. L'aéroport d'Orly, il faut l'assimiler à une ville d'environ 150 000 habitants. Donc on est sur une ville de la dimension d'Aix-en-Provence, par exemple.
25: Et le lieu est imposant. Première pièce, un mur d'images.
27: Là, on est au poste de pilotage de l'électricité sur l'aéroport. Le chef de car a une vue synoptique de l'ensemble de son réseau. Tous les petits traits qui partent là, on sort de la centrale. En fait, ce qu'on voit ici, c'est un peu notre limite de propriété, c'est est-ce que je distribue correctement l'électricité ?
28: Mais vous comprenez tout ça, là ?
27: Et il faut, oui.
25: Deuxième pièce, un enchevêtrement de tuyaux.
27: On a la géothermie qui est là, une centrale froid qui est là, et on a les chaudières qui sont de l'autre côté. C'est vrai qu'au début, on se dit c'est un peu bizarre de faire du froid à côté du chaud, mais on a des réseaux qui sont isolés thermiquement, donc qui ne viennent pas impacter le réseau qui est juste à côté. On a assez régulièrement mauvaise presse quand on travaille dans le secteur aéronautique. Et ce qu'on fait ici, c'est très peu connu, mais quand on prend le temps de venir voir, on se rend compte qu'on est quand même bien en avance par rapport à beaucoup d'industries qui sont par essence moins polluantes.
28: Est-ce que ça fait partie aussi d'un champ convictionnel ?
27: C'est pas ce qui a motivé mon choix en arrivant chez l'aéroport de Paris, ce serait pas la vérité de dire ça, mais je pense que c'est ce qui contribue à alimenter la flamme au quotidien. C'est avoir le sentiment que ce qu'on fait, c'est bien. On a les moyens et on les utilise, pas pour faire de la performance économique, on a priorisé l'impact environnemental. Et ça, en tant qu'ingénieur, c'est une super valeur. Moi, personnellement, c'est très satisfaisant.
28: Vous imaginez, vous, quand vous arrivez, l'étendue du travail ?
27: Non. C'est vrai qu'au début, c'est vertigineux de se dire « mais il va falloir que j'apprenne tous ces process-là, que je les comprenne, que j'ai une valeur ajoutée dans l'accompagnement des équipes. » Et puis, quand on se rend compte qu'au final, personne ne connaît tout, on se rassure un petit peu aussi. J'ai des responsables d'équipe qui sont experts de leur domaine, mais personne n'est expert du domaine d'à côté. Et donc, on construit un peu à son image.
28: Et votre image, c'est quoi ?
27: J'essaie d'être quelqu'un qui est assez proche de ses équipes. Tout le monde m'a pas applaudi quand je suis arrivé sur 35 personnes. J'étais plus jeune que toutes mes équipes. Donc quand il y a quelqu'un de 27 ans qui vient vous expliquer comment vous allez travailler, faut réfléchir à deux fois quand même avant de lui dire.
28: Vous découvrez quoi sur vous là-dedans ?
27: Pas mal d'empathie, un peu stratège parfois. Comprendre comment fonctionnent les équipes pour être le plus efficace dans la manière de les aborder.
28: Vous diriez qu'en 3 ans, c'est un lieu qui vous épanouit ?
27: Oui, tout à fait. On a la chance d'avoir des installations qui sont extraordinaires. On a des capacités de production qui sont folles. C'est continuellement stimulant.
0: Théo Goodsight, responsable de la maintenance de la centrale thermofrigo-électrique de l'aéroport d'Orly. Et on y sera encore à Orly demain avec encore un métier méconnu, décideur opérationnel. À demain Laetitia.
28: À demain.
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0: Il est 6h21. Comment empêcher que des enfants ne soient maltraités à l'école ? Une proposition de loi sur les violences scolaires est examinée aujourd'hui à l'Assemblée, un texte issu du scandale Betaram, mais qui concerne tous les établissements, pas uniquement le privé. Et c'est vous qui le portez, Violette Spielboot. Bonjour.
5: Bonjour.
0: Députée Renaissance. Alors je reprends vos mots. Le but, c'est que les agressions n'arrivent plus, que la parole des enfants soit entendue et que l'État les protège. Comment faire pour y parvenir ?
5: Il faut une loi. Il faut une loi qui permette de mieux contrôler tous les établissements privés et publics, contrôler notamment l'embauche du personnel. On pense au cadre scolaire, mais bien sûr aussi au périscolaire, avec les scandales actuels. Et puis, il faut une loi aussi qui reconnaisse les victimes qu'il y a eu pendant les 50 dernières années, qui se sont révélées au moment de l'onde de choc de Betaram, de Riomont et de tous ces établissements où on a découvert les sévices, en fait, qui étaient infligés à des enfants, psychologiques, physiques, sexuelles, des violences sexuelles, de la torture. Et donc tout ça ne doit plus arriver.
0: Et parce
5: il ne peut plus y avoir de scandale.
0: L'interdiction des violences n'est pas gravée dans la loi ?
5: Aujourd'hui, dans le Code de l'éducation, il faut qu'on grave dans la loi l'interdiction des châtiments corporels. Ça paraîtrait une évidence.
0: Ça veut dire qu'aujourd'hui, un prof a le droit, théoriquement, bien sûr, de lever la main sur un élève.
5: Alors, aujourd'hui, les profs, la grande majorité des profs s'occupent bien des enfants, mais effectivement, il n'y a pas ça dans le code de l'éducation. Il faut cet outil-là pour pouvoir poursuivre au pénal, pour pouvoir avoir aussi des sanctions et avoir des personnels qui, lorsqu'ils sont violents avec des enfants, ne puissent plus exercer autour d'eux.
0: Et puis, pour éviter ça, donc, vous le disiez, il faut sécuriser les recrutements via l'attestation d'honorabilité. C'est ça qui est vraiment important aujourd'hui.
5: L'attestation d'honorabilité, c'est la clé, c'est ce qu'attend le ministère de l'Éducation pour pouvoir agir partout. Dans le cadre scolaire, périscolaire. C'est en fait une attestation qui se télécharge en quelques clics avec une connexion France Connect qui existe déjà dans le secteur de la petite enfance
0: dans
5: et de l'enfance.
0: Crèches,
5: voilà, qui là sera complètement élargi, y compris au périscolaire.
0: Il s'agit de vérifier le casier judiciaire en fait, c'est
5: casier
0: ça
5: casier judiciaire et fichier de suivi des auteurs d'infractions violences sexuelles.
0: Mais à ce sujet, il y a le gouvernement qui prépare un projet de loi, il y a aussi deux sénatrices qui veulent aussi renforcer ces contrôles d'honorabilité. Il n'y a pas une redondance là entre vous tous ? Vous marchez marcher dessus, non ?
5: C'est une saine redondance, c'est plutôt une garantie que le premier texte qui sera complètement validé entre l'Assemblée, le Sénat et qui sera transformé en décret permettra d'exiger cette attestation à tous les recrutements et puis régulièrement aussi tous les 3 ans dans les établissements scolaires. Ce que nous voulons inscrire dans la loi avec Paul Vanier, on en a besoin parce qu'on s'est rendu compte que des affaires peuvent éclater même après un recrutement qui aurait été fait correctement.
0: Vous citez Paul Vanier, c'est le député LFI avec lequel vous avez rédigé cette proposition de loi. Il y a des articles aussi qui concernent spécifiquement l'enseignement privé pour renforcer le contrôle des établissements scolaires privés et puis pour supprimer aussi le secret de la confession. Il y a une partie de la droite et de l'extrême droite qui dénonce une mise sous tutelle de l'enseignement catholique et qui vous accuse d'anticléricalisme.
5: Alors je crois qu'il faut être très précis dans ce qu'on dit là-dessus. Il n'y a pas de suppression du secret de la confession. Simplement dans ce texte de loi, comme le préconisait d'ailleurs Jean-Marc Sauvé dans le rapport de la CIAZ, il faut que les ministres du culte soient soumis aux mêmes règles que les autres citoyens en termes de non-dénonciation de crimes sur mineurs.
0: Donc si un enfant raconte ça dans le cadre de la confession, là il n'y a plus de secret. C'est ça, il ne doit plus y avoir de secret.
5: Ou si un agresseur avoue des faits, et notamment s'ils sont encore en cours, on peut imaginer une violence intrafamiliale, un inceste. Vous imaginez un secret pareil, ne pas devoir le dénoncer pour protéger l'enfant. Ce que dit ce texte simplement, c'est que c'est la protection et le bien-être de l'enfant qui est prioritaire surtout, et qu'on est dans une république où même un secret professionnel doit pouvoir être délié dans ce cas.
0: Et renforcer les contrôles donc des établissements scolaires privés, ils ne le sont pas suffisamment aujourd'hui ? C'est à quel rythme ?
5: Aujourd'hui, il n'y a pas de contrôle régulier dans les établissements privés. Depuis l'année dernière, depuis notre commission d'enquête que nous avons menée avec Paul Vanier, il y a eu un plan Brisons le silence qui a commencé à mettre en place ces contrôles, mais ils ne sont pas gravés dans la loi. Ça existe dans les établissements privés, dans les établissements publics, pardon, dans les privés hors contrat, et ça n'existait pas dans les privés sous contrat. Donc simplement, c'est en fait renouveler le dialogue entre l'enseignement privé et le ministère de l'Éducation nationale et puis faire en sorte que régulièrement, dans les internats, dans les classes, eh bien, il y ait des inspecteurs qui viennent pour vérifier que le climat scolaire est bon. S'il y a des alertes, notamment sur de la discrimination grave qui peut, ou du harcèlement ou des violences sur les enfants commises par des adultes ayant autorité, ben maintenant, il y aura des contrôles. C'est juste remettre les choses un petit peu dans l'ordre parce que c'est ce défaut de contrôle par l'État dans des établissements dont, je le rappelle, c'est l'argent public qui finance les frais d'enseignement, eh bien, c'est ces défauts de contrôle qui ont fait que toutes ces violences ont été possibles.
0: C'est l'omerta. C'est là que l'État était défaillant, selon vous, et c'est pour cela que vous souhaitez que ce soit écrit, là aussi, noir sur blanc ?
5: Les deux premiers articles de cette loi, c'est des articles symboliques, mais très, très importants, parce qu'on aura dans les tribunes cet après-midi à l'Assemblée toutes ces victimes qui ont aujourd'hui 60, 65 ans, parfois même plus jeunes, pour des faits plus récents, et qui ont souffert de ce manque de contrôle de l'État, qui n'allait pas voir ce qui se passait dans les établissements privés, notamment ceux qui étaient éloignés des parents, où on était en internat et où il se passait toutes ces violences horribles. Et puis, il y a aussi, bien sûr, la responsabilité de l'agresseur, des parents, de ceux qui ont su, qui n'ont rien fait. Et je pense notamment au courage des lanceurs d'alerte. C'est ça aussi qui doit nous inspirer. C'est passer à une culture du courage.
0: Violette Spielboot, vous avez rédigé cette proposition de loi, on l'a dit, avec un député LFI, Paul Vanier, ce qui a entraîné un retard à l'allumage parce que votre groupe n'a pas voulu soutenir un texte qui était porté par un insoumis. Comment vous l'avez vécu ? Vous ne trouvez pas ça navrant qu'il y ait des considérations comme ça politiques qui freinent un tel sujet majeur ?
5: Vous savez, on est dans un moment pré-élection présidentielle où tous les sujets politiques sont extrêmement sensibles. J'ai travaillé en transpartisan pendant 4 mois avec Paul Vanier pour cette commission d'enquête. En fait, on continue de travailler en transpartisan.
0: Et vous continuez de le
5: encore
0: citer.
5: Aujourd'hui, on continue de regarder ensemble les amendements, de préparer les choses ensemble, d'animer un comité de suivi avec les victimes, les lanceurs d'alerte, les syndicats, les chercheurs dans tout ce sujet des violences scolaires. Et donc, c'est cet après-midi la démonstration, je crois, qu'on aura à nouveau un travail transpartisan. C'est ça qui compte pour moi.
0: Merci beaucoup, Violette Spielboot, d'être venue en direct ce matin dans le 5-7 de France Inter, alors que votre journée va être longue puisque les débats durent jusqu'à minuit.
5: Ça vaut la peine.
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0: 6h29.
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19: Bonjour Marie-Pierre Planchon.
15: Bonjour Mathilde.
19: La semaine s'annonce perturbée.
15: Oui, on attend pour demain en fait une perturbation assez active à caractère orageux qui va circuler d'ouest en est et qui arrivera en fin de journée sur la Bretagne. Et puis une autre est attendue également pour jeudi avec une baisse plus nette des températures. En attendant, aujourd'hui s'annonce tranquille sous un ciel plus ou moins voilé ou nuageux, plus nombreux d'ailleurs sur le nord-ouest et près des côtes atlantiques, ainsi que ce matin sur bon nombre de régions, puis sur le bassin parisien et de la Normandie à la frontière belge cet après-midi. On attend une bonne cumulation sur les Alpes frontalières, les Pyrénées donnant des averses, voire un orage localement. Et le pourtour méditerranéen restera au soleil sous la tramontane et le mistral soufflant jusqu'à 50 km/h. Une averse possible sur le relief corse.
19: Et avant la baisse des prochains jours, les températures remontent un peu.
15: Oui, ce matin, elles sont comprises entre 10 et 16 en général, 17 à 21 sur le pourtour méditerranéen. Et cet après-midi, elles ne dépasseront pas 20 à 26 degrés sur le tiers nord du pays. Elles atteindront 25 à 30 au sud, localement, 31 à 33 en Languedoc Roussillon et en Provence.
19: Marie-Pierre Planchon, France Inter, 6h30. Le journal Hélène Philly, bonjour.
16: Bonjour à tous. Le cessez-le-feu piétiné au Liban, encore un peu plus ce week-end avec la prise de la très symbolique citadelle de Beaufort. Réunion en urgence du Conseil de sécurité de l'ONU aujourd'hui. La guerre au Moyen-Orient, les États-Unis annoncent frapper radars et sites de contrôle de drones ce matin. La guerre qui a fait repartir l'inflation. Le SMIC revalorisé en France, 35 euros net de plus par mois à partir d'aujourd'hui. Nous sommes aussi en Provence pour ces poulaillers géants polémiques qui remplacent la lavande. La fête n'en finit plus pour célébrer le PSG et son titre de champion d'Europe, jusque tard hier soir au Parc des Princes, comme un avant-goût de la Coupe du Monde de foot qui commence dans 10 jours. Et quand une petite souris fait irruption sur le marché du jeu vidéo, ça donne le meilleur jeu de l'année. C'est l'une des images du week-end, ce drapeau israélien hissé tout en haut de la forteresse de Beaufort au Liban. Le lieu avait servi de base à l'État hébreu durant deux décennies d'occupation du sud du pays jusqu'en 2000. Le Premier ministre israélien Benjamin Netanyahou se félicite d'un tournant décisif, dit-il, dans son offensive face au Hezbollah, profitant de négociations qui patinent entre les États-Unis et l'Iran. Mais la France décide de durcir le ton, Lise Rosevaille, convoquant en urgence le Conseil de sécurité de l'ONU.
17: « Rien ne justifie l'escalade majeure en cours au sud du Liban », écrit Emmanuel Macron sur X. « Un énième appel à ce que les armes se taisent, toutes et pour de bon », insiste le président. 4 jours plus tôt, déjà, il qualifiait la situation au sud du Liban d'intenable et d'inacceptable. Des messages répétés à l'attention du Premier ministre israélien qui poursuit son offensive et bafoue le cessez-le-feu entre Israël et le Hezbollah. Plus largement, après s'être entretenu avec les princes d'Arabie Saoudite, le sultan d'Oman et les présidents émiriens et égyptiens, Emmanuel Macron appelle à ce qu'un accord aboutisse rapidement entre les États-Unis et l'Iran, alors que les discussions patinent. La priorité est au cessez-le-feu et à la réouverture du détroit d'Ormuz. La France se tient prête à prendre toute sa part, insiste le président, notamment en aidant à la reprise du trafic maritime. Entre deux rencontres avec les footballeurs du Paris Saint-Germain, puis de l'équipe de France, le sommet de Choose France aujourd'hui, Emmanuel Macron tient à se montrer toujours proactif sur le front de la guerre au Moyen-Orient.
20: Le sommet Choose France, où le président français s'affiche en VRP de la France, c'est donc aujourd'hui à Versailles, 9e édition. Le rendez-vous annuel des grands patrons étrangers, le moment où ils annoncent en grande pompe de nouveaux projets d'investissement sur le territoire français. On y revient en détail dans le journal de 7h et on fera le bilan de ce qui a été réellement investi ces 9 dernières années.
0: Tandis que le SMIC est revalorisé aujourd'hui.
20: Le salaire minimum augmente de 2,41% pour suivre l'inflation repartie à la hausse avec la guerre au Moyen-Orient, sans coup de pouce supplémentaire du gouvernement. Laurine Benjebria.
1: Le SMIC mensuel augmente d'environ 35 € net pour passer à 1477 € pour un temps plein. C'est une évolution mécanique. Dès que l'inflation dépasse les 2%, le salaire minimum doit automatiquement être revalorisé. Pour les syndicats, le compte n'y est toujours pas. Ils regrettent l'absence de coup de pouce de la part du gouvernement et évoquent une smicardisation des salaires, un tassement vers le bas, car les négociations salariales dans les entreprises se sont pour la plupart terminées avant le conflit au Moyen-Orient, donc sans prendre en compte la hausse des prix. Et avec cette revalorisation, le SMIC rattrape le bas des grilles salariales dans plusieurs secteurs. 70% des branches professionnelles ont des minima inférieurs au salaire minimum. Les organisations syndicales réclament donc l'ouverture de réelles négociations et la mise en place immédiate de sanctions pour les branches non conformes.
20: Plus de 2 millions de travailleurs modestes vont pouvoir bénéficier de cette nouvelle hausse. En Provence, parce que la lavande ne paie plus, les agriculteurs se mettent aux poules. Filière en plein essor. 2 poulaillers géants sont donc en projet. 25 000 poules pondeuses chacun. Reportage à Saint-Jur, où un premier permis de construire a été délivré, Fabien Ledu.
2: Oui, Saint-Jur, ce 140 habitants et bientôt 25 000 poules, 180 fois plus. Un petit séisme dans ce village perdu au milieu des champs de lavande.
3: Je trouve ça dommage. C'est la taille ramenée à notre village. Et puis, indépendamment de notre village, ce n'est pas des produits qui m'intéressent moi, quoi. C'est destiné uniquement à des filières de supermarché et de revente, en fait.
2: Ce sera le plus grand élevage de poules du département. 2000 mètres carrés de bâtiment sur le mondialement célèbre plateau de Valensole. Une anomalie pour Michel.
4: Honnêtement, je préférais que ce plateau de Valensole soit réservé à la culture bio. Ça va faire un peu tâche, surtout dans ce bel espace naturel.
2: Le nouveau maire de la commune, Jacques Richier, a hérité du dossier, mais il se veut rassurant.
7: C'est un projet qui respecte les normes, qui effectivement évitera qu'on aille chercher des œufs dans des pays qu'on ne connaît pas.
2: Toutes les normes environnementales sont respectées. Stéphane Montmagnon est le gérant de la Compagnie Générale d'Agriculture qui installe ses poulaillers. Il promet aussi de préserver le paysage.
18: C'est des bâtiments, déjà c'est pas des cathédrales, ça fait pas 10 mètres, 15 mètres, 20 mètres de haut, qui s'intègrent parfaitement dans les paysages. Donc c'est des bâtiments qui viennent pas défigurer complètement le paysage.
2: Selon Stéphane Montmagnon, un éleveur de poules pondeuses peut gagner entre 2500 et 3000 € par mois.
20: Fabien Ledu, ici Provence. Des affiches partout dans la ville. Fleurance, à 80 km au nord-ouest de Toulouse. La jeune Liana a disparu depuis vendredi. Entre le collège et la piscine, un homme est en garde à vue depuis hier sans que l'on ait retrouvé la fillette. Le premier procès en Autriche d'anciens responsables du régime de Bachar al-Assad en Syrie, accusés de torture et de crimes graves commis contre des civils emprisonnés à Raqqa entre 2011 et 2013. Jugés à Vienne, ils avaient demandé l'asile en Autriche en 2015 et résident depuis dans ce pays. La correspondance est signée Isorias.
21: Le premier accusé, Khaled al-Hash, était chef du département 335 des services secrets syriens. Le deuxième, Abu Er, chef de la police judiciaire à Raqqa. Selon l'acte d'accusation, il serait responsable entre 2011 et 2013 de tortures et de mauvais traitements infligés à des civils emprisonnés à Raqqa suite aux manifestations contre le régime syrien. Khaled al-Hash, surnommé le général de la torture, serait arrivé de France en Autriche en 2015 grâce à l'aide des services de renseignement autrichiens dans le cadre d'un accord conclu avec le Mossad israélien. En Autriche, ce genre de procès est une première et il est très attendu par les victimes. L'avocate Tatiana Urdaneta Vitek du Centre international pour la défense des droits de l'homme représente 18 des 21 victimes connues.
22: La longue attente de la mise en accusation était très difficile pour les victimes. En sachant que les responsables des crimes vivaient ici en Autriche en toute sécurité, d'aboutir à la justice, c'est un élément. C'est pour les aider à vivre avec, de surmonter le plus possible ce trauma qui restera peut-être pour toujours.
21: Les deux accusés, présumés innocents, risquent jusqu'à 10 ans de prison.
5: 13 jours d'audience sont prévus jusqu'au 30 juin lors d'un premier procès concernant la torture en Syrie qui avait eu lieu en Allemagne en 2022. Un ancien employé des services secrets syriens avait été condamné à la prison à vie.
0: À jamais les premiers
16: à être ainsi célébrés, les Parisiens, pour avoir réussi l'exploit de remporter coup sur coup deux Ligues des Champions. C'est une première pour un club français. Hier soir, sur le Champ de Mars, à l'Élysée, où le chef de l'État a condamné les violences de la veille, près de 800 interpellations. Les premières comparutions immédiates doivent se dérouler aujourd'hui. Célébré jusque tard dans la nuit, le PSG au Parc des Princes. L'esprit de compétition ou juste le plaisir, sur console à présent. Voici donc le jeu vidéo de l'année. En tout cas, selon le très respecté site Metacritic, qui regroupe les notes données par les médias spécialisés et les joueurs, Mina's Hollow Worth, c'est un petit jeu indépendant qui est sorti vendredi et qui a immédiatement dépassé tous les plus gros blockbusters. Excellente surprise pour le studio américain qui l'a créé, Olivier Bénis.
8: Mina est une petite souris trop mignonne armée d'un simple fouet, mais elle vient de doubler les bolides de Forza Horizon 6, de secouer le cocktail de 007 First Light et d'enterrer Resident Evil Requiem. L'héroïne du jeu Mina the Hollower a conquis le cœur de tous les journalistes spécialisés avec une note moyenne de 92 sur 100. C'est le record de 2026 pour l'instant. Pourtant, visuellement et musicalement, il ressemble à un jeu Game Boy Color. Une inspiration rétro assumée, le studio Yacht Club Game avait déjà marqué le monde du jeu indépendant en 2014 avec Shovel Knight, hommage brillant aux jeux de plateforme des années 80. Mina the Hollower est dans la même veine, graphisme en pixels finement ciselés avec une palette de couleurs limitée, sans 3D ni effets visuels modernes, de l'artisanat vidéoludique de haute qualité. Et c'est peut-être ce qui explique ce succès fulgurant, la nostalgie pour cette époque précise du jeu vidéo où l'on privilégiait avant tout le plaisir de jeu immédiat, quand les meilleurs jeux vidéo étaient avant tout de bons jeux.
16: Mina the Hollower qui est disponible partout sur PC, Mac et console. Le meilleur du jeu vidéo avec Olivier Bénis et de la littérature. Ce matin, le prix du livre inter sera dévoilé tout à l'heure à 8h.
0: Dans votre journal, absolument. Hélène, le président du jury, Laurent Mauvignier, dévoilera le nom du ou de la lauréate parmi les 10 livres en compétition. Ils seront tous les deux autour de la table du grand entretien à 8h20 aux côtés de l'organisatrice de ce prix, Eva Bétan. Et avec le standard pour les questions des auditeurs, 01 45 24 7000. Et puis exceptionnellement, il y a aussi une invitée à 7h15. 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
0: 6h41.
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0: Nous sommes le 1er juin 2026. Marilyn Monroe aurait eu 100 ans aujourd'hui.
29: Comme moi.
0: Et en hommage, voici des chroniqueurs qui préfèrent les ondes. Bonjour.
30: Bonjour Mathilde.
31: Bonjour Mathilde.
0: Gaëlle Gauze, votre histoire politique.
32: Le gouvernement a déclaré la guerre au narcotrafic, mais sait-il au moins comment la mener?
0: Jean-Philippe Ballas regarde le monde.
33: Au Mexique, ingérence. Vous avez dit ingérence.
0: Camille Cronier de Boule à Terre.
34: Aux États-Unis, une marque de vêtements en procès contre une drag queen alors qu'elle défend pourtant la même cause, à savoir le climat.
0: Capture d'écran, Eva baroque.
1: Une femme de ménage, un jeune homme et Marcellus. Mais qui est Marcellus? T'es la question.
0: Daniel Morin.
6: Edgar Morin est mort à 104 ans. Il n'était pas de ma famille, mais ça m'a rendu très triste. Je l'admirais beaucoup. À l'occasion d'une chronique face à lui, j'avais dit que c'était mon fils et que je l'avais traité de galopin. Ça l'avait fait rire. Oui, en plus, il était charitable.
0: Allez, on reprend dans l'ordre. Yael Gauz, votre histoire politique, c'est un rendez-vous manqué dans la lutte contre le narcotrafic.
32: Il y avait pourtant beaucoup d'attentes vendredi avant le tout premier comité interministériel de l'ère Lecornu consacré à ce sujet, interministériel, donc plus seulement cantonné à la justice et à l'intérieur. Après la série noire à Nantes, Décines et Nice, Sébastien Lecornu avait promis de monter au front avec une approche globale.
10: Car au fond, il n'y aura pas de mobilisation générale, il n'y aura pas de guerre utile si on ne prend pas le problème de manière complète.
32: Ça, c'était le 12 mai dernier à l'Assemblée.
0: Et il n'est rien ressorti de cette réunion ?
32: 3 heures d'échange et pas la moindre conférence de presse à l'issue. Un Premier ministre déçu, m'a-t-on dit. Des ministres peu imaginatifs, trop techniques. Ce que Matignon a résumé par cette formule lapidaire, le compte n'y est pas.
0: Aucune proposition, vraiment.
32: Alors Gérald Darmanin, le garde des Sceaux, a reparlé de reconnaissance faciale, de suppression au-delà d'une certaine somme des paiements en argent liquide pour plus de traçabilité.
0: Et les autres ministres ?
32: À croire que cette réunion n'a pas eu lieu, savoir ce qu'un tel ou un tel a mis sur la table, j'ai essayé tout le week-end, mission quasi impossible, comme si leur cabinet eux-mêmes n'était pas prêt. Pourtant, on n'a pas tout essayé. Il y a de quoi faire sur la santé au travail et l'explosion de la consommation de cocaïne dans la restauration notamment ou chez les marins-pêcheurs. Mieux comprendre d'où vient la demande derrière l'offre et mieux cerner l'adversaire derrière l'offre. Il suffit de relire le rapport des sénateurs Étienne Blanc et Jérôme Durin de 2024. Le grand trou dans la raquette, c'est le numérique, les messageries par lesquelles les ordres sont passés et les petites mains recrutées. Jérôme Durin.
11: Sur la messagerie de monsieur et madame tout le monde, WhatsApp, Telegram, ça se fait aussi sur des messageries dédiées, avec des appareils dédiés. On peut éventuellement créer les fameuses backdoors, les portes dérobées, et permettre à nos forces de sécurité intérieure d'aller chercher des criminels. Sauf que quand on crée une brèche, d'autres peuvent l'exploiter. Et puis ça pose la question des libertés individuelles. Donc c'est un sujet très sensible, mais si on ne va pas s'attaquer à ce qui se passe dans le monde numérique, on passe à coup sûr à côté des pistes importantes pour endiguer le narcotrafic.
32: Voilà sur quoi on pourrait creuser. C'est aussi apprendre aux ados à dire non à une drogue soi-disant récréative, l'école qui va de pair avec la politique de la ville, là où l'État recule, l'économie parallèle prospère. On verra dans 2 ans ce que donne par exemple l'expérience menée à Nantes, quartier du Breil, où des jeunes qui auraient pu basculer sont suivis individuellement dans leur insertion. Sébastien Lecornu n'a donc pas fini d'en convoquer des comités interministériels. Il doit faire vite avant que la campagne présidentielle ne vienne biaiser le débat. Il n'y a pas des durs d'un côté et des laxistes de l'autre. Les uns qui démantèlent les réseaux, les autres qui font de la prévention, car personne, ni les matamores ni les naïfs, personne ne sait comment la gagner cette guerre. Il faut changer d'échelle, a dit le Premier ministre, mais en gardant tous les barreaux.
0: Yael Gauz pour l'histoire politique. Regarde le monde, Jean-Philippe Balla, ce matin on regarde le Mexique et une histoire d'ingérence.
33: Vous savez ce qu'est une piñata, cet objet creux rempli de friandises et sur lequel les enfants aiment se défouler à coups de bâton les jours de fête. Eh bien, qu'on se le dise les amis, le Mexique n'est la piñata de personne. Une image que la présidente, Claudia Sheinbaum, utilise volontiers en conférence de presse, toujours ce ton calme, la voix posée. Mais avec une précision importante, il y a quelques jours, écoutez, il est question d'élection et de souveraineté. Chaque Mexicain devrait être d'accord sur ce point, dit-elle. Il ne doit y avoir aucune ingérence étrangère dans nos élections. C'est ainsi que la présidente justifie le vote d'un projet de loi pour le moins radical, adopté de justesse par le Sénat mexicain et raconté notamment dans le Guardian et le New York Times.
0: Pourquoi un texte radical ?
33: Pour faire simple, Mathilde, il stipule que les autorités peuvent annuler purement et simplement le résultat d'un scrutin si les juges estiment qu'il était influencé, parasité par des forces hostiles. Une ingérence étrangère donc, qui englobe à la fois le financement illicite, les fausses informations, mais aussi la manipulation numérique et l'intervention de gouvernements ou d'agences étrangères. Bref, le champ est vaste. Un peu trop vaste et un peu trop flou, rétorque l'opposition mexicaine. Elle accuse le pouvoir de se donner un droit de veto, ni plus ni moins, si le résultat d'une élection ne lui convient pas. C'est un sujet intéressant, car il n'est pas évident dans certains cas de définir précisément ce qu'est une ingérence étrangère. Ingérence, influence, intervention, une ambiguïté pour certains juristes qui se demandent s'il faut y mettre, par exemple, la déclaration d'un ministre européen, ou le rapport d'une ONG non mexicaine, ou le reportage d'une chaîne comme CNN, tout ce qui est susceptible d'atteindre les électeurs à l'heure où les réseaux sociaux ne connaissent plus de frontières. C'est vrai que le débat mérite d'être posé.
0: Mais le gouvernement mexicain, il vise un pays en particulier ?
33: Dans la région, tout le monde pense évidemment aux États-Unis et à Donald Trump. Relation versatile et plutôt tendue avec le Mexique. Fidèle à ses habitudes, le président américain peut se montrer légèrement conciliant un matin ou carrément brutal le lendemain, qu'il s'agisse d'immigration ou de narcotrafic. Et certains observateurs constatent qu'il ne s'est pas gêné pour intervenir ailleurs, en Amérique du Sud, en promettant par exemple 20 milliards de dollars d'aide à l'Argentine en octobre dernier, mais uniquement en cas de victoire de Javier Milei aux élections législatives. S'il ne gagne pas, nous partirons, avait menacé Trump. Milei avait finalement gagné, et même s'il est difficile de mesurer l'importance du rôle joué ici par Washington, on peut comprendre qu'au Mexique, Claudia Sheinbaum se méfie.
0: Jean-Philippe Ballas, 6h48, debout la terre. Camille Cronier, on se penche sur une marque qui, en voulant officiellement sauver son image, a fait exactement le contraire.
3: Cette marque,

0: tomber le procès.
1: Qui parle ?
0: Patty Gonia, une drag queen américaine, Win Wiley de son vrai nom, un photographe de mariage qui a décidé en 2018 de grimper des sommets transformés en drag et de récolter des fonds pour différentes ONG climat. 3,7 millions de dollars au total. Patty Gonia est devenue une icône, mais Patagonia a porté plainte en janvier pour contrefaçon au motif que la drag queen nuirait irrémédiablement à la marque, hein, c'est ce qu'elle dit. En fait, Patagonia refuse que Patty Gonia, en deux mots, commercialise des vêtements et dépose son nom comme elle a commencé à le faire fin 2024.
1: Mais à la base, c'est un nom de région, il peut appartenir à quelqu'un ?
0: Alors c'est justement l'une des lignes de défense de Patty Gonia qui explique d'ailleurs qu'elle a passé sans problème les étapes officielles de dépôt de marque, d'autant que ça ne s'écrit pas du tout pareil.
2: This is not a brand conflict. This is a corporation trying to erase an activist.
0: La drag queen accuse la marque de vouloir effacer l'activiste qu'elle est et l'accuse aussi de trahison.
2: This is a betrayal of Patagonia's core mission.
0: Si leur business est de sauver la planète, pourquoi poursuivent-ils une activiste climat ?
1: Est-ce que l'entreprise Patagonia s'explique ?
0: Elle ne veut pas laisser passer parce que rien n'empêcherait ensuite le lobby pétrolier, gazier ou des groupes malveillants d'utiliser le même nom. L'entreprise demande $1 de dommages et intérêts à Patagonia, plus les frais de justice qui, eux, pourraient s'élever à $1 million. Résultat, depuis que la drag queen a révélé l'affaire, des milliers de messages et de commentaires désinguent la marque. Un énorme bad buzz. L'affaire, en fait, se retourne complètement contre elle. Alors qu'elle aurait pu s'inspirer d'une marque connue de sac à dos qui, elle, s'est associée avec une drag queen qui a pris exactement le même nom. Parce que n'oublions pas quand même que derrière tout ça, malgré les beaux discours de chaque côté, hein, entreprise comme influenceur, ça reste le business qui prime.
1: Camille Cronier, 6h50, Eva Rock cette semaine sur les écrans commence avec un film à voir sur Netflix.
3: Et qui commence aussi avec cette voix.
4: Les humains, dans l'ensemble, vous êtes ennuyeux et maladroits. Mais de temps à autre, vous pouvez être de si remarquables créatures.
5: Tu es un peu d'humeur asociale ce soir ? Je connais ça aussi.
6: À l'image, le narrateur est une pieuvre. Son petit nom, Marcellus, héros de ce film aux côtés de deux autres personnages, une femme de ménage et un jeune homme. Alors je reprends. Il y a donc Marcellus, une pieuvre, coincée dans un aquarium d'une petite ville portuaire en bordure du Pacifique. Précision, il s'agit d'une vraie pieuvre. Des effets numériques ont été ajoutés, certes, mais à l'écran, il s'agit d'un animal réel. Marcellus est vieillissant, s'ennuie, sauf quand Tova, la femme de ménage, s'approche pour nettoyer les vitres de son bassin et lui parle. De toute évidence, ils ont des points communs.
4: Nous préférons tous les deux la nuit. Nous apprécions notre solitude.
5: Bonsoir, mes petits chéris.
4: Comme moi, elle a une aversion pour les anguilles loups. Et nous rêvons tous deux des fonds marins, de ce que nous y avons perdu.
6: Tova est veuve, son fils unique est décédé dans des circonstances que l'on découvre au fil du récit. Le seul plaisir de Tova, donc, est son travail et ce lien si particulier qu'elle a noué avec Marcellus.
1: Et qui est le jeune homme ?
6: Cameron, solitaire aussi, paumé aussi, qui se retrouve à travailler à l'aquarium. La rencontre avec Tova et Marcellus démarre plutôt mal, avant de se transformer en amitié, vous imaginez bien. Cameron partage avec Tova le goût du monologue devant l'aquarium de Marcellus et une vie sentimentale chaotique. Lui ne sait plus où il en est et elle sort d'un rendez-vous raté.
7: J'ai tout foutu en l'air. Je voulais seulement...
4: Oh, les rituels d'accouplement des humains sont assommants.
7: Si seulement
4: même la danse synchronisée des hippocampes ne dure que 8 heures.
7: C'est mort.
5: La séance suivante est pour moi.
4: Oh, Dieu merci. Je vais pouvoir retourner regarder pousser les algues.
5: J'ai renversé mon verre de vin sur lui. J'ai complètement gâché le pique-nique. Heureusement, ça a seulement taché son vieux t-shirt à la noix.
7: Son t-shirt Grateful Dead ?
5: Oh, j'en sais rien, oui, je crois. Enfin, franchement, ça ne pouvait pas être un vrai rendez-vous. Ils ne portaient même pas de chemise digne de ce nom.
7: Alors, c'est celui de leur concert au Memorial Stadium. Pour Ethan, c'est son bien le plus précieux. Il l'a mis sous verre et il l'a accroché au mur.
5: Un t-shirt ?
7: Ouais, il est super rare, ces collecteurs. Je crois que... qui vaut plusieurs milliers de dollars.
6: Alors, deux êtres qui cherchent également une forme d'apaisement avec un passé qui remonte à la surface.
1: C'est un film fleur bleue ?
6: Mais complètement, mais guimauve même, totalement guimauve. Mais il y a un truc, un petit truc qui vous garde devant l'écran tel un conte semblable à ceux ayant rythmé notre enfance. Adapté d'un roman à succès, sorti en 2022, signé Shelby Van Pelt, cette histoire raconte aussi notre rapport au vivant. La principale qualité de cette fiction restant toutefois Tova, alias Sally Field, merveilleuse actrice trop rare sur nos écrans ces dernières années. À 79 ans, son sourire est intact.
1: De si remarquables créatures, ce film est à voir.

0: sur Netflix. Et vous souhaitez nous conseiller un autre film, Eva?
1: Bah oui, parce que ce week-end, comme l'a dit Daniel, a été marqué par le décès d'Edgar Morin. Je n'ai cessé de penser à lui, à son sourire, à lui aussi. Et à ce documentaire co-réalisé avec Jean Rouch, Chronique d'un été. Un film qui débutait avec la plus belle et la plus vertigineuse des questions. Êtes-vous heureux? Un film à voir sur la plateforme payante Mubi.com. Je vous ai mis le lien sur la page capture d'écran.
0: Merci Eva Rock. Et eux, sont-ils heureux de se lever en pleine nuit?
1: Mais oui.
0: Pour participer à la création de cette émission du 5-7, Jérôme Ragano est à la réalisation, Elisa Mchin à la préparation et la coordination, Thibaut Cavaillès à la rédaction en chef, à la programmation des invités. Alors eux, ils travaillent en rythme de journée, Joachim Taïeb, Capucine Aubert et Emma Guyomar, et Olivier Rioux pour la programmation musicale.
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0: 7h-5.
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0: Marie-Pierre Planchon, il y a quelques grisailles ce matin.
4: Oui Mathilde, depuis hier, l'anticyclone s'est rétracté chez lui vers les Açores, laissant la fenêtre ouverte au flux d'ouest qui va apporter un air plus frais cette semaine et des orages. Ce matin, on a pas mal de nuages sur les côtes aquitaines, mais aussi des grisailles présentes entre la Bretagne et la Normandie depuis le lever du jour qui vont se morceler au fil des heures. Et sur les régions du centre, de la Loire au nord-est, on a un voile nuageux sous lequel on va avoir la formation de cumulus. Et puis dans le sud, c'est toujours soleil grâce au Mistral et à la Tramontane qui se lèvent à 50 km/h et des brumes sur les côtes corses où des températures agréables. Il fait 15 à Bordeaux, 13 à Paris, 12 à Lille, 14 à Brest, mais encore 18 à Strasbourg et même 21 à Nice.
0: Et l'après-midi sera beaucoup plus calme qu'hier.
4: Oui, pratiquement plus d'orages, excepté vers les Alpes frontalières et les Pyrénées. Sur les autres régions, on va avoir une belle formation de cumulus, plus nombreux sur les régions au nord de la Loire et toujours un temps estival autour de la Méditerranée. Et côté des températures, ça va repartir à la hausse après la chute d'hier sur pas mal de régions du nord. Aujourd'hui, vous aurez entre 19 à Brest, 26 à Paris et voire 31-33 dans le Languedoc-Roussillon.
0: Marie-Pierre Planchon, merci beaucoup. Et maintenant, notre récréation. Daniel Morin.
5: Ah, nom de Dieu, mais ce que c'est bon. Ah oui, le PSG champion. Vous avez vu, les Anglais, ces petits crevards.
0: Bon, Daniel, quand même, c'est un peu fort, crevard, pour parler des Anglais.
5: Ah mais je pèse mes mots, Mathilde.
0: Ah bon?
5: Je les pèse avec soin. Si je dis crevard, c'est pas par flemme, c'est parce que le mot convient parfaitement.
0: Mais oui, j'ai entendu dire qu'ils n'avaient pas pratiqué un joli football, mais de là à les insulter, vous y allez fort quand même. Le sport doit rester une fête.
5: Mais non! Non, bon Dieu, le sport c'est pas une fête, c'est la guerre, Mathilde. C'est la finale de la Ligue des Champions. Tu joues ta life pour une finale de la Ligue des Champions. C'est du sérieux, Mathilde. C'est pas une démonstration de jokari sur la plage de la Baule. C'est pas un spectacle de bolasse exécuté par deux crétins bourrés en sarouel dans une ruelle dégueulasse d'Avignon. Je suis tellement déçu de vous retrouver dans la corde de tous ces gauchos babos adeptes de la grande farandole pacifiste autour du ballon.
6: Du ballon rond comme la terre qui est notre mère à tous.
5: Ouais, bullshit, Brigitte. Pipo, Gepetto.
0: Excusez-moi d'insister, mais comme disait Pierre de Coubertin...
5: Ah, me faites pas chier avec ce con de Coubertin. Cette espèce de zadis qui un jour a dit l'important c'est de participer.
0: Bah oui.
5: Surtout qu'ils n'ont même pas participé, ces crevards de Rosbif. Ils bloquaient le jeu. C'était pas un match qu'ils ont fait, c'était une manif.
0: Bon, Paris a gagné, c'est ça qui compte.
5: Voilà, vous avez raison. Et puis, ils ont fêté ça, les bougrins, le champ de Mars, le Parc des Princes, la réception à l'Elysée. Je sais pas combien de temps ils les ont retenus, Macron, mais le gars, les mecs, ils pouvaient plus sortir. En même temps, je le comprends, le président. Pour une fois que c'était un truc détendu à l'Elysée, je pense qu'il en a ras-le-bol, Emmanuel Macron, des réunions avec le cornu.
6: On fait quoi pour le prix de l'essence?
5: Avec Barreau. Ce soir, je vais à la télé, vous allez voir, ça va chauffer. Ouais, avec Brigitte. Dis-moi, chouchou, ça te dirait pas qu'on aille ailleurs qu'à Brégançon cet été? Oh, j'en ai ma claque de PACA. En plus, cette année, j'ai la trouille de tomber sur Ciotti en allant chez Intermarché. Non, là, ça allait, il était avec des joueurs de foot, discuter avec un footeux. Ça donne pas mal au crâne, en général. Le foot, ça détend notre président. Je pense qu'il va aller dès que possible voir les matchs de l'équipe de France à la Coupe du Monde. Les Français jouent leur premier match dans 2 semaines. Ça va être quelque chose, la Coupe du Monde. Surtout que j'ai appris que les Français faisaient partie des favoris pour la gagner. Oh, truc de dingue. T'imagines cette année, PSG champion d'Europe, la France championne du monde. Franchement, je pense que le foot, c'est le truc le plus important du monde. Qu'est-ce qu'il y a, Camille ?
6: La Coupe du Monde, c'est un scandale, ça pollue la planète, ça devrait être interdit.
5: Mais veux-tu bien te taire, espèce d'hérétique ? Comment as-tu proféré de tels blasphèmes ? Sache, Lady Compost, sache que la Coupe du Monde, c'est ce qui rend la planète heureuse 5 semaines tous les 4 ans. Et toi, sous prétexte que ça va polluer, tu voudrais anéantir ce rendez-vous de concorde universaliste ? La Coupe du Monde de foot, ça risque de faire disparaître une ou deux espèces ? Et alors ? Est-on prêt à sacrifier un tel événement pour que ces cons de pandas puissent grignoter leur bambou le cul au frais ? Moi non. Quand le train de la Coupe du Monde glisse sur les rails du bonheur sur Terre, le passage au niveau de l'écologie baisse la barrière. Oh ! La Coupe du Monde de football, c'est comme la grande matinale de France Inter. Il y a des sourires, il y a des pleurs, car sur Inter aussi, il y a des attaquants modèles. Personne ne peut stopper Kylian Paracuello, c'est Ousmane Duhamel.
0: Daniel Morin, merci. Bonjour Florence Paracuello.
7: Mais oui, je ne vous entendais pas. Ah bonjour.
0: Ah bah dommage, c'est dommage, j'avais un compliment pour une fois.
8: J'ai cru entendre Ousmane Duhamel.
0: Ah bah, absolument. Ouais, non, il y avait un compliment, c'est dommage.
5: Mais vous savez, en regardant la finale, j'ai trouvé que le jeu de jambes était un peu similaire entre vous et Ousmane Duhamel.
8: On me le dit souvent, Daniel.
5: Je l'ai retrouvé, cette espèce de maîtrise collective en plus. Non.
0: Allez, vous, c'est la Ligue des champions de la radio. Bonjour et bonne matinale.
7: Bonjour, merci Mathilde Munoz. 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
7: Lundi 1er juin, bonjour à tous, bienvenue dans la grande matinale de France Inter et bonjour Anaïs Feuga.
9: Bonjour Florence, bonjour à tous.
7: À la une de l'actualité ce matin, Anaïs, un montant record pour le sommet de Choose France.
9: Ce sommet des investisseurs étrangers organisé par l'Elysée à Versailles, les entreprises de la tech et des data centers en force, on voit ça dès le début du journal. Le ministre de l'Intérieur algérien en France, 2 jours de visite officielle et signe de normalisation entre les deux pays.
7: Un sujet qui parle à votre invité. Bonjour Benjamin Duhamel.
10: Bonjour Florence, bonjour à tous.
7: Qui recevez-vous à 7h50 ?
10: Le ministre de l'Intérieur, Laurent Nunez. On parlera effectivement de cette visite de son homologue algérien, mais aussi des débordements à la suite de la victoire du PSG. Peut-il vraiment se décerner un autosatisfecit sur le maintien de l'ordre ? On en parle à 7h50.
9: Dans le Gers, une battue pour tenter de retrouver une collégienne disparue vendredi. Un suspect est en garde à vue. Et puis c'est décidément l'œuvre d'art qui titille les visiteurs. La banane de l'artiste Maurizio Cattelagne, une nouvelle fois dérobée au centre Pompidou à Metz.
7: La grande matinale est lancée avec une myriade d'invités ce matin. Le ministre de l'Intérieur, Laurent Nunez, à 7h50, on l'a dit. Mais dès 7h15, horaire inhabituel pour une invitée exceptionnelle, c'est Sophie Adnaud qui vous a accordé une de ses rares interviews, Benjamin Duhamel, depuis la Station Spatiale Internationale. Rendez-vous dans un quart d'heure. À 8h, nous saurons qui est le ou la lauréate du prix du Livre Inter cette année. C'est Laurent Mauvignier, président du jury qui lèvera le voile sur les délibérations d'hier. L'auteur ou l'autrice sera ensuite avec nous à 8h20 pour le grand entretien avec Monsieur le Président, bien entendu, Eva Bettan et le jury au grand complet.
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9: Les milliards vont à nouveau s'égrener sous les ors de Versailles. Au château du Roi Soleil, Emmanuel Macron accueille 200 patrons étrangers pour son opération Choose France, choisissez la France, vitrine de la politique pro-business élyséenne. Des investissements mis en scène avec leurs promesses d'emploi. Bonjour Luc Chemla.
11: Bonjour.
9: En direct avec nous ce matin, l'Élysée évoque des annonces, je cite, formidables. Le montant global sera dévoilé par le président, mais c'est déjà une édition record.
11: Ah oui, grâce notamment aux 75 milliards d'euros annoncés par le géant japonais SoftBank, dont plus de la moitié investie d'ici 2031. 3 data centers seront construits dans les Hauts-de-France. Un tel montant, c'est du jamais vu en Europe pour des infrastructures liées à l'intelligence artificielle. Les centres de données qui manifestement attirent les investisseurs. Le gestionnaire d'actifs canadien Brookfield va mettre 8,5 milliards pour en ouvrir un dans le Nord. Signe de l'attractivité française, se réjouit Louis Marguerite de Business France qui pilote le sommet.
12: On a quand même du foncier, des réseaux d'infrastructures de qualité qui sont reconnus en Europe et dans le monde, et puis surtout l'accès à l'énergie, qui est un actif solide, un accès à un prix prévisible, un prix bas, un prix totalement décarboné. Donc ça, ça a beaucoup de valeur.
11: Après des jours, des semaines de discussions en coulisses, les annonces d'investissement s'enchaînent dans de nombreux secteurs. Énergie de Portugal met plus d'un milliard dans un projet d'éolien en mer. L'Élysée avait promis des nouvelles côté terres rares. Information France Inter, l'américain USA Rare Earth s'investit de nouveau dans un projet dans les Pyrénées-Atlantiques, ce qui pourrait créer plus de 200 emplois.
9: Des data centers très gourmands en électricité au moment où la France doit s'électrifier pour se décarboner, risque donc de conflit d'usage avec la transition écologique. Et puis en plus, Luc, ces annonces, toujours Choose France peuvent parfois paraître en trompe-l'œil.
11: Ah, certes, Choose France participe au fait que l'Hexagone est le pays le plus attractif d'Europe pour les investisseurs étrangers. Pour autant, le nombre de projets en 2025 a reculé de 17% sur un an. Le nombre de postes créés, lui, en diminution de 4%. L'impact de Choose France est à relativiser, analyse de son côté l'économiste Denis Ferrand de l'Institut Rexecode.
13: Quand vous regardez non pas les flux, mais le stock d'investissements qui sont faits par des entreprises étrangères sur le territoire en France, eh bien, c'est dans notre pays que cette empreinte est la plus faible de tous les pays européens. En France, en gros, vous avez un gros 15% de la valeur ajoutée qui est attribuable à des filiales de groupes étrangers, quand on se situe plutôt à 18% en Italie, en Allemagne, et à plus de 20% dans le cadre de l'Espagne. Donc, bien garder présent à l'esprit que c'est un rattrapage et non pas un leadership.
11: Et il ajoute que pour garder les entreprises, il faut une politique en ce sens, notamment pour rendre la fiscalité plus favorable.
9: Merci Luc Chemla. Et puis on note que l'industrie, elle, souffre, l'automobile, la chimie, la métallurgie en particulier. Autre secteur en crise, celui des librairies qui luttent pour leur survie. Après l'enseigne Gibert, placée en redressement judiciaire il y a un mois, c'est au tour d'un autre symbole du secteur de demander aujourd'hui la protection du tribunal. Le Furet du Nord à Lille, propriété du groupe Nozoli. Tout le secteur est déstabilisé. Chiffre d'affaires global en recul de 2,5% au premier trimestre avec un enjeu sur l'emploi, sans compter les enseignes généralistes comme la FNAC. Les librairies font travailler 15 000 personnes. C'est dans ce contexte que s'ouvre aujourd'hui le congrès de la CGT à Tours avec de multiples dossiers, la réforme des retraites, l'extrême droite et les nouveaux syndiqués. Et alors qu'entre en vigueur aujourd'hui la revalorisation automatique du SMIC, plus 2,4% pour suivre l'inflation, ce qui fait un salaire à 1 478 € net par mois et qui relance le débat sur les salaires proches du SMIC qui peuvent y rester de longues années, dénoncent les syndicats.
7: 7h05 sur Inter, une réunion d'urgence du Conseil de sécurité de l'ONU prévue aujourd'hui sur le Liban.
9: À la demande de la France et face aux avancées de l'armée israélienne sur le territoire libanais, elle a pris possession ce week-end du château de Beaufort, une citadelle du XIIe siècle qui avait servi de base aux forces israéliennes durant leur occupation au sud du Liban des années 80 aux années 2000. Benjamin Netanyahou ne se cache pas de vouloir envahir encore un peu plus le Liban. On y revient en direct de Beyrouth dans le journal de 8h. Et en France, voici aujourd'hui un signe de réchauffement entre Paris et Alger. Le ministre algérien de l'Intérieur reçu par son homologue français qui ira même l'accueillir à l'aéroport à la mi-journée avant l'entretien en tête-à-tête à Beauvau. Premier déplacement d'un haut responsable dans l'Hexagone depuis le début de la crise entre les deux pays il y a près de 2 ans, Christian Chéneau.
14: Entre la France et l'Algérie, la forme compte souvent autant que le fond. Lors de sa visite en février dernier à Alger, Laurent Nunez, le ministre de l'Intérieur, avait été reçu par le président Tebboune. En réciprocité, Saïd Saïoud, son homologue, devrait rencontrer Emmanuel Macron à l'Élysée. Dans cette période de dégel, Paris et Alger veulent éviter les faux pas, y compris au niveau protocolaire. En haut de l'agenda des deux pays figurent la coopération sécuritaire, le narcotrafic et les flux migratoires, notamment côté français, les OQTF, les obligations de quitter le territoire pour les Algériens indésirables. Depuis quelques semaines, les autorités algériennes, via leur consulat en France, délivrent de nouveau des laissez-passer pour récupérer leurs ressortissants. Un signal encourageant pour Paris. Mais il reste deux dossiers à régler. Pour la France, celui du journaliste Christophe Glaise, qui attend une grâce du président Tebboune. Et pour l'Algérie, celui d'un agent consulaire, aujourd'hui en détention et impliqué dans l'enlèvement d'un influenceur algérien.
9: Précision Christian Chéneau. Que s'est-il passé dans le Gers, dans la petite ville de Fleurance? Un homme de 41 ans est toujours en garde à vue après la disparition d'une collégienne de 11 ans. Elle est montée dans sa voiture vendredi et depuis plus rien. La famille de l'adolescente affirme qu'il s'agit du père d'une de ses amies, ses proches et les gendarmes la recherchent. Une battue était organisée hier. Reportage ici Occitanie de Claudia Calmel.
15: Plus de 300 volontaires encadrés par des militaires.
16: Le but c'est vraiment d'être espacé de 1 mètre, c'est pas beaucoup plus.
15: Les participants répartis en ligne fouillent les secteurs à explorer près de la piscine, les champs, les bosquets, les fossés ou les abords de l'hippodrome où se trouve Joachim.
17: Je regarde par terre, je regarde partout, il y a des hautes touffes d'herbe pour essayer de trouver quelque chose.
15: Magali est venue en voisine.
18: Pour moi, ça paraît normal de venir aider à chercher si on peut faire avancer un peu la chose.
15: Des habitants qui cherchent et qui se raccrochent pour certains à ce qu'ils peuvent, comme Chloé.
19: Qu'est-ce que vous avez dans les mains ?
20: Un chapelet, pour qu'on puisse la retrouver, qu'elle puisse aller bien. C'est ce qu'on espère de tout cœur, en tout cas.
15: La journée se termine, Liana est toujours introuvable, mais ses battues citoyennes ont une vraie plus-value opérationnelle pour le colonel Philippe de la Fourcade. C'est lui qui commande le groupement de gendarmerie du Gers.
19: On a une logique de recherche technique, chirurgicale, pointue, avec de la thermie, de la cynotechnie, etc. Et puis de façon complémentaire, on a aussi besoin de couvrir du territoire, d'avoir de l'œil humain, d'avoir de la compréhension humaine. On est tous absolument habités par le souhait de retrouver Liana et on déploie tout ce qui est possible à cet effet.
15: 130 gendarmes sont mobilisés autour de la disparition de Liana.
9: Et le parquet d'Auch a ouvert une enquête pour enlèvement et séquestration de mineurs. Un appel à témoins a été lancé.
7: 7h09, elle passe ses journées à 400 km au-dessus de nos têtes.
9: Et l'astronaute française Sophie Adnaud, qui sera, je vous le rappelle, notre invitée dans quelques minutes après ce journal. Parmi ses multiples expériences, elle fait pousser des graines en l'absence de gravité dans la Station Spatiale Internationale. Une expérience menée en parallèle dans 4500 établissements du CP à la terminale pour observer les différences dans le développement des plantes. C'est ce que font ces élèves de CM2 de l'école Le Palu au Vésinet dans les Yvelines. Reportage Sophie Bécherel.
20: Mettre la main à la pâte, rien de mieux pour apprivoiser les sciences. Ce matin, la maîtresse Célia Chambon donne les consignes.
21: Ce papier absorbant, lui, on va le scotcher à l'intérieur de notre boîte. Allez-y.
20: En même temps que Sophie Adenau, les enfants vont faire germer deux types de graines. Le but ?
22: Voir si elles peuvent pousser dans l'espace, sans gravité et sans lumière.
23: En cycle 3, en CM2, on étudie le vivant. Donc on étudie la reproduction des plantes, on étudie la croissance des plantes. On a abordé tous ces termes, la plantule, la graine, la germination, les radicelles, etc. Sauf que là, on va le voir vraiment. Et en plus, le fait que ça pousse chez nous et dans l'ISS, alors là, c'est la cerise sur le gâteau.
20: Et si ça rate, ce n'est pas grave, confirme Marie Fezwick, responsable de l'expérience au CNES.
24: Une expérience qui ne fonctionne pas, ou en tout cas pas comme on l'espérait. Ce sont des questions, ce sont des déductions pour comprendre pourquoi ça n'a pas marché. Et finalement, c'est l'objectif même d'une expérience éducative, c'est permettre aux élèves de s'inscrire dans cette démarche scientifique.
20: Susciter l'intérêt et se projeter dans une carrière scientifique, objectif rempli, entendre les enfants de cette classe.
25: Des fois, les leçons, ils nous expliquent ce que ça fait, mais on le voit pas forcément. Du coup, c'est beaucoup moins ennuyeux. C'est pas tous les jours qu'on parle avec une astronaute et qu'on fait les mêmes expériences qu'une astronaute. C'est quand même un peu incroyable.
9: Reportage Sophie Bécherel et puis Sophie Adnaud qui est dans l'espace depuis le mois de février alliée pour une mission de 8 mois. Au lendemain des festivités dans la capitale entre les footballeurs parisiens et leur public, le maire de Paris revient sur les débordements de samedi soir, des centaines d'interpellations, des dizaines de blessés après la victoire du PSG en Ligue des Champions. La grande majorité des Parisiens et des Parisiennes a célébré dans la joie, l'unité et le respect, dit Emmanuel Grégoire.
26: Dans l'immense majorité des cas, les gens ont vécu ça en famille avec des amis et c'était une fête extraordinaire. Et des incidents en marge des grands événements, ça fait des siècles que ça existe. C'est aussi leur médiatisation et peut-être aussi l'obsession de ces fauteurs de troubles qui viennent casser, qui se mettent en scène eux-mêmes sur les réseaux sociaux. Il y a une forme d'emballement ou d'incitation d'une certaine manière à faire n'importe quoi. Donc je vais vous dire mon immense fermeté là-dessus, mon soutien aux forces de l'ordre. On va continuer à serrer la vis pour faire en sorte que les familles puissent profiter de la fête. Oui, il y a des problèmes, on a été sur le pont toute la nuit et moi je veux retenir ça. La fête, elle était belle et on va s'améliorer encore pour qu'on puisse se faire dans toute sécurité.
9: Le maire de Paris hier soir au micro de BFM TV. 40 000 spectateurs ont encore communié avec les joueurs hier soir dans les tribunes du Parc des Princes. On y revient dans le journal de 7h30 en rugby. Clermont n'est plus maître de son destin après sa sévère défaite hier contre le Racing 92. Il ne reste plus qu'un match de top 14, mais 4 équipes sont déjà qualifiées pour les phases finales. Enfin, encore un vol dans un musée et encore une fois, la banane de l'artiste contemporain Maurizio Cattelan a été dérobée ce week-end au Centre Pompidou. Pompidou-Metz où elle est exposée. Le fruit est scotché au mur. Cette fois, le centre a porté plainte. Ce n'est pas la première fois, Julien Baldacchino, que l'œuvre est vandalisée.
27: Oui, dès sa première exposition en 2019 à Miami, cette banane accrochée au mur par un adhésif argenté a été décrochée et mangée par un autre artiste qui avait alors considéré que c'était un happening appelé artiste affamé. L'an dernier, déjà montrée au Centre Pompidou-Metz, elle avait été mangée une première fois par un visiteur. Samedi, en revanche, les agents de sécurité n'ont pas identifié la personne qui a commis commis le vol. Le musée a donc porté plainte contre X, mais il précise, toute œuvre d'art qu'elle soit, cette banane n'a aucune valeur matérielle. Elle a aussitôt été remplacée. C'est ce qu'on appelle une œuvre à protocole. Ce qui fait sa valeur, c'est son certificat d'authenticité et le protocole très précis d'accrochage. La banane doit être fixée à 1,72 m du sol et inclinée à 37 degrés. Évidemment, Maurizio Cattelan, connu pour ses provocations, s'amuse avec cette œuvre de la question de la valeur des œuvres d'art. Dans l'exposition du Centre Pompidou-Metz, construite comme un abécédaire, elle occupe toute seule la salle de la lettre Q. Q pour « Quand nous cesserons de comprendre le monde ».
9: Voilà, et cette banane existe en 3 exemplaires. Je vous rappelle qu'elle a été vendue aux enchères en 2021 à plus de 5 millions de dollars.
7: Merci, c'était le journal d'Anaïs Feuga.
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7: Alors, à suivre d'ici 7h30, ça change un peu ce matin, puisque Sophie Adnaud sera l'invitée de Benjamin Duhamel. Dans un instant, l'astronaute française répond depuis la Station Spatiale Internationale. Ensuite, ce sera vous, Aline Afanoukoé, bonjour.
6: Hola, bonjour.
7: Musique Aline avant 7h30, je sens que vous allez me faire infiniment plaisir.
6: Ah oui, je pense aussi. Oui. On va revenir sur les années 70 et les super pouvoirs de la pop de Supertramp.
7: C'est l'une des plus belles chansons du monde. Merci Aline.
6: Merci.
7: À tout à l'heure.
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7: Et nous sommes donc avec Benjamin Duhamel pour une interview exceptionnelle. Benjamin, puisque votre invité vous a répondu de l'espace, c'est Sophie Adnaud, l'astronaute française à bord de la Station Spatiale Internationale. Vous avez pu lui parler vendredi, c'est une interview particulière évidemment.
8: Oui, pour vous raconter Florence, les coulisses, c'est un créneau de quelques minutes qui est accordé par l'Agence Spatiale Européenne. Il faut imaginer un écran de contrôle, un décompte et tout à coup Sophie Adnaud qui apparaît en apesanteur dans la Station Spatiale Internationale. Vous verrez son enthousiasme à répondre à toutes les questions sur sa vie quotidienne mais aussi plus existentielle sur le sens de sa mission. Un discours positif, émouvant aussi, je ne vous en dis pas plus.
7: Sophie Adnaud en orbite autour de la Terre, Benjamin dans le studio de France Inter, c'est parti, c'est à vous.
8: Bonjour Sophie Adnaud.
24: Bonjour.
8: On est très heureux de vous recevoir ce matin sur France Inter en duplex de la Station Spatiale Internationale à 400 km en orbite au-dessus de nous. Et je le dis pour nos auditeurs, j'ai une immense chance, c'est celle de vous voir en ce moment même avec un immense sourire, avec vos cheveux en apesanteur. Ça fait 3 mois et demi que vous êtes là-haut, vous êtes presque arrivé à la moitié de votre mission. En fait, ça y est maintenant Sophie Adnaud, vous êtes dans l'espace comme à la maison, non ?
24: Alors effectivement, il y a des routines qui commencent à s'installer, mais en revanche, je crois qu'il y a quand même plein de fois où je me réveille le matin en me disant « Waouh, c'est encore très surprenant !» Et en particulier quand je rêve à des choses qui se passent sur Terre et que je me réveille, je me dis « Ah oui, mais non, mais je suis plus sur Terre, là, je suis dans l'espace !» Et donc les choses restent surprenantes. Bien entendu, on est vraiment au summum de l'efficacité, hein, tout roule très bien. Écoutez, voilà, je savoure chaque journée et je dois dire qu'il y a encore beaucoup de travail à faire avant de redescendre sur Terre.
8: Et on est émerveillé de voir effectivement cette capacité à continuer d'être surprise alors même que vous êtes surentraîné, surpréparé. Nous, ici sur Terre, comme chaque être humain, il y a des moments où on a des coups de mou, on va moins bien. Et vous, on a l'impression que en fait, ça va tout le temps bien. Est-ce qu'il y a quand même des moments où c'est dur ou pas ?
24: Bah écoutez, oui, je suis humaine, donc il y a des moments où c'est moins simple, hein, mais j'allais dire, après, c'est chacun ses petites recettes.
2: Moi, ce qui marche bien pour moi, c'est appeler les gens proches, les gens de la famille, appeler aussi mes équipes de soutien. On a des équipes absolument impressionnantes de soutien. On a chaque astronaute a pour lui un soutien de 2 médecins et de 2 psychologues. Donc, je profite d'ailleurs de cette interview pour les remercier. Ils sont vraiment au top. Ça fait partie de l'emploi du temps, hein, de les appeler toutes les 2 semaines. Mais au final, on passe plus de temps à avoir des fous rires qu'autre chose. C'est quelque chose qui m'aura surpris ici. Je pensais que j'aurais beaucoup de moments un peu de creux, comme vous dites, de moments de coups de mou. Et puis en fait, pour moi, c'est une joie quasi permanente. C'est vraiment impressionnant. Voilà, l'environnement fait que je trouve ça rend heureux.
8: Et cette joie, elle est communicative, elle s'entend. Vous nous avez bouleversé, Sophie Adno, par votre émotion en nous parlant de la Terre, de sa fragilité que vous pouviez voir depuis l'espace. Est-ce que là, pour nos auditeurs ce matin, vous pourriez nous la décrire comme si vous étiez devant un hublot le matin, en vous réveillant? On a par exemple ces derniers jours en France connu un dôme de chaleur, des températures jamais vues au mois de mai. Est-ce que ça, par exemple, c'est quelque chose qui se voit?
2: Alors écoutez, quand j'ouvre les volets le matin, déjà je ne sais pas forcément si c'est le jour ou la nuit, et puis c'est la surprise d'ouvrir en fonction de l'endroit où on est. Ensuite arrive le jeu de la devinette, c'est au-dessus de quel pays, au-dessus de quel continent je suis. Ce qui est magnifique, ce que j'adore, ce que je préfère voir finalement, c'est la ligne de l'horizon, hein, finalement, où on voit bien la courbure de la Terre. Elle englobe toute la puissance de la Terre, mais aussi toute sa fragilité. On voit l'atmosphère qui est très très fine. Récemment, et je l'ai publié sur mes réseaux, à l'ouverture des volets, littéralement, je suis tombée sur l'Etna et on voyait les fumerolles qui se dégageaient. J'ai eu le temps tout juste d'attraper l'appareil photo. On sent la puissance de certains phénomènes sur Terre. Mais aussi la fragilité. Des fois, on tombe sur le visuel sur des lacs qui sont en train de s'assécher et on voit clairement les fines couches de l'assèchement en fait des lacs. On peut voir également les inondations et ça, c'est bien sûr, c'est très marquant. On peut voir d'ailleurs, il y en a en ce moment en Californie des feux de forêt, des feux sauvages. Tout ça, c'est très marquant parce que on voit à la fois l'impact de l'être humain sur la Terre, mais à la fois l'impact de la Terre en tant que planète et qui a son ensemble d'écosystèmes qui agissent entre eux, quoi, quelle que soit l'œuvre de l'homme au final. Voilà, c'est et tout ça, tout ce condensé de ce qu'on peut voir, eh bien, on le voit sur un fond étoilé où les étoiles sont bien plus lumineuses que sur Terre. On en voit beaucoup, beaucoup plus parce que ce n'est pas caché par l'atmosphère. Et donc, on comprend d'autant plus que vraiment, la Terre, c'est un vaisseau spatial sur lequel l'humanité est. Et on est tous ensemble sur ce vaisseau spatial Terre à naviguer dans l'univers.
8: Sophie Adno, dans l'ISS, vous avez un emploi du temps de ministre, si j'ose dire. Toutes les 5 minutes, vous avez une activité à faire, des expériences scientifiques, plus de 200. Vous avez aussi, en ce moment même, une expérience que vous menez avec des enfants qui sont sur Terre, sur la façon de comparer comment les graines germent sur Terre et dans l'espace. Il y a des expériences médicales aussi. C'est quoi le plus grand espoir sur ce que vous pourriez apporter soit à la science, soit à la médecine dans les expériences que vous faites en ce moment dans la Station Spatiale Internationale?
2: Mais écoutez, moi, j'ai vraiment un cœur particulier à tout ce qui est médical et ce qui peut avoir un impact direct sur Terre, avec un retour direct sur Terre. En ce moment, on est très occupé, là, l'ensemble des astronautes ici, à faire beaucoup d'expériences scientifiques qui vont aider pour la recherche sur le cancer. Et je pense qu'aujourd'hui, dans le monde dans lequel on est, on connaît tous quelqu'un qui est marqué par le cancer et tous, on est impactés, finalement, de près ou de loin. Comme moi, je travaille là-dessus, ça donne du sens.
8: Elle est magnifique, votre émotion, Sophie Adno. Elle nous bouleverse. Et en fait, en vous écoutant et quand vous parlez de recherche contre le cancer, c'est la meilleure réponse à ceux qui, encore aujourd'hui, se posent la question, doutent de l'utilité d'aller dans l'espace.
2: Merci. Voilà, effectivement, ce qu'on fait, c'est on essaye de faire progresser la science, de donner du sens à finalement toutes ces années d'entraînement, ces années de travail dur, hein, pour en arriver là. Moi, le sens, je l'ai trouvé et je suis ravie de contribuer à ça.
8: Sophie Adno, il y a les expériences que vous faites, il y a votre quotidien. Et là, il y a beaucoup de Français qui aimeraient être dans la station spatiale et savoir comment, au fond, vous faites peut-être ce que nous, on fait sur Terre. Est-ce que vous lisez le soir et par exemple, le dernier repas que vous avez pu faire, qu'est-ce que vous avez mangé ?
2: Alors, quand je suis sur Terre, j'adore lire et je lis tous les soirs. Ici, c'est beaucoup plus compliqué, hein, pour être honnête. On a des tablettes qui ont une luminosité qui est difficile à ajuster et au résultat, je lis pas autant. Le soir, plutôt, ce que je fais, c'est du yoga, du yin yoga qui me permet de m'étirer, de me relaxer et puis de lâcher un peu toute cette intensité en fait qu'on a vue dans la journée. Voilà, et c'est comme ça que je me prépare à m'endormir. Dans les menus, écoutez, on a parlé souvent des menus d'Anne-Sophie Pic, hein, qui sont finalement, au cours de toute la mission, il y aura seulement 3 repas étoilés préparés par la chef Anne-Sophie Pic, parce que je les partage avec tout mon équipage. Et au quotidien, on a de la nourriture qui est préparée par le Food Lab, on appelle ça, c'est le laboratoire de nourriture de la NASA. Il y a des nutritionnistes qui y travaillent. Il faut savoir quand même que Houston étant au Texas, on a de la nourriture à prédominante texane, donc c'est fréquent d'avoir des repas bien épicés.
8: Il nous reste quelques secondes, je voudrais juste vous faire écouter un message d'écoliers de grande section, ils voulaient vous parler.
10: Nous sommes une classe de grande section à Paris. Nous avons suivi votre décollage. J'espère que tu travailles bien, tu nous as fait rêver. On t'aime.
8: Ah, ils vous aiment, et peut-être que des petites filles, des petits garçons se disent en vous voyant, je ferai ça plus tard.
2: Merci, ça me touche tellement. Merci à vous les journalistes qui m'aidez à relayer ces infos aux jeunes et aux moins jeunes d'ailleurs. Tout le monde a besoin d'un petit peu de légèreté dans ce quotidien. Mais en tout cas, voilà, merci à tous. Si jamais je peux justement apporter un petit quelque chose aux enfants en particulier, mais je serai ravie et je serai ravie de les rencontrer, ces jeunes, à mon retour aussi sur Terre. Donc voilà, tout ça me touche beaucoup.
8: Merci beaucoup, merci Sofiano et à bientôt sur Terre.
7: Et merci Benjamin de nous avoir fait vivre ce moment en apesanteur.
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7: Alors, à nous, Aline.
6: Dans les étoiles, hola a todos.
7: Deux albums, deux atmosphères, mais une même signature, Supertramp. Et dans Musique Aline, avec la réédition de Breakfast in America et de Even in the Quiet Moments, deux chefs-d'œuvre, Aline.
6: Oui,
7: tout simplement.

44 minutes contemplatives et cinématographiques. Chaque chanson construit lentement son émotion. Et deux ans plus tard, direction Los Angeles, le groupe enregistre Breakfast in America, qui va les propulser sur la scène internationale.

0: L'histoire de la perte de l'innocence et l'aliénation d'une vie formatée par l'éducation et les attentes sociales, c'est l'histoire personnelle de Roger Hodgson qui s'est inspiré de son expérience scolaire. La mélodie joyeuse contraste avec le message sérieux et c'est ce qui en fait l'un des classiques du rock progressif et de la pop des années 70.
1: Mais Aline, quel point commun entre ces deux albums ?
0: Bah déjà, comme vous l'avez dit, ce sont des pépites, des chefs-d'œuvre, des masterpieces et ils racontent une époque où la pop pouvait être à la fois intelligente, ambitieuse, populaire, marquée par des claviers et des synthétiseurs distinctifs, des harmonies vocales souvent imitées, jamais égalées.

0: Et derrière une forme de légèreté, Supertramp critique le rêve américain, le capitalisme, hamburger, Hollywood, célébrité. Bien avant l'ère Trump, ils imaginaient déjà la possibilité d'un cauchemar. Donc vous l'aurez compris, Supertramp et non pas Super Trump.
1: Ça, ah merci,
0: c'est cadeau.
1: Belle précision. Donc les deux albums, c'est deux chefs-d'œuvre. Breakfast in America, Even in the Quietest Moments sont disponibles,
0: oui,
1: réédités,
0: partout,
1: tout juste, tout frais, avant deux autres albums, oui, de Supertramp dans quelques jours, dans 15 jours, ouais, en vinyle. Merci Aline, à demain.
0: Plaisir.
1: La météo à suivre.
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1: Bonjour Marie-Pierre Planchon.
3: Bonjour.
1: Alors,
3: Florence,
1: un lundi de calme avant, oui, une semaine qui s'annonce perturbée.
3: Oui, car on attend en fait, Florence, pour demain une perturbation assez active à caractère orageux qui va circuler donc d'ouest en est et qui arrivera en fin de journée déjà sur la Bretagne avec quelques pluies. Puis une autre est attendue également pour jeudi avec une baisse plus nette des températures. Donc en attendant, ce premier jour de juin s'annonce tranquille, hein, tranquillou, sous un ciel plus ou moins voilé ou nuageux, plus nombreux sur le nord-ouest et près des côtes atlantiques, ainsi que ce matin, puis du bassin parisien à la Normandie, à la frontière belge cet après-midi. On attend une bonne cumulification sur les Alpes frontalières, sur les Pyrénées, oui, avec de bons cumulus qui vont donner des averses ou des orages. Et le pourtour méditerranéen, Florence, on se calme, restera au soleil sous la tramontane et le mistral soufflant jusqu'à 50 km/h et une averse possible sur le relief corse.
1: Et les températures vont remonter un peu dans la journée.
3: Oui, ce matin, bon, elles sont comprises entre 10 et 16 degrés en général, 17 à 21 autour de la Méditerranée. Et cet après-midi, elles seront quand même contrastées entre les 19 à Brest et les 32 à Perpignan. Comptez 24 à Lille, à Biarritz, 25 à Metz, 26 à Paris, 28 à Lyon et on poussera même jusqu'à 33-34 dans le Gard et l'Hérault.
1: Merci Marie-Pierre. France Inter, il est 7h30. Voici le journal de Kevin Dufraîche, bonjour.
4: Bonjour Florence, bonjour à tous.
1: À la une, Kevin, des amendes en pagaille.
4: Des saisies sur salaire, jusqu'à 10 000 euros de dette dans plusieurs villes de France. Des jeunes s'estiment victimes de verbalisation abusive de la part des policiers municipaux. Nous serons à Pontoise, en région parisienne. Dans ce journal, nous serons aussi au Rwanda, qui tente de se protéger de l'épidémie d'Ebola. Face à la baisse du pouvoir d'achat, les syndicats en réflexion sur le montant de leurs cotisations. Et du Champ de Mars au Parc des Princes, en passant par l'Elysée, la grande parade du PSG, double champion d'Europe de foot.
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1: Un choc d'autorité.
4: Voilà ce que promet le ministre de l'Intérieur avec son projet de loi riposte adopté au Sénat, bientôt examiné à l'Assemblée nationale. La sécurité du quotidien, répondre aux troubles à l'ordre public en sanctionnant par exemple plus durement les rodéos urbains ou l'usage du protoxyde d'azote. Pour ça, Laurent Nunez, qui sera l'invité de Benjamin Duhamel à 7h50, veut étendre les pouvoirs des policiers municipaux, faciliter les recours aux amendes aussi, alors que des habitants de quartiers populaires estiment qu'ils sont victimes de verbalisation abusive, à tel point que la défenseure des droits s'est saisie du sujet, parfois plusieurs contraventions le même jour pour plusieurs petits délits et une note très salée à l'arrivée. Certains jeunes se retrouvent endettés, comme ceux rencontrés à Pontoise par Manon Mella.
5: Au cœur du quartier des Louvrais, sur le parking qui fait office de terrain de foot, Nizar, 20 ans, nous montre sa pile d'amendes.
6: J'ai eu pour plus de 2000 ou 3000 euros d'amende. Avec les majorations, j'en suis aujourd'hui à 6 ou 7000.
5: Les motifs, crachats, dépôt de déchets, tapage diurne et nocturne, déversement de liquide ou absence de lave-glace pour le pare-brise.
6: Franchement, je le vis mal, hein. Je travaille. À chaque fois que je reçois mon salaire, je vais à la banque, je retire tout mon salaire avant de me faire saisir.
5: Les jeunes reconnaissent avoir commis une partie des infractions. Ce qu'ils contestent, c'est la proportion dans laquelle ils sont verbalisés. Certains ont déjà reçu 11 contraventions le même jour, parfois sans avoir été prévenus. Enzo, 20 ans.
7: Ils vont chercher toutes les amendes possibles à mettre sur, on va dire, deux infractions qui sont bonnes. Ils vont m'en mettre 5. Il y en a 3, je ne vais même pas savoir qu'ils me les ont mis. C'est leur motif pour s'acharner sur nous.
5: Et les conséquences sur les jeunes sont nombreuses.
7: Ça vous donne plus envie de sortir, moins envie de travailler. Franchement, ça démoralise.
6: Mon père, il craque quand il voit toutes ces amendes. Il me dit, tu vends de la drogue, alors que pas du tout. Il n'y a rien à faire à la maison. Franchement, moi, pour ma part, je me sens mieux dehors que chez moi.
5: Mieux dehors que chez soi, et ce, malgré la dizaine de caméras de surveillance disposées au sommet des immeubles.
8: Sur ce toit, il y a deux caméras.
6: Dès qu'ils nous voient, ils viennent. Et même si le voisinage, je ne les appelle pas. Partout, on se fait chasser. Pour la tranquillité des gens qui ne sont pas de la même classe que nous.
5: 50% des interventions policières émanent du centre qui supervise ces caméras. Et les bailleurs qui les financent sont exonérés de taxes foncières. Contactée à ce sujet, la maire LR de Pontoise, Stéphanie Von E, a décliné notre invitation à la dernière minute.
4: Un reportage à Pontoise en banlieue parisienne signé Manon Mella que vous retrouvez en longueur et en vidéo sur les réseaux sociaux de France Inter. Un suspect toujours en garde à vue ce matin dans le Gers après la disparition vendredi de Liana, cette collégienne de 11 ans aperçue pour la dernière fois à bord du véhicule de cet homme de 41 ans. Il dit avoir déposé l'enfant aux abords de la piscine de Fleurance, mais ses déclarations sont incohérentes et imprécise, estime la procureure d'Auch.
1: De nouveaux accros dans le cessez-le-feu au Moyen-Orient.
4: Les gardiens de la révolution iranienne disent avoir visé une base utilisée par les États-Unis quelques heures après que l'armée américaine annonçait une vague de frappe contre des systèmes radars et de contrôle de drones iraniens. Quant au Liban, Israël poursuit ses bombardements contre le Hezbollah, allié de l'Iran, et envahit de plus en plus le sud du pays, prenant hier la forteresse de Beaufort. Nous serons au Liban dans le journal de 8h. Deux cas suspects de virus Ebola au Brésil. Deux hommes qui sont à l'isolement, arrivés hier de République démocratique du Congo, épicentre de l'épidémie, de cette fièvre hémorragique qui sévit depuis plusieurs semaines, faute de traitement pour le variant qui se propage actuellement. D'où la vigilance mondiale autour du virus. Encore plus pour les pays voisins de la RDC, comme le Rwanda, qui renforce ses contrôles à Gisenyi, à la frontière congolaise. Les habitants redoublent de vigilance. Sur place pour France Inter, Lucie Mouillot.
9: Vélo chargé de nourriture, un groupe de transporteurs quitte le marché. Il ne traverse plus à Goma, mais se dirige vers une zone neutre à la frontière, explique Daniel Semivumbi.
10: On prend des précautions, on se lave les mains, on met du désinfectant, on prend notre température. Et à la frontière, on doit enregistrer notre adresse, nos documents d'identité et notre téléphone.
9: Pour réduire les risques, la frontière est limitée à une liste autorisée de transporteurs. Assise devant un bac d'orange, Monique Wimana, vendeuse ambulante, reste désormais au marché.
11: Le commerce est très lent, mais je suis inquiète comme tout le monde par l'épidémie. Ebola peut tuer très vite, ça fait peur.
9: Entre Goma et Gisenyi, de nombreuses familles sont dispersées de part et d'autre de la frontière. La femme d'Aboubakar Ni Tegeka est restée côté congolais.
12: Elle est bloquée à Goma. Nous avons besoin qu'elle revienne. Je suis avec mes enfants ici et ils ont besoin de leur mère. J'espère que je la retrouverai en bonne santé.
9: Au Rwanda, aucun cas n'a pour l'instant été enregistré. Les autorités rassurent, tous les événements et déplacements dans le pays se poursuivent comme prévu. À Gisenyi, Lucie Mouillot, France Inter.
4: 1478 euros net par mois, c'est le montant du SMIC, valorisé de près de 2,5% aujourd'hui, sans coup de pouce. C'est simplement le rattrapage de l'inflation liée à la situation au Moyen-Orient. Le pouvoir d'achat, sans aucun doute, au cœur du 54e congrès de la CGT qui commence aujourd'hui à Tours. Le deuxième syndicat de salariés en France inaugure la saison, puisque la CFE-CGC et la CFDT tiennent aussi leur congrès en juin, avec une problématique devenue récurrente en raison du contexte économique. Le montant des cotisations payées chaque mois par les adhérents, Maxime Debs.
13: À la CGT, c'est simple, l'adhésion se fait proportionnellement à ce que gagne l'employé.
14: C'est 1% du salaire.
13: 1% qui peut compter à la fin du mois, c'est vrai pour Catherine Giraud, élue au bureau national.
14: Tout est sujet dans une période inflationniste et tout le monde fait des choix. Donc oui, les salariés peuvent nous dire que ça peut être un coût pour eux, mais voilà, ça n'empêche pas beaucoup d'adhérents de se syndiquer.
13: Avec 45 000 nouveaux adhérents l'an dernier, côté CGT, le montant de la cotisation n'est pas un frein. Tandis qu'elle fait débat à la CFDT. Le premier syndicat français demande aujourd'hui 0,75% de leurs revenus à ses adhérents. L'idée mise sur la table pour le prochain congrès serait de passer à 0,95% demain.
15: Nous, notre répartition de la cotisation, elle a été pensée en 1995, l'époque du Minitel.
13: Il n'est pas incongru donc que de revoir son système. Pour la trésorière de la CFDT, Jocelyne Cabanal, l'incertitude politique l'oblige, le monde du travail également.
15: Il y a des déserts syndicaux dans les TPE. Si on veut les syndiquer, il faut qu'on puisse aller les voir. Ce financement des déplacements, oui, il nous demande de passer un cap financièrement.
13: Et de citer aussi les travailleurs des plateformes qui nécessitent des moyens nouveaux pour les défendre, comme autant de défis qui se posent aux syndicats pour demain.
4: Et rappelons que les cotisations syndicales sont déductibles des impôts à 66% du montant versé chaque année. Elles ont adoré la canicule de la semaine dernière parce qu'elle les a bien aidées à se multiplier. Les chenilles processionnaires, vraie galère comme chaque printemps, ravageuses pour les arbres, très urticantes, voire allergènes pour les hommes. Des insectes qui aiment particulièrement les chênes. Alors dans les régions qui en comptent beaucoup, eh bien les habitants vivent parfois confinés chez eux, comme ici à Bois-de-Villers dans l'Oise, où s'est rendue Féline Leloir-Duhaut.
5: Sur la dizaine d'arbres de son jardin, trois des chênes de Magali sont touchés par des chenilles processionnaires.
16: En fait, on s'en est rendu compte samedi en mangeant dehors. On est rentré à la maison, on était couverts de boutons. Et les enfants ont revoulu aller jouer dans l'après-midi dans la rue. Et on n'avait pas vu que dans les arbres du voisin, il y en avait aussi. Et trois quarts d'heure après, ils sont rentrés couverts de boutons, gonflés.
5: Depuis, elle reste confinée chez elle.
16: On évite de sortir, on ne met pas le linge à sécher dehors. On lave les animaux quand ils reviennent de la promenade. Nous, on a même enlevé la piscine, pour vous dire. On avait une piscine gonflable, on l'a enlevé. Donc beaucoup de contraintes.
5: Dans le lotissement du Bois de Villers, une cinquantaine de familles sont concernées. Laurence, elle, a opté pour une méthode plus radicale.
17: On a un ou deux chênes et il y en a un plus précisément où mon mari l'a exterminé à l'eau chaude bouillante. Il est aspergé, il a réussi à enlever tout le nid.
5: Faire intervenir une entreprise spécialisée peut coûter jusqu'à 200 euros par arbre. Donc certains habitants demandent une aide financière. Impossible, répond le maire Laurent Démélier.
18: Nous, quelque part, on ne peut pas le faire pour tout le monde. On le fait pour la commune, sur les arbres. La commune, on le fait, on traite. C'est à chacun de traiter chez soi. Il y a quand même un danger, parce que si on respire ces petits poils, ça peut entraîner des problèmes de respiration. Voilà, ça c'est un peu embêtant.
5: Une partie des habitants du Bois de Villers a donc décidé de se réunir pour mutualiser les coûts d'une intervention.
4: Le reportage à Trie-le-Château dans l'Oise de Féline Leloir-Duhaut.
1: Hier soir, vraiment, Paris était une fête.
4: 80 000 supporters sur le Champ de Mars pour accueillir leur PSG, double champion d'Europe de football, les joueurs et le staff de retour de Budapest, qui du pied de la Tour Eiffel ont rejoint l'Élysée, accueilli par Emmanuel Macron, qui a commencé son intervention en évoquant les débordements qui ont suivi la victoire parisienne samedi soir.
19: Alors avant de, évidemment, les remercier, dire tout le mérite qu'ils ont, je voudrais avoir un mot pour commencer. Parce que malheureusement, on a vu, et je ne veux pas qu'on s'habitue à ça, et personne n'a envie qu'on s'habitue à ça, des scènes de violence inacceptables à Paris et dans d'autres villes, hier soir, une bonne partie de la nuit. Et donc je veux remercier le ministre de l'Intérieur, le préfet de police, l'ensemble des équipes qui se sont mobilisées sur la plaque parisienne et dans beaucoup de villes de province face à ce qui est inqualifiable.
4: Près de 800 interpellations partout en France. Il y aura d'ailleurs de premières comparutions immédiates aujourd'hui. Hier soir, en revanche, quasiment pas d'incident. La fête, rien que la fête, dans un parc des Princes plein à craquer pour célébrer les rois d'Europe et cette deuxième Ligue des champions d'affilée. Ce qu'on appelle un back-to-back en bon français. Reportage Hugo Marceau.
20: Le back-to-back est fait. Nous sommes champions d'Europe 2026.
21: Une image pour résumer la folie furieuse de cette soirée. Quand, arrivé avec la coupe au centre de la pelouse du parc,
22: Monsieur Nasser El-Khelaifi,
21: le président bâtisseur de ce PSG doublement sacré, veut prendre la parole.
22: Bonsoir.
21: La tribune Auteuil lance alors un chant et tous les joueurs une farandole autour de lui dans l'élan. La scène dure plusieurs minutes pour le plus grand bonheur d'Iva.
23: C'était incroyable, j'ai fait que chanter, j'ai relancé. Je voulais pas qu'il pamphlet, juste que les supporters chantent pour lui montrer qu'on est les meilleurs supporters d'Europe, bien sûr.
21: Des supporters sur un petit nuage, justement récompensés pour leur soutien, pour beaucoup plus anciens que ces deux titres européens. Antoine, 21 ans, porte le même t-shirt que les joueurs qui défilent sous ses yeux.
24: Ce soir, on réalise à peine ce qui se passe et franchement, j'ai peur de me réveiller tous les matins et que ce soit qu'un rêve tout ce qui se passe depuis deux ans. Des clubs qui font des back-to-back, il n'y en a pas eu depuis, à part le Grand Real, mais sur les années 2000, il n'y en a pas eu d'autres. Et il faut savourer, c'est tout.
21: Joueurs et staff aussi ont savouré à chacun sa musique d'entrée et pour tout le monde, un tour d'honneur, épilogue d'une deuxième saison étoilée d'affilée.
4: Hugo Marceau. Et puis comme Eddy Merckx, Bernard Hinault ou Christopher Froome, il est entré dans la légende du cyclisme hier en remportant son premier Tour d'Italie. Jonas Vingegaard, 8e coureur de l'histoire à s'imposer sur les 3 grands tours, Giro, Vuelta et Tour de France. Exploit que n'a pas encore réalisé Tadej Pogacar, qui n'a pas remporté le Tour d'Espagne. Pogacar et Vingegaard qui s'affronteront dans un mois, bien sûr, sur les routes du Tour de France.
1: Merci Kevin Dufraîche. Dans un instant, la politique et l'économie, Dominique Seux et Patrick Cohen.
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1: 7h43.
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1: C'est l'édito politique. Bonjour Patrick Cohen.
4: Bonjour Florence.
1: Question ce matin, qui héritera des électeurs d'Emmanuel Macron en 2027 ?
4: Magot considérable en 2022, près de 9 800 000 Français, 27,8% des exprimés, ont glissé dans l'urne au premier tour un bulletin au nom du président sortant. Des électeurs qui n'étaient pas d'un bloc, qui comme en 2017 n'avaient pas de commun idéologique, mais qui ont été maintenus unis par la personnalité d'Emmanuel Macron et en 2022 par le refus du RN et le choc de l'Ukraine. Quel est l'avenir du macronisme sans Macron? Que feront sans lui les électeurs de cette coalition de circonstances? C'est ce qu'a voulu savoir le chercheur en sciences politiques Antoine Bristiel de la Fondation Jean Jaurès, en mobilisant les données de la vaste enquête électorale Ipsos pour le Cevipof et notamment les probabilités de vote déclarées.
1: Et donc le macronisme se désagrège?
4: En 4 groupes, 4 familles d'attitudes. Le premier groupe, que Bristiel appelle les héritiers, rassemble un peu plus d'un tiers des ex-électeurs de Macron. Ce sont les moins critiques et les plus fidèles, ancrés dans le bloc central. Ils accordent leur préférence à Édouard Philippe davantage qu'à Gabriel Attal, mais cette fidélité n'est pas une adhésion au statu quo. Près des 2/3 de ces macronistes attendent des réformes profondes. Ils exigent un projet de renouvellement, pas une gestion de l'héritage. Deuxième profil, les tentés par la droite, 27%, mais pas seulement par la droite classique, ces ex-macronistes plus jeunes, plus masculins que les héritiers, beaucoup plus conservateurs sur les questions identitaires, 70% jugent qu'il y a trop d'immigrés, se sont nettement droitisés au point de se laisser séduire par l'extrême droite. Si Édouard Philippe reste leur première satisfaction en cas de victoire, 54%, l'ancien Premier ministre est talonné par Jordan Bardella, 49%. Pour cela, la droite radicale n'est plus une frontière. Une majorité d'entre eux voudraient même voir reconquête le parti d'Éric Zemmour participer à une primaire de la droite et du centre. Troisième groupe, les tentés par la gauche, 23%. Leur rupture avec le macronisme est d'ordre économique et environnemental. Ils glissent vers le PS et Raphaël Glucksmann. Mais Édouard Philippe suit de près, ce qui veut dire que le maire du Havre demeure une figure acceptable pour ce segment-là, qui est aussi celui des 4 le plus attachés à l'idée de compromis. Dernière famille, celle des désabusés, environ 15% de l'électorat Macron 2022. La moitié d'entre eux est insatisfait du bilan présidentiel. 90% estiment que les responsables politiques ne se préoccupent pas des gens comme eux. Leur retrait n'est pas idéologique, c'est une fatigue démocratique. Préoccupés par les sujets du quotidien, pouvoir d'achat, santé, emploi, ils ne sont aujourd'hui séduits par personne et tendent vers l'abstention.
1: Et conclusion, Patrick.
4: Emmanuel Macron va laisser en jachère un espace politique en plein chambardement, avec un bloc central qui a fondu, qui ne représente plus qu'un tiers de son ancien électorat. Les candidats néo-macronistes, appelons-les ainsi, Philippe et Attal, ne peuvent pas gagner sur le seul registre du rejet des extrêmes. Ils ont tout à inventer.
1: Merci Patrick Cohen.
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1: Et bonjour Dominique Seux.
6: Bonjour Florence.
1: Votre sujet ce matin, c'est aussi Emmanuel Macron qui accueille pour la 9e fois des investisseurs étrangers à Versailles.
6: Oui, et il faut se demander pourquoi le président fait son rendez-vous économique fétiche chaque année, celui qu'il veut que nous retenions. On le sait parce que la communication est très organisée. Alors pourquoi ? Eh bien parce que Choose France, choisir la France, est au croisement des trois piliers fondamentaux du macronisme depuis l'origine. Le macronisme est positif, il regarde le verre à moitié plein, l'économie y occupe une place centrale, tout comme l'international. Le rendez-vous d'aujourd'hui est précisément à ce carrefour-là, comme il est le symbole de la politique de l'offre favorable aux entreprises. Ajoutons que ce sommet met en scène un président qui fait des coups avec des annonces concrètes, qui aime parler anglais et adore se déplacer dans des usines comme ces derniers jours. Bien sûr, les images d'un Versailles léché vont contraster avec celles de Paris samedi soir.
1: Mais au final, c'est un succès.
6: Oui, sans aucun doute, et c'est à mettre au crédit d'Emmanuel Macron. L'idée d'inviter une fois par an les investisseurs étrangers s'est révélée tellement bonne que l'Allemagne et le Royaume-Uni l'ont imité. Le président français mouille la chemise et il a des résultats visibles. Au cours des 8 premières éditions, 230 projets ont été annoncés, la moitié tourne déjà, une petite dizaine ont été annulés, le reste est en cours de route. 87 milliards d'euros d'investissement, le chiffre est plus ou moins vérifiable, mais il claque fort. Alors personne ne dira sérieusement que tous ces investissements n'auraient pas eu lieu sans Versailles, mais il y en a davantage et le président a amélioré l'image économique de la France. Exemple, le projet de 75 milliards d'euros des data centers du japonais SoftBank Bank annoncé hier, ça a fait la une du Financial Times toute la journée d'hier. C'est énorme et positif pour les Hauts-de-France. C'est l'Élysée qui a convaincu ce groupe technologique de choisir la France pour notre électricité décarbonée, même s'il faudra vérifier la concrétisation. SoftBank a l'habitude de claironner des enveloppes records, surtout aux États-Unis. Toutes ces annonces internationales, dans la santé, dans la tech, dans l'industrie, dans la banque, n'ont hélas pas encore inversé la désindustrialisation en France.

0: Très bien, merci Dominique Seux. À demain.
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0: 7h49 sur Inter, Benjamin Duhamel en face de vous, le ministre de l'Intérieur.
2: Bonjour Laurent Nunez.
3: Bonjour.
2: Merci d'être avec nous ce matin sur France Inter. Après un week-end marqué par les débordements qui ont suivi la victoire du Paris Saint-Germain, 780 interpellations parmi les participants aux festivités, un mort et plus de 200 blessés, tout comme 57 policiers et gendarmes aussi blessés, des commerces pillés, le périphérique parisien envahi. Mais pour vous, Laurent Nunez, la situation était, je cite, globalement sous contrôle. Est-ce que vous comprenez ceux qui se disent que vous êtes dans le déni ?
3: Non, pas du tout. D'abord le bilan, je l'actualise, on est à plus de 890 interpellations au total. C'est 45% de plus que l'année dernière. Et malheureusement, les fonctionnaires et militaires de gendarmerie, pour les forces de sécurité intérieure, nous sommes à 178 blessés. Donc les chiffres ont été actualisés.
2: D'accord, on passe de 57 à 178.
3: Nous savions, je réponds très clairement à votre question, nous savions que ces célébrations en cas de victoire du PSG allaient donner lieu à des débordements. Débordements que j'ai d'ailleurs définis. On raccourcit mes propos à débordements. Je les ai définis. Débordements, ça veut dire des violences urbaines. Des tentatives de pillage, des pillages de commerce et évidemment des attaques contre les forces de l'ordre. Donc je les ai clairement définies. On avait un gros dispositif, il est exceptionnel en volume de fonctionnaires et de militaires de la gendarmerie mobilisés. Et puis il y avait des consignes d'extrême fermeté d'intervention.
2: Mais Laurent Nunez, vous...
3: C'est ce qui a été fait systématiquement.
2: Mais vous nous donnez ce matin précisément...
3: Systématiquement, il y a eu des interventions pour mettre un terme à ces actions.
2: Vous nous dites précisément ce matin que le bilan est plus lourd que l'année dernière, qu'il y a plus de forces de l'ordre blessées. D'où ma question, encore une fois, quand vous dites que la situation était globalement sous contrôle, quand vous plastronnez en expliquant que la France est un grand pays de gestion de l'ordre public, quand on voit les scènes que les Français ont vues à Paris, mais pas seulement, est-ce que vous comprenez qu'il y ait un sentiment de décalage entre le discours public et scènes de violence vues dans les rues de France?
3: Non, mais je le comprends parfaitement. Mais moi, je suis ministre de l'Intérieur, je suis à la tête de services qui assurent du maintien de l'ordre, qui sont là pour mettre un terme à des exactions, et c'est ce qui a été fait systématiquement à Paris, comme vous l'avez vu sur les chaînes d'information en continu, mais partout sur le territoire national. Il y a eu des rassemblements avec des groupes hostiles, partout, dans de nombreuses villes sur le territoire national, il y a eu des interventions systématiques. Moi, mon travail, c'est de mettre un terme à ces exactions. C'est ce qui a été fait par les forces de sécurité intérieure. Et s'il y a autant d'interpellations, c'est que ce travail a été évidemment bien fait. Je les en remercie, d'autant plus qu'elles ont été soumises à des agressions systématiques, jets de projectiles, tirs de mortier qui ont explosé. Voilà. Après, la question qui se pose après de savoir pourquoi des jeunes qui sont des voyous, qui sont des jeunes casseurs et qui ont des comportements inadmissibles profitent des célébrations, des victoires du Paris Saint-Germain, mais pas que, ça peut se produire parfois en marge des fêtes de la musique, d'autres clubs. La question de savoir pourquoi ces jeunes viennent casser et autres,
2: elle a
3: des solutions ailleurs. Moi, je suis ministre de l'Intérieur et je suis là pour mettre un terme à tout ça.
2: Pourquoi ces jeunes viennent casser et surtout pourquoi, alors même que les autorités, que vous savez parfaitement ce qui va advenir, pourquoi est-ce qu'on ne peut pas empêcher ce genre de scène? Est-ce qu'il y a au fond quelque chose d'inéluctable à voir ces violences dans la foulée d'événements sportifs?
3: Il n'y a rien d'inéluctable, on ne s'habitue jamais à ça, il y a beaucoup d'événements où s'attendaient à des débordements où ils ont été contenus. Par contre, c'est une mission qui est complexe, qui est compliquée. Ce sont des groupes qui sont très mobiles, qui sont hostiles, qui se répartissent dans plusieurs rues.
2: C'est une mission qui est compliquée. Soirée après match, sans voiture qui brûle, sans commerce pillé, sans abribus qui volent en éclats. Est-ce que c'est possible aujourd'hui en France en 2026?
3: Bien sûr que c'est possible. Mais quand vous avez des milliers de groupes sur l'ensemble du territoire qui sont hostiles, qui décident de casser, de piller, on les en empêche. Évidemment, malheureusement, il y a un certain nombre de pillages, malheureusement. Vous savez, l'année dernière, ça s'est passé de la même façon. Et donc, on avait un gros dispo qui était monté en puissance. Voilà. Donc, il ne faut pas tout confondre. Quand on intervient pour mettre un terme aux exactions, la police, la gendarmerie, sous l'autorité du ministre de l'Intérieur, font leur job.
2: Est-ce que vous avez un exemple ailleurs en Europe de situations équivalentes, c'est-à-dire dans la foulée d'une grande victoire sportive ou d'un grand événement sportif, de voir de telles exactions comme ce qu'on a pu voir samedi soir? Est-ce que vous avez un exemple?
3: On a des exemples de violences urbaines également dans d'autres pays. La cause n'est pas forcément le football. Oui, au cas d'espèce, c'est la deuxième fois, et tant mieux que le Paris Saint-Germain gagne une finale, c'est la deuxième fois qu'il y a des débordements.
2: Mais je prends l'exemple, on a vu par exemple hier dans les rues de Londres, il y avait plus d'1,5 million de supporters d'Arsenal qui venaient acclamer l'équipe, non pas pour sa défaite en finale de la Ligue des Champions, mais pour sa victoire en Première Ligue. Comprenez qu'on se pose la question de savoir pourquoi cela advient à Paris en France et pas à Londres en Angleterre.
3: Mais écoute, est-ce que vous vous interrogez 5 secondes, est-ce que c'est vraiment la robustesse d'un dispositif policier qui doit être interrogé? Est-ce que c'est vraiment ça le sujet?
2: Non, mais alors dans ce cas-là, si l'on parle des causes profondes, pourquoi un tel décalage entre la France et l'Angleterre?
3: Les causes profondes sont que, profitant de ces moments festifs, vous avez un certain nombre de personnes qui viennent pour casser, pour

0: viviers. Et ça, c'est une réalité, on ne peut pas la nier. Et les dispositifs policiers que nous montons, nous mettons en place, visent justement à les prévenir. Et ce n'est pas faute d'avoir alerté, je l'ai fait, j'ai prévenu. Et nous avions un gros dispositif qui a fonctionné globalement, puisque nous avons interpellé énormément de personnes, évité de nombreux pillages, même si je déplore évidemment des pillages. J'ai donné les chiffres hier. D'ailleurs, on ne peut pas accuser le ministre de l'Intérieur dans la plus grande transparence, puisque la nuit même des événements, j'ai communiqué, j'ai recommuniqué hier matin, en donnant le nombre de pillages, notamment de commerce. C'est 16 en province, ce qui est un nombre effectivement conséquent, je ne le nie pas.
1: Laurent Nunez, deux sujets pour terminer. D'abord, vous recevez aujourd'hui Place Beauvau, votre homologue ministre de l'Intérieur algérien. C'est bon, vous avez déroulé le tapis rouge, il est installé, Place Beauvau ?
0: Non, il arrive tout à l'heure, à la mi-journée.
1: D'accord.
0: Je vais aller l'accueillir et on va continuer à discuter.
1: Est-ce que vous comprenez que certains puissent s'interroger sur la venue du ministre de l'Intérieur dans le moment où un journaliste français, Christophe Glaize, est détenu par ce gouvernement en prison depuis plus d'un an?
0: Je travaille avec mon homologue sur les questions sécuritaires, les questions migratoires. Il s'agit maintenant d'augmenter le nombre de laissez-passer obtenus, les reconduites vers l'Algérie. Les choses se sont réenclenchées, il faut maintenant monter en puissance, et puis il faut reprendre avec l'Algérie.
1: Mais se sont réenclenchées alors même qu'un de nos compatriotes est toujours détenu en prison.
0: Oui, mais ce sont des sujets dont on discute. Par ailleurs, à la demande de la famille d'ailleurs dans la plus grande discrétion, et donc voilà, je tiens à le préciser, j'évoquerai la situation de Christophe Glaize évidemment, mais ça ce sont des choses que nous faisons dans la plus grande discrétion, dans l'intérêt du processus qui a été enclenché.
1: Un dernier mot Laurent Nunez, nos confrères du Monde ont publié ce matin une nouvelle enquête sur Xenia Fedorova, propagandiste du Kremlin, ancienne patronne de Russia Today France, qui officie sur CNews sans contradiction ni transparence sur son profil, et notamment les conditions dans lesquelles elle a obtenu un nouveau titre de séjour en 2024, valable 10 ans. Vous êtes cité dans cette enquête du Monde en expliquant que c'était un renouvellement de plein droit et en mettant en avant les règles administratives. Donc ça veut dire que cet individu, Xenia Fedorova, a obtenu l'autorisation de rester en France pendant 10 ans sur la base de règles purement administratives.
0: Oui, vous avez quand vous avez les titres de séjour, ils sont d'abord temporaires, puis pluriannuels, et puis vous pouvez avoir une carte de résident. Et ça se passe de plein droit. C'est-à-dire que l'administration ne peut pas refuser, sauf à engager un contentieux.
1: Oui.
0: Voilà. Il me paraissait important d'apporter cette clarification, puisqu'il y avait énormément de sous-entendus sur une pseudo-intervention.
1: Mais vous considérez que son profil et son pédigré justifiaient d'obtenir ce titre de séjour de 10 ans ?
0: Ce que j'ai dit, je le redis à votre antenne, c'est pas parce que quelqu'un, un étranger, a un titre de séjour que ça le protège d'éventuelles poursuites ou remises en cause dès lors qu'il y a des troubles à l'ordre public ou qu'il y a une menace pour les intérêts fondamentaux de la nation. C'est tout ce que j'ai dit, je ne dirai rien d'autre.
1: Est-ce qu'aujourd'hui, vous considérez que ce titre de séjour il est toujours légitime ou est-ce que ce que l'on voit, c'est-à-dire la faculté qu'elle a de dérouler sur une chaîne de télévision une propagande pro-russe, est-ce que cela pourrait justifier le réexamen des conditions d'obtention de ce titre de séjour?
0: Je ne vous répondrai pas. D'ailleurs, la journaliste en question se réfugie derrière la liberté d'expression. Ce que je vous dis, c'est que contrairement à ce qui a été sous-entendu dans un certain nombre de médias, il n'y a pas eu d'intervention. Il y a, vous savez, des titres qui sont renouvelés de plein droit pour des étrangers qui sont en situation régulière depuis plusieurs années et qui remplissent des conditions. Ils s'en délivrent tous
1: les
0: jours.
1: Mais Laurent Nunez, je pense ce matin aux centaines, parfois aux milliers de gens qui font des queues devant la préfecture pour obtenir des renouvellement de titre de séjour, parfois avec grande difficulté, et qui vous entendent ce matin concernant Xenia Fedorova, voir qu'au fond, c'est un renouvellement quasi automatique.
0: Mais comme pour beaucoup de personnes, les conditions juridiques sont automatiques. Ça ne veut pas dire qu'il ne faut pas aller faire la queue et déposer les dossiers. D'ailleurs, vous noterez qu'avec le plan que j'ai lancé pour accélérer les durées de renouvellement, pour mettre un terme à ces délais qui étaient insupportables, les délais ont tendance à se réduire. Il faut s'en féliciter. Mais ça ne veut pas dire qu'il ne faut pas déposer un dossier, faire la queue, etc. Mmh. Ce sont les conditions juridiques qui sont automatiques.
1: Merci beaucoup, Laurent Nunez, invité ce matin de la matinale d'Inter.
2: Et à tout à l'heure, Benjamin Duhamel, pour le grand entretien autour du prix du livre Inter. Il est 7h58. Bonjour, Bertrand Chamerois, vous avez suivi évidemment ce week-end sportif.
3: Oui Florence, de nombreuses compétitions se sont tenues, à commencer par PSG-Arsenal évidemment. Autre affrontement, l'Atlético Crétin contre des abribus, des voitures, des vitrines après une séance de tir de mortier. D'où votre présence ce matin, Laurent Nunez, plutôt que Luis Fernandez. Et enfin, l'affiche la plus attendue, Gabriel Attal contre le FC Modestie, porte de Versailles. Victoire écrasante d'Attal avec un excès de confiance si gros que Sophie Adnot a pu le voir à l'œil nu depuis l'ISS.
4: Nous allons gagner cette élection présidentielle. Oui, nous allons gagner.
3: Phrase qu'il avait déjà prononcée 4 jours avant, ici à ce micro.
5: Je vais gagner cette élection présidentielle.
3: Bien. Plus de 2 millions de personnes ont donc pu assister à son premier meeting de campagne, 5000 portes de Versailles auxquelles s'ajoutent les auditeurs d'Inter qui ont écouté en avant-première son meeting que Gabriel Attal rodait face à Benji en début de semaine dernière.
5: Je vous confirme, je suis déjà monté sur une table.
4: Et oui, parfois, savoir monter sur la table pour parler avec les Français.
5: Je vais vous dire, moi je trouve qu'en ce moment, la politique française, c'est 50 nuances de gestion du déclin.
6: Ce qu'il nous propose,
4: ces 50 nuances de gestion du déclin.
5: C'est du sang et des larmes en permanence. Et ben moi, je veux porter autre chose.
4: Je laisse à d'autres le sang et les larmes. Moi, je vous promets l'action et l'espoir.
3: Je comprends pas pourquoi ils sont emmerdés à se déplacer samedi Porte de Versailles. Il avait qu'à balancer le replay de son interview dans une grosse enceinte, mais il a préféré rejouer le premier meeting de Macron en 2016 qui se tenait déjà Porte de Versailles.
6: S'assurer que chacune et chacun y trouve sa place.
4: L'élévation individuelle pour que tout le monde puisse prendre sa place.
6: Le travail, c'est ce qui nous donne une place dans la société. C'est ce qui nous donne notre dignité.
4: Le travail qui permet de s'émanciper, de prendre son destin en main.
3: Parce que c'est notre projet, hein. Gabriel Attal qui a déjà prévu sa célébration en cas de victoire. Une déambulation seule, esplanade du Louvre, sur fond d'Aude à la joie, afin de définitivement se démarquer et tourner la page du macronisme. D'ailleurs, monsieur le ministre de l'Intérieur, histoire de vous organiser, si ça vous intéresse, j'ai mis la main sur les projets de célébration des autres candidats. Alors pour Olivier Faure, vous serez tranquille, il faudra juste contenir les 10 derniers détenteurs d'une carte du PS en train de se partager une salade d'endives sur le bord du canal Saint-Martin. Si c'est Bardella, vous serez peinard aussi. Le candidat du peuple prévoit une réception au château de Versailles avec Maria Carolina des Prosecco, en compagnie de Poutine, Trump et Orban, avec distribution de carapaces de homard vide aux gueux, enfin aux électeurs, pour les remercier. Passé éloigné de ce qu'organiserait Retailleau, il jetterait les autres candidats dans la fosse au lion du Puy du Fou, qui serait désigné comme nouvelle capitale du Royaume de France. Faudra simplement déplacer les troupes dans le 85 et remplacer les motos de la Brave 4 par des doubles poneys. En revanche, si c'est Mélenchon, va falloir sécuriser le périmètre parce qu'il est chaud, Jean-Luc. Il a prévu de poser du C4 au siège du PS avant d'aller inaugurer une statue géante à son effigie Place de la République, qu'il rebaptisera Place C'est moi. Voilà, maintenant vous disposez de toutes les infos pour gérer les débordements de la présidentielle.
2: Merci Bertrand Chameroy, le journal à suivre.
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2: Vous écoutez la grande matinale de France Inter, il est 8h01. C'est le journal d'Hélène Philippe, bonjour.
10: Bonjour. L'agression est féroce, condamnable. Le Liban indigné de la nouvelle offensive israélienne, la prise de l'emblématique citadelle de Beaufort dans le sud du pays hier, piétinant le cessez-le-feu, profitant de négociations qui patinent entre les États-Unis et l'Iran. Nous serons en direct de Beyrouth dans un instant. Les data centers et leurs milliards. Sommet Choose France aujourd'hui, 200 patrons étrangers à Versailles et les grands hangars de l'intelligence artificielle se heurte à certaines réticences locales. Nous serons aussi en Provence où des poulaillers géants remplacent les champs de lavande, au congrès de la CGT qui ferme la porte à toute discussion avec le Rassemblement National. Et puis c'est enfin l'heure de découvrir le nom du ou de la lauréate du prix du Livre Inter. Le président du jury est avec nous. Bonjour Laurent. Bonjour. Mauvignier. Alors vous avez choisi l'heureux ou l'heureux élu est...
2: Roulement de tambour.
11: Alors je n'ai pas c'est pas moi qui ai choisi, c'est le jury, a choisi Pauline Peyrade pour les habitantes.
10: 24 membres hein, du jury, ouais, 12 hommes, 12 femmes. Il y a eu débat, ça a été tendu hier soir ?
11: Non, tendu, non, je dirais pas tendu, ça a été énergique. Chacun a défendu son point de vue, c'était très riche, c'était très. Ils ont bien travaillé, c'était super.
10: Pauline Peyrade, prix du Livre Inter, on la retrouve dans 20 minutes.
2: Exactement. Florence, avec vous. Et on entend les applaudissements des membres du jury qui seront là au complet dans le studio dans 20 minutes avec vous, monsieur le président du jury, et avec Eva Bettan, bien sûr, la grande prêtresse du Livre Inter.
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10: Le Conseil de sécurité de l'ONU se réunit donc en urgence aujourd'hui à la demande de la France. Après le nouveau coup de force d'Israël au Liban hier, image on ne peut plus symbolique que celle du drapeau aux couleurs d'Israël hissé tout en haut de la citadelle de Beaufort dans le sud Liban. Bonjour Arthur Saradin.
12: Bonjour.
10: Vous êtes notre correspondant en direct de Beyrouth. Arthur, en quoi ce lieu est-il si symbolique, si stratégique ?
12: Il l'est d'abord parce que l'armée israélienne en fait l'avait déjà utilisé cette forteresse comme base pendant son occupation du sud Liban dans les années 80. Et au terme d'une bataille tenue au début du mois de juin de cette année, il y a 44 ans, c'est une mémoire qu'agite encore sur les réseaux sociaux hier le ministre israélien de la Défense. Alors action de communication, car au-delà de ces quelques photos et de ce drapeau hissé, les troupes et les blindés israéliens ne sont pas encore établis durablement dans la forteresse et sa région. Aujourd'hui, le cas de Beaufort, il est surtout très sensible parce que l'UNESCO lui a accordé en novembre 2024 une protection renforcée, c'est-à-dire qu'au regard du droit, il ne pourrait pas être utilisé, lui ou ses abords immédiats, en soutien à une action militaire. Ça n'a pas empêché, pourtant, depuis le début de la guerre, plusieurs biens culturels libanais d'être visés. L'armée israélienne a déjà rasé au bulldozer plusieurs sites au sud du pays, comme le sanctuaire de Saint-Pierre à Chamara ou le tombeau de Benjamin Amhaibib.
10: Rien ne justifie cette escalade, s'alarme la France, qui a donc réclamé une réunion du Conseil de sécurité de l'ONU aujourd'hui. Arthur, est-ce un tournant, comme le dit le Premier ministre israélien Benjamin Netanyahou? Jusqu'où l'État hébreu compte-t-il aller?
12: C'est la question que tous les civils libanais ici se posent. Cette escalade, elle a lieu en pleine période de négociation et surtout dans une période supposée de cessez-le-feu. Proclamé il y a plus d'un mois, il n'a en réalité jamais été respecté. Si le Hezbollah refuse tout échange bilatéral de son côté, l'État libanais, lui, se dit prêt à toutes les concessions, même à coordonner un désarmement de la milice, mais refuse de le faire sous le feu israélien. Le président libanais Joseph Aoun parle ce matin de jours difficiles pour l'histoire du Liban, confronté à une agression israélienne féroce et condamnable. Fin de citation. Beyrouth demande le respect de sa souveraineté territoriale, mais sans pression américaine, les Israéliens durcissent leurs exigences lors des négociations. Si Donald Trump imposait plus tard un arrêt des combats, Benjamin Netanyahou profite en attendant du moment pour maximiser ses gains territoriaux au Liban.
10: Merci beaucoup Arthur Saradin, notre correspondant en direct de Beyrouth, pour ce nouveau cap dans l'offensive israélienne contre le Hezbollah, allié de l'Iran. Depuis le début de la guerre, le 2 mars, plus de 3300 Libanais ont été tués, plus d'un million de déplacés selon Beyrouth. Et l'accord de paix entre les États-Unis et l'Iran semble encore très hypothétique. Série d'attaques réciproques annoncées cette nuit. Washington dit avoir frappé des radars et des sites de drones. Téhéran, une base utilisée pour des frappes américaines. C'est bien un drone de conception russe qui est tombé sur un bâtiment résidentiel en Roumanie la semaine dernière, blessant une femme et un adolescent de 14 ans. L'appareil a tombé au moment où Moscou frappait en Ukraine, précise Bucarest. Guerre de drones que notre envoyé spécial en Ukraine a suivi au plus près du front, dans la région de Kharkiv, au nord-est, où les Ukrainiens résistent avec difficulté à la poussée des Russes. Ils y multiplient les incursions. France Inter sur le terrain a martové aux côtés des soldats de la 57e brigade. Reportage signé Isabelle Labéry.
13: La route vers la position est couverte de filets anti-drones.
14: On part de Martové. On est là dans 10 minutes.
13: Ils nous attendent. On peut tracer. À l'arrivée, une maison discrète où se cachent les dronistes. Les images du front retransmises en direct par une vingtaine de drones défilent sur grand écran. L'opérateur surveille.
15: Dès qu'il remarque un mouvement, on peut tirer, envoyer un drone ou un robot terrestre, peu importe.
13: Andrei, premier adjoint du commandant de bataillon.
15: Il y a un an et demi, c'était encore des groupes de 5, 8, 10, parfois 20 soldats qui donnaient l'assaut. Maintenant, ils sont 3, 2, parfois même un seul soldat qui doit rejoindre un point et s'y installer.
13: Les Ukrainiens résistent, mais ces infiltrations sont permanentes.
15: Ici, il y a énormément d'ennemis. Ces trois dernières semaines, rien que sur notre secteur, on en a tué plus de 80.
13: Et puis, il faut aussi combattre les drones des Russes. Plus personne n'est à l'abri, constate le premier lieutenant Volodymyr.
16: Tous les mois, ils augmentent leur distance de vol. Hier, un Shahed est tombé à deux rues d'ici et une voiture a été attaquée par un drone Lancet.
13: Et sans moyens supplémentaires, la 57e redoute de devoir bientôt céder du terrain.
10: Reportage France Inter sur le terrain, Isabelle Labéry avec Marc Garvenès et Yachar Fazilov. Et Emmanuel Macron annonce qu'un nouveau pétrolier russe sous sanctions internationales a été arraisonné hier dans l'Atlantique par la France.
2: Le président sous les ors de Versailles.
10: Dernier grand raout Choose France, où Emmanuel Macron affiche chaque année les projets d'investissement étrangers en France. 87 milliards d'euros en 9 ans, 230 projets, 95% sont allés au bout, assure l'Élysée, sans qu'on ait forcément une idée précise du nombre d'emplois qui vont avec, de plus en plus en lien avec l'intelligence artificielle et les data centers. Cette année n'échappe pas à la règle, malgré des réticences locales, par endroits, comme ici près de Melun, un projet à 50 milliards d'euros sur 90 hectares, Julien Raymond.
17: Pour l'instant, ce n'est qu'un immense champ de céréales entouré de grillages. Mais dans 2 ans, 3 premiers data centers de 30 mètres de haut doivent ouvrir. Premier problème, la chaleur générée par leur fonctionnement, selon Jean-François Dupont de France Nature Environnement. Ça
18: peut produire une augmentation de la chaleur de 1 à 2, voire 10 degrés, ça dépend du périmètre qu'on prend. On ne sait pas quoi faire de cette chaleur énorme qui va se diffuser dans l'atmosphère et qui va forcément avoir des implications sur l'environnement immédiat.
17: Et ça crée de l'inquiétude chez certains agriculteurs. Quelques kilomètres de là, Pauline Isambert, syndiquée à la Confédération Paysanne, regarde soucieuse ces cultures d'aromates.
19: Ça va être creusé, le data center. On est très inquiet par rapport à la nappe de Champigny qui passe par là. Donc, il y aura un impact sur le partage de l'eau pour les agriculteurs. Pour ça, il ne faut pas toucher aux nappes.
17: Rien à craindre, les travaux ne toucheront pas la nappe phréatique, selon Christian Poteau, le président de la communauté de communes Brie des Rivières et Châteaux. C'est un projet bien étudié, d'après lui.
20: En termes de consommation d'énergie électrique, on est très vigilant. L'eau, c'est notre priorité. Puis, je vais vous dire autre chose, monsieur. C'est que ce projet, de toute façon, il est nécessaire pour la France. Je préfère qu'il soit chez nous plutôt qu'ailleurs.
17: Christian Poteau met en avant notamment les nombreuses retombées fiscales pour les communes des environs qui permettront de financer plusieurs projets.
10: Et le plus gros projet de data center annoncé aujourd'hui dans le cadre de Choose France, celui du japonais SoftBank, un investissement à hauteur de 75 milliards d'euros à terme. Parce que la lavande ne paie plus, les agriculteurs se mettent aux poules en Provence. Filière en plein essor, 2 poulaillers géants sont en projet, 25 000 poules pondeuses chacun. Reportage à Saint-Jure où un premier permis de construire a été délivré, Fabien Ledu.
21: Oui, Saint-Jure, ce 140 habitants et bientôt 25 000 poules, 180 fois plus. Un petit séisme dans ce village perdu au milieu des champs de lavande.
22: Je trouve ça dommage. C'est la taille ramenée à notre village. Et puis, indépendamment de notre village, ce n'est pas des produits qui m'intéressent, moi, quoi. C'est destiné uniquement à des filières de supermarchés et de revente, en fait.
21: Ce sera le plus grand élevage de poules du département. 2000 mètres carrés de bâtiment sur le mondialement célèbre plateau de Valensole. Une anomalie pour Michel.
23: Honnêtement, je préférais que ce plateau de Valensole soit réservé à la culture bio. Ça va faire un peu tâche, surtout dans ce bel espace naturel.
21: Le nouveau maire de la commune, Jacques Richier, a hérité du dossier, mais il se veut rassurant.
24: C'est un projet qui respecte les normes, qui effectivement évitera qu'on aille chercher des œufs dans des pays qu'on ne connaît pas.
21: Toutes les normes environnementales sont respectées. Stéphane Montmagnon est le gérant de la Compagnie Générale d'Agriculture qui installe ses poulaillers. Il promet aussi de préserver le paysage.
25: C'est des bâtiments, déjà c'est pas des cathédrales, ça fait pas 10 mètres, 15 mètres, 20 mètres de haut, qui s'intègrent parfaitement dans les paysages. Donc c'est des bâtiments qui viennent pas défigurer complètement le paysage.
21: Selon Stéphane Montmagnon, un éleveur de poules pondeuses peut gagner entre 2500 et 3000 euros par mois.
10: Fabien Ledu, ici Provence, pour suivre l'inflation repartie à la hausse avec la guerre au Moyen-Orient. Le SMIC, le salaire minimum, augmente de 2,41% aujourd'hui, 35 euros net de plus par mois, sans coup de pouce supplémentaire du gouvernement. La question des salaires, du pouvoir d'achat, sera au cœur du congrès de la CGT à partir d'aujourd'hui. Tout comme la lutte contre l'extrême droite, le syndicat l'affiche clairement à 1 an de la présidentielle et alors que les cadres du Rassemblement National tentent, eux, d'adoucir les relations, Lise Roseveille.
26: Les députés se mêlent aux salariés sur les piquets de grève. Des représentants locaux s'affichent en photo avec le RN. D'autres gardent ces tête-à-tête secrets. Localement, on parle à tous les syndicats, affirme un député. À l'Assemblée, les rapports et les missions d'information permettent aussi de provoquer des rencontres. Avec 120 députés, c'est compliqué de ne pas leur répondre, justifie le président de la CFTC, Cyril Chabanier. Il a échangé 2 fois sur les retraites avec le député Thomas Ménager. Chez FO, un représentant local reconnaît des débats en interne. Difficile d'ostraciser un parti quand de nombreux salariés votent pour lui. Mais les syndicats insistent, ils ne sollicitent aucune rencontre. À la CGT et la CFDT, les portes sont même totalement closes. Pas question de répondre à une simple question posée en audition par un député RN. Les leaders syndicaux leur résistent toujours. De quoi embêter certains cadres du parti qui multiplient les appels du pied. Je n'ai pas envie d'être caricaturé comme le parti des seuls patrons, grimace Jean-Philippe Tanguy. Difficile, oui, de se revendiquer le porte-voix des travailleurs en rencontrant uniquement les chefs d'entreprise.
2: Lise Roseveil, des affiches partout dans la ville. Florence, à 80 km au nord-ouest de Toulouse, la jeune Liana a disparu depuis vendredi entre son collège et la piscine. Un homme est en garde à vue depuis hier sans que l'on ait retrouvé la fillette. Comment protéger les enfants des violences? La proposition de loi née du scandale Betaram est examinée aujourd'hui à l'Assemblée nationale sur les violences scolaires dans tous les établissements, quels qu'ils soient privés ou publics. La députée Violette Spielboot en est la rapporteure.
0: Il faut une loi. Il faut une loi qui permette de mieux contrôler tous les établissements privés et publics, contrôler notamment l'embauche du personnel. On pense au cadre scolaire, mais bien sûr aussi au périscolaire. Et puis, il faut une loi aussi qui reconnaisse les victimes qu'il y a eu pendant les 50 dernières années. Aujourd'hui, il n'y a pas de contrôle régulier dans les établissements privés. Ça existe dans les établissements publics, dans les privés hors contrat, et ça n'existait pas dans les privés sous contrat. Donc, simplement, c'est en fait renouveler le dialogue entre l'enseignement privé et le ministère de l'Éducation nationale et puis faire en sorte que régulièrement, dans les internats, dans les classes, eh bien, il y ait des inspecteurs qui viennent pour vérifier que le climat scolaire est bon. S'il y a des alertes, notamment sur de la discrimination grave qui peut, ou du harcèlement ou des violences sur les enfants commises par des adultes ayant autorité, ben maintenant, il y aura des contrôles.
2: La députée Violette Spielboot, invitée du 5-7 de Mathilde Munoz.
1: On n'a pas tous la même vue en ouvrant les volets le matin.
2: Que ce soit l'immeuble d'en face, le champ du voisin, la mer, si on a de la chance.
1: On aimerait bien.
2: Mais qui peut se vanter de contempler la Terre vue du ciel? Une Française a cette chance, l'astronaute Sophie Adnaud. Elle répondait à Benjamin Duhamel tout à l'heure depuis la Station Spatiale Internationale.
3: Quand j'ouvre les volets le matin, déjà je ne sais pas forcément si c'est le jour ou la nuit. Et puis c'est la surprise d'ouvrir en fonction de l'endroit où on est. Ensuite arrive le jeu de la devinette, c'est au-dessus de quel pays, au-dessus de quel continent je suis. Récemment, je suis tombée sur l'Etna et on voyait les fumerolles qui se dégageaient. J'ai eu le temps tout juste d'attraper l'appareil photo. On sent la puissance de certains phénomènes sur Terre, mais aussi la fragilité. Des fois, on tombe sur de visuel sur des lacs qui sont en train de s'assécher et on voit clairement les fines couches de l'assèchement en fait, des lacs. On peut voir également les inondations. On peut voir, d'ailleurs, il y en a en ce moment en Californie, des feux de forêt, des feux sauvages. Tout ça, c'est très marquant parce qu'on voit à la fois l'impact de l'être humain sur la Terre, mais à la fois l'impact de la Terre en tant que planète et qui a son ensemble d'écosystèmes qui agissent entre eux, quoi, quelle que soit l'œuvre de l'homme, au final.
2: Sophie Adnaud, depuis la Station Spatiale Internationale. Et ce n'est plus une, mais deux étoiles qui s'exhibent sur les nouveaux maillots du Paris Saint-Germain. Double champion d'Europe, coup sur coup, encore à la une de vos journaux ce matin. Pour la fête hier à Paris, du Champ de Mars au Parc des Princes, en passant par l'Élysée, terni par les violences de la veille, il y a eu au total 890 interpellations, précisé il y a quelques minutes le ministre de l'Intérieur, Laurent Nunez, sur France Inter, en hausse de 45% par rapport au sacre de l'an dernier. Ici, c'est Paris. Ça marche aussi à Roland-Garros, où la Française Diane Paris va tenter d'atteindre les quarts de finale aujourd'hui face à la Polonaise Maja Szalińska, 115e mondiale. Fabrice Abgral.
4: Diane Paris est âgée de 16 ans quand en 2019 elle participe à son premier Roland-Garros. Elle passe un tour et devient la plus jeune Française à remporter un match porte d'Auteuil. Naturellement, elle est cataloguée à juste titre grand espoir du tennis féminin. Elle le confirme cette année-là en devenant championne du monde junior. Diane Paris devient professionnelle, s'impose au plus haut niveau, mais des blessures à répétition viennent contrarier sa progression. Toujours pas le moindre titre aujourd'hui à son palmarès et en grand chelem, elle n'arrivait pas à dépasser le troisième tour. Diane Paris aura donc dû attendre l'année de ses 24 ans et son 20e tournoi majeur pour enfin atteindre les huitièmes de finale.
5: Ça a été un objectif pendant très longtemps d'être capable de passer ce cap-là de la deuxième semaine de grand chelem. Encore plus heureuse que ça arrive ici à Paris, mais en étant tout de même concentrée et sur la suite à vouloir faire encore plus et je pense que j'en ai les capacités.
4: Et pour s'en convaincre, Diane Paris veut s'inspirer de Loïse Boisson, demi-finaliste surprise l'an passé.
5: De voir que c'est faisable. Elle a battu d'extrêmement bonnes joueuses et elle avait eu un très gros niveau de jeu, donc on se dit que c'est possible et on a envie d'être capable de pouvoir faire la même chose.
4: Alors pourquoi pas? Diane Paris va se mesurer à une modeste joueuse polonaise classée 115e mondiale et issue des qualifications. Si elle s'impose, la francilienne née à Nice intégrera pour la première fois le top 40 mondial.
2: Et on suivra aussi ce soir session nocturne, 8e de finale, le choc entre deux numéros 1 mondial, l'actuelle et l'ex Arina Sabalenka et la japonaise Naomi Osaka.
1: Merci Hélène Philly, voici la météo.
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2: Marie-Pierre Planchon, oui. C'est une journée agréable.
7: Et oui, Florence, on commence plutôt bien ce premier jour de l'été météorologique. Rien à voir avec l'épisode caniculaire de la semaine dernière et ses records historiques datant de mai 1944, battus sur une bonne moitié du pays. Alors la journée, oui, s'annonce agréable sur le pays, sous une alternance d'éclaircies, de passages nuageux, mais plein soleil sur le sud-est, sous le Mistral et la Tramontane. Ces nuages seront temporairement plus nombreux sur le nord-ouest, près de l'océan et aux abords des Pyrénées ce matin, puis du bassin parisien et de la Normandie à la frontière belge cet après-midi. Des cumulus bourgeonneront également sur les Alpes frontalières, surtout sur le relief des Pyrénées et conduiront à des averses, voire des orages. En soirée, en fait, la perturbation qui s'approche par l'Atlantique apportera déjà de la pluie et quelques orages de la Bretagne à la Normandie et cette dégradation gagnera le quart nord-ouest dans la nuit.
2: Il fera chaud, Marie-Pierre, mais pas trop.
7: Voilà, hein. C'est dans le nord qu'il fera le moins chaud, avec 18 attendus à Boulogne-sur-Mer, 20 à Quimper, comptez 23 à Cherbourg, 24 à Biarritz, on monte à 25 à Strasbourg, 26 attendus à Paris, 27 à Toulouse, 28 à Bourges, 30 à Grenoble, jusqu'à 32 à Manosque et même 34 à Ganges dans l'Hérault, en se rappelant ce bon dicton, bon soleil de juin n'a jamais ruiné personne.
2: Merci Marie-Pierre, place à Pierre Aski, géopolitique.
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2: Bonjour Pierre.
27: Bonjour Florence.
2: Question ce matin, la réponse à l'épidémie d'Ebola en Afrique centrale est-elle suffisante ?
27: Début mai, l'alerte était donnée pour des cas d'antavirus sur un navire de croisière dans l'Atlantique. La réponse mondiale fut rapide et efficace. Au même moment, une autre épidémie, cette fois d'Ebola, se déclarait au cœur de l'Afrique, dans l'est de la République démocratique du Congo. On ne l'apprendra que le 15 mai et la réponse sanitaire est beaucoup plus problématique. Deux semaines plus tard, l'épidémie est toujours en croissance. Un peu plus d'un millier de cas recensés, 246 morts, deux pays touchés, la RDC et l'Ouganda. Mais les chiffres ne disent pas tout. Ils ne disent pas le retard à la détection de l'épidémie, des semaines et peut-être des mois perdus. Ils ne disent pas l'absence de stock de matériel sanitaire dans une région qui a déjà connu plusieurs flambées d'Ebola. Ils ne disent pas non plus le chaos logistique et sécuritaire dans une région qui souffre autant du mal développement que de la présence de groupes rebelles armés. Le directeur général de l'Organisation mondiale de la santé, Tedros Adhanom Ghebreyesus, se trouvait ce week-end à Bunia, en RDC, l'épicentre de l'épidémie, pour dire aux Congolais « Vous n'êtes pas seuls dans cette épreuve ». Mais le contexte est moins positif.
2: Mais quelle est la situation sur place, Pierre ?
27: Les reportages dans cette région sont difficiles d'accès, sont rares. Celui qu'a publié le New York Times ce week-end donne une idée des difficultés. Il décrit les cliniques des humanitaires, comme Médecins sans frontières, débordées avec des patients entourés de leurs familles, sans protection. Une tente abritant des cas suspects, incendiés par des inconnus, et les potentiels malades évanouis dans la nature. Ou encore qu'il faille 4 jours pour avoir les résultats des tests, là où on pourrait les avoir immédiatement. Declan Walsh, l'auteur de l'article, cite le docteur Alex Bogolé, un médecin congolais de MSF, qui ne cache pas sa colère. Il affirme que l'épidémie sévit depuis des mois et interroge « c'est ce qu'on peut faire de mieux ?» Il en veut aux autorités congolaises, lentes à se mobiliser. La capitale Kinshasa est à 3000 km de là, un autre monde. Et il en veut au reste du monde, qui ne se mobilise pas assez. Il n'existe pour l'heure ni vaccin ni traitement pour ce variant d'Ebola.
2: Quelles leçons peut-on tirer de cette crise ?
27: Alors, il y a des leçons locales et d'autres globales, Florence. Localement, cette nouvelle crise sanitaire fait ressurgir toutes les failles du sous-développement chronique de la région, la corruption et la défaillance de l'État. Ce n'est pas nouveau, mais dramatique en période de crise. C'est aussi l'échec face au conflit. La rivalité RDC et Rwanda fait partie de ces guerres dont Donald Trump revendique la fin quand rien n'est réglé et pèse sur les secours. Mais c'est aussi globalement qu'il faut regarder les problèmes. La fermeture de l'agence USAID par Washington a privé les ONG d'une partie de leurs moyens financiers et l'OMS de son premier contributeur. L'action humanitaire n'est pas qu'une question d'argent, mais ça reste le nerf de la guerre. Après le Covid, le monde était censé améliorer ses moyens face au risque des maladies contagieuses inévitable dans la mondialisation. Or, les financements sont en baisse, et pas seulement dans l'Amérique de Trump. Le monde néglige ses enjeux à ses dépens.
2: Merci Pierre Aski. Dans un instant, grand entretien spécial Livre Inter 2026 avec la lauréate Pauline Peyrade et le jury au grand complet dans ce studio.
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1: 8h25.
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1: Nous voici donc réunis et nombreux pour ce grand entretien consacré au 52e prix du Livre Inter, remporté, on l'a entendu dans le journal de 8h, par Pauline Peyrade pour son livre Les Habitantes aux éditions de Minuit. Elle est avec nous autour de la table, avec Laurent Mauvignier, le président du jury évidemment.
18: Et bien sûr, Eva Bétan, qu'on ne présente plus, la grande prêtresse du Livre Inter. Ce prix, chers auditeurs, vous le savez, c'est celui des lecteurs. 24 jurés venus de toute la France qui ont délibéré hier après-midi et qui sont avec nous dans ce studio. Je crois qu'il n'y a jamais eu autant de monde dans ce nouveau studio de la matinale. On vous donnera, et vous applaudissez, vous applaudissez vous-même, mais aussi Pauline Peyrade. Et on vous donnera la parole, chers membres du jury, notamment à Nadia, José et Karine qui sont assis avec nous autour de la table de ce studio.
1: Bonjour Pauline Peyrade.
28: Bonjour.
1: Et encore bravo, on peut l'applaudir un petit instant.
18: Allez, deuxième.
1: C'est vous cette année la lauréate pour Les Habitantes, votre deuxième roman, sachant que le premier, L'Âge de détruire, avait remporté le Goncourt du premier roman. Quels sentiments vous ont traversé quand vous avez appris que vous étiez la lauréate cette année, hier soir? C'est votre éditeur qui a dû vous appeler, j'imagine.
28: Oui, qu'il a appris 3 secondes avant moi. on était ensemble quand il a reçu le coup de fil. La joie, hein, avant tout, la joie, la gratitude, la surprise aussi, parce que les 9 autres romans en lice étaient quand même de haut vol. Donc, et je tiens aussi à saluer les autres auteuristes qui étaient. C'était un honneur, voilà, d'être sur cette liste. Donc, voilà, plein d'émotions mélangées.
1: C'est votre deuxième roman, c'est aussi donc votre deuxième prix, celui-ci est spécifique puisque on le dit, c'est un prix de lecteur. Mmh. Est-ce qu'il a un goût particulier pour vous?
28: Ah bah oui, forcément. Oui, de savoir que c'est à la fois un engagement de lecteurs et de lectrices d'y participer, de lire, de débattre ensemble, et de ce que j'ai entendu, voilà, un petit peu des discussions d'hier aussi, de se mettre au travail ensemble pour dire qu'est-ce qu'on veut défendre, parfois de suivre les autres, tout ça, et puis c'est avant tout pour ça que, enfin comment dire, c'est la première adresse des livres, c'est aux lecteurs, aux lectrices.
1: On écrit pour les lecteurs et pas pour les éditeurs et pas pour les spécialistes. Hein.
28: C'est ça.
18: Laurent Mauvignier, vous allez nous raconter évidemment comment se sont passées les délibérations. Il paraît que vous avez été un président du jury absolument intraitable, dont l'autorité a sévi, et ça fait rire les membres du jury qui sont dans ce studio. Il faut rappeler que vous aviez vous-même remporté ce prix du Livre Inter il y a 25 ans, en 2001, pour Apprendre à finir. Bon, depuis, vous avez eu le prix Goncourt, on vous a reçu dans ce studio pour La Maison Vide, mais vous nous aviez raconté à quel point ce prix du Livre Inter, il était resté dans votre cœur. C'est quelque chose de spécial.
29: Oui, pour des tas de raisons. Mais c'est vrai que c'est le fait que ce soit un jury fait de lecteurs et lectrices, bon, on le dit à chaque fois, mais c'est la vérité. Et c'est... je pense que quand on écrit, on est tellement en train de se battre avec son livre et on est tellement tout seul. Tellement tout seul. Alors, je sais que c'est un peu un cliché de dire l'écrivain seul comme ça, mais c'est vrai. C'est vrai. Et il y a des moments, on n'en peut plus. de ça. Pauline Perrade, comme moi, on aime beaucoup le théâtre, et je pense que, par exemple, et on travaille le théâtre, je pense que le théâtre, il nous permet parfois de combattre un peu cette solitude. Parce que le roman a quelque chose, effectivement, un bloc de papier, un stylo, on peut y aller, il y a une grande liberté, mais il y a quand même aussi une grande solitude. Donc, se retrouver comme ça avec les lecteurs, les lectrices, c'est vrai.
18: Une façon de conjurer cette solitude.
29: Ouais, ouais.
18: Et juste, Pauline Perrade, quand vous voyez que Laurent Mauvignier, il a le Goncourt 25 ans après avoir eu le prix du Livre Inter, ça vous donne quelques espoirs
1: c'est
18: et
1: pour
18: quelques...
1: vous.
18: Hein, ça donne une perspective
1: c'est
18: pas
1: pour
18: mal,
1: vous
18: non
1: dans 25 ans.
28: J'en suis pas là.
29: c'est long, 25 ans.
1: Eva Bétan, il faut que vous nous racontiez comment se sont passées les délibérations hier soir. On sait que c'est vous, surtout, qui êtes intraitable et que vous demandez toujours à chacun de défendre son choix comme si sa vie en dépendait.
10: Mais oui, parce que, j'ai envie de dire, c'est pas la peine de faire tout ça si les gens ne prennent pas leur liberté. C'est ça que je veux leur faire comprendre. C'est qu'ils sont pas des alibis. Ils applaudissent pas quand on leur demande d'applaudir. Non, c'est eux les patrons. Et chaque fois, je leur dis, c'est maintenant. C'est ici, tout de suite, maintenant. On pleure pas à la machine à café après, c'est pas la peine. C'est maintenant, il faut se battre. Et je dis toujours aussi que on n'est pas dans une dictature. C'est pas vrai qu'un livre est le livre préféré de 24 personnes. Mais le prix est le prix des 24 personnes parce qu'ils se sont battus, parce qu'ils ont échangé des arguments. Moi, quand j'entends quelqu'un comme, je crois que c'est Raphaël Leriche qui dit à un moment donné, parlant de votre livre, eh bien, en vous écoutant parler de ce livre, j'ai changé d'avis. Je suis très contente parce que ça veut dire qu'ils se sont écoutés, influencés les uns les autres, et c'est ça qui est intéressant.
1: D'ailleurs, ça a été long, Eva. Ça a été long, ça a été discuté.
10: 5 heures et quart.
1: C'est 52e prix du Livre Inter, c'est plutôt
10: long.
1: Voilà,
10: on appelait régulièrement le restaurant pour leur dire « On va venir, on vous promet. » À un moment, j'ai dit « Peut-être qu'on peut envisager de voter. »
18: Et nous-mêmes, avec Florence, on avait quelques taupes dans la salle et on prenait des nouvelles toutes les 10-20 minutes pour savoir où on en était. Il faut qu'on parle de ce livre. C'est l'histoire d'Émilie qui vit seule avec sa chienne dans la maison héritée de sa grand-mère au cœur d'un paysage rural. Son existence est bouleversée quand son père lui écrit pour lui dire que la maison va être vendu. Il y a l'histoire, l'intrigue, mais c'est votre écriture, Pauline Perrade, qui fascine, une sorte d'ode au vivant, à la nature presque organique. Et c'est ce qui nous a frappé avec Florence en vous lisant. Est-ce que c'est ça particulièrement, ce style, cette écriture qui vous a touché, monsieur le président du jury, Laurent Mauvignier ?
29: Je crois que la question du quand on a commencé à parler, à se poser des questions sur la forme, parce que quand même c'est vrai que départager 10 livres qui sont bons, c'est quand même difficile. Donc se pose des questions où il s'agit de dépasser un peu la question du goût de chacun, j'aime pas, etc. Pour trouver des critères qui nous correspondent et qui là pour le coup les habitantes est un livre qui s'est tout le monde a commencé à en parler. Tout de suite, dès qu'on a commencé à se dire, mais quel est le livre le plus original, celui qui a une forme, celui qui. Et qui a, à travers la forme, un propos. C'est-à-dire que le rapport au vivant, le rapport à la nature, etc., nous est apparu comme vraiment. Traversant tout le livre, il y a un aspect poétique là-dedans qui est très fort. Quoi.
1: Mais c'est la langue de Pauline Perrade, surtout qui vous a plu, n'est-ce pas ?
29: La langue et la forme du livre, cette façon de traiter les choses un peu en tableau, comme ça. Alors, c'est vrai que, pour être tout à fait honnête, il y a c'est un livre que beaucoup dans le jury ont trouvé déroutant. C'est un livre qui l'est d'une certaine manière, justement par sa forme. Mais alors, ce qui pouvait être pour certains un problème est devenu plutôt une force parce que justement, chacun a eu la sensation de lire un livre qu'il n'avait jamais lu avant.
18: Juste avant de donner la parole précisément au moment du jury, on vous a demandé de choisir un court extrait des habitantes de Pauline Perrade, si vous pouvez le lire pour en faire profiter à nos auditeurs, Laurent Mauvignier.
29: Mon père gare la voiture devant la maison. C'est l'été, une fin de jour. Il porte un polo clair et des lunettes de soleil. J'ai 9 ans depuis la veille. Ma grand-mère nous attend sur son perron. J'attrape mon sac à dos, la rejoins sur la route. Elle m'embrasse, me fait entrer dans le vestibule. Ses cheveux gris fendent son pullover. Elle sent le tabac froid. Un coup de klaxon retentit. Elle ressort, ferme la porte. J'entends le coffre claquer, le moteur démarrer. Je ne vois pas mon père partir.
1: Merci Laurent Mauvignier. Alors là, on parle de personnes humaines, en l'occurrence, dans cet extrait, mais ce que vous avez voulu faire pour Pauline Perret, d'abord, votre personnage s'appelle Émilie. Il est inspiré d'Émilie Brontë, qui était, elle, viscéralement attachée à sa terre, à sa lande, à son chien, comme votre Émilie. Et ce que vous décrivez, c'est un monde qui est habité par le vivant autant que par l'humain. Dans votre livre, les arbres, les oiseaux, les personnages, enfin, les animaux, les insectes sont des personnages à part entière. Vous avez voulu mettre le vivant au même niveau que l'humanité.
28: Exactement. Enfin, c'était vraiment le point de départ de l'écriture, d'essayer d'élargir le champ, en fait, du roman, de ce que l'écriture regarde et de suivre les personnages humains parmi les autres qui vivent auprès d'elle. Et en s'autorisant, voilà, il y a des personnages non humains comme la chienne Loïse qui sont très centrales, enfin, ou qui ont une relation très très intime, très nourrie avec la narratrice Émilie, et d'autres qui sont là, mais qu'elle regarde pas forcément, mais qui sont là. Voilà. Et c'était pour moi important de voir comment raconter une histoire comme ça, autrement, en élargissant.
1: Alors on va donner la parole à nos jurés, puisque ce prix du livre inter a ce site particulier, qu'il est décerné par un jury qui vient de toute la France, des 24 régions. Vous avez tous les âges, toutes les professions. Cette année, le plus jeune d'entre vous a 28 ans, la plus âgée 85. Il y a un maçon, un agriculteur, une diplomate, un artificier, une psychologue, des retraités. J'en passe. José Cosse, bonjour.
0: Bonjour.
1: Vous êtes responsable associatif à Toulouse. Dites-nous ce qui vous a touché dans le roman de Pauline Perret.
0: Eh bien, le tout début, le titre. C'est un titre au féminin pluriel.
1: Les habitantes.
0: Oui, les habitantes. Et dans les habitantes, moi j'ai entendu les combattantes, les battantes. C'est un livre de femmes, de transmission de femmes qui transmettent... du symbolique qui n'a pas pu être fait par le père. Et j'ai envie de dire à mes congénères masculins, lisez ce livre.
18: Karine Rispal, vous êtes ambassadrice de France en Espagne. C'est d'ailleurs, je crois, Eva, la première fois qu'il y a une ambassadrice dans le prix du jury.
17: Oui, la première fois. Nous avons eu aussi une première fois un colonel, je crois. Donc, voilà. Nous avons tout le monde.
18: L'armée et la diplomatie. Bon, voilà, c'est très chic. Et pendant les délibérations, là encore, on nous a raconté, Madame l'ambassadrice, que vous aviez expliqué que vous n'étiez plus tout à fait la même après avoir lu le livre de Pauline Perret. Qu'est-ce qui a changé en vous en lisant Les Habitantes?
19: Eh bien, c'est ça qui a été très difficile d'expliquer hier, pendant le jury. Mais c'est un livre que j'ai lu, que j'ai trouvé exigeant, parce qu'il est exigeant dans la forme. J'ai trouvé que la proposition littéraire est très originale. L'autrice, elle traite de la même façon la nature, les animaux, les êtres humains. Et ce livre, il est resté en moi. On avait 10 livres à lire, tous très bons. Et cette musique, cette poésie est restée en moi parce que c'est une histoire très forte. Et l'autrice touche à des sujets forts par touche. Et voilà, c'est une proposition littéraire originale et c'est quelque chose qui m'a beaucoup touchée.
18: Pauline Perret, quand vous entendez comme ça José, Karine parler de... Il parle bien de votre livre ou pas?
28: Très bien, oui.
18: Ouais. Vous n'allez pas dire l'inverse, ça vous émeut particulièrement?
28: Ah bah oui, c'est émouvant, mais c'est ce que disait Laurent Mauvigny juste avant. En fait, on est assez seuls, finalement. Enfin, et les retours comme ça, un peu privilégiés avec les lectrices, les lecteurs, c'est pas si fréquent. Donc, ah bah oui, ça me touche beaucoup. Enfin, je suis très heureuse qu'on entende combattante dans Habitante et que ça soit un livre qui reste. C'est important pour moi.
1: Oui. Alors, entre José et Karine, il y a Nadia Strelecki. Bonjour.
20: Bonjour.
1: Vous êtes assistante de direction à Paris. Ce livre, pour vous, a ouvert une question. Ça veut dire quoi d'habiter quelque part, d'être enraciné dans un lieu, à l'époque des boîtes à clés Airbnb? Est-ce que vous avez trouvé des réponses?
20: Oui, je pense. J'ai déjà adoré cette écriture limpide, précise et très poétique dans ce livre. Et pour la question d'habiter, oui, j'ai trouvé, J'ai trouvé que ce livre nous amenait à nous poser ces questions. Qu'est-ce que c'est habiter aujourd'hui? Qu'est-ce que ça veut dire de pouvoir changer de lieu à tout moment et en même temps de vouloir peut-être s'enraciner aussi quelque part? Et donc, j'ai trouvé ça. Vous parliez tout à l'heure de livres organiques. Et Voilà, c'est aussi un peu, pour moi, du terreau, de la terre, de la matière que vous nous avez proposé avec des questions très contemporaines. Donc.
1: Alors, on a tout le jury avec nous, qui est derrière nous. Je me tourne pour les regarder. Est-ce que l'un d'entre vous veut prendre la parole, y compris pour dire du bien d'un autre livre? C'est possible.
18: Alors, je vois Delphine avec un micro qui se balade. Bonjour Delphine.
3: Bonjour.
18: Alors, de quel livre avez-vous envie de parler dans cette sélection du prix du Livre Inter?
3: Alors, j'ai envie de parler d'un livre qui a beaucoup plu aussi, qui est ressorti vraiment en tête à chaque fois. C'est le livre de Marie-Hélène Lafon, Hors Champ.
18: Ancienne présidente
1: du jury l'an dernier.
3: Voilà, qui raconte un monde rural qui est en train de disparaître. Un monde rural, alors moi personnellement, que j'ai connu, puisque j'ai vu la ferme de mon grand-père, mais je pense qu'il a parlé à beaucoup de monde. Ruraux ou non, et elle parle dans une langue extrêmement épurée, intense. Moi, je me suis fait happer dans ce tableau où elle dresse la vie de Gilles, qui, lui, est victime du déterminisme social, qui reprend la ferme à travers les yeux de sa sœur Claire, qui, elle, a quitté le bateau. Je crois que c'est les mots qu'elle utilise dans son livre. Elle dresse 50 ans de vie en 150 pages condensées, intenses. J'étais littéralement happée, je pense que c'était le cas de pas mal d'entre nous aussi.
18: Est-ce qu'il y a peut-être quelqu'un d'autre ici qui a envie de nous parler aussi de la façon dont se sont passées ces délibérations? Parce que c'est assez mythique la façon dont Eva peut en parler. Est-ce qu'il y a quelqu'un autour
1: Je crois que quelqu'un... Non, quelqu'un a un micro. Allez-y.
18: Alors.
1: C'est Christine?
3: C'est Charlotte.
1: C'est Charlotte. Je suis tout à fait myope. Même avec des lunettes.
3: Est-ce que vous arrivez à m'entendre?
18: Vous entendez bien.
3: Oui. Alors, moi, je voulais parler du visage de la nuit de Cécile Coulon. Alors, ce que j'ai d'abord aimé, c'est la construction du récit. C'est un conte. Un conte à la thématique très dure sur le rejet de la différence. Et puis la dissimulation au monde en conséquence. Mais je me suis sentie vraiment tout au long du conte imprégnée de l'environnement, de la nature, des odeurs, de la nuit, qui est presque un personnage. Et j'ai été également très très attachée au personnage. Et le héros, en fait, du livre, en trouvant un lieu de refuge aimant, va trouver aussi sa voie dans la sublimation de la mort, ce qui est, je trouve, vraiment hyper original. Et malgré, encore une fois, le thème très dur, je reste sur quelque chose, et bien après la lecture, de très doux et de très optimiste.
1: Merci Charlotte. C'est ça, hein, je ne me suis pas trompée. Je crois qu'on a Tom qui veut nous parler de la façon dont se sont déroulées les délibérations. Bonjour Tom.
4: Bonjour.
1: Vous venez d'où?
4: De Lyon.
1: De Lyon.
4: Je suis le plus jeune, 24
1: ah,
4: ans.
1: Ah, c'est vous?
4: Oui.
1: Ah, j'ai dit 28, mais c'est 24. D'accord.
4: C'est pas grave.
1: Vous avez 24 ans.
4: Oui, je viens de Lyon et c'était un exercice vraiment super, très intense. Beaucoup de confrontations quand même. C'était très compliqué de choisir. Mais le discours de chacun a vraiment permis de nous aider et nous aiguiller à faire le bon choix. Donc c'était super. Et c'était très agréable, quand je vois les infos en boucle, d'être dans cette bulle pendant deux jours. Et j'ai envie de rester dans cette bulle.
18: Et Tom, il est comment comme président du jury, Laurent Mauvignier?
4: Est-ce qu'il faut que je passe la parole parce que...
18: alors, Laurent Mauvignier, comment vous étiez comme président du jury? Racontez-nous un petit peu.
29: Ah, mais j'étais formidable.
18: Oui, bien sûr. Et modeste, en plus.
1: Eva, dites-nous, vous, qui en avez tant.
5: Les délibérations sont secrètes, mais je lui ai demandé l'autorisation de sortir un petit extrait que je voudrais mettre sur notre site internet, parce que c'était un moment formidable.
1: Que vous avez enregistré?
5: Oui, c'était enregistré. Ouais. Et donc, il y a un moment où il se pose tout un tas de questions pour savoir comment on va choisir. Est-ce que vous aimeriez un livre dont le héros est antipathique? Pourquoi vous ne l'aimeriez pas? Un écrivain n'a pas envie d'être le gendre idéal. C'est des bouts de phrases que j'ai prises comme ça. Est-ce qu'un livre peut être populaire et très bon? Il peut être confidentiel et mauvais, ou l'inverse. Donc il y avait toute une mécanique qui se mettait en marche intellectuelle et continuée, qui était formidable sur comment on lit, comment on écrit. Et puis, avec ce moment d'apothéose qui est le poulet du dimanche...
1: Oui, on nous l'a raconté, ça, le poulet du dimanche.
18: Il faut nous raconter la métaphore du poulet du dimanche.
5: Non, je vais laisser Laurent la raconter.
18: Alors Laurent Bobigny, allez-y.
29: Alors oui, dit comme ça peut paraître un peu étrange comme affaire, mais non, parce qu'à un moment dans le débat, on se trouve sur la question du un petit peu comment on fait pour essayer de trouver un roman, un livre qui puisse parler à tout le monde. Qu'est-ce que c'est un roman populaire ? Mmh. Alors moi je disais, c'est vrai que c'est important que ça puisse être ouvert, mais il faut faire attention, et là je parle du poulet du dimanche. J'ai le poulet, tout le monde aime ça, donc c'est pour ça que c'est devenu un peu le plat national, comme ça le dimanche, tout le monde, les enfants peuvent en manger, et tout le monde. Mais le problème du poulet, c'est que ça n'a pas de goût. Alors, il faut faire attention que parfois, il faut quand même un voilà. livre. Là, c'est une question de goût.
18: Donc, ce que vous voulez dire, c'est que le livre de Pauline Perrade a pour le coup beaucoup de goût. Ce n'est donc pas précisément
6: un poulet du dimanche.
18: Il nous reste quelques instants, Pauline Perrade, juste sur l'aspect, et ça revenait aussi dans les commentaires des jurés, sur le rapport à l'écologie et au vivant. Est-ce que vous considérez que votre livre est un livre militant au sens noble du terme ?
28: Bah, il essaye, en tout cas, oui. Bah, c'était à l'endroit de l'écriture, comment essayer de participer à ce déplacement sensible et politique dont on a besoin. Quoi. Donc c'est très humble, hein. C'est un livre, c'est une tentative, mais c'était une manière pour moi d'essayer de faire quelque chose.
2: Merci Pauline Perrade, l'une des 7 autrices en lice de ce prix du Livre Inter cette année. 8. Non, en fait, il y en avait 7 l'an dernier. Il y en a 8 cette année, ce qui veut dire que
20: l'an prochain.
2: Dans 2 ans, il n'y a plus d'hommes, il n'y a plus d'auteurs. Hein, ça, Eva. Merci en tout cas à tous d'avoir été avec nous ce matin. La journée n'est pas finie pour vous puisqu'on vous retrouve tout à l'heure.
20: Exactement.
2: Dans le journal 14. De 13h. Merci à tous. La revue de presse à suivre.
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2: 8h46, on vient de vivre un chassé-croisé digne des juilletistes et des haussiens dans ce studio. Bonjour Nora Hammadi, Mathilde Serrel,
27: bonjour.
2: Véro, Cléderman-Pilouchet et Sonia De Villers.
27: Bonjour à tous.
2: Sonia De Villers, à vous tout à l'heure pour le MAC de la Grande Matinale qui est votre invitée.
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2: Qui sait, un jour sélectionné pour le prix du Livre Inter, Josiane Balasco, à tout à l'heure.
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2: Nora Hammadi, la revue de presse, c'est un nouveau sacre du printemps.
30: One more time, nous dit l'équipe ce matin, une fois de plus, une étoile supplémentaire tissée sur un t-shirt floqué back to back et l'extase des supporters, dont Dan qui souffle la libération. Le foot et ma mère, c'est les deux trucs les plus importants. D'ailleurs, avec son petit bouquet de fleurs rose serré contre son maillot du PSG, il avoue qu'il n'a pas encore eu le temps de souhaiter la fête des mères à la sienne. Et puis, il y a la fête, cela faisait bien longtemps que Paris n'avait pas été une fête. Un an, en fait, depuis la première étoile. Alors, Wassim l'admet, pour être honnête, le foot, je m'en fous un peu. Moi, je viens pour l'ambiance. C'est vrai qu'elle était belle, l'ambiance. Ces gens qui sautent, qui chantent, qui s'embrassent. Et ce chant de Mars qui s'embrasse dans une communion rare et dans l'ombre de la Tour Eiffel. Cette même Tour Eiffel qu'on retrouve dans le logo du club et sur ses photos dans vos journaux. En miroir, cette dame de fer partout, sur les maillots, sur les drapeaux, en majesté derrière les joueurs et le staff du club. Et au centre, toute petite, la fameuse coupe aux 6 grandes oreilles qui reste reste une année encore.
2: Mais c'est aussi le sacre d'un capitaine.
30: Un capitaine dont l'élégance est saluée par tous. Ce matin, c'est l'image du jour de la croix, cette image qui a fait le tour du monde, du capitaine parisien Marquinhos qui va consoler Gabriel, son compatriote brésilien, qui vient de manquer son tir au but et qui signe la défaite d'Arsenal dans cette finale. C'est un gentleman, souligne Martin Odegaard, le capitaine d'Arsenal dans l'équipe. Marquinhos a participé à définir ce qu'est un capitaine, écrit Vincent Duluc dans l'équipe, avec ses manières élégantes et nobles, avec cette empathie pour l'autre, même si c'est un autre adversaire.
2: Et puis on ne peut pas ne pas parler de l'entraîneur, évidemment.
30: Monsieur toujours plus, nous dit l'équipe, est déjà entré dans l'histoire du football mondial et du PSG. L'Espagnol devrait prolonger son contrat jusqu'en 2030 et une seule question se pose désormais. Et maintenant, écrit José Barroso, l'homme dit ne pas se fixer de limites. Regardez le Real, ils ont gagné 15 fois la Ligue des Champions et ils ne s'en lassent pas. Alors Lucho ne vise rien d'autre, agrandir encore sa collection de trophées. Back to back to back, jamais 203. Et dans cette finale irrespirable, c'est aussi la méthode au cage qui a fait la différence. Depuis que l'Espagnol est aux commandes, le PSG n'a perdu aucune séance de tir au but. Dans le Parisien, vous lirez que le staff ne multiplie pas forcément les séances de frappe, mais travaille l'environnement mental de l'exercice, prépare des scénarios, anticipe les situations, écrivent Benjamin Carrez et Stéphane Bianchi. Et puis, il y a la serviette. Face au Gunner, Safonov brille et reste froid, glacial. Le portier russe dispose de son pense-bête. Une serviette dans laquelle figure une anti-sèche. Les noms des tireurs adverses, leurs habitudes, leurs préférences de frappe, des informations

0: Renard ou de Serge Aurier. Mais vous le savez, il n'y a pas d'amour, il n'y a que des preuves d'amour. Mmh. Et quelle preuve que ces files d'attente dès la fin du match devant les boutiques du club. Et ces maillots collector qui s'arrachent, lirez-vous dans le Parisien. Pauline, 30 ans, Lucie, 21 ans, ont avalé 680 km entre Albi dans le Tarn et la capitale. Elles sont arrivées à 4h30 du matin devant la boutique. On est venu le chercher de très très loin.
1: Ah oui.
0: Oui, très très loin. Coût du maillot 2 étoiles, 129,99€, sans compter l'essence et les péages. Dès 23h, les premiers fans sont venus s'installer devant la boutique. Certains ont pensé à la chaise pliante, d'autres ont carrément pioncé, je cite, à même le sol. L'amour du maillot, ça a quand même un prix.
1: C'est le signe d'une équipe qui entre dans la légende.
0: En devenant le premier club depuis le Real Madrid à conserver son titre européen, le PSG est entré un peu plus dans le cercle très fermé des grandes dynasties du football continental et Paris a vécu tout le week-end dans une euphorie géante, écrit Cécile Bourgneuf dans Libération. Le Figaro se veut lyrique et guerrier ce matin. Le Paris SG est de la lignée des plus grands, de la race des seigneurs, des mythes éternels. L'an dernier ou cette saison, les entraîneurs adverses qui se sont présentés devant les médias, la peine en bandoulière, les yeux rougis par la dureté et l'âpreté de la joute livrée face aux gladiateurs de Luis Enrique. Chelsea, Liverpool, Bayern Munich, Arsenal, tous ont eu le même discours, le même sentiment. Paris est la meilleure équipe d'Europe et du monde. Paris, carnassier, instaure la crainte, la terreur, martyrise, les corps sont usés, mâchés, le regard vide, anesthésié. Le commandant Luis Enrique a tout révolutionné et son régiment marche au pas, écrit, exalté un peu, Baptiste Després. Alors oui, il y a les violences. Vous avez entendu Laurent Nunes à 7h50 au micro de Benjamin Duhamel. Crise d'autorité, reflet de la Nouvelle France pour la droite, faute du gouvernement pour LFI, écrit le Figaro. Une instrumentalisation politique malsaine selon l'Humanité. Il y a eu aussi des casseurs, mais est-ce bien? Tous des gamins de banlieue sillonnés par la droite? Bien évidemment non, nous dit le journal. L'Opinion en fait même son édito. Un tir au but manque à Budapest et entraîne la dégradation d'une médiathèque à Pau, le pillage de magasins à Grenoble. Ce n'est pas l'effet papillon, c'est l'effet PSG. Et puis dans la presse quotidienne régionale, c'est la même antienne. Reims, Amiens, Mulhouse, Nice, Cannes, Toulouse, Beauvais, Tours, Limoges, Niort. Dans les DNA, un couple de touristes allemands interpelle les forces de l'ordre qui répondent « C'est la fête !» Le 11 juin débute le mondial. L'été sera chaud, nous dit le journal. Sans doute, mais pour une fois, Paris est une fête et c'est pas tous les jours.
1: Merci Nora Amadi et c'est à vous. Mathilde Serrel, pour un monde nouveau ce matin, un monde où la France couronne sa nouvelle reine.
2: Je vais vous raconter l'histoire d'un autre sacre. Donc la date était déjà historique ce week-end. Aya Nakamura est devenue la première artiste française à avoir rempli le Stade de France 3 soirs de suite à Saint-Denis, c'est-à-dire dans la capitale des rois de France, où sont inhumés Clovis Ier, Dagobert Ier, Charles Martel, Pépin le Bref ou encore Charles X. Et c'est bien comme reine de France qu'Aya Nakamura était attendue. On écoute la rappeuse Shay qui était l'une de ses invitées sur scène hier soir.
3: Faites du bruit pour la reine de France.
2: Sur le plan des chiffres, c'est déjà officialisé. Aya Nakamura est la chanteuse française la plus écoutée dans le monde. Des millions de gens dans une quarantaine de pays connaissent ses refrains par cœur, notamment Jaja dans sa version originale ou avec la superstar latino, le colombien Maluma. Oh

0: milliards de streams au total et depuis cet été, une nouvelle couronne sur YouTube Music. Aya est désormais plus écoutée que Taylor Swift et Beyoncé.
1: Mais non.
0: Oui. En 2020, pour sa première entrée en play sur France Inter, je m'étais fendue de cette formule. Il serait temps de s'en rendre compte, Beyoncé vient d'Aulnay. Aulnay-sous-Bois, en Seine-Saint-Denis, toujours, où Aya est arrivée du Mali quand elle avait quelques mois. Messi Aya Nakamura fait référence à Beyoncé dans la mise en scène d'ouverture de ses 3 concerts au Stade de France. Si ses shows de 3 heures sont du niveau de Beyoncé, comme le titre Le Parisien, aujourd'hui, Aya Nakamura est au-delà d'une Beyoncé française. Plus qu'un sacre à la mesure de son règne musical, c'est un couronnement profondément symbolique qu'elle a orchestré pendant ses 3 dates historiques, adoubée par la diva malienne Oumou Sangaré, invitant sa mère Griotte à chanter sur scène en Bambara, elle a d'ailleurs remercié Emmanuel Macron, célébrant en direct la victoire du PSG, s'offrant des duos avec une nouvelle génération de stars françaises comme Tiakola ou Charlotte Cardin. Dans la nouvelle France, d'ailleurs, les cultures s'additionnent sans rien soustraire à l'identité nationale et elle continue d'être l'interprète phare d'une langue française plus vivante que jamais.
1: Sachant qu'elle avait déjà pris cette dimension symbolique aux Jeux de Paris en 2024.
0: Oui, sortir de l'Académie française avec la garde républicaine pour sa performance à la cérémonie d'ouverture, c'était déjà une réponse solaire à ceux qui l'accusaient de ne même pas chanter en français.

0: sortir de l'Académie française. C'était déjà en beaucoup, mais cette fois, Yana Kamoura, c'est elle qui a mis en scène sa réponse. Brûlant sur écran géant, la banderole raciste. Il n'y a pas moyen, Aya. Ici, c'est Paris, pas le marché de Bamako, pour laquelle des militants du groupe identitaire Les Natifs avaient été condamnés. Le symbole est devenu instantanément viral. Elle en a aussi profité pour régler son compte au titre de presse, la renvoyant à son statut de Vénus noire ou de banlieusarde, hautaine et vulgaire. Portrait d'une décadence.
1: Et le fin mot de l'histoire,
0: c'est l'autre victoire triomphale du week-end, l'intronisation d'Aya Première.
1: Merci Mathilde Serrel.
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1: Thomas Poitevin sera bientôt sur la scène du Théâtre du Rond-Point avec son nouveau spectacle. Mais pour l'instant, c'est Véro Kléderman-Pilouchet, notre personne ressource, qui fait pétiller le studio de la Grande Matinale. Véro, dont l'engagement pour le vivre ensemble ne s'arrête pas aux portes de la Maison de la Radio.
3: Effectivement, Florence, on ne peut rien vous cacher puisque vendredi 29 mai dernier avait lieu ma journée préférée de l'année. Alors non, je vous vois venir, il ne s'agit pas de la Sainte Véronique, car mon nom s'écrit bien Véro, mais sans le nick. Donc pas de fleurs pour moi le 4 février. Il ne s'agit pas non plus des soldes de Roche-Beaubois, ni du premier jour d'été, quand Benjamin Duhamel se met enfin à retrousser légèrement les manches de ses chemises Oxford, laissant apparaître des avant-bras que l'on devine puissants et moelleux.
1: Et velus.
3: Non, il s'agit bien sûr de la journée internationale de la fête des voisins. Ma fête préférée, mon Super Bowl à moi, mon Stade de France à moi. La fête des voisins, créée en 1999, époque bénie où l'on croyait encore à l'altérité et au tarama. Car oui, enfin, ça suffit de vivre les uns sur les autres sans jamais se rencontrer. Quelle magnifique idée que de célébrer ces gens que l'on voit tous les jours mais qu'on ne connaît jamais vraiment, comme son boulanger ou Patrick Cohen. Donc chaque année, je dépose mes bristoles dans les boîtes aux lettres un mois à l'avance. Et quand vient le jour J, je mets les petits plats dans les grands, et bougeoirs, et napperons, et clairettes de Diagogo. Alors, j'ai bien remarqué que mon enthousiasme pour cette fête n'était pas forcément très répandu. C'est d'ailleurs le sens de notre premier courriel qui nous vient de Francis, responsable achat en grande surface non alimentaire à Cholet. Alors, bonjour France Inter, je vous contacte car je me trouve actuellement en grande détresse. En effet, j'ai été tiré au sort sur le WhatsApp de la CoPro pour organiser prochainement la fête des voisins. La dernière fois que j'ai organisé cette fête, le désastre a été total. Les sujets de conversation se sont taris plus vite que les tucs. Avez-vous des conseils, suggestions et autres tips and tricks pour m'éviter l'opprobre? Un panier de bises fraîches en ces temps de canicule. Merci Francis. Alors Francis, vous avez frappé à la bonne porte. Créer du lien, c'est mon métier. Croyez-moi, faire en sorte que des inconnus passent un bon moment ensemble n'a rien d'évident, comme vous le savez sûrement si vous êtes déjà allé à une cousinade ou à un meeting de Gabriel Attal. La première chose à faire dans ce genre de situation, c'est de permettre aux invités de briser la glace. Et pour ça, rien de tel qu'un portrait chinois. Je sais, ça fait très très interview d'Edith Cresson par leur affaire en 93. Mais c'est diablement efficace. Et pour vous le prouver ce matin, Francis, j'ai prévu un atelier théâtre forum en direct du studio. Alors, Nora, vous jouerez le rôle de la présidente de syndic. Vous voyez, c'est le genre de nana qui pince souvent les lèvres, qui porte des étoles. Mathilde, concentrez-vous. Vous êtes la voisine, artiste, slash, bonne copine, slash, folle du bus. D'accord? Benjamin, vous serez l'entrepreneur chargé des travaux du hall de l'immeuble, invité à la dernière minute, parce que très sympathique et très musclé, hein, qui arrive probablement torse nu, sous une salopette en jean, que sais-je. Voilà, visualisez, on se met en situation. Nous sommes dans la cour de l'immeuble, il y a plusieurs cacos olives posés sur les tables de camping. Attention, portrait chinois, go! Donc, Nora, si vous étiez un fromage, vous seriez quel genre de crottin? D'accord,
4: alors,
3: pas besoin
4: voilà
3: de réponse complète. L'important, c'est que la parole circule, Nora. Et vous, Mathilde, vous serez quel genre de crottin?
5: Crottin de Chavignol.
3: Yes, j'adore, la glace se brise. Et je me tourne vers notre beau chef de chantier. Bienvenue dans notre fête des voisins, Benjamin. Dis donc, ça vous embêterait de m'accompagner dans mon appartement? Je voulais vous montrer ma cuisine. Je crois que j'ai un plan de travail qui a besoin d'être
1: plus. Alors, Véro, on n'est plus du tout dans le portrait chinois, là.
3: Pas faux, Florence. Je me suis laissé un peu emporter par l'impro. Hein, mais vous savez, pour vivre ensemble, tous les moyens sont bons, non? Donc n'hésitez pas à faire preuve d'audace. Régis, bonne fête des voisins.
1: Merci Véro. Dans un instant, les infos et le mag de la Grande Matinale.
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1: 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Et revoici Anaïs Feugat pour les infos.
4: Il avait été réélu en mars dernier pour la 9e fois d'affilée. André Santini est mort la nuit dernière. Il avait 85 ans. On vient tout juste de l'apprendre. Bonjour Maxence Lambrecq.
7: Bonjour.
4: Maire UDI d'Issy les Moulineaux près de Paris pendant donc presque un demi-siècle.
7: En effet, c'est sur les conseils de son ami Charles Pasqua qu'André Santini débarque à Issy les Moulineaux 1977. Et à la mort du maire social-démocrate Raymond Ménant, il en prend la tête pour ne jamais l'a quitté. Son 9e mandat aura été le dernier, 46 ans à la tête de cette ville qu'il a littéralement transformée. Les friches industrielles des bords de Seine n'ont plus le même visage. Ministre sous Jacques Chirac, 86-88, et sous François Fillon. Amateur de cigares comme de bons mots, régulièrement salué pour le prix de l'humour politique, avec cette phrase par exemple en 96, Alain Juppé voulait un gouvernement ramassé, il n'est pas loin de l'avoir. C'était aussi un homme connu pour sa virulence, condamné 3 fois pour injure publique envers son opposant socialiste, souvent qualifié aussi de misogyne. Il a récemment fait l'objet de 2 plaintes pour agression sexuelle et harcèlement. L'instruction est toujours en cours. André Santini a en tout cas marqué l'histoire d'Issy les Moulineaux et de son département des Hauts-de-Seine. Il avait bataillé contre le jeune Gabriel Attal qui avait réussi à s'implanter dans la ville voisine de Vanves. On avait essayé de l'interviewer pendant sa dernière campagne présidentielle, mais c'était impossible. Sa dernière apparition remonte au conseil municipal d'Instal. D'Issy les Moulineaux.
4: Merci Maxence Lambrecq, chef du service politique de France Inter. Cette fois, l'alerte ne vient plus des associations environnementales, mais des médecins libéraux. Dans une lettre ouverte adressée ce matin au gouvernement, ils tirent la sonnette d'alarme sur la pollution de l'eau potable. 14 millions de Français exposés aux pesticides, seuls 20 PFAS surveillés alors qu'il en existe de 4 à 15 000 et la contamination aux microplastiques omniprésente et sous-estimée, disent encore les médecins. Ils soulignent les liens de ces pollutions avec les risques pour la santé et demande une évolution de la réglementation, le développement de l'agriculture bio plutôt que l'agriculture intensive. L'heure n'est plus aux études supplémentaires, écrivent les médecins libéraux, mais au courage des solutions. Les recherches se poursuivent dans le Gers pour retrouver cette collégienne de 11 ans qui a disparu après être montée dans une voiture à la sortie des cours vendredi. Le conducteur est un homme de 41 ans, père d'une amie de l'adolescente, est en garde à vue. Il dit l'avoir déposée à la piscine, mais ses déclarations sont incohérente et imprécise, selon la procureure. Une enquête a été ouverte pour enlèvement et séquestration. C'est la vitrine de la politique volontariste de l'Élysée pro-business. Le sommet Choose France aujourd'hui à Versailles et cette année une enveloppe record pour des investissements, en particulier dans les centres de données, plusieurs projets dans les Hauts-de-France, mais aussi en Île-de-France. Des millions aussi à Angers dans le secteur de l'intelligence artificielle. Le chiffrage global sera dévoilé dans la journée par le président de la République. Pour Denis Ferrand de l'Institut Rexecode, faire venir les investisseurs, c'est bien, mais il ne faut pas s'en contenter.
8: Il faut bien regarder, quand on envisage Choose France, les conditions générales de développement. Une politique d'investissement ne se suffit pas en elle-même si on ne crée pas les conditions de maintenir les entreprises sur le territoire et qu'elles y trouvent, une fois qu'elles soient installées, les conditions de leur développement dans la durée. Si on a beaucoup d'entreprises qui sortent et que le flux d'entreprises qui entrent est inférieur, eh bien, à la fin, c'est moins d'activité qui se fait. Donc, faire des coûts avec Choose France, c'est bien. Faire en sorte qu'ils s'installent dans la durée, c'est mieux. Et in fine, comment est-ce qu'on se positionne en termes de fiscalité? Eh bien, c'est en France qu'il y a toujours les prélèvements les plus importants en rapport à la valeur ajoutée après la Suède. Et on est 4 points au-dessus de la moyenne de la zone euro en prélèvement sur les entreprises nettes des aides.
4: L'économiste Denis Ferrand avec Luc Chemla. Le président libanais dénonce une agression féroce et condamnable, à savoir la progression de l'armée israélienne dans le sud du pays. Elle a pris possession ce week-end du château de Beaufort, une citadelle du XIIe siècle construite par les croisés et qui avait servi de base aux forces israéliennes durant leur occupation du sud du Liban dans les années 80 jusqu'aux années 2000. Benjamin Netanyahou ne se cache plus de vouloir envahir encore un peu plus le sud du Liban. Une réunion d'urgence du Conseil de sécurité de l'ONU est convoqué aujourd'hui à la demande de la France. Et puis, on vous en parlait hier soir, Hambourg, en Allemagne, rejette par référendum sa candidature pour accueillir les JO. Le comité olympique allemand choisira donc en septembre entre trois projets, Munich, Berlin ou Cologne-Rhin-Ruhr, pour des Olympiades en 2036, 2040 ou 2044.
9: Bah, on a le temps, on a le temps de voir. Merci Anaïs Feuga. Vous restez avec nous dans un instant, le magazine de la Grande Matinale.
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9: Il est 9h, passé de 6 minutes et je vous souhaite la bienvenue si vous nous rejoignez sur France Inter. La grande matinale, le mag, le mercure est en baisse et jusqu'à 10h, on met du vent dans les voiles et on prend le large. J'ai ouï dire que Charline Vanhoenacker nous parlera de propagande russe dans les médias français et que Daphné Burki nous présentera la chanteuse Loa Mercury. À 9h30, vous retrouverez le débat du jour. Victoire du PSG samedi soir face à un club anglais exceptionnel, doublé en Ligue des Champions. Cette victoire, vous qui habitez Morlaix, Dax, Mulhouse, Calais, Menton, vous l'avez vécu comme la vôtre ou pas du tout? Au foot, quand Paris gagne, est-ce que la France gagne? C'est un peu la question qui fâche ce matin. Mais tout de suite, le grand portrait.
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9: Josiane Balasco, 50 ans de carrière au compteur, début fracassant dans la troupe du Splendide. Les comédies cultes qui s'enchaînent, Père Noël et autres bronzés. Trois Césars comme actrice mais aussi scénariste pour Gazon maudit, un premier Molière décroché cette année après le succès d'une pièce sur la violence conjugale jouée avec sa fille. Ça l'a fait marrer à 76 ballets. Là, elle publie un roman, le genre qu'on va dévorer cet été. Il y est question de patrouilles surarmées, de protecteurs de la nature entrés en clandestinité, d'une louve génétiquement modifiée, d'une jeune fille qui devra choisir entre son père et sa mère et d'une vieille sorcière indienne. On lit cette histoire et on se dit que Josiane Balasco cache un imaginaire qu'on ne soupçonnait pas. Portrait numéro 149. Bonjour Josiane Balasco.
16: Bonjour.
9: Alors, le dernier sanctuaire paraît chez Calman Lévy. Il y a des loups sur la couverture. Oui. Voilà. Mmh. Et vous, vous êtes venu avec des ours accrochés autour du cou.
16: Oui, c'est un collier indien.
9: Un collier indien, voilà. Je précise que demain soir, pour ceux qui sont à Paris, vous allez faire une lecture musicale de votre roman, en tout cas d'extrait de votre roman, au Théâtre du Splendide. Bon. Quand même, joli clin d'œil.
16: Avec Nicolas Repac qui va m'accompagner.
9: Voilà, joli clin d'œil à vos débuts. On va ouvrir ce livre et on va le feuilleter dans l'ordre. Qui est Yolanda Aguilar?
16: Yolanda Aguilar, c'est la sœur de mon mari. C'est une native américaine, enfin c'était, puisqu'elle est décédée récemment, une native
9: américaine
16: Yaki et Apache. Et quand je dis dans la préface qu'elle s'est battue toute sa vie, elle s'est battue toute sa vie comme beaucoup de mères le font. Une de ses filles a disparu, lui laissant deux enfants en bas âge sur les bras qu'elle a élevés. Donc c'est quelqu'un qui...
13: Elle vivait en France
16: elle, Non, elle vivait aux États-Unis. Donc elle s'est occupée de ses petits-enfants. Elle les a élevés comme sa mère. Elle s'occupait de sa mère qui était atteinte d'Alzheimer. C'est quelqu'un qui s'est battu avec très peu de moyens. Donc j'ai voulu lui rendre hommage.
13: George Aguilar, votre mari, donc acteur américain d'origine amérindienne, c'est ce lien-là qui vous a fait implanter le dernier des sanctuaires dans une sorte de Louisiane fantasmée.
16: C'est-à-dire que moi, j'ai eu l'idée de ce roman pendant le premier mandat de Trump, quand il a fait son premier décret autorisant les chasseurs à tuer les ours en hibernation pendant la période d'hibernation dans leur tanière. J'ai trouvé ça, déjà, c'était déjà l'origine du mal de Trump. Et je me suis dit, qu'est-ce qui se passerait dans un État où tout serait toute protection de l'environnement, de la nature, serait totalement réprimée. Voilà. Et effectivement, quand je me suis dit où ça se passe, j'ai pensé aux États-Unis, mais à la fois, je n'avais pas envie de faire parler français des gens qui sont censés parler anglais. Et je me suis rendu compte que Napoléon a vendu la Louisiane pour faire la guerre.
13: Con.
16: Pour faire la guerre aux Anglais, et que la Louisiane, liée à la Nouvelle-France, c'est-à-dire le Québec, faisait 12 millions de kilomètres carrés. Donc c'était un territoire beaucoup plus grand que les États-Unis actuels. Donc ça se passe.
13: Donc vous inventez une réserve naturelle, des ours, une vieille
16: république,
13: indienne.
16: Une république de Louisiane.
13: Voilà, un peuple qui se bat pour préserver ce que les technologies et l'appât du profit pourraient faire disparaître complètement. En fait, c'est vraiment un roman sur le rapport au vivant.
16: Et la vieille indienne apporte la magie et la sagesse.

0: Et puis il y a une seconde dédicace, Josiane Balasco, à votre frère Pierre. Pourquoi ?
1: Pierre qui est aussi disparu, c'était mon frère, 17 ans, mon aîné, donc on n'a pas vraiment été élevés ensemble, mais il m'a donné ses livres quand j'étais petite, donc j'ai eu toute la bibliothèque verte, et c'est aussi grâce à lui, dans un sens, que j'ai pu assez vite me plonger dans un univers qui était plutôt un univers de garçon, qui était l'univers des romans d'aventure de Jack London, de James Olivier Curwood, et il y avait aussi les Jules Verne.
0: Jules Verne.
1: Mais plus difficile à lire, hein, parce que là, de la Terre à la Lune, c'était quand même un peu compliqué pour une fille de fillette de 9-10 ans.
0: Mais c'est vrai que c'était des lectures de garçons. Pour votre génération,
1: c'était des lectures de garçons.
0: Les bibliothèques roses et les livres qu'on donnait aux petites filles, elles n'ouvraient pas l'imaginaire aussi loin.
1: Ah ben non,
0: elles étaient priées de rester à la maison.
1: C'était plutôt les comtesses de Ségur. Donc moi, j'avais la bibliothèque rose aussi. J'avais le Club des Cinq, des trucs comme ça.
0: Donc c'est là que c'est venu l'envie d'aventure, le grand froid, le grand nord.
1: Et puis aussi l'amour des animaux, parce que dans ces bouquins, on parle beaucoup d'animaux. On parle beaucoup d'animaux libres ou au contraire emprisonnés, mais on en parle beaucoup.
0: Et alors, ce grand frère de 17 ans, votre aîné, Pierre, à qui vous dédicacez aussi, vous dédiez aussi ce livre, lui, il est né en France ou il est né en Yougoslavie ?
1: Non, il est né en France. Il était astrophysicien. Donc moi, j'étais nul en mathématiques et lui était vraiment quelqu'un d'extrêmement doué.
0: Ouais.
1: Et je sais qu'il a. Il m'a pas pu me donner des conseils pour ce bouquin, mais il m'en aurait donné certainement.
0: Pourquoi ? Parce que c'était ça, son rôle ?
1: Parce qu'il connaissait tout, il avait un savoir encyclopédique, donc voilà.
0: Alors, écoutez un peu de Jack London, ça va vous rappeler des souvenirs.
2: En bas, la rivière du Yukon, prisonnière de la glace. Et sur cette glace, de la neige.
3: Qui faisait rêver. À ses côtés, un chien trottiné, un gros chien de traîneau, à la robe grise.
2: Le chien ignorait tout des thermomètres, mais il savait que ce n'était pas un temps pour voyager. L'animal sentait le danger.
0: Donc c'est ce qu'on retrouve dans le dernier sanctuaire.
1: Et là, il y a les chercheurs d'or, mais il y a aussi des villes comme ça de chercheurs d'or. Mais moi, je recycle un peu tout. Donc la ville de chercheurs d'or que je me situe dans mon film, j'y suis allé tourner un film au Venezuela. C'était une ville d'anciens chercheurs d'or qui n'existe. Il n'y avait même pas de nom. C'était 1,88 km, vous voyez. Et le paysage avait été dévasté par le mercure. Et c'était un endroit où, du temps, il n'y avait plus d'or. Mais quand il y avait de l'or, il y avait 50 000 personnes, dont 10 000 prostituées. Donc tout ça, ça m'a servi. Tout ça, tout me sert. Voilà.
0: Tout vous sert, y compris une enfance ancrée en Île-de-France, dans le bistrot de vos parents. Parce que là, on en est vraiment très très loin.
1: Et ben non, pas tant que ça, parce qu'à un moment donné, il y a un des personnages qui j'ai un copain qui m'a dit, on dirait que t'as fait l'armée, mais pas du tout. Il y a un des personnages qui parle, la vie de château, c'est pourvu que ça dure, et moi je me souviens très bien que dans le bistrot de mes parents, t'avais un ancien légionnaire qui expliquait que la punition, une des punitions, c'était de faire des pompes sous le soleil en disant, la vie de château, pourvu que ça dure, la vie de château, pourvu que c'est beau. Voilà, pourvu que ça, pour mon Dieu que c'est beau, voilà.
0: Et l'enjeu du dernier sanctuaire que vous racontez, Josiane Balasco, c'est replanter la terre de semences non génétiquement modifiées. Pourquoi ?
1: Parce que maintenant, surtout aux États-Unis, où là, les mecs n'ont plus le droit. Ce que les gens ne savent pas, c'est que quand ils achètent leurs semences à la Big Agronomie et Industrie, ils achètent des semences stériles, c'est-à-dire qu'elles font une floraison, ils s'en servent pour les revendre ou pour nourrir les bêtes et tout, mais ils ne peuvent pas les replanter, elles sont stériles. Et ils n'ont pas le droit, ils n'ont aucun droit d'acheter d'autres semences. Je me suis renseigné là-dessus. Il y a des semences qui s'appellent des semences Terminator, c'est-à-dire celles qui sont les plus stériles des stériles. Tu les plantes, elles arrivent à stériliser tout ce qui est autour d'elles. Donc je me suis dit, si l'intelligence humaine, dans toute sa connerie, arrive à créer des Terminators, elle doit pouvoir créer des Fertilators. Donc, des semences qui vont au contraire rendre fertiles même les Terminators.
0: Ça, comment dire, c'est une scène inouïe d'un film que j'avais adoré, qui s'appelait « Tout le monde n'a pas eu la chance d'avoir des parents communistes » dans lequel vous jouiez, mais alors c'était merveilleux.

0: Voilà, la scène avec les chœurs de l'armée rouge. Oui. C'est un souvenir.
1: Oui, c'est un très bon souvenir. On avait tourné une partie du film en Hongrie. Et c'était dans des beaux décors avec des acteurs russes. Et par contre, les soldats de l'armée rouge étaient hongrois. Ils n'étaient pas...
0: Moi, je voudrais que vous me racontiez cette enfance, parce que vous êtes fille d'immigrés yougoslaves. C'était votre père. C'était votre père, c'était avant le bistrot de vos parents. Il y a cette histoire d'immigration.
1: Ah bah oui, de toute façon, on est tous plus ou moins des immigrés les uns les autres. Oui. Mon père, c'est vrai, est venu en France assez tôt, après avoir passé par l'Italie et tout ça. Il parlait très bien le français, il parlait plusieurs langues. Et puis, là, il est devenu serveur dans un hôtel, restaurant, bistrot, plutôt tenu par mes parents de ma mère. Et il est tombé amoureux. Ils sont tombés amoureux. Mon grand-père n'était pas du tout d'accord pour qu'elle épouse un métèque. Mais finalement, ça s'est fait. L'amour a triomphé. Ouais. Non, un croate. Oui.
0: Un croate.
1: À l'époque, un croate, un yougoslave, c'était pas forcément blanc-bleu. Quoi. Voilà, donc ça s'est fait quand même.
0: Donc l'amour a triomphé. Moi, c'est ça que je trouve très joli dans cette histoire et vraiment intéressant. C'est-à-dire qu'une fille de bistrotier qui arrête assez vite l'école et qui devient actrice, pourquoi pas ? Mais une fille de bistrotier qui arrête assez vite l'école et qui se lance en littérature, en fait, c'est pas si courant que ça. Comment on fait pour franchir les cercles ?
1: Mais c'est naturel. Avant de vouloir écrire, d'abord je dessinais pour raconter des petites histoires. Ensuite, j'ai voulu faire
0: du
1: théâtre. Moi, je dessinais. J'ai voulu même être peintre. Dieu merci, je me suis rendu compte que je n'étais pas doué pour la couleur. Mais ensuite, j'ai voulu faire du théâtre et je suis arrivé dans les années 70, l'éclosion des cafés-théâtres, la contre-culture. Tout le monde écrivait des sketchs, donc j'ai commencé à écrire des sketchs pour pouvoir jouer, pour pouvoir vivre de ce que j'avais envie de faire.
0: Donc l'école de l'écriture, ça a été le café-théâtre.
1: Bien sûr, le café-théâtre et après des pièces.
0: C'est-à-dire l'école de la lecture, c'est votre grand frère quand vous étiez petite.
1: Ouais.
0: Donc c'est l'évasion du bistrot familial.
1: Et vraiment, l'écriture, c'est le café-théâtre, c'est-à-dire, c'est toujours pour des raisons pratiques. On va écrire parce qu'on n'en a rien à jouer. Et le Splendide aussi, on a écrit parce qu'il n'y avait pas de rien pour nous dans les pièces, dans tout ça. Il fallait qu'on se crée des rôles.
0: Et donc, c'est une école de rôles, c'est une école de personnages, c'est une école de rythme, le café-théâtre, en termes d'écriture.
1: En termes d'écriture, nous, on avait réussi à avoir notre propre salle en empruntant aux copains et tout, avec des sièges extrêmement, très très mauvais, très très durs. C'était du béton, c'était épouvantable. Donc, on avait intérêt, l'ermite se faisait serrer les gens à tout prix, c'est bon, il y avait très dur pour les fesses. Et on avait intérêt à être bon, parce que les gens, sinon, ils partaient tellement ils étaient mal assis. Donc, ça aide d'avoir des sièges durs.
0: Donc, fallait les tenir.
1: Il fallait les tenir.
0: Ouais, c'est ça. Fallait les tenir. Et ces personnages de votre enfance, vus, parce que, par exemple, à ce micro, l'autre jour, il y avait Valérie Lemercier, qui, dans les personnages qu'elle recrée aujourd'hui dans ses spectacles, recrée des personnages de l'enfance, et surtout a passé son enfance à observer ces adultes, du point de vue, et François Damiens le racontait aussi, du point de vue de l'enfant, avec tout ce qu'ils ont de difforme, de drôle, de rigolo, sans jamais les juger. Vous avez appris aussi ça au bistrot ?
1: C'est vraiment au bistrot, c'était un défilé. Maintenant, il y en a moins des bistrots comme ça, mais c'était vraiment un défilé de caractères, de personnages qui arrivaient, et le patron derrière, c'est comme le patron était comme sur la scène, il accueillait les... accueillait les acteurs. Donc il y en avait, moi je me souviens très bien de Tourniquet, qui était un monsieur qu'on appelait Tourniquet parce qu'il avait une jambe de bois, et quand il était bourré, il faisait des tours sur sa jambe de bois. Je me souviens d'un monsieur qui s'appelait Bébert aussi, qui était pilleur de troncs, mais ça on l'a su plus tard.
0: Écoutez la voix de Tania Balashova.
2: L'expérience m'a prouvé que les plus doués en apparence sont ceux qui ne restent pas dans ce métier. Ils n'en ont pas besoin. Ils ont une espèce de facilité dans la vie qui fait que le théâtre, eh bien, ça ne marche pas tout de suite, ils vont faire autre chose. Alors que ne font du théâtre que ceux qui ne peuvent pas s'en passer. Parce que c'est leur moyen de communication avec les autres.
1: Tania, magnifique. Tania était un magnifique professeur. C'est mon professeur, pas qu'à moi d'ailleurs. Elle était professeur de beaucoup, beaucoup d'acteurs, comme Delphine Seyrig ou Laurent Terzieff. Mmh. Donc, c'est elle qui avait créé à Paris Huis Clos de Sartre. C'était un excellent. J'ai eu la chance d'avoir ce professeur. Mmh.
0: Quand est-ce que Balaskovitch est devenu Balasko ?
1: Assez rapidement. je crois, assez rapidement, parce que c'était, d'abord ça s'écrit Belaskovic, c'est que ça ressemble à un nom de joueur de football à l'époque. Les joueurs de foot avec Jurkovic, ça, c'était plutôt des croates.
0: Bah c'est ça, c'est ce que j'allais dire. Et c'était des très grands joueurs de
1: très
0: football.
1: Très grands joueurs. Et puis
0: et
1: moi,
0: vous n'aviez pas envie d'avoir un nom de joueur de foot?
1: Non, j'avais envie que mon nom s'en rappelle. Et surtout, maintenant, moi, quand j'utilise toujours mon nom pour commander un taxi ou tout ça, et les gens ne voudraient pas savoir que dès qu'ils entendent ce nom-là, c'est Blakowski, ils n'arrivent pas. Il y a une syllabe qui n'arrive pas.
0: C'était trop compliqué. Trop voilà. Et quitte à prendre un nom de scène, pourquoi pas changer Josiane, puisque comme toutes les jeunes filles ont rêvé d'avoir, je ne sais pas, un prénom américain.
1: Ah ben non, j'ai détesté Josiane. je me suis appelée pendant trois mois, Clémentine, qui est un nom ridicule pour moi. En tout cas,
0: Clémentine Balasco.
1: Clémentine, pour moi, ça ne m'allait pas du tout. Donc je me rappelle, j'ai encore une carte où je marquais Clémentine. Et puis bon, je me suis dit, bon, bah, on m'appelle Josie. J'ai accepté, mais je dis maintenant, il faut que le nom soit plus connu que le prénom. Donc c'est, voilà.
0: Bah, c'est fait, non ?
1: Ça se fait.
0: Vous venez d'avoir un Molière, Josiane Balasco, ça vous a bien fait rire, vous avez fait rire tout le monde sur la scène des Molières en disant à 76 ans, bon, voilà.
1: J'ai beaucoup de patience.
0: Après l'énorme succès de la pièce que vous avez jouée pendant trois mois, Ça c'est l'amour, avec
1: Charrier, ouais.
0: Voilà, avec Marie-Lou Berry, oui, votre fille, que vous allez reprendre aux Bouffes Parisiennes pendant 4 mois, parce que la salle était comble.
1: En janvier 27,
0: ouais,
1: oui.
0: Ouais. Pièce sur les violences conjugales. Très belle pièce. Une espèce de mélange très surprenant de comédie et de drame.
1: Et de
0: parce
1: drame.
0: Que ça glisse lentement vers le drame.
1: Bien sûr, et ça a été écrit, c'était une rencontre avec Jean-Robert Charrier, entre nous trois. Voilà. On a eu envie de travailler avec lui, on lui a dit on a envie que tu nous trouves une pièce, ma fille et moi, mais qui soit pas une de la comédie, on a envie, et lui il a pas
0: cherché. Parce que vous aviez envie de travailler toutes les deux.
1: Voilà, et lui n'a pas trouvé, mais par contre, de nous, il nous aime. Voilà, on a la chance d'avoir un directeur de théâtre qui nous aime, et ça lui a donné envie d'écrire quelque chose pour nous, et il a écrit ce qu'il n'avait jamais écrit, c'est-à-dire ses souvenirs d'enfance, puisque la pièce est en partie inspirée de ce qu'il a vécu enfant.
0: Du couple de ses parents ?
1: Voilà.
0: Vu du
1: point de vue d'un petit garçon.
0: D'un petit garçon. Vous aviez envie de rendre hommage à deux autres livres qui ne sont pas le vôtre.
1: Oui.
0: Le dernier sanctuaire qui paraît chez Calman Levy et sur lequel tout le monde va se ruer cet été. Lesquels ?
1: Eh bien écoutez, j'ai un livre qui s'appelle Le cas Prévert, d'Ariel Buteau, qui est un très joli livre. Si vous connaissez Prévert, vous allez vous régaler. Si vous ne le connaissez pas, vous allez le découvrir. Voilà. Et un autre qui est aux éditions La Meute, qui est des toutes petites éditions féministes de Anna Margherita, qui s'appelle Il faut que la honte change de camp. Et c'est la relation du procès de Pellicot. Et c'est aussi extrêmement intéressant.
0: Merci Josiane Balasco.
1: Merci à vous.
0: Le dernier sanctuaire paraît donc chez Calman Levy.

0: génial de Cure, 1987, Just Like Heaven. Et c'est Valentine Chedebois qui choisit les disques de la grande matinale. Et là, c'était une chanson d'amour en forme de tube, évidemment. Vous êtes dans le mag de la grande matinale. Nous sommes ensemble jusqu'à 10h. Charline Vanhoenacker, ça
1: bonjour la France Inter, ça va? Ce matin, moi aussi, j'ai une nouvelle tête.
2: Ah bon,
1: Daphné, vous n'avez pas encore invité un agent de Moscou, vous?
2: Qui
1: agit à la télévision française. Xena Fedorova, c'est la James Bollery girl.
0: Bien, à tout à l'heure. Daphné Burki.
2: Non, moi, j'ai vraiment une nouvelle tête qui va vous faire du bien. Elle s'appelle Loa Mercury. Elle est à l'affiche du Fier Gala, aussi un nouvel événement dont je vous parlerai. Il faut absolument que je vous la présente.
0: Formidable. 9h28, c'est l'heure du débat du jour sur France Inter.
3: C'est le deuxième plus beau jour de ma vie après l'année dernière.
4: Indescriptible.
3: Les champions d'Europe, tu vois.
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0: C'est le deuxième plus beau jour de ma vie après l'année dernière, j'adore cette phrase. À Budapest, le Paris Saint-Germain a remporté la Ligue des Champions, donc pour la deuxième fois consécutive. Exploit historique salué par la presse française et internationale et célébré un peu partout dans le pays, bien au-delà de Paris. Et c'est ma question ce matin, comment cette victoire est-elle vécue en dehors de la capitale? Au football, quand le PSG gagne, est-ce que la France a l'impression de gagner? Est-ce que la France se sent représentée par Paris et par le PSG?
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0: J'en connais qui ricane doucement déjà derrière le poste, mais non, je pose la question vraiment sérieusement. J'en débat avec Pierre Rondeau. Bonjour.
6: Bonjour.
0: Vous seriez pas un peu parisien avec la voix cassée que
6: Alors,
0: vous avez?
6: Je vais pas porter atteinte à mon objectivité. Mais effectivement, j'ai légèrement la voix voilée suite à un événement qui a eu lieu samedi.
0: Samedi soir, donc vous êtes co-directeur de l'Observatoire du sport de la Fondation Jean Jaurès, vous êtes économiste du sport, professeur à la Sport Management School, voilà. Et on va le dire, vous êtes parisien et supporter du PSG.
6: Je suis
0: parisien. On va pas mentir aux auditeurs.
6: Voilà, supporter du PSG.
0: Face à vous, François Darrocha-Carnero, bonjour.
7: Bonjour.
0: Vous êtes historien, vous êtes chercheur alors à l'Université d'Artois au Creus, on dit au Creus. Au CRES, C-R-E-H-S,
7: voilà.
0: Et auteur, je cite votre ouvrage, de Bleu, histoire de l'équipe de France de football depuis 1904 aux éditions du Détour. Est-ce que vous êtes parisien? Est-ce que vous êtes supporter du PSG?
7: Je suis d'origine parisienne, je ne suis pas supporter du PSG, mais du LOSC.
0: À Lille,
7: donc, très et bien. Je suis content que le PSG ait gagné, mais ça ne m'aurait pas fait grand-chose de mal s'il avait perdu,
0: d'accord. Pierre Rondeau, cette nouvelle victoire du PSG en Ligue des Champions, est-ce qu'elle marque un changement de stature pour ce club, à votre avis?
6: Alors, ce qui est sûr, évidemment, que le fait d'avoir gagné deux fois d'affilée, donc le back-to-back, ce qu'ils appellent, marque l'histoire du football français, marque l'histoire du football parisien et du football européen. Il faut rappeler que depuis la réforme de la Ligue des Champions en 92, ça n'est arrivé qu'une seule fois qu'un club gagne deux fois d'affilée, le Real Madrid, qui avait été élu club du siècle pour le 20e siècle. Donc évidemment que le PSG est entré dans l'histoire. Il était initialement un grand club européen puisque champion d'Europe. Le fait de l'avoir gagné deux fois fait du PSG un club historique qui marquera à jamais l'histoire du football
0: européen. Mais ça ne répond pas à ma question, c'est-à-dire est-ce que pour vous ça fait du PSG un club derrière lequel toute la France se range avec fierté?
6: Alors, je ne pourrais pas parler à la place de tous les Français, bien évidemment. Maintenant, je vais m'arrêter aux faits et aux chiffres. Quand on voit qu'il y a 13 millions, il y a eu 13 millions de téléspectateurs devant la finale avec le PSG, alors je ne sais pas que si les 13 millions ont véritablement supporté le PSG, en tout cas, 13 millions de téléspectateurs ont suivi les exploits du PSG. Donc, de fait, ça va au-delà des frontières franciliennes. Je sais qu'il y a eu des célébrations en Bretagne, il y a eu des célébrations à Bordeaux, à Toulouse et ailleurs. Moins à Marseille, évidemment, et très certainement. Maintenant,
0: Rivalité historique, mais évidemment,
6: si on pose la question à un fan de foot et un vrai fan de foot qui va suivre au quotidien et à l'année son club de cœur, la victoire parisienne ne va pas l'intéresser. Maintenant, je dis ceci, et c'est très particulier à la France, et la question qu'on pourrait se poser, c'est la France a-t-elle une culture, est-elle une nation sportive? C'est qu'il y a beaucoup de gens qui ne s'intéressent pas au sport, ne s'intéressent pas au football, mais aiment les exploits. Les gens qui ne s'intéressent pas tout au long de l'année à l'événement sportif en tant que tel, mais dès qu'ils voient apparaître la Coupe du Monde, les Jeux Olympiques et la finale de la Ligue des Champions...
0: Et est-ce qu'il y a beaucoup de Français qui supportent un club tout au long du championnat, et puis le jour de la Ligue Ligue des Champions, pour le coup, ils changent de cavalier et ils se mettent derrière Paris.
6: Très simple, en termes de chiffres
0: parce
6: et en
0: termes de
6: faits. Parce
0: que leur club à eux n'ira jamais en Ligue des Champions.
6: Un sondage réalisé par la Ligue de football professionnel avait montré qu'il y avait qu'il y avait 20 millions de personnes qui s'intéressaient au football français. Mmh. 20 millions. Mais la chaîne Ligue 1 Plus, ils n'ont que 1 million d'abonnés. Mmh. Donc on peut en déduire qu'il y a 1 million de vrais fans de foot qui vont payer un abonnement pour suivre leur club de cœur.
0: Et 19 millions
6: qui aiment le foot sans vraiment s'y intéresser passionnément. Donc j'ai envie de croire que ces personnes-là aiment le foot, aiment le football français, oui, et vont vibrer pour des exploits lyonnais, marseillais ou parisiens.
0: François Darrocha-Carnero, je cite un papier du Monde d'un confrère qui s'appelle Jérôme Latta et qui dit « Le PSG est devenu une formation œcuménique au sein de la société française. Hein, le PSG a remporté plus que la Ligue des Champions, c'est une victoire culturelle. » Vous partagez cette analyse ?
7: Non, pas vraiment.
0: Non, pas du tout.
7: Pas vraiment.
0: Alors dites-nous.
7: Le fait est
0: pour
7: que
0: vous, c'est consensuel, le PSG, oui ou non ?
7: La réponse serait oui et non.
0: D'accord.
7: Consensuel, parce qu'il y a cette victoire et qu'il y a le goût, en effet, de la réussite, de l'exploit. Et ça, on n'y reviendra pas, que ce soit Saint-Étienne, Marseille ou aujourd'hui le PSG. Beaucoup de gens se sont retrouvés derrière des équipes dont ils n'étaient pas initialement supporters.
0: Mais vous avez raison de le rappeler, c'est que dans l'histoire du football français, il y a eu des vagues, il y a eu des générations, et il y a eu une génération qui pleurait pour Saint-Étienne sans jamais avoir mis les pieds de sa vie à Saint-Étienne.
7: Tout à fait,
0: on est bien d'accord.
7: Ouais. Et probablement qu'il y a aussi une partie des supporters du PSG aujourd'hui qui n'ont jamais mis les pieds à Paris. Mm-hmm. De même qu'il y a beaucoup de Parisiens aussi qui ne supportent probablement pas le PSG, même en aimant le football. Mm-hmm. Il y a quelque chose d'antagoniste là-dedans. Donc il y a, oui, en effet, un côté peut-être rassembleur en façade, mais il y a peut-être aussi une clé de lecture qui est un peu trop parisienne, parisiano-centrée, à savoir que puisque c'est Paris qui a gagné, évidemment Paris a gagné pour toute la France. Or, Paris n'est...
0: Or, dans les faits.
7: Paris, c'est encore le centre du pays depuis Philippe le Bel, et on garde peut-être un petit peu trop cette lecture.
0: Alors attendez, parce que vous aviez envie de faire revivre ça à nos auditeurs. Alors ça, c'est la victoire de qui ?
7: C'est la victoire du RC Lens, le club rival de celui que je soutiens. mais c'est intéressant parce que...
0: En
7: Coupe de France.
0: Moi, j'ai pleuré. Hein. Vraiment. Quand on entend le stade entier chanter les corons,
7: justement,
0: on pleure.
7: Justement, c'est une histoire de récit. Et là, en la matière, peut-être que le PSG est en train de réussir son récit, non pas seulement par les victoires, mais par la forme des victoires, à savoir celle d'un collectif, mm-hmm, bien plus que de stars identifiées. On a quand même un ballon d'or dans l'équipe.
0: Hein.
7: Et je crois que le RC Lens, justement, l'intérêt qui est porté pour le RC Lens, c'est l'intérêt pour un récit qui raconte quelque chose de totalement factice, de totalement fabriqué. Les corons, c'est quand même une chanson à l'honneur des mines qui sont fermées depuis 1990.
0: C'est vrai, c'est vrai. Pierre Rondeau, est-ce qu'il y a encore un sujet Paris-Provence très fort ? Et je vais vous poser une deuxième question à propos du PSG. Est-ce qu'il y a un sujet Paris-banlieue, Paris-intramuros, Paris-extramuros.
6: Sur cette question spécifique Paris-banlieue, on pourrait ensuite se poser la question du pourquoi y a-t-il eu des émeutes et des heurts samedi soir.
0: Je ne vous parle pas des émeutes, moi je vous parle d'adhésion, c'est-à-dire est-ce que la banlieue se sent représentée par le PSG ? Moi j'ai l'impression que oui.
6: L'adhésion francilienne est totale, évidemment. Voilà. Là on ne parle plus d'un club parisien.
0: Et ça c'est un phénomène assez nouveau.
6: Dans les années 90 et 2000, moi qui, à cette époque-là, commençais à supporter le PSG, on avait déjà cet attachement des banlieues vis-à-vis du PSG. Mmh. Et c'était vraiment le club, non pas de la capitale, mais le club de l'Île-de-France, un club francilien. On sait qu'il y a beaucoup de jeunes qui sont formés en Île-de-France et qui ont une attache et un attachement pour le Paris Saint-Germain. Donc l'idée, le clivage de supporterisme entre Paris et l'Île-de-France, il est moins concernant et moins concerné.
0: Alors, maintenant, Paris-Provence,
6: là où je ne suis pas en désaccord avec le propos Paris opposition avec la province, c'est que dans les années 90, quand vous aviez les exploits marseillais en Coupe d'Europe, la France entière, et en tout cas beaucoup de Parisiens, de Lyonnais, ont supporté l'Olympique de Marseille. C'est même vrai. À Amiens, quelqu'un comme Emmanuel Macron, jeune, s'est mis à supporter l'Olympique de Marseille parce qu'il performait en Coupe d'Europe. Et dans les années 2000, c'est ma génération, quand vous étiez jeune, adolescent, et que vous regardiez à la télévision les exploits de l'Olympique lyonnais battre le Bayern, la Juve ou le Milan AC, le jeune lycéen ou collégien, supporter l'Olympique Lyonnais. Et moi, aujourd'hui, j'ai beaucoup d'amis qui ont plus de 30 ans, qui sont parisiens, mais supporters de Lyon, parce qu'ils ont vu enfant les exploits de Lyonnais. Et c'est la même chose qui se passe aujourd'hui, le PSG, club des générations 2010-2020.
0: C'est les
6: enfants
0: jeunes.
6: D'aujourd'hui,
0: c'est les jeunes.
6: Qui seront des adultes dans 10 ans et dans 20 ans,
0: absolument,
6: seront les fans du PSG qui viennent de Lyon, de Bordeaux, de Saint-Malo. Ou
0: François Darrocha-Carnero, c'est une histoire parisienne. En même temps, c'est assez paradoxal parce que c'est un club complètement mondialisé, le PSG. C'est de l'argent qui est venu en masse du Qatar, avec des logos du Qatar absolument gigantesques. Il y a plus de place pour écrire le mot Qatar que le mot Paris sur les maillots.
7: Mais c'est Charles Quint qui disait que Paris n'est pas une ville, mais un monde. Mm-hmm. En fait, le PSG obéit aux préceptes, à la phrase de Charles Quint. Oui, c'est en effet totalement globalisé et c'est peut-être le club de la ville Paris globale, mm-hmm, Paris ville mondiale. C'est aussi le club de la banlieue. Mm-hmm. Et ça a toujours été Paris-Saint-Germain, Saint-Germain étant, absolument, une ville de banlieue quand même si c'est une banlieue UP, la banlieue, mm-hmm, ouest, c'est quand même un club issu de la banlieue. Et c'est évidemment aussi le club de la ville, d'où la Tour Eiffel également,
0: oui,
7: et les couleurs de Paris. Sur le logo, tout se mélange, tout s'infuse pour devenir quelque chose, un objet excessivement complexe. Mm-hmm.
0: Et dans la détestation qui peut exister du PSG, d'une certaine manière, c'est aussi un ciment social, détester le PSG, c'est aussi un,
7: oui,
0: lien.
7: Oui, je reviendrai sur sur les propos de Kylian Mbappé dans Vanity Fair le mois dernier, qui dit que nous, Français, on aime bien râler, et puis bah, moi aussi, je suis Français, donc j'aime bien râler. Ben voilà, on aime bien aussi râler contre celui qui a gagné, le PSG en l'occurrence a gagné. C'est une opposition, bien sûr, au parisianisme, mais c'est aussi une opposition peut-être à la mondialisation, puisque
0: c'est
7: véritablement un objet de la mondialisation, avec, ouais, de l'argent issu d'un pays tiers, avec des joueurs représentant des nations très différentes, et on va les retrouver en Coupe du Monde dans des équipes opposées.
0: Donc,
7: les
0: ceux qui se sentent exclus de cette mondialisation-là, de cette puissance-là, parce que c'est l'ultra-puissance aujourd'hui, le PSG, peuvent détester le PSG aussi parce qu'il symbolise ça, parce, oui, qu'il incarne ça.
6: Dans toute leur hypocrisie, parce que si on prend spécifiquement les supporters lyonnais ou marseillais qui supportent un club, des clubs détenus par des fonds d'investissement ou des milliardaires américains, on est aussi dans de la mondialisation. C'est plus le côté anti-parisianisme, et ce qui est intéressant pour le cas du PSG, c'est que c'est à la fois, d'après les sondages, le club préféré des Français et le club le plus détesté par les Français. C'est le club le plus clivant. On n'est pas sans opinion vis-à-vis
0: c'est
6: du PSG.
0: C'est pour ça que je vous dis qu'il y a aussi une forme de lien social dans la détestation.
6: Et on crée du lien via la détestation parisienne parce, voilà, que c'est le PSG. Et j'ai envie de vous dire, même quand le PSG n'était pas aussi bon qu'il l'est aujourd'hui, moi qui commençais à supporter le PSG dans les années 2000, j'ai encore en tête les souvenirs des gens qui se moquaient du PSG. Parce que c'était Paris. Et parce que Paris, la capitale qui perdait des matchs, c'était rigolo, c'était drôle, il fallait se moquer du Parisien.
0: Et ça faisait du bien.
6: Et ça faisait du
0: de
6: bien
0: de voir
6: que...
0: le Parisien à
6: exactement,
0: terre, le Parisien ridiculisé
6: bien,
0: de championnat en championnat.
6: Oui, pour le Bordelais ou le Marseillais, voir que le Parisien perdait, il avait un plaisir, j'imagine, de voir que la capitale, la centralisation, bah, finalement perdait des matchs et lutter contre la relégation.
7: Et c'est d'autant plus vrai que Paris SG concentre finalement l'image du football parisien pendant des décennies. Il y a beaucoup de clubs parisiens qui ont disparu dans les années 50-60.
0: Oui, il y avait d'autres clubs.
7: Il y avait d'autres clubs, le Cap, etc. Et finalement, il n'y a plus qu'un grand club de l'élite, c'est le PSG.
0: Vous avez vu qu'on est en train d'en recréer un autre.
7: Oui, alors aujourd'hui, on a cet investissement de la famille Arnaud sur le PFC. On a le Red Star quand même qui a,
0: absolument,
7: joué les play-offs et qui les a échoués, mais qui a joué les play-offs pour monter en Ligue 1. Mais le fait est qu'il y a une forme de monopole du PSG sur le football parisien, sur l'image, mm-hmm, du football parisien.
0: Ça joue aussi sur Paris.
7: Et donc sur Paris. Et donc ça joue aussi sur la haine du PSG.
0: Pierre Rondeau, juste un portrait type aujourd'hui du supporter du PSG,
6: alors,
0: ça existe.
6: Très éclectique, hein, parce qu'on peut être à la fois à gauche ou à droite, on peut à la fois soutenir Nicolas Sarkozy et soutenir Jean-Luc Mélenchon, on peut à la fois venir des beaux quartiers parisiens et de la banlieue populaire de l'Île-de-France.
0: Il y a un homme politique qui a été plus en tribune au PSG que Nicolas Sarkozy. Difficile.
6: Oui.
0: Peut-être que la prison va l'en empêcher, mais enfin, ce que je veux dire, c'est que,
6: en tout cas,
0: pour le coup,
6: on n'arriverait pas
0: à
6: écrire un profil type du supporter parisien. Gauche, droite, mélenchoniste ou sarkozyste. Voilà, le peuple parisien aime supporter le PSG, quelle que soit son opinion politique.
0: Je vous trouve très optimiste. Pierre Rondeau, donc, et François Darrocha-Carnero, merci pour cet échange. Mais vraiment, c'était serein, c'était souriant. On n'a pas l'impression que vous supportez des équipes adverses. Merci à tous les deux.

0: Angèle et Justice, What You Want, c'est le choix musical de la grande matinale, une collaboration au sommet, donc, et un titre parmi les plus streamés de France quelques semaines après sa sortie. Il est 9h45. Charline, vous grillez la priorité à Daphné et vous nous présentez une nouvelle tête.
1: Oui.
0: Au l'autre.
1: Il faut absolument que je vous la présente.
0: C'est ça.
1: D'après le...
2: C'est devenu une signature.
1: Mais complètement.
2: Je suis trop fière.
1: Complètement. D'après le journal, et de la parodie même, d'après le journal Le Monde, c'est la nouvelle star de la propagande russe à la télévision française. C'est la nouvelle tsar. C'est Xena Fedorova. Je me permets d'équilibrer un petit peu les profils de cette séquence, Daphné. Alors, elle officie à la télé, en radio et dans les journaux d'un milliardaire assez controversé, je dirais, dont je préfère taire le nom. Vous saviez-vous que Bolloré relayait la parole de Poutine ?
0: Non !
1: C'est Jésus qui va être jaloux. Alors, ça prouve qu'il faut arrêter d'être parano avec la Russie. On a cette image des agents de Moscou qui déstabilisent les élections en utilisant des faux comptes sur les réseaux, qui bossent dans le secret des usines à trolls. Mais non ! Ils font tout simplement des émissions de télé et des chroniques de radio en France. D'ailleurs, pour une question de pluralisme, est-ce qu'il ne faudrait pas équilibrer avec de la propagande chinoise et de la propagande américaine ? Alors, comme agent de Moscou, Fedorova s'est fait assez vite repérer. C'était pas tant le char russe garé devant les locaux d'Europe 1 qui a éveillé les soupçons, mais c'est parce qu'elle parle pas de guerre en Ukraine, mais d'opérations spéciales. C'est comme dans les magasins pendant les soldes, mais là c'est moins 30% sur la population ukrainienne. Alors elle maîtrise pas encore tout à fait notre langue. Une boucherie, elle appelle ça le rayon protéines. Alors sur CNews, elle présente une émission intitulée Lumière orthodoxe, c'est les catholiques orthodoxes, et c'est ça qui est bien chez eux. Vous voyez, pour faire embaucher, pas la peine de passer par la voie du journalisme, la voie du Seigneur suffit. Tu passes un DUT d'eau bénite et hop, c'est la Sainte Vierge qui te file la carte de presse. Vous voyez. Et ton titre de séjour, au nom du Père, du Fils et du Saint-Pétersbourg.
0: Hop là.
1: D'ailleurs, elle dit des fois hop là, c'est très mignon. D'ailleurs, si ce matin vous faites la file à la préfecture pour le renouvellement, criez « Je suis là pour faire de l'ingérence étrangère dans les médias français !» Et hop là. Comment vous croyez que j'ai intégré France Inter, moi ?
0: Ah,
1: qu'est-ce qui vous dit que je relais pas la propagande du consortium de la croquette aux crevettes depuis tout ce temps, évidemment ?
0: C'est de l'entrisme belge.
1: Voilà, moi je comprends que Fedorova préfère bosser pour la télé française. En Russie, répéter mot pour mot le discours du Kremlin, c'est vraiment la routine, quoi. Alors d'après l'enquête du Monde, depuis qu'elle est sur CNews, elle a déjà poussé 3 chroniqueurs vers la sortie. Bon, à ce jour, ils sont toujours vivants, ça va.
3: Ouais. Mais pourquoi votre nouvelle tête, vous ne l'avez pas invitée ?
1: Pourquoi ? La trouille, peut-être ? Non, mais quand tu lui serres la main, tu repars avec un doigt en main. Donc, voilà. Cela dit, il n'est pas perdu mon doigt. Je suppose qu'après, ma mère va le recevoir par la poste. Alors, Jean-Noël Barrot, lui, il l'attaque frontalement. Vous voyez qui c'est, Jean-Noël Barrot ?
0: Oui.
1: Non, mais comptez sur Jean-Noël.
0: Il est ministre. Le Quai d'Orsay, tout ça.
1: Comptez sur Jean-Noël pour contrer la propagande russe, c'est comme soutenir l'Ukraine en lui livrant des pistolets à eau, quand même. Voilà, conclusion, on découvre que Bolloré a un N+1. Poutine. Et hier, Arnaud Lagardère et 2 patrons de Canal+ ont volé au secours de Fedorova. C'est tellement mignon. Est-ce que c'est pas ça qu'on appelle les poupons russes ?
0: Charline Vanhoenacker.
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0: Daphné Burki et sa nouvelle tête.
3: Hop là. Il est 9h49 et nous sommes en direct dans le studio de la grande matinale de France Inter, bien évidemment. Ma nouvelle tête ce matin s'appelle Loa Mercury. Elle est autrice, compositrice, interprète sans nuages.
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0: quinzaine d'années de piano classique, Loa Mercury, elle est aussi à l'aise derrière son clavier que debout face à la foule. Vous l'avez peut-être croisée chez Madame Arthur ou sur vos réseaux sociaux où elle a fait cliquer dans le bon sens. Elle sera à l'affiche du Fier Gala le 12 juin prochain à l'Opéra Comique et ses autres concerts commencent déjà à afficher complet. Bah oui, elle est faite pour la scène. Alors je dirais pas que c'est une addiction et en même temps elle en a qu'une seule addiction et elle est sacrément dangereuse. Bonjour Loa Mercury, bienvenue sur France Inter.
1: Bonjour.
0: Il va falloir parler de cette addiction.
1: À laquelle?

0: Vous vous souvenez de cette chanson, mais dans la version de Loa Mercury, vous racontez autre chose. En fait, vous avez voulu y glisser une partie de votre histoire, Loa ?
1: Je crois que cette chanson, elle est née très vite. Je l'ai écrite en une vingtaine de minutes pour un show qui devait se jouer le soir même. J'ai pas trop réfléchi et je pensais pas qu'elle était si puissante et si introspective. Et le soir où je l'ai jouée, j'ai senti qu'elle avait un pouvoir sur le public, qu'il soit initié ou pas initié à notre cause, c'est-à-dire aux personnes qui ont cette androgynie en eux. Et surtout qu'elle elle touchait et elle marquait tout le monde. Parce que nous, on n'est qu'une sorte de caricature de ce double genre. Et tout le monde a deux genres et tout le monde doit les découvrir.
0: Alors, je vous propose de découvrir cette adaptation au micro de France Inter, Loa Mercury.

0: Ah oui, vous avez choisi de réécrire les paroles d'une chanson que tout le monde croyait connaître pour raconter autre chose, Loa. On y entend ces questions de genre, ce regard social, ces représentations qui, très souvent, enferment des récits qu'on hérite, et de ceux aussi, je pense à ceux qui décident d'inventer. Vous la reprenez sur scène aujourd'hui, mais au départ, ce que vous disiez, vous n'aviez pas du tout prévu de la publier et qu'elle devienne virale comme ça.
1: Non, franchement, je m'attendais pas à ce qu'elle ait, encore une fois, ce pouvoir en elle. Et quand j'ai compris ça, j'en ai fait un premier projet de présentation, du coup, parce que ça semblait évident que je me présente avec cette chanson.
0: En tant qu'artiste avec cette chanson. En parlant de ce qui exacerbe les sentiments, votre premier crush, c'était un garçon belge rencontré sur MSN, ce qui nous replace en 2007. Mais c'était surtout Frédéric Chopin. La musique, elle est arrivée très très tôt dans votre vie. Vous avez grandi dans un domaine viticole en Bourgogne, avec des parents viticulteurs d'ailleurs. Et pendant qu'eux, ils travaillaient la terre et les saisons, vous avez commencé le piano enfant, vous avez étudié cet instrument pendant une quinzaine d'années. Vous avez fait vos gammes, ok, sur Chopin, mais aussi sur Debussy et puis tous les compositeurs romantiques. Vous entretenez quel rapport avec le piano, Loa ?
1: Je suis très lié à mon piano, c'est un peu comme une béquille dans ma vie. Je pense que je me sens très indépendante grâce à cet objet qui est avec moi. J'ai toujours eu un piano d'ailleurs chez moi, et j'en ai toujours un. Et surtout, toutes mes compositions naissent au piano, donc je pense quand même que ça fait partie du projet, quoi.
0: Depuis le départ, c'est votre père qui vous accompagne. Lui, il a toujours rêvé d'être dans le milieu musical. C'est devenu votre producteur. Information importante, il a financé sa formation avec son compte CPF. Voilà, c'est passé pour pouvoir vous suivre dans cette aventure. Comment ça s'opère, la création artistique?
2: C'est une très bonne info.
0: C'est bien, comme
2: c'est super.
0: Enfin, on sait à quoi ça sert.
1: Ça, c'était pour mon EP. Et puis là, maintenant, j'ai dû rompre le contrat avec mon père, malheureusement. Mais j'ai la chance d'être très soutenu par mes parents. Et je pense que c'est aussi ce genre de récit qui est important de partager avec des parents qui sont à l'écoute de la différence de leurs enfants et qui voient ce qu'il y a de précieux là-dedans.
0: Alors, vous serez sur scène le 12 juin prochain pour le Fier Gala. Aux côtés, entre autres, à l'affiche de Pomme, Bilal Hassani, Eddy de Préto, Le Killove, Marguerite, La Créole, entre autres, et sous le parrainage de Raya Martini et Woodkid. On parle souvent du pouvoir de la représentation, de cette importance qu'il y a à voir exister des personnes auxquelles on aurait le droit de s'identifier. Petite, il y avait Chopin, ok, mais il y avait Woodkid. Qu'est-ce que ces artistes ils vous ont permis d'imaginer pour votre

0: propre vie.
1: C'est vrai que Woodkid, je suis assez lié à lui, parce qu'on était dans le même lycée, à des années d'intervalle. Donc j'ai grandi avec ce personnage comme un grand frère pour moi. Et je pense que sans m'en rendre compte, ça m'ouvrait des portes d'appréhension de la musique et de la création que moi je considérais pas spécialement originales et qui m'ont touché, qui m'ont marqué et qui ont fait qui je suis aujourd'hui, quoi.
0: Ça se passera à l'Opéra Comique. Les bénéfices, d'ailleurs, j'en profite pour le dire, seront reversés à 3 associations, au Refuge, l'Autre Cercle, les Audacieuses et les Audacieux. Je sais que ce que vous préférez, ce qui vous inspire, ce qui vous aide à vivre même, c'est le silence. Mais en radio, c'est pas possible, alors.
1: Oui, d'ailleurs, j'ai un peu mal aux oreilles, si vous pouvez écourter.
0: Oui, mais vous aimez bien les oiseaux aussi. Alors, ouais. Cadeau, je vous propose d'écouter soit un rossignol Philomène.
1: Oh, merci.
0: Une jolie, celle-là.
1: Ah oui, il me semblait que
0: soit,
1: ma phrase était pas
0: Sonia, finie. Je vous propose une fauvette grisette. C'est beau aussi, ça. Ou alors, je vous propose une mésange charbonnière et c'est tout à fait moi en soirée. Je trouve que c'est bien. Je vous ai offert votre petit moment de détente.
1: C'est très gentil, ça me change de la tourterelle que j'entends à travers ma cheminée le matin.
0: Ah, elle vit dans votre cheminée?
1: Non, mais je l'entends par la cheminée.
0: Je vous propose d'aller rejoindre le piano de France Inter parce que maintenant ce sera un live. Et l'une de vos chansons, vous pouvez streamer toute la musique de Loa Mercury. Et ce titre, il s'appelle Los Angeles. Alors le micro de France Inter est tout à vous.

0: Vous auriez une dédicace ce matin, Loa ?
1: Eh bien, je fais une dédicace aux grands donateurs du Fier Gala qui seront là pour nous le 12 juin.
0: Mais oui, venez, venez, ça se passe à l'Opéra Comique le 12 juin. Il y a une affiche assez exceptionnelle à l'Opéra Comique. Si vous êtes dans le coin, n'hésitez pas. Et sinon, Loa Mercury est sur scène. Il y a beaucoup de dates qui se sont remplies, mais il reste quand même La Cigale le 6 mars 2027. On prend un peu d'avance.
2: La blague, qu'est-ce que vous faites le 6 mars 2027?
0: Eh bien, j'assure que maintenant, on réserve très à l'avance les lives et c'est la bonne nouvelle.
2: Allez, merci les amis, c'est la fin du MAC de la grande matinale. Moi, je remercie à la rédaction en chef Thibaut Cavaillès et Stéphane Rousset qui vont œuvrer toute la semaine à la technique, Rémi Sistiaga et Maxime Goudard, à la réalisation, Maria Pasquet, à la programmation et à la documentation, Charlotte Matou, Perrine Malinge, Amélie Stadelman, Mathilde Clatte, Joachim Taïeb, Capucine Aubert, Romain Bonifaci, Aurore Mansip, Jean Brossier, Juliette Drone, Alexandra Brouillet et Emma Guillaumard. Évidemment, on remercie toutes les standardistes et tous les standardistes de France Inter. D'ailleurs, si vous êtes au boulot, les standardistes, j'imagine qu'on va appeler en masse pour Ali Rébéi. Vous êtes là, Ali? Non, pas d'Ali?
3: Il n'y a pas d'Ali, mais il y a une Guimette.
2: Oh, mais oui, c'est Guimette. Comment ça va, Guimette?
3: Mais ça va, Sonia, c'est ma petite semaine de remplacement.
2: Ah, mais je ne le savais pas. Eh ben, je suis hyper contente de vous avoir, de vous avoir au micro. Alors, Guimette,
3: alors,
2: dites-nous,
3: eh ben, alors, aujourd'hui, comment bien choisir sa psychothérapie? Alors, nos invités attendent toutes vos questions et vos témoignages au standard et sur WhatsApp au 01 45 24 7000, ainsi que sur l'appli Radio France.
2: Allez, à tout à l'heure.
3: Bonne journée, Sonia.
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2: Les filles, elles dansent sur le jingle de France Inter. Et moi, je vous souhaite une très bonne journée. Il est 10h passées de 20 secondes. Et un point sur l'info avec Amélie Perrier. Bonjour Amélie.
8: Bonjour Sonia, bonjour à tous. Une figure de la droite des Hauts-de-Seine. André Santini est mort, il avait 85 ans. Il venait d'être réélu en mars à la mairie d'Issy-les-Moulineaux au terme d'une campagne menée de son lit d'hôpital. Un huitième mandat à peine débuté. André Santini, membre de l'UDF, puis de l'UDI, ancien ministre dans les années 80 dans le gouvernement Chirac. Il s'occupe de la communication et ça lui allait bien. Lui, l'homme des bons mots, souvent vainqueur au concours de l'humour politique comme ici. Avec Jacques Chancel, c'était sur France 3 en 1997.
9: La différence entre les deux chaînes, Arte et TF1, tout le monde sait que à TF1, les téléspectateurs connaissent tous les animateurs, alors que sur Arte, c'est les animateurs qui connaissent tous les téléspectateurs.
10: Donc vous feriez n'importe quoi pour faire un mot, hein.
9: Non, pas n'importe quoi. Il y a des gens qui disent il ferait tuer sa mère ou il se suiciderait pour un bon mot. Moi, pas du tout. Je dis toujours des choses exactes. Quand je dis par exemple que Tapie est trois quarts socialiste et incarcéré, c'est la réalité pénitentiaire constatée. Donc, je suis fatigué qu'on aime bien Tapie. Moi, je l'aime bien aussi Tapie à titre d'homme, mais il a quand même fait des choses qui méritent sanction.
10: Vous avez une ou deux histoires comme ça à nous donner, en exclusivité?
9: Qu'est-ce que vous voulez que je vous dise? Il y avait Seguin, quand il voulait à tout prix qu'on reçoive Hassan II, j'avais dit « Dépêchez-vous, depuis le temps qu'il attend son Marocain ». Alors Juppé m'avait reproché une phrase qui n'était pas pour lui. C'était pour Edith Cresson. À force de descendre dans les sondages, il va finir par trouver du pétrole.
8: André Santini, mort à l'âge de 85 ans, on l'apprend ce matin. Nos allergies de plus en plus fréquentes, précoces, intenses, sont un filon. Le laboratoire suisse Stallergène Greer annonce investir 125 millions d'euros d'ici 2030 sur son site principal de production en région parisienne. Annonce faite à l'occasion du sommet Choose France, présidé par Emmanuel Macron, pour faire venir les investisseurs étrangers. Ça doit permettre de doubler la capacité industrielle du site d'Antony. Le laboratoire développe des traitements de désensibilisation contre les allergies dues aux acariens, aux graminées, à certains arbres comme le bouleau ou les aulnes, aux moisissures ou encore au venin des guêpes. Un nouveau pétrolier russe a raisonné par la marine française. L'opération a été menée en haute mer, dans l'Atlantique, à environ 750 km km de la pointe de la Bretagne. Le navire venait de Mourmansk, en Russie. Il est accusé de transporter illégalement du pétrole sous sanctions internationales, sanctions prises à cause de l'invasion russe de l'Ukraine. Le tanker arborait un faux pavillon du Cameroun et se dirigeait vers ce pays africain. Le marché de l'automobile reprend des couleurs. Les ventes de voitures neuves en France ont augmenté de 3,7% au mois de mai, un peu plus de 128 000 immatriculations, et les électriques ont représenté près d'un tiers des achats, annonce la plateforme automobile. C'est un record et une hausse des ventes de plus de 80% sur un an. Ce sont surtout les ventes aux particuliers qui ont bondi en hausse de 15% quand les flottes d'entreprises ne progressent que d'1%. Alerte sur l'eau de nos robinets, des médecins libéraux tirent la sonnette d'alarme ce matin. La pollution chimique de l'eau potable en France, notamment aux pesticides et aux PFAS, représente une menace systémique pour la santé. Les conséquences sanitaires sont potentiellement considérables, juge le collectif. Selon le ministère de la Santé, environ 19 millions de Français ont consommé au moins une fois en 2024 une eau non conforme, rappellent ces médecins déjà à l'origine de l'alerte sur le cadmium. Et une excellente nouvelle pour finir, oui, surtout pour les fans malheureux de Céline Dion qui n'ont pas réussi à avoir une place pour les concerts de l'automne. La star québécoise prolonge, elle annonce 10 concerts supplémentaires l'an prochain en mai 2026, toujours à la Défense Arena. Des nouvelles dates pour répondre à la demande sans précédent des fans. Des créneaux de réservation vont être proposés aux inscrits des précédentes préventes. Billetterie ouverte de mercredi à vendredi.
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8: France Inter, il est 10h05. C'est pas l'heure du tout de se remettre au lit, c'est l'heure de vous écouter. Oh, ma chère Guillemette,
3: j'aurais bien refait un petit dodo.
8: Mais non, pas du tout.
3: Comment allez-vous, Amélie ?
8: Ah, je suis ravie de vous retrouver, ça va très bien.
3: Mais moi aussi, je suis très très ravie.
8: Toute la
3: vous
8: semaine,
3: allez vraiment bien ?
8: Oui.
3: Est-ce que vous voulez aller mieux ?
8: Vous voulez me mettre devant un psy, c'est ça. C'est ça.
3: Écoutez,
8: on va
3: en parler.
8: Je vais vous écouter.
3: Et en tout cas, en attendant, on se retrouve toutes les deux à 11h.
8: À tout à l'heure.
3: À tout à l'heure.

0: Bonjour à toutes et à tous, soyez les bienvenus dans Grand Bien Vous Fasse. Comment bien choisir sa psychothérapie? Alors qu'en France, les troubles psychiques concernent environ 13 millions de personnes, soit près d'une personne sur cinq, et que la santé mentale a été désignée grande cause nationale 2025, la question n'est pas simple. Elle peut même devenir un vrai casse-tête pour certaines et certains d'entre nous, avec cette impression d'être perdu au moment même où l'on cherche de l'aide. Comment s'y retrouver entre les thérapies comportementales et cognitives, la psychanalyse, le MDR, les thérapies systémiques, l'hypnose? Existe-t-il une thérapie meilleure qu'une autre? Où tout dépend du problème, de la personne, du moment de vie et de la relation avec le thérapeute. Et concrètement, quand on ne sait pas vers qui se tourner, par qui commencer? Médecin généraliste, psychologue, dispositif remboursé, consultation en libéral, comment s'y retrouver? Nos invités attendent toutes vos questions et vos témoignages au standard et sur WhatsApp au 01 45 24 7000 ainsi que sur la belle appli Radio France. Bienvenue dans Grand Bien Vous Fasse, la vie quotidienne, mode d'emploi.
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0: Bonjour Anne-Victoire Rousselet.
2: Bonjour.
0: Vous êtes psychologue, clinicienne au service addictologie du GHU Paris Psychiatrie et Neurosciences. Et vous avez publié « Mieux vivre avec la schizophrénie » chez Duno en 2022. Oui. Bonjour docteur Lio Vaillon.
3: Bonjour Guillemette.
0: Vous êtes le chef de service PsyLine qui englobe la ligne de Psy Île-de-France, ainsi que Vigilance Paris Seine-Saint-Denis, mais aussi la ligne d'écoute suicide 3114 Paris, et psychiatre sur le site Sainte-Anne du GHU Paris Psychiatrie et Neurosciences. Bonjour Sébastien Boller.
4: Bonjour.
0: Vous êtes docteur en neurosciences. Pourquoi avons-nous peur? Les mécanismes de notre cerveau est votre dernier livre paru chez Plon. Et vous êtes également rédacteur en chef de Cerveau et Psycho, notre partenaire, qui consacre ce mois-ci sa une à une enquête sur les psychothérapies qui marchent. Bonjour docteur Hugo Bopp.
5: Bonjour Guillemette.
0: Vous êtes psychiatre, vous publiez régulièrement des contenus sur votre compte Instagram pour vulgariser la santé mentale, et vous avez publié l'année dernière un épatant guide de la santé mentale. Comment ça va toi? Chez Larousse. Alors, je commence par vous, docteur Hugo Bopp, en France... Près d'une personne sur cinq serait concernée par un trouble psychique. Et 16% des adultes ont vécu un épisode dépressif caractérisé en 2024. On ne parle même pas des jeunes de plus en plus en situation psychologique difficile. Alors pourtant, plus d'une personne concernée sur deux reconnaît ne pas avoir consulté. Comment l'expliquez-vous?
5: Eh bien, je crois qu'une des premières pistes de réflexion et de compréhension, c'est qu'il reste quand même... un tabou autour des sujets de la santé mentale. On n'évoque pas sa santé mentale comme on évoque sa santé cardiaque, sa santé physique. On a souvent peur d'être jugé, peur de ne pas être compris, et puis on a du mal à lire clairement l'offre de soins en France qui manque cruellement de transparence, il faut le dire. Donc effectivement, on ne sait pas vers qui se tourner, comment bien choisir sa psychothérapie, comment bien choisir son psychothérapeute. Est-ce qu'il faut passer par le généraliste? En fait, on est assez perdu. Et donc souvent, quand on est perdu, on est immobile et on ne fait rien.
0: Et c'est encore une honte de demander de l'aide.
5: Oui, effectivement, ça reste une honte de se dévoiler sur le plan de son intimité, sur le plan d'agression sexuelle qu'on a pu subir par le passé dans son enfance, d'avoir des tocs, d'avoir des pensées obsédantes, parfois qui peuvent... nous faire passer pour fous au regard des autres, de nos proches. Donc on a peur de faire peur aux autres aussi. Donc souvent, on met ça sous le tapis et on essaie d'avancer tant bien que mal. Mais malheureusement, parfois, le sac à dos est trop rempli et on n'arrive plus à avancer.
0: Anne-Victoire Rousselet?
2: Oui, et j'ajouterais à ce qu'a dit Hugo que parler de son intimité à un étranger, à son intimité psychique, pas savoir comment on commence. Moi, c'est fréquent que des gens, on peut donner des numéros, ils mettent 6 mois, 1 an avant de vous contacter, parce qu'ils se disent que ça va aller mieux, parce que, encore une fois, parler à quelqu'un d'inconnu, de quelque chose de très intime, de nos peurs, de nos difficultés, il faut bien imaginer que c'est un gap très compliqué, et ça veut dire que les gens n'y vont que quand ils ne voient pas d'autres solutions. Or, au contraire, ça pourrait être intéressant de venir plutôt quand on sent des inconforts, ce qui permettrait de construire une relation de confiance peut-être plus simplement et dans un contexte moins aigu.
0: Oui, alors justement, juste à une histoire Rousselet, est-ce que vous pouvez rappeler exactement ce que c'est une psychothérapie.
2: Une psychothérapie, ça vise au changement du fonctionnement, d'accord ? C'est-à-dire qu'on va essayer de modifier des fonctionnements qui aujourd'hui nous posent problème. Donc la psychothérapie, elle peut prendre plusieurs formes différentes. Elle peut être de groupe, elle peut être individuelle. Il y a différentes aussi méthodes psychothérapeutiques. Mais l'idée, c'est de changer quelque chose. Donc là encore, s'exposer au changement et à une modification de son fonctionnement, même s'il nous fait du mal, on y tient, on le connaît par cœur, on y est attaché quelque part à ce fonctionnement, c'est pas si évident.
0: Alors Sébastien Boller, à quel moment peut-on se dire, bon voilà, là, j'aurais besoin d'une psychothérapie ? C'est quoi les signaux qui doivent nous alerter ?
3: C'est là aussi une autre difficulté hein, de ce champ thérapeutique qui n'est pas le fait de soigner une fièvre ou une douleur articulaire, mais le fonctionnement intime de l'individu, c'est qu'on est habitué à fonctionner avec notre propre psychisme, et donc comment tracer la frontière ? Et moi, il me semble, à entendre les divers praticiens que nous avons interrogés, que ce qui revient toujours, c'est l'idée d'une souffrance, c'est-à-dire l'idée de quelque chose qui devient trop pesant. C'est-à-dire, on peut se sentir un peu triste, on peut s'en sentir avec des problèmes de sommeil, on peut se sentir irritable, et puis ça reste quelque chose, certes, qui est déplaisant, mais avec lequel on peut fonctionner quotidiennement, continuer d'interagir avec sa famille, aller au travail, puis à un moment, ça devient trop pesant, il y a des problèmes d'interaction humaine, il y a des problèmes de sommeil qui deviennent trop pesants sur l'ensemble du fonctionnement du quotidien, et on commence vraiment à en subir des désagréments à la fois concrets et puis à la fois subjectifs dans la souffrance qu'on ressent. Donc c'est une question de savoir se dire, je me sens pas bien, je commence à souffrir, mes relations commencent à en pâtir, je commence à avoir des difficultés dans les différentes sphères de ma vie. On est son premier juge, mais il ne faut pas hésiter à se dire qu'il y a un seuil à partir duquel on est en souffrance et finalement on est tout à fait en droit d'aller voir quelqu'un simplement parce qu'on ressent une souffrance. Par exemple, vous traversez un deuil difficile, c'est normal de se dire « je ne vais pas bien » et quelqu'un va pouvoir m'écouter et comme il connaît les processus psychiques, me donner des indications utiles. Et surtout, ça ne veut pas dire qu'on souffre d'un trouble psychique. C'est pas parce qu'on a besoin d'avoir une oreille attentive et experte que ça veut dire qu'on a un problème grave et profond.
0: Hugo Bopp ?
5: Oui, je rebondis sur ce qu'a dit Anne-Victoire. Effectivement, il n'y a pas besoin d'attendre d'aller très mal pour consulter un psy. Parfois, on a aussi le droit d'aller voir un psy quand on va bien et quand on a envie d'aller encore mieux. Ça évite de devoir consulter en catastrophe, de choisir un peu n'importe qui au dernier moment et de plutôt prendre le temps de cette sélection. Je voulais aussi ajouter que très souvent, les troubles psychiques sont en fait éminemment physique, c'est-à-dire que parfois, quand votre santé mentale commence à décrocher, ça s'exprime par des douleurs physiques, articulaires, abdominales, par une insomnie, par vous voyez, des douleurs diffuses comme ça, qu'on n'a pas forcément l'occasion ni la chance de pouvoir comprendre tout de suite. Et notamment dans la population masculine, moi je vois dans ma patientèle masculine, il y a parfois moins de facilité, il y a moins cette culture de reconnaître des plaintes psychiques et ça peut passer parfois des dépressions, les troubles anxieux, ça peut passer par des plaintes physiques. Et finalement, quand on demande si le moral va bien, bah oui, docteur, ça va bien, ça va plutôt pas trop mal. Et en fait, petit à petit, on se rend compte en faisant des examens que physiquement, on ne retrouve aucune cause à ces douleurs et que c'est purement psychique. Mais en fait, le cerveau et le reste du corps, tout ça est entremêlé et s'articule, hein, c'est des neurones, de la chimie, de la physique. Donc, mettre une différence comme ça, une limite entre le physique et le psychique, finalement, c'est peut-être un petit peu désuet et peut-être qu'il faut rentrer dans un modèle un petit peu différent aujourd'hui.
0: Alors, docteur Liovaillon.
4: Oui, alors, je dirais que pour rebondir et prolonger un peu l'échange, la question de l'accès aux soins en santé mentale est une difficulté hein, qui a déjà été soulignée précédemment. Le conseiller une psychothérapie, c'est déjà quelque chose qu'on fait quand on est psychiatre. Par exemple, moi, c'est une des missions que j'ai au quotidien. Comment je vais pouvoir accompagner mon patient qui se pose des questions à un moment donné. Donc, une manière de faire pour accéder à la psychothérapie, c'est d'en parler à un médecin, notamment. notamment un médecin spécialisé. Et puis, nous, on a réfléchi des fois, évidemment, on n'a pas de psychiatre, ça arrive quand même très fréquemment, et on a réfléchi donc au GHU pour développer un dispositif d'écoute, de conseil par téléphone, qui est un dispositif professionnel. Donc, ce n'est pas une ligne associative, hein, ce sont vraiment des professionnels qui ont été formés pour ça, qui s'appelle Psy Île-de-France, qui est ouvert tous les jours, et qui permet, entre autres, de pouvoir guider quelqu'un qui se pose des questions pour lui-même, pour un proche, de quoi ai-je besoin, de quel type d'aide ai-je besoin, notamment par exemple la psychothérapie, et pouvoir ainsi choisir peut-être la meilleure option, le meilleur type de psychothérapie, et puis s'il y a besoin d'une psychothérapie, parce que parfois on peut se poser des questions, mais ne pas relever d'une prise en charge en psychothérapie.
0: Mais j'imagine que ces lignes, ces web, etc., existent aussi en région.
4: Alors, il y a une déclinaison en région. La nôtre, c'est pour la région francilienne. Il y a des équivalents dans d'autres
0: numéros verts aussi qui
4: régions.
0: Existent.
4: Absolument. Alors, c'est vrai qu'on a vu fleurir beaucoup de numéros ces dernières années.
0: Au moment du Covid, particulièrement.
4: Au moment du Covid. C'est vrai que ça a été une grande révolution pour nous aussi, psychiatres, psychologues, le développement d'outils, d'autres outils que la consultation présentielle. Il y a effectivement un intérêt avec ce moyen particulier qu'est le téléphone. Il y en a d'autres, évidemment, puis d'autres à venir, sans doute. C'est un premier pas pour demander un avis avant de concrétiser ou pas vers un suivi psychologique, un suivi psychothérapeutique, puisque c'est le sujet, un suivi psychiatrique éventuellement. Le téléphone, on peut faire ça de chez soi, on appelle quand on veut, on appelle au moment où on se sent le mieux, on n'a pas d'interlocuteur en direct. Pour l'aspect, on en a un peu parlé, la stigmatisation des troubles mentaux reste très importante. Le téléphone, c'est un moyen de limiter et de favoriser l'accès, notamment on se sent moins regardé.
0: Et alors vous avez prononcé donc le mot de psychiatrie, enfin de psychiatre, donc un médecin. Dans tous les praticiens, évidemment à part le médecin généraliste, le psychiatre est le seul qui peut prescrire une médication, qui peut prescrire un traitement. Alors est-ce que on aborde le sujet comme ça définitivement? Est-ce que il faut allier souvent médicaments et psychothérapie? Est-ce qu'une psychothérapie peut suffire? Est-ce que des médicaments peuvent suffire sans forcément aller consulter? C'est quoi le ratio, disons, entre les deux?
4: Bien, écoutez, il y a des situations de détresse psychique qui ne relèvent pas d'une prescription médicamenteuse. Je suis formé à la prescription de traitements médicamenteux, mais je n'en prescris que quand c'est absolument indiqué. Il y a des indications définies par des sociétés savantes de psychiatrie, une pratique psychiatrique qui est encadrée. Heureusement, une grande partie des situations de détresse psychique ne relèvent pas d'une prescription médicamenteuse. Et parfois, c'est simplement, si j'ose dire, la psychothérapie qui sera indiqué. Parfois, il faudra aussi les deux. Il y a beaucoup de situations, notamment par exemple le trouble bipolaire, où on voit vraiment un intérêt dans le pronostic évolutif du trouble d'associer une prescription médicamenteuse de fond ainsi que des soins en psychothérapie. Et c'est assez fréquent que ce binôme apporte un supplément d'efficacité par rapport à un traitement médicamenteux seul.
0: Bonjour Laure.
6: Bonjour.
0: Alors, racontez-nous, vous avez des inquiétudes concernant votre fille?
6: Oui, en réalité, la question, c'est dans le cadre de, effectivement, pour un enfant, de troubles qui peuvent être des troubles notamment de l'anxiété. Je m'interroge sur comment est-ce qu'on peut aider les enfants dans ces tranches d'âge, parce qu'effectivement, l'idée n'est pas de les projeter sur des thérapies trop longues, mais de mettre en place avec un professionnel de santé, des outils simples. Donc, quel professionnel de santé est adapté? Est-ce qu'un neuropsychologue est adapté ou plutôt psychologue clinicien? Enfin, voilà, toutes ces questions.
0: Oui, questions très intéressantes. Donc, par exemple, une jeune fille de 13 ans, Hugo Bob, que conseilleriez-vous alors?
5: Alors, de manière générale, c'est vrai que j'aime bien conseiller d'abord de toujours passer par le médecin généraliste. C'est quand même celui qui connaît la trajectoire développementale de l'enfant, de l'ado, qui sait comment la grossesse s'est déroulée, l'acquisition de la parole, du langage, et qui va pouvoir quand même piloter différents examens. Parce que avant de partir sur une cause psychique, il faut éliminer des causes physiques. Il peut y avoir parfois des maladies endocrinologiques, de la thyroïde, des glandes médiélo-surrénales qui peuvent parfois rendre particulièrement intolérant au stress et à des cycles de l'humeur. Et en fait, Le traitement n'est pas du tout le même, c'est des traitements substitutifs hormonaux qui peuvent tout à fait aider dans des rares cas à normaliser les choses. Et puis une fois que ce bilan est débrouillé, le médecin généraliste peut tout à fait proposer des psychothérapeutes, des psychiatres qui sont adaptés. Il peut se montrer facilitant aussi quand il faut accéder à des soins de pédopsychiatrie, notamment à l'université, à l'hôpital. Donc le généraliste doit rester le coordonnateur quand même des soins pour éviter de partir dans tous les sens, parce que quand on ne va pas bien, quand des parents sont épuisés, déboussolés, on est aussi prêt à tout pour aller mieux, pour sauver son enfant, et on peut se retrouver parfois dans les griffes de ce que j'appelle des dérapeutes, hein, des thérapeutes qui dérapent, qui ne sont pas forcément encadrés légalement, qui vont vous promettre monts et merveilles, avec souvent des limites floues avec le coaching et le développement personnel. Donc toujours rester très vigilant finalement, parce que quand on souffre, on est prêt à tout pour aller mieux, quitte à parfois confier sa santé mentale à n'importe qui.
0: Alors Anne-Victoire Rousselet et Sébastien Bollaire, vous opiniez du chef pendant les propos d'Hugo Pop. Alors effectivement, donc sur un cas adolescent, faire attention quand même.
2: Oui, comme Hugo l'a dit déjà, donc on élimine toute cause somatique, organique, avant de parler de cause psychologique, ça c'est très important. Et puis ensuite, pour les enfants, pour les jeunes, ça peut vraiment fonctionner très vite et très rapidement. Moi, je recommande plutôt de faire des fausses alarmes plutôt que de passer à côté de quelque chose, c'est-à-dire de ne pas attendre trop longtemps. Un trouble peut s'installer, les petits troubles anxieux, des petits tocs. Donc, il ne faut pas attendre, parce que ça peut être très rapide le travail qu'on peut faire avec les jeunes qui ont moins d'histoire, d'expérience de vie et qui réévaluent plus facilement leur fonctionnement, leur comportement avec un tiers. Et alors particulièrement quand c'est adolescent, mettez un tiers, parce que commencer à discuter au moment où ils se construisent comme individus et où ils s'opposent, rentrer dans, même si les conseils sont très pertinents et que les parents le font, rentrer dans cette opposition et commencer à essayer de gérer les symptômes, y compris pour les collègues psychologues, pour leurs enfants, je pense que c'est vraiment pas une bonne idée de rentrer là-dedans, et c'est bien de mettre un tiers, et en plus ça lui donne un espace de parole qui peut vraiment être précieux.
0: Bon, écoutez, merci beaucoup Laure, vraiment pour cette question très, très pertinente. Alors, Sébastien Bollaire, est-ce que justement, je rebondis parce que peut-être que c'est une préoccupation adolescente et peut-être une préoccupation masculine, puisqu'on a entendu que les hommes prennent souvent peut-être des problèmes psy par-dessus la jambe, ou en tout cas pensent que ce ne sont que des problèmes physiques. Est-ce que quand on va voir un psy, ça veut dire qu'on est fragile ?
3: Je préfère céder la parole aux spécialistes, mais...
0: Non.
4: Alors, d'abord, merci pour cette question un peu genrée. Non. Clairement, on sait bien en consultation de psychiatrie que, effectivement, les hommes ont plus de mal à demander de l'aide, attendent un peu plus longtemps, il y a plus de complications dans les populations de consultation. C'est plutôt des femmes. Ça va sans doute changer, hein, la nouvelle génération arrive derrière. Fort heureusement, certains conditionnements sautent. Donc ça, c'est un premier point. Non, on va voir un psychothérapeute quand on se pose des questions. Ça ne veut pas dire qu'on est fragile. Ça peut être parce qu'on souffre une situation de détresse psychique. Ça peut être aussi parce qu'on a un trouble mental. Ça, c'est possible. Ou bien simplement qu'on a besoin de quelques éclaircissements, aller mieux sur certaines questions de vie, je dirais un peu existentielles, sans que ce mot ait une connotation négative. Donc, ce n'est pas forcément qu'on a une vulnérabilité. Il y a vraiment toutes les configurations possibles. À partir du moment où on se pose la question, en tout cas, je pense que c'est bien de se donner les moyens d'y répondre.
0: Hugo Bopp ?
5: Oui, je pense qu'il faut vraiment effectuer un changement de paradigme dans la société, que les hommes acceptent de se prendre en main, car les femmes dans les couples notamment portent déjà énormément la charge mentale concernant beaucoup de choses, que ce soit les enfants, les activités extrascolaires, l'organisation des vacances, les repas, etc. Dans toute la semaine, il y a déjà encore un déséquilibre immense qui persiste. Si en plus elles sont les seules à se remettre en question sur le plan psychique et à accepter de prendre le chemin de ce voyage intérieur qu'est la psychothérapie, thérapie, ça ne va pas le faire très longtemps. Donc nous les hommes devons aussi également, quand on a des pensées étranges, obsédantes, quand on a des idées suicidaires, quand on commence à avoir un sommeil qui s'altère, une dépression qui s'installe, on doit prendre rapidement le chemin d'un psychologue, d'un psychiatre, parce qu'en fait ça retentit aussi sinon sur la gestion émotionnelle dans le couple, sur comment on gère nos enfants, sur l'impulsivité. Donc il faut aussi quand même que là-dessus les choses changent, mais il faut pour ça idéalement qu'on accède plus facilement à un psychologue, un psychiatre, et c'est encore en France la croix et la bannière souvent pour y accéder.
0: Sébastien Boller.
3: Oui, je crois qu'il y a quelque chose auquel les hommes peut-être gagneraient à faire attention, c'est la capacité d'être à l'écoute de ses propres ressentis, parce qu'on a pas mal de données sur le fait que la capacité à identifier ses propres ressentis, ses propres émotions, est globalement quelque chose de moins développé parmi la gent masculine par rapport aux femmes. Et notamment, ça prend parfois la forme de troubles comme l'alexithymie, qui est carrément une sorte de surdité à ses propres émotions, puisqu'il y aurait pas loin d'un homme sur sept qui tomberait dans les critères diagnostiques d'alexithymie. C'est-à-dire ce sont des personnes qui, de par l'éducation, bien souvent, ont pris l'habitude de ne pas tendre l'oreille à leurs ressentis, parce que c'est quelque chose qu'il vaut mieux mettre de côté, on serre les dents, pas question de pleurer, et ça donne parfois des tableaux de vie assez particuliers, d'hommes qui, quand ils sont interrogés sur ce qu'ils ressentent, sur leurs émotions, n'arrivent pas à mettre de mots, ou essayent de le refouler, et ça peut forcément exposer ensuite à aller trop loin dans ce déni émotionnel. Et par rapport à cette question-là, homme-femme, je dirais peut-être qu'il y a un petit travail à faire auprès des garçons, dès le plus jeune âge, pour apprendre à se familiariser à ce senseur interne qui nous permet de dire « là, je me sens comme ci, je me sens comme ça », pour ne pas bloquer devant l'obstacle si un jour la situation se complexifie. Ouais.
0: Alors, dans un instant, on continue à s'intéresser à la question et on va encore plus creuser comment bien choisir sa psychothérapie. Nous attendons toutes vos questions et vos témoignages au 01 45 24 7000 et on se retrouve juste après avoir écouté « Sweet Dreams Are Made of This » de Eurythmics. C'était sorti en 1983, et ça nous rajeunit pas. Il est 10h27 et vous êtes à l'écoute de France Inter.

0: voilà, c'était doux, c'était Sweet Dreams d'Eurythmics.
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0: Et ce matin, dans Grand Bien vous fasse, on se demande comment soigner son anxiété, un traumatisme, sa dépression ou tout problème mental dans la jungle des psychothérapies proposées avec le médecin psychiatre Léo Vaillon, la psychologue clinicienne Anne-Victoire Rousselet, le psychiatre Hugo Bopp et Sébastien Boller, rédacteur en chef de Cerveau et Psycho, notre partenaire ce matin. Alors, y a déjà un témoignage. Marie, bonjour.
4: Oui, bonjour.
0: Alors, j'ai l'impression que vous, pour le moment, effectivement, vous n'avez pas trop trouvé thérapeute à votre pied.
4: Oui, malheureusement, j'ai essayé plusieurs spécialistes. Je suis allée voir des psychiatres, des psychologues, j'ai fait de l'acupuncture, la kinésiologie, mais je n'ai pas encore trouvé le spécialiste qui a vraiment compris mon problème ou qui m'écoute vraiment, voilà.
0: Mais alors, est-ce que je peux vous demander, sans être indiscrète, quels sont vos symptômes, ce que vous ressentez pour que nos invités puissent éventuellement vous guider, ou mieux vous guider?
4: Depuis que je suis jeune, j'ai beaucoup d'anxiété, beaucoup d'angoisse au quotidien. Et j'avais besoin de trouver des solutions pour être moins angoissée et plus zen, on va dire, au quotidien. Voilà.
0: Alors, qui veut essayer d'aider Marie dans sa démarche? Allez-y.
5: Alors, peut-être, c'est difficile de donner un avis clinique sur une situation précise, mais je ne sais pas si ça va rassurer notre auditrice, mais le c'est assez courant en psychiatrie, en psychologie, qu'on mette un certain temps avant de trouver le bon interlocuteur. Pour tout un tas de raisons, les diagnostics en psychiatrie, ça peut être des choses compliquées. On peut avoir besoin de rencontrer plusieurs interlocuteurs, plusieurs psychiatres. Par exemple, dans le trouble bipolaire, c'est quelque chose qui est bien montré. On consulte parfois pendant des années les bons interlocuteurs avant que le bon diagnostic soit fait. Ça, c'est un premier élément de réponse. Après, pour ce qui concerne la psychothérapie, je dirais qu'il y a des aspects d'ingrédients de relations individuelles. Ma voisine, pourra compléter très certainement, mais dans ce qu'on conseille auprès d'un patient qui va mal, lorsqu'on conseille pour aller voir un psychothérapeute, il y a le problème pour lequel il faut ce qu'on appelle l'indication, un trouble anxieux par exemple, un trouble de l'humeur, et après il y a ce qui va s'établir dans la relation entre ce patient et ce thérapeute. Là, il y a des choses qui obéissent à certaines... Même s'il y a un cadre thérapeutique, il y a des aspects assez subjectifs et ces ingrédients peuvent ne pas tout à fait... La mayonnaise peut ne pas prendre tout de suite. Là où avec d'autres, ce sera plus simple. Ça fait partie des ingrédients de la relation thérapeutique qui peuvent donner cette impression et faire que parfois, on est dans un parcours de multiples intervenants.
0: Alors, Anne-Victoire Rousselet, est-ce que vous pouvez donc compléter les propos du docteur Léo Vaillon? Voilà, Marie, de manière pratique, à votre avis, qu'est-ce qu'elle peut encore faire ou faire à nouveau?
6: Alors, d'abord, en effet, la priorité, en tout cas, dans une psychothérapie, c'est en effet, comme l'a dit Liova, la relation thérapeutique. C'est-à-dire, il faut se sentir à l'aise, parce qu'on va dire des choses compliquées, difficiles, très intimes. Donc, c'est la priorité. C'est d'abord se sentir à l'aise. On sait que la relation thérapeutique, c'est pratiquement, indépendamment de la technique thérapeutique, ce qui va permettre la réussite de la psychothérapie.
0: Donc, il ne faut pas avoir peur de changer de thérapeute.
6: Non, il faut en essayer plusieurs. Moi, c'est la première question que je pose aux gens quand ils viennent me voir la première fois. Comment vous vous sentez? Est-ce que vous êtes à l'aise avec moi? C'est la première chose. Oui, alors ok, on peut reprendre rendez-vous. Et on va voir, on va se donner 3-5 rendez-vous pour identifier les objectifs thérapeutiques, les méthodes, les techniques, ce qui va pouvoir correspondre éventuellement à Marie. Alors, bon, sur une symptomatologie anxieuse, on dirait, mais encore une fois, on vous connaît pas, on n'a pas fait une évaluation sérieuse là, mais sur une symptomatologie que vous décrivez comme anxieuse, la thérapie comportementale et cognitive pourrait être une bonne approche, parce que très pragmatique, centrée sur le symptôme, etc. Mais d'abord, cette question de la qualité de la relation thérapeutique, donc, vous n'êtes pas à l'aise, vous changez. et vous le dites. Vous dites, écoutez, je ne suis pas confortable, voilà, je ne me sens pas entendue, je ne me sens pas comprise, je préfère changer d'interlocuteur. Et jusqu'à ce que, en effet, vous soyez plus à l'aise. Et après, peut-être qu'il y a aussi des blocages chez vous qui font que c'est compliqué de vous livrer. Mais déjà, la première étape, c'est d'aller voir quelqu'un qui est un psychiatre qui pourra éventuellement, ou un médecin généraliste qui pourra poser un diagnostic sur vos difficultés. Et ensuite, établir une relation thérapeutique de qualité avec un intervenant plutôt d'orientation comportementale et cognitive. Ça, c'est vu de ma fenêtre.
0: Mais voilà. Est-ce qu'on peut, en arrivant chez un thérapeute, alors peut-être un thérapeute comportemental et cognitif ou un autre, est-ce qu'on peut lui poser d'emblée des questions ? Comment ça va se passer, etc. Est-ce qu'il faut ne pas avoir peur, en fait ? Parce que souvent, on a l'impression que le patient... Et là, un peu, enfin, comment dire, comme un lapin dans les phares d'une voiture, il n'ose pas vraiment, comment dire, interpeller le thérapeute en lui demandant sa méthode, le pourquoi, le comment. Est-ce que c'est une première chose importante, ça ?
6: Ah oui, il faut qu'il pose des questions. Il peut même poser la question du diplôme, de la formation, des techniques utilisées. Il faut qu'il sache, en tout cas, de ma fenêtre, c'est son soin, et il doit pouvoir savoir ce qu'on va attendre de lui et ce qu'il peut attendre de nous.
0: Merci Marie, merci beaucoup et bonne chance. Continuez, voilà, bonne chance. Et alors, Sébastien Boller, dans votre dossier, donc il y a une double page, un dossier les psychothérapies qui marchent. Il y a une double page, c'est une infographie, alors qui tente d'aider à s'y retrouver entre toutes les formes de psychothérapie. Alors, pouvez-vous nous résumer les grandes familles de thérapies les plus courantes ?
7: Alors, c'est vrai que c'est le but, en fait, de cette double page, c'était de proposer une sorte de boussole, en fait, aux millions de personnes, en fait, qui sont en situation de se questionner sur leur santé mentale ou en besoin d'aide en santé mentale, pour se repérer. Parce que le gros problème, on l'a dit en début d'émission, c'est que la plupart des gens qui sont concernés par un problème psychique ne savent pas par quel bout prendre le problème, comment s'orienter. En fait, c'est très opaque, le monde de la santé mentale. La plupart des gens ne savent pas s'il faut aller vers un psychiatre, vers un psychologue, psychothérapeute, parfois psychothérapeute, on ne sait même pas ce que ça veut dire. Et qui va nous aider au départ ? Donc, si on devait résumer, il y a aujourd'hui une grande offre de psychothérapie. On a parlé des TCC, les thérapies cognitives et comportementales.
0: Qui sont des
7: thérapies dont le but est de remanier les schémas comportementaux et cognitifs d'une personne, essayer de déconstruire certaines habitudes cognitives qui sont plutôt défavorables pour les remplacer par d'autres. Et tout ça passe par des techniques bien particulières qui vont remodeler en fait les schémas mentaux notamment. Ces TCC ont été très bien validés scientifiquement par des études d'épidémiologie en double aveugle. Enfin, il y a tous les critères qui sont réunis pour toute une série de troubles psychiques. Ça reste aujourd'hui un gros corps de thérapie qui fonctionne dans bien des cas. Mais évidemment, en France, il y a, de par la tradition de l'histoire aussi de la psychologie, la psychanalyse qui reste un grand référent en fait pour pas mal de gens. Et de ce point de vue-là, il y a eu un certain nombre d'études qui ont, on va dire, restreint le champ d'applicabilité de la psychanalyse, qui l'ont en partie invalidé pour beaucoup de situations de souffrance psychique, qui l'ont réservé à d'autres pour lesquelles ça peut apporter des bénéfices. Ça dépend aussi beaucoup de ce qu'attend le patient. Il y a d'autres thérapies comme l'EMDR, vous savez, c'est basé sur les mouvements des yeux, qui sont notamment très, très efficaces dans le traitement des traumas. Mais il y a évidemment d'autres thérapies comme l'approche systémique, la thérapie par acceptation aussi, qui consiste pas forcément toujours à vouloir remodeler les schémas cognitifs, mais à s'en distancier un petit peu, à accepter que ce soit là, à ne pas faire corps, à pas fusionner avec sa souffrance, mais à s'en détacher un petit peu. Il y a aussi une porte d'entrée en fait vers le monde des psychothérapies qui fait souvent suite, mais ça Hugo Bopp l'expliquerait beaucoup mieux que moi, à un premier contact avec la problématique par le médecin généraliste, qui peut orienter vers ce qu'on appelle des psychothérapies de soutien, qui sont au départ assez peu ciblées, qui consistent à avoir un échange avec un thérapeute pour échanger sur la souffrance qu'on ressent, essayer de cibler les besoins pour ensuite aller vers des thérapies un peu plus ciblées. Donc j'ai dû en oublier forcément. Il y a les thérapies quand même de groupe, donc systémiques, c'est important parce que dans bien des cas, que ce soit des problèmes familiaux, des problèmes liés à un environnement de travail par exemple avec des collègues, on ne peut pas prendre l'individu tout seul pour ce qu'il est, mais le voir dans son système d'interaction avec son groupe. Et ça, ça demande un dispositif parfois un petit peu plus conséquent, parfois avec, non pas un psychothérapeute, mais deux pour confronter les points de vue. Et donc, surtout, ce qui était important, c'est de se dire, mais qu'est-ce qu'on fait quand on est face à toute cette offre? Il faut savoir ce que c'est qu'un psychiatre, ce que c'est qu'un psychothérapeute. C'est pas simple, ça, parce que ça a subi une grande évolution. Le titre de psychothérapeute, il a été réglementé en 2010, ça a changé beaucoup de choses. Qu'est-ce que c'est qu'un psychologue? Quelle a été sa formation? Et c'est très important, dès le départ, d'avoir des indications claires, que ce soit par le médecin généraliste ou par des plateformes, pour connaître les différences entre ces spécialités et évidemment toutes les techniques qui vont s'ouvrir.
0: Alors justement, Anne-Victoire Rousselet, vous aviez envie d'intervenir, mais c'est très large, on a eu un peu un aperçu, mais par exemple, sur vous, est-ce que les thérapies cognitives comportementales, vous pensez qu'elles sont particulièrement indiquées, pourquoi ?
6: Alors, déjà comprendre qu'il y a des corpus théoriques qui sous-tendent des méthodes, et ensuite il y a des techniques. D'accord.
0: Donc ces corpus.
6: Donc,
0: ouais.
6: La thérapie comportementale et cognitive, elle peut être individuelle, de groupe, de couple, etc. La psychanalyse peut être individuelle, de groupe, de couple, etc. La thérapie d'acceptation et d'engagement, elle peut aussi être pratiquée par différents thérapeutes qui ont un corpus théorique différent. Il y a des méthodes, en fait, et ces méthodes se greffent sur ce corpus théorique. Et ensuite, la thérapie comportementale et cognitive, comme vous l'avez bien dit, elle est basée aussi sur la science, sur la psychologie expérimentale, et elle est particulièrement indiquée aujourd'hui, et elle est dans les recommandations de la Haute Autorité de Santé, mais aussi internationale, hein, pas qu'en France, en Suisse, etc., pour les troubles anxieux, les TOC, le psychotraumatisme. Alors, le MDR étant une technique qui est très efficace, mais qui peut aussi être associée à la thérapie comportementale et cognitive, à la psychanalyse ou à la thérapie systémique, qui sont les gros corpus théoriques qu'on a. Il y a trois grosses familles, en fait, et là-dessus, les techniques peuvent se greffer. C'est très efficace également sur les troubles, les symptômes résiduels de la schizophrénie, de la bipolarité, d'accord ? Tout ça, c'est démontré. Pour ce qui est, par exemple, de l'anorexie mentale, ce qui fonctionne le mieux, les troubles du comportement alimentaire, c'est plutôt la thérapie dite systémique et familiale, d'accord ? Donc, on voit qu'il y a des indications, en tout cas dans la science, ce qui a été validé par la science et par les expériences, c'est-à-dire on fait des tests, hein, vous avez une thérapie comportementale et cognitive, ou vous n'avez rien, vous êtes en liste d'attente, ou vous avez une autre approche thérapeutique, et on observe que les résultats sont meilleurs en thérapie comportementale et cognitive, pour ce que je disais, troubles anxieux, stress post-traumatique, dépression, troubles de l'humeur, troubles schizophréniques, TOC.
0: Alors on va passer à des questions vraiment précises, par exemple, bonjour Philippe.
8: Oui, bonjour.
0: Bonjour, vous avez un conseil à demander pour un ami.
8: Tout à fait, voilà, donc j'ai rencontré quelqu'un qui a fait trois cures dites de désintoxication, pour l'alcoolisme, dont la dernière qui a duré 7 mois. Le problème, c'est qu'après, ces personnes-là sont lâchées dans la nature, sans suivi. Et aujourd'hui, c'est moi qui fais office un petit peu. Alors, il est lâché par sa famille aussi, donc c'est-à-dire sa famille, elle a totalement abandonné. Et aujourd'hui, c'est moi qui sers un petit peu d'oreille, d'écoute. Et dernièrement, je l'ai eu pendant 2 heures en train de pleurer en me racontant tout ce que son père lui avait fait subir. Et aujourd'hui, moi, le conseil que j'aimerais savoir, c'est comment arriver à le diriger vers un psychiatre. Aujourd'hui, il a un psychiatre qui lui fait que son ordonnance de médicaments tous les mois, c'est tout. Et comment essayer de s'en sortir de cette situation? Qu'est-ce que vos invités me conseilleraient?
0: Alors, au-delà d'une ordonnance de médication.
5: Alors évidemment,
0: sur
5: cette situation, on a envie de recommander que ce suivi psychiatrique de prescription, comme vous décrivez, soit complété par un soin psychologique. On a envie qu'il puisse réfléchir à ce qui lui arrive, à ce pourquoi il est en difficulté pour arrêter telle ou telle substance. Alors, les addictions font partie des maladies qui sont identifiées comme chroniques, c'est-à-dire on est exposé toute sa vie au risque de faire des rechutes. Donc, cette maladie qui évolue par intermittence, c'est l'évolution habituelle des addictions. Toutefois, parfois, évidemment, on peut trouver des, je dirais, une association de techniques qui permettent de limiter le risque de rechute, le suivi psychiatrique, le suivi addictologique et un suivi psychothérapeutique. Les TCC ont leur indication dans l'aide à la consolidation du sevrage et du maintien de l'abstinence dans le cas des problèmes addictifs.
0: Donc, concrètement, Philippe, là, il peut décrocher son téléphone et appeler qui pour aider son ami?
6: Il pourrait chercher une thérapie comportementale et cognitive avec des personnes qui sont spécialisées dans les troubles addictifs. C'est encore très spécifique. Il y a aussi, alors ça dépend des patients, parce qu'il y a des gens qui sont pas très confortables avec l'individuel et qui préfèrent le groupe. Il y a aussi des groupes qui peuvent être très bien chez les alcooliques anonymes. Il y a vraiment un vrai soutien avec un parrainage, etc., qui peut vraiment être
0: une... Avec des thérapeutes
6: Non. C'est que des gens qui sont sortis de la consommation et que de l'alcool. Et donc, il y a un parrain, c'est très bien décrit et ça peut fonctionner très bien. Ça dépend des groupes et des lieux où l'on est. Ça reste une structure associative avec ses variabilités. Mais la thérapie de prévention de la rechute est fondamentale. Et en effet, après l'hospitalisation, on a vraiment besoin de soutien. Donc, on le cherche là où on peut.
0: Docteur Bopp ?
9: Oui, alors, différents points que j'aimerais aborder. Tout d'abord... on regrette très souvent que malheureusement dans le cursus de psychiatrie, on ne soit pas forcément formé à la psychothérapie. Et par exemple, moi je suis en train de me former actuellement à la thérapie familiale systémique, mais pendant mes études, je n'ai pas été obligé de me former à une technique de psychothérapie. Et on voit bien que le psychiatre qui prescrit le médicament, idéalement, devrait pouvoir aussi dispenser d'une psychothérapie, que ce soit la TCC, le MDR, pour... permettre aux gens de gagner du temps et ne pas perdre d'argent en multipliant les thérapeutes. Donc là-dessus, il y aurait vraiment quelque chose à revoir dans le cursus. Et puis, l'addiction, plus globalement, c'est une maladie souvent terrible parce que souvent, votre entourage, vos proches ont la sensation que c'est juste une question de motivation, qu'en fait, vous êtes totalement conscient de ce que vous faites quand vous consommez... de l'alcool à outrance ou des jeux d'argent ou de la cocaïne, du cannabis. Donc souvent, vous êtes prêt à tout pour consommer. On a ce qu'on appelle cette espèce de pulsion, le craving, qui est plus fort que tout et qui vous oblige parfois à voler vos proches, à vous cacher, à dépenser l'argent du livret de vos enfants. Donc
0: On a perdu le docteur Bopp. Bon, ben, on a vraiment perdu le docteur Bopp. D'un coup. Ben, on va.
9: C'est bon ?
0: Ah, vous êtes là !
9: Pardon ?
0: Ben alors, allô ? Vous aviez disparu.
9: Oui, c'est bon, pardon.
0: Oui, je vous écoute.
9: Donc, voilà. Et oui, pardon, désolé, j'ai eu un appel en même temps. Donc, je parlais de cette double peine qui fait qu'on est souvent très jugé et souvent. Les gens qui ont des addictions graves, on retrouve quand même dans leur histoire, alors pas toujours, mais souvent, des agressions sexuelles ou des viols, notamment dans la population masculine. On a souvent pas trop envie d'en parler. C'est un sujet tabou, difficile. C'est pour ça que je voudrais profiter aussi de la tribune que vous nous offrez ce matin pour rappeler que ce n'est pas parce qu'on a des pensées pédophiles, c'est-à-dire des envies sexuelles envers les enfants, qu'on est pédocriminel et qu'on passera à l'acte. Il y a des services d'écoute, notamment le 0806 23 10 63, qui permet, quand vous avez une attirance sexuelle envers les enfants, de tout de suite trouver un thérapeute qui peut vous proposer un suivi avec de la psychothérapie, parfois des médicaments, parfois les deux, parce qu'il en va de votre responsabilité aussi, même si vous avez vous-même pu vivre des choses terribles dans votre enfance, vous n'êtes pas obligé de recréer et de recommettre l'irréparable.
0: Bah écoutez, ça c'était c'est important. Je vais quand même enchaîner avec Clémence.
10: Bonjour.
0: Bonjour Clémence. J'ai l'impression que vous avez des difficultés à apporter votre aide, en fait, votre soutien.
10: Oui, voilà. Alors il y a beaucoup de mes questions qui ont été répondues par vos différents interlocuteurs. Concrètement, c'était pour aider une personne également alcoolique et qui en plus a des troubles psychiatriques. On se sent très impuissant pour apporter son aide. On peut prendre des rendez-vous, notamment sur Doctolib. On peut, dans mon cas, aller à des rendez-vous d'alcoolique anonyme avec la personne qui était addict. Mais en fait, très vite, on atteint nos limites. Et il y a peut-être deux questions qui peuvent découler de ce constat. Comment aider les aidants? Parce que parfois, c'est horrible de se sentir impuissant face à une personne qui se détruit. Et après, quelle est la limite entre prendre les rendez-vous pour quelqu'un, toujours vouloir l'aider, la seconder, et en fait, au détriment de la personne malade, parce que j'ai l'impression que si elle ne le fait pas par elle-même, elle ne le fera pas tout court.
0: D'accord. Alors donc oui, Clémence pose une question finalement très très très juste. C'est est-ce que elle aussi n'aurait pas besoin d'être aidée, en fait?
6: Alors si, bien sûr que si. Alors il existe des groupes qui sont les Al-Anon. Les Al-Anon, c'est pour l'entourage des personnes qui consomment de l'alcool. Les Alatines, c'est pour les enfants des personnes qui consomment de l'alcool. Il existe également des suivis individuels, des groupes, et pour les maladies mentales, l'UNAFAM, un tas d'associations. Alors après, on peut cibler qui sont pour les proches et les amis de patients qui souffrent de troubles psychiques. Donc il existe des associations, vous pouvez trouver du soutien. En effet, des suivis individuels. Moi, j'ai également des gens, donc au regard de certaines de mes spécialisations, qui viennent me voir pour demander comment faire avec leurs proches, pour aussi avoir un espace de parole, parce que c'est difficile au quotidien, hein, comme l'a dit Hugo. S'il y a des vols, si

de nos auditeurs, des questions très pratiques. Et on écoute avant, Feu Chatterton, Baisse les armes. Il est 10h51 sur France Inter.

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0: C'était Feu Chatterton, Baisse les armes.
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2: Je crois même qu'il y a une belle journée qui se prépare.
1: Guillemette Audicino.
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0: Et ce matin, on essaye de déblayer la forêt dense des psychothérapies. Et alors, j'ai reçu plein de questions et beaucoup sur le postpartum difficile. Il y a Héloïse qui témoigne que son médecin généraliste n'a pas su la conseiller du tout, qui lui a dit que c'était juste un petit baby blues. Et Julie qui demande quelle est prise en charge pour une dépression du postpartum. Alors,
4: il se trouve qu'on vient de publier un grand article de fond sur la recherche en neuropharmacologie sur le postpartum, qui est une forme de dépression qui est distincte de la dépression en tant que telle, même de la dépression sévère, qui touche une maman sur six. C'est énorme. Et qui repose en fait sur des modifications neurohormonales au moment de l'accouchement, puisqu'il y a des variations hormonales très importantes, notamment de certaines hormones, qui sont les neurostéroïdes, qui font qu'il y a des modifications au sein des neurones de certaines molécules qu'on appelle des récepteurs de neurotransmetteurs, des récepteurs du GABA, qui font qu'il y a une modification très profonde dans la structure moléculaire des neurones, qui normalement, après l'accouchement, se rétablit, mais chez donc une femme sur six, il y a ce rétablissement qui ne se fait pas. Et donc, il y a des neurones qui normalement devraient être dédiés à, notamment, apaiser, inhiber un axe important qui est l'axe du stress, et qui ne le font plus, parce qu'il n'y a pas cette reprise de la machinerie moléculaire normale chez la patiente, de sorte qu'il faut vraiment arriver à intervenir sur ces circuits de neuromodulation. Et on commence à le faire grâce à... Il y a maintenant plus de 20 années de recherche sur ces neuromodulateurs, et on dispose maintenant de nouvelles molécules, comme la zunérolone, qui fonctionne très très bien, c'est-à-dire chez 60% des personnes qui sont traitées, enfin les études en tout cas en épidémiologie, qui ont été faites aux États-Unis, qui ont livré ces résultats, c'est en train d'arriver... Ça change du tout au tout. C'est-à-dire qu'en quelques jours, la

0: la personne qui est dans un gouffre de tristesse et d'abattement très profond va sentir le changement. Donc là, évidemment, ça n'exclut pas une approche psychothérapeutique parce que tout va ensemble. Mais le côté biologique, neurobiologique, est plus important qu'on ne le croyait et il y a vraiment des nouveautés pour se sortir de cette difficulté.
1: Denise, bonjour.
2: Bonjour.
1: Alors vous, ce serait plutôt des problèmes de couple.
2: Oui, c'est ça. Nous sommes mariés depuis 20 ans, ensemble depuis 3 ans, nous avons des enfants. Seulement, nous avons des difficultés parce que je suis quelqu'un de très ouverte et mon mari très très fermé. Et un point où je pense que c'est une difficulté qui serait pathologique, je ne peux pas le dire, mais je cherche peut-être à entamer tout ce qui est technique comportementale avec mon mari, parce que parfois je me dis, en fait, plus j'essaye d'expliquer, faire de la pédagogie pour qu'on puisse communiquer mieux, être bien ensemble, plus il se ferme. Je me dis, on a besoin de quelqu'un qui nous aide, mais parce que parfois j'ai vraiment le sentiment que je vais m'asphyxier psychiquement, quoi.
1: Alors, docteur Liovaillon, pour aider Denise et pour quand même aborder rapidement avant la fin de cette émission le sujet, pour que Denise soit aidée, mais aussi dans la manière la moins coûteuse qui soit, puisque le problème des soins aussi de la santé mentale, c'est le coût.
3: Absolument, alors ça fait beaucoup de thèmes. D'abord, je pense à partir du moment où Denise se pose la question et qu'elle y a beaucoup réfléchi, oui, il y a une indication à une intervention d'un tiers. Ma voisine en a parlé tout à l'heure, un tiers dans les problématiques avec les adolescents, mais dans les histoires de couple, c'est effectivement important de mettre un tiers extérieur, professionnel. Donc ça, c'est très important. Typiquement, le dispositif Psyl de France du GHU fait ce type d'évaluation, de conseils, d'orientation vers des professionnels spécialisés. Donc c'est de 11h à 19h tous les jours. Ça, c'est un point. Pour ce qui est du coût, effectivement, le service public psychiatrique est en difficulté et donc on a de plus en plus de mal à adresser vers des consultations publiques les patients et les patientes qui le nécessiteraient.
1: Bon, c'est un sujet qu'il faudra réaborder, particulièrement cette histoire de coût, que la santé mentale ne nous coûte pas cher. Merci beaucoup Sébastien Boller. Je rappelle votre livre « Pourquoi avons-nous peur, les mécaniques de notre cerveau ?» et évidemment le numéro de joint de Cerveau et Psycho. Merci beaucoup Dr Liovaillon, merci beaucoup Anne-Victoire Rousselet, merci beaucoup Hugo Bopp, comment ça va toi ? Chez Larousse, n'hésitez pas à podcaster et à partager cette émission sur l'appli Radio France et toutes les bonnes plateformes d'écoute. Et demain, dans Grand Bien vous fasse, à l'occasion de la deuxième journée mondiale des troubles des conduites alimentaires, une question. Manger sainement est-elle la nouvelle obsession ? Bonjour Nagui !
4: Waouh, ce silence était flippant, hein. surtout entre le bonjour toi et la digestion, sans compter les déboucheurs qui vont arriver dans deux secondes, moi je dis que c'est un concept. Aujourd'hui, nous allons parler des enfants, guillemets, avec Camille Chamou qui est notre invitée. Place aux déboucheurs.
1: Oh mais oui.
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1: Il est 11h01 sur France Inter. Toutes mes excuses et les dernières infos avec Amélie Perrier. Les infos, Amélie Perrier.
13: 93 milliards d'euros des investissements records annoncés par des groupes étrangers, promesses faites à l'occasion du sommet Choose France, le grand événement d'Emmanuel Macron pour rendre la France attractive. 71 nouveaux investissements annoncés, précise le chef de l'État. 93 millions d'euros injectés pour plus de 15 000 emplois. Le président de la République salue une édition record et un montant historique. Une fête et des violences. Près de 900 interpellations ont été menées ce week-end après la victoire du Paris Saint-Germain en finale de Ligue des Champions. C'est beaucoup plus que l'an dernier, lors du premier sacre du PSG, une hausse de 45% par rapport au dernier titre. 178 policiers et gendarmes ont été blessés, ajoute le ministre de l'Intérieur, invité ce matin sur France Inter. Il pointe du doigt des voyous, des jeunes casseurs qui profitent des célébrations, des victoires du Paris Saint-Germain, mais pas que. Des violences politisées. À l'extrême droite, le président du RN, Jordan Bardella, parle de guerre civile, de prédateurs. Demain, ils rentreront dans vos appartements. Éric Zemmour, lui, a appelé, je le cite, à mater l'ennemi intérieur. Le dispositif monte en puissance pour tenter de retrouver Liana, la collégienne de 11 ans disparue dans le Gers vendredi à Florence. Au moins 70 gendarmes sont mobilisés. Ils vont concentrer les recherches sur une zone boisée aujourd'hui. Un homme de 41 ans est en garde à vue car il est la dernière personne à avoir été vu en compagnie de l'enfant à la sortie du collège dans sa voiture. Et puis Paris et sa région sous menacés d'une grande crue selon une étude parue ce matin. Plus d'un million de Franciliens sont exposés au risque de crue majeure. Ça représente près de 8% de la population d'Île-de-France vivant dans des zones directement menacées, comparables à celles de la Seine en 1910. Plus de 550 000 logements de la région, très majoritairement collectifs, risquent un débordement, essentiellement le long de la Seine et de la Marne. En plein cœur de Paris, par exemple, dans le quartier Beaugrenelle, juste en face de la maison de la radio, le 15e arrondissement, donc plusieurs très grands immeubles sont concernés. 70 000 habitants pourraient être touchés en cas de crue.
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13: 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Il est 11h04, c'est l'heure de la bande originale.
4: Mais qu'est-ce qui se passe aujourd'hui? Vous avez pris le même café avec Guillemette ou
13: c'est lundi matin.
4: Ah,
13: et
4: c'est
13: il fait
4: ça.
13: Presque frais, on n'est plus du tout habitués. Voilà, les organismes...
4: Okay.
13: Voilà.
4: Je comprends, très bien. Merci Amélie Perrier, votre organisme reviendront les deux.
13: C'est pas dans quel état,
4: ah ouais,
13: mais il va revenir.
4: On verra qui des deux arrivera le premier devant le micro pour les infos de midi. À tout à l'heure, Amélie.
13: À tout à l'heure.
4: C'est la bande originale, soyez les bienvenus avec Leïla Kadoboukadi, avec Emma Beaujean, avec Morgane Cadignan, avec Oldelaf, avec Tanguy Pastureau et avec notre invité Camille Chamou.
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4: Comment ça va Camille?
19: Ça va super.
4: Alors ce bateau, où il est ancré?
19: Voilà, alors je savais que j'allais avoir des vannes. J'ai quand même dit à l'attaché de presse avant de rentrer, je garde la casquette de capitaine. Il m'a fait une petite moue. J'ai dit, écoute, c'est plaisir d'offrir.
4: Allez, c'est plaisir de recevoir. Merci.
19: Voilà.
4: Merci. Camille, nous allons évoquer avec vous
20: cette croisière.
4: Le 7 non,
19: alors je dis quand même, parce qu'il paraît que c'est pas filmé. Donc déjà, un, ça veut dire que c'est faux. Et deux, j'ai une casquette de capitaine. Voilà, que personnellement j'adore et que m'a offert Olivia Cole. mascotte. Et donc, c'est un son dommage que je la mets.
20: Je retire ce que j'ai dit. Surtout. C'est Olivia.
4: Parce que...
20: Là, j'adore Olivia.
4: Si c'est... Ok, si c'était en direct, on prend les vannes. C'est si Olivia.
20: Ah non, Olivia, c'est le totem d'immunité.
4: D'autant qu'elle est co-scénariste.
19: Exactement.
4: Exactement, Dana et les enfants dont on va parler, qui sort en salle ce 3 juin. Petit tour de table, Leïla.
20: Dans le film, il est question de phobie d'enfants. Qu'est-ce qui vous fait le plus peur avec les enfants, en particulier?
4: À part les enfants.
20: Non, particulièrement au contact d'enfants, qu'est-ce qui est le plus flippant pour toi, Morgane?
21: Non, moi j'ai peur de les conditionner sans faire exprès. Tu sais, de dire une petite phrase sans m'en rendre compte, et après ils vont construire toute leur existence autour d'un truc que je me suis pas rendu compte.
4: C'est exactement ce qui va se passer. Hein. C'est
21: exactement. Oui, je sais, mais pas les miens.
20: Le jour où tu lui as dit, t'as été vraiment nul.
21: Ouais, exactement.
4: Non mais... N'empêche.
21: Et créer des traumatismes sans le vouloir.
4: Bah évidemment, évidemment. Non, mais tu lui dis tu es,
21: oui.
4: Tu es nul.
21: Oui.
4: L'enfant l'imprime comme un état en disant ok, bah, c'est bon, elle me l'a dit, donc je suis nul à la vie.
20: Ouais. Emma,
22: ouais, j'ai peur d'avoir peur tout le temps. Et en fait, l'autre jour, j'ai amené mon chien chez le vétérinaire pour une cystite et je suis tombée dans les pommes en arrivant chez le véto. Tellement j'étais genre, je peux pas gérer ça.
19: Attends, mais n'est pas d'enfant.
22: Ouais, en fait, c'est
4: quoi enfant ? N'est pas de chien ?
22: Non, si, mais c'est bon, mec, j'ai avoir peur qu'elle lèche les barres du métro, qui lèche le sol.
20: C'est la découverte de la peur, oui, je crois.
22: C'est une angoisse, si on en parlait.
19: Ah ouais.
3: Une voiture.
20: Tanguy.
3: Moi, j'avais peur quand j'étais au contact de bébé de les lâcher subitement lorsqu'on me les mettait dans les bras. Ça, c'est vraiment une vraie phobie. C'est-à-dire que, mais je n'ai jamais lâché d'enfant. Tout va bien. Et puis moi, j'ai très très peur des enfants dans le TGV puisque j'aime être tranquille. Et donc les enfants des autres dans le TGV, on en parle, c'est vraiment
4: c'est
3: un gros
4: problème.
3: C'est fou
4: comme les enfants des autres sont insupportables.
3: Mais oui, toujours. Ouais. Toujours. Ils sont très mal élevés, contrairement à nos enfants qui crient pareil mais qui sont super.
20: Bah oui, c'est le tien. Hold the line.
23: Moi, il y a un truc qui me fait peur, c'est la grossièreté dans la bouche des enfants. Ça me met très mal à l'aise parce que j'ai envie d'intervenir et ce n'est pas à moi de le faire et voilà et ça me non sinon ce qui me fait vraiment peur c'est qu'il sait tout, voilà, ça c'est une phobie totale.
20: Ça
23: m'angoisse totalement.
4: Non, tu verras, ça se passe bien.
19: Finalement
23: t'en feras d'autres.
4: Moi j'ai juste peur de dire des choses sans savoir qu'ils sont dans la pièce, c'est-à-dire d'avoir une discussion d'adulte. Tu vois, et en fait ils écoutent tout.
21: Sachez qu'on est assis en haut de l'escalier.
4: Non, mais c'est pire que ça. C'est-à-dire que même avec un casque, soi-disant de la musique ou n'importe quoi, t'es là. Et tu prépares une surprise en disant eh, si pour Noël on faisait un truc comme ça. Puis 10 secondes après, ils viennent et font vous voulez faire quoi exactement pour la surprise de Noël? Donc ils écoutent tout. Et en effet, je sais plus qui avait dit ça. Ils engrangent tout, ils retiennent tout. Donc si t'as dit une fois. Pour des devoirs. Mais t'es con, tu vois pas que depuis deux, ça fait quatre.
20: Non.
4: Et toi ?
20: Enfant, petit, moi j'ai peur des enfants qui dorment pas, parce que je pense que la privation de sommeil, c'est quand même la pire chose qui puisse arriver.
19: Ouais, c'est l'enfer.
20: Et adulte, j'ai peur qu'ils se forcent à venir voir leurs parents.
19: Ah ouais.
4: Dans la chambre de vie ?
20: Ah ouais. Non, en vacances.
19: Que tu deviennes une tannée. J'aimerais
20: que mon enfant...
4: Je vois papa, maman, là. Non, qu'ils se forcent à venir alors que t'es vieille.
20: Oui, j'aimerais que mon enfant vienne avec plaisir me voir. Voilà, que soit pas j'ai coché la case, fallait que j'aille voir maman, je suis venue voir maman. Et je me dis, il faut que je sois attractive jusqu'au bout de ma vie.
19: Tu seras une tannée à un moment donné. Il y a un jour où tu seras une tannée.
20: Même
19: je pense qu'on est tous une tannée de quelqu'un.
4: Un jour où il faut...
20: Même si je leur donne de l'argent.
4: Il y a un jour. Encore plus.
20: Je les paye.
4: Encore plus. Mais il y a un jour, ils viendront faire ta toilette aussi.
19: Voilà, j'espère que lundi
4: c'est chouette. On devient responsable de ses parents aussi.
20: Je sais que je l'ai eu tard, mais à ce point-là.
4: Et Camille ?
19: Alors, moi, je suis pas du tout une mère inquiète. Non, mais par exemple, je me suis déjà surprise. Genre, tu sais, il y a une tranche de jambon qui tombe. C'est vraiment arrivé il y a deux jours.
4: Tu la ramasses.
20: Bah, ça reste pas longtemps.
19: C'est-à-dire que pour moi, les enfants ont un statut au contraire.
4: Les 5 secondes, pardon.
19: Non, mais les 5 secondes, c'est n'importe quoi. C'est n'importe quoi. Mais moi, je suis un peu sur les 5 secondes, voire les 20 secondes, en fait, un truc qui tombe par terre. Et puis j'ai l'impression qu'un enfant, c'est comme un chat, il va pas choper de maladie et tout ça en mangeant. Je préfère
20: que ce soit l'enfant qui le mange.
4: Je parie que tu as fait le plan de une teute tombe par terre, tu la nettoies avec ta propre bouche pour la remettre.
19: Non, parce qu'avec ma propre bouche, ça me dégoûte un peu.
4: Il y a plein d'enfants qui disent, il y a plein de parents qui disent ça désinfecte. Tu as fait ça ?
20: Bah, j'ai déjà fait, oui. Bien sûr, quand t'es dans une crise et que t'as plus de solution, tu
19: l'as. Non, par contre,
3: il y a de l'âme qui est mort de rire, je crois que ça lui rappelle beaucoup de choses.
21: Oui, évidemment.
19: Non, par contre, un truc en vrai. contraire, un truc qui me fait peur, c'est les perdre. En fait, c'est le seul truc. Moi, j'ai pas du tout une nature
4: foule.
19: Bah, le fameux côté. Bah, d'ailleurs, j'ai un sketch de Chamoulang qui arrive qui est là-dessus. Le fameux côté, genre. Poupette. Poupette. T'es là, il y a ta voix qui change. Et t'es là, genre. Ah, c'est marrant, ma vie a basculé, mon enfant a disparu. Bon.
4: Alors, probablement. Pardon, j'ai pas l'auteur de la vanne sur les réseaux. Je suis désolé, c'est pas pour piquer la vanne, mais j'adorerais dire il y a tel humoriste qui a fait cette vanne qui est le. Le petit va te faire enculer, je pars pas aux personnes que je ne connais pas et attendu par sa maman à l'accueil. Voilà.
19: Je trouve cette bonne. Elle est pas mal. Elle est...
4: Non, ok, d'accord.
21: Non, je cherchais qui c'était, mais je trouve.
4: Ok, très bien. Waouh, voici Hold de la femme.
0: Mais putain. Yes.

0: qui a beau ne plus en pouvoir, mais qui nous fait bien rire. Bref, à la mort, vous êtes notre invité, on vous fera pas de mal. Bienvenue à vous avec la bande originale.
1: Ça sent la fin de saison.
2: Qu'est-ce qu'il dit? Mais pas du tout, c'est un triomphe.
1: Mais non, mais cet anagramme est honteux surtout.
2: Non, c'est pas exact en vrai.
1: Tu es où et quand alors?
2: Je suis tout de suite dans les studios de France Inter et ensuite une tournée. Non, je commence ma tournée solo piano cette semaine. Non, pas cette semaine du tout, parce que c'est dans 10 jours.
3: C'est confus.
1: Une catastrophe.
2: Du 11 au 13 juin à la compagnie du Café Théâtre à Nantes. Je serai seul sur scène avec un piano.
3: Ah, super, à Nantes.
2: Incroyable.
4: Des super, très belles salles.
1: Revenons donc sur Anna et les enfants. En effet, le scénario est signé, co-signé par Olivia Code, votre copine, et Diane Clavier, la réalisatrice. C'est Olivia qui vous a donné envie de participer, qui vous a parlé du film la première fois?
5: Oui, elle écrivait avec Diane et Olivia m'en avait déjà parlé. Et moi, je suis très très fan, comme vous savez, de l'humour d'Olivia Code et de son introduction dans le burlesque pour les actrices femmes, parce qu'il n'y en avait pas en fait avant elle. Ouais. Enfin, en France en tout cas, c'est vraiment la première avec Judith Siboney qui a fait du burlesque avec Vous les femmes. Mais le gag visuel et tout, c'est un truc qui lui appartenait. Enfin, elle l'a lancé en France, quoi. Ouais. Moi, ça a été un choc quand j'ai découvert Vous les femmes. Donc, effectivement, elle m'avait parlé de ce scénar. En plus, je trouvais ça très ironique et très drôle que ce soit elle que Diane soit venue chercher parce que Olivia, elle a un rapport hyper chaleureux aux enfants, parce qu'elle est une enfant. Donc en fait, elle a un rapport hyper immédiat à tous les enfants, elle les adore, mais par contre, vraiment, elle n'en veut pas. Mais elle n'en a jamais voulu et tout. Mais en fait, elle a un contact très très facile avec eux. En revanche, elle comprend hyper bien la foi, et c'est ça dont parle le film, et Diane en parle très très bien aussi. La peur des enfants, c'est aussi la peur de la responsabilité, tout simplement. Mais même si on ne se le formule pas, enfin, un enfant, c'est une forme de responsabilité.
1: Ouais, on se pose toujours la question de savoir si, femme comme homme d'ailleurs, est-ce qu'on serait capable, comment on va faire si on devient parent. Après, quand on le devient, on se rend vite compte que ça relève du réflexe, et que même si on sera tous des mauvais parents, on se débrouillera avec ça. Il n'y a pas de parents parfaits.
5: Non.
1: Ça n'existe pas. Sauf que elle, sa phobie va extrêmement loin, et ça pousse justement la comédie où dès qu'elle en voit, même à moins de 3-4 mètres, elle s'enfuit en courant, ce qui n'est pas le cas d'Olivia.
3: Est-ce que ça existe vraiment?
5: Et c'est marrant parce que Tanguy. Alors, nous, on a regardé du coup les témoignages de femmes qui souffraient de ça. Ça s'appelle la pédophobie, la peur des enfants.
1: Il faut bien articuler.
5: Voilà, exactement. Attention. Et Tanguy, tu disais.
3: Moi, j'avais pédophobe?
5: Ouais. Non. Ben non, il disait que quand on lui mettait un bébé dans les bras, il avait peur de le lâcher.
4: Parce que c'est une telle responsabilité.
5: Et en fait, elle décrit d'ailleurs, et ça, je pense que Diane s'est inspirée effectivement d'un des témoignages. Elle décrit comment ça lui est arrivé la première fois. Et en fait, elle a pris l'enfant de sa sœur dans les bras, le personnage. Elle a pris le bébé de sa sœur dans les bras à l'accouchement et elle s'est évanouie. Oui. Et en fait, c'est.
1: Donc les deux sont tombés en même temps, en fait.
5: Voilà, tout simplement.
1: Bon, voilà. Faisons
5: ça, on ne creuse pas. Non, c'est marrant, on ne creuse pas ce chapitre. Bon. Ça reste une comédie. Bon.
1: C'est une très bonne comédie.
5: Et voilà, et en fait, c'est ce truc, on ne sait pas très bien comment ça vient, mais ça l'assaille et elle ne peut plus croiser d'enfants. C'est comme un film d'horreur, en fait. C'est-à-dire que les enfants, c'est des araignées.
3: D'autant plus quand c'est pas les siens, en plus, parce qu'elle pourrait très bien avoir pu déclencher ça. Elle a déclenché ça avec les neveux, les nièces.
5: Ouais.
3: Et là, dans le film, votre personnage se confronte à un amour passé, à une nouvelle histoire en devenir et à des enfants.
5: Voilà.
3: La tuile.
5: Il y a deux gosses dans l'affaire. Ouais. Donc elle va se devoir se coller les deux gosses, alors qu'elle, c'est vraiment impossible pour elle, mais comme toute phobie.
1: Alban Lenoir, on l'a pas cité quand même, qui est votre partenaire dans le film.
3: Mon amour de jeunesse retrouvé.
5: Mon amour de jeunesse retrouvé.
3: Qu'elle avait fui d'ailleurs, parce que la question des enfants allait se poser.
5: Exactement. Et ce que je trouve chouette sur le personnage d'Alban, c'est que lui aussi, il a des enfants. Il a pas du tout l'impression d'être malade, mais en fait, il est complètement malade. malade. Oui. Parce qu'en fait, enfin, c'est pas qu'il est malade, mais en tout cas, il est
1: inconscient.
5: Il fuit complètement sa responsabilité de père.
1: Ça, par contre, il y a beaucoup d'exemples de papas qui ont des enfants qui se séparent de la mère et qui se déchargent totalement de la responsabilité et qui attendent que les enfants deviennent des ados sympas pour aller se balader, pour faire du foot, mais qui ne veulent pas du tout s'occuper de l'éducation et qui sont démissionnaires totalement de cette responsabilité.
5: Exactement, et c'est chouette que cette figure soit présentée.
1: Alors Alban, le bel homme, le bel âtre qui recroise, c'est un deuxième coup de foudre en fait quand elle recroise avec son Vélib, où elle a le karma, il est tellement pourri le
5: Vélib. Elle a un Vélib nul qui fait quick. J'avais adoré l'écriture de cette scène parce que ça m'est tellement arrivé en plus.
1: Non, surtout de se battre pour un Vélib.
5: Ouais, t'es là, tu quittes quelqu'un dans la rue, tu dis allez à bientôt, salut, tu montes sur ton vélo de il est nul. Et t'es là, tu pédales et t'as l'air nul. Et t'es là, mais c'est pourquoi j'ai pas un truc qui fonce là.
3: Avec une cape.
5: À ma taille et tout. Les genoux qui arrivent à la tête et tout, tu vois. Et j'adore ce truc.
1: Donc au-delà de cette scène de rencontre, elle a sa bonne copine jouée par Olivia Cotte justement qui lui dit mais non mais c'est un signe, c'est quand même l'amour de ta vie ce mec, n'hésite pas. Et le conseil ultime donné pour soigner un mal, soigner le mal par le mal, on l'a beaucoup entendu, notamment quand t'as repris un verre, tu sais, après cette cuite. Hein,
3: il se parle à lui.
5: Ouais, c'est intéressant.
3: C'est un signe de déclin lié à l'âge. Je ne vois pas votre explication.
4: Il a effectivement pas donné de prénom.
3: Lui-même. C'est totalement gratos, mais c'est comme ça.
5: Toi, voilà. Mais c'est vraiment ça, c'est que c'est se confronter à sa peur. Et d'ailleurs, elle visualise son psy de temps. Enfin, à un moment donné, il y a quelqu'un qui lui parle et elle revoit son psy à la place de la personne qui est en train de lui parler. Et effectivement, il y a cette histoire de se confronter à sa peur. Mais c'est exactement comme pour les gens qui ont peur de l'avion. Et en fait, ça marche à tous les coups. C'est juste que ça semble indépassable. Mais
1: non,
5: ça marche à tous les coups. Se confronter à sa peur, c'est-à-dire vraiment traverser le mur de verre. Pourquoi t'es phobique de... Vous êtes phobique de quelque chose ?
1: Non, je sais pas. Mais enfin, dites à quelqu'un qui n'aime pas les araignées, va au-delà de ça, prends une araignée dans la main. Je crois pas que ça soigne sa phobie.
6: C'est la seule solution pour outrepasser la phobie, quoi.
1: Ça, je sais pas.
5: Enfin, votre psy, je suis désolée, je tutoie tout le monde. C'est vraiment hyper familier, pardon.
1: C'est la première fois.
5: Sur la mer, quoi.
6: Nous, vous voyez, mais
5: c'est pas la mer qui voit l'homme. Et on se tutoie, nous, sur le bateau.
3: Sur la carrière.
5: Non, en vrai, c'est-à-dire que le principe de se confronter à sa peur, c'est que si, par exemple, t'as peur des araignées et que tu prends une araignée dans ta main, tu te rends bien compte que tu n'es pas mort. C'est-à-dire que le principe de la phobie, c'est que tu penses que ça va te faire trépasser. Oui. Mais en fait,
6: Dépend quelle araignée, si je peux me permettre.
4: Je pense qu'on peut avoir une bonne crise cardiaque, hein, quand même.
1: Ouais, c'est ça, ouais.
5: Ouais. Mais ouais.
1: Dans votre documentation sur cette maladie, est-ce qu'il y a des comportements physiques qui se ressentent ? C'est-à-dire, sont des sueurs froides, des palpitations
5: C'est comme toutes les phobies. La réalisatrice, Diane Clavier, elle a peur des pigeons. Elle a la phobie des pigeons, c'est pas elle en a peur. Elle a vraiment la phobie des pigeons.
1: Et donc, elle me l'avait dit... à Paris, elle meurt, quoi.
5: Non, mais c'est hilarant. C'est-à-dire qu'elle me l'avait même pas dit. Elle m'avait dit, non, j'ai fait ce film comme ça, je me suis intéressée à ce sujet, la phobie des enfants et tout. Et elle m'avait pas du tout dit qu'elle-même avait une phobie folle, mais carrément hyper présente. Et donc j'étais là, ah marrant comme thème et tout, ouais ok super. Et on se retrouve en terrasse un jour, pas à Paris en plus, à Bruxelles, on se retrouve en terrasse un jour, et à un moment donné elle fait, ah genre un bond de fou. Et je dis, qu'est-ce qui se passait? Elle me dit, non mais t'inquiète pas, ça y est, il y a un pigeon, j'ai un tout petit peu peur. Et je fais, pardon, enfin tu n'as pas un peu peur, tu es complètement sociopathe quand il y a un pigeon qui s'approche. Donc en fait, il faut savoir que les phobies, c'est les mêmes manifestations quelle que soit la peur,
1: d'accord. Okay.
5: Oui, il y a des émissions américaines assez folles où il y a des gens qui ont par exemple peur des mentons
6: ou des bananes
5: et on les confronte à leur peur. Ouais,
4: oui.
5: C'est très étrange. La peur des fruits mous, elle est citée d'ailleurs.
3: C'est comme les chats et les concombres.
5: La phobie,
4: J'ai peur des intermittents.
5: Tout existe. Moi, j'avais une copine en 5e qui avait peur des petites peaux dans les fruits. Mais une peur panique, si elle sentait une petite peau, elle avait vraiment des réflexes vomitifs et tout.
1: Ok, mais ça devient très compliqué, pardon, là, pour ces personnes, parce que...
5: Mais le monde va super mal, les gens ont peur des fruits, des primeurs, c'est pénible.
3: Oui, c'est ça. Mais socialement, c'est peut-être plus accepté que d'avoir peur des enfants. Je pense que quand t'es phobie des enfants, ça doit quand même être un jugement permanent.
5: Voilà.
3: C'est handicapant.
5: C'est pour ça que c'est intéressant de confronter une femme à cette phobie-là.
1: Confronter à une phobie. Enfin bon, ce qui est intéressant, c'est que c'est irrationnel.
5: Voilà,
1: justement. Et ça donne des situations dans le film totalement décalées. On se dit, mais d'où vient cette réaction ou d'où vient ce comportement? Ouais.
5: Mais la phobie, c'est le principe de la phobie, c'est qu'elle est irrationnelle. C'est pas comme la peur. La peur du vide, c'est normal. On a peur de tomber, etc. La phobie, c'est autre chose. La phobie est irrationnelle. Et effectivement, ça, c'est en ça que les premières scènes, séquences du film, qui se rapprochent en mode comédie, mais qui se rapprochent d'un film d'horreur où quelqu'un est confronté à son angoisse la plus folle. C'est pour ça que il y a le genre de l'horreur qui s'immisce un peu dans le film au début. C'est parce que c'est irrationnel.
3: Et ça l'a conduit à ne pas pouvoir travailler, prendre les transports, enfin tout. Est un motif de phobie, en fait.
5: Oui, on imagine sa vie, elle doit se lever avant que les enfants entrent dans la ville, dans le territoire urbain, elle doit se coucher après, elle ne doit pas bouger. Voilà, et en fait, elle ne peut pas aller dans
3: Parce que les enfants sont partout.
5: Ouais, les enfants sont partout.
3: Les grandes vacances, par exemple,
5: Il n'y a plus de vacances. On sent que c'est une personne qui part plus en vacances. D'ailleurs, moi, j'avais travaillé le truc des costumes en disant, il faut absolument qu'elle n'ait que des trucs vintage.
3: Ouais.
5: Parce que c'est sûr qu'elle va pas en boutique. Enfin, je veux dire, il y a trop de risques. Quoi.
4: Mais il y a des lieux sans enfants maintenant, des hôtels sans enfants. Vous avez vu ça? C'est une vraie mode.
1: Des wagons,
5: ça arrive.
3: Des restaurants aussi, c'est horrible. Des
4: restaurants, je ne savais pas.
1: Et il y a le problème de trouver du boulot aussi, parce que quel emploi.
5: C'est pour ça qu'à un moment donné, elle va s'orienter vers le milieu de la nuit.
3: Oui. Ouais.
5: Parce que a priori, a priori.
1: Et travailler avec des enfants, c'est comme la réputation qui dit que c'est super compliqué d'être actrice et de jouer avec des enfants.
5: Moi, j'adore parce que ça te déplace forcément, puisqu'ils ont jamais la réaction attendue, ils disent jamais la bonne phrase au bon moment. Enfin, c'est très marrant.
3: Ils étaient quand même.
5: Pas du tout. En plus, je les ai trouvés super ces deux.
2: Pas le bon texte, pas le bon ton.
5: C'est marrant d'être enfant. Non, je les ai trouvés super chouettes. Moi, ces gamins, je les ai trouvés très bons. En revanche, je leur ai pas trop parlé au début parce que moi, je suis un peu comme Olivia. J'ai un contact super facile avec les gosses et je savais que toutes les premières scènes, il fallait qu'ils aient peur d'eux. Enfin, que j'ai peur d'eux. Mais ce qui est drôle dans le film, c'est que j'ai peur d'eux et ils ont peur de moi.
1: Ouais, c'est ça, vous leur faites peur.
5: Voilà. Et du coup, et c'est ça qui va me faire basculer d'ailleurs. Parce que je leur cours après. Enfin, ils me courent après et à un moment donné, c'est moi qui suis obligée de leur courir après parce qu'ils me fuient.
1: Dans ce film, il y a donc Camille Chamou, notre invité, Alban Lenoir, on l'a dit, Olivia Cotte, il y a également Marie Papillon, Esteban, Cerise Van Nastrowijk, Paul Peters, Marianne Agueil, Céline Groussard, et Fred Testo aussi, que j'ai oublié, en Monsieur Goulet. Voici Morgane Cadi.
7: Ah oui, en fait, vous, votre hobby, c'est de vivre sans moi, quoi. Bon, j'ai appris la nouvelle Nagui en pré-retraite, quoi. Mais il était temps, mon vieux. Il était temps, t'as plus cotisé qu'une cagnotte litchi. T'as le droit à un tout petit peu de repos. Mais comment on va faire maintenant pour savoir ce qu'écoutait Isabelle Huppert dans les années 60? Bon, sûrement du reggaeska comme d'hab, hein, mazazou. Les amis, j'ai longtemps cherché mon sujet du jour, d'autant que j'ai perdu ma source principale de renseignement. J'ai une application depuis quelques mois sur mon smartphone qui me bloque l'accès aux réseaux sociaux la journée. En gros, jusqu'à 18h, j'ai plus Instagram sur mon téléphone. Et c'est fou comme ça, change la vie. Je n'ai jamais autant regardé Instagram depuis mon ordinateur. Donc, je suis une nouvelle femme, quoi. Donc, je scrollais ce week-end et je suis tombée sur une polémique qui m'a fait sortir de mes gongs. C'est comme sortir de mes gongs, mais encore plus fort. Lupita Nyong'o, l'actrice choisie pour incarner Hélène de Troie dans le prochain film de Christopher Nolan, fait face à une vague d'attaques racistes. Et si je m'attendais à ça, les gens racistes, mais je suis sur le cul, quoi. Et le mien, malheureusement, c'est pas encore tout à fait les vacances. C'est réjouissant, les racistes, moi, je trouve, ils sont toujours là où on les attend, avec une endurance étonnante. Faut observer dans un dîner la vigueur avec laquelle un raciste qui s'ignore clame qu'il l'est pas. Non, mais j'ai rien contre, mais bon, mais quelle énergie. Moi, je trouve ça trop beau. Tu lui branches un fil de cuivre dans le cul, l'autre côté sur secteur, on alimente le Grand Palais en électricité pendant un an, quoi. Lupita, elle a été choisie pour incarner un personnage mythologique, donc qui n'existe pas, et les gens pètent leur crâne au nom de l'exactitude historique. Et je suis allée un peu voir les commentaires qu'en parlent, et le premier truc qui me choque, c'est le temps libre dont les gens disposent. Et vous allez me dire, mais toi, t'as bien le temps d'aller lire les commentaires des gens qui ont du temps libre. Oui, mais moi, je suis une femme humoriste de 35 ans sans enfants, les amis. Donc je n'ai que ça du temps libre, vraiment. Oh là là, faut pas compter sur moi pour faire tourner la société. Hein. Perso, j'ai capté la semaine dernière qu'on n'était plus en confinement. J'étais à mon balcon en train d'applaudir, il y a un gosse qui a dit, oh maman, une otarie. Et là, la mère a dit, non mon chéri, c'est une artiste en fin de tournée. Donc bref, les gens expriment leur mécontentement en disant en gros pourquoi on doit mettre des personnages noirs quand historiquement ces personnes étaient blanches. Alors vous savez que la mythologie, c'est par définition de la mythologie. Mm. Un minotaure, corps d'homme, arrière train de cheval, ça n'existe pas. Bon, là je voulais insérer une blague sur la morphologie généreuse d'Oldelaf, mais j'ai un peu manqué de temps. Le mythe grec d'Hélène de Troie, je vous raconte, c'est le prince troyen Paris qui enlève Hélène, considérée comme la plus belle femme du monde. Déjà n'importe quoi, c'est Leïla. Oh, ça va, si je peux pas être lèche-cul avec la prof de grec, c'est maintenant que jamais quoi. Donc Hélène est kidnappée et du coup les Grecs partent assiéger Troie pendant 10 ans. Et si ça c'est pas un mythe, des hommes qui tiennent 10 piges sur la même tâche. Non mais de qui se moque-t-on quoi? Vous avez déjà observé un homme changer une housse de couette, sociologiquement c'est fascinant. Et c'est vrai que ça peut prendre 10 ans, donc j'ai rien dit. Mais moi je pense qu'ils voulaient pas faire la guerre les Grecs, c'est leur meuf qui voulait avoir la paix. Et tu vois, c'est comme ça qu'ils se sont retrouvés dans le cheval. C'est juste leur femme qu'on dit mais rentre là-dedans là, vas-y, il y a des frites au cheddar et une femme à qui on doit expliquer son métier. Et ils ont couru dans le canasson, les bougues. Donc tout ça, Troie, cette guerre-là, c'est un mythe, ça n'existe pas. Et le débat sur la couleur de peau des gens qui l'amènent à la vie n'a même pas lieu d'être. Il y a tellement de choses concrètes sur lesquelles s'indigner en ce moment, franchement. Il y a 3 jours, j'ai croisé Édouard Philippe dans la rue et il portait un pantalon cargo, quoi. Et c'est Lupita Nyong'o qui vous choque. Mais comment tu peux fonder un parti qui s'appelle Horizon et avoir si peu de vision, en fait, ma belle? Donc dans la suite des commentaires, il y a souvent ce truc que j'adore. Hey, j'ai rien contre un acteur noir, hein. Attention. Es-tu bien sûr de ça, mon champion? Vas-y, réfléchis, parce que ça marche pas que dans 12 Years as a Slave. Hein. La représentation, c'est pas que votre prisme de la représentation, c'est pas que ce que vous jugez représentatif de votre normalité à vous. Mm. Moi, par exemple, ça me dérangerait pas de ne voir autour de moi que des gens beaux et charismatiques, puisque ça me fait me sentir représentée. Mais la diversité et la tolérance, c'est aussi de siéger à vos côtés en faisant la norme. Puis surtout, l'attaque de fond, en plus d'être raciste, bah, elle est misogyne, parce que ça y va sur genre ça, c'est la femme la plus belle du monde, ouais. Ça. Commenté par Fabrice, qui pose devant une tondeuse avec un t-shirt sur lequel c'est écrit « Je peux pas, j'ai apéro ». Et bah Fabrice, roule-toi dessus, mon brave, tu feras un formidable purin. Bref, à l'aube de 2027, indignons-nous contre les vrais sujets et n'oublions pas que ceux qui sont très à cheval sur l'exactitude de l'histoire sont quand même les mêmes qui risquent d'en répéter les heures les plus sombres. Donc vive la mythologie, vive le cinéma, vive les otaries et vive Nagui.
1: Et vive Morgane.
8: Morgane Cadignan sur scène.
3: À partir du 19 septembre, tu seras à l'Européen, à Paris, et ça sera les 11 dernières représentations à partir du 19 septembre. Donc.
5: Merci.
1: Et puisqu'on parle de la scène, vous êtes sur scène au Bouffe Parisien,
5: oui,
1: Camille,
5: c'est vrai.
1: Avec Ça va, ça va.
5: Oui.
1: Vous avez écrit, mis en scène, vous le portez.
5: Alors, c'est aussi Cédric Moreau qui a mis en scène, qui a collaboré. Et maintenant, je ne suis plus toute seule sur scène parce qu'il y a un pianiste. Avec moi, Gabriel Mémouni.
1: Au piano ?
5: Ouais. Alors, oui, c'est ouais. Mieux pour un pianiste qu'il est également.
7: Dans la salle.
5: Génial,
7: bah oui.
5: Génial cette interview, on va tout ouais.
1: Et le sujet, c'est globalement, ça reste encore vous, aussi un peu vos phobies, la peur de la mort, la santé ?
5: Oui, le sujet, c'est le moment où j'ai compris que j'étais pas immortelle. Mm. Bon,
3: ça arrive quand ça, arrive quand
5: bah, en fait, je l'évoque, mais fondamentalement à l'intérieur de moi, j'ai toujours un petit peu encore l'impression d'être immortelle. Mais disons que j'en ai quand même pris. Il y a eu un double événement. Je me suis rompu les ligaments croisés, donc j'ai été stoppée physiquement, ce qui m'arrive assez peu dans la vie. J'ai fait hein, comment ça va pas marcher, pas que hein, quoi, pas avancer. Enfin, qu'est-ce qui se passe? Et en fait. Juste quelques semaines plus tard, j'ai dû accompagner quelqu'un pendant longtemps à l'hôpital. Voilà, j'ai dû accompagner quelqu'un pour ce grand voyage, hein, finalement, que je n'envisageais pas du tout, moi. Et donc, j'étais vraiment nulle. J'étais pas du tout rassurante comme personne.
1: Et donc là, la solution, c'est d'en rire, justement.
5: Et en fait, la solution, c'est d'en rire, évidemment. Enfin, en tout cas, moi, c'est pas la solution. C'est que, en tout cas, moi, la seule façon de traverser ça, c'est d'en faire un spectacle le plus drôle possible. Donc, voilà, je parle de plein d'autres choses hein, dans le spectacle, de tout ce qui nous pousse au malaise physique et mental, hein, finalement. Il n'y a pas que la mort d'un proche ou les ligaments croisés, il y a aussi le couple, il y a aussi...
7: Les plumes
5: bah, bien sûr, il y a aussi plein de choses. Enfin, je veux dire, qu'est-ce qui nous pousse au malaise physique et mental? Les poux pour qu'il y a des enfants.
3: Les enfants, en général.
1: Les groupes WhatsApp aussi pour,
5: les, voilà,
1: pour
5: les groupes WhatsApp qui vrillent. Ouais. Surtout où tu étais là à t'échanger des photos de soirée hyper cool et d'un coup, les gens parlent de polyarthrite précoce. Et là, j'en ai décidé passer. Enfin, je comprends pas. Il y a 2 minutes, on s'échangeait des liens pour des sextoys. Enfin, je comprends pas.
1: Donc c'est au bouffe parisien.
5: On parle de bouillon de cartilage et tout. Je suis là, genre, attendez, je suis choquée. Bon, ben voilà. Donc,
1: c'est à 19h, il y a un break sur l'été jusqu'à.
5: Non, là, je joue le 12, 19 et 20 juin. C'est mes trois dernières dates parisiennes. Okay. Et après, je reprends en tournée un petit peu partout jusqu'à Tahiti, je crois. C'est le nouveau truc des humoristes d'aller jusqu'à Tahiti. Ouais, ouais. Et tout le monde se filme en arrivant avec des colliers de fleurs et tout. Moi aussi, peut-être, je vais le faire ça.
1: Il paraît que c'est le plus beau coin de la planète. Donc, ouais. Profitez-en, en tout cas. Au cinéma, à partir de ce mercredi, le nouveau film dans lequel Camille joue aux côtés d'Alban Lenoir. Non, mais je cherchais juste à retrouver le casting. Olivia Cotte et Fred Testo, signé Diane Clavier, Anna et les enfants. La musique du film. D'abord les retrouvailles.
5: Oui.
1: On est dans une comédie romantique aussi, ouais, par le prisme de.
5: Il y a vraiment un fond comédie romantique tout le temps. Et d'ailleurs, il y a une chanson de Pierre Lapointe aussi qui est super belle.
8: Suis-je con, suis-je mal ?
5: Ouais, je la trouve hyper belle cette chanson.
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5: déloyale ?
1: C'est un super auteur.
5: Super beau. Incroyable. Elle l'a laissé quasiment in extenso dans le film, et je trouve que c'est hyper beau, c'est un beau.
1: Surtout le texte colle extrêmement bien aussi. C'est pas juste je mets une chanson pour émouvoir.
5: Non.
1: C'est que ça raconte l'histoire du film.
5: Et elle
1: aussi
5: m'a dit, j'ai écrit cette scène pour cette chanson. J'ai écrit cette.
8: La nouvelle page d'un livre que je croyais avoir lu.
1: Voilà, faut-il ou...
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1: Faut-il ou pas renouer avec les amours passés. La musique dans votre vie, on va en parler justement. En 1997, Camille Chamou, vous écoutiez.
5: La nuit, je m'en. 17 et 19. C'était pas sorti en 97.
3: C'est pas grave.
1: Ça reste du Bachou.
5: Oui, j'adore ça.
3: Vous revoyez où en train d'écouter cette musique ?
5: En fait, je suis allée, je faisais du théâtre un peu pointu. Et j'étais allée voir des copains faire une représentation à 7 de leur spectacle qui s'appelait La Nuit, je mens.
1: Au Théâtre de la Mer ?
5: Exactement.
1: Ouais. Sublime, ce
5: mais incroyable, incroyable. Et mais j'adore les théâtres
1: que le fond de la scène, c'est la mer, c'est l'horizon.
5: Exactement. Et c'était leur création, et il y avait effectivement La Nuit, je mens en bande son, quoi. Et j'avais halluciné sur cette. Et puis en fait, il y a ce truc où à l'époque. Enfin, c'est vraiment, quand tu sors de l'adolescence et tout, t'as vraiment ce truc d'aimer les chansons obscures. Où tu comprends un peu rien au texte, mais tu te fais un peu ton idée. Tu vois ? Et la poésie un peu chelou. Parce qu'en fait, je l'ai réécouté et j'avais oublié que c'était un clip de Jacques Audiard.
3: Oui, c'est vrai.
5: Et je me souviens hyper bien du clip où il y a une fenêtre. Ouais. Et en fait, on comprend. Enfin, je sais pas trop ce qu'elle raconte en fait, cette chanson, mais La Nuit, je mens.
1: Et donc, souvent, les chansons de Bachung, elles sont faites pour que chacun d'abord il voit ce qu'il veut, voilà. Et qu'il joue beaucoup sur les mots, sur la consonance des mots comme sur les notes de musique et sur des métaphores, des juxtapositions qui font.
5: Pour évoquer autre chose que le texte.
1: Exactement.
3: Ouais, c'est le nom du spectacle de Morgane en plus. Donc,
7: tout à fait.
3: La Nuit, je mens. Ça tombe bien. Donc 97.
5: Mais non, mais pardon.
7: Mais j'ai pas, oui. Non, mais c'est pas grave. Mais j'ai mis la musique à la fin, ceci dit.
5: Mais, ouais, mais la musique permis. À la fin, mais c'est mais hallucinant.
7: Oui. Non, j'ai pas le droit.
5: Ah oui, pardon. Ah, mais, voilà. Mais attendez, mais c'est chante génial là, que j'ai pris cette chanson, mais quelle coïncidence.
7: Mais oui, c'est
5: folle.
1: Voilà. C'est le titre d'un roman aussi, je crois, de Delphine de Vigan.
3: Parlez-vous.
5: Non, le roman de Delphine de Vigan, c'est Rien ne s'oppose à la nuit.
1: Ah,
5: mais c'est Rien ne s'oppose à la nuit.
3: On est en 97, vous êtes au conservatoire du 7e arrondissement, ouais. Vous faites une formation au théâtre du Rond-Point avec Anne Benoît, avec plein de profs, oui, j'imagine, que vous revoyez depuis.
5: Anne Benoît, je l'ai recroisée dans Tapis. C'est une femme que je trouve exceptionnelle et une actrice absolument démente.
3: Sur scène, il n'y a pas longtemps, dans Le Chapeau de Paille.
5: Exactement. Et j'adore cette actrice. Elle est prodigieuse. Et c'était une prof exceptionnelle.
3: Et c'est aussi votre premier Avignon à cette époque-là, 98.
5: Ouais, exactement, 98.
3: Vous voyez quel spectacle qui vous marque?
5: Chaos debout, je crois que c'est ça. Ça doit être 99, Chaos debout. Ouais. C'est le premier spectacle que je suis allée voir 6 fois. Il y avait Anouk Grimbert.
3: Ouais.
5: Et c'est ma première émotion de théâtre, vraiment. Enfin, où l'acteur, enfin cette actrice, moi, elle m'a. Et j'ai jamais oublié cette passion pour la justesse de jeu d'Anouk Grimbert qui te transcende et qui avait un truc sur l'œil parce qu'elle s'était crevé l'œil ou je sais pas ce qu'elle s'était fait juste avant de jouer. Et elle arrive et...
7: Je pense pas.
5: Alors, en tout cas, aujourd'hui, elle a ses deux yeux.
7: Donc, c'était
5: suite à la bande originale, une légende.
3: Conjonctivite.
5: Vous graverez donc Borgne. Très bizarre. Non, mais je me souviens qu'il y avait cette actrice prodigieuse que moi, je n'avais pas vue. Je l'avais, je crois, juste vue dans le... Merci, la vie. Je m'étouffe d'émotion.
1: Ouais. Oh, merci la vie.
5: Merci la vie, exactement. Et mais c'était le seul truc où je l'avais vu et je l'avais jamais vu sur scène. Et quand je l'ai revu il n'y a pas très longtemps dans L'Innocent, enfin il y a quelques années dans L'Innocent, je me suis dit, mais oui. Quelle actrice. Et maintenant, on la revoit beaucoup.
3: Oui,
5: Anouk Grimbert, et je trouve que c'est une des meilleures actrices de sa génération.
1: En 2012.

0: Camille Chamou en 2012 était sur scène.
1: Bye bye Blondie de Virginie Despentes.
2: Exactement. Alors c'est la première chose que j'ai fait au cinéma dans ma vie. C'est de jouer ce personnage d'attaché de presse dans le film de Virginie Despentes.
1: Mmh. Ah oui.
2: Que j'avais rencontré complètement par hasard et j'ai adoré faire ce truc. Et effectivement, je faisais une attachée de presse qui défendait les plasticines et je connaissais pas les plasticines et j'ai connu parce que je jouais l'attachée de presse qui défendait les plasticines et du coup, j'allais voir en concert et c'était des meufs.
0: Comment vous avez rencontré Virginie Despentes?
2: Je l'ai rencontrée parce que, enfin, dans un salon de
0: livres
2: Nail, à l'époque ça s'appelait pas Nail Art,
3: voilà, onglerie,
2: voilà,
4: ouais, une onglerie,
2: des ongleries, allez,
3: ouais. Une manucure,
2: voilà. Non, mais je l'ai rencontrée et après j'ai fait un court métrage avec elle et après j'ai fait son long métrage et Béatrice Dalle et Virginie Despentes, c'est vraiment des rencontres fondamentales dans ma vie.
1: On dit que Virginie Despentes, c'est souvent un déclic pour plein de femmes, jeunes filles qui ont lu King Kong Theory par exemple. Ouais. Vous, il y a un écrit d'elle en particulier qui vous reste?
2: Tous, puisque j'ai absolument tout lu. Ouais. Et j'avais adoré notamment un roman qui venait de sortir quand je l'ai rencontré, qui s'appelait Apocalypse Bébé. Ouais. Et que j'avais trouvé dément. C'était le premier roman où elle avait créé un personnage qui travaillait sur les réseaux sociaux. Elle, ouais, était hyper précurseuse parce, ouais, qu'en fait, personne pensait à ça. Il y avait un personnage qui s'appelait La Hyène et, ouais, qui travaillait, qu'on retrouve après.
1: On retrouve ensuite. Voilà.
2: En fait, elle a très vite eu ce pressentiment qu'il y allait avoir ce monde parallèle des réseaux sociaux, ouais, où se jouaient les réputations, où se jouait une réalité parallèle et tout.
0: En 2017, Camille Chamou. Écoutez Camille.
2: Non, j'ai une anecdote super pour ce truc-là.
0: Je vous en prie.
2: C'est que j'ai toute une histoire parallèle avec Camille. Quand j'ai rencontré Camille Cotin, de côté à Sylvia Montfort, on est devenus hyper amis, on a joué ensemble dans une pièce au théâtre Sylvia Montfort. Donc ça devait être vers 2004 ou un truc comme ça, quoi. On est devenues super copines et elle m'a offert un album. L'album Le Fil.
1: Le Fil.
2: Bah, c'est le premier album.
0: Une note.
2: Oui, j'ai dit dans, ouais, le sac des films. Du coup, c'est Le Fil.
1: Non, Le Fil. Il y a la chanson Le Sac des Fils.
4: Voilà.
2: Et Le Fil, donc son premier album qui l'a fait exploser, disons. Ouais. C'est l'album qui l'a fait exploser. Et donc, coup de cœur. Et elle m'avait mis en dédicace Toutes les Camilles sont géniales. Et je lis toujours l'album.
0: Collector.
2: Et c'est vrai que j'ai vraiment constaté très souvent dans ma vie
0: que les Camilles
2: sont géniales. Même les hommes Camilles sont géniales, d'ailleurs. Et
5: on essaye tous de trouver un contre-exemple, mais
2: non, il y en a pas, je te jure. Et en fait, après, j'ai rencontré mon mec actuel bien plus tard, qui était fan de Camille et qui allait voir tous ses concerts. Et il m'emmène voir ce concert qui est très chelou. Mmh. Parce qu'attention, Camille, ça peut être très étrange parfois, ah oui, en concert. Oui. Elle fait des trucs carrément.
0: C'est de la danse contemporaine,
2: c'est
0: en ce moment.
2: C'est très, oui, très étrange.
1: C'est un peu mystique quand même.
2: Ouais, complètement. Ouais, ouais. Mais dans
1: elle
2: ce concert.
1: Elle finit pieds nus dans la rue, tu la suis.
2: Exactement.
1: Avec le public.
2: Exactement. Non, mais c'est fou.
4: C'est une social, il va la ramasser.
2: Mais c'est une expérience, c'est carrément pas un concert, tu vois. Et en fait, en sortant. Et dans ce concert, il y avait ça, Sid. Mais je trouve. Enfin, ce morceau. Et d'un coup, je me dis, oh, très chelou, ce concert, très chelou. Et d'un coup, elle chante Seeds et t'as une montée. Et en fait, ça fait toujours ça. Il y a un moment dans les concerts de Camille où t'as une montée d'émotion, une note atteinte ou un truc où ça te. Bah, la musique, quoi, en fait, hein, quand c'est sublime.
0: Et la manière dont elle se sert de son corps aussi pour faire de la musique.
2: Ouais, ouais. C'est vraiment ce truc de dire, ah, tiens, c'est marrant, une artiste en liberté.
0: Ouais, total.
2: Tu vois, c'est marrant cette sensation, une artiste sauvage. Elle n'a pas été. Elle n'est pas dans le zoo des artistes. Elle est en liberté, celle-là.
1: On est en 2017. Vous êtes nommée au Molière du meilleur seul en scène avec L'Esprit de Contradiction. Est-ce que vous revoyez vos spectacles? Vous avez déjà revu régulièrement?
2: L'Esprit de Contradiction, je ne l'ai jamais revu.
1: Ah bon?
2: Mais je sais qu'il est diffusé de temps en temps parce que parfois j'ai des messages, des trucs et tout ça. Mais je ne l'ai jamais revu.
1: Et pourquoi?
2: Je m'en souviens hyper bien. Alors je regarde. En fait, je ne regarde pas les spectacles.
1: Même quand vous faites les captations pour voir, pour les valider.
2: Alors,
1: au
2: moment de la captation, je suis complètement obsessionnelle.
1: Ouais.
2: Parce que je trouve qu'il n'y a rien de plus difficile que retranscrire le spectacle vivant en captation. Et Valérie Lemercier n'a jamais accepté, d'ailleurs. Hein. C'est un truc qui est vraiment particulier. Mmh. Et pour saisir le mouvement, la vanne, la précision, la magie, la poésie d'un instant avec le public et tout, en fait, tu es obligé d'être là. L'artiste est obligé d'être là. Mais je ne les revois pas après.
0: Vous réalisez vous-même ces captations ?
2: Non, je ne les réalise pas, mais je fais le... ouais, franchement, je suis là à 100% du montage.
0: Ah, parce qu'une vanne en plan serré et en plan large n'a pas du tout le même impact.
2: Non, ça n'a rien à voir. Ouais. Et même parfois...
0: C'est comme la danse, hein, c'est super difficile à filmer.
2: Exactement. C'est trop important parce que tu te dis, il y a quand même une magie dans un spectacle et tu sais où elle est. Mmh. Enfin, non, justement, tu ne sais jamais vraiment où elle est, mais le jour de la captation, en tout cas, bah, elle a surgi là, là et là. Et toi, tu le sais. Et c'est ça qu'il faut arriver à retranscrire, quoi.
0: On corrige des choses en se voyant, justement. Enfin, quand on est sur le banc de montage et que le spectacle est en boîte, comme on dit, on corrige, on se dit « Ah, j'aurais dû faire ça » ou « La prochaine fois, je le ferai différemment. »
2: J'ai compris plein de choses en me voyant en captation de moi sur scène. J'ai compris, que parfois, il fallait vraiment... c'est bon, ça, elle est là, hein, la vanne. C'est pas la peine, madame, d'aller vraiment vous péter la névrisme, apparemment. En la faisant, je me suis dit « Ah, d'accord, je comprends que les gens me disent « Quelle belle énergie !» Ce qui me rend parfois hystéro, parce que je suis là, je ne suis pas vraiment une pile Duracell, je suis une actrice, hein, c'est vraiment bizarre comme compliment. Et c'est vraiment le compliment le plus fréquent qu'on me fait, quelle belle énergie. Effectivement, je vois qu'il y a quelque chose d'anormal qui se produit, qui est à la limite de l'inquiétant en fait. Donc je me suis dit, sur certains trucs, tu peux un peu baisser la machine. Et sur d'autres trucs, je vois ce truc où tu es traversé et où je me dis, n'aie pas peur de ça aussi par moment. Il y a des passages où tu peux être traversé par quelque chose de... C'est nimpe, tu peux aller très très loin... Et ça, maintenant, je l'ai dans mon spectacle. En fait, ce qui est chouette, je trouve, c'est la variation. Parfois, tu t'exprimes, tu as ce truc génial dans le seul en scène que tout le monde connaît ici, hein, mais qui est quand même un truc de comme en concert, en fait. Hein. C'est un truc de connexion, de dialogue avec le public, même s'il ne parle pas. C'est quand même un dialogue. Il y a quand même un aller-retour.
0: Un échange.
2: Ouais. Et là, ça peut être très subtil, très comme une conversation avec une copine, comme une conversation avec quelqu'un. Et puis soudain, quelque chose qui doit s'emparer de toi, qui est beaucoup plus grand, et qui est ce truc qui va faire que tu racontes la même chose que tout le monde vit, mais ça va faire du bien parce que toi, tu le racontes vraiment beaucoup trop loin et beaucoup trop fort, et tout le monde va faire ah non, ben, moi ça va.
0: Ça, pour rassurer tout le monde par la caricature exagérée que vous faites. En 2019... On est avec Sia qui est du même bois, j'ai envie de dire, que Camille, c'est-à-dire que c'est aussi un ovni dans le monde de la musique.
2: Extraordinaire, bah, elle a tout changé avec son clip Chandelier, elle a changé vraiment un truc profond, en fait, comme Stromae. Enfin, c'est des gens qui ont vraiment changé une façon de faire des clips, de faire de la musique et de... Enfin, moi, j'ai une admiration folle, surtout que j'adore cette vie de l'ombre qu'elle a eue pendant très longtemps, exact, à écrire des tubes pour tout le monde, et soudain, de prendre le devant de la scène uniquement avec des choses très fortes.
0: Pour l'anecdote, Chandelier, au début, elle a posé sa voix comme une espèce de maquette.
2: Ah, je savais pas.
0: Ah oui, c'était une maquette. Elle avait changé en disant...
2: Bah, quand tu poses la voix comme Sia, c'est vrai qu'après, je pense que personne se dit...
0: Et David Guetta... Non, mais David Guetta et elle ont créé le morceau. Elle a posé la voix en disant, bah voilà, je te fais la maquette et trouve une chanteuse. Puis Guetta, elle a dit, bah non, c'est bon. On l'a, le disque, on ne change rien. Quoi.
2: Ah, c'est génial.
0: C'est parti comme ça. Que faisait Camille Chamou en 2019,
1: Leïla ? Eh bien, vous étiez au théâtre dans Retour et Le père de l'enfant de la mère, mise en scène par Frédéric Bellier-Garcia au théâtre du Rond-Point. Une histoire avec des enfants aussi.
2: Oui, complètement. Une histoire d'un couple qui dysfonctionne à partir de l'arrivée des enfants. Et c'était bizarre.
0: Je suis choquée.
2: C'est vraiment une histoire extrêmement exceptionnelle. Attention, c'est une fiction totale. Non, c'est vrai qu'en plus, ça m'avait vraiment interrogée parce que moi, j'avais des bébés à cette époque. J'avais vraiment des tout petits enfants et je m'étais dit, ah, marrant, c'est marrant que je joue ce spectacle en ce moment. Pas sûr de m'en sortir, moi. Et finalement, si. Finalement. C'est ça qui est génial.
0: D'ailleurs, est-ce que ça soigne de faire ce genre de rôle, justement?
2: Moi, je trouve, enfin, en ce qui me concerne, je trouve que l'expression artistique sous toutes ses formes, et notamment jouer des choses extrêmes, c'est clairement thérapeutique.
0: C'est ce qu'on voit aussi dans Ça va, ça va. Une manière de penser des petites plaies.
2: J'espère que Ça va, ça va est thérapeutique pour les autres également, parce que si c'est juste ma thérapie, c'est quand même pénible. Mais
1: c'est déjà ça.
2: Voilà.
0: C'est jusqu'au 20 juin, hein, vous avez dit. Ouais, 20 juin, au Bouffe Parisien à 19h, sinon au cinéma.
2: C'est vrai que je me dis, entre Anna et les enfants, qui parlent de phobie, et ça va, qui parle du mal-être physique et mental dans la vie, on doit se dire, tiens, elle va bien cette
0: C'est pour ça que nous avons demandé à un psychiatre, Hugo Botman, de venir vous donner des conseils.
1: Pour prendre en charge.
0: Bonjour Hugo, bienvenue. Vous êtes chez vous, hein, ici, vous le savez, psychiatre et enseignant-chercheur à l'hôpital Bicêtre, à l'université Paris-Saclay. La première question qu'on a posée, on va vous la poser. Ça existe donc réellement cette histoire de phobie des enfants?
6: En fait, on peut avoir des phobies sur tout et n'importe quoi. Okay. Ça peut arriver sur les enfants. C'est un peu quand même assez rare hein, sur les enfants, mais tous les objets sur lesquels peuvent se poser notre esprit, tout ce qu'on peut penser, ça peut faire l'objet d'une phobie. C'est assez étonnant. Et donc, on a des phobies très exotiques parfois.
0: Alors, mais qu'est-ce qui fait peur chez l'enfant? Faire mal à l'enfant? Ne pas savoir comment se débrouiller avec cet enfant? Non, pardon, je montre Tanguy, parce que c'est lui qui a dit tout à l'heure faire mal à l'enfant. Concrètement, quel est le point de départ? Ou est-ce que c'est vraiment aussi, ça fait partie des phobies que l'on porte dans notre ADN sans trop expliquer d'où vient la phobie? Mais est-ce qu'elle peut remonter à nos ancêtres?
6: C'est très difficile de savoir d'où vient la phobie. En général, c'est quelque chose qui est un peu parfois aléatoire. C'est-à-dire qu'on a une exposition, on est face à un enfant ou face à un stimuli qui se passe quelque chose, et là on va avoir une réaction de peur, et cette réaction de peur elle va s'ancrer dans le cerveau et elle va revenir à chaque fois que l'objet revient à notre vision. Donc dès qu'on revoit par exemple une araignée...
0: Arrêtez de dire l'objet, hein, on parle d'un enfant s'il vous plaît. Hein.
6: Dès qu'on revoit en fait le centre de la phobie, ben, ça va réactiver les mêmes aires cérébrales. Pour les enfants quand même, il faut préciser, c'est très rare, notre cerveau est calibré normalement pour avoir une réponse agréable et plutôt douce quand on voit un enfant. Mmh. C'est même notre cerveau a évolué comme ça pour qu'on s'occupe des enfants, qu'on soit plutôt doux avec eux.
0: On a peur de tout, on peut avoir peur de tout, que ce soit tout à l'heure on entendait autour de la table donc des il y a une scène dans le film sur les fruits, pas les mangues. Les mangues ça va, c'est ça. Mais il y a, sur des fruits, sur des objets, sur des couleurs, sur des...
6: On peut vraiment avoir peur de tout, la couleur rouge, la banane, la mangue, tout peut être l'objet d'une phobie. Et ça, c'est vraiment assez exceptionnel. Parfois, les phobies, elles se déplacent. On développe une phobie sur quelque chose, et puis on traite cette phobie-là en cabinet, et puis hop, la phobie se déplace sur autre chose. Donc,
0: on a une activation. Soigne le mal par le mal. Est-ce que, justement, oui?
6: Oui, il faut soigner le mal par le mal.
0: Ça va.
6: Le fondement du traitement de la phobie, c'est l'exposition. En fait, ce qui renforce la phobie, c'est au début, ce que je vous ai dit, c'est le conditionnement, c'est-à-dire l'association entre quelque chose et une peur. Et puis après, c'est ce qu'on va appeler l'évitement. Donc quand on va éviter sa phobie, et bien là, ça va se renforcer. Mmh. Les aires dans le cerveau qui étaient activées vont devenir de plus en plus fortes. Et donc en fait, la phobie, c'est vraiment l'association de ces deux choses.
0: Aucune source, aucune compréhension médicale dans votre métier de dire on sait maintenant d'où viennent les phobies. Est-ce que l'idée, par exemple, qu'elles se transmettent dans nos gènes est attestée?
6: Ça, c'est sûr que c'est faux. Il n'y a pas de transmission génétique de la phobie. On a une transmission génétique d'une vulnérabilité à l'anxiété. On est plus ou moins anxieux. Il y a des familles d'anxieux.
0: On s'approche quand même. Enfin, si quelqu'un a peur du vide, par exemple, un arrière-grand-parent est tombé ou a peur du vide, est-ce que ça peut nous retomber dans les veines?
6: Ça ne se transmet pas dans les gènes. Ça se transmettra dans les discours familiaux, dans ce qui est raconté. Okay. Mon père avait très très peur, par exemple, de tomber au milieu de l'océan quand il prenait l'avion. C'est une phobie que moi aussi j'ai développée, mais c'est quelque chose qui n'est pas du tout inscrit dans le patrimoine.
1: Et comment on s'y confronte alors? En prenant l'avion?
0: Alors là, en sautant dans l'océan.
5: En tournant enfin au-dessus de la mer.
6: Ce type de phobie, il faut clairement s'exposer, il faut prendre l'avion. Quand on a une phobie des chiens, il faut aller caresser des chiens. Et la base du traitement, c'est comme ça.
0: Alors, deux secondes sur les animaux, parce que Camille me regarde, genre, ah, tu vois ce que je disais? Si vous avez peur d'un animal...
7: Il va le sentir.
0: Oui.
7: Il peut mordre, le coup.
0: Voilà, on est d'accord.
6: Alors, mais là,
7: moi, ça m'est arrivé.
2: Non,
7: mais...
1: prenez le chien des morts.
2: Je prends l'antenne, mais mon petit cocker de...
0: Un animal,
2: ça se passe bien.
6: C'est ce qu'on appelle les thérapies cognitives et comportementales.
0: Ok, mais les animaux ressentent la peur que l'on peut avoir. Si on s'approche d'un cheval et qu'on a peur de lui, c'est lui qui ne va pas vous laisser
6: monter. C'est vraiment très progressif. Si vous avez peur des araignées, par exemple, je ne vais pas vous mettre une araignée sur la main dès le premier jour. Au début, on va penser à une araignée. On va dire, essayez de réfléchir à cette araignée.

0: progression qui est importante. Si vous avez une phobie et que vous nous écoutez, il ne faut jamais s'exposer directement à la phobie, il faut vraiment y aller crescendo.
1: Et quelle est la nuance entre « je n'aime pas » et « j'ai peur » ?
0: La phobie, c'est vraiment une peur excessive, assez irrationnelle, qui va déclencher une réponse extrêmement automatique.
1: Déjà physiquement, on le sent ?
0: Physique, on va sentir vraiment, on va être en sueur, on va avoir la sensation de s'évanouir.
2: Il faut prendre les homophobes et les mettre au milieu de la Gay Pride. Et ça va,
1: c'est ça.
2: Et petit à petit, d'abord, c'est la fête, en fait.
1: D'abord, des photos, il faut qu'ils apprennent à dessiner. C'est ça.
0: On a vu progresser.
1: C'est très, très moche, ce qu'on est en train de faire.
3: Même chose avec les racistes, quoi.
4: J'avais peur des intermittents, je suis allé voir Aldelaf.
2: Mais en fait, ça me fait penser que c'est pas le bon terme, je trouve. Parce que phobie, il y a quelque chose d'irrationnel. Homophobe, je trouve que c'est pas un bon terme. Non. Parce que, effectivement, arachnophobe, tu peux rien. Homophobe, réfléchis deux secondes, mon pote.
1: Ouais.
2: Donc, c'est marrant, c'est pas le.
1: Et c'est pas de la peur, c'est plutôt de la haine.
2: T'as raison, enfin, voilà. Vous avez raison.
1: Il n'y a pas de danger.
3: C'est comme la xénophobie, quoi.
2: Non, mais c'est intéressant parce qu'en fait, peut-être que tout. Oui, exactement. Que tout ce. Bah, en fait, c'est le cas. À partir du moment où tu es confronté à l'autre vraiment, ça tombe.
1: Et alors donc je voulais savoir que physiquement ça se ressent, est-ce que toutes les phobies donnent les mêmes effets, c'est-à-dire des pulsations, des sueurs froides, vous disiez?
0: Exactement, quel que soit le centre, l'objet de la phobie, ça va donner les mêmes réactions physiques. Et même dans le cerveau, ça va activer les mêmes aires cérébrales, c'est ça qui est intéressant. C'est pour ça que ça peut se déplacer, puisqu'en fait c'est pas tellement l'objet qui est intéressant, c'est la réaction qu'a le corps.
3: Et phobie traumatisme, parce qu'on peut déclencher une peur à l'issue, après je sais pas, un accident ou quelque chose, c'est pas
1: Bah, tu tombes d'avion, tu peux avoir peur de remonter.
3: Tu tombes en voiture, je sais pas, ou tu as un accident, comment on fait ?
0: La signature cérébrale, c'est-à-dire ce qui se passe dans le corps et dans le cerveau, du traumatisme est beaucoup plus complexe que la phobie. Ça va beaucoup plus loin. La phobie, c'est une réaction assez primaire, en fait, assez simple. Alors qu'après, le traumatisme, ça implique des aires qui sont beaucoup plus complexes. Et c'est pour ça aussi que c'est beaucoup plus difficile de soigner les troubles de stress post-traumatique que les phobies qui sont relativement simples quand on les prend bien en charge.
1: Oui. Faut-il soigner les phobies ou on apprend à vivre avec ?
0: Alors, on peut se soigner tout seul en s'exposant, comme je vous l'ai dit. Si on a des phobies qui sont vraiment très, très dérangeantes, notamment
1: la banane, par
0: exemple.
1: Pardon, moi, j'ai l'impression qu'il y a des bananes sur tous les buffets de la planète et on en voit partout des bananes.
0: Mais une phobie par exemple, qu'on peut avoir des infirmiers et des infirmiers qui ont peur du sang, dans ces cas-là, il faut qu'ils se prennent en charge.
1: À quel moment tu décides d'être infirmier,
0: c'est ça qui est assez étonnant, c'est qu'on peut avoir 10 ans de pratique et puis développer une phobie d'un seul coup à cause d'une exposition qui va être assez difficile à un moment.
2: C'est l'histoire d'Anna et les enfants, elle a développé une phobie.
3: À la naissance, c'est ça.
2: Et mon mec, il a développé une phobie des chiens parce qu'il s'est fait. Mais alors, c'est post-traumatique. Il s'est fait croquer les fesses, tout simplement, par un chien. Non, c'est vrai, c'est horrible.
3: C'est terrible.
0: Ça, c'est
2: en repérage de premières vacances. Ouais, et depuis, il ne peut plus, quand il fait son jog et qu'il entend un chien...
1: Il court plus vite quand il voit un chien.
2: Ah bah, il a vraiment un bond tout. Mais peut-être qu'il faut qu'on prenne un chien, tout simplement.
1: Et donc, pardon, ça peut arriver alors qu'on n'en a jamais eu de sa vie.
0: Ça peut tout à fait arriver à un moment totalement imprévu.
1: Alors, je comprends quand il s'agit d'un traumatisme, mais quand ça vient d'une couleur ou d'un fruit... Moi, je reste encore...
3: Bloqué sur la banane.
1: Ouais, je reste choqué à l'idée d'avoir peur d'un fruit ou d'un légume.
3: C'est rationnel.
0: Alors, la plupart du temps, quand même, ces phobies-là, elles commencent dès l'enfance. Les phobies qui sont plutôt sur des objets un peu exotiques, comme ça. Et les phobies qui viennent plus tard, c'est des phobies qui sont associées à des stimuli qui font peur. Donc, par exemple, des chiens, l'avion, ce type de choses.
3: Les clowns.
0: Des clowns. Les clowns, c'est la coulrophobie.
3: Ouais,
0: c'est
3: la coulrophobie.
0: Assez fréquent, en fait. C'est assez étonnant. Probablement par quelque chose de social.
3: Mais c'est pas le film. Depuis que j'ai vu ça, Stephen King, moi je vois un égout, je vois.
1: Oui, mais avant, quand t'étais petite, t'avais pas peur des clowns?
3: Je trouve ça assez moche. Je trouve ça assez flippant, en fait, un clown de près.
0: Oui, et puis le clown, ça active des zones dans le cerveau aussi qui sont liées à ce qu'on appelle la vallée de l'étrange, c'est-à-dire que ça ressemble à un humain, et c'est pas totalement un humain. C'est exactement la même chose que ce qui se passe avec les robots, quand on voit des robots qui sont trop proches de nous.
1: Hugo Batman, merci d'être venu. Vous avez une question à lui poser?
2: Moi, j'adorais ce terme de la vallée de l'étrange, je connais pas, je trouve ça hyper beau. On dirait une chanson de Bachung.
1: Ou un titre de spectacle.
2: Ouais.
1: De Camille. Hugo Botman, donc psychiatre et enseignant-chercheur à l'hôpital Bicêtre, merci d'être venu
0: merci.
1: À ce micro. Voici venir Emma Beaujean.
5: Oh,
1: est-ce
5: que ça va ? Alors, tous les jours, moi, dans cette émission, je rends un hommage. Et aujourd'hui, j'ai décidé de rendre hommage à la haine. Moi, je suis quelqu'un de plutôt calme à la base. Je vais pas être mytho pour ceux qui me connaissent ni de Kev ni d'Adams. Moi, je suis carré habituellement. Néanmoins, j'ai l'impression qu'en ce moment, il y a un climat de colère caniculaire qui nous fait transpirer de la haine, en fait. Ce week-end, justement, j'ai eu la haine, comme souvent, car je le rappelle, ça fait partie de mon trait de caractère d'être aigri. Si j'étais Aldelaf, je suis aigri. Je le ferais tous les jours comme Aldelaf, ce qui me fout la haine également. J'ai tout le temps la haine. Je fronce les sourcils naturellement pour rien. Vous pensez que je viens de me cogner le petit orteil dans le meuble, que j'ai marché avec une chaussette dans une flaque ou que j'ai laissé mon ordinateur dans le panier du Vélib'? Pas du tout, j'ai juste chaud en fait, d'accord? Ce week-end, j'ai dû jouer à Libourne. Je vais répéter l'info parce que vous avez pas l'air assez choqués. Wow. Libourne, ouais. J'ai cru que c'était en Angleterre à la base. Libourne, ça sounds better, je trouve. Enfin, vous imaginez ma déception quand j'ai vu que tout le monde conduisait à gauche.

0: Mais parce que juste tout le monde était à 4 grammes en fait. Bah, par contre, j'étais en première classe dans le train, donc j'ai partagé un wagon que avec des gens qui s'habillent comme Tanguy Pasturo. Comment ça, Emma, tu veux dire des croque-morts? Non, des riches. Et ils étaient même pas désagréables, c'est ça le pire. Ils faisaient pipou pipou pipou quand ils cherchaient des affaires dans le sac. Morale de l'histoire, l'argent fait donc la bonne humeur, mais pas forcément le bon goût, mon nag. Et il faisait donc 34. Je parle des chaussures. Il faisait donc 34 degrés à l'ombre. J'avais la haine et j'ai la haine rien que d'y repenser. Il n'y a aucune raison que si moi j'ai la haine, vous n'avez pas une chronique où juste de la mauvaise humeur, parce qu'en fait c'est hyper communicatif les bad vibes. Moi quand j'étais petite j'avais la haine très souvent parce que je faisais des caprices que ma mère refusait, donc j'avais la haine. Bon après elle refusait que je m'achète des chaussures de talons de poufias à 4 ans. On peut comprendre. Vous voyez ce que je veux dire, en fait recevoir une bonne éducation ça me foutait la haine en fait, d'accord. Résultat des cours, je me suis mise à voler quand je faisais les courses avec elle. Le videur il me foutait la haine et moi je trouve ça injuste. Je crois que en fait c'est ça qui me foutait le plus la haine, c'est le sentiment d'injustice. Alors je vous propose aujourd'hui une liste non exhaustive de ce que j'estime dans mon quotidien comme injuste. Si le métro vient de partir quand j'arrive sur le quai, injuste. Si je dis bonjour et qu'on me répond pas à l'accueil de la maison de la radio, injuste. Si je joue à Libourne, injuste. Si Nagui me demande un avis honnête sur ses baskets, injuste. Le steak de la maison de la radio, injuste. Paiement refusé au Crous, injuste. Le minimum de CB au tabac, injuste. Les gens qui se lèvent pas des strapontins dans le métro en heure de pointe, injuste. Les gens qui se lèvent pas des strapontins à la fin de mon seul en scène alors que tout le monde est debout, injuste. Les hommes qui écartent leurs jambes dans le métro, injuste. Les hommes dans les transports en commun qui voient des filles en plein été, injuste. Les hommes dans les transports en commun qui voient des filles en plein hiver, injuste. Les hommes dans les transports en commun qui voient des filles, injuste. Les hommes dans les transports en commun qui voient, injuste. Les hommes dans les transports en commun, injuste. Les hommes, injuste. Je crois que ce qui est juste, c'est de pouvoir le dire à l'antenne. Ça va mieux, merci de m'avoir invité. Ouais.
1: Emma Beaujean, tu es sur scène à La Rochelle, ça sera ce vendredi, le 5 juin, les deux derniers mardis au Théâtre Le Pic, et puis on te retrouve aussi cet été au Festival d'Avignon, au Chêne Noir, les trois lundis.
2: Yes. Le film de Diane Clavier au cinéma ce mercredi avec Camille Chabou, notre invité, avec Alban Lenoir, Olivia Cotte qui a co-écrit le scénar, Marie Papillon, Fred Testo aussi font des apparitions, Cerise Von Astrubeck qui est l'une des enfants, Paul Peter c'est l'autre enfant dont vous avez peur. Le truc c'est qu'elle retombe amoureuse, sans spoiler, elle retombe, elle a un crush, à nouveau elle revoit son ex, oui. Son ex entre temps a eu deux enfants et est séparée de la maman de ses enfants. Elle a extrêmement peur de retomber amoureuse ou de rester seule avec eux. C'est à partir de là que toutes les situations vont se faire et vont évoluer. Et également présente en spectacle avec Ça va, ça va. C'est au Bouffe Parisien jusqu'à la fin du mois de juin. On retrouve Camille Chamou après les infos de midi. Que vas-tu nous raconter, Tanguy, dans la prochaine demi-heure?
3: Je vous parlais du PSG de Roland-Garros. C'est encore des lapsus puisque vendredi, vous le savez, je me suis raté.
2: Ça sera après les infos de midi.
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2: Vous êtes bien sur Inter, il est midi. Amélie Perrier pour vous informer.
7: Pourquoi cette violence quand ce devrait être une fête et seulement une fête? Après la victoire du PSG en Ligue des Champions samedi soir, des dizaines de milliers de supporters ont célébré leur deuxième titre européen, mais quelques centaines de casseurs ont semé le chaos agressant les forces de l'ordre. Près de 900 interpellations ont eu lieu en France, 45% de plus que l'an dernier lors du premier sacre en Ligue des Champions des Parisiens. Des débordements largement commentés par la classe politique ce matin. Pour la porte-parole du gouvernement, Maud Bréjon, il existe une violence endémique en France.
8: Je voudrais bien sûr dire qu'il y a une différence évidente entre les centaines de milliers de supporters de Français qui étaient heureux samedi soir de cette très belle victoire du Paris Saint-Germain et le résultat d'une violence extrême, d'une minorité que personne ne comprend. On a un problème de violence endémique en France, de violence qui se répète. Il y a une responsabilité collective, il y a une responsabilité du politique évidente et ça touche évidemment, au maintien de l'ordre, ça touche aux politiques publiques qui sont mises en place depuis plusieurs années maintenant. Et puis, il y a une responsabilité, pardonnez-moi, parentale. Il y a une responsabilité des familles. Vous avez vu les vidéos, comme je les ai vues, je pense. C'est énormément de jeunes qui étaient présents dans ces rassemblements violents. On a un problème avec une partie, avec l'éducation d'une partie de nos enfants en France. Et si je peux me permettre, Je n'abuse pas de ce genre de remarques, mais on a un problème avec l'éducation d'une partie de nos fils.
7: La porte-parole du gouvernement, Maud Bréjon, le maire socialiste de Paris, Emmanuel Grégoire, a condamné hier soir, lui, des débordements alimentés pour partie par leur mise en scène sur les réseaux sociaux, tout en saluant dans l'immense majorité des cas une fête extraordinaire vécue en famille avec des amis. Quant au RN, Jordan Bardella, il y a vu des scènes de guerre civile. Réveillez-vous, dit-il aux Français, parce que, je le cite encore, dans quelques temps, ils casseront la porte des immeubles et ils rentreront dans vos appartements, fermez les guillemets. La Russie en colère ce matin après l'arraisonnement de l'un de ses pétroliers dans l'Atlantique par la marine française. Le Kremlin juge illégale l'intervention française. Le capitaine russe a refusé d'obtempérer, a précisé par ailleurs la justice française. Ce tanker transportait du pétrole de Mourmansk en Russie vers le Cameroun, apparemment en dépit des sanctions internationales imposées après l'invasion russe de l'Ukraine. Israël ordonne à son armée de frapper la banlieue sud de Beyrouth, fief du Hezbollah pro-iranien. Elle intensifie son offensive terrestre au Liban. L'incursion la plus profonde chez son voisin depuis deux décennies. À la demande de la France, le Conseil de sécurité de l'ONU doit se réunir en urgence aujourd'hui. Le président Macron estime que rien ne justifie l'escalade majeure en cours au sud Liban. Téhéran, en pleine négociation avec Washington pour mettre fin à la guerre, a répété qu'un accord était conditionnel à un cessez-le-feu au Liban. Le procès de la haine contre les homosexuels s'est ouvert ce matin devant les assises du Vaucluse au tribunal d'Avignon. Six personnes comparaissent, quatre hommes et deux femmes accusés d'avoir tendu des guet-apens à des personnes homosexuelles en 2023. Un homme a été retrouvé mort chez lui à Sorre. Quelques jours plus tard, un autre avait été posé plainte après avoir été séquestré et cambriolé. Les accusés piégeaient leurs victimes via le site de rencontre Coco, un site fermé depuis à Anouk Caron.
9: Oui, les agresseurs piégeaient leurs victimes via le site Coco, des relations sexuelles ou de la drogue étaient proposées, mais le véritable but était de dépouiller les victimes. Le 5 mars 2023, deux jeunes hommes et deux jeunes femmes roulent donc depuis Marseille jusque dans le Vaucluse, direction l'appartement de Michael, un habitant de Sorgues qui travaille dans la restauration. Mais ce soir-là, le guet-apens devient mortel. Après s'être fait voler sa montre, son ordinateur, sa PlayStation et ses deux téléphones, Michael est tué. Il sera retrouvé chez lui par les gendarmes, la tête recouverte d'un coussin avec plusieurs gouttes de sang dans son appartement. Une enquête est alors ouverte et quelques jours plus tard, un homme téléphone au commissariat d'Avignon. Il déclare avoir été victime de vol et d'une violente séquestration chez lui après un rendez-vous avec un homme organisé via le site Coco. Les enquêteurs font alors le lien entre les deux affaires et interpellent des suspects. Pendant les auditions, certains expliquent que seuls les hommes homosexuels étaient visés car ils pensaient qu'ils avaient plus d'argent que les autres.
7: Anouk Caron, ici Vaucluse. Sans prendre à l'arbitre parce que c'est une femme, coûte cher. Le tennisman paraguayen Adolfo Daniel Valero écope d'une amende de 65 000 euros à Roland-Garros pour ses propos sexistes contre Anna Carvalho. Elle avait arbitré son match contre le jeune français Moïse Kouamé et après sa défaite, Valero avait dit, je le cite, « Ce genre de match doit être arbitré par un homme, c'est très difficile pour une femme de faire ça. » Il s'est excusé depuis.
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7: France Inter, il est midi 6, c'est la suite de la bande originale. Laïla Naguiste, à vous.
2: Merci Amélie Perrier. Merci. Toute l'après-midi, elle sera là pour vous informer. À 13h, ce sera la rédaction. À tout à l'heure.
7: À tout à l'heure.
2: Avec Leïla Kadouboudadi, Emma Beaujean, Morgane Cadignan, Paul Delave, Tanguy Pastureau et notre invité Camille Chamou.
15: Bonjour. France Inter, la bande originale, Leïla Kaddour et Nagui.
16: C'est devenu, mais mon tube.
2: Il était temps, hein, ça fait 3 ans.
16: Je sais pas pourquoi je t'ai passé à côté de ce truc.
2: La petite culotte.
16: Mais je sais pas ce qui m'a pris. Et quand je l'ai entendu dans la scène, j'étais là genre... Mais j'adore. Et c'est devenu notre tube de karaoké avec mes enfants.
2: C'est
16: notre
2: pas.
16: Hit maintenant.
2: Ne me poussez
16: on
2: pas.
16: On veut pas okay. Tout savoir. Garde
2: ça,
16: un peu
2: ça fait un peu de mystère. Ça fait partie de la bande originale. Ah oui, alors là, évidemment, c'est de jouer avec ce côté presque Apocalypse Now des enfants de Stéphane Wagner. C'était Apocalypse Now, c'était autre chose. Il n'y avait pas la symphonie de Dvorak. Anna et les enfants, c'est-à-dire, c'est comme la guerre.
16: Ouais,
2: elle exactement. Y va comme à la guerre, elle a tellement peur des enfants. Elle les évite dans la rue, elle les évite évidemment dans les parcs. C'est un peu quand, je pense, on est dans un état particulier. Une femme enceinte ne remarque que les femmes enceintes un peu exactement. Partout quand elle se promène dans un parc. Là, elle a tellement peur des enfants qu'elle ne voit que des poussettes, que des enfants partout. Elle se planque sous les bancs, derrière les arbres. Elle en a extrêmement peur jusqu'au moment où elle retrouve son amour passé, ou peut-être même l'amour de sa vie. Elle ne sait pas trop si elle avait craqué ou pas pour Alban.
16: Lui-même a deux enfants
1: avec une fille du collège, du lycée.
16: Qui est tellement sympa.
1: Que tout le monde adore.
16: Elle est super d'ailleurs, cette actrice. Et elle joue aussi dans le film d'Artus. Céline Groussard, elle est super. Et qui fait Stéphanie Boinard, son amie d'enfance. Et ça, c'est drôle parce que c'est quand même... Olivia Cotte nous a avoué qu'elle existait, Stéphanie Boinard. C'était une fille de son collège qui était trop sympa. Tu sais, la fille qui est trop sympa.
1: Tu peux rien lui reprocher, elle est trop sympa.
16: C'est sympa quand même. Donc Stéphanie Boinard, si tu écoutes France Inter, bonjour. Dédicace à toutes les sympas du collège.
1: Et ça va mener dans cette comédie à plein de situation un peu rocambolesque parce que les enfants sont partout et puis les enfants surtout, ils vous sont confiés pendant quelques jours.
16: Exactement. Mmh. C'est pas qu'ils me sont confiés, c'est que je me retrouve avec eux malheureusement.
1: Alors, enfin, soit confiés par la mère. Quoi.
2: Au début, c'est quelques heures, le temps que la voisine vienne les chercher, ça va durer légèrement trop.
16: Voilà. Légèrement trop. Donc je vais devoir trouver des stratégies, parce que le principe d'une phobie, c'est que tu as des stratégies d'évitement,
1: elle
16: mais après,
1: tout le temps,
16: voilà. Et donc là, elle va trouver des stratégies de cohabitation avec sa phobie.
2: Et même quand elle dépose des enfants à l'école, si elle oublie les sacs à dos et les cartables dans la voiture, elle ne va même pas jusqu'à l'école. Elle les envoie par-dessus le portail ou le mur de l'école pour
16: leur filer. Avec les conséquences que ça peut avoir.
2: Évidemment. Voilà. Et vous avez compris, cette comédie à partir de lundi, réalisée par Diane Clavier, co-signée par Olivia.
16: Les comédies.
2: Mercredi, c'est généralement,
16: C'est vraiment le jour du dimanche.
2: C'est bizarre, hein, d'ailleurs. C'est le mercredi que ça sort, mais le jour des enfants aussi. Voilà. Comme ça tombe bien.
16: Mais
2: c'est le jour d'Anna et les enfants.
16: Ça fait beaucoup rire les enfants, ce film. Vous pouvez vraiment y aller avec des enfants. Parce que les enfants, ça les fait rire qu'on ait peur d'eux. Ça leur donne beaucoup d'importance.
2: Et puis, ça leur donne des idées, peut-être.
16: C'est ça.
2: Camille Chamou, jusqu'à midi et demi, notre invité. Voici Tanguy Passion.
3: Bien, vendredi, nouveau lapsus dans ma collection, il va vraiment être temps que vous m'euthanasiez. J'ai voulu parler de Brigitte Macron, cette dame qui dans un an sera libérée, délivrée. Un plus de mari à l'Élysée, elle va pouvoir se lâcher, popper, soirée mousse, pose de piercing, à 160 sur la 16 direction Le Touquet, où elle fera la tournée des bars. Ok, plus probablement, elle fera du crochet avec son chien sur les genoux, la vie d'Emma Beaujean, donc qui je pense est la réincarnation de quelqu'un mort vers 1880. Et donc j'ai voulu dire qu'à un moment, Brigitte Macron avait été marraine des pandas du zoo de Beauval, ce qui est vrai. Le jour de leur communion, elle leur a offert une gourmette à chacun et à chaque fois qu'elle les voyait, elle leur apportait un petit cake au bambou. Sauf que au lieu de dire marraine, j'ai dit que Brigitte avait été parraine, ce qui n'a aucun sens. Mais les gens ont cru que j'étais au courant d'un truc. En tant que star des médias, que j'avais accès à tous les dossiers, que j'avais failli dévoiler quelque chose avant de me rattraper aux branches. La branche étant Oldelaf qui a ri de sa voix fluette d'elfe des bois et ça a permis de détourner l'attention. Mais ensuite, j'ai reçu des messages de complotistes persuadés que j'avais une preuve que Madame Macron était un homme. Ça fait 9 ans que ce délire pollue Internet. Or, il s'avère que j'ai rencontré cette personne, donc je peux témoigner du fait que c'est une dame. Elle m'avait gentiment tapé dans le dos en criant « ça va, coco ?» avant de cracher par terre. Puis on avait vidé son pack de Canterbro en parlant du fait que les boxeurs, c'était quand même mieux les bourses que le caleçon à l'ancienne, surtout quand on court. Hein, parce que samedi soir, les mecs qui ont tout cramé à Paris, on voyait sur les vidéos la différence entre ceux qui portaient un boxeur, ils ont échappé à la police parce qu'ils se déplaçaient vite, et ceux qui avaient un caleçon. Hein, la moitié marchait en crabe pour essayer de rentrer les testicules à l'intérieur du tissu. Bon, la bravem, ils auraient pu troquer les motos contre des petits vélos à trois roues qui les auraient chopés quand même. Et ce qui est marrant, c'est que dans la vie de tous les jours, je ne fais jamais de lapsus. Une fois, Une fois, j'ai répondu non à la place de si dans un salon de coiffure à la question « ça va, elle est pas trop chaude ?» au bac à shampoing. Ça m'avait brûlé le crâne. J'avais des cloques partout sur la tête, on aurait dit un méchant dans Star Wars. Ou quelqu'un qui n'est pas encore cocu, mais presque, alors que les cornes sont sur le point de sortir. Dans la vie, je parle normalement. Hier, j'ai déjeuné chez un ami qui travaille dans la rénovation du mobilier urbain sur Paris. Il a sorti le champagne, j'ai pas compris. Bon, bah, j'ai parlé normalement. Donc, ça doit être la fatigue. Du coup, ce week-end, je me suis reposé. Hier, je suis allé à Roland-Garros. J'y vais chaque année, pas que pour le tennis, je voulais manger une crêpe, et en ville, ils ont brûlé toutes les cabanes à crêpes, or à Roland-Garros, il y en a. Donc, dans mon parcours, il y a deux types de situations. Les années où je suis invité à Roland-Garros, Nagui appelle pour moi Sébastien Lecornu, qui demande à la présidente de la BCE, laquelle fait pression sur Jinping, qui dit « si vous ne lâchez pas les invites, on stoppe nos investissements en France », et là, je suis très bien installé, premier rang, tellement près des joueurs qu'en tendant le bras, on peut leur baisser le short. Hein, ça reste la France, on aime ce genre de conneries. Et les années où je ne suis pas invité, je paye moi-même les places. Donc en général, je suis tout en haut des gradins, un rang au-dessus des pigeons. Je vois de loin des gens indéterminés se lancer ce qui ressemble à une petite balle avec un instrument qui ressemble à une poêle Tefal. Donc là, c'était la deuxième option. Huitième de finale quand même, Fonseca contre Rude. Deux U, hein. J'ai cru que c'était une touche du clavier qui était restée bloquée au moment d'écrire le programme, mais en fait, c'est juste un Norvégien. Hein, ces gens-là bégayent des voyelles. Voilà, MC Solar, je crois, est de Bergen. Moi, j'aime bien le tennis. Juste, voilà, petit manque de ambiance, tennis. C'est vrai qu'en cas de victoire d'un Français, on prend son Vélib pour rentrer chez soi plutôt que de le brûler. Mais ça fait tellement longtemps qu'un Français n'a pas gagné Roland-Garros, peut-être qu'aujourd'hui les gens se lâcheraient un peu plus, quoi. Enfin, ça va, je veux dire, le côté petit polo et chaussettes blanches. Mais moi, sur le court central, mon fils qui est né avec les émeutes à chaque victoire de foot me disait, papa, on s'ennuie. Heureusement qu'il y a toujours un connard pour faire pam pam pam pam pam pam pam pam. Ouais, et les autres qui olé, parce que sinon, bof. Vous avez remarqué, je parle depuis plusieurs minutes et je n'ai pas encore commis de lapsus, même rude, je l'ai bien dit. Il se pourrait que je sois guéri. Maintenant, j'espère que les autres malades vont s'en sortir. Je pense à Laurent Nunez, ministre de l'Intérieur, qui, à propos de l'après-match à Paris, a dit « la situation a été globalement sous contrôle » au lieu de « désolé les gars, ça a été le chaos total, je remets ma démission au président de la République ». On est sur le plus gros lapsus de l'histoire, parce qu'il a carrément remplacé tous les mots par d'autres. Ce midi, je présente mes excuses à Madame Macron quant aux complotistes. D'accord, les pyramides d'Égypte ont été construites par des reptiliens francs-maçons, on le sait, mais le reste, franchement, c'est faux. Et on arrête avec ça.
2: Merci.
15: Il y a un gros... bonjour. Il y a un gros débat là-dessus. Ouais, il y a un gros débat, parce que ça commence à saouler un tout petit peu.
0: Sûr, bah, Daniel.
15: Déjà, Daniel, raison de plus pour en parler quand il n'est pas là. À Roland-Garros.
16: Ah, mais maintenant, c'est ça, là. Il faut...
15: y a un débat en disant arrêtez. Alors, soit c'est trop coincé, il n'y a pas d'ambiance, soit.
3: C'est-à-dire qu'on est obligé d'attendre quand même à chaque fois que tout le monde ait fait son truc pour que le que point reprenne. C'est un peu long quand même. Hein,
15: ouais, c'est un peu long. Puis ouais, des fois, ouais. C'est pas justifié. Il n'y a pas un moment de folie.
3: Non.
15: On a envie de faire une hole là. Anna et les enfants, donc c'est au cinéma à partir de mercredi avec Camille Chamou qui est notre invitée. D'autres événements culturels, oui. Leïla.
1: On cherche une auteure résolument moderne, une contemporaine de Balzac qui écrivait sous pseudonyme. Elle est avant-gardiste.
3: Georges Sand.
1: Absolument, Georges Sand, qui s'appelait en réalité Aurore Dupin, qui a écrit Histoire de ma vie, qui est une autobiographie, qui est éditée chez Calman Levy. J'en ai lu des extraits et c'est absolument fou d'imaginer aussi la vie de cette femme qui, quand je vous disais qu'elle était avant-gardiste, c'est qu'elle avait demandé le divorce, la séparation légale à l'époque. Elle avait même obtenu la garde de ses enfants et la propriété de sa maison, ce qui était quand même quelque chose d'assez colossal à l'époque. Wow. Et qui raconte sa vie à la première personne avec une simplicité assez folle. Et on se dit qu'on n'est pas tous logés à la même enseigne sur cette capacité à se projeter dans l'époque dans laquelle on vit. Et clairement, Aurore Dupin, alias Georges Sand, était très, très en avance. On a parlé tout à l'heure de Virginie Despentes, comme d'une femme comme ça qui peut guider, ce qui est sans doute peut-être un des bons bouquins à mettre dans les mains d'une adolescente, encore aujourd'hui. Dans les lectures de femmes, d'auteurs, que vous aimez, il y a qui compte vraiment dans la littérature, que ce soit des classiques ou des contemporaines?
16: Alors, c'est marrant, il y a un livre de Delphine de Vigan dont on a parlé tout à l'heure pour Une chose à la nuit, qui m'a extrêmement marquée pour une raison précise, qui était le suivant, dont en plus il se trouve que j'ai joué dans l'adaptation cinématographique, mais le bouquin était mieux, honnêtement. Et ça s'appelait D'après une histoire vraie.
0: Mmh. Oui.
16: Et en fait, j'avais énormément aimé ce livre, qui était juste après Rien ne s'oppose à la nuit, donc il a peut-être eu moins d'écho et tout, comme toujours le livre après, là. Le livre après.
0: Oui.
16: Mais ce que je trouvais extraordinaire dans ce livre, c'est le rapport à l'autofiction et la folie contemporaine que moi j'ai. Moi, en commençant le livre de Delphine de Vigan, D'après une histoire vraie, je googlais tout. Elle parlait de son mec, j'étais là, attends, c'est qui déjà son mec? Et en fait, elle te piège. Et en fait, son livre piège exactement ça, c'est-à-dire que le fait qu'on est tellement fasciné par l'autofiction et la vérité, la vraie vie d'après une histoire vraie, tout doit être genre, est-ce que c'est inspiré de faits réels? Qui sont les gens? Est-ce qu'ils ont vraiment souffert comme ça? Et en fait, on devient fou avec la vérité. La fiction a une vérité, qui est son territoire, c'est la vérité de la fiction. La fiction aide la réalité. Mm. Elle n'a pas à être absolument vraie ou lestée de vérité en tout point. Ouais.
0: C'est un autre territoire.
16: Voilà. Ouais. Bon, moi, il se trouve que je ne prends que des choses réelles pour...
15: J'allais dire, sur vos spectacles, c'est ça.
16: Mais en fait, je la tire là où je veux, la réalité.
15: Bah, vous grossissez le trait de réalité pour en faire du monde.
16: Exactement. Okay. Et il y a une obsession de ça que je trouve hyper intéressante. Et donc, c'est un livre qui m'a énormément éclairée sur ça, sur comment garder un territoire séparé entre la fiction et
15: surtout, vous mettez beaucoup de temps, parce que si vous googlisez tous les mots du livre de Delphine de Vigan, ça prend énormément de temps. Hein.
16: Dans tous les noms, tous les gens qu'elle rencontre, tout, sa meilleure amie, ah bon, mais c'est qui sa meilleure amie?
0: Ouais, c'est ça. Et au point de vouloir peut-être mettre sur scène des textes de femmes autres que les vôtres, parce que vous avez aussi ce luxe, mais vous êtes offert aussi cette possibilité de dire vos mots à vous, l'idée de reprendre ceux d'une autre.
16: C'est tout à fait une idée qui m'habite de temps en temps. Et voilà, ça, c'est tout à fait le type de bouquin que je peux trouver vraiment passionnant et intéressant à adapter. Le seul truc, c'est que moi, j'en ai un peu marre d'être toute seule sur scène. Oui. Donc, en fait, quand je sors de mes spectacles solo ou presque solo, là, je suis en l'occurrence pas solo, je suis avec un pianiste, mais voilà, c'est pour faire du théâtre. Si je refais de la scène autrement, c'est pour faire du théâtre avec beaucoup de gens.
15: Chamoulande.
16: Pour prendre une expérience collective, exactement. Alors Chamoulande, c'est pas du théâtre, mais effectivement, c'est le plaisir de partager une expérience de troupe, en fait. Exactement.
0: Autre question, on va parler de Roland Garros, qui s'est transformé en une sorte de Fashion Week, savez-vous pourquoi?
17: Oui, mais je vais me tromper de fille, parce que
0: il y en a deux.
17: Il y a une joueuse qui est arrivée très... Naomi ou pas?
0: Naomi,
17: non,
0: Naomi
17: qui est arrivée très très bien habillée dans une robe noire
0: absolument,
17: incroyable.
0: Absolument, la joueuse japonaise.
15: Il y a Camille Lava aussi qui a fait
0: absolument,
15: très belle photo.
0: Ouais, mais là, sur le coup, c'était Naomi Osaka qui est incomparable à Camille Lava, bien entendu. Cette joueuse japonaise est arrivée en robe de gala sur le court Suzanne Lenglen. Ensuite, elle a enlevé la grande robe qu'elle portait. Elle avait une tenue absolument scintillante, or, comme ça, pour sa tenue de match. C'est la 16e joueuse mondiale. Elle s'était déjà exprimée par le passé en disant qu'elle refusait parfois de se soumettre aux questions des journalistes parce qu'elle avait été une des premières à parler de la santé mentale et de la difficulté à s'exprimer ou à répondre aux interviews. Là, elle explique simplement, c'est sa façon de s'exprimer à elle. C'est pas par les mots, c'est aussi par les tenues qu'elle décide de porter sur le court, en entrant dans le court, et de se présenter différemment au public. C'est une autre façon d'appréhender la communication aussi, quand on n'est pas à l'aise avec les mots, quand on n'est pas à l'aise avec les campagnes de pub ou je ne sais quoi. Votre moyen d'expression préféré, si vous étiez privé de la parole, vous, Camille, ce serait quoi?
16: Non mais attendez, moi si j'étais privé de la parole... franchement, je donne pas cher de ma peau. Hein,
0: autre chose.
16: Mais cela dit, ça m'est arrivé. J'ai été privée de la parole pendant... pas à faune, j'ai été opérée, parce que moi j'avais un gros problème en réalité aux cordes vocales, d'où cette voix de petit pingouin que je travaille dans l'existence. J'avais un vrai problème et je me suis fait opérer des cordes vocales en 2007 et j'ai dû garder le silence pendant un mois.
15: Wow.
16: Mais le vrai silence, c'est-à-dire que je n'avais même pas le droit de...
0: Tousser.
16: Il fallait pas en fait, je n'avais même pas le droit de chuchoter.
18: Ni siffler.
16: Et j'ai eu une ardoise magique. Je suis partie voir mon frère qui habite en Guyane et il m'a offert une espèce de truc dans la jungle en pirogue, truc qui m'a semblé épouvantable au début et en fait, c'était hyper intéressant.
15: Une retraite.
16: J'avais...
0: Une croisière.
16: Genre.
15: C'est quoi un truc dans la jungle en pirogue?
16: Là, tu remontes le Maroni, le fleuve Maroni en pirogue et tu vas dans les villages les plus reculés des orpailleurs.
15: On ne parle pas.
16: Alors, en tout cas, pas ta langue. Et c'est pas le sujet. Enfin, et puis, j'avais une ardoise magique. Mais bon, j'étais partie avec quelques... Enfin, t'avais vraiment l'impression que c'était Indiana Jones et sa famille avec moi sur la pirogue. Donc, j'étais là genre, ah, marrant. Crocodile Dundee, donc avec qui je vais passer 8 jours. Bon, ok. Et j'avais une ardoise magique et je m'exprimais avec l'ardoise magique. Et non, c'est vrai que j'ai découvert dans plusieurs circonstances de ma vie qu'on peut s'exprimer vraiment autrement, gestuellement, etc. Mais oui, je pense que j'essaierai de m'exprimer avec le corps, par l'expression corporelle, la danse et tout ça.
1: Par la danse, vous dansez, ouais. Vous faites de la danse, vous faites du sport, il y a quelque chose d'autre dans... Moi, je trouve que vous êtes
16: que
1: quelqu'un...
16: Super
1: vous êtes une actrice très corporelle. Enfin,
16: ah ben merci, c'est le plus beau compliment qu'on peut me faire. Parce que c'est vraiment... Non, mais j'ai vraiment découvert mon corps très tard, ce qui est un peu le sujet de mon spectacle, d'ailleurs. Oui. J'ai découvert très tard que j'avais un corps. Je pensais que pour être une femme qu'on écoute, il fallait vraiment aiguiser son cerveau à mort, et j'avais pas compris qu'il faut aussi aiguiser ses muscles quand t'es une femme. Mmh. Important.
15: C'est vrai. Il paraît, la rumeur dit que vous seriez dans le Camoulox. Info ou un tox ?
16: Info.
15: Info. Le retour du jeu dingue de KDO, ça sera sur Canal.
16: C'est bon, on peut pas refuser, bien sûr. En plus, c'était l'occasion de faire de participer à un sketch avec mon ami Vincent De Dienne, que j'adore, donc j'allais pas dire non.
15: Qui vous avait mis en scène ou
16: qui m'avait mis en scène dans le temps de vivre, ouais, tout à fait.
15: Parmi tous les projets, le 15 juillet, on vous retrouvera sur Prime Video dans Ride or Die.
16: C'est pas vrai, j'avais pas la date de sortie.
15: C'est pas la peine de me parler sur ce truc.
16: Mais attendez, c'est extraordinaire. Il y a encore hier, il y a quelqu'un qui m'a demandé, je savais pas. Ah, mais vous êtes beaucoup plus informé que moi.
15: Non, j'ai donné une fausse date. Je ne sais absolument pas quand ça passera. Non, peut-être le 15 juillet.
16: Ah ouais.
15: C'est l'info qu'on a chinée.
16: Ok, allez, on va chiner.
1: Et c'est quoi,
16: Ride or Die? C'est une série Amazon US qui est avec deux actrices que j'adore, Anna Waddingham et Debbie, c'est son rôle. Octavia Spencer.
15: Octavia Spencer.
16: Debbie, c'est son rôle dans la série. Et un acteur français qui s'appelle Jackie Ido, que j'aime beaucoup, qui jouait dans Inglourious Basterds aussi.
1: D'accord. Ah oui.
15: C'est un road trip à travers l'Europe, c'est ça ?
16: C'est un road trip à travers l'Europe, puisque je suis à la poursuite de ces deux femmes. Et moi, je suis Interpol, pas Europol, n'importe quoi. voilà, je suis une enquêtrice d'Interpol et je les poursuis à travers l'Europe.
15: On a parlé déjà ici avec Noémie Lovski et Marie Colomb de Tout va super, dans lequel vous êtes également.
16: Moi, j'adore ce film. Vous avez vu c'est quoi même, je peux le dire.
1: Oui,
16: c'est mon mari, Tout va super.
15: Qui réalise.
16: Et moi, j'aime bien que je vous demande
15: Patrick.
16: À vous. Je peux le dire.
15: Quoi
16: bah, tu fais ce que tu veux, en fait. Et c'est quand même très drôle que lui écrive Tout va super et moi, ça va, comme quoi.
1: Ouais.
16: Pas super, très fort, apparemment. Ouais. Mais on en fait de beaux spectacles et de beaux films. Oui. J'adore le film de mon mari.
15: Oui. Est-ce qu'il y a, nous aussi, est-ce qu'il y a des films que vous avez tournés et qui vont sortir? Parce que là, les deux se sont un tout petit peu entrechoqués,
16: ouais,
15: j'ai envie
16: de dire,
15: dans la
16: qualité. Ouais. Tout va super
15: de Diane,
16: et Anna et les enfants. Ouais. Non, le prochain truc que je sors audiovisuel, c'est Chamouland 2. La deuxième volet de Chamouland, ça y est, il est calé au 8 juillet.
15: Ah. Très bien, mais j'avais pas la date Et donc, dans ce Chamouland 2, il y aura Marie Papillon, qui est également dans le film.
16: Oui, bien sûr. Marie, c'est une amie et une artiste que j'adore. Il y aura Olivia Cotte à nouveau.
15: Est-ce que vous réalisez ?
16: Je co-réalise avec Chloé Bailly, qui est une excellente réalisatrice. Et voilà, nous co-réalisons toutes les deux, c'est le premier truc.
1: Et notamment réalisé la captation du spectacle de Marina Rollman.
16: Exactement.
15: C'est ça. C'était très bien fait. Ouais. Lison Daniel également.
16: Il y a Lison Daniel qu'on adore. Et Lison a participé à l'écriture également. Et elle joue un sketch mythique de Tradwife.
15: En tournée, le spectacle ça va, enfin en tournée, il y a trois dernières dates à Paris, les 12, 19 et 20 juin à 19h au Bouffe Parisien.
16: Exactement.
15: Et ensuite, il y a des dates notamment...
16: 13 juin à Morges.
15: Ramatuelle le 9 août.
16: Ramatuelle 9 août.
15: À Fréjus le 10 octobre, ensuite à la rentrée. Puis les Sables-d'Olonne, Valais, Saint-Nazaire, Saint-Louis, Nancy, Palaiseau, Aix-en-Provence le 5 décembre, Cognac le 10 décembre, Privas le 18 décembre. Et la tournée se poursuivra en 2027 avec Montélimar, Caluire et Cuire, Besançon.
16: Merci, parce que j'ai même pas consulté mon planning, moi. Donc je sais
15: pas les dates.
16: Je
15: vous les envoie.
16: Le moment, donc ça me remet un peu ma vie. Dans un train.
15: Avec justement aussi le côté, est-ce que quelqu'un connaît un psy? Est-ce que quelqu'un peut me donner des conseils? Ça fait partie des questions que vous posez dans Ça va. On rejoint un tout petit peu aussi les rencontres, la thérapie que votre personnage suit dans Anna les enfants.
16: Exactement. Exactement. Bah oui, en fait, c'est toutes ces façons de s'interroger sur comment aller mieux et être une meilleure personne. Un vaste sujet et ne pas faire de dépression.
15: Quel est votre rêve professionnel? C'est de faire une énorme salle de seul en scène? C'est de vous retrouver dans une troupe au théâtre
16: à... Hyper intéressant, j'adore cette question parce qu'elle est psychanalytique, elle est hyper profonde, elle va peut-être me faire énormément avancer. Alors déjà, non, c'est pas du tout de faire... Non, c'est vrai, c'est une super question. Parce qu'on se la pose pas assez, je trouve, comme artiste. On devrait toujours se dire où est-ce que je rêve de me voir. Après, c'est possible, pas possible, mais où est-ce que je rêve de me voir? J'ai pas du tout envie de faire des plus grandes salles. Ça a d'ailleurs toujours été mon propos. Je n'aime que les salles de théâtre.
15: À taille humaine, ouais.
16: Et à taille humaine, j'aime le rapport au public. Et j'admire et j'adore aller voir des artistes dans des salles immenses, genre Défense Arena et tout ça, machin. Mais moi, c'est pas mon plaisir d'artiste. J'aime le contact, j'aime être pas trop trop loin. Donc non, ça, c'est pas du tout mon idée de faire la plus grosse.
15: Et la troupe?
16: En revanche, j'adore... c'est la rencontre de cerveau exceptionnelle. Hein. En ce moment, je suis en train de tourner un thriller, c'est une nouvelle... En fait, c'est la diversité d'activité qui me plaît. Comme actrice, de tourner des choses très diverses, très différentes de ce que j'ai fait jusqu'à maintenant.
15: De l'humour ou un thriller
16: En ce moment, voilà, c'est la découverte de ça, c'est génial. C'est faire des choses, continuer à toujours, tout au long de ma vie, faire des choses avec les amis et artistes que j'aime énormément autour de moi. Donc non, je vous dirais que pour le moment, je prends le chemin de faire ce dont je rêve.
15: C'est chic.
16: J'espère.
15: C'est un luxe.
16: Ouais,
15: bah ouais, c'est un luxe.
16: C'est une longue construction aussi. Hein. C'est beaucoup de travail, vous savez.
15: Et un mois de silence. Morgane Cadignan, des excuses à présenter.
18: Désolée pour nos auditeurs curieux qui se demandent comment Old Olaf a pu penser à rapprocher Anna et les enfants de Fantanal. Alors, je pense que ça relève tout simplement, je vous le dis, de la perversité, de la psychiatrie et souhaitons-le très bientôt de la justice. Désolée pour Jean Foc, mythique. Comment il s'appelle? Jean Foc, mythique, pardon, parolier français qui a écrit pour Bachung du Johnny. Jean Foc. Je suis américaine. Et qui a été ravie d'apprendre de la bouche de Nagui et de Camille Chamou que ces textes étaient absolument incompréhensibles. Et enfin, désolé pour Camille Lacour, Camille Lou, Camille Combal, Camille Lelouch, Camille Hitler et tous les autres Camille salauds qui ne se reconnaissent pas du tout dans le discours mielleux de Camille Chamou. Au secours.
15: Merci Morgane Cadignan, merci Camille Chamou. Diane Clavier réalise ce film Anna et les enfants qui sort mercredi au cinéma avec Alban Lenoir, Olivia Cotte, entre autres à l'affiche de ce film. Demain, dans la bande originale, ce sont Charles Berling et j'aurais dû dire Caroline Proust et Charles Berling qui seront nos invités. Tout c'était les carnets de campagne. Bonjour Dorothée Barba.
19: Bonjour Nagui, salut tout le monde. Aujourd'hui, je vous parle d'une start-up qui a mis au point un dispositif pour les ponctions artérielles. Il aide les soignants à trouver l'artère dans le poignet au moment de piquer et ça évite de s'y reprendre à plusieurs fois. C'est pas mal pour le patient.
15: Pour ceux qui ont peur des piqûres, c'est ça.
19: Voilà, innovation médicale made in Normandie.
15: Parfait, bonne émission.
19: Salut, à demain.
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19: Il est midi et demi. Voici les titres de l'info, le sommaire du 13-14. Bonjour Jérôme Cadet.
23: Bonjour Dorothée Barba, bonjour à toutes et à tous. On va parler du prix du livre inter.
19: Bien
23: 2026,
19: sûr.
23: C'est une spéciale à partir de 13h30 jusqu'à 14h avec Pauline Perrade qui est là, les habitantes, honorées ce matin par les jurés. Hein, c'est la particularité de ce prix, ce sont les lecteurs, auditeurs de France Inter qui l'attribuent. Et donc on va discuter, on va dialoguer de ce livre, mais même si vous ne l'avez pas lu, venez, soyez là, parce qu'on va aussi parler de ce que représente un livre dans une vie, pourquoi on lit, ce qu'on va y chercher. On parle de la famille, on parle de la nature, on parle des plantes, on parle des animaux dans ce livre. Voilà, ce sont des thèmes qui nous parlent, et voilà, soyez là à partir de 13h30, c'est toujours un des grands moments de l'année. On parle aussi de l'actualité de ce lundi, les violences, les débordements après le deuxième succès du Paris Saint-Germain en Ligue des des Champions, c'était samedi soir à Paris, mais pas uniquement. On fera une carte de France de ces débordements qui ont touché aussi des petites communes. Il y a eu évidemment des scènes de Liesse où ça s'est passé parfaitement bien, mais il y a aussi des débordements. Et puis, on va s'intéresser à ce qui s'est passé l'an dernier. Il y avait déjà eu des débordements, il y avait eu des condamnations. On va se rafraîchir la mémoire. Parler aussi de taxes sur les billets d'avion, puisque les taxes sur les billets d'avion qui sont censées dissuader les voyageurs vont être baissées. Ces taxes sur les lignes intérieures en France, notamment pour desservir des aéroports et des villes qui ne sont pas desservies autrement que par l'avion, par exemple par le train. On va vous parler de tout ça.
19: Merci Jérôme, à tout à l'heure.
23: À tout à l'heure.
19: 13h.
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19: Bonjour à toutes, bonjour à tous. Ceux qui pensent que c'est impossible sont priés de ne pas déranger ceux qui essaient. Des initiatives et des solutions partout en France, dans les carnets. Cette semaine, c'est le Calvados qui est en vedette puisque le jeu des 1000 euros est à Cabourg. Vous retrouvez Nicolas Stoufflet dans un petit quart d'heure. Au programme des carnets aujourd'hui, une innovation médicale unique en Europe qui facilite la ponction artérielle. Vous allez comprendre. Ensuite, je donne la parole à une association qui porte haut la culture et la solidarité. C'est une librairie d'occasion. Les gens viennent donner des livres qui sont ensuite vendus à petit prix. L'objectif est d'aider des personnes isolées à retrouver une activité. Et cette librairie porte un très joli nom. Elle s'appelle Saperlotte. Soyez les bienvenus.
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19: Diminuer les douleurs provoquées par le prélèvement artériel. Voici l'ambition de cette innovation qui est née dans le Calvados. Arteria, entreprise installée à Hérouville-Saint-Clair, près de Caen, a mis au point un dispositif pour faciliter les piqûres dans les artères. Bonjour Lucille Derly.
5: Bonjour.
19: Vous êtes la créatrice d'Arteria, vous êtes ingénieure de formation et c'est à vous que l'on doit cette invention brevetée qui sera bientôt commercialisée, qui s'appelle Blood Up. Alors vous allez nous expliquer bien sûr de quoi il s'agit. Peut-être quelques mots de vulgarisation médicale d'abord. Dans quel contexte doit-on piquer une artère plutôt qu'une veine? Et quelle différence entre les deux d'ailleurs?
5: Alors en fait, les vaisseaux sanguins artériels et veineux sont différents. Les artères proviennent du cœur et elles irriguent nos organes. Les veines retournent au cœur. Et du coup, dans les artères, on a un sang qu'on appelle propre, parce que c'est là où tous les gaz qu'on respire vont dedans. Quand on prélève du sang artériel, c'est pour avoir un diagnostic quand on est en urgence vitale. On arrive à l'hôpital, on a une détresse cardiaque, un souci pulmonaire, il faut être pris en charge rapidement. Et pour ça, on doit être diagnostiqué et on va faire un prélèvement sanguin artérielle. La veine, c'est le diagnostic de routine qu'on peut faire en laboratoire. L'artère, c'est l'urgence. Concrètement, pour avoir un ordre d'idée, on pique une fois toutes les 13 secondes en France dans une artère.
19: Oui, donc ça n'est pas rien, hein, ça n'est pas anecdotique.
5: Voilà, donc c'est un geste qui est très courant. Et malheureusement, dans un cas sur trois, c'est difficile déjà de voir une veine. Une artère, c'est vraiment en profondeur. Et on pique dans le prolongement du poignet. Et l'artère, c'est encore plus dur et ça fait encore plus mal. Et donc, dans un cas sur trois, le geste n'est pas réussi du premier coup.
19: Est-ce que c'est ça le point de départ de votre innovation? Une demande des soignants?
5: Tout à fait. En fait, le constat, il naît du terrain. Un médecin que je connais depuis longtemps me dit « Mais en fait, moi, je me retrouve à piquer tous les jours, je fais mal. Mon métier, c'est pas de faire mal. Toi, t'es ingénieur, est-ce que tu peux pas m'aider ?» Et on trouve une solution pour qu'on arrête de faire souffrir. Et c'est à partir de là, sur ce constat, qu'on a décidé de créer Blood Up.
19: Voilà, plusieurs années de recherche, bien sûr, et ça a donné cet outil Blood Up. Comment ça fonctionne concrètement et à quoi ça ressemble aussi?
5: Il faut s'imaginer un dispositif qu'on vient sangler sur le poignet et qui a un projecteur qui est intégré dans le dispositif et qui va venir projeter sur la peau directement la position et la profondeur de l'artère. Et alors, comment ça fonctionne? On a des capteurs ultrasonores qui viennent détecter le bruit que fait l'artère. Et à partir de là, on triangule avec d'autres informations comme le sens de flux, la température. Et on est capable de dire de façon très précise où est l'artère sur le poignet.
19: Donc c'est un objet blanc qui a deux pattes et qui s'accroche sur le poignet et qui va donc visualiser l'artère. Comment ça fonctionne concrètement?
5: Alors on va venir le sangler directement sur la peau du patient. Mmh. Peu importe la morphologie ou la couleur de peau, le produit s'adapte. Et ça va venir projeter l'endroit où il faut faire la ponction.
19: D'accord, donc ça ne fait pas la piqûre par contre?
5: Non, on indique où est l'endroit le plus opportun de piquer et on laisse le praticien effectuer le geste médical.
19: Avec une lumière laser, c'est ça?
5: Tout à fait, c'est une lumière qui est projetée pour indiquer où il faut réaliser le geste.
19: Je le disais, Blood Up n'est pas encore en vente, hein, c'est prévu pour les mois qui viennent. Quel retour avez-vous eu pour l'instant? J'imagine que vous l'avez testé?
5: Tout à fait. Alors nous, on est basé du coup à Hérouville, à côté de Caen. Donc on l'a testé au sein du CHU de Caen. Et après, on a été également sur le terrain auprès des hôpitaux. Il y a des hôpitaux partout en France qui sont partenaires et en tout cas qui suivent l'innovation depuis quelques années. Et on a été le présenter aux différents services. On a reçu un retour assez unanime sur la volonté de vouloir voir ce produit dans les différents services.
19: Qu'est-ce qu'on vous a dit plus précisément?
5: Que ça va venir en effet changer leur pratique et leur façon de faire, et que sur des patients qu'ils considèrent compliqués, ils le savent d'entrée de jeu, en fait, leur plus-value n'est pas là, et le dispositif pourrait vraiment les soulager dans ces cas-là.
19: Leur plus-value n'est pas là, vous dites, c'est-à-dire que ne plus se concentrer sur cette difficulté de chercher l'artère, ça permet de mieux faire le reste?
5: En fait, le but du soignant, c'est d'accompagner sur le geste et surtout d'être à l'écoute. Et quand on fait un prélèvement sanguin artériel, c'est qu'il y a tout un enjeu vital qui est derrière. Et donc, faire une bonne ponction, c'est pas là la valeur du praticien. Elle est dans tout l'accompagnement qui est autour.
19: Combien coûtera cet outil que vous allez vendre aux hôpitaux, hein? C'est pas du tout un outil pour les particuliers.
5: Oui, tout à fait. On peut faire une piqûre artérielle uniquement à l'hôpital ou dans un établissement de santé parce qu'il faut analyser le sang derrière et que les machines se trouvent à l'hôpital. Et du coup, on sera sur un prix qui sera autour des quelques milliers d'euros.
19: Où est fabriqué ce dispositif, Lucille Derly?
5: Alors, on est très contente pour pouvoir dire qu'on fait mieux que du Made in France, on fait du Made in Normandie. Et pour nous, c'est quelque chose qui est important. On fabrique notre produit au sein de Cella Group, à Ultréport. C'est là qui a assemblé tout le dispositif. Et du coup, l'électronique et les composants viennent de Chine et des États-Unis. Mais par contre, tout est fait et tout est monté au sein de cette usine à Ultréport.
19: Plusieurs brevets ont été déposés. C'est un outil qui n'existe pas, même ailleurs à l'étranger.
5: On est les pionniers en Europe à développer la solution. Au niveau de notre recherche de propriété intellectuelle, on sait qu'on n'est pas les seuls à chercher quelque chose qui va aider à voir les artères. C'est le cas notamment, il y a beaucoup de brevets aux États-Unis ou en Asie. Mais pour le moment, il n'y a toujours pas de solution sur le marché.
19: Arteria, entreprise basée à Hérouville-Saint-Clair dans le Calvados et qui donc commercialisera prochainement cet outil baptisé Blood Up. Merci beaucoup, Lucille Derly.
5: Merci beaucoup.
19: Seriez-vous d'accord pour livrer un vœu aux nuages? C'est une demande un peu particulière que je vous fais aujourd'hui, car je participe ce samedi à un très joli projet dans le cadre de la Nuit Blanche, événement consacré à l'art contemporain à Paris. L'artiste Marie-Luce Nadal, qui est passionnée par les nuages, a créé une installation qui sera exposée dans une église parisienne, l'église Saint-Laurent. Un paysage sonore qui sera composé de centaines de voix anonymes. Une constellation de désirs circulant dans l'espace, comme l'électricité dans un ciel chargé. Et pour fabriquer son œuvre d'art, elle a besoin de votre voix, de votre vœu. Si vous souhaitez participer, il suffit d'appeler le numéro de téléphone que je vais vous donner tout de suite, et donc de formuler un vœu, un souhait, un désir, que ce soit pour vous, pour les autres ou pour le monde, tout est permis. Appelez par exemple pour souhaiter la paix dans le monde ou parce que vous désirez une réponse à ce texto que vous venez d'envoyer. Demandez plus de frites à la cantine, que sais-je, ou la santé pour un proche. Tout est permis, vous dis-je, et votre voix fera partie parmi des milliers d'anonymes de cette œuvre d'art pour la Nuit Blanche. Voici le numéro 01 59 58 00 99. 01 59 58 00 99. Et vous trouverez aussi ce numéro sur le site des carnets de campagne si vous n'avez pas eu le temps de noter. Sous la peau du ciel, c'est le nom de cette installation sonore signée Marie-Luce Nadal, prévue pour la Nuit Blanche ce samedi à Paris. Et puis je voulais aussi vous annoncer qu'une nouvelle vidéo des carnets de campagne est en ligne. Vous le savez, on propose régulièrement des reportages en images diffusés sur les réseaux sociaux. Retour sur les invités les plus marquants de cette émission. La dernière est consacrée à la grotte mobile, dispositif de prévention contre la violence qui a été imaginé par Adama Camara. Il a installé une cellule de prison dans un camion et se promène avec ce camion dans les collèges, dans les lycées, partout en France pour montrer aux ados la réalité de la vie carcérale et qui est très différente de ce qu'on voit notamment sur les réseaux sociaux. Vidéo réalisée par Didier Mariani, à voir sur mon compte Instagram ou sur les comptes TikTok, Instagram et Facebook de France Inter.
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19: Oh, le joli mot que voilà, délicieusement désuet, saperlotte a toute sa place dans les carnets. Bonjour Baptiste Davou.
6: Bonjour Dorothée.
19: Bienvenue, vous êtes le fondateur de cette librairie associative et solidaire à Caen qui a ouvert en juillet dernier et qui a déjà deux petites sœurs. L'une à Hérouville-Saint-Clair, en banlieue de Caen, et l'autre à Caen également, centre commercial des Rives de l'Orne. Elle vient tout juste d'ouvrir. Pourquoi ce nom, Saperlotte ?
6: Alors Saperlotte, c'était pour faire un petit clin d'œil à sa grande sœur symbolique qui est le projet Sapristi, qui est une association un petit peu similaire à Brest.
19: Voilà, donc les mots désuets toujours.
6: C'est ça, ouais. Alors l'idée c'était que les gens s'en souviennent, c'était de dire aussi Saperlotte, qu'est-ce qu'on attend pour faire avancer les choses, et c'est vrai que ça marche bien parce que les gens s'en rappellent.
19: Comment ça marche, Saperlotte ? Expliquez-nous le principe.
6: Alors Saperlotte, c'est une librairie, donc c'est un fonctionnement classique de librairie, c'est-à-dire que tout le monde peut venir acheter ses livres dans nos boutiques, mais à côté de ça aussi, les gens peuvent venir déposer leurs livres. Et puis la particularité, c'est que nous, on est sur un fonctionnement exclusivement bénévole.
19: Donc les vendeurs et vendeuses sont des bénévoles, ceux qui trient, ceux qui rangent les livres, tout le monde est bénévole.
6: C'est ça, c'est un ensemble de personnes alors au profil très varié, mais qui veulent donner leur temps pour répondre à ces objectifs sociaux, solidaires, culturels et écologiques.
19: Alors justement, quel est le profil de vos bénévoles chez Saperlotte ?
6: Alors on a de tout, hein. On va avoir des jeunes, des étudiants, on va avoir des retraités, on a des personnes qui n'ont pas d'emploi. Puis nous, on a un levier d'inclusion sociale, donc on va parler à des personnes qui sont en situation de handicap, isolées socialement, éloignées de l'emploi, avec pour idée de leur permettre de reprendre confiance en soi, de retrouver du rythme, de retrouver une activité et de se faire plaisir.
19: D'où viennent les livres que vous vendez ? On vous les donne majoritairement ?
6: Ouais, c'est ça. Nous, on a la chance, Caen, c'est une grosse, grosse ville de livres. Donc, ce qui fait que c'est une population qui a beaucoup, beaucoup de livres. Donc, on rentre à peu près entre 500 et 1500 références par semaine. Donc, en effet, l'essentiel des dons proviennent des particuliers, mais aussi, on va travailler avec les bibliothèques qui vont nous donner ce qu'ils appellent leur désherbage.
19: Leur désherbage, de quoi s'agit-il ?
6: Mais en fait, c'est les livres, afin de faire entrer des nouvelles références dans leur rayon, ils sont obligés d'en sortir. Et du coup, plutôt que d'envoyer ces livres-là en déchets, nous, on va récupérer ces livres-là et on va leur offrir une deuxième vie.
19: Donc le produit de la vente de vos livres d'occasion suffit à faire vivre votre modèle ?
6: C'est ça. Nous, on a eu la chance... chaque précédente boutique a permis l'ouverture de la suivante. Mmh. Donc, on a des charges, comme tout le monde. Mais en effet, on repose essentiellement sur la vente de nos livres.
19: Pourquoi avoir choisi le livre, justement, comme vecteur de solidarité et d'inclusion, Baptiste ?
6: Justement, pour moi, le livre, c'était le meilleur levier d'inclusion parce que quand on vend ou quand on collecte un livre, c'est pas anodin. Il se passe toujours un échange, il y a toujours un partage. On le voit assez facilement dans nos librairies, quand les gens vident leur grenier, il y a toujours une petite histoire derrière un bouquin. Et moi je trouvais ça intéressant de surfer là-dessus et pour susciter ce lien social.
19: Le seul problème, si je puis dire, c'est qu'on peut pas venir chez vous quand on cherche un bouquin en particulier.
6: Je vous invite à venir quand vous cherchez un bouquin, mais disons que ça va être compliqué à trouver parce que en effet, du fait de tout ce stock, c'est difficile de répondre précisément aux demandes. Après, dans nos boutiques, on fait en sorte qu'elles soient bien rangées. Comme ça, les gens s'y repèrent facilement. Ça nous permet de vous aiguiller au mieux.
19: Déjà 3 boutiques, donc, alors que votre projet est tout jeune. Hein. Comment est-ce que vous expliquez cet engouement ?
6: Alors, ça permet, je pense que c'est un projet qui est positif. Et du coup, les gens ont envie de s'y impliquer, d'y donner du temps. Donc ça, je pense que c'est un bon facteur. J'expliquerai ça par ce positif, le fait qu'on se prenne pas trop au sérieux. Et puis, mine de rien, le livre, ça parle à beaucoup. Donc c'est pour ça que ça donne un projet qui est très ouvert sur son territoire et qui est très convoité et qui est très encouragé.
19: Ne pas se prendre au sérieux, en effet. Votre boutique à Caen fête bientôt son premier anniversaire et vous organisez pour l'occasion une soirée trip, fripe et musique, c'est ça ?
6: Exactement, ouais, c'était dans la lignée. On voulait se marrer, le jeu de mots était rigolo à faire. Et en effet, toute la journée, dans notre première librairie, les gens pourront venir manger des tripes, parcourir les bouquins, choisir 2-3 fripes à se mettre sur les épaules et puis tout en écoutant de la musique, c'est l'occasion de marquer un peu le coup de cette belle aventure.
19: Trip à la mode de Caen, donc, bien sûr.
6: Bien sûr, évidemment. La question ne se pose pas.
19: Et question que j'aime poser à mes invités. Qu'est-ce qui vous rend fier, Baptiste ?
6: Moi, ce qui me rend fier, c'est les retours des gens. Que ce soit des bénévoles, que ce soit des gens qui poussent les portes de nos librairies. C'est vraiment ces petits mots qui sont réconfortants et qui se disent on fait ça pour quelque chose. Alors ça peut être je suis heureux de pouvoir enfin accéder à la culture, de pouvoir enfin m'acheter ce livre-là. Ça peut être Saperlotte m'a permis de me faire des copains. Enfin voilà, c'est tous ces retours-là qui font que on est content de se lever et de faire ce qu'on fait.
19: Inutile de préciser qu'un livre d'occasion est beaucoup moins cher qu'un livre neuf.
6: Oui, c'est ça. Nos prix moyens, nous, on se situe entre 1 et 3 euros. pour le prix de vente d'un livre.
19: Saperlotte, c'est donc à Caen et à Hérouville-Saint-Clair, dans le Calvados. Merci beaucoup, Baptiste Davout.
6: Merci beaucoup.
19: Et bonne journée.
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19: À 12h46 sur France Inter, voici le jeu des 1000 euros dans le Calvados. Nicolas Stoufflet.
9: Chers amis, bonjour.
10: Bonjour.
9: Cabourg, c'est une station balnéaire de Normandie dans le département du Calvados, à peine plus de 2 heures de Paris. C'est une destination très prisée, profondément dépaysante, charmante, apaisante, très belle époque. L'un des lieux emblématiques de Cabourg, c'est la promenade Marcel Proust, promenade piétonne de 3,6 km qui s'étire tout le long de la plage. Et elle offre une vue directe sur la Manche, un accès immédiat à la grande plage de sable. Et en effet, la station de Cabourg se distingue par un héritage belle époque, très présent. J'allais dire rien n'a changé à Cabourg depuis cette époque-là. Ça n'est pas vrai, évidemment. La ville a grandi. Mais l'esprit est resté, l'essentiel est resté. Dans cette station Belle Époque, de nombreuses villas de la fin du 19e et du début du 20e, avec de jolies façades, des toits souvent ouvragés. Tout cela rappelle les années où la ville accueillait les premiers vacanciers venus profiter des bains de mer. C'est là qu'ont été tracées les avenues en éventail qui mènent vers le front de mer et vers le Grand Hôtel, fréquenté par Marcel Proust avant la Grande Guerre. D'ailleurs, Proust appelait Cabourg Balbec dans son œuvre À la recherche du temps perdu. C'est dans cette commune pleine de charme que nous jouons toute cette semaine, une commune connue pour ses activités sportives et culturelles multiples, et en place pour répondre aux questions aujourd'hui, en ce lundi, Monique Chabert et Quentin Gentiletti. Bonjour Monique.
13: Bonjour.
9: Ah ben vous connaissez bien Cabourg.
13: Oui.
9: Vous pouvez nous en parler, évidemment, puisque vous y habitez.
13: Oui, depuis 3 ans, enfin ça fera 3 ans au mois de juillet, que j'ai la chance d'habiter à Cabourg. Et je m'y plais énormément. Oui, c'est vraiment un lieu de vie formidable.
9: Toute l'année aussi, hein, c'est important de le préciser.
13: Beaucoup, oui. Beaucoup, oui.
9: Mais oui. Vous y habitez plusieurs mois de l'année,
13: oui.
9: Vous en profitez
13: et
9: en toute
13: et c'est vivant
9: saison.
13: Tout le temps, franchement, oui.
9: Et c'est l'équipe municipale qui va être contente de ce que vous dites,
13: Il
9: Monique.
13: Se passe tout le temps quelque chose.
9: Il se passe tous les jours quelque chose à Cabourg. Que faites-vous, vous, à titre personnel?
13: Rien, mais je le fais bien.
9: D'accord. Mais c'est déjà pas mal, vous savez. Il y a des gens qui ne font rien mais mal, et vous, vous le faites bien. Mais un peu d'activité quand même, de temps en temps.
13: Oui, bon, j'essaye de bouger au maximum, voilà.
9: Vous bougez bien, donc.
13: Oui, j'essaye.
9: Monique, vous êtes avec Quentin Gentiletti. Bonjour Quentin.
24: Bonjour Nicolas.
9: Vous êtes venu de Caen. Vous aimez bien venir profiter de Cabourg, comme beaucoup de Canais d'ailleurs.
24: Oui, bien sûr. Ouais, on vient souvent à la plage ici et c'est très agréable.
9: Vous travaillez dans le commerce ou vous venez de terminer vos études?
24: C'est ça, je viens de finir mon master et là je recherche dans ce domaine-là.
9: Ouais, donc vous avez fait un master de...
24: D'une école de commerce.
9: D'une école de commerce, très bien. Beaucoup de jeux, des jeux de cartes, un petit peu tous les jeux de société d'ailleurs.
24: Ouais, bien sûr, j'aime jouer à tout genre de jeux, rejoindre des amis et jouer ensemble, c'est vraiment ce que j'aime.
9: Il y a des bars à jeux à
24: C'est
9: Caen.
24: Ça, ouais, il y a des bars à jeux, notamment à Caen, sur le port, qui sont très sympas et avec qui on profite bien.
9: Quentin, j'ai envie de vous proposer quelque chose.
24: Allons-y.
9: Un jeu.
24: Ah, j'ai envie.
9: Un jeu radio.
24: C'est super, ça me semble très bien.
9: Qui passe tous les jours à 12h45 du lundi au
24: vendredi. Sur France Inter, peut-être ?
9: C'est sur France Inter, oui, depuis 1958.
24: Il a l'air très bien.
9: Ah, c'est pas mal. Moi, je peux vous le dire, c'est très très bien. C'est une forme de jeu de société aussi, finalement, car il réunit beaucoup de participantes et de participants. En première ligne aujourd'hui, Monique Chabert, Quentin Gentiletti. Première question bleue, une question qui nous a été envoyée par Jeanne Haute-Potier, du Puy-en-Velay. Quel est le premier port de pêche de France? Alors attention, les éléments sont importants parce qu'il y a plusieurs ports qui revendiquent ce titre-là. En quantité vendue de produits issus de la mer. Vous pouvez proposer des réponses.
13: Le Guilvinec.
9: Proposer.
13: Le Guilvinec.
9: Ce n'est pas le Guilvinec.
24: Le Havre, peut-être.
9: Pas le Havre.
24: Honfleur.
9: Honfleur non plus.
13: Dieppe.
9: Pas Dieppe.
24: Marseille.
9: Non. Alors vous vous éloignez là.
24: Ah.
9: Alors, en quantité vendue de produits issus de la mer.
13: Audierne.
9: Pas Audierne.
24: Dunkerque.
9: Ah, vous vous approchez sérieusement.
24: côté de Dunkerque, Lille. Enfin, bah, Lille, non, mais pas
9: non,
24: vraiment.
9: Non, pas
24: mais...
9: Lille, non, parce qu'on on pêche sur la Deule, mais enfin, c'est moins intéressant pour le poisson. Vous n'étiez pas loin, hein, et cette ville portuaire se trouve dans le Pas-de-Calais. Voilà, un indice que je vous donne un peu tard, mais vous pourrez l'utiliser dans la deuxième partie du jeu, quand je vous reposerai la question. Deuxième question bleue d'aujourd'hui, au nom de Bruno Morin, du Havre, justement. Dans quel département se trouve le viaduc de Garabit ?
13: Lozère ?
9: Pas en Lozère.
13: Alors...
24: Le Var ?
13: Non. L'Ardèche ?
9: Pas en Ardèche.
24: Dordogne ?
9: La Dordogne non plus.
13: Le Gard ?
9: Pas le Gard. Vraiment un département du Massif central.
13: Oui.
9: D'Auvergne.
13: Haute-Loire ?
9: Pas au... Ah, vous vous approchez, pas la Haute-Loire.
24: Loire ?
9: Non.
24: Loiret ?
13: Non
9: plus. Non. Donc nous cherchons le nom d'un département dans lequel se trouve le viaduc de Garabit. On voyage à vitesse de l'éclair avec vous. Il faut trouver le nom de ce département, qui est un département donc, qui se trouve dans le Massif central et même en Auvergne. Autre

0: adorable.
1: Question blanche au nom de Jeanne Haute-Potier du Puy-en-Velay. Tiens, revoilà Jeanne Haute-Potier du Puy-en-Velay qui nous a envoyé une série de questions d'ailleurs sur franceinter.fr. Merci beaucoup. En géographie, que désigne le terme de marnage ?
2: C'est le fait d'enrichir une terre avec
3: C'est la différence de hauteur entre la marée haute et la marée basse ?
1: Exactement. C'est la différence de hauteur entre la marée haute et la marée basse. Vous pensiez, Monique, à la Marne, oui, c'est vrai. Mais le mot marnage, en géographie, désigne la différence de hauteur entre la marée haute et la marée basse. On connaît bien ça, notamment ici à Cabourg. Elle est calculée en un lieu et pour une journée donnée. Il est calculé, ce marnage, en un lieu et pour une journée donnée. Question blanche également d'Annabelle Chevret de Culose dans l'Ain. Dans le milieu équin, on parle souvent de hongre. Mais qu'est-ce qu'un hongre ?

0: C'est un... comment ?
1: Un cheval castré.
2: Un cheval castré. On est juste à côté de l'hippodrome, d'ailleurs. Ça tombe bien ici, dans cette saline de Cabourg.
0: Je cherchais comment le dire.
2: Vous vous complétez parfaitement. Hein. La question rouge, maintenant, envoyée par voie postale par Jean-Pierre Mieras de Malosa, dans le Puy-de-Dôme. Quel nom est donné à la tapisserie la plus grande et la plus ancienne répertoriée et conservée dans le monde ? 67 scènes se déroulent sur 104 mètres de longueur. C'est une tapisserie conservée et exposée dans le château d'Angers. En fait, un ensemble de tapisseries. Comment appelle-t-on cette tapisserie ?

0: C'est la tapisserie de l'Apocalypse ?
1: Alors oui, et en général on dit plutôt d'ailleurs, on dit pas tapisserie mais on dit la...
0: Bannière de l'Apocalypse.
1: Non, mais on va accepter votre réponse. En général c'est la tenture de l'Apocalypse, mais on peut dire aussi la tapisserie de l'Apocalypse. Exposé au château d'Angers, ensemble de tapisseries nommées la tenture de l'Apocalypse, datant de la fin du XIVe siècle. Monique Chabert, Quentin Gentiletti, nous avons deux questions à vous reposer maintenant. Question de Jeanne Haute-Potier du Puy-en-Velay. Quel est le premier port de pêche de France en quantité vendue de produits issus de la mer ? Alors tout à l'heure, je vous ai donné un peu, après les 30 secondes, vous connaissez mon côté un petit peu sadique, je vous ai donné un petit indice. Il s'agit d'une commune du département du Pas-de-Calais. Grand port de pêche.
0: Alors, je suis plutôt mauvais en géographie française, si tu veux venir en aide, Monique.
1: Monique, peut-être ? Une proposition, grand port du Pas-de-Calais.
2: Non. Dunkerque ?
0: Non.
1: Je crois qu'on l'avait déjà dit tout à l'heure. Dunkerque doit se trouver dans le département du Nord, d'ailleurs. Et là, c'est une commune du Pas-de-Calais. Je vais aller tendre le micro à une personne dans cette salle qui nous accueille ici à Cabourg, dans le Calvados. Je vais tendre le micro à madame. Les autres vont m'en vouloir. Bonjour, madame.
3: Bonjour.
1: Quel est votre prénom ?
3: Anne.
1: Où habitez-vous, Anne ?
3: À Saint-Étienne.
1: Vous pouvez baisser le bras maintenant, c'est bon. Où habitez-vous, Anne ?
3: Saint-Étienne-Latillé.
1: Et quelle est votre réponse ?
3: Boulogne.
1: Et Boulogne, le nom complet, c'est ?
3: Boulogne-sur-Mer.
1: Boulogne-sur-Mer, t-shirt France Inter pour Anne. Alors, les ports qui revendiquent un classement en tête sont nombreux. Évidemment, ça dépend des critères. Boulogne-sur-Mer, c'est donc le premier en quantité vendue de produits issus de la mer. Mais alors, à propos de grands ports, nous allons aller à Lorient. Ça sera le mercredi 19 août. Vous pouvez déjà noter notre rendez-vous à Lorient pour le jeu des 1 000 euros, le mercredi 19 août. Et Jeanne Haute-Potier du Puy-en-Velay, pour cette question sur Boulogne-sur-Mer dans le Pas-de-Calais, gagne 15 euros. Je vous repose, parce que je suis revenu sur scène tout près de vous, Monique et Quentin, je vous repose cette question bleue. Une seule réponse de votre part aussi, évidemment. On est dans la deuxième partie du jeu, vous connaissez les règles. Bruno Morin du Havre vous demande le département dans lequel se trouve le viaduc de Garabit.
0: Je ne sais pas.
1: Une proposition ?
4: Puy-de-Dôme ?
1: Ce n'est pas dans le Puy-de-Dôme.
4: C'est
1: en dessous, c'est un petit peu plus au sud, oui. Allez, un nouveau tour dans la salle pour tendre le micro et offrir un t-shirt

0: France Inter, à un monsieur ici, dans cette salle. Bonjour monsieur.
1: Bonjour.
0: Quel est votre prénom ?
1: Jean-Luc.
0: Jean-Luc, vous habitez à...
2: Caen.
1: De Caen, oui.
0: Vous habitez Caen. Quelle est votre réponse, Jean-Luc ?
1: Je propose le Cantal.
0: Vous avez raison, encore un t-shirt France Inter. Allez, on est généreux, c'est très bien Jean-Luc, bravo. C'est le Cantal, oui. C'est dans ce département du Cantal que se trouve le viaduc de Garabit, construction de Gustave Eiffel, et qui permet le franchissement de la rivière La Truyère par la ligne de chemin de fer Béziers-Neussargues, classé monument historique en 2017 d'ailleurs seulement. C'est une question qui rapporte à Bruno Morin au Havre 15 euros. Le point avec Monique Chabert et Quentin Gentiletti, vous repartez avec 120 euros, mais aussi avec le nouveau cahier de vacances du jeu des 1000 euros. Oui, 200 jeux pour tester vos connaissances, des quiz, des devinettes, des infos insolites, la présentation des nombreuses communes. Une coédition France Inter et Marabout en vente en librairie, ce nouveau cahier de vacances. Et je vous propose, Monique et Quentin, pour du beurre, hein, on est en Normandie, je vous propose de répondre à une question qui figure dans ce cahier de vacances. Par exemple, combien de cases y a-t-il sur un échiquier ?
3: 64.
0: Ah bah, même pas besoin de faire de ding-ding.
3: Ah,
0: voilà, c'était juste... Non mais je vous en prie, 64, c'était la bonne réponse. Merci de jouer avec nous, très bonne journée et à demain, si vous le voulez bien.
4: Et le jeu des 1000 euros sera à Vambrechy dans le Nord pour des enregistrements en public mardi 9 juin. 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À chaque étape, deux séances, 17h et 18h30.
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10: Bonjour à tous et bienvenue au sommaire aujourd'hui. Le bras de fer France-Russie dans l'océan Atlantique. La France arraisonne un pétrolier accusé de transporter du pétrole russe. Moscou proteste, explication dans un instant. Et puis bras de fer aussi sur les plateaux télé autour de l'influenceuse russe Xenia Fedorova. Le gouvernement accusé d'avoir prolongé son titre de séjour. À suivre encore les débordements qui ont suivi le match Paris Saint-Germain-Arsenal. Samedi soir, près de 900 interpellations. Partout en France, bonjour Delphine Evenou.
11: Bonjour.
10: Et parfois dans de petites communes.
11: Oui, comme à Romilly-sur-Seine, dans l'aube, des tirs de mortier, des dégradations, des échauffourées aussi à Annemasse, en Haute-Savoie, des petites villes ou des villes moyennes, Cannes, Limoges, Pau, on détaille cela tout à l'heure.
10: Vos précisions dans un instant. L'action de la justice est-elle efficace ? Nous verrons ce qui s'était passé l'an dernier, déjà après des violences suite à la première finale remportée par le Paris Saint-Germain. Nous irons aussi à Versailles, dans ce 13-14, le sommet Choose France. Plus de 90 millions d'euros d'investissement annoncé, boosté par l'intelligence artificielle. La mort de l'ancien ministre André Santini, mais toujours maire d'ici les Moulineaux, à plus de 80 ans, nous irons dans sa commune. La disparition de la jeune Liana dans le Gers, fin de garde à vue pour l'homme qui est suspecté. Et puis Céline Dion qui rajoute 10 concerts en France à sa tournée. Ce sera l'an prochain, toujours à Nanterre, mais ce ne sera pas pour tout le monde. À partir de 13h30, le prix du Livre Inter 2026 attribué à Pauline Peyrade, pour les habitantes aux éditions de minuit, un prix salué ce matin par le président du jury, Laurent Mauvignier.
12: C'est un livre que beaucoup dans le jury ont trouvé déroutant. Ce qui pouvait être pour certains un problème est devenu plutôt une force. Chacun a eu la sensation de lire un livre qu'il n'avait jamais lu.
10: Et nous vous proposerons dans une demi-heure un dialogue entre Pauline Peyrade, la lauréate, et les jurés, lecteurs, auditeurs de France Inter qui ont décidé de lui décerner ce prix. Voilà, vous avez le programme de ce 13-14 exceptionnel aujourd'hui. Merci de passer cette heure avec nous.
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10: C'est une interception en haute mer qui s'est jouée hier soir à 700 km des côtes bretonnes. La marine française a arraisonné un pétrolier en provenance de Russie. C'est la quatrième fois depuis le début de la guerre avec l'Ukraine. Elle en a pris le contrôle et elle l'escorte maintenant vers un port français. Bonjour Claude Guibal.
2: Bonjour.
10: Ce navire est visé par des sanctions internationales.
2: Oui, alors ce navire, c'est le Tagore. Hein, c'est son nom. Il est notamment sous sanction des États-Unis, de l'Union européenne, du Royaume-Uni. Il change régulièrement de pavillon. Madagascar, île Marshall, Panama. Il est actuellement sous pavillon camerounais. Après son départ de Mourmansk en Russie, il naviguait en ayant éteint son transpondeur. En fait, c'est sa carte d'identité électronique, si vous voulez. Et c'est pour vérifier son pavillon que la marine française l'a intercepté. Selon le parquet de Brest, son capitaine de nationalité russe a refusé à plusieurs reprises d'obtempérer, ce qui a conduit donc à la prise de contrôle du bateau. Une enquête a été ouverte pour non-justification de nationalité d'un navire, défaut de pavillon, refus d'obtempérer. La Russie considère, elle, que cette interception est illégale, à la limite de la piraterie, dit-elle. Et selon l'agence France-Presse, ce bateau serait par ailleurs lié au fils d'un proche conseiller de l'ancien guide suprême iranien Ali Khamenei.
10: Cette flotte, Claude, c'est en fait un moyen pour la Russie de vendre son pétrole, de financer sa guerre.
2: Et oui, vous savez, en fait, c'est ça qu'on appelle la flotte fantôme. Ce sont ce réseau de vieux pétroliers souvent mal entretenus, qui changent sans arrêt de nom, de pavillon. Et leur objectif, c'est effectivement de transporter du pétrole russe essentiellement en contournant donc les sanctions internationales, des sanctions qui ont été mises en place fin 2022, afin de réduire donc les revenus de Moscou, mais sans pour autant priver le marché mondial d'énergie. On estime à plus d'un millier le nombre de ces bateaux, dont plus de 600 au moins sont actuellement sous sanctions de l'Union européenne.
10: Claude Guibal pour ses explications. La Russie, qui dans sa guerre de communication cette fois, peut compter sur la voix d'une chroniqueuse, influenceuse, présente en France. Elle s'appelle Xenia Fedorova et depuis plusieurs mois, dans les médias détenus par le milliardaire Vincent Bolloré, elle défend sur les plateaux les positions du Kremlin. Ces derniers jours, plusieurs responsables politiques ont demandé son retrait de l'antenne, dénonçant de la propagande. Ses employeurs, eux, disent défendre la liberté d'expression. Bonjour Alexandra Hakoun.
3: Bonjour.
10: Spécialiste média à la rédaction de France Inter. Mise en cause dans ce dossier, le gouvernement est contraint de se défendre.
13: Oui, et ce qui interroge particulièrement aujourd'hui, c'est le renouvellement de son titre de séjour. Renouvellement pour 10 ans obtenu en 2024. Pourtant, à l'époque, la Russe de 45 ans est déjà clairement vue comme une courroie de transmission du Kremlin. Pour preuve, dès 2017, Emmanuel Macron accuse la chaîne qu'elle dirige alors, RT France, de ne pas être un média, mais un organe d'influence de Moscou. Et sur CNews et Europe 1, où elle intervient régulièrement, depuis que RT a été interdite sur le territoire, Xenia Fedorova continue de faire la promotion du régime russe, notamment sur la guerre en Ukraine, accusant par exemple il y a peu l'Europe de nourrir le conflit.
14: On sait aujourd'hui que c'est l'Occident qui a décidé de prolonger ces conflits. Ça explique aussi pour quelles raisons l'Union européenne continue avec cette narrative.
13: Vendredi, le ministre des Affaires étrangères, Jean-Noël Barrot, l'a qualifié de propagandiste patentée. Alors pourquoi ce renouvellement en 2024 ? La députée européenne Nathalie Loiseau pose clairement la question, comme Raphaël Glucksmann, potentiel candidat à la présidentielle. Sur notre antenne ce matin, l'actuel ministre de l'Intérieur, Laurent Nunez, a parlé d'un renouvellement administratif.
15: Quand vous avez des titres de séjour, ils sont d'abord temporaires, puis pluriannuels, et puis vous pouvez avoir une carte de résident. Et ça se passe de plein droit, c'est-à-dire que l'administration ne peut pas refuser. Sauf à engager un contentieux.
13: Reste que dans l'entourage du ministre, on précise que celui qui était alors préfet de police de Paris aurait bien aimé une alerte politique sur le sujet.
10: Alexandra Hakoun, dans une autre guerre, celle qui oppose Israël à la milice chiite du Hezbollah au Liban, le président libanais Joseph Aoun dénonce ce matin, je cite, une agression féroce et condamnable d'Israël. Israël, dont les troupes continuent de progresser vers le nord malgré le cessez-le-feu. Ce matin, le Premier ministre Benjamin Netanyahou a ordonné à son armée de frapper la banlieue sud de Beyrouth, quand la France, elle, a obtenu une réunion du Conseil de sécurité de l'ONU à ce sujet cet après-midi et en urgence. Bonjour Thibault Lefèvre.
16: Bonjour Jérôme.
10: Vous êtes notre correspondant à Jérusalem. Une étape de plus est franchie, Thibault.
16: Oui, l'escalade monte encore d'un cran. Israël promet de bombarder, vous l'avez dit, le sud de Beyrouth. Je vous le rappelle, Jérôme, c'est le principal fief du Hezbollah, malgré toutes les limites imposées jusque-là par l'allié américain. Alors cette annonce est, selon Benjamin Netanyahou, une riposte aux attaques de drones de la milice chiite tout le week-end et encore ce matin dans les zones frontalières. Hier, l'armée israélienne a annoncé s'être emparée de la forteresse croisée de Beaufort, c'est au sud du Liban. Et derrière le symbole, ce n'est finalement qu'une colline de plus conquise par l'État hébreu, car avec l'usage de drones à fibre optique qui peuvent être pilotés à plusieurs dizaines de kilomètres, eh bien l'intérêt stratégique est très limité.
10: Quelle est la stratégie justement, Thibault, d'Israël ? Est-ce que c'est d'occuper à long terme une partie du Liban ? Est-ce que c'est d'annexer une partie du Liban ?
16: Alors, il y a d'abord la perspective du quatrième cycle de négociations entre l'État libanais sans le Hezbollah, donc, et Israël, qui commence demain à Washington. Benjamin Netanyahou cherche à avancer ses pions pour arriver en position de force, mais ce n'est pas le plus important. Je vous le disais, le nord d'Israël est la cible régulière des drones du Hezbollah. Le gouvernement a promis aux habitants de retour en novembre 2024, après avoir été évacués lors du précédent conflit, qu'il les protégerait de l'ennemi. C'est donc un échec. Il y a beaucoup de frustration et beaucoup de colère. Et en pleine campagne électorale, aucun des principaux candidats à la succession de Benjamin Netanyahou ne veut d'un accord. Il faut à leurs yeux écraser l'ennemi pour définitivement éradiquer la menace aux frontières.
10: Thibault Lefebvre en direct de Jérusalem. Et à l'instant, l'Union européenne appelle Israël à cesser, je cite, son escalade militaire au Liban. Il était 15h vendredi dernier devant son collège de Fleurance. C'est la dernière fois que la jeune Liana a été vue. Depuis, elle a disparu dans cette commune du Gers, 80 km au nord de Toulouse. Dans cette enquête, un homme est en garde à vue depuis samedi. Il dit avoir transporté la jeune fille dans sa voiture et l'avoir déposée un peu plus loin. Bonjour Charlotte Piret.
3: Bonjour.
10: Et la garde à vue de cet homme est sur le point de s'achever.
3: Oui, après les déclarations d'un témoin confirmées par les images de vidéosurveillance de la ville qui ont permis de découvrir que Liana était montée à la sortie du collège dans la voiture de cet homme de 41 ans, père d'une de ses amies et qu'elle connaît donc très bien. Cet homme, placé en garde à vue samedi midi, a quant à lui affirmé avoir déposé la collégienne près de la piscine de cette ville de 6000 habitants. Des déclarations jugées incohérentes et imprécises selon la procureure d'Auch qui désormais, en raison de charges suffisantes contre ce suspect, a saisi le pôle criminel d'Agen pour enlèvement et séquestration de mineurs.
10: Et dans le même temps, les recherches se poursuivent.
3: Oui, dans un périmètre plus large, des désormais, après la battue organisée hier après-midi et qui a rassemblé 250 citoyens encadrés par la gendarmerie, rivières et lacs ont également été sondés, hélicoptères, motos, chiens mobilisés. Et cet après-midi, les recherches vont se poursuivre dans les bois situés au sud de la commune avec le temps pour principal ennemi, rappelé ce matin le colonel de gendarmerie qui pilote ces investigations. Car les recherches, même si elles ont permis de rassembler certains objets ou indices en cours d'analyse, n'ont pour l'instant pas avancé sur la localisation de la collégienne ou de son corps. Si tel devait être le cas.
10: Précision signée Charlotte Piret. Là, les premières comparutions immédiates sont prévues dans l'après-midi à Paris. Après les violences qui ont suivi la victoire du Paris Saint-Germain en finale de la Ligue des champions de football, c'était samedi soir. Il y a eu plus de 890 interpellations, en hausse de plus de 45% par rapport à l'an dernier. A dit ce matin sur Inter le ministre de l'Intérieur, Laurent Nunez, qui a comparé avec les débordements qui avaient suivi la finale de l'an dernier. Bonjour Jean-Philippe Degnaud.
17: Bonjour Germain.
10: Jean-Philippe, vous nous direz dans un instant comment ces faits avaient été condamnés par la justice à l'époque. D'abord avec vous Delphine Evenou, constatons que ces violences ont touché de très nombreuses communes et parfois très loin de Paris.
18: Oui, comme à Limoges où la soirée s'est soldée par 12 interpellations. Le maire Guillaume Guérin ne cache pas son agacement à nos confrères d'ici Limousin.
19: Le bilan, il est comme dans toutes les villes moyennes et grandes villes de France. Les scènes de d'échauffourées entre police nationale, police municipale et délinquants, avec des rodéos urbains, de la dégradation de mobilier urbain par endroits et même du tir de mortier. Tout ceci est triste, pitoyable, lamentable.
18: Des tirs de mortier auxquels les policiers répliquent par des gaz lacrymogènes, scène vue aussi à Bordeaux, Montpellier, Annecy, Poitiers, des feux de poubelles et scooters incendiés à Toulouse où 18 personnes ont été interpellées. À Rennes, ce sont des magasins qui ont été pris pour cible. Stéphane, commerçant dans une rue du centre-ville, dit son dépit à Issy Armorique.
20: Il y a eu un premier attroupement de jeunes et ils ont commencé à casser. En quelques minutes, la population a triplé. Ils sont rentrés, ils ont pris des barrières de sécurité, ils ont cassé les carreaux et puis ils ont pénétré dans le magasin pour voler.
18: Et puis à Pau, c'est une médiathèque qui a été en partie vandalisée par un petit groupe, déplore le maire Jérôme Marbeau, interrogé par ici Berne Picor.
21: On n'accepte pas que quelques jeunes surexcités par une victoire s'en prennent à ce genre de lieu. Le collège Marguerite de Navarre a également été dégradé. Lieu de culture, lieu d'éducation, on ne peut pas accepter que des dégradations aient lieu comme ça.
18: Ces débordements ont eu lieu dans des villes moyennes donc, des grandes villes comme Lyon et Strasbourg, et puis de plus petites communes comme Romilly-sur-Seine dans l'Aube ou Cluse en Haute-Savoie, bref, bien loin de Paris.
10: Et cela malgré le dispositif massif déployé, merci Delphine Evenou, 22 000 forces de l'ordre, 178 blessés selon les chiffres ce matin du ministre de l'Intérieur, et même s'il faut le préciser, dans la plupart des cas, la fête s'est bien déroulée. Mais ça nous a rappelé, Jean-Philippe Denoux, ce qui s'était passé l'an dernier. Avec quelle condamnation à l'époque?
22: Alors, rappelons déjà un principe, la justice prononce des peines adaptées aux faits et
1: à la personnalité de leurs auteurs. Et dans ce type d'intervention, soyons clairs, les forces de l'ordre parviennent rarement à interpeller les meneurs ou les casseurs, mais plutôt les suiveurs entraînés par la foule et qui, bien souvent, n'ont aucun antécédent judiciaire. Alors, s'il y a eu 45% d'interpellations en plus ce week-end, le nombre de gardes à vue à Paris est quasiment le même que l'an dernier. 312 cette année, 292 il y a un an. Un tiers d'entre eux avaient été libérés faute de preuves. Les autres suspects avaient été jugés sous différentes formes. 24 sont ainsi passés en comparution immédiate, comme ces jeunes qui avaient profité du saccage d'un magasin de moto pour voler une casquette ou un pantalon. 7 mois de prison avec sursis. Un autre qui avait donné un coup de poing à un policier. 4 mois de prison ferme avec mandat de dépôt. Enfin, il y a eu l'an dernier des faits plus importants, comme la mise à sac des magasins Footlocker et Marionneau sur les Champs-Élysées, avec 19 suspects interpellés au total. Et là, ces deux enquêtes sont toujours à l'instruction.
10: Merci Jean-Philippe Degnaud. J'ajoute de nouvelles réactions politiques à ces violences. Ce matin, le président du Rassemblement National, Jordan Bardella, parle de scènes de guerre civile, quand la porte-parole du gouvernement, Maud Bréjon, elle explique qu'il y a un problème en France avec l'éducation d'une partie de nos enfants, avec l'éducation d'une partie de nos fils, dit-elle.
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10: Emmanuel Macron tient à en faire un marqueur de ses 10 années à l'Élysée. Le sommet Choose France, édition 2026, s'ouvre cet après-midi au château de Versailles. Je rappelle l'objectif, séduire les investisseurs étrangers, les convaincre de s'installer en France. Bonjour Luc Chemla.
17: Bonjour.
10: Vous êtes sur place. Le chef de l'État a annoncé ce matin un montant d'investissement record, plus de 90 milliards d'euros.
17: Oui, et à lui seul, hein, le montant des investissements de ce Choose France est supérieur à celui cumulé des 8 précédentes éditions. Emmanuel Macron a fait ce matin le bilan, 71 annonces d'entreprises étrangères prévues, plus de 15 000 emplois à la clé et l'occasion de faire passer un message.
22: Ces 93 milliards d'euros sont la preuve concrète de l'attractivité de la France pour la 7e année consécutive première destination des investissements étrangers en Europe. Et elle consacre ces années d'efforts.
17: Les secteurs concernés par ces investisseurs sont très variés. La logistique avec Amazon qui compte ouvrir 3 nouveaux centres. L'énergie avec un acteur portugais qui investit plus d'un milliard dans l'éolien en mer. On peut aussi citer l'agroalimentaire et bien sûr la tech.
10: Mais globalement, Luc, ce montant record s'explique quand même par le développement de l'intelligence artificielle et ce qu'on appelle les data centers.
17: Oui, ces immenses bâtiments remplis de serveurs et d'ordinateurs, pour en développer justement, il y a les 75 milliards annoncés par le géant japonais SoftBank, dont plus de la moitié d'ici 2031. C'est un record. Masayoshi Son, son PDG.
23: Nous développons beaucoup aux États-Unis. Nous avons donc le modèle, la dynamique, et nous pouvons le reproduire en France afin que la France soit le centre de l'Europe. L'Europe, en effet, a besoin de cette technologie.
17: Plus de milliards aussi du côté, entre autres, d'un gestionnaire d'actifs canadien, mais aussi d'un fonds émirati. Il faut dire que la France a du foncier, des infrastructures, une électricité décarbonée à 95% et bon marché.
10: Luc Chemla en direct de Versailles, sommet Choose France, avec les moyens techniques de Romain Luquiens. À qui la faute? Pourquoi les épreuves de glace des prochains JO d'hiver? Alpes 2030, pourquoi ces épreuves auront-elles lieu à Lyon et pas à Nice? Nice qui devait être l'un des sites majeurs de l'événement, mais qui va finalement passer à côté. Éric Ciotti, son nouveau maire, attribue cet échec au président de la région, Renaud Muselier, qui s'est défendu ce matin à Marseille devant Mathilde Vinceneuf.
24: On a mis 5 ans à construire ce dossier et M. Ciotti l'a détruit en 2 mois, tacle Renaud Muselier. Le président Renaissance de la région PACA rappelle que Nice devait accueillir les épreuves de hockey, de patinage artistique, de curling, mais aussi un village des athlètes et les cérémonies de clôture. Le fait que la ville soit rayée de la carte olympique aura des conséquences financières, insiste devant les journalistes Renaud Muselier.
25: Nous perdons entre 180 et 280 millions d'euros de retombées économiques touristiques. Et puis Nice perd aussi des héritages très concrets. Bon, le Cool, une patinoire moderne, un complexe omnisport permettant d'économiser 600 000 euros d'économie par an par rapport à l'autre patinoire. Des logements, il paraît qu'il en manque, 400 logements post-olympiques dans un territoire sous tension immobilière.
24: Renaud Muselier estime qu'au total, la région PACA pourrait perdre entre 800 millions et 1 milliard d'euros à cause de ce retrait de Nice. Un calcul grotesque dénonce de son côté le maire de Nice, Éric Ciotti, accusant le président de région de ne pas avoir fait suffisamment d'efforts pour trouver des compromis. Un moyen d'organiser les épreuves de glace sans installer de patinoire provisoire dans le stade de foot. Mais l'argument est balayé par Renaud Muselier qui assure que plus d'une vingtaine de réunions se sont tenues ces deux derniers mois pour tenter de sauver Nice.
10: Mathilde Vinceneux, correspondante de France Inter à Marseille. Lui aura incarné comme peu d'élus la longévité en politique. André Santini, ancien ministre, ancien député, toujours maire d'ici les Moulineaux près de Paris, maire pendant plus de 40 ans, est mort la nuit dernière. Il avait 85 ans et il avait mené sa dernière campagne depuis l'hôpital où il était affaibli par une chute. Pourquoi ne pas avoir pris sa retraite plus tôt? Voilà ce qu'il en disait en 2020, c'était lors de son avant-dernière campagne.
0: On a un rythme terrible, c'est 6h du matin à minuit, alors que je suis un handicapé total. Quoi. J'ai fait un infarctus, j'ai été opéré du dos. Les gens me disent, on compte sur vous, il faut y aller. Quoi. Si on arrête dans ce métier, vous savez, les politiques, les grands chefs d'entreprise, ils meurent aussitôt après avoir quitté leur fonction.
10: André Santini, il y a 6 ans, au micro de Cécilia Arbona. Alors comment ce parcours est-il perçu dans sa commune? Simon Le Baron s'est rendu sur place ce matin.
4: Des drapeaux en berne sur la façade de la mairie et des souvenirs qui remontent pour Alain.
5: Oui, moi j'ai bien connu André Santini parce que c'est lui qui m'a marié ici dans cette mairie le 6 avril 2002. J'étais ravi parce que avec son humour c'était forcément une cérémonie dont on se souvient. Et ces derniers temps, on disait il a été élu dans un fauteuil en faisant un peu d'humour noir. Mais jusqu'à son dernier souffle, André Santini avait toute sa tête.
4: André Santini, c'était ici les Moulineaux. Ici les Moulineaux, c'était André Santini.
6: Un vrai personnage. Un vrai personnage. Voilà, on était tous ses enfants quelque part, puisqu'il n'a pas eu d'enfants.
4: Il y a 2 mois et demi, Isabelle avait voté pour lui, en sachant, dit-elle, que c'était la candidature de trop.
6: Clairement, celle de trop. Je suis déçue qu'il n'ait pas nommé un successeur. On avait quand même un peu la pression de voter pour un mourant, il faut dire les choses comme elles sont.
4: Souvenir contrasté aussi pour Okan, d'un maire emblématique qui n'a pas voulu s'arrêter.
7: C'est quelqu'un qui avait une face où on voit la lumière, puis une face très sombre. Particulièrement brutale aussi, avec les oppositions, avec les femmes aussi. Hein. Il était très connu aussi pour sa misogynie. C'est une époque qui se termine. Hein. J'ai 45 ans. Il est maire depuis ma naissance. Je ne sais pas si c'est sain pour une démocratie d'avoir des maires qui durent aussi longtemps.
4: Un maire qui voulait mourir sur scène et dont le portrait s'affiche ce midi sur les panneaux de sa ville.
10: Reportage Simon Le Baron, André Santini, dont la justice administrative avait reconnu le harcèlement moral sur 2 anciens collaborateurs. On retiendra aussi parmi ses nombreuses petites phrases assassines celle-ci. 1996, Alain Juppé voulait un gouvernement ramassé. Il n'est pas loin de l'avoir. Jacques Chirac, lui, avait fait voter cette taxe sur les billets d'avion pour financer en France le financement, le développement des moyens de transport. La taxe Chirac sur les billets d'avion existe toujours. Le gouvernement l'a portée l'an dernier de 2,60 à 7,40 euros par vol. Eh bien, il fait machine arrière. Bonjour Maxime Debs.
9: Bonjour.
10: Mais pas sur tous les vols, ça concerne uniquement les vols intérieurs. L'argument, c'est de ne pas oublier les territoires, les villes qui sont mal desservies.
9: Oui, décision prise au nom de ces territoires enclavés, en effet, pour lesquels le transport aérien n'est pas un luxe, mais bien le seul mode de transport rapide et efficace, justifie le gouvernement. Cela concerne des communes comme Aurillac, comme Brive, comme le Puy-en-Velay en Haute-Loire. En tout, 26 lignes dites d'obligation de service public vont ainsi appliquer une taxation moindre sur le prix du billet, mesure que salue forcément dans un premier temps Thomas Juin, le président de l'Union des aéroports français.
26: C'est un premier pas où, en effet, le gouvernement reconnaît par là même que cette taxation, elle fragilise des liaisons. Et donc, le gouvernement a pris une mesure en premier pour les lignes de service public, hein, qui sont les plus sensibles, mais il faut aller plus loin.
9: De leur côté, les ONG ne bondissent pas au plafond, vous l'imaginez, mais pragmatique. Jérôme Duboucher, chargé de l'aérien chez Transport et Environnement, dit oui sur le papier, à condition de s'arrêter là.
27: Je pense que cette annonce, elle est modérée, donc nous, ça ne présage pas de crainte particulière. Il faut surtout pas céder aux demandes insistantes du secteur, largement subventionné de manière indirecte parce qu'il est sous-fiscalisé. Et ça représente plusieurs milliards d'euros de manque à gagner pour l'État chaque année.
9: Et manque à gagner qui ne devrait pas manquer, Jérôme, de s'inviter une nouvelle fois dans le débat budgétaire de la rentrée.
10: Merci Maxime Debs. Ça c'est pour l'avion sur le train. De fortes perturbations aujourd'hui sur la ligne à grande vitesse Est entre Strasbourg et Paris. Après un accident de personne en gare de Meuse TGV, des trains sont supprimés. Et pour d'autres, il y a jusqu'à 4 heures de retard puisque tous les TGV qui circulent entre Paris et l'Est sont détournés dans les deux sens. C'est une préoccupation pour toutes les communes qui ont des plans d'eau ou des côtes à surveiller. Trouver des maîtres nageurs, des surveillants de baignade pour la période estivale qui s'annonce, c'est particulièrement difficile en région Franche-Comté car la région fait face à la concurrence de la Suisse où là les communes proposent des salaires trois fois plus élevés de l'ordre de 4 500 euros. Dimitri Imbert.
2: Et ouf, ça y est, le recrutement est bouclé. Au bord du lac Saint-Point, la surveillance sera assurée du 20 juin au 31 août, de 11h30 à 18h30 tous les jours. C'est Claire Charberet, la responsable de cette surveillance, qui a sélectionné les candidats.
3: Des personnes qui sont diplômées, qui soit sont surveillantes baignade avec un BNSSA ou qui sont maîtres nageurs.
2: Mais tout n'a pas été facile, car désormais, même les étudiants ont des exigences.
3: Nous, on demande aux personnes d'être là du début à la fin de saison, parce qu'on a besoin de personnes qui s'entraînent ensemble, qui aient une vraie cohésion d'équipe. Équipes qui se mettent en place pour assurer les secours. Et en fait, on a des personnes maintenant qui sont disponibles 3 semaines parce que ils ont des études, ils ont des stages ou tout simplement ils ont envie de prendre des vacances.
2: Pour rendre les postes attractifs, la communauté de communes des lacs et montagnes du Haut-Doubs met le paquet sur les salaires. Mais pas seulement, explique sa responsable RH, Lucie Desbarbieux.
11: Aujourd'hui, un équipier va gagner aux alentours de 1650 euros net, tandis qu'un chef de poste va plutôt tourner autour des 1700 euros net. On valorise effectivement le fait de devoir rester sur la plage par une prime aux alentours de 7,50 euros, 7,80 euros par jour. Et aussi, on loge les saisonniers et ça, c'est sans contrepartie.
2: Dernier atout du poste, enfin, mais non des moindres, le cadre, tout simplement. 40 000 euros, c'est le coût total de la surveillance de la baignade pendant la saison estivale.
10: Reportage ici, Besançon, c'est l'un des cancers les plus mortels. Les cancérologues, qui sont pourtant prudents d'habitude, parlent de révolution dans la lutte contre le cancer du pancréas. Au congrès annuel du cancer de Chicago qui fait référence, un nouveau médicament fait sensation, il double l'espérance de vie de certains patients. Reportage à Chicago de Solène Lehen.
12: Le docteur Rachna Shrove raconte que quand elle a découvert les résultats de cette étude, elle en a pleuré, elle qui soigne depuis une dizaine d'années des patients atteints de cancer du pancréas en Arizona. Un cancer en progression, 16 000 nouveaux cas par an en France et contre lequel on avait jusqu'à présent peu de traitements disponibles et encore moins d'efficaces. Ici, le phénomène s'appelle le daraxonrasib, un médicament qui bloque une protéine, celle qui est le moteur du cancer et le moteur même de 90% des cancers du pancréas. Le docteur Brian Wolpin a dirigé cette étude.
13: Les patients qui ont pris du daraxonrasib ont survécu plus de 13 mois et ceux qui n'en ont pas pris, un peu plus de 6 mois.
12: Une survie doublée, des résultats jamais vus dans le cancer du pancréas, confirme le professeur Pascal Hamel de l'hôpital Paul Brousse à Villejuif, qui a participé avec ses patients à cette étude.
14: On dit 13 mois de médiane, c'est-à-dire que la moitié des gens vont dépasser cette espérance de vie, ils vont dépasser, et même parfois largement, puisqu'il y a encore des patients qui étaient dans la première phase de l'étude, la phase 1, qui sont vivants 3 ans après.
12: Et le temps d'obtenir toutes les autorisations sanitaires, ce médicament ne sera pas disponible en France avant 1 ou 2 ans.
10: Solène Lehen, ils étaient il y a quelques semaines 9 millions à s'être inscrits aux préventes pour avoir la chance d'applaudir Céline Dion à Paris, à la Nanterre Arena. Ce sera au mois de septembre et au mois d'octobre. 9 millions d'inscrits, quelques centaines de milliers de places en vente. Forcément, il y a eu énormément de déçus. Voilà pourquoi la superstar québécoise a annoncé ce matin sur ses réseaux sociaux 10 nouvelles dates de concert, toujours au même endroit. Ce sera du 8 au 29 mai 2027. Bonjour Nina Pavant.
15: Bonjour à tous.
10: Mais tout le monde ne pourra pas y prétendre.
15: Il fallait s'inscrire aux préventes d'avril dernier pour peut-être avoir une nouvelle chance d'aller voir Céline Dion en concert à Paris. 10 nouvelles dates programmées au mois de mai 2027. Ces 330 000 billets mis en vente cette semaine entre mercredi et vendredi ne seront accessibles qu'aux fans préinscrits. Ils doivent recevoir dès aujourd'hui un email de confirmation pour participer à la vente. Des billets compris entre 90 et 300 euros. Encore un soir, Céline Dion joue les prolongations pour répondre à la frustration de ses fans éprouvée par un tirage au sort, des préventes et une ruée mondiale sur les places de l'automne prochain. Ce seront donc 26 concerts proposés au total à Paris La Défense Arena, un record dans cette salle et une performance pour la star québécoise éloignée de la scène plusieurs années à cause d'une maladie neurologique.
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15: Encore un soir, Céline Dion, sortie en 2016 d'ailleurs.
10: Il y aura 10 soirs.
15: 10 soirs de plus.
10: 10 soirs de plus. pour tous les fans de Céline Dion qui devront être vigilants après-demain. Merci Nina Pavan. Il y aura plusieurs soirs pour lui sur le banc du LOSC, le club de football de Lille, qui a un nouvel entraîneur. Ce n'est plus Bruno Genesio, mais l'Italien Davide Ancelotti. Son nom vous dit bien sûr quelque chose. C'est le fils du grand entraîneur qui a entraîné notamment le Paris Saint-Germain, Carlo Ancelotti. 13h27 sur Inter. À suivre dans la première, dans la prochaine demi-heure, une spéciale prix du livre Inter. Pauline Peyrade, lauréate 2026 pour les habitantes avec nous, ainsi que tous les auditeurs-lecteurs qui l'ont plébiscité, échangent ensemble jusqu'à 14h. À tout de suite.
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10: Bonjour Patricia Charbonnier.
22: Bonjour Jérôme.
10: La vague de chaleur est terminée, le temps sera très agréable cet après-midi.
22: Oui, la chaleur s'est repliée sur le bassin méditerranéen, donc cet après-midi les conditions météo sont vraiment très agréables. On a une alternance de passages nuageux et de belles périodes ensoleillées sur la plupart des régions. C'est même très ensoleillé cet après-midi près de la Méditerranée avec un petit peu de mistral jusqu'à 50 km/h en rafale en basse vallée du Rhône. Comme ces derniers jours, le temps sera un petit peu plus instable en montagne, donc risque d'averses en particulier sur la montagne Corse, averses à caractère orageux sur le sud des Alpes et sur les Pyrénées, puis une perturbation abordera la pointe bretonne en fin d'après-midi avec un petit peu de pluie.
10: Et les températures sont en baisse.
22: Légère baisse aujourd'hui. La baisse sera plus marquée à partir de demain sous les averses et sous les orages. En attendant cet après-midi, on dépasse encore les 30 degrés près de la Méditerranée. Par exemple, Météo France prévoit 32 à Marseille, 28 degrés à Lyon, 27 à Toulouse, mais 26 degrés à Paris et Nancy, 25 à Reims et un minimum de 19 degrés à Brest.
10: Patricia Charbonnier.
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10: Et nous voilà donc réunis aujourd'hui exceptionnellement dans ce studio 181 de la Maison de la Radio pour une deuxième partie de ce 13-14 consacrée au prix du livre Inter. Décerné donc cette année à Pauline Peyrade pour son roman Les Habitantes, publié aux éditions de Minuit. Bonjour Pauline Peyrade.
23: Bonjour.
10: Merci d'être là, d'être restée depuis ce matin et la révélation de ce prix. On peut vous applaudir à nouveau les auditeurs, lecteurs de France Inter qui ont délibéré hier et qui ont apprécié votre livre Le Fond. Ils sont tous avec nous dans ce studio. Je salue Eva Bétan également. Bonjour Eva.
28: Bonjour.
10: Organisatrice de ce prix, nous allons, comme tous les ans, c'est la tradition et on y tient, pendant une demi-heure, nous réunir autour de ce roman, de ces thèmes, le vivant, la nature, la famille, la violence dans les familles, et puis la famille, la sororité aussi, l'amitié. Ce sont les thèmes qui émergent de ce livre. Et puis ce moment, il est aussi l'occasion chaque année de parler de la littérature. Pourquoi est-ce qu'on lit ? C'est un moment assez rare au fond où un auteur et ses lecteurs sont réunis pour parler autour de cela. Et généralement, on en sort stimulé et relancé si besoin en était. Voilà pourquoi on tient à ce moment. Pauline Peyrade, un mot de votre matinée. Comment s'est-elle passée ici à la Maison de la Radio ?
23: Ouf, c'est beaucoup, beaucoup d'émotions. C'est assez étourdissant et très, je suis très, très émue. Et aussi des, alors c'est des rencontres furtives, rapides avec les lecteuristes du prix, mais j'étais aussi très portée de rencontrer des engagements, des sensibilités, des morceaux de parcours de vie comme ça qui sont rassemblés avec beaucoup de ferveur. Enfin, je suis très émue, quoi. Voilà.
10: Eva Bétan sont toujours des moments très rares et très particuliers, à la fois la remise d'un prix et puis ce qui en suit, ces moments de rencontre et ces moments d'échange.
28: Chaque fois, on voit se produire, et j'attends que le petit miracle arrive, des gens qui ne se connaissaient pas. Ils se découvrent dans le hall de la Maison de la Radio, puis ils vont passer quoi, 24 heures, 36 heures ensemble, et ils se tutoient, très naturellement, ils ne s'en rendent même pas compte. Celui qui a 24 ans et celui qui en aura 80, quel que soit leur métier, leur... Et maintenant qu'il y a WhatsApp, il se passe un truc formidable. WhatsApp, c'est qu'il y a des groupes WhatsApp de chaque année. Chaque matin, il faut que je lise environ 40 messages parce qu'ils continuent à échanger sur les livres. Ils continuent à se conseiller des lectures. Et c'est, je veux dire, c'est un lien très beau parce qu'il se crée de lui-même. Rien n'est forcé, on ne leur demande pas. Et puis d'avoir les livres en commun, ça, c'est ça qui crée le lien entre les gens.
10: Le lien, les échanges. Avant de vous donner la parole, juste un mot du livre. Pour tous ceux qui ne l'ont pas lu, on suit Émilie. On ne la suit pas forcément pas à pas. Hein. Il y a beaucoup de tableaux dans ce livre. Émilie vit dans une maison avec sa chienne, Loïse, hein, c'est comme ça qu'on prononce. Cette maison appartient à son père et à sa demi-sœur, autant qu'à elle. Et son père lui met la pression pour qu'elle vende cette maison à laquelle elle est très attachée parce que c'était la maison de sa grand-mère. Et donc, on mesure cet attachement et on mesure aussi son attachement à la nature, au vivant. Ça, c'est un élément décisif dans le roman Pauline Peyrade.
23: Oui, c'est elle y est attachée et elle vit parmi. Il y a l'attachement évidemment d'Émilie à son lieu, où elle a grandi avec sa grand-mère, comme vous l'avez dit. Mais il y a aussi l'attachement de l'écriture à donner de la place, à faire place dans le livre aux espèces vivantes, aux autres présences qui n'impactent pas forcément directement sur le parcours d'Émilie, mais qui pourtant vivent auprès d'elle.
10: Qui prend la parole ? Catherine, est-ce que Catherine est là ? Est-ce qu'on peut donner le micro à Catherine ? Hop, c'est fait. Bonjour Catherine.
0: Bonjour.
10: D'où venez-vous ?
0: Je viens de la Sarthe, moi.
10: Vous avez quel âge ?
0: 64 ans.
10: Qu'est-ce que vous faites ?
0: Retraitée. Je travaillais à la caisse primaire avant.
10: Vous lisez beaucoup ?
0: Je lis beaucoup, et depuis très très longtemps, depuis mon enfance.
10: Ça veut dire quoi, beaucoup ?
0: C'est fait partie de mon hobby principal, quoi. Il y a des périodes un peu sans lecture, mais je reviens toujours à la lecture.
10: Il y a des moments de la journée où vous lisez ? Particulièrement ?
0: Le soir, bien sûr.
10: Le soir.
0: Le soir. Le soir, donc voilà. Pour moi, ça a toujours été, quelque chose qui va m'ouvrir vers le monde et m'emmener vers ailleurs. Et c'est un questionnement, c'est un temps aussi long dans cette société où il faut aller très rapidement. Et donc, voilà, ça m'habite, quoi. Voilà.
10: Pauline Peyrade, Les Habitantes, qu'est-ce que vous avez trouvé dans ce livre ? Alors, on va peut-être changer
28: de micro.
10: De micro, voilà. Au plus près, peut-être. Allez-y.
0: Ce qui m'a plu dans son livre, c'est sa façon de... Elle fait attention. Enfin, Émilie est dans l'attention de tout ce qu'elle est autour d'elle. Finalement, elle n'est jamais dans l'ennui aucun. Elle est dans l'observation, la contemplation. Et l'écriture, par contre, est absolument magnifique. Parce que moi, je ressens la luxuriance de la nature... Également les côtés aussi noirs et crus, quelquefois, de la nature aussi. Et puis toute cette relation entre ces femmes, entre la transmission, entre la grand-mère, Émilie, et la plus jeune sœur après. Donc voilà, c'était un grand coup de cœur.
10: Pauline Peyrade, réaction à ce qui a été dit à la fois sur la place d'Émilie, vous en avez déjà dit un mot, et puis aussi sur la sororité, cette relation entre ces femmes.
23: Oui, ça me touche beaucoup. Merci Catherine. Mais, oui, la place de la sororité est comparable à celle de la nature, finalement, dans le livre. Ce qui m'intéressait, c'était d'explorer des richesses de relations entre des femmes et entre des présences, voilà, des personnages. Et des relations qui sont pas forcément douces, idéales, idylliques, qui se passent pas forcément bien, voilà, mais qui sont complexes, qui sont riches et qui sont surtout, voilà, les plus denses possibles.
10: Eva Bétan.
28: Vous faites par un roman, par la littérature, c'est comme si vous mettiez en roman une pensée qui est très construite dans le rapport à la nature, une pensée qui est d'une certaine manière politique. Est-ce que vous pouvez en dire un peu plus ?
23: Oui. Je me suis beaucoup documentée, mais j'étais aussi accompagnée dans l'écriture par des penseurs, des penseuses, philosophes de l'écologie. Je me suis beaucoup appuyée sur les concepts de Baptiste Morisot ou Estelle de Mangual, l'essence autochtone, la crise de la sensibilité, enfin, et comment renouveler, réinvestir notre relation au non-humain par l'imaginaire, les représentations et les fictions. Donc ça m'a beaucoup nourri dans le travail.
28: Mais vous en faites un roman. Il n'y a rien de théorique. On pourrait ne pas le savoir, en quelque sorte, qu'il y a ce substrat.
23: Ah oui, parce que moi, je ne suis pas du tout une essayiste. Non, j'ai répondu à mon endroit, en fait, à cette invitation, quelque part, que lance ce mouvement-là. Dit, voilà, moi, ce qui me plaît, c'est d'écrire des histoires, et il me semble important d'essayer de les écrire autrement, pour représenter, nous, humaines, humains, non pas au-dessus ou en dehors du règne vivant, mais parmi les autres.
10: Comment est-ce qu'il naît, ce roman, Les Habitantes ? Est-ce qu'il naît d'une maison qui a été importante peut-être pour vous dans votre vie, ou bien est-ce qu'il naît par exemple d'une balade en forêt ou de la contemplation de la nature et de la question qui peut venir de se dire mais quelle est ma place moi au milieu de tout cela, est-ce que je domine, est-ce que j'exploite, est-ce que je m'efface, comment est-ce qu'il arrive ce roman?
23: Voilà, petit à petit elle a croisé de tout ça, mais au départ il naît d'une fenêtre d'une fenêtre chez moi, enfin je vois j'ai pas de jardin mais je vois les jardins de
10: là
23: mes voisins.
10: Là où vous habitez?
23: Oui,
10: c'est
23: exactement.
10: Où?
23: À Reims.
10: À Reims, d'accord.
23: Et j'ai commencé par essayer d'apprendre à mieux voir moi-même.
10: Et
23: déjà,
10: vous voyez quoi de votre fenêtre?
23: Surtout des arbres, on va dire des arbres et des oiseaux. Donc j'ai commencé par les observer, essayer de les décrire. Je me dis, il manque les mots, je ne sais pas ce que je regarde, je projette des choses, comment fonctionne un arbre, comment s'organisent les vols des oiseaux, tout ça. Et petit à petit, donc ça a commencé par des exercices d'écriture comme ça. Et petit à petit, l'imaginaire s'est nourri, s'est gonflé, et autour de cette fenêtre est apparue la maison, puis la forêt, puis l'étang et les habitantes à l'intérieur.
10: Catherine parlait de votre style. Je vais vous lire pour qu'on en prenne connaissance, pour que les auditeurs qui ne vous ont pas lu en prennent connaissance. La forêt prolonge le hameau comme si elle était son ombre. Quand les premières habitations ont été érigées, les chênes couvraient les collines. Ils ont alimenté les forges cisterciennes avant de brûler dans les fours des usines. D'autres espèces ont prospéré, rapportées par les seigneurs de leur voyage. Sophora du Japon, tulipier de Virginie, des spécimens à troncs multiples, quintamelles pluriséculaires, des pollens de châtaignier, ormes, pins noirs, hêtres, charmes, frênes, bouleaux, robiniers les ont rejoints, passés là par le vent et les abeilles. Le peuplier tremble du jardin de Moon et le rejet d'un parent dressé le long du chemin face à la chènevière. Moon, c'est la grand-mère d'Émilie. Ça veut dire qu'il faut avoir une connaissance quand même de la nature quand on se lance ainsi dans des descriptions. Il faut être outillé, si je puis dire.
23: Je ne l'étais pas beaucoup.
10: Ouais.
23: mais je me suis, je me suis documentée, je me suis renseignée en cheminant, en écrivant.
10: En discutant aussi, en rencontrant des gens ou en lisant, simplement
23: En lisant, surtout, puis en observant.
10: Est-ce qu'on a d'autres questions? David, je crois, ou Brice, ou Nicole, ou d'autres, allez-y, manifestez-vous. Vous qui avez délibéré hier, juste à côté de vous, c'est David?
4: Oui, c'est ça.
10: Bonjour David.
4: Bonjour.
10: D'où est-ce que vous venez?
4: Du Loir-et-Cher.
10: Même question que pour votre voisine, votre âge et ce que vous faites.
4: J'ai eu 49 ans hier.
10: Ah bah très bien.
4: Et je suis infirmier.
10: Et vous êtes infirmier. Comment ça s'est passé hier? Comment est-ce que vous avez vécu les débats
4: très
10: avec
4: intense,
10: les autres membres du jury?
4: Je pense qu'on est tous encore un peu dedans, en fait. On a du mal encore à redescendre.
10: Ah oui.
4: Et puis 5h15 de débat, mais c'était très très intense, très très vivant, un peu comme le livre de Pauline. Et voilà, il faut vraiment vivre cette expérience. Et j'invite vraiment les auditeurs et auditrices à ne pas hésiter à écrire, en fait, vraiment.
10: Vous étiez vidé en sortant?
4: On peut rincer. Je pense que ce sera ce soir plutôt.
10: Ah, ce sera ce soir. Bon.
4: Ouais.
10: Alors, après l'anniversaire, le 13-14, qu'est-ce que vous avez ressenti en lisant ce livre? Là, vous avez Pauline Perrade juste en face de vous.
4: Ouais. J'ai été très dérouté en fait à la première lecture. Je ne savais pas trop quoi en penser quand j'ai fermé le livre, donc j'y suis retourné. Et je pense qu'il faut prendre le temps d'ouvrir cette porte, de la maison de Moon, qu'Emilie investi en fait. Et j'ai envie de dire ça en fait aux lecteurs et aux lectrices, de prendre le temps en fait vraiment de s'imprégner de cet univers. Et puis après, alors, bon, c'est une plume magnifique, c'est très très sensoriel, très sensuel. Ça peut être trivial aussi, mais
10: puis, ah oui, il y a des grossièretés.
4: Mmh. Oui,
10: des grossièretés.
4: Puis oui,
10: mais on aime bien les grossièretés aussi.
4: Tout à fait, mais et puis le humain non humain. Enfin bon, il y a beaucoup de choses ont été dites, mais Je pense que ça ne peut pas laisser indifférent cette lecture. Donc, et c'est ce qu'on aime. Enfin, en tout cas, moi, c'est ce que j'aime dans la littérature, en fait. Donc, que ça nous dérange, que ça nous bouscule. Donc, merci à Pauline pour ça.
10: Vous avez une maison, vous, dans votre vie, David ?
4: Oui,
10: une maison particulière. Non, mais je veux dire qui vous tient à cœur, dans lequel il y a des souvenirs, il y a des tiroirs à ouvrir.
4: Alors, j'ai pas forcément une maison, mais la montagne, pour moi, c'est un lieu qui compte. Ouais. Donc,
10: il y a un lieu en particulier ?
4: Les Pyrénées.
10: Les Pyrénées. Et il y a un lieu en particulier dans les Pyrénées. Je peux pas avancer plus.
4: Oui, c'est ça.
10: Là, on va
4: mais
10: trop loin.
4: Mais c'est pas grave. Ouais, ouais. Donc oui, là, donc je peux comprendre, mais c'est peut-être aussi ce qui a fait écho dans cette lecture en fait des habitantes, de cette combattante, de cette résistante, qui est Émilie. Mais tous les personnages sont vraiment forts. Et puis même si elle se crée un monde à elle, les hommes sont à côté quand même. Donc bon, voilà.
10: Alors, les hommes, c'est notamment le père, merci beaucoup David, c'est le père d'Émilie qui incarne peut-être la figure de plusieurs hommes, je ne sais pas, il n'y a peut-être pas que cet homme-là dans ce personnage-là, mais avec des réflexes qui renvoient quand même à une certaine époque, peut-être toujours à l'époque actuelle d'ailleurs, il y a aussi la volonté de dénoncer ça dans ce livre.
23: Oui, parce que je ne sais pas si le père, je ne sais pas si c'est le meilleur des hommes qui gravitent autour...
10: Je ne l'espère pas.
23: ...autour d'elle. Non, et puis c'était important pour
10: moi...
23: Parce
10: que son père lui dit, en gros, il lui écrit, il ne cesse de lui écrire, il faut vendre la maison.
23: Oui, c'est ça, il existe par lettre, on l'aperçoit derrière une fenêtre à un moment dans le livre, mais c'est tout. C'était important pour moi de parler de la violence d'un père, mais qui ne soit pas une violence... contextuelle, intime, dans le cadre d'une histoire, d'une famille, mais de la traiter, pour ce qu'elle est, à mes yeux et pas qu'au mien, comme une violence systémique. Voilà, donc c'est vraiment de dire, voilà, le père est là pour faire signe vers un système de domination, et il faut le tenir en dehors de la sphère des personnages pour cette raison-là. Donc il intervient par lettres et le système s'incarne hein, puisque c'est un réseau de lettres en fait qui lui arrive. Il y a celle du notaire, celle de son épouse qui mettent peu à peu la pression à Émilie pour parce qu'ils vont vendre. Enfin ils la mettre aux enchères. Ça elle peut pas s'y opposer si sa demi-sœur ne s'y oppose pas. C'est tout le nœud de l'histoire. Mais en revanche il met la pression parce qu'il aimerait bien en tirer plus d'argent et qu'en la vendant autrement il en tirerait plus d'argent.
10: Ce sont des histoires qui arrivent souvent dans les familles, au fond. David a parlé du langage, parfois un peu cru. Il y a beaucoup de niveaux de langage différents, Eva Bétan, dans ce livre.
28: Oui, et surtout, il y a des bouts qui manquent, et qui manquent volontairement. Et ça force votre tête à travailler. Par exemple, il y a une page dans l'extrait qu'on a lu ce matin où elle raconte comment à 9 ans, son père l'a déposé chez sa grand-mère. Sur le moment, on lit ça, puis on passe, il est question de la nature, d'autres choses. Et puis après, on s'est dit, mais c'est horrible. En fait, il l'a jetée là quand elle avait 9 ans pour aller faire sa vie. Et on se rend compte, si vous voulez, justement parce que le fait qu'il n'y a pas trop d'explications, qu'il n'y a pas de psychologie, tout d'un coup, des choses montent. La violence... que peut infliger un père va monter. Donc, dans cette manière de tout mettre en apparence à égalité, l'homme, la nature, ce qui l'entoure et tout, eh bien, ça vous permet par moment de vous dire, mais on n'est qu'un bout d'un ensemble, et par moment de vous dire, mais les pères peuvent être monstrueux. Donc, c'est cette manière de ne pas diriger le regard qui vous amène, vous, à poser les questions. Et c'était intéressant pendant les délibérations de voir toutes les choses qui sont sorties. La politique, peut-être vouloir par cette manière mettre les hommes hors champ, ne pas les mettre dans leur position de domination qu'ils ont actuellement. Donc toutes les suppositions qui sont venues et qui sont peut-être toutes valides ou pas, mais elles viennent à l'esprit.
10: Pauline Perrade, est-ce que ça vous arrive en discutant avec des lecteurs ou des lectrices qu'ils vous disent des choses, avoir ressenti ou des thèmes, avoir vu des thèmes dans vos livres que vous-même n'aviez pas peut-être perçus ou saisis ou que vous ne les aviez pas mis volontairement?
23: Ah oui, oui, puis c'est quelque chose qui me réjouit beaucoup. Effectivement, ça me permet de réagir aussi à ce que disait David, mais sur la part peut-être un peu déroutante, mais c'est vrai que comme... effectivement, il n'y a pas d'explication. Alors, c'est un récit à la première personne. Pour la plupart, c'est Émilie qui parle, mais on n'a pas tellement accès à ni à ce qu'elle pense, ni à ce qu'elle ressent. Mais pour moi, c'est important de laisser la place à la lectrice, au lecteur, de se raconter des choses. En fait, donc, j'ai l'impression que moins j'en dis, plus je laisse de la place.
10: Il faut qu'on travaille un peu.
23: Exactement. Mais après, c'est des goûts de lectrice aussi. Moi, j'aime les livres comme ça, où... assez épuré finalement, dans les informations, un peu comme des contes. Quoi. Voilà, on sait très peu de choses, on suit une ligne... finalement assez simple, mais c'est notre propre imaginaire qui crée le livre en même temps qu'on le lit, quoi. Et c'est pour ça que c'est un livre, voilà, qui n'explique pas, qui regarde sans commentaire.
10: D'autres regards sur ce livre autour de nous. Bonjour.
5: Bonjour.
10: Comment est-ce que vous vous appelez ?
5: Je m'appelle Brice.
10: Vous êtes Brice
28: Duquion.
10: D'où est-ce que vous venez ? Comme ça, on sait presque
5: tout de
10: vous.
5: J'ai 54 ans et j'habite au Canet, dans les Alpes-Maritimes.
10: Très bien, bienvenue dans le 13-14 de France Inter. Quand est-ce que vous lisez ?
5: Alors moi, il se trouve que je voyage beaucoup et je prends souvent le TGV. Donc j'ai l'immense bonheur, en plus que la SNCF m'offre quelques heures supplémentaires très régulièrement.
10: Oui, ça peut arriver, on en a parlé
5: donc
10: il y a quelques minutes.
5: Je lis beaucoup dans le train, ce qui est ma marque de fabrique. Et puis de temps en temps, je lis un peu le matin, un peu le soir. Mais enfin, j'ai une lecture assez mobile.
10: Même question qu'à David, il y a une maison dans votre vie importante.
5: Alors j'ai plusieurs maisons, moi j'en ai une qui me revient à l'esprit, c'est la maison où j'ai passé une grande partie de mon enfance dans les Hautes-Alpes, où j'ai appris à lire au-dessus de l'épaule de mes sœurs et de mon frère. Voilà. Donc pour moi la lecture est totalement identifiée à cette maison, et c'est un peu ce que Pauline raconte dans son livre, donc ça m'a profondément marqué. Et puis comme Laurent Mauvigny était le président du jury, il a beaucoup parlé de maisons qui étaient vides l'année dernière, là pour le coup ça fait un lien absolument évident entre le récipiendaire il y a 25 ans et cette année, Pauline.
10: Ça avait du sens que Laurent Mauvigné soit le président du jury cette année, mais on ne le savait pas évidemment, et vous ne le saviez pas, Eva Bettan, au moment de l'inviter.
28: Vous voulez dire par rapport au livre ?
10: Eh oui, il y a quand même des passerelles.
28: Il peut y avoir une sensibilité dans, je dirais, dans une économie d'écriture par moment. Par moment, il peut écrire longuement, mais dans les phrases de Mauvigné, il n'y a pas un mot de trop. Il y a un exercice qui est très difficile, c'est de dire dans un livre qu'est-ce que je couperais. Là, je ne sais pas ce que je couperais dans le livre de Pauline Peyrade. Et c'est cette sorte d'équilibre interne. Et en fait, dans les délibérations, c'est aussi là-dessus qu'il cherchait. Quand il s'interrogeait, mais à haute voix lui-même, il n'avait pas la réponse. Qu'est-ce que c'est qu'un bon livre ? Qu'est-ce que c'est qu'un livre ? Et entre l'adéquation entre ce qu'on veut faire et ce qu'on a fait, et quelle langue et quelle structure et quelle forme on a prise. Donc, c'est tout ça qui se rejoignait et qui fait qu'on peut aimer des livres de style très différents.
10: Brice, question, peut-être ?
5: Oui, d'abord une petite remarque sur le style de Pauline. Moi, quand j'ai lu le livre, il y a deux adjectifs qui me sont venus naturellement à l'esprit, c'est organique et charnel. Et je trouve que vous avez une écriture organique et charnelle, ce qu'on a pu lire dans vos pièces de théâtre précédemment. Et je trouve que là, dans le roman, c'est ce qu'on ressent très profondément. Il y a autre chose, c'est David et puis
10: Catherine,
5: on en parlait également tout à l'heure, c'est, je pense, un roman qui et un dialogue avec la nature humaine et la nature, l'écosystème. Et moi, c'est quelque chose qui m'a profondément bouleversé quand j'ai lu votre ouvrage, qui n'était pas celui qui me revenait naturellement à l'esprit lorsque
10: c'était pas
5: nous
10: votre
5: avons...
10: candidat.
5: Non, quand nous avons entamé le débat, mais la qualité de l'animation de Laurent Mauvigné et puis la qualité de nos débats ont fait émerger ce livre.
10: Et donc, vous avez changé d'avis.
5: Et c'est une certaine forme de consensus. Et c'est ça la puissance de la littérature. C'est se poser des questions et du débat. C'est la République des livres, la fameuse démocratie culturelle. Et ça, je trouve que c'est formidable. Et vous avez su emporter, je crois, le jury dans votre histoire qui est à la fois simple et complexe. Une simplicité de la relation à la nature et une complexité des relations humaines. À la fois cette question de l'héritage, de la transmission, mais aussi cette question, je crois, des solidarités féminines. Et c'est quelque chose qui nous a beaucoup touchés.
10: Pauline Peyrade, lauréate 2026 du prix du Livre Inter pour les habitants. Une réaction à ce qui vient d'être dit par Brice. Beaucoup de choses, oui.
23: Beaucoup de choses, oui. Non, c'est de sur la complexité des relations, mais entre les humaines et avec la nature. Mais je pense que les relations avec la nature sont complexes également. Enfin, c'était aussi un des enjeux du travail. Pardon, vous avez dit beaucoup de choses en plus, donc il y a plein de choses qui me sont venues en vous écoutant. Puis là,
10: après le tourbillon de l'annonce, de la matinée, puis vous êtes bien entourée aujourd'hui, Pauline Peyrade. D'autres questions, remarques, allez-y, c'est une fois par an, hein, donc il faut en profiter. Bonjour.
6: Bonjour.
10: Alors, vous êtes très loin de moi.
6: Oui, je suis loin.
10: Quel est votre nom ? C'est marqué sur votre chemise bleue.
6: Oui, Thomas.
10: Bonjour Thomas.
6: Bonjour.
10: D'où est-ce que vous venez ?
6: J'habite à Pantin.
10: À Pantin. Qu'est-ce que vous faites dans la vie?
3: Je travaille pour la liste du patrimoine mondial de l'UNESCO.
10: Très bien. Et vous avez quel âge?
3: 29 ans.
10: Ça consiste en quoi, travailler pour la liste du patrimoine mondial de l'UNESCO? On est tout de suite très intrigué par cet intitulé.
3: Ça revient à étudier les dossiers que les pays peuvent envoyer pour inscrire un bien sur la liste.
10: C'est vous qui décidez?
3: Pas vraiment.
10: Pas vraiment.
3: Mais je participe au processus.
10: Un peu comme hier soir, finalement.
3: Finalement, exactement.
10: Ouais, voilà. Remarque, impression à la lecture du livre de Pauline Perrade?
3: Première impression, c'est un livre qui m'a demandé de l'investissement. Et je trouve que c'est un livre intéressant, ça, où ça demande au lecteur ou à la lectrice de travailler la matière qui lui est donnée.
10: C'est pas un livre facile?
3: Non, c'est pas un livre facile, mais c'est un livre qui vaut le coup de se plonger dedans. Où en fait, on découvre énormément de thèmes, énormément de strates. On a la question de la violence, du genre, de l'écologie, de la propriété aussi. Et tout ça est expliqué dans une langue... C'est un livre court, mais complexe, avec une langue qui gratte, qui creuse, qui cherche, qui tâtonne un peu, et qui crée, en tout cas c'est comme ça, je l'ai ressenti, une atmosphère un peu humide, suintante, où il y a quelque chose qui coule, et même quelque chose qui colle, et donc je trouve que c'est un livre qui colle, qui colle au lecteur ou à la lectrice en tout cas, et qui donne envie d'y revenir, qu'on l'ait aimé ou qu'on ne l'ait pas aimé, mais en tout cas on a envie, c'est quelque chose...

0: ou lectrice, je pense qu'on aime les mots. Et donc, quand on ouvre ce livre, peut-être qu'à la première lecture, on va se dire que c'est compliqué, mais il y a quelque chose qui nous donne vraiment envie de revenir, c'est la langue. C'est l'emploi des termes, c'est les descriptions méticuleuses, c'est l'attention aux détails. Par exemple, je pense au héron dans le roman, ou encore même l'incipit, le tout début du roman, il y a quelque chose qui attire l'attention.
1: Pauline Perrade, merci pour cette remarque. Analyse aussi.
2: Oui, merci beaucoup. Oui, c'est vrai, le début du roman fonctionne un peu comme un « il était une fois ». Alors, « il était une fois » il y a 160 millions d'années.
1: Oui.
2: mais qui ancre une histoire. Et sur la langue, et ça me permet aussi de réagir à ce que disait Brice tout à l'heure. Effectivement, je pense que pour moi, ça passe beaucoup par une forme d'incarnation. Peut-être que le théâtre s'en mêle.
1: Vous qui écrivez pour le théâtre.
2: Exactement. J'ai besoin de passer par le corps d'un personnage, en fait, par ses sensations, par la précision de ses sensations. Et finalement, c'est presque plus ces sensations physiques qui viennent me raconter une situation. Donc, ça revient un petit peu à ce qu'on disait tout à l'heure. Il faut se projeter, il faut un peu se glisser dans sa peau, dans ses muscles, quoi, pour vivre avec elle ce qu'elle traverse et habiter le lieu comme elle l'habite, elle.
1: Mais quiconque a déjà marché en forêt, a déjà traversé des hautes herbes, par exemple, ressent des choses. Enfin, moi, j'ai ressenti ça avec elle, derrière elle.
2: J'en suis ravie.
1: Voilà, je vous le dis, c'est mon aveu.
3: Vous n'avez pas ressenti ce que c'est que de croiser un héron mort dans une mare, et c'est extraordinaire. C'est un film de science-fiction, quasiment. Cette scène-là pourrait être un film ou d'horreur. Vous créez une sensation. Ça, vous partez de quoi quand vous créez ça? Vous imaginez ce que c'est, ou c'est simplement, c'est la réalité, il se passe ça, c'est comme contaminé.
2: Pour décrire le héron, par exemple? Oui, c'est un mélange des deux. Effectivement, alors c'est peut-être un peu, enfin je sais pas, mais Les Habitantes fonctionnent un peu comme un thriller pour moi aussi.
3: Oui.
2: Donc j'essaie de poser voilà aussi une espèce de tension. Quoi.
3: Il y a une tension.
2: Ouais. Et puis d'apporter des éléments inquiétants dont on n'a pas forcément la clé. Et le héron fait partie de ça. Et effectivement, un peu comme au départ, Émilie, c'est pas trop ce qu'elle voit. Et j'essayais de restituer ça en fait aussi, le choc de la vision.
1: Alors, Les Habitantes a été publié il y a quelques mois, mais là, il va débuter une deuxième vie en librairie. Il y a une libraire qui avait un message pour vous aujourd'hui, Pauline Perrade, c'est Lucie Epple, de la librairie Le Pied à Terre. On ne fait pas la liaison, c'est pour ça que je le prononce ainsi. Le Pied à Terre, c'est à Paris. Voilà ce qu'elle a trouvé dans votre livre.
4: Bonjour à toutes et tous, je suis Lucie de la librairie Le Pied à Terre dans le 18e arrondissement de Paris. Eh bien écoutez, on est ravis, moi et toute l'équipe, que Pauline Perrade ait remporté le prix du livre Inter cette année. On a reçu son livre en janvier, on est plusieurs à l'avoir lu et on le défend ardemment depuis sa parution. Et un prix comme ça, bah, ça va nous permettre de poursuivre sur la lancée du travail collectif autour de ce livre. Donc on est vraiment plus que ravis, c'est un livre qu'on a trouvé très beau, qu'on a trouvé très organique, très taiseux, on dit même nous, c'est-à-dire économe. Il y a beaucoup de choses qui se lisent entre les lignes. Voilà, très très original dans sa forme et dans son fond, mais voilà, dans beaucoup de joie de notre côté.
1: Lucie Epple, qui se fait la voix de nombreux et de nombreuses libraires, les éditions de Minuit, les vôtres, donc Pauline Perrade, vont réimprimer des dizaines de milliers d'exemplaires des Habitantes. C'est vraiment une deuxième vie pour un livre, Eva Bettan, de recevoir ce prix du livre Inter.
3: Totalement, même pour des livres qui sont sortis au mois de septembre. Il y a une deuxième vie qui commence. Parce que il est aimé aussi des libraires, parce que il y a un phénomène, et puis le fait que ce soit ce prix-là, ce prix du lecteur, il y a une ambiance qui se crée, et on dirait qu'elle va jusqu'aux librairies très naturellement. Donc il y a vraiment une deuxième vie, et ça c'est quelque chose de formidable, parce que un livre c'est jamais épuisé, quoi. Quand un livre n'a vendu entre guillemets que 5 ou 6 000 exemplaires, quelquefois on dit mais c'est pas assez, je crois que le vôtre c'est plus, je crois que vous avez dépassé 10 000, ce qui est déjà bien, mais voilà, donc c'est une deuxième vie pour des livres, et pour des livres qui ont été choisis de cette manière ouverte, plus qu'honnête. On ne pourrait pas être malhonnête, je ne sais pas comment on ferait.
1: Et donc, dans un moment, Pauline Perrade, pour vous donner le dernier mot, où les libraires ont des difficultés, où il faut le dire aussi, les vents ne sont pas forcément favorables à l'édition, donc il faut inciter les gens à aller lire.
2: Ah oui, puis saluer vraiment les libraires. Hein. Ouais. On parlait de résistance, de militantisme. Être libraire indépendant, ça relève du militantisme à mes yeux aujourd'hui. Non, puis on a

0: c'est aussi des personnalités très différentes, mais un petit peu comme les 24 qui sont réunies ici, quoi. Enfin, c'est et des lectrices aussi différents, mais vraiment ce travail sur le long cours, en fait, de défendre des livres. Je trouve ça admirable.
1: Vous êtes dans quel état là, Pauline Perrade?
0: Toujours émue, étourdie, un peu la tête à l'envers. Voilà.
1: On va vous applaudir une dernière fois sur France Inter pour rajouter encore un petit peu au tourbillon. Vous remercier d'avoir été avec nous. Vous féliciter pour ce livre. Les Habitantes aux éditions de Minuit. Merci Eva Bétan de nous avoir accompagnés pendant cet épisode 2026. Et merci aussi aux jurés qui ont été là et à ces délibérations fructueuses une nouvelle fois. Bonjour Mathieu Vidard.
2: Bonjour Jérôme Cadet.
1: Je ne sais pas si vous l'avez déjà lu, mais ça va vous plaire.
2: Pas encore.
1: C'est sûr. De quoi allez-vous nous parler aujourd'hui?
2: On va parler capitalisme, le problème à trois corps de Romaric Godin, mon invité.
1: Dans La Terre au Carré, à tout de suite.
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9: Un espoir pour les salariés de Fibre Excellence, les deux dernières usines de pâte à papier en France. Une offre de reprise a été déposée ce matin devant le tribunal de commerce de Toulouse par des dirigeants du groupe. L'objectif est de créer une nouvelle entité qui reprendra l'intégralité des actifs et des salariés, annonce la société, placée en redressement judiciaire fin avril. Là, ce sont des groupes qui sont en pleine forme et qui investissent par centaines de millions d'euros, voire plus, au sommet Choose France pour attirer les entreprises étrangères dans l'Hexagone. Amazon, ainsi, prévoit d'investir plus de 15 milliards d'euros sur 3 ans. L'Américain annonce 3 nouveaux sites logistiques, censés créer plus d'un millier d'emplois en CDI dans 2 agences de livraison et 1 centre de distribution. Ils s'ajouteront aux plus de 7000 emplois déjà promis début mai. Les assurances vie, plébiscitées par les épargnants. En avril, les Français ont massivement placé leurs économies sur ces contrats plus rémunérateurs que le livret A. 17 600 millions d'euros versés sur les assurances vie, un record pour un mois d'avril. Un record cette fois dramatique en Ukraine, record de drones lancés par la Russie sur son voisin ukrainien au mois de mai. 8150 drones de longue portée et plus de 200 missiles ont été recensés, un chiffre au plus haut après un pic déjà au mois d'avril. Les premières comparutions immédiates après les violences, samedi soir, en marge de la fête de la victoire du PSG en Ligue des Champions. 13 jeunes hommes majeurs sont jugés aujourd'hui à Paris. Ils sont poursuivis pour transport d'armes, détention d'explosifs, vol, violence sur policiers avec armes, participation à un groupement en vue de commettre des violences ou encore dégradation en réunion. Par ailleurs, 14 mineurs ont également été déférés, tous des garçons. 9 sont âgés de plus de 16 ans, 5 de moins de 16 ans, précise encore le parquet de Paris. Et l'on note aussi l'ancienne maire du 8e arrondissement de Paris, Jeanne d'Hautesserre. Elle a déposé plainte pour avoir été agressée dans un taxi samedi soir. Selon l'ancien élu, un homme casqué a brisé la vitre arrière. arrière du véhicule et passé la main dans l'habitacle pour prendre son sac à main. Une enquête pour tentative de vol avec violence a été confiée à la Sûreté territoriale. Et puis, un nouvel entraîneur pour Lille, c'est du foot toujours. Là, il s'appelle Ancelotti, Davide Ancelotti, le fils de Carlo Ancelotti, l'un des meilleurs entraîneurs au monde, actuellement à la tête de la sélection brésilienne. Son fils donc, 36 ans, vient de signer au LOSC à Lille pour remplacer Bruno Genesio.
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9: France Inter, il est 14h04, c'est la Terre au carré. Bonjour Mathieu Vidard.
2: Bonjour Amélie Perrier.
9: Alors aujourd'hui, on parle de...
2: On commence la semaine avec une critique en bonne et due forme du capitalisme.
9: Très voilà. Bien, ça commence
2: Vous êtes dans
9: bien.
2: La Terre au carré. À tout à l'heure.
9: À tout à l'heure.

0: Aujourd'hui, capitalisme, la machine qui ne s'arrête jamais, racontée par...
1: Romaric Godin, journaliste économique et auteur.
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0: Avec la lessive verte, sauvegardez votre linge et la planète. Cette publicité est inventée, mais elle semblera familière aux lecteurs contemporains. Car si l'on en croit le monde dans lequel évolue la publicité, c'est-à-dire le monde dans lequel le capital tente d'assurer sa survie, la couleur dominante de notre époque est bien le vert. Dans ce monde merveilleux, le capital prend tellement soin de la nature que l'on pourrait croire qu'elle est entre de très bonnes mains et que la crise écologique n'est plus très loin d'appartenir au passé. L'adaptation du discours publicitaire, qui n'est qu'une part d'un discours plus large, couvrant le champ du marketing, de la politique et des médias, n'a qu'une seule fonction, sauvegarder le centre fonctionnel de la société, l'accumulation du capital, ce pourquoi l'organisation sociale est conçue. Pour cela, il est permis de dire n'importe quoi, n'importe comment, et aussi bien le contraire le lendemain. Le déni de réalité est un des carburants grâce auxquels fonctionne cette accumulation. Mais la particularité de notre époque est que ce qui est en jeu, dans ce cas précis, est une réalité qui menace l'existence même de la vie humaine. Dans le capitalisme, rien ne doit pourtant ni freiner, ni délégitimer l'accumulation. Aucune menace existentielle ne saurait contraindre ce moteur social fondamental. Et si le désastre est inévitable, alors il ne reste plus qu'à apaiser les individus par la fausse assurance que notre maître, le capital, se charge de tout et trouvera nécessairement une solution. Derrière la blague de la lessive verte, qui n'est qu'une illustration des promesses des politiques de transition, il y a ce message que tout peut continuer comme avant. Mais le capital ne se charge de rien, d'autre que lui-même, et ses mensonges n'ont d'autre but que d'assurer sa survie. Et c'est cette histoire que nous allons vous raconter. Bonjour Romaric Godin.
1: Bonjour.
0: Ces lignes sont extraites de votre ouvrage intitulé « Le problème à trois corps du capitalisme » publié aux éditions de La Découverte. On va d'ailleurs commencer par ce titre, puisque le problème à trois corps, c'est d'abord une affaire de physicien. Qu'est-ce qui vous a intéressé, vous, dans ce titre? Qu'est-ce que vous êtes allé chercher là-dedans, exactement?
1: Alors, en fait, donc, c'est un problème physicien, de physicien, qui a aussi inspiré un livre de science-fiction chinois qui a été publié il y a à peu près une quinzaine d'années, traduit une dizaine d'années en France, et qui décrit en fait un problème insoluble de la physique. Hein. En fait, trois corps qui s'attirent les uns les autres, on n'arrive pas à décrire leur trajectoire, donc c'est un système chaotique. Et ce roman de science-fiction décrit en fait une population qui est sur une planète dans ce système à trois corps et qui cherche des solutions à l'intérieur de sa planète et qui évidemment n'en trouve pas parce qu'il n'en existe pas et qui donc décide de quitter le champ d'attraction de ce système à trois corps, qui comprend finalement que le problème, c'est le système lui-même. Et ça, ça me semblait en fait une métaphore assez intéressante pour décrire la situation dans laquelle on est, du point de vue économique, politique, social, anthropologique, écologique, évidemment.
0: Donc là, on a les trois corps. Hein.
1: On a les trois corps. Voilà. Les alors, j'en ai quatre, mais en fait, ça. Bon, ça, anthropologique et social, ça en fait un. Donc, voilà, ce sont les trois corps. Et effectivement, le fait que... Moi, ce qui m'a frappé, c'est cette... notre époque semble essayer de chercher exactement comme cette population décrite dans ce livre de science-fiction, des solutions à un problème, en fait, qui n'en a pas, et refuse de voir que le problème, effectivement, c'est bien sûr l'organisation du système lui-même.
0: Oui, donc il y a quand même des solutions, même si en apparence...
1: Les solutions, c'est de quitter l'attraction de la gravité pour le problème à trois corps, et dans notre problème à nous, c'est de quitter l'attraction de la force d'accumulation du capital qui, en fait, détermine ces trois corps, ces trois crises, qui sont, en fait, le produit de cette accumulation et qui, parce qu'elles ont la même source, en fait, s'auto-entretiennent et se développent. Et ça fait aussi, comme dans le problème à trois corps, qu'on ne peut pas résoudre de façon individuelle une de ces trois crises parce que, en fait, la dynamique des deux autres continue.
0: Voilà, et l'ensemble s'alimente en permanence.
1: En permanence.
0: Romaric Godin, quand vous vous êtes lancé dans ce livre, dans cette réflexion, quel était votre point de départ exactement? Que précisément, tout ce sentiment-là que les choses étaient coincées complètement aujourd'hui?
1: Oui, c'est vraiment le sentiment, si vous voulez, bon, voilà, moi je suis journaliste économique, on regarde les politiques publiques qui sont proposées par les politiques, en France mais aussi ailleurs, et on a ce sentiment qu'en fait, on a des formidables promesses qui sont faites sur tous les plans à chaque campagne électorale, mais qu'en réalité, on a ce sentiment que les politiques et la société avec eux est dans une sorte de pièce fermée et qu'en essayant de trouver des solutions, on vient se fracasser la tête contre les murs. Comme s'il y avait en fait une porte, mais en fait cette porte n'existe pas. Et donc l'idée, c'était d'essayer de comprendre pourquoi on est dans ce blocage, on est dans ces fausses solutions permanentes, et effectivement d'essayer de dessiner quelle pourrait être, s'il en reste encore, parce que ça, je n'en suis moi-même pas sûr, mais s'il reste encore une chance d'éviter ce que j'appelle le désastre, eh bien, de voir quelles sont les modalités, finalement, de cette capacité à éviter le désastre.
0: On entend beaucoup parler en ce moment de polycrise, c'est un mot qui revient à peu près partout. Qu'est-ce qu'il veut dire exactement, et pourquoi est-ce qu'il vous gêne aux entournures, ce mot ?
1: Oui, c'est une...
0: Parce que c'est bien aussi d'une question de polycrise, là, dont vous parlez. Hein.
1: Bien sûr, c'est en fait... la définition telle qu'elle a été proposée notamment par Adam Tooze, hein, qui est un historien britannique qui vit à New York, mais qui est britannique à partir de 2022, c'est cette idée qu'on a effectivement plusieurs crises. Alors, il n'y en a pas que trois, il y en a beaucoup d'autres, et que ces crises sont indépendantes les unes des autres, et que d'une certaine façon, elles s'auto-entretiennent, mais qu'on n'a pas prise sur leur origine. Qu'il n'y a pas de force qui organiserait cette crise.
0: Donc
1: la polycrise, ce sont des bulles, en fait.
0: Hein. C'est à la fois disparate et en même temps, ça interagit.
1: Ça interagit, hein. Voilà. Mais il n'y a pas, en fait, c'est la théorie de la complexité, hein, chère à Edgar Morin qui vient de nous quitter. Et cette théorie, elle fait perdre, en quelque sorte, l'origine de ces crises, hein, dans cette complexité. Et moi, j'avais envie d'essayer de proposer, en réalité, le fait que... quand même, on est dans un monde qui est organisé par quelque chose, quand même. C'est un monde chaotique, mais il est organisé par quelque chose, et ce quelque chose, à mon sens, c'est la force d'accumulation du capital, c'est-à-dire la nécessité pour le capital de se reproduire en s'élargissant, et que ça, c'est pour moi le centre de l'organisation de nos sociétés, et que c'est un peu difficile de parler de polycrise sans parler, en fait, de cette force centrale de la société.
0: Donc c'est un terme qu'on entend beaucoup aujourd'hui.
1: Oui.
0: Tout comme le terme de résilience, qui est un autre mot qu'on entend beaucoup dans les discours et qu'on nous sert à peu près à toutes les sauces. Est-ce que ce mot de résilience, il pose une sorte de problème identique ou pas ?
1: Pour moi, la résilience, c'est exactement la conséquence du terme de polycrise tel qu'on vient de le décrire. La résilience, ça consiste en quelque sorte à accepter le fait qu'il y a des crises qu'on ne peut pas maîtriser et donc de s'adapter à ces crises pour les traverser le mieux possible.
0: C'est ça. Et qu'on aura toujours la capacité, finalement, de les affronter.
1: Exactement. Mais en renonçant à pouvoir régler, en fait, les crises.
0: La source du problème.
1: Ce qui, par ailleurs, est un peu contradictoire avec le terme de polycrise, puisque, en fait, la polycrise va décrire l'avènement de plusieurs crises et donc d'un chaos continuel qui fait que, en fait, très vite, la résilience elle-même va être mise en difficulté, parce qu'on ne peut pas être résilient à tout, en fait. On peut être résilient ponctuellement à telle ou telle crise, et c'est un peu ce que montre d'ailleurs la crise sanitaire, où on a été, on peut le dire, résilient relativement à la question sanitaire, mais que, par contre, on a eu toutes les conséquences de cette crise sanitaire, et là, en fait, la résilience, elle est à nouveau mise en difficulté. Donc, pour moi, c'est un terme qui est à la fois politiquement conservateur et, je dirais, un peu décourageant, parce qu'en réalité, ça veut dire qu'on a perdu d'avance, en quelque sorte.
0: En tout cas, c'est devenu la résilience un passage obligé du discours politique aujourd'hui. Petit florilège de résilience dans la bouche du chef de l'État.
3: Je n'ai et n'aurai qu'une boussole, vous protéger. Et j'ai demandé au Premier ministre d'élaborer un plan de résilience économique et sociale pour répondre à toutes ces difficultés.
4: Nous sommes en train de bâtir, et le ministre le fera dans les prochaines heures avec vous, un plan de résilience.
5: Nous sommes en guerre et face à ce qui se profile, ce pic de l'épidémie qui est devant nous, j'ai décidé, sur proposition de la ministre des Armées et du chef d'état-major des Armées, de lancer l'opération Résilience. Cette opération Résilience sera entièrement consacrée à l'aide et au soutien aux populations.
0: L'opération résilience, ça c'est dans la bouche d'Emmanuel Macron, Romaric Godin. Vous aimez ce terme ?
1: Enfin, on a un peu la description, vous m'avez interrogé sur finalement ce qui m'animait dans l'écriture, au départ de l'écriture de ce livre, c'est exactement ça. C'est-à-dire on a ces termes de résilience qui vont porter sur 5-6 ans. Et en fait, autour de cette résilience et de ces discours de résilience, on a une dégradation de la situation économique, politique, sociale, environnementale. Et la réponse à cette dégradation, ça va être la résilience qui va en fait simplement être une position où l'on regarde les choses se dégrader.
0: Justement, cette crise structurelle du capitalisme, donc, Romain Godin, vous la situez à partir de quand ? Il y a eu un emballement significatif, à quel moment ?
1: Alors, encore une fois, moi j'ai... trois grandes crises qui ont, je dirais, des dynamiques un peu différentes. Donc c'est vrai que c'est un peu difficile de donner un point de départ exact. Sur la crise économique, il y a deux moments de rupture. Il y a la crise des années 70, qui en fait en fait entamer à la fois la réduction, enfin le ralentissement de la croissance et surtout le ralentissement des gains de productivité. La crise de 2008, qui en fait est une vraie cassure.
0: Crise des subprimes.
1: Voilà, dont on n'est toujours pas sorti. Et puis ensuite, sur la crise anthropologique ou sur la crise écologique, les dynamiques et les temporalités sont un peu différentes. La crise anthropologique, ça commence vraiment dans les années 60-70, mais la crise écologique, on peut la faire remonter aux années 1850, et puis avec des accélérations, des coups d'accélération dans les années 50, des années 90.
0: Quand vous parlez de crise anthropologique, vous entendez quoi exactement ?
1: La crise anthropologique, c'est une crise où l'homme est finalement complètement perdu dans son rapport avec ses besoins, en fait. C'est le point de départ, en fait, de mon idée de la crise anthropologique, c'est que dans le capitalisme, la centralité, le centre de la société, c'est le capital et son accumulation, et donc les besoins humains sont remplacés par les besoins du capital. Il y a une médiation, en fait, du capital entre les hommes et leurs besoins. Et ça, en fait, ça entraîne une forme de perte de repère de l'homme qui est en train de courir après des besoins qui ne sont pas les siens et qui oublie en fait une grande partie de ses besoins essentiels. Mais ces besoins essentiels étant des vrais besoins reviennent en quelque sorte par la fenêtre. Je pense par exemple aux besoins évidemment de santé publique, de choses comme ça. Et donc on a cette espèce de tension permanente entre les besoins qui sont créés par le capital. On pourrait parler de l'alimentation par exemple, ce besoin de nouveautés, de produits alimentaires, industriels, qui sont créés en permanence, et puis en fait les besoins de santé qui sont évidemment toujours présents. Donc c'est un peu cette tension permanente qui se traduit aussi par des tensions sociales que j'essaye de décrire en tant que crise anthropologique.
0: Le progrès technique, justement, ça c'est absolument central dans cette question. On nous le présente toujours comme la solution à tous les problèmes d'ailleurs. Pourquoi est-ce qu'aujourd'hui on peut considérer que ça ne joue plus justement un rôle de moteur ?
1: Je crois que c'est quelque chose qui est vraiment fondamental dans la particularité, dans la singularité de notre époque. C'est-à-dire que la réponse traditionnelle en fait du capital à ces crises et à toutes les crises, c'est de dire le capitalisme, parce qu'il peut financer des progrès techniques, peut en fait trouver des solutions technologiques à ces problèmes. Or là, en fait, on a l'impression qu'il y a une autonomie de la technologie qui trouve des solutions ou essaye de trouver des solutions à l'accumulation elle-même, mais ne règle plus les autres problèmes. Le problème écologique, le problème anthropologique, mais au contraire, les accroît. Et là où c'est encore plus intéressant, c'est que le progrès technologique lui-même peine à soutenir l'accumulation.
0: Vous ne parlez plus d'outils d'ailleurs aujourd'hui, vous employez le terme de « gadget ».
1: Oui, je crois que c'est quelque chose qui est assez neuf, encore une fois. C'est-à-dire que les révolutions, dans les années 80-90, on nous disait l'informatique, puis l'Internet, vont changer notre manière de produire de la valeur. En gros, ça allait augmenter les gains de productivité. Or, ce qu'on voit, c'est que ça les a un petit peu augmentés à la fin des années 90, mais depuis, c'est plus du tout le cas. Et donc ça veut dire que ça n'est pas effectivement, ce ne sont pas des outils au sens où ce qui se faisait dans les deux premières révolutions industrielles, où on avait effectivement des outils qui permettaient de produire plus avec moins de travail humain. Mais là, on a des gadgets qui ont pour fonction, en quelque sorte, de maintenir l'aliénation, c'est-à-dire de maintenir des besoins humains en dehors de ce que sont les besoins réels de la population, mais qui sont des besoins dont le capital, lui, a impérieusement besoin.
0: Romaric Godin, votre livre montre que cette logique déborde très largement la seule économie. Elle s'attaque également au vivant, à nous-mêmes, donc à la question de l'écologie. C'est le deuxième corps de votre problème. On va en parler avec vous dans un instant. Et puis vous répondrez aux messages qui arrivent pour vous sur franceinter.fr. Bon après-midi avec la Terre au carré.

0: Try. This is avec Kid Cudi sur Inter.
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0: Romarie Godin, vous êtes journaliste économique, vous êtes avec nous avec ce livre « Le problème à trois corps du capitalisme ». C'est aux éditions de La Découverte. Alors, on va en parler évidemment de cette crise écologique qui est le deuxième corps du problème que vous identifiez. D'ailleurs, pour parler de cette crise, et plutôt que d'évoquer l'anthropocène, vous préférez le terme de « capitalocène ». Pourquoi ce choix, mais si on peut le comprendre évidemment dans le contexte de votre ouvrage
2: Oui, parce que même si, évidemment, l'homme est l'agent du capital et que c'est par l'homme que la nature se dégrade. Le capital n'existe pas, c'est une abstraction, évidemment. Mais c'est ce que Marx appelle une abstraction réelle, c'est-à-dire que c'est une abstraction qui a un effet sur la réalité. Et moi, comme je défends cette idée que le capitalisme se définit par le fait qu'il y a une médiation entre l'homme et son environnement par, justement, le capital, je considère que la dégradation qui entraîne la crise écologique est le produit de cette médiation et que donc il est le produit, en fait, d'un système où le capital est au centre. D'où mon idée de défendre plutôt l'idée de capitalocène que celle d'anthropocène, dans la mesure où, en fait, l'homme modifie la nature depuis, on va dire, son arrivée, enfin, le début de son existence. Il y a des interactions entre l'homme et la nature, hein, ce que Marx appelle le métabolisme entre l'homme et la nature. Et parfois, d'ailleurs, il y a des ruptures locales de ce métabolisme, hein, où les hommes détruisent trop la nature.
0: C'est ça, la rupture métabolique, en fait.
2: Voilà.
0: C'est ça.
2: Mais là, la nouveauté qui est entraînée par le capital, c'est que cette rupture, elle est globale. Elle est systémique. C'est pas uniquement parce que à un moment, dans les forêts mayas, on décide de déboiser massivement et que ça provoque évidemment une catastrophe écologique. Là, c'est au niveau de la planète et c'est l'enjeu, c'est évidemment que la planète ne devient plus vivable pour les êtres humains, mais aussi pour de nombreuses espèces.
0: Donc, le capitalisme s'est doté justement d'un pouvoir de destruction à l'échelle de la planète. D'où l'intérêt d'utiliser ce terme de capitalocène.
2: Exactement. Pour moi, c'est l'élément central, parce que le capitalisme ayant comme seule boussole celui de l'accumulation, et que cette accumulation par nature n'a pas de limite, eh bien, elle perçoit la nature uniquement comme une ressource, finalement, comme il perçoit l'homme. L'homme est une ressource qui doit, en fait, venir alimenter cette accumulation. Et donc, pour employer des mots un peu grossiers, mais le capitalisme, on le sait, réifie l'homme, c'est-à-dire qu'il le renvoie à un statut d'objet, mais il réifie l'intégralité du vivant.
0: Quand on parle d'accumulation, on parle de croissance. Est-ce qu'on raconte finalement la même chose ou pas ?
2: Oui, alors la croissance du PIB, c'est un peu plus complexe que l'accumulation. L'accumulation, c'est simplement l'idée de faire toujours plus de profit, d'avoir un taux de profit qui va augmenter et donc de pouvoir avoir un stock de capital qui va se renouveler en s'élargissant en permanence.
0: Le capitalisme a quand même aussi de très bons côtés. Il a quand même amélioré considérablement la vie de centaines de millions de personnes, pas partout évidemment sur la planète, mais quand même, elle a nourri des personnes, elle a amélioré les systèmes de santé. C'est ce que vous arrivez à le reconnaître, Marie Godin ?
2: Bien sûr. C'est même pour cela que le capitalisme est devenu le système mondial qu'on connaît. C'est parce qu'il a à un certain moment de son histoire, réussi à effectivement améliorer concrètement la vie des gens. Pourquoi ? Parce qu'en fait, c'était des besoins qui n'étaient pas satisfaits par les modes de développement et les modes de production précédents. Donc effectivement, lui, il s'est engouffré là-dedans et les besoins du capital ont été un temps équivalent aux besoins de l'humanité.
0: Mais ça veut dire quoi ? Ça veut dire qu'aujourd'hui, vous considérez qu'il ne répond plus à des besoins réels ?
2: Exactement. Pour moi, aujourd'hui, le capital a réglé, là-dessus je reprends le terme qui est développé par Guy Debord dans La Société du Spectacle, il a réglé le problème de la survie, ou quasiment, et maintenant son problème c'est de continuer l'accumulation alors que la question de la survie est réglée. C'est-à-dire qu'il faut créer de nouveaux besoins, et que ces besoins, il faut les créer quel qu'en soit le coût, pour ce qui n'est pas le capital, c'est-à-dire pour le vivant, en quelque sorte. Et donc, ce qui pouvait sembler auparavant une sorte de prix à payer pour une amélioration du niveau de vie, etc., devient à ce moment-là bien une véritable violence qui est faite à la fois sur l'homme et la nature pour pouvoir continuer ce qui ressemble quand même à une véritable folie, qui est cette course effrénée à l'accumulation. Course effrénée qui est d'autant plus violente que, par ailleurs, la dynamique interne du capital est aujourd'hui plus faible et que donc il faut accélérer encore.
0: Donc avec un emballement et une empreinte, en tout cas à l'échelle de la planète, qui elle aussi s'est multipliée ces dernières décennies. Entre 1948 et 2016, on considère que l'empreinte matérielle mondiale a été multipliée par 9. Et dans le même temps, plusieurs limites planétaires qui ont été franchies. Donc ça aussi, c'est une illustration de cette mécanique du capitalisme.
2: Exactement. Et c'est vraiment comme ça qu'on peut définir le capitalocène. C'est cette capacité, parce qu'il y a une négation en réalité de ce fameux métabolisme entre l'homme et la nature, parce que ce n'est plus le problème du capital, eh bien en fait, les limites qui sont celles de la nature sont en fait complètement dépassées. En réalité, ce qui est nié, c'est le fait que l'homme et le capital, qui est le produit de l'homme, peut être une partie de cet ensemble qu'est la nature.
0: La croissance verte, qu'est-ce que ça provoque chez vous, ce terme Romaric Godin ?
2: Pour moi, c'est une forme de déni, en réalité. Parce que la croissance verte, c'est de poursuivre cette accumulation. Et pour poursuivre cette accumulation, il faut forcément créer de nouveaux besoins. Et pour créer de nouveaux besoins, il faut forcément qu'il y ait une réponse matérielle à ces nouveaux besoins. Et la réponse matérielle, elle va entraîner forcément une poursuite de cette exploitation de la nature. Alors, peut-être qu'elle va le faire en réduisant un peu les gaz à effet de serre ou même en les stabilisant. Mais en réalité, derrière, il va y avoir des demandes croissantes de minerais, d'autres ressources naturelles. Et ça, effectivement, ça va entraîner de nouvelles dégradations. C'est pour ça que c'est important de parler de crise écologique et pas seulement de changement climatique.
0: Et pourtant, des technologies plus efficaces, plus sobres, puisque c'est aussi l'ambition aujourd'hui de beaucoup de politiques économiques, ça devrait réduire aussi notre consommation, de fait, non ?
2: Alors en fait, ça devrait réduire notre consommation, mais il y a un phénomène qui est assez connu, qui s'appelle l'effet rebond, ou l'effet Jevons, et qui dit qu'en fait, quand on crée une technologie qui est plus sobre, on a tendance en fait à l'utiliser davantage. Et donc comme par ailleurs, tout ça est maîtrisé par une force qui veut toujours aller plus loin et plus vite, et ben, en réalité, cette sobriété, elle est immédiatement dépassée.
0: Romaric Godin, vous prenez un exemple très parlant pour relier tout ça, c'est celui de l'automobile. Et pour en parler, on n'a pas trouvé mieux que Bruno Le Maire en 2019.
3: J'adore la voiture. J'aime conduire, j'adore conduire. Et donc, je ne fais pas partie de tous ceux qui réclament la fin de la voiture, la disparition de la voiture. La voiture, c'est la liberté. Et tous ceux qui condamnent aussi facilement la voiture devraient se souvenir de ce que c'était que l'Union soviétique il y a quelques années. J'y suis allé. Et ce qui m'avait le plus frappé à l'époque, c'est qu'il n'y avait pas de voiture, parce qu'il n'y avait pas de liberté. La voiture, c'est la liberté de se déplacer, la liberté de circuler, la liberté de transporter sa famille, la liberté de voyager. C'est une liberté extraordinaire.
0: Voilà, la voix de Bruno Le Maire qui vibre comme Georges Pompidou presque, hein, quand il parlait de la bagnole. La voiture est très symptomatique du système que vous dénoncez, Romaric Godin, et ce qu'on vient d'entendre là aussi illustre parfaitement ce que vous racontez à ce sujet. Hein.
2: Oui, parce que c'est aussi un des ressorts, évidemment, du capitalisme. Hein. C'est cette idée de liberté. Et de liberté individuelle qui, en fait, est réglée par des marchandises créées par le capital. Mais en fait, c'est une liberté qui est une liberté de pacotille, en quelque sorte, parce que la voiture, c'est un objet de liberté, si on veut, mais c'est aussi un objet, évidemment, de servitude. Le prix de l'essence, le fait qu'il faille, évidemment, la garer, le fait qu'on a des bouchons, on pourrait le faire...
0: Ça permet quand même à des gens de se déplacer dans des zones où, précisément, on n'a que ça pour se déplacer aussi.
2: Mais parce que, en fait, le système économique, crée la géographie. La géographie est aussi le produit de ce système économique. Et donc, comme le système économique a besoin de l'automobile, il fait de l'automobile un besoin essentiel. C'est là où c'est extrêmement intéressant. C'est que, en fait, les besoins créés par le capital deviennent des besoins essentiels. Parce qu'en réalité, la société est construite comme ça. Et donc, la tâche aujourd'hui, c'est d'essayer de comprendre qu'en fait, on peut se libérer se libérer cette fois réellement de ces besoins-là pour créer en fait une organisation sociale qui soit plus durable et plus plus respectueux à la fois de l'homme et de la nature.
0: L'intelligence artificielle générative, elle joue quel rôle dans le tableau là que vous peignez ?
2: L'intelligence artificielle, c'est vraiment la dernière carte, on va dire, du capitalisme. C'est-à-dire que et c'est une carte importante évidemment. C'est une technologie qui est censée régler tous les problèmes. À la fois parce qu'elle va permettre, à la fois parce qu'elle entend réaliser des gains de productivité dans les services, alors que jusqu'ici, les services étaient précisément un secteur où les gains de productivité étaient difficiles à mesurer ou très faibles. Et donc ça, c'est quelque chose d'extrêmement important, mais aussi parce qu'elle va développer encore plus l'aliénation. Elle va encore plus, en fait, elle a pour ambition de penser à la place des êtres humains. Et donc, cette fois, de complètement coller les besoins du capital, puisque cette intelligence artificielle, elle vient pas du ciel, elle est créée par des gens qui veulent gagner de l'argent avec. Et donc, effectivement, cette intelligence artificielle, elle va venir penser à la place des êtres humains. Donc, pour moi, non seulement on n'est pas certain qu'elle va régler le problème économique, parce que les gains de productivité sont assez incertains, mais en plus, elle va non seulement dégrader, évidemment, on voit les data centers qui sont des monstres écologiques, elle va dégrader l'écologie, mais en plus, elle va creuser cette crise anthropologique, parce qu'effectivement, son but, c'est de remplacer le cerveau.
0: Vous pensez qu'on est en capacité aujourd'hui, l'humanité est en capacité d'aller à rebours de ce tsunami technologique via l'intelligence artificielle, justement, ou pas ?
2: Je l'espère.
0: Non, mais sincèrement.
2: Si vous voulez, on est... si on a une position qui est une position où on pense que c'est terminé, il faut être conséquent. C'est-à-dire que la conséquence de ça, c'est une forme de nihilisme. C'est de dire, en fait, c'est fini, effectivement. Et donc, là, on rentre dans des logiques de résilience. Moi, je vais m'en sortir, je vais me faire un trou, un machin, etc. Voilà. Moi, c'est pas ma façon d'aborder les choses. Et donc, j'ose croire que l'on ait aujourd'hui les moyens de résister.
0: Eh bien, on va en parler dans un instant. Ce sera l'objet de notre troisième partie avec vous, Romaric Godin, autour de ce livre, Le problème à trois corps du capitalisme. C'est aux éditions de La Découverte. Et vous réagissez bien sûr, vous nous rejoignez avec vos messages sur franceinter.fr.

0: Aldous Harding avec Outline à l'instant.
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2: Vous voulez sortir du capitalisme, alors vous êtes forcément communiste. Et on a vu ce que ça a donné le communisme, le goulag et des millions de morts. Pourtant, les économistes qui pensent qu'il existe des alternatives au communisme et au capitalisme sont nombreux. Beaucoup ont essayé d'imaginer une troisième voie. La question qui se pose désormais, au vu de l'urgence écologique et de l'accroissement sans précédent des inégalités, est simple. Sortir du capitalisme, oui, mais pour aller où ?
0: La voix de Salomé Sacquet, la journaliste Salomé Sacquet, dans une vidéo de Blast en 2023, Romaric Godin. Vous qui publiez donc ce livre « Problème à trois corps du capitalisme à la découverte » et vous lancez donc une question dans ce livre. Si le capitalisme est devenu une force de destruction et non plus de progrès aujourd'hui, est-ce qu'il est bien raisonnable de continuer ? Est-ce que cette question aujourd'hui, on s'en empare suffisamment ? Et est-ce qu'il y a effectivement des alternatives ?
3: Alors, est-ce qu'on s'en empare suffisamment ? À mon sens, non. Je pense que c'est aussi un des problèmes de cette crise systémique dans laquelle on est, c'est qu'effectivement, on continue, pour reprendre la métaphore du départ, hein, on continue à penser qu'il y a une solution sur cette planète soumise à ce système à trois corps et qu'on va trouver des solutions. Mais ça relève de plus en plus, hein, du chamanisme ou des choses les plus irrationnelles. Donc, à mon sens, et c'est aussi pour ça que j'ai voulu écrire ce livre, c'est de mettre un peu un pavé dans la mare, en disant, ben voilà, si on veut véritablement changer, se donner une chance en fait d'éviter notamment le désastre écologique, il faut s'attaquer au cœur du problème, et ce cœur du problème, c'est l'organisation même de la société. Alors, le capitalisme, ok, très bien, mais c'est la façon dont s'organise la société. Et ça, évidemment, alors c'est pas, moi je suis pas Je ne suis pas un gourou, je ne donne pas de solution toute faite, etc. Mais moi, ma vision, c'est une vision historique, c'est-à-dire le capitalisme est un système historique. Il est le produit d'une certaine histoire faite par les hommes et ce que les hommes ont fait, ils doivent être capables de le défaire.
0: Vous employez une expression assez crue, celle d'un capitalisme de malfrats. Qu'est-ce que vous visez à travers cette expression exactement ?
3: En fait, c'est le produit de l'évolution en fait de ce capitalisme un peu de sous-régime dans lequel on est sur le plan économique, qui fait que on a le développement en fait de rentes qui se mettent en place. On connaît très bien les rentes technologiques, mais il y en a d'autres. On a par ailleurs l'idée que l'État doit venir en fait en permanence au secours du capital. Et progressivement, c'est le capital qui prend le contrôle de l'État. Et quand le capital prend le contrôle de l'État, comme on l'a vu par exemple aux États-Unis, en fait, ce sont des capitalismes individuels, rentiers, qui prennent le contrôle de l'État et qui, en fait, se servent dans le bien commun.
0: Comme l'organisation familiale des Trump, par exemple.
3: Exactement.
0: Qui est une illustration
3: qui est presque caricaturale dans cette façon de faire. Mais qui, à mon avis, est quelque chose que l'on voit à d'autres échelles, par exemple dans les pays du Golfe, où on voit qu'il y a une confusion entre les familles régnantes et les capitalismes locaux.
0: Avec de moins en moins de dissimulation, c'est ce que vous dites
3: exactement,
0: aussi ?
3: Exactement. On voit, par exemple, des régimes comme la Russie, etc., où on voit bien que, là aussi, ce sont des régimes d'oligarques qui, en fait, sont des régimes de clans. Donc, il y a quelque chose qui fait que la mafia devient, en quelque sorte, une forme de... Parce que c'est aussi ça, le capitalisme est violent, donc la mafia, en tant qu'organisation violente de capture de valeur, elle devient une forme de modèle.
0: Et quand on en arrive à ce concept clé, le capitalisme d'état d'urgence, qu'est-ce que vous voulez définir exactement ?
3: C'est un capitalisme en fait qui n'offre plus de solution à ses propres crises, qui n'offre comme perspective que la poursuite de sa propre existence, c'est-à-dire la poursuite de l'accumulation. Et pour ça, en fait, il est prêt à tout. Et il est prêt à tous les dénégations, il est prêt à tous les dénis, il est aussi prêt à toutes les violences. Et cette violence, elle est à la fois directe, ça peut être les violences policières, ça peut être la violence que l'on voit en termes géopolitiques, les guerres qui se multiplient, et puis c'est aussi la violence intellectuelle, la difficulté aujourd'hui à maintenir le pluralisme, ce genre de choses. Parce qu'en réalité, le capitalisme d'état d'urgence, c'est un capitalisme qui doit absolument faire comme si tout allait bien alors que tout est en train de se dégrader.
0: La démocratie, elle devient de moins en moins utile aussi au capitalisme aujourd'hui.
3: Ça, c'est quelque chose que l'on constate, en fait. C'est quelque chose qui devient, en fait, évident. Pendant très longtemps, on nous a dit la démocratie libérale et le capitalisme sont, en fait, deux concepts étroitement liés. Mmh. Or, maintenant, on voit bien que la démocratie, parce que, précisément, ce sont, avec tous les défauts que peuvent avoir les démocraties libérales, en fait, ce sont des moments où les populations peuvent dire, en fait, là, moi, j'ai une crise du sens du travail, j'ai une crise écologique, j'ai des choses, il faut prendre ça en main. Ça, en fait, ça doit être encadré pour qu'il n'y ait plus de contestation. Et ça veut dire vider la démocratie libérale du peu de sens qu'elle a déjà. C'est-à-dire la limiter, en fait, à des élections qui sont, par ailleurs, sous l'influence d'un système médiatique qui est aux mains des capitalistes.
0: Et donc ça aussi, ça illustre la montée de l'extrême droite dans de nombreux pays. Ce lien-là, il est direct aussi pour vous ?
3: Oui, il est direct, sachant que moi, ce que j'entends par capitalisme d'état d'urgence, c'est un mode de gestion du capitalisme nouveau qui est en train de se mettre en place, dont l'extrême droite est, je dirais, la partie la plus radicale, mais qui est en fait partagée par une grande partie des autres forces politiques, et notamment des forces centristes et conservatrices.
0: Romaric Godin, on parle des mesures, par exemple, comme taxer les riches aujourd'hui avec la taxe Zucman. Est-ce que ça pourrait être une solution, justement, pour sortir de tout ce système-là que vous venez de décrire depuis le début de l'émission ?
3: Pour moi, difficilement, parce qu'en réalité, taxer les riches, c'est attendre des riches qu'ils créent de la valeur. Donc, c'est attendre, en fait, des riches qui fassent qui jouent leur rôle de bons capitalistes. Et ensuite, en fait, on va répartir cette valeur créée pour, en fait, développer notamment les pouvoirs d'achat, les investissements verts. Enfin, voilà, c'est une logique de croissance verte et une logique qui s'appuie, en fait, sur le capitalisme pour essayer, en fait, d'avoir une gestion, je dirais, rationnelle de ce capitalisme que je considère ne plus être possible.
0: Et donc, vous proposez quoi ? Quel est votre programme, Romaric Godin ?
3: Moi, précisément, ma dernière partie porte là-dessus. J'ai pas de programme, en réalité. Je pense que c'est...
0: C'est dommage, parce qu'on en attend un de votre part, cette critique très nourrie.
3: Je sais bien, mais je pense que la demande de programme, c'est-à-dire la demande d'une solution toute faite, portée par quelqu'un d'extérieur, est une demande qui fait partie du problème.
0: Oui, mais vous pouvez esquisser quand même des propositions, en tout cas des idées, des pistes.
3: On peut esquisser des idées, mais...
0: Vous prenez des exemples dans l'histoire, vous parlez de la Commune de Paris,
3: par exemple. En fait, l'idée, pour moi, ce qui était important pour moi, c'était de rappeler que maintenant, la lutte doit porter sur le centre de la société, c'est-à-dire sur la domination du capital. Et que toutes les luttes qui, aujourd'hui, portent sur les trois crises que j'ai identifiées, la lutte, on va dire, les salaires, les retraites, le climat, etc., doivent ramener à cette lutte fondamentale pour une autre organisation sociale.
0: Allez, on passe aux questions, parce qu'elles sont nombreuses pour vous. Gilles nous dit « Le capitalisme a réussi à remplacer un système économique féodal alors qu'aucun autre système économique n'a pu être mis en marche pour remplacer le capitalisme. À quoi est dû le succès du capitalisme, finalement ?»
3: Alors, dans un premier temps, il est dû au fait que, comme je l'ai dit, il a rempli un certain nombre de besoins qui n'étaient pas remplis jusqu'ici. Et ensuite, il est dû en partie au fait que le capitalisme a développé ce qu'on appelle une aliénation, c'est-à-dire que les êtres humains considèrent que leurs besoins sont en fait ceux du capital. Et c'est là-dessus aussi qu'il faut que la lutte doit porter.
0: Beaucoup de messages concernant l'intelligence artificielle. On va écouter le message de Louis.
4: C'est Louis de Privas. Moi, je pense que l'intelligence artificielle, on devrait changer son nom et l'appeler l'intelligence programmée par le capitalisme. Ça serait plus réel et peut-être que ça réveillerait des consciences. Merci.
0: Merci Louis. Maxime, dans un autre message, nous dit « L'IA me semble être le dernier clou dans le cercueil de ce capitalisme effréné ».
3: Alors, moi je suis assez d'accord avec la première remarque en tout cas. Pour la deuxième, je vais quand même dire un mot, parce que ce que j'essaye de dire dans mon livre, c'est que en fait, même si le capitalisme est en crise, il ne s'effondrera pas de lui-même en réalité. Et l'intelligence artificielle, c'est pas le dernier clou dans le cercueil. En fait, c'est une façon de continuer à maintenir en vie le capitalisme dans un régime qui est un sous-régime, mais qui est d'une très grande violence.
0: C'est ça. Même s'il est un peu moribond, il fonctionne quand même très bien
3: encore. En fait, plus il est moribond, c'est souvent le cas. Quand une bête est blessée, elle est plus violente. Et c'est un peu la situation dans laquelle on est aujourd'hui.
0: Ouais, pourriez-vous faire, dit Cécile, dialoguer Philippe Aguillon, prix Nobel d'économie 2025 pour ses travaux sur l'impact des nouvelles technologies sur la croissance, et Romaric Godin, ça devrait être savoureux, Philippe Aguillon qui a refait les programmes de sciences humaines et sociales qui se sont appauvris, nous dit cette auditrice.
3: Je doute qu'il accepte de discuter avec moi.
0: Mais ça pourrait être intéressant quand même, comme échange. Est-ce qu'on a le temps pour un dernier petit message vocal rapide? Allez, on l'envoie.
5: Bonjour, Yves de Montdidier. Il y a une chose que je n'ai pas encore compris, c'est la comptabilité, notamment celle des énergies. Ainsi, l'oxygène, qui est à la fois indispensable pour nos poumons et de façon vitale, mais aussi pour nos moteurs, pour nos brûleurs, n'est pas comptabilisé dans les différents bilans. Merci de m'en donner réponse.
0: Alors, pour terminer là-dessus, Romaric Godin.
3: C'est exactement un des problèmes fondamentaux du capitalisme, c'est que la nature est considérée comme une ressource qui est donnée au capital. Alors après, il y a des coûts d'extraction, des choses quand évidemment il faut extraire, mais en l'occurrence, là, ça n'est pas comptabilisé comme un coût. Par contre, ça peut être comptabilisé lorsque l'on vous le fait vendre, lorsqu'on vous le donne. Donc l'eau, par exemple, est un bien essentiel, mais on paye l'eau.
0: Merci beaucoup, en tout cas, Romaric Godin, d'être venu à ce micro. Je renvoie sur votre ouvrage. C'est aux éditions de La Découverte, le problème à trois corps du capitalisme sur la gestion autoritaire du désastre et les moyens de lui faire face. Merci beaucoup d'être venu à ce micro. Et puisqu'on parle capitalisme, je vous donne également un rendez-vous de la Terre au Carré. C'est un événement qui aura lieu mercredi 10 juin prochain à l'Académie du Climat. Nous vous attendons sur place avec Lucie Sarfati pour discuter avec nos invités autour du livre « Capitalisme, une histoire de la Terre ». C'est à 18h, donc le 10 juin prochain, avec nos invités, les historiens François Jarige et Alessandro Stanziani et la sociologue Dominique Méda. Donc rejoignez-nous, c'est gratuit, mais il faut s'inscrire. Vous allez tout simplement donc sur le site de l'Académie du Climat, mercredi 10 juin prochain. On aura le grand plaisir de vous y retrouver. Merci à Joël Levert qui a préparé aujourd'hui ce dossier et Jérôme Boulet à la réalisation. On se quitte avec le fil de l'histoire, Stéphanie Duncan.
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7: Bonjour, bienvenue dans le fil de l'histoire. Aujourd'hui, une nouvelle série consacrée à un sujet du Moyen-Âge, les croisades, qui a longtemps enflammé les passions. Les croisades, pourquoi voulaient-ils donc aller à Jérusalem? C'est la question à laquelle nous allons essayer de répondre cette semaine, du lundi au vendredi à 14h50, à podcaster soit chronique après chronique, soit dans la totalité de la série qui est aussi diffusée le dimanche à 21h sur France Inter. Les croisades, avec ce mot, des images viennent immédiatement à l'esprit. Des chevaliers en armure et aume sur la tête, une croix rouge sur leur tunique blanche, ferraillant un cheval au milieu de mares de sang pour s'emparer, que dis-je, pour libérer Jérusalem des infidèles. Les croisades, sans nul doute, occupent une place de choix dans notre imaginaire sur le Moyen-Âge. Mais au-delà des mythes, des idées reçues et des a priori idéologiques, que s'est-il passé au XIe siècle et pendant 200 ans pour que des milliers de guerriers et de pèlerins décident de quitter leur pays, leur famille et leur terre pour partir sur des routes incertaines, par terre ou par mer, jusqu'à Jérusalem, cette ville sainte au bout du monde? Que cherchaient-ils? Qu'ont-ils trouvé? Qu'ont-ils construit ou détruit? Comment ont-ils été perçus par ceux qu'ils avaient en face d'eux? On en parle toute cette semaine avec vous, Sylvain Guggenheim, bonjour.
8: Bonjour.
7: Vous êtes historien, spécialiste du Moyen-Âge, professeur émérite à l'École normale supérieure de Lyon. En 2025, vous avez dirigé avec Martin Aurel un ouvrage collectif, Les Croisades, Histoire et idées reçues, paru chez Perrin. Je précise que Martin Aurel est décédé juste avant la parution de ce livre.
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10: Laissez le tombeau du Christ aux mains des infidèles est un scandale dont l'Église ne peut s'accommoder. La chrétienté est bafouée, les chrétiens privés de leur pèlerinage, les lieux saints profanés. Je veux tout simplement y envoyer les chevaliers chrétiens, une armée de l'Église.
7: En novembre 1095, le pape de l'époque, Urbain II, est en voyage dans le royaume de France lorsqu'il fait halte en Auvergne à Clermont, l'actuel Clermont-Ferrand, où doit se tenir à sa demande un important concile. Si important que le pauvre Durand, évêque de Clermont, en charge de son organisation, en est mort d'épuisement. Sont présents, venus de France, mais aussi d'Espagne et d'Italie, 14 archevêques, 250 évêques, plus de 400 abbés et une multitude de laïcs. À cette vaste assemblée, manière d'affirmer l'autorité pontificale, le pape confirme l'excommunication du roi de France, Philippe Ier, qui a répudié et enfermé dans un couvent sa première épouse avant d'en épouser une seconde. Mais ce que l'histoire a retenu surtout de ce concile est l'appel d'Urbain II à la croisade. Face à une foule dans un champ à l'extérieur de la ville, le pape prononce un vibrant discours appelant les seigneurs et les chevaliers à cesser de se battre entre eux et à porter leur violence ailleurs, c'est-à-dire dans l'Empire byzantin menacé par les musulmans. « Il importe, déclare le pape, que sans tarder, vous vous portiez au secours de vos frères qui habitent les pays d'Orient et qui ont réclamé votre aide. » En effet, comme la plupart d'entre vous le savent déjà, un peuple venu de Perse, les Turcs, a envahi leur pays. Beaucoup sont tombés sous leurs coups, beaucoup ont été réduits en esclavage. Ces Turcs détruisent les églises, ils saccagent le royaume de Dieu. Aussi, je vous exhorte à persuader tous, chevaliers ou piétons,

0: Sylvain Guggenheim, vous pouvez nous exposer brièvement, s'il vous plaît, la situation en cette fin de XIe siècle pour comprendre ce qui conduit le pape à cet appel à la croisade.
1: Alors, il y a plusieurs facteurs qui ont joué. On peut juste faire une remarque, ça faisait 450 ans que Jérusalem avait été conquise par les musulmans, et pendant 450 ans, il n'avait eu aucune expédition militaire. Donc, d'un seul coup, le monde chrétien semble se réveiller et décide de lancer une opération. Cette opération est à la fois une opération militaire et un pèlerinage. D'ailleurs, dans les sources, on appelle les gens les pèlerins.
0: Oui, le mot croisade n'existe pas encore.
1: Non, il apparaîtra au XIVe siècle. Le mot croisé, en latin, croce signatus, apparaît, puisque les gens vont se marquer du signe de la croix qui indique qu'ils partent en pèlerinage. Ceux qui partent sont des combattants, mais aussi une foule beaucoup plus nombreuse, en fait, de gens sans armes, des hommes, des femmes, des enfants, des vieillards. Alors, pourquoi part-on ? Effectivement, parce que le pape le demande. Pourquoi le pape le demande-t-il ? Là, il y a plusieurs raisons. Il y a effectivement une demande d'aide de l'empereur de Byzance, Alexis Comnène.
0: Donc mais c'est l'Empire chrétien d'Orient.
1: Qui est l'Empire romain et l'Empire romain d'Orient, et dont effectivement, enfin qui était avant détenteur des territoires de Palestine,
0: de Jérusalem
1: d'Afrique
0: aussi.
1: Du Nord, qui contrôlait Jérusalem et qui l'a perdu devant les attaques arabo-musulmanes au 7e siècle. Il y a une demande d'assistance et qui n'est pas nouvelle en fait, puisque les Byzantins ont déjà reçu l'aide de troupes de mercenaires. Et Alexis Comnène ne demande pas en fait une expédition militaire gigantesque. Dans son esprit, il s'agit de lui envoyer quelques centaines d'hommes d'armes, comme ça s'est déjà fait.
0: Ouais, plutôt des hommes armés qu'une masse de gens.
1: Et voilà, il ne s'attend pas du tout à un pèlerinage. En plus, les Byzantins ne comprennent pas ce que c'est qu'une croisade. Pour eux, la religion et la politique doivent être séparées. Donc, le phénomène ne va pas leur plaire, en fait. Par ailleurs, le pape, effectivement, est dans le sillage des conciles de paix. Ça ne veut pas dire que le monde européen est en proie à une anarchie féodale monstrueuse, mais autant entraîner les chevaliers à se battre pour une cause qui paraît juste, puisqu'il faut reprendre les lieux saints du christianisme, plutôt que de les laisser continuer à se battre en pillant des villages.
0: Alors, qu'est-ce que c'est exactement que les lieux saints ?
1: Les lieux saints, en fait, c'est une bonne question. Il y a, en premier lieu, il y a tout le complexe religieux qui est autour du tombeau du Christ, alors qui avait été détruit sur ordre d'un calife en 1009, qui avait été rebâti par les Byzantins, à leurs frais d'ailleurs.
0: C'est le Saint-Sépulcre.
1: Et c'est le Saint-Sépulcre. Et puis, par extension, ça désigne en fait l'ensemble des lieux où le Christ a vécu et que le Christ a parcouru et qu'on peut trouver à travers les récits des évangiles.
0: Et c'est essentiellement Jérusalem.
1: Mais en premier, c'est Jérusalem.
0: Et qu'est-ce que représente Jérusalem pour les gens qui vivent dans le royaume de France, donc au XIe siècle, quelle réalité ça a ?
1: Alors,
0: c'est une Jérusalem céleste ?
1: Oui, pour la grande masse de nos ancêtres qui sont des paysans, c'est assez difficile de savoir ce que ça a représenté pour eux. Il y a très clairement dans le monde des clercs une orientation plus importante tournée vers la dévotion au Christ qui commence à se manifester. Il y a une vogue, on peut dire, une mode des pèlerinages. Il y a toujours eu des pèlerinages, mais il y a davantage de gens qui veulent vivre ce que André Vaucher appelait une spiritualité de l'action et qui veulent accomplir des pèlerinages.
0: Mais c'est pas forcément très loin.
1: Alors, pas forcément très loin, mais effectivement, entre la dévotion au Christ, entre le fait que c'est une autre religion qui contrôle ces lieux saints, et le fait qu'il y a une vogue envers les pèlerinages, et qu'on incite aussi les chevaliers à aller se battre plutôt contre des infidèles que contre le voisin, tout ça fait un cocktail qui peut expliquer, en partie au moins, le fait que autant de gens soient aient répondu à l'appel.
0: Est-ce qu'il y a l'idée qu'il y a des infidèles, des mécréants, que ce soit les musulmans ou les juifs, est-ce que c'est quelque chose qui est motivant pour partir à la croisade ?
1: En tout cas, ça apparaît dans les discours des clercs et c'est une justification à l'entreprise. Puisque, je fais une parenthèse très rapide, mais dans le christianisme, la guerre n'est pas quelque chose d'évident. Si on écoute le Christ, c'est assez difficile de prendre les armes. Et c'est pour ça que depuis Saint-Augustin, on a développé l'idée de guerre juste. Et la guerre est juste si la cause est juste, si c'est une guerre défensive, si c'est une autorité légitime. Et pour inciter les gens à partir en croisade, on a mis l'accent sur le fait que c'était effectivement une guerre juste. Et même une guerre défensive. Même si ça peut être paradoxal, puisqu'on se déplace à l'extérieur.
0: Ce n'est pas une guerre sainte ?
1: Non, l'expression existe, mais elle est très très rare. En français, elle apparaît au XIIe siècle. Elle est très peu répandue et elle n'a jamais voulu dire que la guerre en elle-même était sainte. À la limite, la guerre est sanctifiante, la guerre est vécue comme un pèlerinage. Mais le fait de

0: participer à cette guerre ne vous donne pas du tout l'accès au paradis. Vous aviez tout à l'heure rappelé à juste titre l'indulgence. En fait, ce qu'on appelle l'indulgence de croisade, c'est que si vous avez commis des péchés et si vous les confessez, le fait de partir en croisade vaut pénitence. Donc vous n'avez plus de pénitence à accomplir. Mais c'est tout. Et d'ailleurs, il y a un seul croisé canonisé, c'est Saint-Louis.
1: Merci Sylvain Guggenheim. Dans le prochain épisode, nous parlerons du départ de la première croisade en 1096. À demain, 14h50.
2: Merci Stéphanie Duncan. Bonjour Fabrice Drouel.
3: Bonjour Mathieu Vidard.
2: Au programme d'Affaires Sensibles.
3: On va rester dans l'histoire avec la journée des tuiles à Grenoble en 1788, le labo de la Révolution.
2: A tout de suite.
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2: 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Les infos, Amélie Perrier.
11: Liliana, toujours introuvable dans le Gers. Le principal suspect va être présenté à la justice cet après-midi au tribunal d'Agen en vue de sa probable mise en examen. Les charges pesant contre lui à ce stade de la procédure apparaissant suffisantes pour ouvrir une information judiciaire, indique le parquet d'Auch qui se dessaisit pour le parquet d'Agen, pôle criminel. Liliana a été aperçue pour la dernière fois vendredi vers 15h devant le collège de Florence dans le véhicule du suspect. La piste de la fugue est écartée, l'adolescente n'ayant jamais fui de chez elle. Une enquête contre le géant des transferts d'argent Wise Europe pour des soupçons de blanchiment. La justice belge le confirme aujourd'hui. L'enquête porte principalement sur l'utilisation de comptes Wise à des fins criminelles avec des soupçons de blanchiment, indique le parquet de Bruxelles. L'action de Wise plongée en milieu de journée à la Bourse de Londres. L'intelligence artificielle doit bénéficier aux travailleurs. Parole du chef de l'OIT, l'Organisation internationale du travail, l'une des plus grandes agences de l'ONU. Il plaide pour un partage équitable des gains générés par l'IA avec les travailleurs à travers de meilleurs salaires, des protections du travail renforcées et une croissance plus inclusive. Le responsable onusien souligne que l'intelligence artificielle remodèle la manière dont le travail est organisé, la façon dont la valeur est créée à une vitesse et à une échelle sans précédent. L'IA, gros pourvoyeur d'investissement en France, c'est l'objet du sommet de Choose France annuel présidé par Emmanuel Macron. L'électrification également est mise en avant cette année. Le constructeur suédois de camions Scania du groupe Volkswagen va investir 70 millions d'euros dans son usine d'Angers pour produire des camions électriques. C'est encore un secteur de niche, moins de 5% des ventes totales de poids lourds, en retard par rapport aux autres grands marchés européens. Le site de Scania d'Angers, près de 1500 salariés, produit 20 à 30 000 poids lourds par an et cette diversification pourrait créer plusieurs centaines d'emplois, estime les ministres des Transports et de l'Industrie. Et puis la ville de Bordeaux refuse un legs d'œuvres d'art. 53 biens culturels, des objets d'art, des bijoux, des accessoires originaires de pays africains, principalement du Gabon. Ils proviennent d'une sage-femme qui a travaillé dans ces régions. Elle est morte en 2022. Elle les a légués à la municipalité. Les objets estimés à un peu plus de 30 000 euros sont conservés depuis au musée d'Aquitaine. Et l'ancienne municipalité écologiste avait lancé les discussions avec Libreville au Gabon pour lui rendre ses œuvres. Une délégation gabonaise est venue assister ce matin au conseil municipal entérinant le refus du legs.
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1: France Inter, il est 15h04, c'est Affaires Sensibles. Bonjour Fabrice Drouel.
3: Bonjour Amélie Perrier. Pourquoi ris-je? Oh, pour un petit truc de coulisses, voilà.
1: Voilà, voilà.
3: On vous retrouve à 16h, Amélie Perrier, pour un prochain flash.
1: À tout à l'heure.
3: Aujourd'hui, dans Affaires Sensibles, remonte le temps, 1788, la journée des tuiles à Grenoble ou le laboratoire de la Révolution. Un an avant l'ouverture des États généraux à Versailles et le début véritable de la Révolution française, il y a un été bouillant, l'été 1788. Le climat est pourtant glacial, avec cet orage qui dévaste les campagnes. Mais l'ambiance aux quatre coins du Royaume de France est incandescente. Le régime monarchique est plongé dans une crise dont il ne se relèvera pas. Les problèmes qu'affronte Versailles à l'époque ne nous sont pas complètement étrangers aujourd'hui. Surendettement, crise financière, crise politique, paupérisation de la population, défiance générale de l'État centralisé, que de résonance. De toute façon, la révolution ne tombe pas du ciel. C'est un processus. Et c'est à Grenoble, le 7 juin, que la première allumette est craquée. Il se trouve que la contestation politique d'un édit royal tourne à l'émeute populaire, qui se mue en un mouvement politique organisé pour défier le pouvoir absolu de Louis XVI. Extension du domaine de la lutte, cette journée sanglante, et surtout, convergence inédite des combats qu'elle annonce. Notre invitée aujourd'hui, Clarisse Coulon, maîtresse de conférences à l'Université Grenoble-Alpes, spécialiste des villes au XVIIIe siècle. Elle a écrit en 2006 « Les Pères de la Patrie », livre édité aux presses universitaires de Grenoble et qui explore les origines de la Révolution française dans le Dauphiné. Affaires Sensibles, une émission de France Inter, récit documentaire Bastien Jans, rédaction chef Franck Cognard, chargé de programme Rebecca de Nantes, réalisation Stéphane Combe.
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3: Nous sommes le 7 juin 1788. Henri Bell, 5 ans, a le regard ombrageux et un sérieux complexe d'Oedipe. Il n'a Dieu que pour sa mère, et que du mépris pour son père et ses passions tristes, Dieu et l'argent. Ah, il en a soupé, ce père, des pénibles préoccupations des bourgeois de Grenoble. Les mauvaises récoltes, l'inflation, et puis les impôts que, bourgeois du tiers-état, payent, et que les nobles et les curés ne payent pas. Le jeune Henri ne pique mot aux passions politico-économiques des grands, normal. La mine invariablement boudeuse de ce petit garçon ne s'illumine qu'auprès de son grand-père, le docteur Gagnon, dont les traits d'esprit et la perruque ronde et poudrée font l'admiration de son petit-fils. À la table du médecin ne s'assoient que des gens de qualité. Et il y en a, des esprits brillants qui gravitent autour du Parlement de Grenoble. L'une des 13 cours judiciaires du Royaume de France, la troisième en importance. Et il se trouve que le docteur fréquente le gratin dauphinois, les clubs et les loges maçonniques, où les élites nobles, bourgeoises et cléricales, qui se retrouvent pour débattre des nouvelles idées du temps, libérales, égalitaires, merci Voltaire. Il fait chaud ce jour-là dans l'appartement du grand-père, qui surplombe la place Grenette, au cœur de Grenoble. Attablée, la famille Bell entend par les fenêtres ouvertes l'agitation habituelle, car c'est jour de marché. Henri, lui, est perdu dans ses pensées, quand soudain, on entend une clameur. Toute la famille se précipite aussitôt près des fenêtres, et ce que le petit garçon voit alors, il ne l'oubliera jamais. D'ailleurs, il l'écrit, 43 ans plus tard, dans son autobiographie et sous son nom de plume, Stendhal.
19: Ce jour-là, je vis couler le premier sang répandu par la Révolution française. Il y avait deux régiments contre lesquels le peuple se défendit avec les tuiles qu'il jetait du haut des maisons. Je vis une vieille femme qui tenait à la main ses vieux souliers et criait là de toutes ses forces « Je me révolte ! Je me révolte !» Le ridicule de cette révolte me frappa beaucoup. Une vieille femme contre un régiment. Mais après, je fus distrait par un spectacle tragique. Un ouvrier charpentier blessé marchait avec beaucoup de peine. Sa chemise et son pantalon étaient remplis de sang. Je le vois encore. La blessure d'où le sang sortait abondant était au bas du dos, à peu près vis-à-vis du nombril.
3: Au milieu de toutes ces détestations d'enfance, Stendhal a gardé dans son esprit une impression vive de cette journée des Tuiles. Donc, le 7 juin 1788, quand le peuple de Grenoble s'est révolté contre les soldats du roi. Probablement que le grand écrivain fantasme un peu ce souvenir, nourri qu'il est des récits glorieux qu'on en a fait plus tard, en temps républicain. D'ailleurs, Stendhal rapporte que dès le soir du 7 juin, son grand-père, avec un air pénétré, lui aurait raconté la mort de Pyrrhus. Ce roi grec invincible qui fut tué d'une simple tuile jetée d'un toit, ce qui est ballot, on en conviendra. Bien sûr, le docteur Gagnon, fin connaisseur du tissu politique de Grenoble, du Dauphiné et du Royaume, sait que rien n'est aussi simple. L'histoire qui s'écrit ce jour-là, sous sa fenêtre, n'a rien d'une fable mythologique. C'est au contraire l'issue d'une longue partie de réal politique qui oppose le roi et ses ministres à l'aristocratie provinciale et parlementaire. Et le jeu vient soudainement de déraper. Remontons quelques mois auparavant pour comprendre.
20: Le pauvre laboureur, il a bien du malheur. Du jour de sa naissance, l'est déjà malheureux. Qu'il pleuve, tonne ou vente, qu'il fasse mauvais temps, toujours l'on voit sans cesse le laboureur au champ.
3: L'éternel chant du pauvre laboureur retentit au début du téléfilm 1788 dans l'émission mythique Les dossiers de l'écran. On plonge ainsi dans cette France d'avant la Révolution, dans une société dont la principale richesse réside encore dans la force de travail de ses 19 millions de paysans. Mais c'est pourtant loin des champs que se joue l'avenir du royaume. C'est dans les couloirs des parlements, des salons et du château de Versailles. À l'autre extrémité de l'échelle sociale, le roi Louis XVI, 32 ans, est pour le moins angoissé. Chaque été qui passe, il mesure un peu plus profondément l'abîme au bord duquel il se tient. Le 20 août 1786, le sol se dérobe sous ses pieds. Son contrôleur général des finances, Calonne, sorte de ministre de l'économie, vient de lui dévoiler l'ampleur du déficit, 100 millions de livres. Le royaume est proche de la banqueroute, la marge de manœuvre réduite. Alors, que faire ? Emprunter plus, mais à quel prix ? Imposer plus, mais à quel prix social ? Les contribuables crèvent déjà de faim. Non, Calonne a un plan. Comme les grands administrateurs qui sont passés avant lui, Turgot et Necker, il a pointé le problème. Il se trouve qu'il y a un point mort au sein du royaume de France. Dans cette société qui distingue trois ordres, un seul, le tiers-état, soit 98% de la population, entreprend, travaille et paye des impôts. Le clergé et la noblesse, les privilégiés, dorment, eux, sur des tas d'or, quand ils ne vivent pas au crochet du roi, oisif et parasite. Collecte fiscale répond également à un système complexe de privilèges. Chaque province, chaque ville, chaque village a sa petite exemption d'impôt. Chaque seigneur, à toute échelle, peut revendiquer des droits sur ses sujets. C'est pourquoi l'audacieuse réforme du ministre Calonne simplifie et centralise l'administration fiscale tout en installant une bombe, un impôt sur les propriétés, une taxe égalitaire qui s'appliquerait sans distinction à toutes les terres, y compris celles de la noblesse et du clergé. C'est un tollé. Enlisé jusqu'au cou dans la crise politique que sa réforme suscite, le ministre Calonne tente un dernier coup quelques mois plus tard. Mobiliser l'opinion publique, nouvel outil à la disposition des politiciens de son temps. Ainsi, en 40 000 exemplaires, il fait imprimer une allocution à faire lire partout en France lors de la messe du dimanche.
0: On paiera plus, sans doute. Mais qui ? Ceux-là seulement qui ne payaient pas assez. Ils paieront ce qu'ils doivent, suivant une juste proportion, et personne ne sera grévé. Des privilèges seront sacrifiés. Oui, la justice le veut, le besoin l'exige. Vaudrait-il mieux encore surcharger les non-privilégiés ? Le peuple ? Peut-on faire le bien général sans froisser quelques intérêts particuliers ?
3: Comment ça remettre en cause les privilèges ? Impensable, populiste, démagogique. Et de surcroît, Calonne n'a pas les moyens politiques de ses ambitions. Alors, sa grande réforme échoue devant l'affront des parlements de Paris, Toulouse, Rennes, Grenoble et dans tout le royaume. Il faut dire que les parlementaires, qui ont ce petit contre-pouvoir d'enregistrer les édits royaux, de les inscrire dans la loi, sont tous nobles, avec les privilèges qui vont avec. Ceci explique cela. Mais toute cette engeance ne perd rien pour attendre. Dans quelques années, elle sera pendue haut et court, à la lanterne, comme il se doit, mais nous n'en sommes pas là. En tout cas, là ou lâche, Louis XVI préfère renvoyer son ministre, mais le trou dans la caisse, lui, est toujours là. Et puis, pour bloquer la réforme fiscale, les parlementaires ont également brandi un argument qui effraie tout l'entourage du roi, à savoir que traditionnellement, pour créer un nouvel impôt, il faut réunir les états généraux du royaume, c'est-à-dire une grande assemblée réunissant les députés des trois ordres. Un grand barnum politique qui impose symboliquement d'écouter chacun sur les problèmes du royaume et que chacun puisse consentir à l'impôt. Or, ces états généraux n'ont pas été convoqués depuis 174 ans. Alors, le roi doit-il ouvrir cette boîte de Pandore ? Pour un jeune roturier qui essaie de se faire un nom dans le cercle politique de Grenoble, la perspective de participer un jour à pareil événement fait rêver. Et c'est le cas d'Antoine Barnave, 27 ans, avocat, fils prodige de la grande bourgeoisie de la ville, l'un des protégés du bon docteur Gagnon. Compte rendu dans le courrier d'Avignon, gazette, brochure, pamphlet, Barnave a pu suivre quasiment en direct la crise politique qui secoue le pays, avec un petit décalage de 4 jours pour que les informations circulent jusque dans son Dauphiné. Et il écrit plus tard.
21: Des idées, qui m'avaient occupé lorsqu'elles n'étaient encore l'objet que d'une curiosité stérile, m'absorbèrent totalement lorsque les événements publics commencèrent à les environner de quelques espoirs. La pensée de voir ma patrie affranchie de ses fers et la caste à laquelle j'appartenais relevait de l'état d'humiliation auquel un gouvernement insensé semblait la condamner, exalta toutes les facultés de mon âme. Les états généraux rétablis, le mérite personnel reprendrait le plus grand éclat. L'homme supérieur prendrait sa place. L'homme de génie pourrait prendre part et jouer un rôle dans les affaires publiques.
3: Voilà comment des consciences politiques s'éveillent. En revendiquant les états généraux, les parlements ont réussi un coup. Ils ont capté la colère latente et la fin de pouvoir de tous les ambitieux du tiers-état. Le nouvel homme fort de Versailles, le ministre très libéral Loménie de Brienne, tente alors une diversion. Il crée une nouvelle institution, décentralisée, les assemblées provinciales, chargées d'administrer localement les impôts et les travaux publics. De quoi satisfaire un peu l'envie des notables de participer à la vie publique. Mais les membres de ces assemblées ne sont pas élus. Non, ils sont nommés par le roi. Autrement dit, la création de Brienne apparaît vite comme un cheval de Troie de l'absolutisme, servant surtout à aspirer une partie des pouvoirs des parlements de province. Les magistrats de Grenoble ne sont pas dupes. 6 mois après leur installation officielle dans le royaume, un certain Nicolas, visiblement enthousiaste à l'idée de siéger dans l'Assemblée du Dauphiné, désespère de ne pouvoir encore le faire. Et il l'écrit à un ami du Nord.
22: Il paraît que l'administration publique de votre pays sait réunir l'utile à l'agréable et qu'en mangeant, dansant, etc., elle a concilié à merveille les intérêts du roi avec ceux du peuple. Nous n'en sommes pas encore là dans notre Dauphiné. L'Assemblée provinciale a été éconduite dès son aurore par le Parlement qui persiste à s'opposer sur des points de règlement.
3: Dans les montagnes du Dauphiné, où l'on s'échine à cultiver des mauvaises terres en pente et à dompter un climat austère, l'indifférence prime depuis toujours pour les manigances des magistrats de la ville. Au cours des années 1780, les parlementaires ont su tout de même trouver les mots pour fédérer. car une âme de dauphinois, ça se flatte. Il faut faire l'éloge des merveilles de la nature qui l'entoure, évoquer ses virils ancêtres, comme le chevalier Bayard, bref, raviver la flamme de son identité singulière. Précisons également que le Dauphiné n'a pas toujours été français, et qu'il est devenu, moyennant beaucoup d'argent et quelques droits inaliénables pour la province, une certaine indépendance de fonctionnement. Alors, le Parlement du Dauphiné défend coûte que coûte ses privilèges provinciaux. Aux assemblées locales, décidées par Versailles, il préfère plaider la restauration d'États provinciaux élus par le peuple dauphinois. Les parlementaires plaident pour les idées égalitaires et réservent quelques postes de conseillers aux membres les plus brillants du tiers-État, ouvrant ainsi la porte au concept de la méritocratie qui prend totalement à revers l'idéologie de la monarchie absolue, celle où il faut être bien né pour bien vivre. Au début de l'année 1788, Grenoble et ses alentours traversent une période difficile. Les récoltes s'annoncent à nouveau mauvaises, le chômage frappe déjà dans l'industrie naissante et la mendicité ne cesse de progresser aux abords de la ville. Et voilà maintenant que Versailles s'en prend au Parlement, les défenseurs du peuple, dont l'activité fait vivre tant de gens dans la cité. Dans une lettre tentant de décrypter les événements grenoblois, à l'été 1788, un secrétaire du roi témoigne et surtout ne s'y trompe pas.
4: Supposez une ville dont le commerce est assez faible, où l'absence des consommateurs ruine en même temps ses habitants et ses environs. Une ville enfin où les esprits n'ont d'autre chose à faire qu'étudier et défendre leurs droits. Placez une telle ville dans un pays montagneux, austère, les caractères de ses habitants recevront une teinte décidée, touchante. Eh bien mon cher, ce pays c'est le Dauphiné, la ville c'est Grenoble. Ses habitants, les Dauphinois, jaloux au dernier degré de leurs privilèges, ils prétendent, d'après les actes de cession du Dauphiné en 1349, former un État séparé dans le royaume. Les ministres durent apprendre avec étonnement que dans une province peu intéressante dans la colonne des revenus de l'État, on a eu l'audace de désobéir à leur ordre. Ils ne savaient donc pas que dans ce pays, toucher à leur parlement représentatif de l'ancien conseil delphinal, c'était lever l'étendard de la guerre.
3: 10 mai 1788, la guerre est bien déclarée. Car de Versailles est arrivée une copieuse missive au duc de Clermont-Tonnerre, lieutenant général du Dauphiné, le préfet en quelque sorte. Cette lettre contient une explosive réforme judiciaire que le duc a ordre de faire enregistrer manu militari par tous les parlements de France. Versailles y a ajouté quelques lettres de cachet en blanc pour les magistrats récalcitrants. Sous cette menace de droit divin, le texte que les parlementaires enregistrent consiste en un démantèlement total de leurs droits politiques et une limitation de leur pouvoir judiciaire. En somme, ils ne servent plus à rien. Le 20 mai, les magistrats grenoblois font parvenir une réponse plutôt salée à la cour de Versailles.
5: Les lois de mai font perdre à la nation l'espérance de voir assembler les états généraux. Elles dépouillent la noblesse de ses justices. Elles privent le tiers-état du droit de voter sur les impôts. Elles ruinent les officiers de justice par la perte de leur office. Elles menacent la fortune et la sûreté personnelle de chaque citoyen par l'établissement d'un despotisme odieux.
3: Le duc de Clermont-Tonnerre reçoit de Versailles l'ordre d'utiliser les lettres de cachet. Les magistrats sont contraints à l'exil. Ils doivent se retirer dans leurs terres. Le lendemain, les dizaines de présidents de chambre, de conseillers et autres personnels ont fait préparer leurs bagages et leurs carrosses. Ils sont prêts à quitter la ville docile. Le 7 juin à l'aube, deux compagnies du Royal Marine et du régiment d'Austrasie se mettent en mouvement dans les rues de Grenoble qui s'éveillent. Ils vont chercher les magistrats. L'opération se veut discrète, mais on l'a dit. Ce 7 juin 1788, c'est jour de marché et il fait chaud, très chaud, dans la cuvette grenobloise. Au milieu des étals de marchands, la foule, de plus en plus nombreuse, fait circuler sous le manteau une brochure signée de la main du jeune avocat Antoine Barnave. Qualifiant la politique de Versailles, il écrit « Un grand crime envers une nation libre ».

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2: Relation de ce qui s'est passé à Grenoble, 8 juin 1788. Hier, à 8h du matin, on vit d'abord des troupes de femmes et d'hommes se rassembler par 300, 400. Armés de barres, de pierres, de haches, de tridents, ils se postèrent à chaque entrée de la ville pour les fermer. On bat la générale. Les deux régiments sont bientôt sur la place d'armes. À midi environ, des femmes sonnent le tocsin à la cathédrale, à la collégiale, à Saint-André. Les toits de toutes les maisons étaient garnis de gens qui faisaient pleuvoir une grêle de pierres, de briques et de tuiles sur les piquets et les patrouilles. Le régiment de Royal Marine a fait feu, et ce feu n'a fait qu'augmenter la fureur du peuple. Les choses en viennent au point de mettre les commandants militaires dans la nécessité de faire retirer les troupes ou d'exposer la ville au plus grand désastre.
0: On estime à 10 000 le nombre des révoltés. Des femmes prenant d'assaut tous les clochers de la ville, des hordes de montagnards qui escaladent les murailles de la cité pour venir en aide aux citadins, des hommes sur les toits, une pluie de tuiles et de gravats qui s'abat sur les garnisons du roi, l'hôtel du lieutenant-général saccagé, le duc de Clermont-Tonnerre à deux doigts d'être passé au fil de l'épée, un soldat de la Royal Navy qui n'en pouvant plus fait feu sur les émeutiers, voilà le tableau. Et cette jeune inconnue qui s'avance dans la foule et qui colle une baffe au sergent-major Bernadotte, chargé de réprimer l'émeute. Il faut dire que le bel homme est connu comme le loup blanc parmi la jambe féminine. On l'appelle sergent Bellejambe. D'ailleurs, anecdote cocasse, cet homme deviendra un jour roi de Suède. Bref, la légende sanglante et mythique de cette journée désastreuse à Grenoble, comme l'écrivent les gazettes, circule tout l'été dans le royaume de France. Non sans en rajouter, certes, mais la scène la plus subversive et politiquement décisive est rarement racontée. Car au cœur du tumulte, les insurgés n'ont qu'un but. Ils visent les domiciles des parlementaires. De force, ils vident les coffres des voitures, coupent les cordes des attelages et imposent à chacun des magistrats de prendre le chemin du Parlement. On veut les voir siéger. Ainsi, le vénérable président Charles Marquis de Bérulle se retrouve-t-il trimballé sur un chariot fleuri, au milieu d'une procession exaltée. Comme un bonhomme de carnaval qui ignore ce qu'on va faire de lui à la fin du cirque, le voilà bien incapable d'apaiser le brasier qu'il a lui-même allumé. Et deux témoins racontent.
3: Cette populace conduisit avec un air de triomphe les magistrats au Parlement qui s'y rendaient comme un criminel à la potence. Dans sa marche, le Parlement fut couvert de fleurs, qu'on lui jetait de toutes les fenêtres. On avait fait pour M. de Bérulle une couronne de roses qu'on voulait absolument lui mettre sur la tête. Il refusa et l'arracha même des mains de celui qui la tenait.
0: Effrayés par l'ampleur de la révolte populaire, les nobles du Parlement se carapatent dès qu'ils en ont l'occasion. Courage, fuyons. Ils s'exilent d'eux-mêmes dans leur résidence d'été et quittent la scène de la bouillante cuvette politique qu'est devenue Grenoble. Ils ne le savent pas encore, mais ils n'auront plus vraiment de rôle à jouer dans la France de la Révolution. Parce que les Grenoblois ne les attendent pas. Pour la première fois, le rapport de force ne semble ni en faveur des nobles du Parlement, ni en faveur de celui du gouvernement royal. Non, ce sont bien les bourgeois de la ville qui mènent la danse. Dès le 14 juin, un jeune juriste plein d'avenir, Jean-Joseph Bougnet, 30 ans, fils de drapier, prend l'histoire en marche. Il incite les consuls de la ville, le pouvoir municipal d'alors, à organiser une grande réunion avec des notables des trois ordres. À l'hôtel de ville, au nez et à la barbe du lieutenant-général, les élites du clergé de la noblesse tendance libérale rencontrent le haut du panier du tiers-état. Il est 10 heures du matin et voici leur délibération.
4: L'Assemblée. Considérant que les maux qui affligent le royaume et la province en particulier ont pour cause la promulgation illégale et effrayante de nouveaux édits, que ces mêmes lois tendent visiblement à la subversion de l'État, que la nation française, non plus qu'aucune de ses provinces, ne peut être privée de son droit actuel et de représentation immédiate auprès du souverain, que porter atteinte à ces lois, c'est ébranler les fondements de l'État social, à arrêter et délibérer de supplier Sa Majesté de bien vouloir retirer les nouveaux édits, de rendre à la province ses magistrats, de permettre la convocation des États provinciaux avec doublement des sièges du tiers-État et par voie d'élection libre, de convoquer les États généraux, d'ouvrir une souscription pour subvenir aux besoins des habitants que les circonstances présentes réduisent à l'indigence. En surplus, il a été délibéré d'inviter les trois ordres des différentes villes et bourgs de la province pour assister à une nouvelle assemblée.
0: La ville de Grenoble qui prend l'initiative de réunir une nouvelle assemblée des trois ordres, mais c'est de la démence, s'écrit-on dans les couloirs de Versailles. Chez la gente poudrée, on prend la mesure du caractère subversif de ce qui se trame. Pour Léoménie de Brienne, le ministre d'État, il faut donc mettre fin à cette séquence désastreuse. Alors, les deux premiers consuls de Grenoble sont convoqués d'urgence à Versailles pour s'expliquer. Un régiment est envoyé en renfort dans les Alpes, ainsi que le vieux maréchal de Vaux, une figure légendaire et autoritaire. Mais le temps que ce militaire sorti de la naphtaline débarque à Grenoble et le temps que les notables grenoblois arrivent à Versailles pour montrer patte blanche, autrement dit le temps que l'écho des événements dauphinois parvienne aux oreilles et excite les esprits dans tous les royaumes, et le temps que Versailles, pour calmer tout le monde, lance un hasardeux premier avis de consultation afin d'organiser, un jour venu, des états généraux, eh bien c'est trop tard. Et c'est le charme burlesque de la vie politique de l'époque. Le pouvoir central de Versailles a toujours une ou deux carrioles de retard, du fait de la lenteur des communications. Comme quoi, une révolution, c'est affaire de rythme et de coordination. Dans les montagnes du Dauphiné, l'invitation des Grenoblois à une grande assemblée des Trois Ordres a depuis longtemps atteint ses destinataires. Et la fièvre démocratique des Grenoblois est contagieuse. Les imprimeries du coin crachent depuis des semaines des textes politiques et satiriques. Une épidémie de verve et d'idées novatrices qui secouent les consciences collectives. Comme cette incroyable lettre des femmes du Dauphiné au roi, comme un avertissement.
5: Voilà, sire, les réclamations que mettent au pied de Sa Majesté vos sujets féminins. Elles ne sont point à dédaigner. Nous osons vous le dire. Il pourrait arriver, dans la consternation où nous jettent vos projets, que nous ne voulions plus donner de citoyens à l'État. Nous nous y prêtons de bonne grâce sous un gouvernement sage et heureux, mais pas pour donner l'existence à des êtres dévoués au despotisme et à l'esclavage.
0: Quand il arrive enfin dans la cuvette grenobloise, le maréchal de Vaux s'offre une entrée splendide, faite pour impressionner. Mais la messe est dite. Il ne saurait empêcher l'inévitable réunion des trois ordres sans provoquer un bain de sang. Fatigué, malade, il quittera les montagnes quelques semaines plus tard, les deux pieds en avant. En attendant, l'autorité royale cherche la conciliation et marche sur des œufs. Le 19 juillet, au milieu des bulletins désastreux racontant le terrible orage qui a emporté toutes les récoltes du nord de la France, le courrier d'Avignon, lui, rapporte des nouvelles fraîches de Grenoble datant du 12 juillet. Là-bas aussi, c'est la tempête.
6: Des troupes nombreuses ont été appelées à Grenoble. Malgré cet appareil important, on voit les habitants porter des cocardes jaunes et bleues. Le bouton de leur chapeau est de cuivre, frappé aux armes du dauphin. Les municipalités des autres villes ont fait aussi des convocations particulières et ont désigné qui seront leurs députés à l'Assemblée pour les trois ordres. On ne sait pas néanmoins si cette Assemblée aura lieu.
0: Et il en aura fallu de la conviction aux élites des autres villes pour se joindre à l'appel de Grenoble. Et toutes ne l'ont pas fait d'ailleurs. Loin de là. La peur de voir remis en cause ses privilèges, de participer à une entreprise dont on ne mesure ni le tenant, ni les aboutissants, et surtout les vieilles querelles de chapelle. Pour ceux de Valence, de Gap ou de Montélimar, hors de question de se mettre en rang derrière l'intelligentsia grenobloise. Sur les 1200 paroisses que compte la province, seuls 194 répondent à l'appel. Mais ça fait du monde tout de même. Tout un monde que Claude Perrier, industriel et as de la finance, propose d'accueillir dans son château de Vizille. Il se trouve que l'ancienne somptueuse demeure du duc de Lesdiguières, proche d'Henri IV, lui appartient désormais. Cet hôte est un symbole. Claude Perrier, qui commerce avec l'Inde et la Chine, incarne au mieux ce nouveau monde capitaliste qui s'ouvre. Il engendrera même l'une des dynasties les plus riches et puissantes de la France au XIXe siècle. Il a aménagé son château en papeterie et en fabrique d'impression en tissu. Le 21 juillet 1788, à Visil donc, c'est au milieu des machines pré-industrielles que plus de 500 députés dauphinois se réunissent. Bien sûr, ils n'ont été choisis que parmi les élites riches et masculines. Les femmes, les démunis, les esclaves, mais aussi tous les gens de couleur ne sont pas invités à penser l'avenir. Et puis quoi encore ? Dès 8h du matin, à la barre, les orateurs les plus éloquents s'appellent Antoine Barnave et Jean-Joseph Mounier. S'ouvre alors pour eux un chemin glorieux vers la scène révolutionnaire nationale. Mais le grand soir est encore loin. À l'ombre des imposantes montagnes de Loisan, les débats entre représentants de la noblesse et du tiers-état sont rugueux. Le ressentiment entre privilégiés et les autres envenime le dialogue. La nuit tombe et on discute encore de la possibilité de faire une grève des impôts. Mais cette proposition, qui vient de Barnave, apparaît trop cavalière. À 4h du matin, enfin, l'Assemblée prend congé. Et on s'est accordé sur les grandes lignes. À charge maintenant de Mounier de rédiger la synthèse, les très respectueuses représentations au roi.
7: Du 21 juillet 1788 à 8h du matin, dans une des salles du château de Visille, lieu de la résidence de nos anciens dauphins. Considérant que la prospérité de la patrie étant le bien de tous, lorsqu'elle est en danger évident, tous sont tenus de la secourir. Considérant que c'est une loi fondamentale que les Français ne peuvent être imposés sans leur consentement. Considérant qu'il est de l'intérêt et de la dignité des trois ordres de cette province de rester constamment unis et de ne jamais abandonner la cause des autres provinces du royaume. Considérant enfin que les gouvernements furent établis pour protéger la liberté des personnes, que les lettres de cachet et les ordres arbitraires dénaturent le pouvoir du souverain et ne peuvent être considérés que comme des actes de violence, des attentats contre la sûreté publique, que c'est un devoir sacré pour les trois ordres de prendre la défense de ceux que leur zèle pour la patrie a dévoués aux persécutions des ministres, il a été délibéré et arrêté que...
0: soit instaurée la restauration des pouvoirs politiques et judiciaires des parlements, restauration d'états provinciaux, élection de ses membres, doublement des sièges du tiers-état, convocation des états généraux du royaume. Au milieu des revendications diverses, reprenant les arguments timidement démocratiques émis par le parlement depuis plusieurs mois, une idée vraiment révolutionnaire s'affirme entre les lignes. Elle se résume dans une formule de Mounier, dans laquelle se définissent dorénavant les élites dauphinoises, elles qui sont à présent engagées dans un processus complexe qui verra nombre de ses enfants brillants, dont le célèbre Barnave, finir sur l'échafaud la tête dans un panier. Mais soit, voilà ce que proclament ces gens du recul des Dauphinés un an avant le début de la Révolution. « Nous ne sommes plus dauphinois, mais français libres sous un roi », disent-ils. Le peuple uni, égal et libre, formant la nation française. Voilà de quoi balayer bien des choses. Les provinces, les ordres, les privilèges, les parlements et tout ce qui fonde le vieux monde de la monarchie française. Dès l'été 1788, donc, au fin fond d'une vallée étroite du Dauphiné, la graine est plantée et bientôt, les privilégiés du régime monarchique vont comprendre leur douleur.

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1: 1788 à Grenoble, les semences de la Révolution, dont nous parlons aujourd'hui avec notre invitée Clarisse Coulon. Bonjour.
2: Bonjour Fabrice Drouel.
1: Vous êtes maîtresse de conférence à l'Université Grenoble-Alpes, spécialiste des villes au XVIIIe siècle, et vous avez écrit en 2006 « Les Pères de la Patrie », édité aux presses universitaires de Grenoble, livre qui explore les origines de la Révolution française dans le Dauphiné. En disant ce récit, moi j'ai comme l'impression que ce qui s'est déroulé à Grenoble en 1788, c'est un peu comme ce qui s'est déroulé à Nanterre en mars 1968, autrement dit l'étincelle. Est-ce qu'on peut dire que les mouvements de Grenoble, c'est l'étincelle de la Révolution française ?
2: Alors, c'est une idée qui est héritée d'une construction du 19e siècle. C'est Michelet qui a fait de Grenoble et de la Journée des Tuiles le berceau de la Révolution française. Un bibliothécaire de Grenoble lui avait confié les récits de la Journée des Tuiles et il en a sorti un récit mythique dans lequel les femmes, d'ailleurs, occupent une place centrale. Et c'est la Troisième République, en 1888, qui a repris ce récit de Michelet. Mmh. Elle cherchait des récits fondateurs à la Révolution française et Grenoble jouait parfaitement ce rôle. Mais en même temps, comme vous l'avez rappelé, le 7 juin 1788, qu'est-ce qui s'est passé ? Finalement, le peuple a pris les armes pour défendre des privilégiés, vous l'avez dit, des parlementaires, des nobles. Au nom de quoi ? Au nom de la défense des franchises du statut d'Elfinal de 1349. Donc ça n'a vraiment rien de révolutionnaire. C'est plutôt, on pourrait presque dire, une journée assez conservatrice. Et en même temps, c'est vrai qu'il y a quelque chose qui est véritablement nouveau. En fait, ce qui est nouveau, et c'est en cela qu'on peut parler d'un laboratoire de la Révolution française, c'est que le peuple a obtenu ce que personne n'avait obtenu jusque-là, le recul du pouvoir royal. Il a obtenu les clés du palais de justice, il a obtenu le retour malgré eux, vous l'avez dit, des magistrats au Parlement, qui ont biffé solennellement dans les registres la réforme ONI, celle des édits de mai, et c'est en ça qu'il y a vraiment quelque chose qui est nouveau. Le peuple est devenu acteur de la Révolution. Et ce qui est aussi nouveau, c'est que ça va être, et vous l'avez dit aussi, devenir une constitution, un roman. Et donc, on a à la fois la geste révolutionnaire...
1: Une constitution à quoi ?
2: Pardon, à Romans, c'est-à-dire les états provinciaux qui se réunissent à Romans à l'automne.
1: La ville de la Drôme,
2: oui,
1: c'est ça ?
2: Oui, tout d'accord. À fait. Okay. Et donc, qui donne une dimension institutionnelle à cette révolte. Donc là, on a vraiment, quelque part, le scénario de la Révolution française. Le peuple prend les armes, ça fait avancer le politique.
1: Alors, c'est pas circonscrit au Dauphiné, à Grenoble, Romans, Valence. Quel est l'écho national ? C'est ça qui est important.
2: Alors, l'écho national, on a dit que c'était à cause de Vizille que le roi avait convoqué les états généraux. Sans doute pas. C'est vrai que le problème crucial pour le roi, c'était avant tout la banqueroute. L'impossibilité désormais de payer ce qu'il devait. Vous avez parlé des taux à intérêt prohibitifs, on connaît ça aujourd'hui. Donc c'est vraiment la perte de confiance, le problème politique et financier qui convainc Louis XVI de convoquer les états généraux. En revanche, la conséquence directe sur le plan national, c'est la popularité du Dauphiné. Partout, on va vendre des gravures représentant la France sous les traits d'une femme, sauvée du naufrage, assise sur un dauphin. Les pamphlets se multiplient, ils circulent dans tout le royaume, en Guyenne, en Anjou, pour montrer que le Dauphiné a inventé un modèle, c'est l'union des trois ordres, l'union du clergé, de la noblesse et du tiers-état, avec des principes complètement nouveaux, le doublement du tiers. Donc c'est quand même démocratique. Bon, même si le tiers, vous allez me dire, c'était quand même 98% de la population, égal au clergé et la noblesse qui en faisait à peine deux ou trois. Bon, c'est quand même... Mais c'était quand même une avancée par rapport à la forme traditionnelle de représentation de la France. Et surtout, le vote par tête. Ce que le Dauphiné réclame, c'est un homme, une voix. Alors que traditionnellement, on votait une voix pour le clergé, une voix pour la noblesse, une voix pour le tiers. Et à ce jeu, les deux ordres privilégiés, clergé et noblesse, s'unissaient toujours contre le tiers. Deux voix contre une. Désormais, le fait qu'il y ait un homme, une voix, donne la majorité au tiers, d'autant que les curés, on le sait, vont bientôt se lier avec le tiers.
1: Ainsi va la logique politique Delfinal. C'est joli Delfinal comme mot, hein, ce qui se rapporte au Dauphiné. Donc.
2: Tout à fait.
1: Voilà. Et puis il y a aussi Mandrin. J'en parle parce qu'on a raconté son histoire la semaine dernière. Vous l'avez écouté au même endroit, à la même époque.
2: Oui, oui.
1: Bien, on se retrouve dans 3 minutes, on écoute Mitski, Instead of Here.

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1: Clarisse Coulon, les termes de l'histoire que nous avons racontée sont pas, on va dire, compliqués, mais exigeants à comprendre. Donc, je voudrais revenir sur un point. Les désirs de ces différentes élites qui paraissent contradictoires. Est-ce que la journée d'études est un mirage? Encore quelques, deux, trois choses qui m'échappent.
2: Alors, c'est vrai que il y a quand même plus de points communs qu'on ne pourrait le penser, et vous l'avez rappelé. Mmh. Claude Perrier, c'est un grand négociant, un banquier, mais il est en même temps aussi quelqu'un qui a acheté le marquisat de Vizil, qui est en voie d'annoblissement, qui a marié sa fille à un noble du Parlement. À l'inverse, les magistrats du Parlement sont des maîtres de forge, sont des métallurgistes, souvent impliqués dans le capitalisme. Mmh. Donc, ce qu'on peut dire, c'est qu'à Grenoble, comme ailleurs, il y a ce qu'on appelle une fusion des élites qui préfigure ce qu'on appellera au XIXe siècle les notables, la société de classe où c'est l'argent qui compte, beaucoup plus que la noblesse.
1: D'accord, et ça c'est le ciment en fait.
2: Et ça c'est le ciment. Ceci dit, c'est vrai qu'il y a un mirage, vous avez tout à fait raison, parce que qui est le grand perdant dans l'affaire? C'est le Parlement. Le Parlement face à la nouvelle Assemblée des États de Romans, cette Assemblée provinciale, élue dans les termes démocratiques que l'on vient d'évoquer, eh bien, elle dépossède le Parlement de son antique droit d'enregistrer les lois du roi. Traditionnellement, pour qu'une loi soit exécutable dans une province, il fallait qu'elle soit enregistrée, littéralement marquée dans les registres. C'est le rôle du bulletin du journal officiel aujourd'hui.
1: D'accord.
2: Sauf que les parlements, ils avaient le droit de refusé, au nom de gardiens des lois fondamentales. Et là, ils écrivaient des remontrances. C'est ces textes, les remontrances, qui ont été finalement les premiers grands textes politiques qu'on s'arrachait. Traditionnellement, ils étaient secrets, parce que la politique, elle était de l'ordre du domaine réservé du roi. Mmh. Au XVIIIe, on les imprime clandestinement. On se les arrache. C'est vraiment, Tocqueville l'a montré, c'est une forme de politisation de la population qui a provoqué l'étincelle de la journée des Tuiles.
1: Oui, exactement. Il y a un deuxième point commun, c'est ce désir de décentralisation.
2: Ah oui, qui est très fort.
1: Il est fort.
2: Donc, vous avez parlé de cette volonté des élites provinciales de participer aux affaires communes. Et ça, c'est une volonté qui est partagée en Dauphiné, mais dans toute la France, des propriétaires. C'est aussi le libéralisme. Le libéralisme, c'est de dire, on est bourgeois, on a des capitaux, on paye l'impôt, mais en retour, on veut administrer la province aux côtés de l'intendant. Donc, il y a une forte demande de représentation de la nation. Et en l'absence de la convocation des États généraux, qui est-ce qui représente la nation? C'est les parlements, ils sont non élus. Finalement, c'est qui ces parlementaires? C'est des magistrats, c'est des cours d'appel. Ils ont simplement ce pouvoir d'enregistrer les lois, mais sinon, c'est avant tout des juges. On les voit aujourd'hui dans leurs costumes, ce sont les juges, c'est le gouvernement des juges.
1: Ouais, c'est ça.
2: Voilà, donc c'est des représentants, comme on dit, de substitution. Et à partir du moment où en 88, finalement, l'Homénie de Brienne décide de les balayer, on se rend compte que finalement, il n'y a plus de représentants de la nation, qu'il n'y en a pas, et que donc le seul représentant de la nation, c'est les États généraux. Les parlementaires, la contestation parlementaire, elle a quand même nourri une revendication de représenter la nation face au roi. Et ça a été la boîte de Pandore pour eux. Il faut remarquer quand même que le Parlement du Dauphiné n'a pas protesté devant, en étant dépossédé de ses pouvoirs. Il y avait une véritable conviction. Il s'efface. Et ils vont être abolis sans protestation, contrairement à d'autres parlements réactionnaires.
1: Voilà, très bien. Alors, justement, besoin de décentralisation, et je me dis que la Révolution n'a pas été bonne fille avec la décentralisation, parce qu'elle était quand même essentiellement jacobine.
2: Eh bien, complètement. Là, vous avez rappelé une très belle formule de Mounier, nous ne sommes plus dauphinois, mais français libres sous un roi. En fait, il y a deux cultures politiques qui se heurtent au XVIIIe siècle. Les libertés au pluriel, qui voient les libertés comme un héritage du passé,

0: en table rase.
1: Ah oui. Alors on insiste beaucoup sur le rôle des femmes dans la révolution. À Grenoble, dès 1788, elles sont motrices de l'insurrection. Si oui, pourquoi ?
0: Alors complètement. Michelet l'avait noté le premier. Tous les témoins des hommes, souvent de manière condescendante, remarquent qu'elles sont là, le verbe haut, la contenance décidée. Vous avez rappelé que ce sont elles qui montent dans les clochers, qui sonnent le tocsin pour appeler les environs à l'aide. Donc elles ont eu un rôle absolument décisif. Pourquoi ? Bah, c'est traditionnel. Dans toutes les émeutes sous l'Ancien Régime, les femmes sont toujours ce qu'on appelle les bouts de feu. Elles sont sur la place publique, ce sont les marchandes, elles sont les premières au courant de l'augmentation du prix du pain.
1: Eh oui.
0: Vous avez dit qu'on est dans une période de crise, d'inflation, terrible. Elles sont au courant de la dernière nouvelle politique. Et donc ce sont elles qui ameutent les hommes, qui les informent de ce qui se passe et qui les poussent à la révolte. Alors on a dit que c'était aussi parce que ces femmes, elles étaient moins en butte aux représailles juridiques. Aujourd'hui, c'est un peu discuté. Mais c'est vrai qu'en France, en Dauphiné comme ailleurs, les femmes sont vraiment des meneuses des révoltes. Et là encore, la révolution va les balayer. Très vite, elles vont être écartées de ce jeu politique.
1: Alors, sauf qu'on se souvient quand même que ce sont les femmes, et Louis XVI en a fait la mère expérience, qui sont arrivées devant les rues de Versailles, quand le pas avait augmenté.
0: Oui, les 5 et 6 octobre 1789 sont des grandes journées féminines. Vous avez complètement raison. À la fois pour des motifs frumentaires. Alors, Michelet les a dépeintes un peu, ces femmes, comme des louves qui veulent nourrir leurs petits.
1: C'est ça
0: aussi. Mais elles sont aussi très politisées, ces femmes. Elles savaient que le roi refusait d'enregistrer la déclaration des droits de l'homme, refusait de reconnaître aussi l'abolition des privilèges de la nuit du 4 août. Donc elles ont des motifs tout autant politiques qu'économiques pour aller à Versailles et obtenir quelque chose d'incroyable, le retour de la famille royale à Paris. C'est la fin de Versailles, c'est la fin de l'absolutisme. Le roi est sous surveillance.
1: Et en 1788, qu'est-ce qu'il y comprend, Louis XVI, à tout ce qui se passe ? Est-ce qu'on le sait d'ailleurs ?
0: Est-ce qu'on le sait, Louis XVI, il a été un roi pétri de bonnes intentions, pacifique, se voyant comme un nouvel Henri IV. La grande hantise du roi et d'une grande partie des élites à l'époque, c'est de ne pas revivre la Saint-Barthélemy, c'est-à-dire ce massacre des protestants en plein Paris en 1572. Et donc, il y a cette peur de la guerre civile. Mais c'est évident qu'il ne comprend quand même pas grand-chose. Et c'est ce qu'on va lui dire le 14 juillet 1789, le duc de La Rochefoucauld. Lyoncourt, c'est une révolte. Non, sire, c'est une révolution.
1: Et alors justement, vous avez raison, parce qu'il y a eu, un mort seulement, si j'ose dire.
0: Oui.
1: Mais un mort le 7 juin, donc dans ce genre d'émeute, dans ce genre d'époque, en principe, où les morts, on les compte par centaines.
0: Hein. Oui. Alors là, c'est une intelligence quand même du duc de Clermont-Tonnerre. Il y a eu un calcul qui s'est fait à chaud. L'hôtel du commandement militaire était encerclé par les émeutiers. Et là, il y avait les partisans de la matière forte, le militaire qui voulait pendre haut et court les meneurs. Et en face, le duc de Clermont-Tonnerre a dit non. On joue la conciliation. Pourquoi ? Par pacifisme, mais surtout parce que le duc de Clermont-Tonnerre a compris que c'est une histoire de la nation. Que ce n'était pas une émeute grenobloise qu'on pouvait mater, qu'en fait, derrière, il y avait toute la France. Et l'autre chose très importante que le duc de Clermont-Tonnerre met en avant, c'est que les soldats sont des citoyens. Est-ce qu'ils vont accepter de tirer sur les émeutiers ?
1: Ah oui,
0: et là, un an
1: question,
0: avant, c'est déjà l'idée de la fraternisation des soldats avec les émeutiers, avant la Bastille. Donc ça, Grenoble, là, est aussi précurseur.
1: Bien, Clarisse Coulon, merci infiniment. Je rappelle que vous êtes maîtresse de conférence à l'Université Grenoble-Alpes et que vous avez édité le livre « Les Pères de la Patrie » aux Presses universitaires de Grenoble, un livre qui explore les origines de la Révolution française dans le Dauphiné. Et c'était l'objet de notre récit. Merci.
0: Je vous remercie.
1: C'était Affaires Sensibles aujourd'hui, 1788, la journée des tuiles à Grenoble, une émission que vous pouvez réécouter en podcast, bien sûr. À la technique aujourd'hui, il y avait Fabrice Desmaz. Et bien sûr, nous allons du côté de Zoom Zen, Mathieu Noël et toute son équipe, bonjour.
2: Bonjour Fabrice.
3: Bonjour Fabrice.
2: Aujourd'hui, Zoom sur un business qui ne vous concerne pas, vous qui dînez chaque soir à la Tour d'Argent, le business de la flemme, aussi connu sous le nom de livraison à domicile, Fabrice, secteur qui représente presque 200 milliards d'euros annuels. On va décrypter ce qui est devenu un véritable phénomène de société.
1: Bien, rendez-vous après le flash de 16 heures.
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5: 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Le flash, Amélie Perrier.
6: Pas de trêve au Liban, les combats se poursuivent autour de la forteresse de Beaufort, château du XIIIe siècle protégé par l'UNESCO, mais théâtre des affrontements entre Israël et le Hezbollah. Le mouvement pro-iranien affirme continuer de se battre sur le site médiéval qu'Israël dit avoir pris hier. Le Hezbollah assure qu'il n'avait aucune présence militaire dans la citadelle lors de l'entrée des forces israéliennes. L'UNESCO a accordé en 2024 à la forteresse une protection renforcée, c'est-à-dire qu'au regard du droit, il ne peut être utilisé en soutien à une action militaire. Les cours du pétrole s'envolent cet après-midi, de nouveau dopés par le regain de tension entre les États-Unis et l'Iran. Les deux pays ne trouvent pas les conditions d'un accord pour mettre fin à la guerre et se sont encore attaqués réciproquement ce week-end. Le baril de Brent de la mer du Nord prenait près de 5% dans la dernière demi-heure à un peu plus de $95. Et puis il y a quelques instants, l'agence de presse iranienne Tasnim affirme que Téhéran a suspendu les négociations avec les États-Unis à cause, je cite l'agence iranienne, des crimes qu'Israël continue à commettre au Liban et des violations sur tous les fronts du cessez-le-feu irano-américain. Un mémorial à Paris pour commémorer le génocide des Tutsis au Rwanda. Le président français Emmanuel Macron et son homologue rwandais Paul Kagame vont inaugurer demain après-midi le site en hommage aux victimes du génocide de 1994, érigé sur les bords de Seine. C'est la suite du processus de mémoire et de réconciliation entre Paris et Kigali, la France ayant déjà reconnu sa responsabilité dans le génocide qui a fait au moins 800 000 morts. Emmanuel Macron, en 2021, avait aussi précisé que Paris n'avait pas été complice des génocidaires hutus et n'avait pas présenté d'excuses tout en disant espérer le pardon des rescapés. La guerre des chaînes d'infos continue. BFM TV consolide sa première place pour le troisième mois consécutif. La chaîne se classe leader en mai en part d'audience devant CNews et LCI. Pour Fabien Abias, le directeur général de BFM, ce résultat démontre la capacité de sa chaîne à couvrir tous les champs de l'actualité, de la guerre au Moyen-Orient, aux phénomènes climatiques, en passant par les grands événements comme la victoire du PSG. CNews, appartenant au groupe du milliardaire conservateur Vincent Bolloré, avait été numéro 1 des chaînes infos sans interruption de janvier 2025 à février 2026. La chaîne a été secouée ensuite par l'affaire Morandini et le départ de l'une de ses journalistes vedettes, Sonia Mabrouk, en partance pour BFM TV. Et puis le retour tant attendu aux eaux de Beauval d'un tamarin lion doré. C'est un singe, il avait disparu il y a 11 ans, volé en 2015 avec d'autres primates. Il a été retrouvé en Slovaquie, chez un particulier. Sa puce électronique a permis de l'identifier, les autres restent introuvables.
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6: Bon, on est content de le retrouver, ah celui-là. Oui. Mais oui, 16h04, France Inter, Zoom Zoom Zen.
15: On a trouvé notre sponsor préféré.
6: Ça Amélie. Va, vous on êtes sur vos bases, c'est bien, ouais. Bonjour Mathieu Noël, salut l'équipe.
15: Merci
6: salut,
15: Amélie. Salut. Merci ma chère Amélie, on vous retrouve à 17h pour nouveau point sur l'actu.
6: À tout à l'heure.
16: Le business de la flemme, quelle tristesse. Quelle tristesse. La joie, c'est au contraire d'aller vers les autres, d'aller faire ses courses, de rencontrer les gens, de leur parler. C'est ça la vraie vie.

0: Bonjour à toutes et à tous, quel régal de vous accueillir dans un nouveau numéro de Zoom Zoom Zen qui sent bon l'huile solaire, le spritz et le monoeil, puisque ça y est, nous sommes en juin. À part Cyril, qui a fait ses débuts professionnels sous Mitterrand et pour qui il est impensable d'exhiber ses mollets au travail, nous avons tous pris nos aises, vestimentairement parlant. Surtout Manon, de retour d'un week-end EVJF, finalement bien arrosé, Manon ayant exigé de repasser au Leclerc le samedi matin pour acheter 14 bouteilles de gin afin d'arriver au ratio acceptable de une bouteille par personne. Résultat, tout en se moquant de Patrick Bruel, parce qu'à la boîte bourrée, elle n'en reste pas moins féministe.
1: C'est bien de le rappeler.
0: C'est donc la dernière ligne droite avant le Summer of Love 2026. Et comme vous êtes en train de vous dire, attends, on est que le 1er juin, Noël, il pense déjà aux vacances, est-ce que ça serait pas une énorme flemmasse? Justement, c'est pile notre thème du jour, le business de la flemme, plus connu sous l'appellation livraison à domicile. Étant moi-même client premium Deliveroo et Uber Eats, je suis heureux de vous annoncer que pour la première fois en 747 émissions, j'ai enfin une expertise par rapport à notre thème du jour. Il était temps, et comme expertise rime avec gourmandise, je peux vous l'avouer, la plus grande honte quand je commande Deliveroo, et ça c'est une vraie histoire, c'est quand mes sushis arrivent et que je découvre en ouvrant le sac que le restaurant m'a mis 4 paires de baguettes et 4 paires de couverts en bois. Le restaurateur ne pouvant visiblement pas imaginer qu'un menu shirashi, supplément avocat, 4 brochettes bœuf fromage, 4 yakitori sauce cacahuète, une boîte d'edaname, une boîte de gyoza et un plateau 48 sushis mix, thon saumon anguille, samouraï gourmand, puisse être pour une seule et même personne et qui plus est pour un petit déjeuner. Non. Zoom Zoom Zen, c'est parti.
2: 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Noël.
0: Et pourtant, je suis fin comme un roseau.
3: Oui, c'est ce que j'allais dire. Ouais. Très grand.
0: Bonjour Guenel Go.
4: Bonjour à tous.
0: Merci d'être avec nous cet après-midi, Guenel. Vous êtes directrice générale de l'Observatoire Société et Consommation, l'Obsoco. L'objectif de cette plateforme, c'est de comprendre les mutations de la société, de la consommation et de conseiller, le cas échéant, des acteurs privés et publics en fonction de ces changements d'habitude. Et quel plus gros changement que la livraison à domicile d'à peu près tout ce qu'on veut aujourd'hui. C'est ce qu'on appelle le business de la flemme. Ça pèse en tout, en France, 200 milliards d'euros, tout le e-commerce. Comment expliquer cette mutation aussi rapide, accélérée évidemment par le Covid? Qu'est-ce que ça dit de notre société? C'est ce que vous allez nous expliquer. Juste le temps de vous présenter deux flemmards de première. À commencer par celle qui aura finalement eu sa ration de gin ce week-end. Bonjour Manon Mariani.
5: Bonjour.
0: Racontez-nous cette histoire. Vous étiez très inquiète parce qu'il n'y avait qu'une seule bouteille de gin pour tout le VJF.
5: Oui, mais je n'avais pas vu que c'était un magnum. Ah. Donc du coup, les choses ont changé.
0: Donc
5: oui.
0: Finalement, les choses
5: J'ai
0: ont changé.
5: J'ai été rassurée minute une.
0: Très bien.
5: Tout va bien.
3: Alors, il en reste ou pas?
5: Jamais. On était 15, je vous rappelle. Je suis pas la seule.
0: Ne me dites rien en tout cas de cette VGF, Manon. J'ai vu par-dessus votre épaule tout à l'heure le site que vous consultiez nerveusement, Legal France, et cette question que vous aviez postée dans la barre de recherche, majorité sexuelle en 2026, point d'interrogation, jetons un voile pudique sur tout ça, d'autant que si ça se trouve, les parents du jeune Théo nous écoutent. Bref.
5: Mais c'est pas possible. Hein.
0: Heureusement, on n'est pas très écoutés du côté de Toulon. Bref, voilà, j'ai donné toutes les infos. Dans votre pièce jointe aujourd'hui.
5: Oui, dans ma pièce jointe. Une tendance TikTok, elle consiste à se filmer dans son lit, tout simplement en train de chiller, de regarder des séries, de scroller sur son téléphone, parce que oui, maintenant, c'est hype de rester chez soi, dans son lit.
0: J'aimerais bien savoir ce qu'en pense la dame du micro-trottoir qu'on a entendu tout à l'heure.
5: Ah bah là, elle serait pas contente.
0: À mon avis...
5: Elle serait pas contente, mamie.
0: Elle serait dépitée.
3: Dis-nous, mamie.
5: C'est une personne âgée.
3: Oui, oui.
0: Attention. Mais
3: c'est pas la mienne.
0: Face à vous, Guenel. Sa présence sur le service public est de plus en plus incongrue. En cause, l'écart grandissant entre ses goûts de luxe et les préoccupations de nos auditeurs, dont pour certains, le principal problème est de savoir comment ils vont réussir à boucler la fin de mois, pas combien coûte la dernière montre Richard Mille, dont il nous parle tous les deux jours.
3: Quentin, 560 000.
0: Quentin, comme chaque matin, vous êtes parti à l'assaut de la rue pour faire réagir les passants à notre mot du jour. Alors, le business de la flemme, ils ont vite compris de quoi vous parliez.
3: Oh que oui, vous entendrez trois voix autour du fait que des gens pédalent concrètement pour notre flemme. J'aurais dû vous enregistrer, Mathieu, il faut quand même que la France sache, je vous l'avais dit un petit peu, mais les soirs où Madame Noël n'est pas là, ça y va les commandes premium, on part pour un micro-trottoir complètement à la rue avant 16h30.
0: Ça, c'était le passé, Quentin.
3: Le passé ?
0: Le passé, je ne commande plus jamais, quasiment.
3: Parce que Madame est toujours là.
0: Madame est toujours là. Fidèle au poste, effectivement.
5: Voilà.
0: Aujourd'hui...
5: 2026, c'est bien.
0: 2026,
6: le naufrage de garçon.
0: C'est comme ça. Avec ma femme, on s'aime beaucoup, on se retrouve tous les soirs à la maison.
6: On s'aime beaucoup.
0: On s'aime, et voilà.
6: Vous savez comment elle s'appelle ?
0: Oui, évidemment, je me souviens. D'ici la fin de l'émission, je retrouverai. Aujourd'hui, ce sont encore des livreurs musclés, ruisselants de sueur, qui vous livrent. Bonjour, Mademoiselle Mariani. C'est bien vous qui avez commandé un panier de légumes de saison avec une très grosse aubergine.
5: Oh là là,
1: Elle est magnifique.
0: Hélas, Manon, ces moments magiques sont appelés à disparaître, car bientôt, vous serez livré par drone. Vers 16h30, le Zoom Zoom Test vous permettra de découvrir les prochaines étapes du business de la flemme. Déjà en Chine, ça existe déjà.
5: Ça va donner chaud.
0: Évidemment,
4: on va trop loin.
0: Après 17h, c'est la fin de saison. Après 17h, vous le savez déjà, l'IA est en passe de changer beaucoup de choses, y compris en Afrique. Alors qu'un sommet sur l'IA s'ouvre aujourd'hui à Lagos, on va se demander ce que l'IA peut faire pour ce continent souvent laissé pour compte. Mais d'abord, Guénaël Gaud, je le disais en vous présentant, le business de la commande en ligne, en tout cas de repas, pèse très lourd. C'est à peu près 9 milliards d'euros par an en France. Pour se rendre compte, à quoi ça correspond, à quoi on peut comparer ce chiffre de 9 milliards d'euros ?
7: 9 milliards d'euros, bah, je ne sais pas, par exemple, si vous prenez la grande distribution alimentaire, même si on ne peut pas tout à fait comparer ça, mais la grande distribution alimentaire, c'est 138 milliards d'euros.
0: Okay.
7: Donc vous voyez, oui. 9 milliards, 138 milliards, ça pèse quand même.
0: Ça pèse lourd. À mes côtés, tel d'ailleurs Judas à la gauche du Christ, un homme qui, vous le savez, a bien des défauts. Il est autoritaire, sanguin, bougon, cyclotimique, et il fait des blagues sur Pierre Martinet, le traiteur intraitable.
6: Mais franchement, une des meilleures.
0: Dans cet océan de tare, il a une qualité, il n'a jamais cédé aux sirènes du business de la flemme, car même pour aller acheter sa côte de bœuf chez Denis Chenet, une boucherie située à 250 mètres de chez lui, il sort le Raptor. Cyril Lacarrière, bonjour.
8: Bonjour Mathieu Noël, bonjour à toutes, bonjour à tous.
0: Il fait vraiment un drôle de bruit, il faudra penser à le faire réviser, votre Raptor. Oui, ça, à mon avis, c'est le bruitage, à mon avis, qu'ils ont trouvé, c'est une voiture téléguidée, votre truc. Hein. Je te ferai écouter un Raptor, ça fait pas ce son-là.
8: Je pense qu'Alicia Vulot n'a jamais vu la tête d'un Raptor.
0: Elle a pensé que c'était un Raptor, le dinosaure, peut-être. Cyril Lacarrière, bonjour.
8: Oui, ça fait deux fois qu'on dit bonjour.
0: Il n'y a jamais 203. Cyril Lacarrière, bonjour.
9: Bonjour Mathieu.
0: Racontez-nous ce business de la flemme, d'où ça sort.
9: Imaginez, mon vieux.
0: Ah ben j'imagine.
9: Vous êtes affalé sur votre canapé, il est 20h, vous avez faim, mais la simple idée d'ouvrir le frigo vous semble un effort surhumain.
0: Oh, surhumain, oui.
9: Alors vous prenez votre téléphone, 3 clics, et 20 minutes plus tard, un jeune homme à vélo vous dépose un burger tiède et des frites molles. Voilà l'archétype de ce business de la flemme qu'on appelle aussi l'économie de la commodité. Et ce n'est pas dans la Silicon Valley qu'elle est apparue, cette logique économique. L'idée de transformer notre flemme en filon est née aux États-Unis en 1953 à cause d'une gigantesque erreur de calcul. Celle de l'entreprise Swanson qui a surestimé ses ventes pour Thanksgiving et se retrouve avec 260 tonnes de dinde sur les bras. C'est là qu'intervient un certain Jerry Thomas, commercial chez Swanson. Lors d'un vol en avion, il remarque les petits plateaux repas qu'on sert aux passagers et il se dit qu'il tient là une idée. Il récupère les dindes invendues, les coupe en tranches, ajoute des petits pois et de la purée de patates douces dans cette fameuse barquette en métal. Et avec ça, il invente un concept marketing qu'il baptise le TV Diner, le dîner télé. Son coup de génie, c'est de comprendre que la télévision est en train d'hypnotiser son pays et le monde avec. La promesse de son TV Diner tombe à point et le succès est immédiat. Swanson vend 10 millions de ses barquettes rien que la première année.
0: Et c'est ce qui va poser les bases de l'économie actuelle ?
9: Exactement, c'est l'acte de naissance de la flemme tarifée. Grâce à leurs outils, les géants de la tech traquent ce qu'ils appellent les frictions. Un service ne doit exiger aucun effort physique ou mental entre vous et le service. Alors, d'où ça sort le business de la flemme ? Eh bien, d'un stock de dinde invendue, et ce n'est que le début de notre histoire.
0: Merci Cyril pour cette belle anecdote historique. Guénaël Gaud, c'est un peu terrible d'un point de vue humain, mais d'un point de vue économique, ça tient du génie. Le coup de génie donc, des géants de la tech, c'est d'avoir compris, en effet, qu'un service ne doit exiger aucun effort physique ou mental, quoi, le minimum.
7: Oui, c'est ça. Enfin, c'est, de manière générale, en fait, c'est de répondre à quelque chose sans friction, quoi, comme vous le disiez. Ouais. C'est-à-dire facilement, que le consommateur puisse aller jusqu'à vous. Enfin, vous savez, on cherche un peu tous les gisements de valeur, comme disent les entreprises, pour pouvoir vendre davantage. Et une fois qu'on est dans une économie, disons, de satiété, où les gens ont à peu près tout ce dont ils ont besoin, il faut trouver d'autres promesses, en fait. Et là, on va trouver la promesse de la simplicité, de la facilité, du sans friction, ouais, c'est ce que vous disiez.
0: Mais il y a la question de l'œuf et la poule, parce que est-ce que réellement on a moins de temps aujourd'hui, ou c'est parce qu'on a aujourd'hui ces services de livraison à domicile qui fait qu'on occupe notre temps différemment, du coup on peut juste commander et gagner encore un peu plus de temps, grappiller encore un peu plus de temps libre.
7: Alors oui, bah justement c'est intéressant parce qu'en tout cas on a le sentiment d'avoir moins de temps. Ce que nous disent dans nos études à l'Obsoco les Français, c'est qu'il y a à peu près 40% qui nous disent qu'ils n'ont pas le temps de tout faire dans leur vie, et 35% qu'ils ont tout juste le temps, donc en gros ça fait les deux tiers des Français qui courent après le temps. Mais c'est un peu paradoxal, parce que c'est vrai, et c'est ce qu'explique très bien le philosophe Hartmut Rosa, il explique que en fait justement les technologies nous permettent de gagner du temps, mais dès qu'on attrape un peu de temps nouveau, on va le réinvestir dans ces technologies, et qu'en fait on court après sans arrêt, et qu'on a cette impression d'accélération permanente qui fait que maintenant il y a la moitié des Français qui mangent en travaillant, on a perdu 1h30 de sommeil depuis 50 ans. Vous regardez peut-être, vous aussi, mais c'est le cas d'un quart des Français, ou écoutez par exemple Zoom Zoom Zen en accéléré. Mais
0: je parle déjà beaucoup trop vite, à mon avis, en accéléré, ça doit être assez inaudible.
7: Mais effectivement, il y a cette course après le temps.
0: Moins de temps passé à préparer, à manger, c'est aussi bon pour d'autres business, comme le loisir et le sport. Comme ça, on a le temps de s'inscrire sur Strava et de faire des performances. Enfin, on a l'impression que tous ces nouveaux business sont interconnectés.
7: Alors, il y a tout, oui, c'est ça, c'est business autour du temps. Alors, il n'y a pas que ça qui porte sans doute cette économie dont on parle aujourd'hui. Alors, bien sûr, il y a les technologies, Internet, qui va industrialiser, en fait, parce que c'est très facile aujourd'hui, en un clic, en fait, vous pouvez recevoir, ou en deux clics, vous pouvez recevoir votre repas. Mais il y a aussi des tendances lourdes et plus structurelles, c'est-à-dire, l'air de rien, le travail des femmes. En fait, c'est quelque chose qui a pesé aussi dans le développement de ces offres-là. Le fait qu'on ait une société vieillissante aujourd'hui, le ménage le plus répandu en France, c'est la personne qui vit seule.
0: Le ménage le plus répandu en France, c'est une personne seule.
7: C'est 38% des ménages, ce sont des personnes qui vivent seules, souvent parce que la population est plus âgée. Et donc, est-ce que vous vous faites à manger quand vous êtes tout seul?
0: Moins d'intérêt peut-être, parce que c'est quelque chose de convivial. Manon se souvient avec émotion de cette période où elle avait tenté de se désintoxiquer de Uber Eats, période connue sous le nom de Air Fryer, Era. Même si Era est un bien grand mot pour quelque chose qui avait duré 3 semaines. On continue de zoomer sur le business de la flemme, dont viendra nous dire ce qu'elle en pense Marine Leonardi tout à l'heure en fin d'émission. Pour le moment, c'est un shot de vitamine C qui vous attend avec Cannes sur France Inter.

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1: Quand notre flemme permet à des entrepreneurs futés de faire un maximum de moula, Quentin a les yeux qui brillent. Zoom aujourd'hui sur ce qu'on appelle le business de la flemme avec la directrice générale de l'Observatoire Société et Consommation, Genaël Go. Genaël, vous expliquez le succès de ces services de livraison à domicile parce que vous appelez l'externalisation du travail qui était fait par les femmes. Est-ce que vous pouvez nous expliquer ?
2: Oui, c'est-à-dire que en fait, les femmes ont vraiment massivement rejoint le marché du travail rémunéré. Il faut le préciser. À la fin du XXe siècle, c'est-à-dire que il y avait à peu près 50% des femmes qui travaillaient de manière rémunérée dans les années 70. Aujourd'hui, c'est plus de 70%. Et sur la frange même des 18-49 ans, on a pris 24 points. Donc ça veut dire les femmes les plus actives, celles qui ont aussi des enfants. Enfin, c'est vraiment la tranche d'âge. Et donc ce qui s'est passé aussi, c'est que les tâches domestiques ne se sont pas transformées pour autant. C'est-à-dire qu'en allant travailler, maintenant, elles ont double journée de travail.
1: Les tâches domestiques, voilà. Oui. Les hommes ne prennent toujours pas suffisamment leur part.
2: Voilà. Et donc, c'est vrai que ce business-là, alors on pourra revenir sur le mot flemme, mais ce business-là, en fait, y a une forme de domesticité qui a changé de visage. C'est-à-dire qu'avant, c'était effectivement plutôt une domesticité féminine, gratuite et invisible. Et là, on est passé à une domesticité, on y reviendra peut-être, mais qui est plus racialisé, qui est payé à la tâche, etc. Donc, c'est pas juste... certains disent qu'il y a cette domesticité, mais elle existait déjà, en fait, d'une certaine manière, avec les femmes. Mais elle change de visage.
3: Quentin ? Tout à l'heure, Cyril a expliqué comment la livraison à domicile est née. On parlait de l'émergence du plateau télé. Aujourd'hui, on regarde quand même moins la télé. En tout cas, on ne la regarde pas forcément à l'heure du repas. Qu'est-ce qui fait qu'on reste néanmoins cloué à la maison et qu'on n'ait pas le temps de sortir faire les courses ou les boutiques ?
2: Les écrans comptent pour beaucoup, c'est-à-dire qu'aujourd'hui, les Français passent en moyenne 60% de leur temps libre devant un écran. Souvent, du coup, en écran, on est assis ou on est sur son canapé, et c'est énorme en fait. Alors, on
3: plus
2: y fait plein de choses.
3: Plus de la moitié du temps qu'on a pour nous, voilà, c'est sur l'écran.
2: Du temps libéré. Alors, ça ne veut pas dire que... Enfin, il y a plein d'activités sur les écrans, donc il peut y avoir une variété.
3: Mais
2: il y a cette sédentarité-là, et d'ailleurs, on voit que depuis 10 ans, on a perdu 10% de notre mobilité. On se déplace, notre rayon de déplacement s'est réduit, quotidien s'est réduit de 10%. Donc on voit bien qu'il y a une réelle sédentarité. Forcément, ça porte à rester chez soi et à amener les choses à soi, permettent ce genre de service.
4: Mais on l'a un peu évoqué en première partie, mais est-ce qu'on observe des comportements différents entre les personnes célibataires, les personnes en couple et les personnes qui sont en couple et qui ont des enfants ?
2: Alors là où on va observer des différences, ceux qui vont avoir le plus recours à ces services-là, ça va être davantage les plus jeunes, les plus urbains, les plus diplômés, les plus... c'est plutôt cette cible-là.
4: Qu'ils soient en couple ou célibataires.
2: Ouais, plutôt en couple. Il peut y avoir des... Et avec des enfants. Mais l'idée, c'est que c'est plutôt entre 18 et 35 ans ou 40 ans qu'on a le recours à ces offres-là.
1: Est-ce que le Covid a bouleversé le secteur ? Est-ce que ça a accéléré les choses ?
2: Oui, clairement, parce que le Covid a été une phase de test, en fait. Donc oui, tester, ça a été l'adopter pour plein de Français, bien sûr.
4: Après, on n'avait plus le choix aussi.
2: Et on n'avait pas le choix. Ouais.
1: Économiquement, j'imagine que c'est un désastre pour les petits commerçants. Est-ce qu'on voit l'impact sur eux directement on parlait de 9 milliards de chiffre d'affaires pour le secteur de la livraison à domicile.
2: C'est là où ce qui est en train de se passer, si vous voulez, c'est que justement, les petits commerçants, alors ça dépend où, mais ça marche plutôt, enfin pas mal, les petits commerçants.
1: Alors comment on l'explique ?
2: En fait, il y a deux flux qui sont en train de se créer. Il y a un flux qui va vraiment être numérique pour tout ce qui est commodité. Enfin, le moment où vous allez effectivement acheter les produits d'entretien, les produits de base, les fonds de placard, ces choses-là, en fait, c'est plutôt une corvée maintenant. C'était super dans les années 70 où on découvrait les hypermarchés. Oui, vous vous souvenez, il y avait une profusion, on se baladait. Enfin, ouais. Aujourd'hui, c'est plutôt vécu comme une corvée. Donc il y a ça. Plus on va pouvoir le faire sans friction, comme on le disait, plus on va le faire. Et puis il y a un deuxième flux qu'on a d'ailleurs vu aussi au moment du Covid, où les gens allaient chercher leurs baguettes par car de baguettes, parce que ça leur donnait l'occasion de sortir, de rencontrer des gens. Bah, l'autre flux, c'est le flux qui va être plus social, plus expérientiel. Vous avez besoin de rencontrer les gens.
1: Est-ce que ça peut concerner les mêmes personnes à des moments différents de la semaine ou de leur vie ou... Oui, c'est ça.
2: C'est pas deux teams. Vous allez recourir à effectivement des plateformes de livraison, et en même temps, vous allez aller chez votre boucher qui vous connaît, que vous connaissez, et de temps en temps, vous allez, voilà, c'est complètement compatible, et de manière générale, ça s'articule plutôt bien. C'est pas une substitution.
1: Et vous, avez-vous une vie sentimentale, sexuelle et sociale satisfaisante, ou bien, comme moi, le message le plus excitant que vous pouvez recevoir, c'est moins 50% sur la deuxième calzone à partir de 3 commandés sur Allo Pizza avec le code promo tout be free. J'ai même pas réussi à le dire, tellement c'est moche, tellement c'est triste. Ça a été ma vie pendant si longtemps. Quentin, vous êtes allé poser la question Jean. Évidemment, vous ne l'avez pas formulé tout à fait comme ça, je l'imagine.
3: Non, ma première rencontre, Mathieu, c'est cette dame d'un certain âge. Je vais la qualifier de coquette dans une robe de printemps au ton rose.
1: Et non pas de mamie comme la qualifier.
3: Non, plutôt coquette.
4: C'était gentil.
1: Très bien.
3: Avec beaucoup d'affection. Elle a les cheveux gris, en tout cas. Elle plisse les yeux pour découvrir le thème qui nous intéresse aujourd'hui.
5: Le business de la flemme. Alors, je trouve que c'est très contradictoire, business et flemme.
3: Et pourtant, je lui raconte l'ensemble des services qui permettent aujourd'hui de déléguer ou d'éviter les tâches du quotidien avec l'outil numérique. La livraison de repas, des courses, le coiffeur, une tendance croissante à faire venir le monde à nous plutôt que d'aller vers lui.
5: Quelle tristesse. La joie, c'est au contraire d'aller vers les autres, d'aller faire ses courses, de rencontrer les gens, de leur parler. Moi, je trouve toujours de quoi nouer une conversation avec les gens que je rencontre. Mais d'abord, je dis bonjour.
3: Oui.
5: Comment allez-vous? C'est pas trop dur?
3: Nous parlons avec cette dame des applications pour se faire livrer.
5: Moi, je me fais pas livrer, sauf des très très gros colis que je ne peux pas transporter moi-même.
3: Ah oui. Par exemple quoi? Un frigo?
5: Voilà. Oui. Mais sinon, non, moi j'aime bien aller chercher, j'aime bien comparer, j'aime bien regarder, et j'aime bien discuter avec les vendeurs.
3: Ah bah peut-être parce que vous avez le temps aujourd'hui.
5: C'est vrai, mais je trouve que d'être enfermé derrière son écran d'ordinateur, derrière son écran de smartphone, c'est sinistre quoi, c'est plus la vie ça.
3: Mais quand même, elle n'a pas une application par exemple VTC sur son téléphone, elle fait non de la tête.
5: Je vais chercher moi-même mon taxi. Oui, je me mets au carrefour, j'attends qu'il y en ait un qui passe.
3: Le L.
5: Exactement, je L.
3: Est-ce que vous avez Amazon, un compte Amazon?
5: Non.
3: Vous en parlez avec votre entourage, vous avez des jeunes autour de vous,
5: oui,
3: qui font
5: oui.
3: ça?
5: Non, parce que justement, quand ils sont avec moi, je ne veux pas qu'il y ait d'écran. La vraie vie, c'est de rencontrer des gens et de leur parler.
3: Bah, c'est ce qu'on fait là.
5: Exactement. Et c'est ça qui est sympa.
3: Ma deuxième rencontre, c'est cette trentenaire. Sur son vélo électrique, tatouage sur les mollets, elle découvre sur quoi Zoom Zoom Zen se penche aujourd'hui.
6: Le business de la flemme. Je fais hyper gaffe, mais j'ai l'entourage qui m'a remis les pieds sur terre, on va dire. Je pense que j'aurais pu faire partie du business de la flemme. J'assumais qu'à moitié finalement Uber Eats, parce que quand même, je descendais quand même pour aller récupérer ma commande.
3: Vous aviez mis livraison?
6: Livraison
3: en bas de chez moi.
6: À la grille, ouais.
3: Ouais. Vous aviez l'impression de faire la moitié du chemin?
6: Ouais.
3: Ouais, bah c'est pas le cas. Parce que quand on marche dans la rue, on en croise des livreurs partout, en plein rush, aux heures des repas, plus tranquille au milieu de l'après-midi. C'est comme ça que j'arrive, après plusieurs refus quand même, à arrêter ma troisième et dernière rencontre du jour. Ce monsieur, VTT non électrique, support de téléphone qui rugit de notifications, comment il s'appelle?
7: Mon nom c'est Ibrahim, j'ai 42 ans.
3: Vous livrez quoi, principalement?
7: La commande de repas. Des articles supermarché, voilà, un truc comme ça.
3: Vous travaillez avec plusieurs applications?
7: Non, je travaille qu'avec Uber.
3: Nous parlons de la flemme et de ceux qui la payent concrètement.
7: Ouais, c'est dur, mais on fait avec. Parce que, et aussi, c'est pas tout le monde qui est sympa. Les clients qui sont nerveux, quand tu arrives, ils sont nerveux. Certains même vous insultent. Voilà.
3: On vous a déjà mal parlé?
7: Oui, plusieurs fois. Tu arrives en retard, tu fais quoi depuis là, j'attends la commande, voilà, et puis bon, tu vois, des trucs comme ça. Pendant que c'est sous la pluie, hein, quand il fait chaud, quand tu arrives en retard, ils se plaignent. Bon, il y en a qui sont sympas aussi, qui comprennent, il y en a aussi qui, quand ils sont contents, ils peuvent donner des pourboires de 1 ou 2 euros, voilà quoi.
3: Mais alors, comment il le vit, Ibrahim, ce système, lui?
7: Bon, en fait, ce qui me rend triste, c'est qu'il commande le repas, mais et que moi, je vais le livrer, c'est pas un souci, mais c'est pas bien payé, quoi, en fait. Le trajet n'est pas payé de façon convenable.
3: Mais ça t'énerve pas, cette différence entre toi qui livres et eux qui font rien chez eux?
7: Ouais, ben si, ils commandent pas aussi, moi aussi, je gagne pas à manger aussi, voilà quoi. Parce qu'il faut qu'ils commandent,
3: Mais ça t'énerve pas?
7: Des fois, tu es énervé, mais tu fais avec, mon cas.
3: Ibrahim n'a pas de compte à son nom, car pas de papier d'identité. C'est donc quelqu'un qui lui loue un compte. Je lui demande combien il gagne par mois en ce moment.
7: Alors moi, je peux me trouver avec 800 euros, 900 euros.
3: Tu travailles tous les jours?
7: Ouais. Midi et soir. Hein.
3: Comment ça va? Le moral?
7: Le moral, c'est pas trop ça. On fait avec parce qu'il faut le faire. Il faut le faire pour pouvoir se nourrir, pouvoir acheter quelques vêtements et pouvoir quoi. Voilà quoi.
3: On parle de l'avenir, du futur, de comment on sort aussi de ce système-là. Je lui demande s'il pense bientôt être régularisé.
7: J'espère. C'est mon souhait le plus ardent. Me faire régulariser, pour pouvoir travailler.
3: Dans de bonnes conditions.
7: Dans de bonnes conditions, oui.
3: Brahim, merci.
7: De rien.
3: Tu repars vers où, là?
7: Je vais à Nation.
3: En le regardant partir, je me dis que ce n'est peut-être pas une histoire de flemme, c'est aussi une histoire de distance. Celle qui nous sépare de plus en plus des tâches du quotidien et de ceux qui les accomplissent à notre place.
1: Merci Quentin pour ce micro-trottoir. Guénaël Gault, il est temps d'aborder la question effectivement avec le témoignage émouvant d'Ibrahim. On se voile un peu la face quand on commande Uber Eats et Deliveroo. Derrière, il y a une exploitation quand même de la misère, une exploitation de gens. Beaucoup sont effectivement en situation irrégulière et n'ont pas trop le choix. Ils sont un peu coincés dans ce système-là. Mal payé.
2: Oui, tout à fait. Il y a une grande enquête récente d'universitaires qui montrait que justement les deux tiers sont sans papier. Et comme vous le disiez, Quentin, en fait, ils vont louer à un tiers leur compte parce qu'ils n'ont pas le droit en fait de l'avoir. Ce compte. Donc les deux tiers sont sans papier, c'est-à-dire que ceux qui viennent chez vous...
3: Il y a des gens qui se font de l'argent en louant.
2: Oui, parce qu'en
3: est-ce qu'ils font en vouloir à ces gens-là ou je sais pas comment me positionner.
1: On sait plus à qui en vouloir.
4: C'est un business dans le business.
2: Mais c'est ça, c'est un business qui laisse faire d'autres types de business. Alors en général, la course, ce que montrait cette étude, c'est que la course, elle est payée en moyenne 4,50 €. Donc il faut les enchaîner quand même, les courses. Donc d'un côté, on va parler de flemme, mais de l'autre côté, eux, ils travaillent plus de 63 heures en moyenne, je crois, par semaine. Et donc, c'était une enquête sur leur santé, parce que ce qui est intéressant, ce qui est dramatique, c'est qu'eux, ils sautent des repas pendant qu'ils nous les livrent, qu'ils ont des accidents, c'est-à-dire plus de la moitié avaient déjà eu des accidents, parce qu'évidemment, la façon, il faut qu'ils les livrent vite, donc ils prennent des risques aussi pour ça. Donc je crois que c'est aux alentours de 60% qui a déjà eu des accidents. Ils n'ont pas forcément pour se faire soigner les mêmes conditions. Tout ça, effectivement, c'est quand même quelque chose qui est assez dramatique socialement.
3: Et d'ailleurs, on essaie par tous les moyens de se déculpabiliser quand on entend cette trentenaire qui dit « J'allais quand même récupérer ma commande en bas, je considérais avoir fait la moitié du chemin. » C'est fou de dire ça.
2: Bah c'est compliqué parce que le consommateur est vraiment les Français qui ont recours et on y a tous recours en fait, où nombreux sont les gens qui ont recours. Ils ont recours avec un petit sentiment de culpabilité, c'est clair. Mais là où c'est compliqué, c'est que c'est aussi tout un, comme vous l'avez montré, c'est aussi tout un système. C'est-à-dire c'est difficile en fait de culpabiliser un individu. Enfin, on peut dire flemme. Hein. Flemme, dans un pays comme la France, c'est un des péchés capitaux dans le pays judéo-chrétien. Donc, on va dire, c'est pas vraiment un business comme on peut les identifier sur le plan économique. On va apposer quelque chose de moral parce que, justement, derrière, il y a quelque chose qui se passe dont on sait que c'est pas tout à fait... que c'est un peu culpabilisant. Mais on n'éduque pas le consommateur dans un environnement, dans un écosystème qui le pousse aussi structurellement à ça. C'est ça qui est un peu compliqué, c'est qu'on est aussi poussé vers ça. Je sais pas, le meilleur moment, le plus visible de ça, c'est, à la sortie du Covid, vous vous souvenez en fait de tout ce qui était ce qu'on appelait alors le quick commerce. C'est-à-dire, t'étais tous les Getir, Gorillaz, etc.
1: Des produits de,
2: ouais, c'est ça.
1: D'épicerie.
2: Et là, on parlait, c'est à ce moment-là qu'est né le mot économie de la flemme. Sauf que tous ces trucs-là, en fait, avant de s'être complètement concentrés, ont aussi complètement disparu, parce que ça reposait sur aucune attente, pour le coup.
1: Oui, c'était vraiment des attentes qui étaient nées pendant le Covid.
2: Et ils dépensaient autant d'argent. À faire de la communication et à essayer d'amener des clients que de profit.
1: Une mauvaise habitude qu'on est nombreux à avoir pris. On continue de zoomer sur les affres de la livraison à domicile, symptôme de l'ubérisation de nos sociétés, juste après un quiz qui nous permettra de découvrir ce que les génies du business de la flemme nous concoctent pour demain. Peut-être, oui Manon, la livraison de jeans par drone.
8: Exceptionnel.
1: Ça sera, comme le dit Courade, exceptionnel. Le Zoom Test arrive après Beck.
4: J'adore.
1: Ride Lonesome sur France Inter.

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1: Manon se souvient très bien du jour où elle a déposé son air fryer au pied de son immeuble avec la petite étiquette des encombrants. Elle a été triste et aussi un peu honteuse d'elle-même, environ une quinzaine de secondes, et puis hop, elle s'est commandé des tacos sur Deliveroo. La Marianoche était repartie pour un tour. Parce que la malbouffe, c'est comme le célibat, on est quand même un peu excité d'y revenir. Et c'est pas ce quiz qui va doucher son enthousiasme pour le business de la flemme, puisqu'on va jouer avec les dernières innovations du secteur, jouant au Zoom Zoom Test.
2: Et tu m'imagines avec un chapeau là.
3: Elle est remontée sur le vélo, la Marianne.
1: Tout d'abord, commençons par une étoile filante du quick commerce allemand dont on parlait, qui se proposait de vous livrer toutes vos courses à domicile avec le slogan choc Faster Than You. En 2021, cette licorne a levé plus de 950 millions d'euros et pourtant, un an plus tard, elle se faisait bouffer par un turc. Pas au sens où un turc l'aurait avalé, mais une entreprise turque l'a racheté. Car cette licorne était très prometteuse, mais pas du tout rentable. Imaginez-vous, en 2021, pour chaque euro encaissé, elle enregistrait 4 euros de perte. Même Manon, qui n'est pas la prochaine médaille Fields, comprend que ça ne pouvait pas durer longtemps. Cette licorne allemande pas rentable, c'était...
2: C'est mon émission, là, oui.
1: C'était Monkeys, Gorillaz ou Gorillaz.
2: C'est.
1: Oh oui, Quentin, bravo, il n'est pas tombé dans le piège. Mais oui.
2: Gorillaz. Hein.
1: Non, pas du tout, j'ai vérifié évidemment la prononciation en allemand.
3: Vous remettez en doute sa parole ? Faites attention.
1: Gorillaz se prononce comme en anglais, Gorillaz. Gorillaz qui a donc été racheté en 2022.
2: Vous avez hésité,
1: par
2: là,
1: le leader de la livraison à domicile d'articles d'épicerie, le turc Getir, et qui par cet achat est devenu une décacorne. Nom qu'on donne aux entreprises valorisées plus de 10 milliards de dollars. Mais bon, assez parlé de ces tocards qui ont fermé, revenons aux fondamentaux. Amazon, Uber Eats et tout ça. Comme le disait Cyril en préparant l'émission, le Bezos, c'est quand même quelqu'un, et sa Lorraine Sanchez, là, je lui ferais bien une livraison rapide aussi, enfin, je me comprends. Ouais. Amazon qui aimerait bien livrer la Terre entière
3: Il l'amènerait bien à Venise, quoi.
1: Exactement. Amazon qui aimerait bien livrer la Terre entière par drone via sa filiale Amazon Prime Air, mais qui, avec 16 000 livraisons réussies, est loin derrière Zipline, leader du secteur, et ses 1 million de livraisons. Zipline, qui, avant de percer dans le business de la flemme aérien, s'est illustré dans... La livraison de médicaments au Rwanda, parce qu'ils ont une éthique chez Zipline. La livraison de pizza dans les stades de baseball, parce qu'ils sont très baseball chez Zipline. Ou la livraison de colis pour l'armée américaine, parce qu'ils sont très patriotes chez Zipline.
3: Ah !
1: Pensez qu'ils sont éthiques, vous, comme ça. Pour Manon ?
2: C'est.
1: Vous qui êtes pluraliste.
2: J'ai pas d'inspi.
1: Pas d'inspi ?
2: Ouais, non.
1: C'est rare ?
2: Ça m'inspirait pas.
1: Et personne ne vous dit rien dans l'oreillette ?
2: Oh !
1: Bonne réponse de Quentin ! Oh oui, mon Quentin !
3: C'est vrai, ça ?
1: Depuis fin
2: 2016, je peux pas le répéter.
1: Depuis fin 2016, Zipline livre des poches de sang et des médicaments par drone aux hôpitaux rwandais, là où il faudrait 3 heures de route pour faire 10 bornes, alors qu'Amazon est à peine capable de livrer par les airs sans déclencher une catastrophe. Octobre 2025, deux drones d'Amazon Prime Air ont mis le bordel. D'après vous, que s'est-il passé ? Ils ont livré par erreur un fusil d'assaut AR-15 dans la cour d'une prison du comté de Tucson. Ils sont entrés en collision avec une grue de chantier où ils ont été abattus par un militant MAGA qui a cru à une invasion extraterrestre démocrate pédosataniste.
3: B.
1: Ça vous aurait plus, ça, Manon.
3: B.
1: C'est peut-être la C.
2: Ah non, j'ai le seum parce que je pense que c'est la B, mais je vais dire la C du coup.
1: C'est une bonne réponse, une fois de plus, de
2: Quentin.
1: Quentin, effectivement.
2: On lui souffle à lui aujourd'hui, je pense.
1: Gros loupé.
3: Ah, ça veut dire qu'on vous souffle à lui.
1: Gros loupé du système Sense and Avoid mis au point par Amazon Prime Air, qui n'a donc pas très bien sensé la grue que les deux drones se sont pris en pleine face. Et la C était un piège. Évidemment, Cyril Lacarrière a déjà bien tiré sur un drone en pensant que c'était les éclaireurs d'une bande d'extraterrestres démocrates pédosatanistes. Mais je vous rappelle son adresse au tir. Il avait évidemment manqué sa cible. Tuant à la place Arek, qui passait par là. Et Stéphane. Au fait, j'y pense. Est-ce que vous savez que chez nous, en France, pays des mille fromages, une ville a d'ores et déjà ouvert le premier couloir aérien européen autorisé à la livraison par drone ? Une commune moderne, à la pointe de la technologie, historiquement toujours tournée vers l'avenir, vous aurez évidemment reconnu Brétigny-sur-Orge, Évry ou Pont-au-Combeau.
2: Je vais dire, c'est même pas une lettre. Pont-au-Combeau.
1: Oui, Pont-au-Combeau, bien sûr.
3: Brétigny.
1: Vous m'avez dit Brétigny-sur-Orge, c'est une bonne réponse. C'est un sans faute de Quentin qui brille de mille feux aujourd'hui. C'est fou de se dire que l'Essonne est peut-être la prochaine Silicon Valley et Brétigny-sur-Orge le prochain Palo Alto. Bon, en tout cas, c'est un bon début. Ils ont mis en place un couloir aérien de 20 km depuis Brétigny vers le Val-Saint-Germain pour la livraison par drone qui vole donc à 120 mètres du sol à 110 km/h, principalement au-dessus des champs de betteraves. Comme ça, si ça tombe, ça tue une betterave, c'est mieux qu'un gamin qui rentre de l'école. C'est malin. Une chose est sûre, la livraison par les airs, c'est l'avenir. Pas comme cette autre tentative foireuse d'Amazon, toujours eux. Qu'est-ce qu'ils ont tenté, Amazon, d'après vous ? La livraison par chien ? La livraison par robot en patin roulette ? Ou la livraison par les canalisations ?
3: B ?
2: B ? Bon, je vais dire A, du coup.
1: Alors, qui a dit B ?
3: Moi, j'ai dit B.
1: Vous avez dit B.
3: Chien, ça me paraît...
1: La livraison par chien ? pourquoi pas exploiter des chiens, c'est vrai. Bah, bravo Manon, c'est une bonne réponse de Quentin, évidemment, évidemment. Personne,
2: j'ai changé pour
1: même,
2: te la
1: même le pire capitaliste n'aurait été assez cruel pour exploiter des chiens, sauf peut-être Quentin qui aurait même commencé par colonel, le chien d'Alain Gâteau.
3: Ça, oui, ça, non, il aurait filé droit, je te le dis.
1: C'était la baie. Encore une intuition géniale de l'ami Bezos qui avait donc lancé le robot Scout, qui n'était pas, comme l'avait espéré Courade, un robot sexuel ressemblant à un Scout avec le petit short, le foulard et le totem, mais juste un robot sur roulette appelé Scout et qui devait avantageusement remplacer les livreurs humains. Sauf qu'il y a eu beaucoup trop d'accidents et Scout est tombé à l'eau. Oui, c'était vraiment un très gros scoot.
2: Il est
1: scoot.
2: Vraiment tombé à l'eau. Dans l'eau.
3: C'est lui qui est allé enregistrer le son.
2: Ça aurait fait super drôle.
1: Non. Défaite de la technologie, Victor de Quentin.
3: C'est tout.
4: Ah non.
2: Oui, bon, ça va.
1: Qu'est-ce qui est tout?
3: J'ai fait un sans faute.
1: Un sans faute, oui. Bravo.
3: Merci à tous.
2: C'est la première fois en 4 ans, on lui accorde.
1: C'était la 747e émission et le premier sans faute de Quentin.
3: C'est ça.
1: 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Zoom aujourd'hui sur le business de la flemme avec la directrice générale de l'Observatoire Société et Consommation, Guénaëlle Gault. Je crois qu'à ce stade de l'émission, Manon a un coup de gueule.
2: Ah oui, c'est vrai. Non, mais parce que tout à l'heure, on a entendu Ibrahim, du coup, qui était livreur pour Uber Eats, nous parler aussi de la méchanceté des personnes. Parce qu'on parlait de la culpabilisation qu'on a quand on commande de Uber Eats ou Deliveroo. Mais il y a aussi quelque chose qui revient un peu à l'esclavage aussi moderne, où on se permet aussi de mal parler à des personnes.
5: Oui, apparemment, enfin, c'est vrai que ce qu'ils décrivent aussi, dans un temps, ils décrivent aussi la frustration du temps très, très court, en fait, qui leur permettent même pas d'avoir une interaction sociale. Oui. Et en général.
1: Ils doivent enchaîner, ils peuvent même pas. Même s'ils tombent sur, par hasard, quelqu'un de gentil qui a envie de faire la conversation,
5: ils ne peuvent pas, ils doivent partir.
1: Ouais,
5: Et face à ça, effectivement, on a un client qui a attendu, qui est chez lui, qui a payé, et donc qui
2: se prend pour le roi du monde.
5: On abuse et se positionne, d'une façon qui. Désobligeante.
1: Guénaëlle, il faut peut-être, j'imagine, distinguer mode de consommation des urbains et des ruraux. Dans les villes moyennes, on recourt peut-être un peu moins à ces services de livraison, de repas en tout cas, à domicile que dans les grandes villes où,
5: Oui, c'est vrai. Maintenant, la couverture de ces services est quand même assez importante, à part, je crois que justement, ces plateformes couvrent à peu près 85% aujourd'hui du territoire. Après, le recours, il est quand même effectivement, comme on le disait tout à l'heure, centré sur les plus urbains, en fait. Les catégories socio-professionnelles, disons, assez confortable, aisé et les plus urbains.
2: Mais on sait aussi si ça sert aux restaurateurs, parce que j'imagine que certains font aussi plus de chiffres d'affaires grâce aux plateformes.
5: Alors là aussi, c'est un peu ambigu, parce que on avait fait une enquête sur les restaurateurs qui nous répondent de manière ambiguë, parce que ça les sert, parce qu'en effet, ça leur fait accéder à un marché, mais dans le même temps, ça les dessert parce que la rentabilité de chacune de ces courses est quand même amputée du pourcentage qu'ils ont à payer.
1: Mais justement, c'est quoi le pourcentage qu'ils ont à payer?
5: Ça dépend des plateformes, mais en général, ça peut aller de 20 à 30%.
1: Hein. 20 à 30% du prix du plat, ça va directement dans les poches du Uber Eats? Très bien.
5: Parfois.
1: Oui.
4: Comment ça se passe chez nos voisins? Est-ce que le business de la flemme s'est développé à la même vitesse au Royaume-Uni, chez nous ou en Italie, par exemple?
5: Alors, en Italie, je ne pourrais pas trop vous dire. En revanche, au UK, en effet, en Grande-Bretagne, c'est bien plus implanté que chez nous. C'est-à-dire que en termes de livraison de repas, en termes de livraison de courses, c'est vraiment quelque chose qui a pris beaucoup de place. En Allemagne aussi, bien que dans de moindres mesures. Et je crois qu'en France, on doit être quelque chose comme troisième en Europe. Donc l'Italie, forcément, un peu derrière.
1: Il faudrait voir, parce qu'en Italie, effectivement, ça pourrait être intéressant de voir, parce qu'en Italie, McDo n'a jamais réussi à s'implanter, par exemple. C'est un des rares pays européens, parce qu'il y a telle culture conviviale du repas qu'on est quand même très loin de l'attitude anglo-saxonne sur le sujet.
5: J'ai peut-être pour rebondir, j'ai trouvé très intéressant votre petit quiz techno, parce que quand on parlait de la flemme, en fait, il y a quelque chose qui me semble... Là, on parlait de déléguer des tâches. Mais ce qui me semble intéressant et ce qu'on voit arriver très très vite, c'est le commerce agentique. C'est-à-dire en dehors de ces plateformes, c'est-à-dire là vous déléguez pas seulement des tâches, vous déléguez le choix.
1: Le choix même. Ah oui.
5: Vous voyez, c'est-à-dire que
1: on va dire trouve-moi quelque chose à manger pour ce soir.
5: Ou même ou trouve-moi, fais-moi une semaine de courses.
1: Oui. Tout à fait, oui, j'ai vu ça arriver.
5: Et, là,
1: oui.
5: Et ça, ça va arriver très vite. C'est ce que prépare en fait Amazon avec Rufus, OpenAI avec, avec d'autres acteurs, opérateurs, je crois. Enfin, et donc, en fait, ça, c'est une autre, ça va encore plus loin, c'est l'étage au-dessus, en fait, de
2: donc,
5: cette flemme-là.
2: Donc, un retour en arrière n'est pas possible. Là, on va être encore vers autre chose.
5: Ah ouais, bah, après, il faut se poser, et vous voyez bien qu'on les pose, ces questions-là. C'est-à-dire, tout ne peut pas reposer sur le consommateur. Et je pense que, justement, les questions qui sont en train de se poser se posent aussi à l'écosystème, à ce qu'on peut faire, par exemple, en termes de régulation de ces plateformes, en termes de fiscalité équitable, en termes de soutien au commerce de proximité. Il y a une directive, quand même, de l'Union européenne qui doit être transposée dans notre droit d'ici la fin de cette année et qui, justement, doit reconnaître un certain nombre de droits à ces salariés. Après, c'est compliqué parce qu'on a vu que ce sont des salariés sans papier. Donc, en fait, voilà, il y a un certain nombre de choses qui font que c'est difficile.
1: Vous écoutez France Inter, si vous voulez commander votre goûter, dépêchez-vous, il est 16h46. Et on ouvre la pièce jointe de Manon Mariani.
2: Une tendance aujourd'hui, le bed rotting, en français, pourrir au lit. Elle a été, oui, je vous jure, elle a été popularisée sur TikTok. Elle consiste tout simplement à rester au lit toute une journée sans culpabiliser, à regarder des séries, à scroller sur les réseaux, commander à manger, répondre à quelques messages et ne rien faire d'autre. Le terme est apparu sur TikTok au début des années 2020 et a particulièrement explosé après la pandémie de Covid. Des milliers de vidéos montrent des jeunes adultes qui filment leur journée passée sous la couette. Le hashtag bedrotting a même dépassé le milliard de vues sur la plateforme. Alors, à première vue, bon, rien de révolutionnaire. Après tout, qui n'a jamais passé un dimanche entier au lit ? La nouveauté, c'est que ce comportement est devenu une revendication. Là où certains valorisent la productivité permanente, et bah d'autres présentent l'inaction aujourd'hui comme une forme de résistance face à la pression du quotidien. Et bien évidemment, les vidéos sont toujours très bien filmées, très esthétiques, avec le petit masque sur le visage qui va bien, la série du moment, les jolis draps, la belle lumière, le matcha. C'est aussi une manière de montrer et valoriser son chez soi, son intérieur. Mais c'est assez marrant de voir que ne rien faire devient presque un art de vivre. Le concept divise quand même. Un certain psychologue estime qu'une journée occasionnelle repassée à se reposer peut être bénéfique. D'autres rappellent qu'un isolement prolongé, un manque d'activité ou des journées entières passées à scroller peut évidemment être le signe d'une fatigue plus profonde. On parlait de la fatigue informationnelle tout à l'heure. Car derrière cette tendance se cache aussi une réalité moins glamour, celle d'une génération qui se dit épuisée entre l'inflation, la précarité, la surcharge informationnelle, l'hyperconnexion. Beaucoup revendiquent aujourd'hui le droit de ralentir, de moins sortir et que oui, c'est ok de passer un week-end chez soi, dans son lit, dans son confort.
1: Merci Manon Guenel. Il y a quand même quelque chose d'inquiétant dans tout ça, c'est que si j'écoute Manon, si je vous écoute ce que vous avez raconté depuis le début de l'émission, on a l'impression que les entrepreneurs, les nouveaux marchés, ils vont chercher toujours à nous faciliter toujours plus, nous mâcher le travail. Mmh. On a l'impression que l'objectif, c'est d'être comme dans Philippe Noiret, dans le film Alexandre le Bienheureux, il reste dans son lit toute la journée, tout lui arrive directement. Effectivement, la technologie a un peu changé, mais oui. Tout lui arrive tout cuit sur son lit. On a besoin de sortir de son lit. Ça serait le rêve ultime de la Silicon Valley.
5: Ouais, c'est ça. Jusqu'à et vous le disiez, jusqu'à coloniser même notre sommeil, parce qu'on va rester dans son lit, mais en regardant du divertissement. Mais ce qui est intéressant, c'est qu'on est quand même, on résiste. Et en fait, on voit quand même les consommateurs, malgré tout, résister, retrouver un certain plaisir à faire des choses de leurs mains, à essayer de justement...
2: De déconnecter,
5: parce que c'est, là aussi, c'est un peu ambigu. Le bed rotting, c'est aussi une façon de protester contre la société, justement, de la performance, comme vous l'avez dit, et donc revendiquer un petit peu... Vous savez, les Latins parlaient de... Les Romains, pardon, parlaient en latin de l'osium, c'est-à-dire ce temps où on ne fait rien, mais où l'on... On peut faire des choses pour soi versus le négocium, justement le commerce. Et ben là, c'est aussi une façon. Alors bon, il y a différentes façons, mais voilà, de retrouver un peu et de se retrouver aussi un peu.
1: À suivre, vous faites partie de cette catégorie qui n'existe pas dans ma Suisse natale et qu'on appelle les retardataires. Grand Seigneur, je vous envoie Pierre Courade qui aura pour mission de nous résumer en une minute chrono tout ce qui a été dit dans cette émission. Le temps de saluer celle qui doit faire partie des meilleures clientes d'Uber Eats d'Île-de-France. Bonjour Marine Leonardi, comment ça va ?
6: Flemme de vous répondre.
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1: Lui, il ne songe même pas que ses sympathiques livreurs qui lui apportent à dîner chaque soir n'habitent pas comme lui dans Paris. C'est une pensée qui, à vrai dire, ne le traverse même pas, car pour lui, comme il nous le disait en tout cas jeudi dernier, habiter en banlieue est incongru et de très mauvais goût. Oh. Une stupéfaction qu'il concluait par cette question frappée du coin du bon sens, vivre en banlieue, mais pourquoi faire ? Pierre Courat, on n'a pas le temps de vous expliquer ici pourquoi tout le monde n'habite pas sur l'île Saint-Louis. Contentez-vous de nous résumer tout ce qu'on s'est dit aujourd'hui en une minute chrono.
2: Oui, et puis j'ai la flemme aussi, hein, de mon côté, d'expliquer pourquoi je n'ai jamais dit ça. Le business de la flemme, justement, aujourd'hui, c'est toute l'économie autour des livraisons à domicile. On était avec la directrice générale de l'Observatoire Société et Consommation Genaël Go. Elle nous a expliqué que le coup de génie des géants de la tech, c'est d'avoir compris que dans une société prospère, la nouvelle promesse, c'est de proposer des services sans friction, c'est-à-dire sans effort. La technologie nous a permis de gagner du temps, mais paradoxalement, 75% des Français disent manquer de temps pour tout faire. Or, ce sont essentiellement les écrans qui nous ont happés, surtout les plus urbains, les plus diplômés, les plus jeunes d'entre nous. Autre facteur qui a favorisé le business de la flemme, c'est que quand on vit seul, ce qui est le cas d'un Français sur quatre, on a moins envie de faire les courses et de faire la cuisine. Une société vieillissante, c'est aussi une aubaine pour les entreprises de livraison à domicile. Enfin, et c'est une bonne nouvelle, les femmes étant moins au foyer, les courses et les repas sont plus souvent commandés qu'auparavant. Le revers de la médaille, ce sont les conditions de travail des livreurs comme Ibrahim, rencontré par Quentin. Mais parfois, ce business peut être donnant-donnant. Regardez Manon ce week-end à Toulon. D'un coup, c'est lui, un coup, c'est elle. C'est vertueux, même si ça fait parfois la concurrence avec notre sponsor, la compagnie des boucheurs.
3: Quoi ? J'ai pas compris.
1: Non, mais c'est tiré par les cheveux.

0: tôt, là, les panneaux. Pas de wifi ici. Parlez-vous. Je suis là, mais pour qui ils se prennent? Pour qui ils se prennent? Non, mais ils savent ce que c'est de faire un dash d'équipe, par exemple, avec le père Lacarrière. Le mec te met un tunnel sur le roc anglais. Bah, je peux dire que je préfère encore me connecter direct à Jacques Michel. Oui, il est 13h, on est à l'Hippopotamus. Mais bon, quitte à mater des gros barbus, je préfère encore qu'il porte du cuir, tu vois.
1: Barbu.
0: On délègue tout aujourd'hui. On délègue tout. Moi, j'écris. Qu'est-ce que vous avez dit?
2: Barbu. Il a pas aimé le gros.
0: Ah oui. Alors que le cuir, il n'y a aucun problème. On délègue tout aujourd'hui. Mais moi, je sais pas si ça se voit, mais je n'écris même plus mes chroniques. Hein. C'est la courade qu'il fait. Ouais, pour 5 euros, Bichette, ça lui permet de doubler son salaire et pouvoir passer ses vacances peinards à Lourdes.
3: Et c'est plus drôle.
0: Non, mais les gens délèguent tout. On délègue, non, les gens délèguent l'information à Zoom Zoom Zen. Je ne sais pas si vous mesurez l'ampleur du problème. Enfin, celles et ceux qui nous écoutent pensent que la plus grande menace qui pèse sur l'humanité, c'est le célibat de Manon. Il enfin, y a un souci, il n'y a rien qui va, il n'y a rien. On est devenus des gros flemmards et ça ne parle pas de Cyril. D'ailleurs, dans le doc, c'est écrit que donc, les entreprises de livraison rapide se sont développées pour compenser le fait que les femmes sont moins à la maison. Je ne sais pas si vous vous rendez compte. Les hommes, ils veulent tellement pas faire les tâches ménagères qu'ils ont créé un nouveau modèle économique. Mais t'imagines, le jour où on fait la grève de la pipe, on va changer d'air industriel, c'est pas possible. Un suceur chez vous en moins de 15 minutes. J'essayais déjà sur le coup, apparemment. Après, mon mari, Uber Eats, bah, c'est comme la grève de la pipe, hein, ça l'arrange. Hein. Ah bah, la livraison de nourriture, pour lui, c'est aussi un enjeu de santé publique. Pauvre chou, il m'a supplié la dernière fois de lui faire des doggy bags de la cantine de France Inter. On en est là. Je lui ai dit, arrête, j'ai déjà fait ça la dernière fois quand Mathieu Noël est venu dîner à la maison, ça va se voir. Il m'a répondu, mais tu m'as dit qu'il avait aucun goût, Mathieu Noël, il rigole aux blagues de Cyril. Apparemment, les gens commanderaient aussi parce qu'il y a un business de la solitude et que dîner au restaurant seul, ça fait peur. Alors franchement, maintenant que j'ai des enfants, je vous le dis, je paierai pour dîner au resto seul. Vous avez déjà fait un resto avec des enfants? Mais je veux dire des vrais enfants, hein, pas Quentin. Hein. Même le McDo, j'ai peur. Non, la dernière fois, ma fille a pissé dans la piscine à boules sous prétexte que papa m'a dit que je pouvais faire pipi dans les piscines. Voilà. Après, quand je vous dis que je suis pas aidée avec les gènes de mon mari, c'est réel. Hein. La livraison de nourriture dans les grandes villes, c'est pratique, mais bon, ça pose quand même des vraies questions de société. Quand t'entends des connards là, qui sont la flemme de la canicule, je vais commander, et là tu vois débarquer un gars qui a pédalé 30 minutes dans la fournaise pour te livrer deux pizzas Sodebo et un Yop pour la modique somme de 62 euros. Enfin, je veux dire, le mec qui ressemble à Quentin Lui après un micro-trottoir, il est au bout de sa life. Tu récupères son sac en disant merci chef, comme si le mec allait repartir en mode, bon, c'est un fils de pute, mais il a dit merci chef, c'est quand même pas mal. Non, il n'y a rien qui va. Et service express, d'ailleurs, c'est jamais ce dont on a vraiment besoin. Fête des mères, moi je peux te dire qu'un cadeau express stylé livré en 15 minutes, ça m'aurait plu. Mon mari m'a acheté, non, tenez-vous bien, un repose-cuillère. Vous avez bien entendu, un repose-cuillère en céramique. Le mec, il me fait rouler dans une cage jarre blanche qui a plus de clim et plus de pare-choc, mais il estime qu'un repose-cuillère en céramique, c'est ce qui manquait à notre confort de vie. Bon, bah, j'ai dessiné une main dessus, comme ça j'ai un fuck portatif maintenant quand je me balade à la maison. Ou un repose-pénis au choix. Bon, allez, je vous laisse, il y a mon VTC qui m'attend en bas.
2: Merci beaucoup. Marine Leonardi, on vous retrouve la semaine prochaine et vous serez à l'Adidas Arena, je le rappelle, le 5 et 6 mars 2027 et puis c'est la tournée des Zéniths en janvier et février 2027. La folie, c'est billetterie sur marineleonardi.com. Et oui, je ris aux vannes de Cyril Lacarrière, surtout quand elles sont bonnes, comme sa blague sur Pierre Martinet, le traiteur intraitable. Merci Guénaël Gaud de nous avoir éclairé sur le business de la flemme. Je rappelle que vous êtes directrice générale de l'Observatoire Société et Consommation, l'Obsoco, pour les intimes. Merci d'avoir été avec nous. Vous, surtout, ne bougez pas, ça serait trop bête, sachant que toute l'équipe revient après le journal de 17h pour une heure supplémentaire de plaisir informatif, de gai savoir bouillonnant. On scannera l'actu de ce 1er juin avec notamment Paris Hilton qui est de retour et qui change d'image. Un vol de bananes qui fait jaser au centre Pompidou de Metz. Le tennis féminin enfin à l'honneur pour une night session à Roland-Garros. C'est bien ça Cyril, j'ai pas trop bien compris.
4: C'est ça, ouais. Ouais.
2: Et puis, surtout cet après-midi, il me reste un peu d'IA, je vous en remets. Un sommet sur l'intelligence artificielle s'ouvre aujourd'hui à Lagos, l'occasion de se demander comment d'autres pays que les États-Unis et la Chine investissent ce champ de bataille technologique.
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4: 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Le point sur l'info avec vous, Amélie Perrier.
5: La grand-messe des investisseurs étrangers a tenu ses promesses cette année. Le président Macron se félicite d'un montant record de 93 milliards d'euros annoncé par des grands groupes internationaux pour des projets sur le sol français. La course à l'intelligence artificielle dope les investissements. Par exemple, le japonais SoftBank a signé pour une enveloppe de 75 milliards d'euros dans les Hauts-de-France pour la construction de centres de données. Écoutez le ministre de l'Économie et des Finances, Roland Lescure.
6: L'intelligence artificielle, on doit être à tous les niveaux. Les centres de data, les usines. On a vu un exemple avec Schneider qui s'allie avec SoftBank, qui vont créer elles-mêmes les stacks qui vont nourrir nos centres de données, les entreprises qui fabriquent l'intelligence artificielle de demain et les clients. Et donc on souhaite dans des secteurs stratégiques que sont la souveraineté industrielle, la souveraineté énergétique, la souveraineté numérique, mettre le paquet pour attirer des capitaux en France. Et avec des investisseurs qui nous disent au fond que les avantages compétitifs de la France, que je passe mon temps à vous seriner, mais ils sont connus dans le monde entier, une électricité décarbonée, pas chère, en volume, des talents qui sont aujourd'hui nombreux, des ingénieurs, des chercheurs, des brevets, des entreprises, mais aussi un État, des régions, des communes qui sont capables de s'allier pour s'assurer que quand un investisseur veut choisir la France, on lui simplifie la vie. Et ça, évidemment, c'est un avantage compétitif énorme qu'il ne faudra pas lâcher.
5: De son côté, Amazon prévoit de construire 3 nouveaux sites où seront créés 1 000 000 d'emplois. Dans l'agroalimentaire, Mars va moderniser ses infrastructures et augmenter ses capacités de production pour 100 millions d'euros. Ferrero met 60 millions sur 2 sites en Normandie et dans les Hauts-de-France. Demi-tour pour 2 ministres allemands et norvégiens. Ils étaient en route pour Beyrouth. Leur avion a rebroussé chemin face au risque de frappes israéliennes sur la capitale du Liban. L'armée de l'État hébreu a lancé un nouvel appel à évacuer dans la banlieue sud de Beyrouth, fief du Hezbollah, prémisse à des attaques imminentes. Les combats se poursuivent également dans le sud du pays, notamment autour de la citadelle de Beaufort, site pourtant protégé par l'UNESCO, Arthur Saradin.
7: En 2024, lors de la dernière guerre déjà, l'UNESCO avait placé 34 biens culturels libanais sous protection renforcée. En avril 2026, ils sont 39 autres ajoutés à cette liste. En théorie, cette protection interdit toute attaque contre ces sites, mais aussi leur utilisation à des fins militaires. Et dans les faits, au sud du Liban, ces sites historiques sont déjà les victimes de la guerre. À Chamaa, par exemple, une citadelle croisée, pourtant sur cette liste de l'UNESCO, a été endommagée par des tirs le 13 avril 2026 à l'entrée des troupes israéliennes dans le village. Il était pourtant, comme tous les autres lieux patrimoniaux, marqué d'un symbole, celui du bouclier bleu, un signe visible depuis les airs, qui est un peu au patrimoine culturel ce que la Croix-Rouge est aux hôpitaux, un emblème censé protéger ces sites lors de la guerre. À Beaufort, pourtant, sa présence n'a pas empêché l'armée israélienne de pénétrer les lieux, ni les tirs croisés avec le Hezbollah de menacer cet héritage.
5: Arthur Saradin, correspondant de France Inter au Liban, un cessez-le-feu. Au Liban, c'est une condition des Iraniens pour trouver un accord de paix avec les États-Unis. Selon l'agence de presse iranienne Tasnim, Téhéran a suspendu les négociations à cause de ces attaques de l'État hébreu au Liban. Conséquence automatique, les cours du pétrole s'envolent. Le prix du baril de Brent de la mer du Nord bondit de plus de 6,5%. À plus de 97 dollars. Lui aurait dû porter les couleurs de l'Iran au mondial de foot qui débute dans 10 jours aux États-Unis, au Mexique et au Canada. Mais l'attaquant Sardar Azmoun, troisième meilleur buteur de l'histoire de l'équipe nationale d'Iran, ne figure pas parmi les joueurs sélectionnés pour la Coupe du Monde. La vedette a fait l'objet de vives critiques dans les médias iraniens il y a quelques semaines après avoir publié sur Instagram une photo le montrant aux côtés du Premier ministre des Émirats Arabes Unis, pays allié des États-Unis et soutien de Washington dans sa guerre contre l'Iran. Là aussi, on parle moins de sport que des à côté. 13 hommes jugés cet après-midi en comparution immédiate pour des violences en marge de la victoire du PSG en Ligue des Champions. samedi soir. En tout, près de 900 personnes ont été interpellées, beaucoup de blessés, près de 180 parmi les forces de l'ordre prises à partie. Bonsoir Fabienne Saintès.
8: Bonsoir Amélie.
5: Dans le téléphone sonne ce soir, vous vous demandez justement si l'on peut célébrer sans casser.
8: Ouais, est-ce qu'il y a quelque chose d'immuable et d'inéluctable dans les violences urbaines après un match du PSG, même quand le match a lieu à l'autre bout de l'Europe? La violence ne vient pas des tribunes, elle ne vient plus des tribunes. Le hooliganisme a été réglé dans les années 90. Il y a désormais comme une sorte de rituel de violence urbaine que le groupe fait grossir un peu, finalement, comme on brûle des voitures le 31 décembre ou le 14 juillet. Qu'est-ce que ça nous raconte, cette violence-là? Elle parle de quoi? Elle parle de qui? Est-ce que le profil des émeutiers après des événements festifs est le même profil qu'après une manif ou une bavure policière? Qu'est-ce que c'est que ce narcissisme de la violence qui finit sur les réseaux sociaux? Quel est ce phénomène qui est par ailleurs un phénomène bien français, qui va donc avec le PSG mais ne parle pas de football? Est-ce qu'on va devoir se résoudre à dire qu'on n'organise plus d'énormes événements festifs à moins de les cadenasser, comme on a cadenassé Paris par exemple pendant les Jeux Olympiques? Essayons de comprendre tout ça ensemble au 01 45 24 7000.
5: Le téléphone sonne après le journal de 19h. À tout à l'heure Fabienne. Pas à la fête non plus la dernière française en lice à Roland-Garros, là c'est du tennis. Diane Paris a été éliminée en 8e de finale. Elle s'est inclinée contre la polonaise Maja Szwalińska 6-3-6-2 en un peu plus d'une heure et demie. C'en est donc fini pour le tennis français. Dans le tableau masculin, les deux derniers, Moïse Kouamé et Quentin Alice, avaient disparu au troisième tour. En revanche, elle n'a pas dit son dernier mot. Serena Williams, ex numéro 1 mondiale, absente du circuit depuis l'US Open 2022, va reprendre sa carrière la semaine prochaine en double au Queen's, tournoi londonien sur gazon. Elle a 44 ans, lauréate de 23 titres en grand chelem. La légende américaine du tennis a reçu une invitation pour disputer le tournoi. Sa sœur aînée, Vénus, a déjà fait le coup l'an dernier en sortant de sa retraite pro à 45 ans.
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5: France Inter, 17h07, c'est la suite de Zoom Zoom Zen. C'est à vous Mathieu Noël.
4: J'espère que vous n'avez pas entendu ce que Quentin disait en antenne, c'était extrêmement gênant.
5: Ah c'est vrai ?
4: Merci beaucoup.
5: Mais qu'il le répète.
4: Mais non, mais je crois que les auditeurs l'ont entendu. Merci Amélie Perrier. Retour de l'info sur Inter à 18h.
15: Nous croyons en l'Afrique, parce que nous pensons que l'Afrique a tout ce qu'il faut pour prospérer au XXIe siècle. Les meilleures idées viendront du continent. Les meilleures start-up, les meilleures innovations seront inventées sur ce continent.
4: C'était il y a 3 semaines à Nairobi, au Kenya. Le ministre des Affaires étrangères français, Jean-Noël Barrot, vantait l'innovation du continent africain à la veille d'un sommet sur l'IA qui s'ouvre à Lagos, au Nigeria. On voulait en savoir plus que le discours d'un diplomate sur la révolution technologique à l'œuvre en Afrique. Bonjour Guillaume Rallet.
16: Bonjour.
4: Merci d'être avec nous. Vous êtes rédacteur en chef du service Science et Tech au magazine Le Point. Vous intervenez aussi chaque semaine dans l'émission Tech 24 sur France 24. L'an dernier, vous avez remporté, je signale, le prix du livre d'économie 2025 pour Pionnier, voyage aux frontières de l'intelligence artificielle, sortie chez Grasset, je l'ai là en main. Demain, à Lagos, donc au Nigeria, s'ouvre cet Omniverse Africa Summit 3.0. C'est le plus grand rendez-vous consacré aux nouvelles technologies et à l'intelligence artificielle du continent africain. L'occasion de faire le point sur les innovations africaines en matière d'IA, comprendre comment l'IA est en train de modifier l'économie de tout un continent. Mais déjà, cet enthousiasme du ministre des Affaires étrangères français, il y a quelques semaines, vous vous êtes dit que c'est du déjà vu, du déjà entendu, de dire que l'Afrique, c'est le continent de tous les possibles, ou cette fois, c'est vraiment différent.
16: Bah, je pense en tout cas que lorsqu'on n'a pas trop le moral, on va à une de ces conférences. Et je pense également aux conférences Indaba. Alors Indaba, ça veut dire rassemblement en Zoulou. Et vous voyez, ça existe depuis 7 ans. Chaque année, c'est dans une capitale africaine différente. Ça a eu lieu à Kigali, à Tunis, à Dakar. Et ça va avoir lieu effectivement à Lagos. Et vous rencontrez toute une communauté de chercheuses et de chercheurs africains qui parfois font partie de la diaspora, peuvent enseigner au Canada, en Suède, mais de plus en plus en Afrique.
4: Mais qui se retrouvent là-bas ou qui reviennent,
16: il y a
4: une...
16: Voilà, qui se retrouvent. Il faut savoir qu'il y a un institut africain de mathématiques, AIMS, qui est basé dans plusieurs capitales africaines, à Abidjan, Kigali, Johannesburg, qui est vraiment de classe mondiale. Il y a des personnes comme Cédric Villani, André Duminil Copin, pardon, qui sont deux médaillés Fields français, qui ont enseigné. C'est-à-dire qu'il y a vraiment de plus en plus de recherches africaines. Et c'est... vraiment intéressant à plusieurs titres. D'abord parce qu'on dit souvent que l'Afrique c'est une terre de drones parce que c'est un territoire gigantesque, mais c'est aussi une terre de langues. Plus de 2000 langues, 7000 dialectes, et depuis le 30 novembre 2022, on vit à l'ère de ChatGPT, des modèles de langues, hein, Perplexity, Claude ou encore le chat en sont d'autres modèles. Et là, vous avez des entrepreneuses, je pense par exemple à Pelonomi Moloa, qui veulent s'appuyer sur la diversité des langues africaines pour faire briller cette diversité culturelle. Et puis surtout, il y a deux autres particularités que je trouve intéressantes. D'abord, c'est de la recherche ouverte, c'est-à-dire que tout est publié. Et surtout, ça doit répondre à des problématiques, à des problèmes concrets. On va par exemple aider à donner des informations très concrètes à des agriculteurs ou aider des médecins sur place.
4: Oui, c'est pas rechercher la croissance pour la croissance en inventant des nouveaux besoins qui n'existent pas. C'est on répond à des besoins concrets.
16: Voilà, l'IA n'est pas une religion en tant que telle que l'on cherche à atteindre, mais un outil, à servir les gens.
4: En Afrique aussi, donc, la technologie bouleverse le quotidien. Imaginez si Cyril avait eu ChatGPT quand il était dans ce cybercafé de Dakar en 2002 et qu'il écrivait des mails enamourés à sa dulcinée restée en Seine-et-Marne sans que jamais une seule fois elle ne daigne lui répondre, même pas un « ok, cool ». En effet, si à l'époque Cyril avait eu ChatGPT ou Gemini, il aurait posé la question à l'IA « Pourquoi cette bougresse de Sylviane Shapiro ne répond pas à mes courriels de BG ?» D'autant qu'en PJ, je lui glisse toujours de petites surprises, hashtag dick pic, hashtag farceur. L'IA aurait pu lui expliquer que si la dite Sylviane ne répondait pas aux mails de Cyril, ce n'est pas parce qu'elle n'avait pas de sentiment pour lui, mais parce que son adresse « Hot White Mamba in Dakar at wanadu.fr » avait été assimilée par son navigateur à un spam. Et lorsqu'elle avait quand même ouvert le mail, au ton de Cyril « Ma princesse, je ferai de toi la reine de Ponto Combo », elle l'avait pris tout simplement pour un brouteur. Oui, vraiment, à l'époque, Cyril aurait eu bien besoin d'une béquille technologique. L'autre, il dormait dessus. Zoom, zoom, zen, c'est parti.

0: C'est mes fantasmes.
1: Mais
0: c'est ta vie, mon vieux. Oh, un peu romancé peut-être. Bonjour à toutes et à tous les amis, soyez les bienvenus si vous nous rejoignez dans Zoom Zoom, 2 heures chaque après-midi pour décrypter l'actu sans oublier d'en rire. Aujourd'hui donc, on part à Lagos, au Nigeria, pour le sommet africain de l'IA, l'Afrique, un continent que Manon connaît bien puisqu'elle revient d'un week-end VJF à Toulon où elle a chanté jusqu'à s'en casser la voix.
2: Alors, comment
0: vous dire, les autres copines étaient un peu gênées, mais à ce stade de la soirée, Manon, qui buvait au boulot le Magnum de gin, les a rassurées. Oh, ça va les meufs, on est à Toulon, ici tout le monde aime Sardou. Ce n'est que plus tard dans la soirée, quand Manon a proposé qu'on appelle des Dancing Bears pour, je la cite, se faire plaisir, que les autres filles se sont désolidarisées après avoir tapé sur Google Dancing Bear définition. Oui, Marie Capucine, la Versailleuse de la bande, s'est même évanouie. Peut-être comme vous aussi, chères auditrices, chers auditeurs, quand vous aurez googlé Dancing Bears à votre tour. Bon goûter quand même.
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0: Quentin, mon conseil, ne le découvre
2: pas
0: en direct.
2: Oui, je tiens quand même à préciser que c'est Cyril qui nous a fait découvrir cette
0: mais
2: tendance.
0: Mais pourquoi c'est toujours
2: tout
0: sur Cyril que ça retombe?
2: Parce que c'est la vérité.
4: Bon, expliquez-moi.
0: Non, vous expliquerez une autre fois, Quentin. Il y a des enfants qui nous écoutent. Alors, rassurez-vous, Guillaume, j'ai fini de débriefer le VGF de la Marianoche parce que tout le reste n'est tout simplement pas débriefable à l'antenne. On va parler IA.
2: C'était pas le mien.
0: Made in Africa. Oui, rassurons ceux qui vous chinent. Juste le temps de vous présenter mes fidèles acolytes, à commencer par celle qui décrit pour nous justement l'actu des réseaux sociaux. Manon, dans votre veille sanitaire cet après-midi.
2: Vous connaissez Paris Hilton, la riche héritière avec son chihuahua qui porte du rose et qui adore l'argent. Aujourd'hui, je vous présente la Paris Hilton militante qui sort un documentaire contre les deepfakes sur TikTok. Je vous explique ce changement dans ma veille sanitaire.
0: À vos côtés, Manon, on n'en finit plus de parler de Beauvais. Beauvais par-ci, Beauvais par-là. On dirait bien, Quentin, que cette petite ville de l'Oise est en train de devenir the place to be.
4: Oui, non pas pour prendre un avion pas cher pour vos économies de bout de chandelle, Mathieu, mais pour découvrir qu'Amazon va ouvrir sa 8e plateforme de la région, créant ainsi 1000 nouveaux emplois. Je vous dis ce que les régions racontent de notre époque à 17h30.
0: Côté humour, 2 chroniques qui vous donneront à coup sûr la banane. Puisque vers la demi, Marie Debreuer nous racontera la folle histoire de la banane volée au centre Pompidou Metz, qui sera aussi l'occasion pour Manon de découvrir qu'il y a un centre Pompidou à Metz et aussi plus globalement l'existence de Metz. Juste avant 18h.
2: C'est ma journée aujourd'hui.
0: Juste avant 18h, on verra qui de l'Afrique ou de l'IA Ahmed Sparrow connaît le mieux. Et puis bien sûr, lui, il ne connaît pas l'IA, mais l'IA le connaît. Elle en a même fait une star avec ce tube.
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0: Tube sur lequel on a hâte de le voir se déhancher à la soirée Radio France en fin de semaine, sachant qu'il a mis la barre très haut ce matin lors du tournage de notre clip à la recherche du nouveau sosie de Michael Jackson. Cyril, au menu du Lacar News, les 3 infos qu'il ne fallait pas manquer en ce lundi 1er juin.
5: Eh bien, je vous parle de l'affiche pas conforme de Gabriel Attal, du rap de Céline Dion et des organisateurs de Roland-Garros qui se souviennent qu'il y a aussi un tournoi féminin.
0: Le Lacar News, ce sera juste avant la nuit, mais d'abord, le sommet de Lagos sur les nouvelles technologies et l'intelligence artificielle s'ouvre demain au Nigeria. L'occasion de parler de cette nouvelle économie qui se profile en Afrique avec notre invité, le journaliste tech au point, Guillaume Grallet. Guillaume, dans votre dernier livre, Pionnier, voyage aux frontières de l'intelligence artificielle, vous consacrez un chapitre entier à l'Afrique, mais vous dites que vous auriez écrit un livre entier à ce sujet. L'Afrique, c'est l'autre continent de l'intelligence artificielle?
6: En fait, j'ai l'impression que c'est elle qui nous indique la direction de là où on doit aller, là où, comment on peut inventer l'intelligence artificielle de demain, et c'est une intelligence artificielle qui ne fera peut-être pas la course au centre de calcul, au data center, à la moisson de données, mais c'est véritablement revenir un petit peu au service des femmes et des hommes. Il y a des modèles qui sont inventés en Afrique, comme AfriClimate AI, qui sont nés dans les conférences dont nous parlions tout à l'heure, les conférences Indaba, par exemple.
0: Et alors ça fait quoi, par exemple?
6: AfriClimate AI, c'est un outil qui va aider à détecter, à prévoir les catastrophes climatiques. Et ça a été utilisé en Asie du Sud-Est, et c'est une chercheuse algérienne, Sabrina Amrouche, qui m'a montré les travaux qui, encore une fois, sont panafricains, c'est-à-dire qu'il y a des conférences qui ont lieu toute l'année, qui s'appellent Indaba X, auxquelles on peut participer un petit peu comme les conférences TEDx pour les conférences TED. Et là encore, je trouve que le modèle ouvert, je le trouve très intéressant. Il y a une salle que j'adore, un rendez-vous qui s'appelle la Papers Room, c'est-à-dire que vous allez dans une salle qui est un petit peu à peu près la taille de ce studio, et en fait vous voyez chaque chercheuse, chaque chercheur, ça peut être une immunologue kenyane, un chercheur tunisien, qui vont montrer sur un paperboard l'avancée de leurs travaux, pourquoi c'est important, et ils invitent tous les autres chercheurs à les rejoindre. La recherche ouverte, ça a l'air naturel comme ça, mais c'est pas du tout, par exemple, ce que fait Elon Musk avec Neuralink, très peu publication scientifique.
2: Vous brossez le portrait de Pélomoni Mwaloa, c'est bien ça ?
6: Exactement.
2: Que vous appelez la voix et les mots de l'IA Made in Africa. Est-ce que vous pouvez nous dire qui elle est ?
6: Oui, bah, je la trouve vraiment intéressante. C'est un peu une des personnalités les plus reconnues. Elle est née en Afrique du Sud. Elle s'est appuyée sur d'autres chercheurs en langue, d'autres chercheurs en intelligence artificielle. Elle a mis au point un modèle de langue qui est un peu un concurrent de ChatGPT ou encore de Claude, qui est disponible dans plusieurs langues africaines, le Zulu, le Yoruba par exemple. Et là, cette idée que je trouve très intéressante, parce que certaines populations en Afrique ne parlent qu'un dialecte, même s'il y en a énormément, et elle les invite, par exemple, lorsqu'ils souffrent d'une maladie, à décrire leurs symptômes sur WhatsApp de manière vocale, et les modèles d'intelligence artificielle qui sont développés sur place peuvent aider très concrètement les malades du continent.
4: Sa boîte s'appelle Le Lapa AI.
6: Exactement.
4: Et c'est un regard, en fait, c'est une sorte de regard africain non calqué sur le modèle occidental de l'IA.
6: Oui, c'est ça. C'est-à-dire que tout ça, c'est avec une certaine philosophie, la philosophie un peu Ubuntu. Là aussi, en Zulu, ça veut dire « je suis parce que nous sommes ». Donc, il y a ce côté communautaire qui est vraiment rafraîchissant. Bien sûr, il y a énormément de conflits, il y a beaucoup de guerres en Afrique, mais il y a aussi cette communauté qui se réunit, qui est de plus en plus nombreuse. C'est-à-dire qu'il y avait quelques centaines de participants, 1500 à la dernière édition. Je pense qu'on va dépasser les 2000 cette année. Et encore une fois, je trouve à la fois dans la science ouverte, répondre à des besoins très particuliers, respecter la diversité culturelle. Et puis, comme le dit Pélomoni Mwaloa, ne pas aller vers la surenchère de consommation énergétique. Je pense que ça peut être très inspirant.
0: Ce ne sont pas des mots qu'on associe souvent, IA et Afrique, et on a sacrément tort. On continue de zoomer sur le miracle de l'IA africaine juste après un enchaînement toujours périlleux. La PQR de Quentin, le billet d'humeur de Marie Debreur et les trois infos qu'il ne fallait pas manquer de Cyril Lacarrière, le Lacar News, avec des nouvelles de Céline Dion dedans. C'est juste après, tiens, la Céline Dion des bobos. Brigitte Fontaine, Prohibition sur France Inter.

0: Et si l'avenir de l'intelligence artificielle s'écrivait en ce moment même en Afrique, un sommet de l'IA démarre demain à Lagos, au Nigeria. On est toujours avec le journaliste spécialiste tech au magazine Le Point, Guillaume Gralet. Guillaume, je voyais que les grands groupes américains s'intéressaient à l'Afrique, mais plus pour ses matières premières et ses données personnelles que pour créer une vraie économie locale. Comment l'Afrique peut tirer son épingle du jeu en matière d'IA, créer une IA souveraine?
1: Oui, et vous avez raison Mathieu, il y a aussi le fait d'utiliser parfois des petites mains en Afrique, c'est comme ça qu'on les appelle, payer une misère, hein. On a vu ça au Kenya, des personnes qui corrigeaient au début de ChatGPT toutes les petites erreurs qu'il pouvait y avoir en langue anglaise, et ça c'est un peu la face cachée de l'intelligence artificielle. Et il y a de plus en plus de voix courageuses qui ont un certain succès, je pense par exemple à Kate Callow, c'est une personne qui est née en France de parents d'origine centrafricaine, qui a commencé avec une carrière brillante chez Nvidia, vous savez, le Taïwanais avec le petit blouson en cuir, voilà, c'est une des plus grosses valorisations boursières du monde. Elle a été recrutée effectivement par Jensen Huang. Et puis à un moment, elle en a eu marre de cette avalanche, cette course à la puissance de dollars entre la Chine et les États-Unis. Et elle a créé à Nairobi, au Kenya, Amini. Amini, elle veut envoyer des satellites, parce qu'aujourd'hui, on voit bien que l'immense majorité des satellites qui sont dans l'espace, ils sont américains ou chinois, c'est trois quarts Elon Musk. Et avec son projet, elle dit « Je veux que les Africains aient leurs propres données pour les agriculteurs, notamment. » Bref, ne pas être une colonie numérique.
2: Mais l'un des chantiers, ça va être aussi d'éviter la fuite des cerveaux.
1: Exactement. Ça, c'est un autre combat de Pelonomi Moiloa dont on parlait. Elle en a marre de cette hémorragie des cerveaux. Et on voit de plus en plus, c'est pour ça que je parlais de cet institut africain de classe mondiale, de recherche qui sont encouragées sur place. On a vu, il y a 3 ans, Tunisiennes qui ont publié le premier article de recherche écrit par 2 chercheuses africaines, et c'était à l'occasion d'une des conférences NeurIPS. NeurIPS, c'est un petit peu le Davos de l'intelligence artificielle, et les créateurs de ces conférences s'étonnaient de ne pas voir plus d'Africains à ces conférences.
3: Et quel est le profil justement de ces entrepreneurs africains dans l'IA? Vous parlez quand même de beaucoup de femmes depuis tout à l'heure.
0: Oui, c'est très féminin.
1: Oui, c'est vrai. C'est peut-être celles qui m'ont le plus marqué. Karim Beguir, hein, dont on a un peu parlé également. Donc c'est un polytechnicien franco-tunisien, lui, qui a fait fortune parce qu'il avait revendu Instadip, sa start-up, à BioNTech. Donc ça lui a donné une force de frappe financière. Mais plutôt que de vivre sur ses millions, il a décidé d'investir, de soutenir les papiers de recherche dont on parlait, ses conférences. Et ces conférences rassemblent effectivement des chercheuses et des chercheurs du monde entier.
0: Vous vous rendez régulièrement dans un autre sommet africain consacré à l'IA qui s'appelle le Deep Learning Indaba.
1: Oui,
0: de quoi s'agit-il? Qu'est-ce qu'on y trouve?
1: Eh ben, on y trouve, c'est un peu la même philosophie, c'est-à-dire que là aussi, on va encourager des chercheuses et des chercheurs, ça peut être en santé, en détection de catastrophes climatiques, hein, c'est véritablement les deux plaies dont souffre le continent, à publier, à montrer où elles en sont de leur recherche et à essaimer un petit peu dans le monde entier. Ça a lieu également une fois par an.
0: Alors je voyais, alors ça c'est quand même amusant, le Rwanda serait devenu une vraie Silicon Valley.
1: Oui, et le Rwanda, alors j'ai eu la chance d'y aller quelques années. On peut regretter quand même un régime un peu autoritaire au Rwanda, parce que voilà, il ne faut pas tout brosser totalement en rose. Ceci dit, il y a une vraie vision à long terme. On a vu des universités étrangères comme Carnegie Mellon s'y établir, l'Institut africain des mathématiques dont je parlais s'y établir, recruter de plus en plus. Et puis, on voit cette volonté, encore une fois, d'avoir une vision à long terme et qui serve les humains plus que uniquement des investisseurs.
0: Dans votre livre, Pelonomi Moiloa, dont on a déjà parlé, vous dit en Afrique, on n'a pas toujours beaucoup de textes, mais on a des voix, des chants, des mémoires. Il faut inventer un autre rapport aux données.
1: Oui, c'est ça. C'est-à-dire qu'aujourd'hui, le grand risque avec l'IA générative dont on parle trop, dont on se sert peut-être un peu trop, c'est le risque d'une uniformisation. Le risque d'une uniformisation d'outils qui sont majoritairement entraînés sur des modèles anglais, qu'on paramètre en permanence. Parfois, c'est pour des bonnes causes. Vous savez que Anthropique, la maison mère de Claude, s'est dotée, avec la philosophe écossaise Amanda Haskell, d'une constitution de l'intelligence artificielle. C'est-à-dire des règles de bonne conduite pour Claude, qui notamment ne doit pas aller trop vers le fait de vous flatter, sycophancy en anglais. Ça, je trouve ça très intéressant. Mais on peut redouter quand même un certain politiquement correct et le fait que tout simplement des cultures disparaissent. Si certaines cultures ne sont pas numérisées, c'est leur existence en réalité qui est menacée.
0: 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Est-ce qu'on est filou ou est-ce qu'on le devient ? Une chose est sûre, qu'il soit né malandrin ou qu'il le soit devenu à la force du poignet, Cyril Lacarrière, après avoir activé tous ses contacts, y compris sur le Darknet, après avoir engagé des petits chinois pour patienter à sa place dans la file d'attente numérique, se retrouve aujourd'hui avec pas moins de 18 places pour les concerts de Céline Dion à la Défense Arena en septembre, place qu'il tente de nous revendre à prix d'amis. Désolé Cyril, comme je vous le disais hors antenne, 1 500 € pour une place de concert, ce n'est pas dans mes moyens. Passons plutôt au Lacar News.
4: Mais surtout, on n'est pas un ami.
0: Oh, très bien.
4: Vous êtes plus que ça, mon frère.
0: T'as bien rebondi là. T'as eu froid dans le dos, mais t'as bien rebondi. Les trois infos que vous aurez hâte de raconter ce soir à la maison, on démarre, Cyril, avec la première du jour.
5: La première du soir même. Pour la première fois depuis 3 ans, un match féminin est programmé en Night Session à Roland-Garros. Les Night Sessions, ce sont les rencontres qui se jouent le soir, après 20h. L'affiche fait envie. Arina Sabalenka, numéro 1 mondial et grande favorite du tournoi, face à Naomi Osaka, 16e joueuse mondiale, avec déjà 4 titres du Grand Chelem à son actif. Et ce n'est que le 5e match féminin à avoir les honneurs de jouer pour ces sessions nocturnes depuis 2021. Ça, c'est peu. La faute aux organisateurs, mais pas seulement. Le dernier à décider, eh bien, c'est le diffuseur. Et le diffuseur pour ces Night Sessions, c'est Amazon. Et il se pourrait qu'Amazon trouve le tennis masculin plus attractif pour ses abonnés. Quant à moi, eh bien, je suis pour Osaka.
0: T'as de nos auditeurs avaient besoin de savoir pour qui vous étiez. Les 10 de plus du jour, Cyril.
5: Elle était complète cet automne. Elle rouvre au mois de mai. 10 concerts en sus pour Céline Dion. La chanteuse canadienne qui avait fait s'affoler les compteurs lors des inscriptions pour l'achat de billets va finalement revenir à Paris au printemps 2027. De quoi faire plaisir à tous les fans qui n'avaient pas été tirés au sort. Et ils sont nombreux, sur les 9 millions à avoir tenté leur chance. Moi-même, j'ai reçu un mail ce matin pour pouvoir acheter des places. Mais c'est bon, j'ai ce qu'il me faut.
0: Et d'ailleurs, tu les vends à combien tes places?
5: Je vends pas de places.
0: Très bien.
3: Vous pouvez m'en prendre une, moi. Il faut les acheter, quoi. Mais oui, on en veut bien, nous.
5: Oui, très bien. On en parlera hors antenne, je pense.
2: Très bien.
5: Que
2: ouais, très bien.
5: Ce sera un moment plus propice.
2: Quelle catégorie
0: Il y a pas de distinction. C'est le propre de cette émission. Il n'y a pas de distinction entre le hors antenne et à l'antenne. Et on termine, Cyril, avec l'affiche qui ne sert à rien du jour.
5: Premier grand meeting de campagne hier pour Gabriel Attal à Paris. Et première affiche électorale aussi. Même si ça n'a plus la même importance que l'époque de la France tranquille de François Mitterrand en 1980, eh bien, ça compte quand même toujours. Je vous décris cette affiche de Gabriel Attal. Une photo de Gabriel Attal, donc en gros plan. Souriant, un slogan, la force d'agir, et des drapeaux en arrière-plan, drapeau français et drapeau européen. Et là, c'est le drame. Les drapeaux sont interdits sur une affiche. Ça fait partie du code électoral. Les candidats n'ont pas le droit d'utiliser un drapeau sur une affiche de campagne, ni d'ailleurs le bleu, le blanc et le rouge, qui pourraient donner l'impression, je cite, que ça entretient la confusion avec l'emblème national. Alors, je trouve ça très étrange qu'on ne puisse pas utiliser un drapeau français pour une campagne présidentielle. Toujours est-il que Gabriel Attal est bon pour remiser cette affiche par-devers lui, comme un doubichou de Sophie.
0: Très belle référence au Père Noël est une ordure.
3: C'était pour ça la référence. Vraiment,
0: voilà, c'est ça.
3: Okay,
0: tout
3: ça
0: à l'heure, il y a quand même un brainstorming dans la réaction pour savoir.
2: Qui a pris un bon quart d'heure. Hein.
3: Est-ce que c'était le Doubichou ou le Cloug?
0: Ou le Cloug, voilà, c'est ça.
4: On avait
0: merci Cyril. Guillaume Gralet, on vient de parler de l'affiche de campagne de Gabriel Attal. On s'attend à ce que l'IA joue un rôle dans les campagnes électorales désormais. Est-ce qu'il y a un risque intrication de l'IA et de la politique et des campagnes en tout cas?
1: Oui, bah, je pense qu'on le voit déjà avec on est de plus en plus inondé de fausses informations, des informations dont on a du mal à déterminer si elles viennent d'un vrai support, des informations visuelles générées de manière extrêmement crédible. On n'a plus les fameuses mains à 6 doigts qu'on avait au début de...
0: Non, c'est fini ça.
1: Voilà,
0: on peut vraiment se faire avoir.
1: Voilà, exactement. Et puis surtout... Ce dont il faut se méfier, je pense, c'est le fait de demander en permanence conseil à une intelligence artificielle. On le voit de plus en plus, pour faire du shopping, pour demander une recette, tout le monde demande conseil à une intelligence artificielle.
0: Il ne faut pas faire ça ?
1: Je pense que c'est toujours mieux, quand on peut, de parler avec une vraie copine, un vrai copain, sa compagne, son compagnon, s'engueuler. C'est quand même super de s'engueuler avec des humains. C'est parfois embêtant, mais au moins on a un avis contradictoire parce qu'aujourd'hui, on verra peut-être que ça va changer. Lysia, vous dites exactement ce que vous voulez
0: entendre.
1: Et autant les réseaux sociaux nous ont déjà enfermés là où ils nous promettaient de découvrir autre chose, je pense qu'une IA, ça peut être puissant.
0: Elle finit de nous enfermer. Dans sa France à lui, aujourd'hui, direction l'Oise, mon cher Quentin.
2: Avec la une de l'Observatoire de Beauvais. Ça faisait longtemps, l'Observatoire de Beauvais, ce journal qui titre Amazon Beauvais dans la dernière ligne droite. Alors pourquoi le nom du géant américain est à côté de celui de la préfecture de l'Oise? Tout simplement car un immense centre de logistique de 110 000 m² va ouvrir d'ici fin septembre et créer 1000 emplois. Localement, c'est hyper important car ce nouvel entrepôt est le 8e de la région des Hauts-de-France où le groupe emploie déjà près de 7000 personnes. Alors on le sait, hein, ces bâtiments permettent de réduire les délais de livraison en rapprochant les stocks des clients. Et la question que je me pose, c'est est-ce qu'on est en train de revivre l'époque où l'arrivée d'une usine changeait le destin d'un territoire? Pendant longtemps, pour beaucoup de villes moyennes françaises, les gros titres économiques racontaient plutôt des départs, une usine qui ferme, un atelier qui délocalise ou une ligne de production qui disparaît. Et pendant des décennies, l'usine française, c'était le bruit des presses, l'acier, les chaînes de montage, les cheminées. Ici, c'est différent, ce sont des algorithmes, hein, des robots, des convoyeurs automatisés et des milliers de colis qui circulent chaque heure. Et pourtant, localement, les effets attendus sont un peu les mêmes qu'autrefois, des emplois, des sous-traitants, du trafic, de l'activité économique, des habitants qui espèrent aussi que leurs enfants pourront travailler près de chez eux.
0: Donc là, Amazon invente l'usine du 21e siècle.
2: Bah, c'est toute la question, parce que derrière les promesses d'emploi, il y a aussi le débat qu'on connaît, conditions de travail, automatisation, dépendance à un géant mondial, impact environnemental aussi. C'est d'ailleurs aussi ça la nouveauté. Ces entreprises suscitent des critiques, parfois de la méfiance, mais elles sont devenues presque incontournables en région. On commande chez elles, on stocke chez elles, on héberge parfois aussi nos données, et elles ont besoin de place. Donc les territoires négocient avec les géants du numérique, comme ils négociaient autrefois avec les grands industriels. La grande différence pour moi, c'est que rien de tangible ne sort de ces lieux. Les régions ont tellement manqué d'emplois industriels qu'elles accueillent désormais, comme une victoire, des bâtiments qui ne fabriquent plus rien, Mathieu.
0: Merci beaucoup, Quentin. Guillaume Grallet, c'est vrai que l'IA, elle transforme aussi ce type de plateforme. Vous pensez qu'elles ont toujours besoin de l'humain, de ces 1000 emplois dans les prochaines années, ou ça aussi, elles pourront remplacer les humains, finalement?
1: Bah, autant j'étais extrêmement positif jusqu'ici et enthousiaste, autant sur les emplois, si on regarde après-demain, je pense qu'on peut être véritablement inquiet. C'est-à-dire que pour l'instant, ces data centers, alors, on peut d'abord se poser la question, pourquoi on n'encourage pas davantage les acteurs locaux? On en a en France, Clever Cloud, Scaleway, OVH, on en a énormément. Et puis, surtout, lorsqu'on voit le degré d'automatisation aujourd'hui encore uniquement dans les data centers les plus élaborés, mais tout ce qui se fait au niveau des robots humanoïdes, on se demande si... Enfin, on voit bien que ce sont des investissements qui créent de moins en moins d'emplois. Mmh. Et je pense qu'on aura quand même des réflexions très importantes à avoir au niveau de la répartition de la richesse, savoir... Ce à quoi il faut se former, je pense que c'est des débats absolument essentiels.
0: Et c'est ça la grande question d'aujourd'hui, c'est à quoi il faut se former quand on est jeune aujourd'hui? On n'en a aucune idée en fait.
1: Exactement, on n'en a aucune idée. Les géants de la tech, dont certains j'ai interviewé pour le livre, ne pensent pas du tout la même chose. On parlait tout à l'heure de Jensen Huang de Nvidia. Lui, ouais. Il considère que ça ne sert plus à rien d'apprendre le code. Moi je trouve que c'est quand même assez terrifiant de dire ça. Dario Modet pense qu'il faut continuer à apprendre. Et si vous regardez les langues étrangères, quand même, parce que ça nous touche tous. Les langues étrangères, Elon Musk qui a une quinzaine d'enfants, il n'était pas content des écoles publiques et privées américaines, donc il a créé sa propre école, Adastra, qu'il a installée au départ sur le campus de SpaceX, et ensuite ça a un peu essaimé en Californie et au Texas, et dans cette école,
0: on apprend
1: la débrouillardise, le travail à plusieurs, ça c'est génial, mais on n'y apprend plus les langues étrangères, parce que Elon Musk considère qu'avec les dernières lunettes connectées, oui. Et c'est vrai, ça fonctionne bien, les nouveaux écouteurs, on peut avoir la traduction en temps réel de son interlocuteur. Moi, c'est pas un monde dans lequel je veux vivre.
0: À suivre dans Zoom Zoom, 5 fruits et légumes par jour, une consigne santé que certains ont visiblement pris un peu trop au pied de la lettre, n'est-ce pas Marie de Brouwer?
6: C'est malin ça, bonjour. Je vais parler d'une œuvre d'art, vous savez la banane scotchée au mur, et bah, il lui est encore arrivé des bricoles à celle-ci parce qu'elle a été dérobée ce week-end.
0: La chronique de Marie de Brouwer, c'est juste après Georgia Smith, Price of It All sur France Inter.

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1: Et si le futur de l'IA ne s'écrivait pas dans la Silicon Valley, mais en Afrique, à la veille de l'ouverture d'un sommet sur l'IA à Lagos, on continue de zoomer sur les nouvelles promesses technologiques de l'Afrique, mais pour l'heure, je me tourne vers celle qui tient toujours, elle, ses promesses, comme jeudi dernier, quand je suis allé la voir jouer sur scène. Elle tremblait, évidemment, comme une feuille de savoir son boss dans la salle. Son ingé son tremblait encore plus qu'elle, à tel point qu'il n'a pas été foutu d'envoyer la musique d'entrée, mais elle a assuré, et j'ai beaucoup ri. Voici Marie Debreur.
2: Salut.
1: Marie, aujourd'hui, une fois n'est pas coutume, j'ai envie de dire. Vous nous parlez art contemporain.
3: L'œuvre d'art de la banane scotchée au mur a été volée. Oh non ! C'est tellement chiant pour les visiteurs, quoi, qui sont venus exprès au musée pour la voir, cette banane. Chier, quoi. Comment ils vont faire, les gens qui travaillent au musée, hein ? Ils vont aller chez un maraîcher, acheter une banane, ensuite aller dans une quincaillerie, acheter du ruban adhésif. C'est horrible, quoi. Message aux voleurs : rendez la banane scotchée ! Vous avez intérêt à le rendre, croyez-moi. Bande de losers, de voleurs de crapulés, Pierre-Jean Chalençon.
1: Bien limité.
3: Attendez, je sais ce que vous vous dites. Hein. Les petits loustiques qui volent de bananes. Forcément, vous pensez que c'est moi qui les mangeais. Hein. Vous êtes d'une grossophobie dans cette équipe. C'est hallucinant. En 2026, déjà que je dis rien quand à chaque déjeuner d'équipe, Manon vide ses restes dans mon assiette en m'appelant la poubelle de table. Mais là, m'accuser de voler une œuvre d'art, de la manger, c'est scandaleux. Moi, j'aurais vu un fruit sur un mur, j'aurais décidé de le prendre, d'aller chercher un petit pot de pâte à tartiner, un peu de crème fouettée, on n'est pas des bêtes, hein, pour me faire un dessert banane choco. Ça a l'air délicieux, la merde. Je parlais de quoi déjà, j'ai la dalle. Ah oui, le vol de l'œuvre banane au centre Pompidou-Metz, eh bien non, c'était pas moi, parce que si un jour je vais à Metz pour le week-end, eh bien c'est la fin de la blague, voilà, j'irai jamais à Metz pour le week-end. Oh là là, il fait beau, les beaux jours reviennent. Si on se faisait un petit week-end à Metz, c'est une phrase qui n'a jamais été prononcée par aucun groupe d'amis depuis l'histoire de l'humanité. Voilà, personne ne veut bouffer une flamenco sous 35 degrés. La banane scotchée, attendez, c'est une œuvre contemporaine. Et l'art contemporain est souvent critiqué, hein, injustement. Les gens souvent disent des trucs comme « Ah d'accord, une banane, du scotch, ah bah d'accord, bah moi je suis dans un Tupperware et je peux me faire exposer alors !» Alors oui, mais ça a déjà été fait. Voilà. En 1958, presque 10 ans après la création de Tupperware, une artiste américano-danoise a déféqué dans un tube. L'œuvre s'appelle « Bon appétit » et elle dénonce à la fois les rôles genrés, la société de consommation, « Je vous dis que des conneries !» Vous savez comme c'est dur de chier dans un Tupperware. Pour peu que t'aies que des petits tubes, c'est un coup à t'en foutre plein les fingers. Bref. Binder Donzat. Le musée de Metz a évidemment porté plainte pour ce vol. Hein, ah oui. Je cite, il condamne cet acte qui porte atteinte au respect dû aux œuvres exposées. C'est vrai qu'il faut respecter les œuvres dans les musées. Il y a toujours une petite barrière, hein, pour la distance, avec des petits écriteaux, ne pas toucher. Mais... Ah mais l'adrénaline de toucher des trucs interdits. Hein, là, moi, le jour où j'ai réussi à fourrer mon doigt dans le nombril de la Vénus de Milo, c'est un des plus beaux jours de ma vie. Quoi. Au musée d'histoire naturelle, mon truc, c'est de balancer des snacks à tous les animaux. Si vous regardez bien dans la gueule de l'hippopotame, il y a du pop-corn. Et dans la galerie au Louvre, là, je claque la bise à toutes les statues. Je suis là, mouin, mouin. On dirait que je rentre en boîte et que je connais le DJ. Genre, salut Jean de la Fontaine, from the Fountains. Mouin, mouin. Pas mal ta dernière fable, hein. Ça m'a beaucoup touchée. J'ai appris beaucoup. Oh la Martine, ça c'est Titine, comme j'aime à la paix. Il est adorable ce gars, même si j'ai jamais lu un de ses poèmes. Boring. Nefertiti, belle gosse, la queen. Mais pas bavarde, hein. Hein, parce que c'est des statues. Oui, parle pas. Bref, je sais pas s'ils vont la retrouver, cette œuvre de banane. Hein. Peut-être que le voleur la mange tout nu sur la plage.
1: Ah.
3: Philippe Catherine. Qu'est-ce que c'est référencé comme chronique ? Oh, merci Mathieu, oh, oui. C'est adorable.
1: C'est ce que je pensais.
3: Mais j'ai terminé.
1: Je le pensais vraiment.
3: Eh ben,
1: merci beaucoup Marie Debreur. À suivre dans Zoom Zoom, un documentaire sur les deepfakes signé Paris Hilton. Manon Mariani vous le présentera dans sa veille sanitaire, mais pour le moment, j'en reviens à notre thème du jour. On parle du sommet de Lagos qui s'ouvre demain au Nigeria, consacré aux nouvelles technologies et à l'IA. On est toujours avec le journaliste spécialisé dans la tech, Guillaume Gralet. La tech, je sais, la technologie, Manon, et pas non plus la tech qui vous intéresse, vous. Guillaume, comment l'Afrique, qui reste le continent le plus pauvre du monde,
4: okay.
1: La tequila.
4: Ah,
1: Ah, vous votre voyage au Mexique,
2: la tech-paf,
1: vous en
2: la tech-paf,
1: voilà,
2: oui,
1: la tech-paf, votre autre passion. Comment l'Afrique, qui reste beaucoup. Quand même le continent le plus pauvre du monde, arrive à résister face aux mastodontes de l'IA que sont les Américains et les Chinois, dans une moindre mesure, on va dire, les Européens. Comment ils jouent leurs cartes?
4: Bah, tout simplement, je pense que c'est un continent qui vit dans l'urgence, qui a des vraies problématiques à relever, et plutôt que de... Moi, ce qui m'impressionne lorsqu'on parle d'intelligence artificielle aujourd'hui, c'est que c'est vrai que c'est capable de prouesses absolument géniales, les recherches qui sont menées aujourd'hui pour lutter contre le cancer, dans l'observation de l'univers, l'appréhension de la physique quantique, même la résolution de problèmes mathématiques complexes, c'est quasiment des prouesses qui sont réalisées tous les jours. Et puis en même temps, c'est une technologie, vous l'avez dit, qui favorise la désinformation, qui s'assoit complètement sur les droits d'auteur, qui nous pousse vers l'apocalypse cognitive, c'est-à-dire laisser... la machine pensait à notre place. Et en fait, je pense, et j'essaie de lutter moi-même contre ça, c'est qu'il ne faut pas qu'on se retrouve un petit peu comme des lapins éblouis face à des phares de voiture, c'est-à-dire face à des prouesses qui sont assez fantastiques. Imaginez en fait que l'intelligence artificielle, avec cette fameuse IA générale, vous savez, ce stade encore hypothétique à partir duquel à partir duquel la machine est égale ou dépasse l'homme dans ses fonctions cognitives, eh bien, n'est pas une fin en soi. Bien sûr que ça peut permettre de lever de l'argent, mais la véritable fonction de l'intelligence artificielle, dont l'expression remonte aux années 50, c'est de servir l'homme. Robot vient du tchèque robota, qui veut dire esclave, travail forcé. Ça doit véritablement être à notre service, et si ça ne devient plus, à ce moment-là, il peut y avoir des problèmes.
5: Vous parlez dans un article du programme Farmay. De quoi il s'agit? C'est quoi?
4: Alors là, je suis désolé, j'arrive...
5: Pharma.
4: Farm 8, non,
5: j'avais Farm A, mais
4: Donc c'est peut-être un programme qui s'appuie sur l'intelligence artificielle pour réaliser des progrès en pharmacie. En fait, moi, je suis plutôt assez ébloui en ce moment par une entreprise qui s'appelle DeepMind et Isomorphic Labs, qui a été créée par Demis Hassabis. Et Demis Hassabis, c'est aussi lui qui a fait AlphaGo, qui a permis à la machine de battre l'homme au milieu des années 2010. Et aujourd'hui, il considère que l'IA doit véritablement être utilisée pour lutter contre... toutes les maladies. Il dit ça sert à rien les querelles de chatbot. En réalité, il se moque un peu des batailles entre OpenAI et Anthropic et il appelle véritablement à recentrer les efforts sur la lutte contre les maladies et les progrès en pharmacie.
5: Vous pensez que ce sera une priorité?
4: Ah bah c'est sûr que oui.
5: Avant le profit.
4: Oui, bah je pense que en tout cas. Ça, je trouve que c'est absolument à encourager, et ça, c'est très intéressant. Et aujourd'hui, malheureusement, enfin, je pense qu'on est un petit peu ébloui, encore une fois. C'est un peu le syndrome de la planète des singes. Lorsque l'homme, face à des créatures qu'il considère comme plus puissantes que lui, les singes dans la planète des singes, il décide de ne plus rien faire lui-même. C'est un peu un monde dans lequel on veut nous emmener. Hein, quand Sam Altman dit « Ne vous inquiétez pas, il y aura un revenu universel pour une grande partie de la population, celle qui n'aura plus de boulot », il ne faut pas du tout aller là-dedans. Et je pense que tout le monde, en tout cas toutes les personnes qui veulent travailler, doivent pouvoir travailler. Et il faut arrêter de confier notre destin à une poignée d'individus pour lesquels on n'a pas voté. C'est quand même un choix démocratique qu'on n'a pas fait.
1: On a compris, Guillaume, que l'Afrique traçait son chemin dans l'IA en inventant une IA plus centrée sur les besoins humains. Mais est-ce que aux États-Unis, en Chine, ils regardent ce qui se fait en Afrique et est-ce qu'ils s'en inspirent ou est-ce qu'ils considèrent ça comme un truc de deuxième zone?
4: On voit de plus en plus, en tout cas pour les conférences dont on a parlé, des sponsors qui viennent. On a parlé de DeepMind, je pense qu'ils sont véritablement convaincus. On a vu des personnalités intéressantes, certaines que vous avez reçues à France Inter, comme Yoshua Benjo, qui est un chercheur absolument génial, né à Paris, qui est chercheur à l'Université de Montréal, lui-même qui alerte un peu contre des IA qui peuvent se retourner contre l'homme, qui peuvent se mettre à tricher. Donc c'est de plus en plus au centre des préoccupations. Et on voit bien aussi toute la jeunesse. Je pense que ce qui manque encore à l'Afrique, ce sont davantage d'universités. Il y en a de plus en plus. Celle où avait lieu le sommet à Dakar, c'était une université flambant neuve. Il en manque de plus en plus. Et puis surtout des fonds qui viennent d'Afrique. Mais ceux qui réussissent, réinvestissent un petit peu comme Kate Kallo.
1: L'Afrique, vous en parlez Guillaume dans ce livre. Pionnier, voyage aux frontières de l'intelligence artificielle, c'est disponible chez Grasset. Vous écoutez Inter, il est 17h47. L'heure d'une bonne vieille veille sanitaire. Manon, aujourd'hui, vous nous parlez d'une star des années 2000 qui a bien changé.
2: I'm Paris Hilton, and I'm teaming up with journalist Laurie Siegel to take down the man behind one of the most dangerous platforms on the internet, Mr. Deepfake.
6: Je suis Paris Hilton et je vais démolir l'homme derrière l'une des plateformes les plus dangereuses d'internet, Mr. Deepfake. Ça va peut-être vous étonner, mais la riche héritière Paris Hilton vient de publier un documentaire en 14 parties sur TikTok. Documentaire où, comme elle le dit, elle a collaboré avec la journaliste de CNN Laurie Siegel, qui a passé 3 ans enquêté sur l'homme qui se cachait derrière le site Mr. Deepfake, l'un des plus gros sites de deepfake pornographique au monde. À son apogée, il attirait environ 17 millions de visiteurs par mois. Le documentaire montre l'existence d'une véritable industrie, des utilisateurs, en majorité des hommes, qui génèrent des vidéos et des photos pornographiques de femmes sans leur consentement, qui échangent des tutoriels et qui vendent même leurs créations malsaines. Un business qui cible aussi bien des célébrités que des anonymes. Il montre que tout le monde peut être victime de deepfake aujourd'hui, car ils sont très faciles à créer sur des plateformes spécialisées comme Mr. Deepfake ou même tout simplement via des chatbots. Je rappelle que Grok, l'IA de X, déshabillait des femmes en toute impunité il y a seulement quelques mois. Aujourd'hui, une femme sur 8 est victime de deepfake à caractère sexuel. Le fil rouge du documentaire, c'est donc cette chasse à l'homme numérique. Laurie Siegel travaille avec des enquêteurs et des spécialistes en cybersécurité pour tenter d'identifier le créateur du site et de comprendre comment il a pu rester anonyme pendant des années. Le site a fermé en 2025.
1: Alors, quelle est l'implication de Paris Hilton ?
6: Eh bien, elle produit la série, la finance et la publie sur son compte TikTok, suivi par plus de 12 millions de personnes. Et son implication n'est pas anodine, car depuis quelques temps, Paris Hilton est devenue une porte-voix très active qui alerte justement contre les deepfakes. En janvier, elle a par exemple rejoint la démocrate Alexandria Ocasio-Cortez pour défendre les victimes de ces deepfakes et demander des protections légales aux États-Unis. Elle a fait tout un discours devant le Capitole, où elle parle notamment de sa propre expérience. Car certains l'ont peut-être oublié, mais Paris Hilton a été victime de la publication d'une sextape publiée sans son consentement dans les années 2000.
1: Rappelez-nous cette histoire, Manon.
6: Et bien, à l'époque, Paris Hilton était la star de cette émission. The Simple Life, la télé-réalité qui la mettait en scène avec Nicole Richie, deux riches héritières blondes un peu bébêtes qui changeaient de vie pour passer des hôtels de luxe à la campagne. On est en 2004, à ce moment-là, Paris Hilton est la star ultime qui fait la une de tous les tabloïds, qui défraye la chronique, qui a une vie qui fait rêver le monde entier. Sans Paris Hilton, Kim Kardashian ne serait pas qui elle est aujourd'hui. Mais juste avant la diffusion du premier épisode de The Simple Life, une vidéo de Paris Hilton et de son ex de l'époque, Rick Salomon, est publiée sur Internet sans son consentement. Elle s'appelle One Night in Paris, et très vite, elle fait scandale. Dans la presse People, Paris Hilton est traitée comme une bête de foire. Les journalistes se moquent d'elle, l'opinion publique trouve que c'est une pute, son image de riche héritière d'hôtel de luxe en prend un coup. Évidemment, on est plus de 10 ans avant MeToo, à une époque où le mot consentement n'est quasiment jamais employé et où les femmes sont victimes de misogynie crasse. Paris Hilton en a donc fait les frais, et aujourd'hui, elle parle publiquement de l'impact qu'a eu cette sextape sur sa vie, en expliquant qu'on a abusé d'elle et qu'elle souffre encore de stress post-traumatique. Elle utilise son expérience pour alerter sur ce qu'elle considère comme être les sextapes des années 2020, donc les deepfakes. Et franchement, c'est très audacieux de sa part. Elle, qui a longtemps été moquée et traitée de blonde débile, elle renverse les stéréotypes dont elle a été victime. Elle utilise sa notoriété pour produire un doc intéressant et qui s'adresse en plus à la génération TikTok. Paris Hilton a essuyé les plâtres, mais veut maintenant reprendre la main sur son récit et surtout éviter que son histoire arrive à d'autres.
1: Merci Manon, c'est complètement validé alors cette série documentaire.
6: Ah bah bien sûr, oui.
1: Oui,
6: non, allez la voir, 14 parties.
1: 14 parties, merci Manon. Enfin, pour conclure cette émission sur l'Afrique et l'IA, il nous fallait quelqu'un qui maîtrise absolument les deux. Bonjour Ahmed Sparrow.
7: Bonjour tout le monde, et oui, spécialiste de l'intelligence artificielle et de l'Afrique, moi-même. C'est tout.
1: C'est tout. C'est tout pour moi, non, vous dites dans votre milieu du stand-up. Non.
7: C'est ça, c'est tout pour moi.
1: La chronique d'Ahmed Sparrow, c'est juste après Jeune Morty. Ivoire Feeling sur France Inter. 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

0: Sa vie, ce n'est pas que les blagues, c'est aussi le soleil, Phuket, Marrakech, Dubaï, ce qu'il aime appeler son triangle d'or. En attendant, notre humoriste du jour Phuket sera le 4 juin. Phuket, j'ai jamais su dire.
1: Vous avez confondu Phuket.
2: Ouais.
0: C'est vrai, c'était la belle époque, comme l'appelle Pierre Courat. Bref, je précise que notre humoriste du jour sera le 4 juin à Lyon, le 10 à Passé avec son spectacle. Je le dis parce qu'Ahmed a une stratégie marketing assez particulière. Tous les autres humoristes font des affiches. Lui, il attend que j'en parle à la radio. Ça fait 2 ans que sa carrière repose uniquement sur le bon vouloir du service public. Voici Ahmed Sparrow.
2: Et oui, comment démarrer cette chronique sans parler de la victoire du PSG en Ligue des Champions? Ben oui. Et c'est fou parce que dans les chaînes d'infos, on en parle, mais on parle plus des débordements que de la victoire historique en vrai. Tu regardes les images, il y a du bruit, des fumigènes, des gens qui courent, des hélicoptères. On ne sait pas si le PSG a gagné ou si la République est tombée. C'est vrai. Après, oui, il y a quelques humains très cons et ça confirme une théorie que j'ai depuis longtemps. Plus un humain est heureux, plus il devient très gogol. Il y a toujours un mec qui grimpe sur un lampadaire. Pourquoi ? Toujours. À quel moment tu regardes

0: Non, les objets, il y en a, ils repartent avec des objets de fou, des panneaux, des barrières, des cônes de chantier. Comme si leur cerveau leur disait, le PSG est champion d'Europe, parfait, il me faut du mobilier urbain. Bref, c'est pas le sujet du jour. Cette semaine se tient à Lagos, au Nigeria, un immense sommet consacré à l'intelligence artificielle. 20 000 participants, 20 000. Et je vais être honnête, j'ai lu, hein, sommet africain sur l'intelligence artificielle, mon premier réflexe a été, ah bon ? Voilà, le temps que mes préjugés quittent mon corps. Après, je me suis rappelé un truc. La semaine dernière, j'ai demandé à mon neveu comment agrandir une photo sur mon téléphone. Le petit, il a 9 ans. Donc, avant de juger les capacités technologiques d'un continent entier, je devrais déjà essayer de battre Yanis en informatique. 20 000 participants, c'est énorme. Nous, en France, quand il y a 20 000 geeks qui se réunissent, c'est pour la Japan Expo. Et les débats, c'est pas les mecs. Les mêmes, hein. Ils ont des débats de zinzin. Sangoku en Super Saiyan 4, ils niquent Naruto et Sasuke en même temps. Pendant que nous, on utilise l'intelligence artificielle pour savoir à quoi ressemble et Macron en strip-teaser, eux ils développent des outils pour l'agriculture, la santé, les inondations, les sécheresses, ils ont reçu la même technologie que nous, hein. Sauf que eux ils essayent de sauver des récoltes, tu vois, moi je fais des montages de mes potes en petite tenue, eux voilà ils essayent de combattre la sécheresse et c'est vrai on n'a pas exactement la même utilisation, c'est comme au collège. Avant, on a tous reçu la calculatrice, vous vous rappelez ? T'avais ceux qui utilisaient la calculatrice pour vraiment faire des mathématiques, et les gens comme moi, on faisait des calculs pour obtenir Elbez. Je sais pas si vous vous rappelez. J'ai découvert, par exemple, qu'ils développent des intelligences artificielles capables de comprendre des centaines de langues africaines. Et franchement, respect, parce que déjà, chez moi, quand ma mère, elle m'envoie un vocal WhatsApp, c'est compliqué. Ça commence en arabe, ça continue en français, ça finit par « et appelle ta tante », je sais même pas de laquelle elle parle. J'ai 11 frères et sœurs dans ma famille, il y a plus de tantes que dans un camping. En Afrique, ils sont pragmatiques. Là, j'ai découvert un projet extraordinaire, une IA qui aide les agriculteurs par SMS. J'adore l'idée, hein, parce que la Silicon Valley nous casse les couilles avec leur puce révolutionnaire, des milliards investis, alors qu'en Afrique, t'envoies maïs au 3615, c'est réglé. D'ailleurs, les chercheurs expliquent qu'ils veulent créer une IA africaine. Et tant mieux, parce que les IA américaines, ils nous cassent la tête, c'est vrai. Tu lui demandes comment devenir riche, ça te répond toujours, crée une start-up, lève des fonds, perturbe ton marché et achète-toi un gun. Mais pourquoi le gun, ça n'a aucun rapport ? Bah parce qu'on est américain. C'est comme ça que ça se passe. En Afrique, c'est plus pragmatique. Demande à un père africain comment devenir riche, la réponse est beaucoup plus simple, hein. Fais médecine. Ah oui, mais je veux faire du cinéma. Bah, fais médecine du cinéma. Pas besoin de 500 paramètres, 3 phrases, la vérité et la menace d'une gifle. C'est efficace. Moi, ce qui me fait rire, c'est que nous, on continue souvent à regarder l'Afrique avec des préjugés à l'ancienne, alors que les mecs sont en train de fabriquer le futur. Et ça me rappelle toujours la même chose. Quand quelqu'un dit l'Afrique est en retard, méfiez-vous. Parce que souvent, la seule chose qui est en retard, c'est la personne qui vient de le dire.
1: Oh, merci beaucoup, Ahmed Sparrow. Et on vous retrouve la semaine prochaine dans Zoom Zoom Zen. Et puis, donc, ces dates à remplir, je sais plus trop où, mais soyez-y en tout cas.
0: Et
1: bientôt en tournée mondiale au Phuket et à Phuket. Merci Ahmed Sparrow. Merci Guillaume Grallet de nous avoir expliqué la force et les atouts de l'IA africaine. Je rappelle qu'on peut vous lire dans Le Point et je rappelle aussi votre livre Pionnier, voyage aux frontières de l'intelligence artificielle. C'est disponible aux éditions Grasset. Merci à tous les amis, Manon, Quentin, Cyril, toutes celles et ceux qui nous aident à préparer cette émission. Claire-Sophie Collet, Florence Dumalac, Pierre Coura, Jad Bellac, Gérald Arnault. À la réalisation, c'était Alicia Vulot, à la technique Anne-Laure Cochet. Demain, on se retrouve dès 16h pour zoomer sur l'accessoire préféré des méga riches, les méga yachts. Pourquoi chaque milliardaire se doit d'avoir le sien ? Zoom dans les tréfonds du capitalisme le plus décomplexé.
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1: Il est 18h sur France Inter. l'heure de retrouver le 18-20. Bonsoir Fabienne Sintès.
8: Merci beaucoup Mathieu et bonsoir à tous.

0: tous. La soirée commence le 18-20 aussi. Entrez les amis, soyez les bienvenus sur la planète et sa banlieue. Bonsoir Céline Asselot.
1: Bonsoir Fabienne, bonsoir à tous.
0: Dans l'actualité de ce lundi 1er juin, il y a des investissements records, mais combien d'emplois?
1: Oui, c'est la question derrière les grandes annonces du sommet Choose France. Les grands groupes étrangers promettent d'investir 93 milliards d'euros sur notre territoire, notamment dans les centres de données, dans l'intelligence artificielle, mais on verra que ces projets grandioses ne sont pas forcément pourvoyeurs d'emplois.
0: Et les autres titres, Céline?
1: Duralex en redressement judiciaire. Le groupe réputé pour ses vers incassables fait face à des problèmes de trésorerie. La Russie accusée de tenter d'influencer les élections en Arménie avec de faux reportages, on va l'entendre, qui tentent de ternir la réputation du Premier ministre sortant. On parlera également de la pollution de l'eau potable à cause des pesticides, des PFAS, une menace systémique, trop souvent minimisée. C'est l'alerte lancée aujourd'hui par les médecins libéraux et leur représentant sera tout à l'heure notre invité. Renoncer à des œuvres d'art pour faciliter leur retour dans leur pays d'origine, on va vous raconter cette décision de la ville de Bordeaux. Et puis on ira à Roland-Garros car c'est terminé pour les Français. La dernière tricolore en lice, Diane Paris, a été éliminée tout à l'heure en 8e de finale.
0: Dans le 18-20 ce soir, il y a le Liban sous les bombes dans le sud, un Benjamin Netanyahu qui fait ce qu'il veut, mais avec devant lui une dissolution du Parlement et des législatives anticipées sans doute à venir, qu'il mette dans le même questionnement que son allié américain, lequel des deux pays va payer sa guerre dans les urnes. Nous y viendrons avec nos trois correspondants. Et puis dans le téléphone sonne, pourquoi une victoire du PSG est toujours quasiment synonyme de violence urbaine? Est-ce que c'est le foot? Est-ce que c'est Paris? Est-ce qu'une victoire du PSG devient un prétexte à casser comme un 31 décembre, comme un 14 juillet, comme une sorte de rituel de violence dont on ne sait pas sortir et qui est surtout unique en Europe? Parlons-en ensemble au 01 45 24 7000.
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0: En France, on a des cerveaux et des serveurs.
1: Et la phrase est signée Roland Lescure, le ministre de l'économie. Et elle résume bien l'état d'esprit du gouvernement aujourd'hui. Tout faire pour convaincre les investisseurs étrangers réunis au château de Versailles de venir s'installer durablement sur notre territoire. Dans les prochaines minutes, Emmanuel Macron doit prononcer son grand discours au sommet Choose France. Et il devrait se féliciter des chiffres dévoilés dès ce matin. La 9e édition de ce sommet devrait aboutir à un montant record de 93 milliards d'euros d'investissement. Vous êtes sur place pour France Inter. Bonsoir Luc Chemelin.
3: Bonsoir.
1: Et vous avez pu rencontrer certains de ces investisseurs?
3: Oui, notamment les représentants du gestionnaire d'actifs canadien Brookfield, après avoir de nouveau sorti le chéquier, 10 milliards d'euros d'investissements supplémentaires pour développer des infrastructures liées à l'intelligence artificielle dans les Hauts-de-France. Une évidence, assure Sikander Rachid, son responsable en Europe.
4: La France a une énergie nucléaire abondante, c'est la première raison. Ensuite, nous avons une présence ici déjà significative, donc c'est facile d'étendre notre implantation qui est déjà forte. Et puis l'administration soutient fortement l'ambition de voir l'Europe devenir un concurrent crédible face aux États-Unis et la Chine. Et c'est génial car nous voulons investir dans des régions où nous nous sentons les bienvenus.
3: Présent ici depuis 26 ans, le géant Amazon ouvrira trois nouveaux sites, un entrepôt dans les Pays de la Loire, son premier dans la région, et deux agences de livraison en Nouvelle-Aquitaine et en Île-de-France. Jean-Baptiste Thomas, directeur général du groupe dans l'Hexagone.
5: Notre objectif, c'est de mettre nos stocks au plus près de nos clients pour deux raisons. Un, pouvoir les livrer plus rapidement et deuxièmement, réduire notre empreinte environnementale.
3: Et cette annonce de l'Américain s'inscrit dans un plan de plus de 15 milliards d'euros d'investissement en France, avec à la clé la création de 8000 emplois en CDI.
5: La majorité des emplois vont être dans nos centres logistiques, avec notamment des emplois sans condition de diplôme, sans même besoin d'avoir son CV.
3: Amazon qui se revendique d'ailleurs comme depuis 2010 le premier créateur net d'emplois directs dans l'Hexagone.
1: Merci Luc Chemelin en direct de Versailles avec Romain Luquiens pour les moyens techniques. Alors des investisseurs, des milliards, oui ça c'est une chose, mais on va voir comment ça se traduit vraiment en termes d'emploi avec notre spécialiste IA à la rédaction de France Inter. Stéphane Jourdain, bonsoir.
6: Bonsoir Céline.
1: Alors un centre de données, est-ce que ça crée vraiment beaucoup d'emplois?
6: Non, très peu. Ce n'est pas comme une usine de voitures. L'usine Toyota de Valenciennes par exemple, c'est 5000 employés tous les jours. Un data center, une fois qu'il est construit, ça se compte en dizaines d'emplois. À La Courneuve, en Seine-Saint-Denis, par exemple, un data center a remplacé une usine Eurocopter. Là où il y avait 700 emplois dans les années 2000, il n'y en avait plus que 36 quelques années plus tard. Reste la question de l'investissement de départ. Que vont devenir les 45 milliards d'euros engagés dans les centres de données des Hauts-de-France d'ici 2031? Réponse de Gilles Babinet, qui vient de publier l'essai « Le péril IA ».
7: 80% de la valeur d'un data center, ce sont les microprocesseurs. Les microprocesseurs sont d'origine américaine. Et pour le reste, les 20% qui restent, c'est vraiment aussi essentiellement des technologies étrangères, Donc la part qui reste dans le pays est totalement marginale.
6: Le scénario noir serait alors que la valeur ajoutée de la France se limite à...
7: de l'électricité décarbonée, couler le béton et s'occuper du gardiennage.
6: Dans les Hauts-de-France, c'est l'entreprise marseillaise Sesterz qui va construire l'infrastructure et c'est le français Schneider Electric qui s'occupera de l'exploitation du data center. La question centrale maintenant, c'est quelles IA vont tourner dans ce data center. Cela n'a pas été annoncé, mais SoftBank est l'un des premiers investisseurs dans OpenAI.
1: Encore beaucoup de questions derrière les promesses. Merci beaucoup Stéphane Jourdain pour toutes ces précisions.
0: Le Conseil de sécurité des Nations Unies se réunit aujourd'hui en urgence.
1: Oui, la demande de la France pour qui rien ne justifie l'escalade majeure en cours au sud du Liban. Israël vient en effet d'ordonner de nouvelles frappes sur la banlieue de Beyrouth. L'armée israélienne intensifie aussi son offensive terrestre contre le Hezbollah. On y reviendra dans les prochaines minutes, Fabienne, dans Un jour dans le monde. Avant cela, parlons de l'Arménie qui est la cible de tentatives de coercition de la part de la Russie. C'est Bruxelles qui s'en inquiète aujourd'hui alors que les élections législatives auront lieu en Arménie dans moins d'une semaine. Moscou tente d'influencer le résultat, assure la Commission européenne, et ça se traduit notamment par de faux reportages. Près de 450 ont été identifiés ces 8 derniers mois. Ils visent principalement le Premier ministre sortant, qui est favorable à un rapprochement avec l'Europe. Et il y a par exemple, Antoine Deyana, ce faux reportage vidéo imitant la BBC et qui a beaucoup de succès en ce moment sur les réseaux sociaux.
8: France has deployed an additional 800 soldiers.
9: Ce que vous entendez là, c'est la voix d'un faux journaliste généré par intelligence artificielle qui dit que la France aurait déployé 800 soldats de la Légion étrangère en Arménie, prêt à intervenir et défendre le parti au pouvoir en cas de défaite dimanche. Pour rendre l'information crédible, le logo et tout l'habillage visuel de la BBC ont été rajoutés. La vidéo cumule plus d'un million de vues sur les réseaux sociaux et ce faux reportage est loin d'être isolé. Un autre circule depuis hier, cette fois attribué à CNN en Turquie. Il est écrit qu'un camion chargé d'explosifs a été intercepté à la frontière arménienne. La France serait derrière cette action. L'objectif à chaque fois est de présenter la France ou tout autre pays de l'Union européenne comme des dangers pour la souveraineté de l'Arménie. Plusieurs sources nous confirment qu'il s'agit bien de modes opératoires russes, baptisés Storm 1516 et Matryoshka et utilisés régulièrement par Moscou ces dernières années. En septembre dernier, c'était la Moldavie et sa présidente Maia Sandu qui étaient prises pour cible. La méthode est toujours la même, pousser la propagande pro-Kremlin à travers de faux reportages ou articles qui reprennent l'identité visuelle de grands médias internationaux. Et avec l'IA, c'est de plus en plus élaboré.
1: Antoine Deyana de l'agence de vérification de Radio France. Dans le Gers, les recherches se poursuivent pour tenter de retrouver Liana, cette collégienne de 11 ans, disparue vendredi à la sortie des cours. Une information judiciaire a été ouverte. Un suspect est toujours en garde à vue. Il s'agit d'un homme de 41 ans. Il avait déclaré avoir déposé la jeune fille à la piscine. Des déclarations jugées incohérentes et imprécises par le procureur. Les députés débattent en ce moment de la proposition de loi sur les violences à l'école et dans le périscolaire, rédigée dans le sillage de l'enquête parlementaire sur Betaram. Le texte prévoit de réformer en profondeur les relations entre l'État et les établissements privés avec des contrôles beaucoup plus réguliers, ce qui est loin de faire consensus dans l'hémicycle. On verra ça en détail tout à l'heure à 19h. Et puis 16 ans de prison vient d'être requis contre Félix Bingui, le chef présumé du clan Yoda, l'un des poids lourds du narcotrafic à Marseille, surnommé le chat. Il est jugé pour trafic de stupéfiants et association de malfaiteurs.
0: Les médecins libéraux alertent sur la pollution de l'eau potable.
1: Oui, de l'eau dans laquelle on retrouve des pesticides, des PFAS, des microplastiques. Tout cela constitue un enjeu massif de santé publique, trop souvent minimisé. Voilà ce qu'écrivent dans une lettre ouverte adressée au Premier ministre les médecins libéraux. Et vous êtes l'un des rédacteurs de cette lettre, docteur Pascal Mévart. Bonsoir.
10: Bonsoir.
1: Vous êtes médecin généraliste dans le Bas-Rhin, responsable du groupe de travail santé environnementale au sein de la Conférence nationale des unions régionales des professionnels de santé. Vous parlez dans cette lettre de menaces systémiques. Est-ce que ça veut dire que personne n'est épargné désormais selon vous ?
10: Oui, malheureusement, l'exposition aux polluants et en particulier aux polluants de l'eau concerne tout le monde. Hein, on a donc des chiffres qui disent que en 2024, à peu près 30% de la population française a consommé une eau qui était non conforme. Donc, ça représente un peu plus de 19 millions de Français. Mmh. Donc, c'est vrai qu'aujourd'hui, ce sont des polluants qui, donc les trois que vous avez cités, qu'on retrouve assez fréquemment dans les eaux consommées par nos concitoyens.
1: Est-ce que vous en voyez déjà les conséquences sanitaires dans les cabinets ?
10: Alors, dans les cabinets, oui, on commence à... En fait, notre groupe a été formé au départ parce que on était interloqués par des situations qu'on n'arrivait pas à expliquer, en tout cas avec ce qui nous était donné par rapport aux chiffres officiels. Mmh. Et donc, ça nous a fait poser pas mal de questions. C'était le cas il y a un an, puisqu'on était à l'origine de l'alerte sur le cadmium. Et ça, c'était une question qu'on s'était posée par rapport à une absence d'explication à la
0: flambée du cas de cancer du pancréas. Qu'est-ce que vous n'arrivez pas à expliquer?
10: Et donc voilà, par exemple le cancer du pancréas, on avait donc c'est quelque chose qui était quand même très rare il y a 25 ans, qui est devenu plutôt fréquent, qui est classé comme à devenir le deuxième cancer donc en incidence d'ici 2030. Donc avant c'était quelque chose qu'on ne voyait que très rarement, parfois une seule fois dans une carrière de médecin généraliste, et puis aujourd'hui c'est quelque chose qui arrive à peu près une fois par an, hein, donc de diagnostiquer un cancer du pancréas. Et donc là les explications habituelles, le tabac, l'alcool, ne suffisent pas à expliquer cette flambée donc de cas. Et on a recherché un petit peu d'autres explications. Et donc l'année dernière, on était tombé sur l'explication par le cadmium, même si pour l'instant la relation de cause à effet n'est pas établie. Et on a poursuivi donc nos explorations et on s'est intéressé aux polluants de l'eau, avec aussi beaucoup de répercussions, des études de plus en plus nombreuses, tout à fait sérieuses, solides, qui ont été publiées dans des revues scientifiques par milliers au niveau international, et qui prouvent que donc nous nous retrouvons face à une contamination de l'eau, comme de l'alimentation aussi, et à l'origine de pathologies chroniques essentiellement.
0: Et quand, dans cette lettre ouverte, docteur Mévard, vous parlez, vous dites que l'heure n'est plus aux études supplémentaires, l'heure est au courage des solutions. Quelles pourraient être les solutions justement à mettre en place ?
10: Alors, ce qu'il faut vraiment mettre en place, c'est de voir la santé publique autrement. Aujourd'hui, ça repose essentiellement encore sur le curatif, hein, c'est-à-dire qu'on recherche des patients qui sont malade, et nous ce qu'on aimerait, c'est que vraiment on essaye davantage d'éviter que le concitoyen devienne malade, et de ce fait donc travailler davantage sur les causes des maladies chroniques. Et là tout ce qui est d'origine environnementale, les polluants jouent un rôle essentiel, et ça on en est de plus en plus convaincu. Les études en tout cas vont de plus en plus en ce sens.
0: On voit dans la lettre ouverte en tout cas que vous plaidez pour une évolution de la réglementation, encore une amélioration des systèmes de filtration. Merci beaucoup de nous avoir parlé de cette alerte, docteur Pascal Mévard. Je rappelle que vous êtes médecin généraliste dans le Bas-Rhin.
1: On en vient à la verrerie Duralex qui vient d'être placée en redressement judiciaire.
0: Oui, l'avenir s'est assombri ces derniers mois. Malgré une levée de fonds de 5 millions d'euros et malgré un chiffre d'affaires en hausse, la verrerie gérée par une coopérative de salariés souffre en effet désormais d'un problème de trésorerie, Thierry Maïs.
11: Il ne reste que très peu d'argent. Nous sommes bientôt à sec, on n'a plus rien. Voilà ce que nous dit l'un des 243 salariés de l'usine qui souhaite rester anonyme. Le sujet est tabou, personne ne veut en parler à notre micro. L'usine tourne pour le moment au ralenti. Les employés n'ont reçu que 50% de leur salaire le mois dernier. L'autre moitié sera financée par les AGS qui permettent de garantir le paiement des salaires lorsqu'une société est placée en redressement judiciaire. Car Duralex est bien en cessation de paiement, c'est ce que nous confirmait il y a deux jours la directrice Peggy Sadier. Des problèmes financiers qui s'expliquent par une gestion hasardeuse de la trésorerie, nous dit une source proche du dossier. Car cette fois, ce n'est pas la hausse des prix du gaz et de l'électricité qui est en cause, puisque les contrats d'énergie avaient été bloqués pour 2026 et 2027, selon l'ancien directeur général. Avec ce redressement judiciaire, la verrerie continue de fonctionner. Elle a demandé un délai de 6 mois au tribunal de commerce d'Orléans pour trouver des partenaires financiers et ainsi redresser sa situation budgétaire. C'est donc maintenant au tribunal de trancher.
0: Une nouvelle audience est prévue dans un mois. D'ici là, un administrateur va accompagner l'entreprise qui poursuit son activité. Merci Thierry Maïs de la rédaction d'ici Orléans. L'assurance vie plutôt que le livret A. La tendance n'est pas nouvelle, mais elle s'accentue. Les cotisations, l'équivalent des dépôts en assurance vie, ont atteint 17,6 milliards d'euros le mois dernier. Et c'est un record. C'est une décision suffisamment rare pour être soulignée. La mairie de Bordeaux vient de refuser le legs d'une habitante. Bonsoir Béatrice Duguay.
12: Bonsoir.
0: Il s'agit d'une ancienne sage-femme décédée en 2022 qui avait fait don à la ville de plusieurs dizaines d'objets d'art Bouchard, originaire d'Afrique, et le conseil municipal vient d'y renoncer officiellement, Béatrice, pour pouvoir rendre ses œuvres à leur pays d'origine.
12: Oui, Marie-Thérèse Petit a vécu au Niger, au Togo, au Gabon pendant une trentaine d'années, avant de rentrer en France en 1982. Elle ramène alors sa collection d'objets d'art, de bijoux, d'accessoires Touareg, 64 pièces précieuses des pays où elle a vécu, mais aussi de Côte d'Ivoire, du Burkina, du Nigeria, de RDC. Elle les lègue à la ville qui les conserve au musée d'Aquitaine. La majeure partie proviennent du Gabon, précisément de la culture Tsogo, lien séculaire avec les ancêtres. Ils sont rares dans les musées, normal donc de les restituer à leur pays d'origine, estime Thomas Cazenave, le maire de Bordeaux.
13: J'ai pu notamment aller présenter les pièces à l'ambassadrice du Gabon, à l'UNESCO, qui disait d'ailleurs au moment de cette présentation que c'était une première historique en France pour le Gabon. Donc ces pièces qui ont par ailleurs une grande valeur sur le plan culturel, sur le plan symbolique. Donc ils se sont vraiment félicités de cette décision du conseil municipal de Bordeaux aujourd'hui.
12: La nouvelle municipalité bordelaise poursuit en fait celle de l'ancienne. Elle compte renforcer maintenant les relations avec le musée national des arts, rites et traditions de Libreville.
13: On profite, si vous voulez, de ce travail sur le legs pour que naisse aussi finalement une plus grande coopération, pour que les œuvres circulent. Un musée, sa mission, c'est pas conserver des œuvres, c'est transmettre, nouer des partenariats, faire circuler les œuvres.
12: La Côte d'Ivoire et le Nigeria ont aussi manifesté leur intérêt pour les objets de cette collection.
0: Merci Béatrice Duguet pour toutes ces précisions. C'était la dernière représentante française de cette édition 2026. Diane Paris ne verra pas les quarts de finale de Roland-Garros, battue plutôt sèchement tout à l'heure, Fabrice Abgral.
14: Sincèrement, Diane Paris est passée complètement à côté de son match. Elle n'a jamais donné l'impression de pouvoir l'emporter face à la 114e mondiale, Maja Szwanicka, issue des qualifications. Une défaite sans gloire de Diane Paris, incapable de trouver l'ouverture dans le tennis extrêmement solide et tout en variation de la polonaise. Diane Paris n'a jamais réussi à s'organiser et encore moins à installer son tennis. Maja Szwanicka, pleine de malice, a varié la hauteur de la balle, la puissance, les trajectoires, les effets et la zone de frappe pour que la Française ne puisse pas imposer sa cadence. Maja Szwanicka s'est contentée de renvoyer la balle. Diane Paris a fait le reste et le reste, ce sont des fautes directes à l'appel. 38 au total, deux fois plus que la polonaise, propulsée du coup, révélation du tournoi. Septième victoire consécutive pour Maja Szwanicka. Qualification et tableau final compris. C'est la première fois qu'elle atteint les quarts de finale en Grand Chelem. C'est ce que visait aussi Diane Paris. Mais sur ce qu'elle a montré aujourd'hui, la Française ne méritait pas d'atteindre ce niveau.
0: Merci Fabrice Abgral. Il y avait quand même des Français victorieux tout à leur porte d'Auteuil, puisqu'une partie de l'équipe du PSG est venue présenter le trophée de la Ligue des Champions, Ousmane Dembélé ou encore Désiré Doué, venu chanter Ici c'est Paris avec les supporters de Roland Garros. Et puis on reviendra tout à l'heure à 19h sur les conséquences judiciaires de cette finale. 70 personnes déférées aujourd'hui devant la justice après les violences de samedi soir. Et puis un dernier mot tennis avec le grand retour sur les cours de Serena Williams, l'ex numéro 1 mondial, 44 ans, va reprendre sa carrière la semaine prochaine en double au tournoi londonien du Queens, marchant ainsi dans les pas de sa sœur aînée, Vénus, qui avait repris sa carrière professionnelle à 45 ans l'été dernier. Oui, il n'y a pas d'âge pour être au top de sa forme.
15: Ah, ça dépend qui. Hein.
0: Non, je suis sûre que ça marche pour tout le monde.
15: Allez,
0: faut s'en convaincre.
15: Beaucoup, Céline Aslo. Un jour dans le monde commence dans deux minutes au Moyen-Orient. Trois salles, trois ambiances. Le Liban, Israël et les États-Unis ce soir. Et puis dans le téléphone sonne, c'est pour emporter. On ouvre à 19h20. Y a-t-il quelque chose d'immuable et d'inéluctable dans les violences urbaines après un match du PSG? Même quand le match a lieu à l'autre bout du monde, la violence ne vient pas des tribunes, elle ne vient plus des tribunes. Le hooliganisme a été réglé dans les années 90. Il y a désormais comme une sorte de rituel de violence urbaine que le groupe fait grossir un peu, finalement, comme on brûle des voitures le 31 décembre ou le 14 juillet. Qu'est-ce que ça nous raconte, cette violence-là? Elle parle de quoi? De qui? Est-ce que les profils des émeutiers après des événements festifs sont les mêmes qu'après une manif ou une bavure policière? Est-ce que c'est une sorte de narcissisme de la violence qui finit sur les réseaux sociaux? Est-ce que c'est un phénomène bien français qui va avec le PSG, même s'il ne parle pas de football? Est-ce qu'on va devoir se résoudre à dire qu'on n'organise plus de gros événements festifs à moins de 4 Cadenasser Paris, comme ça avait été le cas pendant les JO. Essayons de comprendre tout ça ensemble au 01 45 24 7000. C'est le même chemin pour vos pouces et vos index par WhatsApp. Un œil sur le ciel.
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15: Patricia Charbonnier, bonsoir.
17: Bonsoir Fabienne.
15: Changement de temps pour demain, Patricia, avec le retour de la pluie et des orages.
17: Et oui, la météo s'annonce très instable pour cette semaine. Déjà, dès ce soir, on a cette dégradation qui arrive par la pointe bretonne. Donc, de la pluie, quelques orages cette nuit sur le nord-ouest du pays. Et cette dégradation va donc progresser demain d'ouest en est. Alors, de la pluie, quelques orages demain matin entre les Hauts-de-France, l'Île-de-France, jusqu'au nord de la Nouvelle-Aquitaine. Ce sera encore lumineux demain matin, près des frontières de l'Est et dans le Sud-Est. Mais dans l'après-midi, là, la dégradation va s'installer quasiment partout. Les averses vont se multiplier, elles prendront un caractère orageux et surtout on va surveiller les orages à partir de demain après-midi, en particulier dans l'Est, entre le Nord-Est, les Alpes et la Méditerranée. Beaucoup de pluie attendue sous ces orages, risque de grêle et de fortes rafales de vent.
15: Et des températures en baisse.
17: Et oui, la dégradation s'accompagne en plus d'un très net rafraîchissement. On va repasser partout en dessous des 30 degrés. Météo France prévoit 27 degrés demain après-midi pour le maximum en Corse, 23 à Lyon, 21 à La Rochelle, 19 à Lille et Paris et 18 à Cherbourg.
15: Patricia Charbonnier, merci beaucoup. À tout à l'heure, après 19h.
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15: Et il est
19: 18h21. 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Le 18-20. 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
15: Là, il est décidé à ne rien lâcher. Il bombarde le Liban, mais il a devant lui des élections anticipées. Le deuxième est empêtré dans sa guerre en Iran. Il a les mid-terms devant lui. Le troisième subit de tous les côtés. Israël, les États-Unis, le Liban dans la guerre au Proche-Orient et nos trois correspondants avec nous pour nous expliquer. Un pétrolier russe a raisonné au large de Brest. Encore, les sanctions contre la Russie sont efficaces, mais Moscou sait les contourner. Frédéric Seyss nous le racontera dans Un jour dans le monde. Aujourd'hui dans le monde à l'endroit. Le reportage est au Kosovo. Ce soir, qui le saviez-vous, a des lois sur la laïcité inscrites dans sa constitution. Mais la question du voile dans l'espace public secoue les générations à la veille de législatives anticipées.
22: À mon avis, ce n'est pas juste d'empêcher les filles voilées d'étudier. Je ne crois pas que le voile puisse les empêcher de réussir. Et il n'a aucune incidence sur nous qui ne le portons pas.
15: Un reportage à écouter ensemble autour de 18h40. Sous les radars, Guillaume Audat a trouvé l'Inde et la correction des examens par algorithme qui ne passe pas pour 400 000 étudiants. La BO du Monde fait escale au Festival des musiques métisses d'Angoulême. 50 ans d'histoire. Le monde est vaste et on n'a pas une heure. Allons-y. C'est Israël Katz qui parle, le ministre israélien de la Défense, est aujourd'hui et il prévient. S'il n'y a pas de calme dans le nord d'Israël, il n'y aura pas de calme à Beyrouth. Nous ne permettrons pas une situation dans laquelle nos localités et nos citoyens sont attaqués tandis que le calme est maintenu à Beyrouth. Voilà qui est dit. Il y a donc celui qui subit, il y a celui qui est pressé, il y a celui qui est embourbé. On va les prendre les uns après les autres ce soir pour comprendre ce que nous raconte le Moyen-Orient de ce lundi, le Liban, Israël, les États-Unis, avec nos trois correspondants. Et le premier, c'est vous, Arthur Saradin, depuis Beyrouth. Bonsoir Arthur.
23: Bonsoir Fabienne.
15: Arthur, vous nous avez raconté ce matin le drapeau israélien sur la forteresse médiévale de Beaufort, déjà occupée en son temps, et on y reviendra. La zone rouge aussi, fixée par Israël, qui monte au-delà de Tyr désormais. À nouveau, une menace sur la banlieue sud de Beyrouth. Cette escalade provoque, on le disait, une réunion d'urgence du Conseil de sécurité des Nations Unies. Question pour vous, est-ce que justement la question se pose sérieusement au Liban de quitter, Arthur, ces réunions à Washington de protocole de négociation, de quitter la table pour les Libanais?
23: Alors, la question, elle se pose, mais elle est quand même très piégeuse. Mais c'est vrai qu'on voit depuis la réunion du 29 mai, il y a quelques jours, des tensions qui sont croissantes entre la délégation libanaise et israélienne, parce que les exigences d'Israël sont de plus en plus grandes. Il y a celle d'une présence de coordination militaire directe avec les autorités libanaises, et puis surtout cette question de l'occupation du sud du Liban, sur lequel l'armée israélienne ne veut pas revenir. Le Liban, de son côté, s'y refuse catégoriquement, et ne veut pas, surtout, négocier sous le feu et demande un cessez-le-feu vraiment durable, puisque celui qui a le cours en ce moment n'est pas vraiment respecté. Le Liban est, cela étant, d'accord pour un processus de désarmement du Hezbollah, et s'était contenté pour l'instant d'une promesse américaine de ne pas toucher Beyrouth, promesse qui, a priori, est en train de voler en éclats avec ses menaces directes de bombarder le sud de la capitale par le commandement israélien il y a quelques heures maintenant.
0: Mais Arthur, est-ce que, et c'est peut-être ça aussi l'un des dilemmes libanais, est-ce qu'il y a un autre acteur que les États-Unis pour entrer dans cette danse-là ? Même pas la France apparemment aussi.
23: Alors la France, elle a haussé le ton, hein. C'est elle qui est à l'origine de la convocation de ce Conseil de sécurité de l'ONU, cette réunion d'urgence. Cela étant, la France n'est pas autour de la table des négociations. On voit ce quatrième round d'échanges bilatéraux va se faire encore une fois sans la présence de Paris. La France fait toujours partie, en théorie, du mécanisme d'observation qui a été mis en place en 2024. Mais voilà, la France, pour l'instant, agite un peu quelques sanctions, mais a du mal à convaincre ses partenaires européen de rentrer dans la danse. Pour l'instant, on va dire que Benjamin Netanyahou, il profite de cette situation qui est un peu une situation de laisser-faire aussi de la part des Américains, et veut croire surtout que Donald Trump le laissera accomplir ce projet d'occupation du sud du Liban, mais craint aussi un peu sa versatilité et justement profite de cet accord qui pourrait être trouvé avec l'Iran pour profiter de la situation pour augmenter les opérations au sud du Liban. L'Iran, pour l'instant, a promis que le Liban serait inclus dans un accord global, et il y a quelques minutes encore, son commandement disait que si la banlieue sud de Beyrouth était ciblée, eh bien, il avertissait que les habitants du nord d'Israël devraient évacuer la zone.
0: Je le disais tout à l'heure en commençant, Arthur, on a beaucoup commenté effectivement cette fameuse forteresse de Beaufort. On voit bien d'ailleurs le symbole, le drapeau planté sur les hauteurs. Est-ce que c'est une tentative précisément de raviver des souvenirs des années 80 en direction des Libanais, ce drapeau planté là, c'est une manière de dire nous sommes capables de recommencer, de rester. Au fond, c'est de la com avant d'être du militaire, mais visiblement, c'est assez efficace, non ?
23: Oui, parce qu'en effet, en fait, il y a une double communication derrière l'opération stratégique. D'abord, une communication pour la population israélienne. C'est vrai, un Beaufort, c'est le symbole d'une bataille en 1982 qui avait en plus lieu il y a 44 ans en juin. Donc, on est presque jour pour jour jusqu'à l'époque de cette bataille qui porte vraiment des récits mémoriaux très importants. Et c'est évidemment le symbole aussi de l'occupation israélienne au sud du Liban. Donc, c'est un coup dur pour la population libanaise, pour le moral des civils qui non seulement sont obligés de partir une fois de plus de leur habitation dans les alentours de la forteresse, mais en plus voit ce symbole historique du Sud-Liban pris pour cible. C'est encore une fois le symbole aussi d'une frontière qui se redessine depuis plusieurs semaines. L'armée israélienne agite ce potentiel retour d'une zone tampon qui correspond à l'occupation des années 80 qui a eu cours jusqu'aux années 2000, mais qui rappelle aussi ce qu'avait été peut-être le bourbier libanais qui avait précipité le départ des Israéliens, parce que c'est précisément cette occupation qui avait donné naissance à la création, enfin qui avait donné naissance au Hezbollah et qui finalement n'avait pas donné de solution durable entre Liban et Israël à terme.
0: On va revenir sur cette expression bourbier libanais dont vous parliez, et c'est là qu'on laisse le Liban. Merci beaucoup Arthur Saradin pour aller justement plus au sud du côté d'Israël. Bonsoir Thibault Lefebvre.
2: Bonsoir Fabienne.
0: Vous êtes notre correspondant à Jérusalem. Au-delà du symbole, j'allais dire, et de l'escalade supplémentaire dont on parle, est-ce que justement on n'est pas aussi, c'est là que je reviens à l'histoire de Bourbier d'Arthur à l'instant, devant une armée israélienne qui ne vient pas à bout du Hezbollah, alors que les Israéliens croyaient finalement l'avoir extrêmement affaibli depuis 2024. Donc ils jouent du symbole et de la peur parce que précisément le Hezbollah leur résiste ou pas ?
2: Ah oui, ce n'est clairement plus le Hezbollah, rappelez-vous, de 2023-2024, et ce n'est plus le même rapport de force. Rappelez-vous donc, il y a à peine deux ans, l'enchaînement des succès opérationnels de l'armée israélienne avec cette attaque des beepers, quand Israël avait tué ou estropié au même moment des centaines de membres du Hezbollah lors de l'explosion de leur pager qu'ils portaient à la ceinture. Et puis il y a eu l'assassinat ciblé d'Hassan Nasrallah, le leader du Hezbollah, dans son bunker alors qu'il paraissait intouchable. Et on était à ce moment-là dans une guerre qu'Israël semblait totalement maîtrisé, une guerre qui mêlait à la fois renseignement et frappe ciblée. On était finalement dans ce qu'Israël savait faire. Et puis cette première guerre du Liban depuis le massacre du 7 octobre a abouti à un affaiblissement historique du Hezbollah. Mais aujourd'hui, cette milice, ce parti milice chiite s'est réorganisé. Il est retourné à ses méthodes d'origine, des méthodes de guérilla. Ces hommes harcèlent sans cesse une armée israélienne qui est embourbée au sud du Liban. Et ça ressemble désormais beaucoup aux guerres du passé, à la différence que les Israéliens, cette fois, n'ont pas de supplétifs. Et puis surtout que les armes ont changé. Les drones à fibre optique ont remplacé les missiles anti-chars, les grenades, les kamikazes. Mais le résultat est le même. Des soldats israéliens meurent quasiment tous les jours. La société israélienne est en ébullition. Et il n'y a aujourd'hui, là, ce soir, aucune perspective de résolution du conflit.
0: Alors, société israélienne en ébullition, dites-vous Thibault, il y a un facteur intérieur, évidemment, qui joue, un processus politique qui est lent, mais sans doute inexorable. Il y aura des élections anticipées et ces élections à venir, c'est peut-être elles, justement, qui radicalisent les positions.
2: Ah, clairement, c'est ici la course à l'échalote, pardonnez-moi l'expression. Et à ce petit jeu-là, comme souvent, c'est la droite la plus extrême qui donne le ton. Un exemple, le ministre des Finances, le suprémaciste Bezalel Smotrich, a par exemple proposé jeudi soir de détruire 10 immeubles à Beyrouth à chaque envoi de drones explosifs. Et ce matin, Benjamin Netanyahou et vous l'avez entendu, son ministre de la Défense, Israël Katz, ont donné l'ordre de frapper la capitale libanaise. Alors les élections sont prévues pour le moment dans 5 mois, très vraisemblablement dans un peu moins de temps si la coalition explose d'ici là. Benjamin Netanyahou promet depuis des mois qu'il éradiquera les menaces qui pèsent sur Israël à ses frontières. Mais son bilan, en tout cas c'est le bilan qu'il compte présenter, pour le moment c'est clairement un échec. Le Hamas est toujours en place à Gaza, le Hezbollah envoie des roquettes et des drones sur le nord d'Israël et la population de cette région de Galilée, du nord d'Israël, continue à vivre au rythme des alertes et à se réfugier régulièrement dans les abris. Il y a de la colère, cette population a l'impression d'avoir été trompée et vous avez un Premier ministre qui en même temps a besoin très rapidement de résultats et c'est sans doute pour ça que le contexte électoral explique en partie le jusqu'au boutisme d'un Benjamin Netanyahou qui s'accrochera au pouvoir jusqu'à la dernière minute parce que je vous rappelle Fabienne que pour Benjamin Netanyahou, c'est la réélection ou peut-être la prison parce qu'il est accusé de corruption et d'abus de biens sociaux dans 3 affaires distinctes.
0: J'ai une dernière question pour vous Thibault qui nous permettra de faire le lien jusqu'aux États-Unis. Est-ce que vous avez le sentiment qu'Israël est en colère, je ne sais pas si c'est le mot, mais en tout cas fâché contre les États-Unis qui vont probablement finir par signer un accord avec l'Iran sur lequel le gouvernement israélien n'a pas du tout la main en fait?
2: Alors en colère, pas nécessairement, mais on peut dire qu'il y a beaucoup de peur, beaucoup de crainte, comme la guerre d'ailleurs contre le Hezbollah qui est largement soutenu. La question de l'Iran fait aussi la quasi-unanimité. Personne ici ne veut d'un accord qui mettrait de côté la question nucléaire, le programme balistique et le financement des alliés dans la région. Pour le changement de régime, les Israéliens semblent en revanche s'être fait une raison. Le problème pour ces Israéliens, c'est que Donald Trump s'apprête à faire des concessions pour sortir du bourbier.
0: Alors nous y voilà Thibault, merci beaucoup. La question marche aussi en miroir. Bonsoir Franck Madvon.
3: Bonsoir Fabienne, bonsoir à tous.
0: Vous êtes à Washington. Franck, la question miroir, c'est y a-t-il un agacement américain vis-à-vis d'un allié Israël qui avait assuré une guerre comme Trump les aime, c'est-à-dire courte et efficace, et c'est tout le contraire qui se passe?
3: Oui, en effet. Depuis le début de la guerre, vous savez, la question du rôle d'Israël est centrale ici. Hein. Juste après le déclenchement de l'opération, Marco Rubio lui-même, le secrétaire d'État, avait expliqué qu'il fallait agir pour protéger Israël de la menace iranienne. Il était ensuite revenu sur ses propos, mais des révélations de la presse ont bien confirmé l'influence de Netanyahou sur Donald Trump. C'est le premier ministre israélien qui avait présenté les plans d'une offensive à la Maison-Blanche. Donc beaucoup d'Américains sont aujourd'hui convaincus qu'Israël pilote au moins en partie la politique des États-Unis au Moyen-Orient. Le sujet divise d'ailleurs la droite américaine, hein, des commentateurs très très influents comme Tucker Carlson ou Megyn Kelly qui ont fait campagne pour Trump en 2024 dénoncent désormais dans leur podcast la soumission de la Maison-Blanche à Israël. C'est devenu un facteur de division dans le camp Trump et c'est un argument majeur pour les démocrates. Au Liban, Marco Rubio, le département d'État, tente de jouer les médiateurs entre Israël et les responsables libanais. Des discussions, vous le savez, ont eu lieu à Washington, mais il y a peu de progrès. Voilà où on en est. C'est un obstacle, en tout cas, aux négociations avec l'Iran qui demande l'arrêt des hostilités.
0: Alors, est-ce que c'est pour ça, Franck, ou est-ce qu'on sait pourquoi Trump n'a toujours pas signé un accord qui est sur son bureau depuis un moment maintenant ?
3: Alors, je pense à vrai dire qu'il n'y a qu'une explication. Donald Trump veut signer un accord avec l'Iran qui serait, sur le papier, plus avantageux pour les États-Unis, plus sévère avec Téhéran que l'accord de 2015 signé à l'époque par Barack Obama. Il n'a cessé de dire que ce texte était très mauvais, que les contraintes sur le nucléaire étaient alors trop légères, et il a déchiré, bien sûr, cet accord en 2018. Il doit donc obtenir mieux. Or, depuis trois semaines, on parle d'un protocole d'accord. On est loin d'un accord, c'est juste un cadre pour négocier, un protocole d'accord qui ne répond pas du tout aux attentes de Trump. De ce qu'on en sait, l'Iran s'est juste engagé à ne pas chercher à avoir l'arme nucléaire. En fait, ça a toujours été le discours iranien officiel. Le reste doit être négocié. Et puis, autre point important, le détroit d'Ormuz serait rouvert. Ben ça, c'était même pas un sujet avant le début du conflit, donc c'est presque un retour à la case départ. Alors, bien sûr, depuis, l'armée américaine a détruit beaucoup d'équipements militaires iraniens, mais l'Iran a pu restaurer une grande partie de ses capacités. Il y a quelques avancées, par exemple sur le stock d'uranium hautement enrichi que l'Iran accepterait de détruire, mais dans l'ensemble c'est très flou et les négociations piétinent.
0: Et puis l'étape suivante, Franck, et ce sera la dernière question, et c'est peut-être ça d'ailleurs là aussi le miroir et le parallèle avec Israël. On sait bien que la politique intérieure est perméable à la guerre, il y a les midterms, il y a même aussi la Coupe du Monde de foot d'ailleurs qui va arriver bientôt, et il est temps que ça s'arrête pour les Américains.
3: Ben oui, Donald Trump a besoin que ça se termine. La guerre n'a jamais été aussi impopulaire. 60% des Américains opposés au conflit. La popularité de Trump lui-même chute, 35% environ de taux d'approbation. La guerre, en fait, a un impact majeur sur l'économie. Inflation à près de 4%, une hausse de 50% des prix du carburant. Les élections de mi-mandat, en effet, sont à l'horizon. C'est dans 5 mois. Les Républicains peuvent perdre la Chambre des représentants et même le Sénat. Et puis, on peut en effet ajouter au tableau qu'accueillir une Coupe du Monde de football, une grande fête sportive tout en étant en guerre, ce n'est pas un scénario très enviable pour la Maison-Blanche.
0: Franck Madvon, merci beaucoup. Merci aussi à Arthur Saradin et à Thibault Lefèvre, respectivement donc à Washington, en Israël et au Liban. Merci beaucoup les garçons, à tous les trois. La suite c'est vous Frédéric Seix, c'est vous remettez le monde à l'endroit.
4: Et les sanctions contre la Russie sont-elles efficaces?
0: Juste après ça.

0: Tina Riwen avec Sagerat Hassani. C'est dans la playlist de France Inter. Le monde à l'endroit, c'est Frédéric Saïs. 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
0: Frédéric, la France a raisonné un navire venu de Russie. Il est soupçonné de faire partie de la flotte fantôme qui sert à contourner les sanctions imposées à Moscou par l'Europe et les États-Unis. D'où cette question que vous posez ce soir. Les sanctions contre la Russie sont-elles efficaces?
2: Et le premier réflexe, Fabienne, ce serait de répondre non. Constat basique, la guerre en Ukraine continue depuis maintenant plus de 50 mois, 4 ans. Manifestement, les Russes ne comptent ni désarmer ni négocier. Alors, on pourrait en déduire que les sanctions occidentales ne fonctionnent pas. De fait, elles n'ont pas fait plier Moscou. Mais évidemment, la réalité est beaucoup moins binaire. De nombreux signes démontrent ces dernières semaines que la machine économique russe est pour le moins grippée. Moscou a reconnu être entré en récession au premier trimestre de cette année. Le coût de la vie, lui, ne cesse d'augmenter. Inflation officielle à plus de 5%, chiffre largement jugé sous-estimé. Les taux d'intérêt avoisinent les 15%. Il est très cher d'emprunter et donc d'investir. Le développement de l'industrie est à l'arrêt, en dehors bien sûr du secteur militaire. Autre signe de difficulté budgétaire, le gouvernement russe a dû se résoudre à augmenter les impôts et la TVA, et le pouvoir russe prépare déjà les esprits à de nouvelles mesures impopulaires, me disait cet après-midi Sylvain Tronchet, le correspondant permanent de Radio France à Moscou. Dernier indice, Fabienne, de cette débâcle, la presse russe elle-même évoque désormais les difficultés économiques, c'est dire, et Vladimir Poutine a abandonné tout triomphalisme en la matière.
0: L'économie russe, donc, est aussi plombée par les frappes ukrainiennes.
2: L'Ukraine qui vise les poumons économiques russes, Kiev enchaîne les frappes sur les dépôts de pétrole, sur les raffineries. Le pétrole, c'est la machine à cash de Moscou. Alors, quelles conséquences? J'ai interrogé le monsieur sanction de l'Union européenne, l'Irlandais David O'Sullivan. Il estime que la Russie a perdu un quart de ses capacités d'exportation de pétrole. Aujourd'hui d'ailleurs, par crainte de pénurie, le gouvernement russe a interdit l'exportation de carburant pour avions. Il avait déjà interdit l'exportation d'essence pour les voitures afin d'éviter que les vacanciers russes ne soient à sec cet été.
0: Donc, ces sanctions occidentales sont loin d'être indolores pour la Russie, Frédéric, mais Moscou parvient quand même à les contourner, ces sanctions.
2: Oui, attention à l'occidentalisme ou à l'occidentalocentrisme. Vous avez raison, Fabienne, ce n'est pas parce que Bruxelles et Washington sanctionnent la Russie que Moscou perd d'un coup tous ses partenaires ailleurs dans le monde. Les Chinois se font un plaisir de fournir les Russes en automobile depuis que les constructeurs européens ont déserté. Quant aux équipements qui peuvent servir à fabriquer des armes, ils transitent discrètement par l'Asie centrale, les Émirats ou la Turquie. Les Russes sont très créatifs, observe encore David O'Sullivan, le monsieur sanction à Bruxelles. Alors l'Union européenne identifie toujours plus de nouvelles méthodes de contournement, des intermédiaires cachés, de vraies fausses entreprises, d'où ce vocable hein, d'ailleurs que vous entendez régulièrement, 18e, 19e, 20e paquet de sanctions européennes. C'est en fait une sorte de jeu du chat et de la souris. Alors quel effet pour ces sanctions? Selon l'Union européenne, les échanges commerciaux entre la Russie et l'Europe ont diminué de 75% par rapport à l'avant-guerre en Ukraine. Et même si la guerre s'arrêtait demain, ce découplage, ce divorce économique restera profond. De nouvelles routes commerciales se sont affirmées. Le divorce a fait un heureux. La Chine, qui a trouvé avec la Russie un partenaire docile et affaibli.
0: Frédéric Saïs, le reportage. Le reportage d'un jour dans le monde ce soir, c'est un jour au Kosovo, avec un sujet qui nous parle à nous aussi, mais le contexte est totalement différent. La question du voile à l'école publique s'est invitée dans la campagne pour les législatives anticipées et divise les générations. Le vote, c'est dimanche prochain, le 7 juin. Le principe de la laïcité est à nouveau questionné. Il est inscrit, vous l'ignoriez peut-être, dans la constitution du Kosovo, mais ce petit pays des Balkans est à majorité musulmane et des jeunes femmes dénoncent qu'elles considèrent comme des discriminations dans les institutions publiques. Une partie de la jeunesse juge aujourd'hui que le principe de neutralité est trop rigide. En face, les défenseurs d'une laïcité stricte disent vouloir protéger la stabilité d'un jeune État né après la guerre et la suite depuis Pristina. C'est Louis Seyé qui raconte.
3: Devant les facultés de sciences humaines situées en plein centre de Pristina, les étudiantes voilées restent peu nombreuses dans les groupes qui sortent des cours. Pour Rilan, 18 ans, le sujet ne devrait même pas faire débat.
4: La religion, ça ne pose pas de problème, ni à l'université ou ailleurs. La foi, ça relève de l'individuel. Chacun croit ce qu'il veut. Certains sont catholiques, d'autres musulmans, et d'autres encore athées.
3: À l'université, et surtout dans les établissements scolaires, de jeunes Kosovars affirment régulièrement être empêchés d'assister aux cours à cause de leur voile. Ces affaires, ponctuelles mais très médiatisées, relancent à chaque fois les débats autour de la place de la religion dans l'espace public. Comme beaucoup de ses camarades, Eda ne comprend pas ces interdictions.
5: Je pense que personne n'a à se mêler de la religion des autres. À mon avis, ce n'est pas juste d'empêcher les filles voilées d'étudier. Je ne crois pas que le voile puisse les empêcher de réussir et il n'a aucune incidence sur nous qui ne le portons pas.
3: Lors de son indépendance en 2008, le Kosovo s'est doté d'une constitution qui définit l'État comme laïque, une orientation largement soutenue dans cette société tournée vers l'Europe et très pro-occidentale. Mais la nouvelle génération juge aujourd'hui ce modèle trop rigide, voire comme une forme d'exclusion des musulmans pratiquants. Mérissa est étudiante en philosophie.
6: Notre société est composée à 90% de musulmans, mais nous sommes un État laïque qui rend très difficile la pratique religieuse pour les musulmans. Je sais que ça s'explique par la politique internationale. Nos gouvernants prennent des décisions moins pour le bien de la société que pour des raisons politiques. Mais même si nous sommes un État laïque, je crois que nous devrions montrer plus de respect pour les convictions religieuses de chacun.
3: À l'école, mais aussi dans la police ou l'armée, ces dernières années, plusieurs femmes ont contesté l'interdiction de leur voile, souvent soutenue par des associations locales.
7: Je m'appelle Nora Huseinovic. Je suis avocate à Pristina depuis 10 ans, spécialisée dans les droits humains et les libertés fondamentales.
3: Nora Huseinovic a longtemps été la seule avocate voilée du Kosovo. Elle défend plusieurs dossiers liés à la liberté religieuse et elle conteste auprès de la Cour suprême l'interdiction du voile à l'école en pointant un cadre légal qu'elle estime ambigu.
7: Doit-on appliquer le modèle strict de laïcité en vigueur en France ou un modèle plus libéral comme celui du Royaume-Uni? C'est un point qui reste flou pour les citoyens. Mais l'exécutif semble privilégier l'application d'une laïcité à la française, ce qui, dans la pratique, est inadapté à notre société.
3: Au Kosovo, aucun parti religieux n'a jamais réussi à entrer au Parlement et la classe politique reste largement sécularisée. Mais ici aussi, le fait religieux reprend de la visibilité et les fondations, notamment musulmanes, sont de plus en plus influentes. Le phénomène inquiète les partisans d'une laïcité stricte qui y voient une menace pour l'identité même des Albanais du Kosovo. Shukrie Gashi est directrice de Partners Kosova, une ONG spécialisée dans le dialogue et la résolution des conflits.
8: Le maintien de la laïcité est la seule façon pour les Albanais de se protéger en tant que communauté. Dans un contexte où les tendances à la division sont omniprésentes, notamment entre musulmans, chrétiens catholiques et orthodoxes, il est essentiel de veiller à instaurer un équilibre et à prévenir toute dérive. C'est pourquoi la laïcité a été inscrite dans notre constitution.
3: Alors que le Kosovo cherche encore à s'affirmer sur la scène internationale, ces débats sur la place de la religion révèlent surtout un fossé générationnel, mais ils n'ont jusqu'ici provoqué aucun incident majeur au sein de la société la plus jeune d'Europe.
0: Louis Seyer pour le reportage. Louis, merci beaucoup. La suite ce soir, c'est vous, Guillaume Audat. Qu'est-ce qui se passe sous les radars?
9: Jour de vote en Éthiopie, mais le scrutin est cadenassé. Une parodie de démocratie crie en cœur les opposants.
0: Et la BO du monde, comme chaque lundi, Cyril Sauvageau.
10: Cesaria Evora, Johnny Clegg, Compay Segundo et tant d'autres y ont fait leur premier pas. Le festival Musique Métis à Angoulême fête ses 50 ans.
0: Allez, allons d'abord faire une pause vers le Royaume-Uni avec la version post-Beatles de Paul McCartney, les Wings. Let them in.

0: Voilà, c'était une manière pour McCartney de dire qu'il n'avait pas perdu la main. Hein. Je parle sous le contrôle de Cyril Sauvageau qui vient de s'installer. C'était les Wings, Let Them In sur France Inter. Sous les radars, il y a l'actualité internationale passée justement sous les radars. Et Guillaume Audin.
1: Ethiopia is not just running an election. It is trying to rebuild its democracy without knowing where all of its people are.
0: Et on commence donc en Éthiopie où 50 millions d'électeurs sont appelés aux urnes ce lundi, mais pas de grande surprise à attendre, hein, le scrutin est verrouillé, Guillaume.
2: À tel point, et sans lire dans le marc du café, que le parti de la prospérité, celui de l'actuel Premier ministre, est assuré de remporter ces élections générales, où même les opposants roulent pour la formation au pouvoir. C'est dire de fait, ce scrutin clôt une campagne électorale inexistante, assez révélatrice du désintérêt, pour ne pas dire du désenchantement de la population. La participation s'annonce très limitée en raison précisément du manque de représentativité. Je vous donne un exemple, la région du Tigré, longtemps en proie à un conflit très très dur, la région du Tigré et ses représentants sont exclus de la consultation parce qu'ils mènent aujourd'hui la fronde contre le gouvernement fédéral. Le Premier ministre Abiy Ahmed veut pourtant croire que ces législatives marqueront une étape démocratique majeure, essentiellement, dit-il, parce qu'il s'agit du premier scrutin depuis la fin de la guerre civile, justement, en Éthiopie. Sans doute, répondent les observateurs qui estiment cependant que tout est en place pour faire de cette élection la plus caricaturale, je les cite, d'Afrique en 2026.
3: Some reports say the blast happened at an ammunition store, but the rebels say it was caused by the accidental detonation of mining explosives.
0: À l'instant, avec tout un village en zone rebelle soufflé par l'explosion d'un dépôt de munitions.
2: Bilan absolument terrible, au moins 55 morts des villageois et parmi eux des enfants, emportés en moins de temps qu'il ne faut pour le dire par une immense déflagration. Le panache de fumée a été photographié, il n'y a qu'une seule image disponible et sur celle-ci on voit s'élever figé la volute à plus d'une centaine de mètres de haut. Il ne reste rien de ce petit village rural en zone insurgée où opère la rébellion. On est au nord-ouest pardonnez-moi, de la Birmanie, près de la frontière chinoise. Après la confusion, car on a pu croire à une opération armée de la junte au pouvoir, est alors venue l'explication. Il s'agirait en fait d'un accident tragique, c'est ce qu'affirment les insurgés du TNLA, l'explosion d'un site où étaient stockés des mortiers utilisés pour l'activité minière. Ce drame, il met justement en lumière une réalité assez méconnue du conflit birman. Les richesses du sous-sol et leur contrôle, elles sont au cœur de la lutte armée qui dure depuis 5 ans. Les groupes rebelles exploitent très largement ce capital minéral pour financer leur guerre contre les généraux.
4: First, it was the neat mess. Now it is the chaos surrounding the CBSE.
0: Allez, direction l'Inde, Guillaume, où 400 000 étudiants contestent leurs notes d'examen attribuées grâce à un algorithme.
2: Et évidemment, comme toujours, la promesse, elle était magique. Utiliser l'informatique pour réduire les fautes humaines tout en accélérant les processus de correction. C'est un équivalent de baccalauréat dont on parle cette fois-ci. Un examen passé ce jour-là en Inde par près de 2 millions d'élèves à la fois et dont les résultats conditionnent l'accès aux universités les plus prestigieuses du pays. Il y avait donc beaucoup d'enjeux avant que patatras, 1, puis 2, puis 10, puis 400 000 élèves dénoncent pêle-mêle des copies incomplètes, des pages manquantes, des notes incohérentes. Le scandale, et c'est le jeu de l'époque, il a donc fini par exploser sur les réseaux sociaux après le témoignage viral d'un candidat qui, lui, affirmait avoir reçu la copie d'un autre étudiant. Alors, point d'intelligence artificielle dans cette affaire, c'était l'étape d'avant, juste avant. Un système algorithmique censé calculer automatiquement le total des points attribués par de vrais enseignants, mais tout de même avec une morale à cette histoire, il en va toujours des hommes comme des machines, la confiance n'exclut jamais, Fabienne, la vérification.
0: Voilà, et on ne sait pas ce qu'il advient de la copie des 400 000 élèves.
2: Retour au pupitre.
0: Le lundi, Cyril Sauvageau écoute à quoi ressemble le tempo de la planète qui tourne, c'est la BO du monde.
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0: Et Cyril, ce soir, on célèbre les 50 ans d'un festival précurseur en matière de musique du monde, le Festival de musique métisse à Angoulême.
6: Le métissage et l'ouverture au monde comme devise. Ce festival à taille humaine, qui se tient chaque année début juin sur les bords de la Charente, est une référence pour les amoureux de musique africaine, latine et créole. Et ce sera le cas cette année encore pour ce 50e anniversaire.

Réunionnais Daniel Waro, le grand maître du Maloya, un habitué de musique métisse depuis les années 80. Il s'y est produit à plusieurs reprises. On le retrouvera vendredi soir sur la grande scène comme un symbole des liens très forts qui unissent depuis toujours ce festival et l'île de la Réunion. L'identité créole, également célébrée lors d'un cabaret créole réunissant l'accordéoniste René Lacaille et le duo Bonbon Vaudou.

0: Et Cyril, c'est sur la scène de ce festival que beaucoup d'artistes africains, notamment, ont fait leur premier pas en France.
1: Les Sénégalais Youssou N'Dour et Ismaël Lo, le Zoulou blanc d'Afrique du Sud, Johnny Clegg.

Rebaptisé Musique Métisse au bout de 10 ans, le festival va trouver son rythme de croisière, devenir un passage obligé pour les passionnés et les professionnels. C'est là que se signent les contrats, c'est là que se font les rencontres entre artistes, labels et tourneurs. Grâce au réseau de Christian Mousset, les découvertes se multiplient, comme le cubain Compay Segundo pour sa première tournée française avant le succès de Buena Vista Social Club, ou encore cette chanteuse du Cap-Vert qui s'apprête à casser la baraque. Nous sommes en 1991, la diva aux pieds nus, Cesaria Evora, fait sa première grande scène à Angoulême. Elle est encore peu connue au-delà de la communauté capverdienne. Un an plus tard, elle deviendra la star que l'on sait avec l'album Miss Perfumado.

0: Puis ensuite viendront des années plus difficiles, Cyril, pour Musique Métisse, qui va même un temps être menacée de disparition.
1: Oui, privé de subventions dans les années 2010, le festival est sur le point de jeter l'éponge. Il devra son sauvetage au soutien de la NEF, la salle de musique actuelle d'Angoulême. Depuis, le fondateur Christian Mousset a pris sa retraite, même s'il continue de suivre de près l'évolution de son festival. Et l'équipe actuelle entretient la flamme, elle cherche à drainer un nouveau public. Cette année, c'est un groupe de rap français qui tiendra le haut de l'affiche. Sniper, duo emblématique des années 2000, les rappeurs du Val d'Oise, Aketo et Tunisiano, récemment reformés, auront la charge de faire basculer Musique Métisse vers une nouvelle décennie.

0: Cyril Solage.
1: Voilà, le monde est vaste.
0: Mais ouais, hein, voilà. Et on a du temps, c'est ça qui est bien. Revenez lundi prochain, s'il vous plaît, Cyril. Le 18-20, la suite. C'est le journal de 19h avec Christelle Rebière et puis le téléphone sonne. Bonsoir Philippe Lefébure.
2: Bonsoir à tous.
0: Ce soir, une question qui n'a pas de réponse évidente. Pourquoi les violences urbaines vont-elles toujours avec une victoire du PSG, même quand elles n'ont rien à voir avec le stade?
2: Le message simple et indigné de Marc. J'ai vu les dégradations aux informations. Je trouve ça choquant. Je ne comprends pas tout ça, Virginie. Ce qui m'interpelle le plus, c'est le fait d'accepter qu'il y aura des débordements après un match de foot. Voilà, c'est comme ça. Il faut juste accepter. Je trouve cela révoltant. Daniel, sur WhatsApp, ces événements ont un coût énorme. Pourquoi en Europe, seule la France semble concernée? Il demande de la sévérité, de l'anticipation et des punitions.
0: 01 45 24 7000 pour discuter avec nous. Même chemin pour vos pouces par WhatsApp.
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0: Et il est 19h sur France Inter. Bonne soirée avec nous dans le 18-20 d'Inter, c'est le journal de Christelle Rebière. Bonsoir Christelle.
4: Bonsoir à tous. Moins de 48 heures après la fête et parfois les violences, 13 personnes en ce moment en comparution immédiate à Paris devant la justice et une fermeté des magistrats. À minuit, ce sera trop tard. La proposition de loi destinée à lutter contre les violences faites aux élèves dans les établissements privés n'a que quelques heures pour être adoptée et c'est un débat hautement politique. Choose Spain. Nous vous parlerons de l'investissement d'un constructeur automobile chinois en Espagne et de sa force de frappe, alors que Choose France affiche un record. Chef-d'œuvre en péril au Liban, beaucoup de sites historiques et religieux censés être protégés sont pilonnés, voire rasés par l'armée israélienne qui poursuit ses frappes dans le sud.

0: du pays. Un Donald Trump colombien arrivé en tête contre toute attente au premier tour de l'élection présidentielle, portrait à suivre. Les moustiques qui s'adaptent aux répulsifs, si si, mais pas de panique paraît-il. Enfin, quatre Français qui ont mis le feu aux centrales de Roland-Garros cet après-midi, et pourtant les Français ont tous été éliminés. Je vous laisse réfléchir.
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0: De la célébration à la violence, 890 personnes ont donc été arrêtées dans la foulée du second sacre du PSG, un chiffre en hausse de 45% par rapport à la même célébration de l'an dernier, précisé sur Inter ce matin le ministre de l'Intérieur. 178 blessés parmi les forces de l'ordre, parfois prises pour cible. À Paris, 70 personnes sont déférées, seront déférées devant la justice. Déjà 13 premières comparutions immédiates. Emmanuel Macron avait dit « on sera intraitable avec ceux qui ont été attrapés ». Bonsoir Marine Klett.
2: Bonsoir à tous.
0: En direct du tribunal de Paris, message reçu donc 5 sur 5 par les magistrats.
2: Oui, il ressort de ces audiences une grande sévérité dès le début de cet après-midi dans la réquisition du procureur face à un jeune homme de 22 ans, 12 mois de prison, dont 6 avec sursis, mais surtout un mandat de dépôt. Autrement dit, le ministère public souhaite faire dormir le jeune homme derrière les barreaux ce soir. Un jeune inséré en CDI avec un casier judiciaire vide, qui n'aime même pas tant le football, préfère le basket, mais qui était dehors avec des amis samedi soir. Après le match, il rentre chez lui à vélo sur le chemin. Alcoolisé, il insulte des forces de l'ordre. Lors de son interpellation, il donne des coups. Un agent sortira avec une entorse à la cheville et 10 jours d'ITT. Le juge suit finalement ses réquisitions, mais sans le mandat de dépôt, le jeune pourra donc aménager sa peine de prison ferme. Un peu plus loin, dans une autre salle, il y en a 3 dédiées aux comparutions aujourd'hui. Un deuxième prévenu qui a, comme beaucoup d'autres, encore le maillot du PSG sur les épaules. Il affirme, oui, il a tiré un mortier sur les Champs-Élysées, mais c'était en l'air et non en direction des forces de l'ordre. 4 mois de prison requis, là encore avec mandat de dépôt.
0: Et les avocats, Marine, dénoncent cette fermeté.
2: Très souvent, oui, la défense évoque un climat de fête, une ambiance électrique, tendue certes, mais sans volonté de nuire. Une avocate plaide plutôt pour des peines pédagogiques envers des jeunes qui se sont laissés dépasser par les événements. En face, au contraire, les procureurs décrivent un contexte de violence urbaine et surtout, ce soir-là, de violence à l'égard des policiers et policières. Des actes inacceptables, répète un procureur. Aujourd'hui, dit-il, le tribunal doit rappeler un interdit fondamental, celui de ne pas s'en prendre à celles et ceux qui assurent notre sécurité.
0: Marine Klett en direct du tribunal de Paris a noté aussi qu'en ce moment, 68 personnes sont toujours en garde à vue dans la capitale. Célébrer sans casser, ce sera le thème du téléphone sonne après ce journal. De la violence à l'école, cette fois exercée par des adultes sur des élèves. Les députés examinent jusqu'à minuit une proposition de loi dite post-Betarame en référence à la violence exercée dans cet établissement privé. Le texte grave dans la loi l'interdiction absolue de toute violence, ce qui est consensuel. Ce qu'il est moins, c'est la partie qui prévoit de réformer en profondeur les relations entre l'État et les établissements privés, jusque dans le secret de la confession. Bonsoir Laurence Perron.
3: Bonsoir.
0: En direct de l'Assemblée nationale, alors pourquoi, Laurence, sur un texte aussi important, y a-t-il en ce moment aussi peu de députés dans l'hémicycle ?
3: Alors il y a déjà le contexte. La rapporteure, la macroniste Violette Spielboot, a élaboré la loi avec l'insoumis Paul Vanier et Gabriel Attal. Le président de son groupe a refusé d'endosser le texte. C'est donc dans un temps très contraint que la loi doit être votée. À minuit, ce doit être fini. Or, au vu du nombre d'amendements de la droite et du RN, c'est une course contre la montre. Violette Spielboot.
4: Quand on parle de protéger un enfant de 6 ans qui pleure en silence dans un dortoir, il n'y a pas de droite, il n'y a pas de gauche. Et aux collègues qui tentent par leurs amendements de limiter ces nouveaux contrôles, je leur pose une question simple. À qui pensez-vous ce soir réellement ? À l'institution ou à l'enfant ?
3: À 7 heures, seuls 4 articles sur les 11 que compte le texte ont été votés, mais il a fallu que la rapporteure amoindrisse notamment la dénonciation de la responsabilité de l'État dans ces scandales. Roger Chudeau, député du RN.
5: Il ne faut pas instrumentaliser cette grave question pour régler ses comptes avec l'État tout entier et derrière, sous-entendu, bien entendu, avec le gouvernement. Nous ne nous prêterons pas à cette manœuvre.
3: Indignation de la socialiste Fatia Kelouachi.
6: En 6 ans, 12 établissements sur 7500. Il y a défaillance, il y a carence. Je crois que la linéa 2 est bien à sa place.
7: Résultat du scrutin, nombre de votants 106, tous exprimés, majorité 54 pour 106 contre 0.
4: L'Assemblée nationale a adopté à l'unanimité.
3: Unanimité donc sur cet article premier, mais les débats promettent d'être beaucoup plus accrochés dans les heures qui viennent.
0: Laurence Perron avec les moyens techniques de Raymond Albouy. Les recherches se poursuivent et s'élargissent pour retrouver Liana. L'adolescente de 11 ans a disparu vendredi à la sortie du collège à Florence dans le Gers. Elle est montée dans une voiture, celle d'un homme actuellement en garde à vue, le père de l'une de ses amies. Le suspect est présenté en ce moment à un juge d'instruction.
7: Bouquet final à Versailles.
0: Pour son ultime sommet Choose France, celui qu'il a créé à son arrivée à l'Élysée face au forum de Davos, Emmanuel Macron a annoncé un record d'investissement, 93 milliards d'euros, centre de données pour l'intelligence artificielle, site logistique, acier décarboné, même des biscuits au chocolat. Le ministre de l'Industrie, Laurent Lescure, veut d'abord que la France soit présente dans des secteurs stratégiques.
8: L'intelligence artificielle, on doit être à tous les niveaux, les centres de data, les usines, on a vu un exemple avec Schneider qui s'allie avec SoftBank, qui vont créer elles-mêmes les stacks qui vont nourrir nos centres de données, les entreprises qui fabriquent l'intelligence artificielle de demain et les clients. Et donc on souhaite dans des secteurs stratégiques que sont la souveraineté industrielle, la souveraineté énergétique, la souveraineté numérique, mettre le paquet pour attirer des capitaux en France. Et avec des investisseurs qui nous disent au fond que les avantages compétitifs de la France, que je passe mon temps à vous seriner, mais ils sont connus dans le monde entier, une électricité décarbonée, pas chère, en volume, des talents qui sont aujourd'hui nombreux, des ingénieurs, des chercheurs, des brevets, des entreprises, mais aussi un État, des régions, des communes qui sont capables de s'allier pour s'assurer que quand un investisseur veut choisir la France, on lui simplifie la vie. Et ça, évidemment, c'est un avantage compétitif énorme qu'il ne faudra pas lâcher.
0: Roland Lescure, interrogé par Luc Chemla. Lui a choisi l'Espagne. Le grand groupe automobile chinois SAIC a donc choisi ce pays pour installer sa première usine de voitures électriques à La Corogne, dans la région de Galice. L'idée, c'est d'être opérationnel très vite. Bonsoir Maxime Debs.
9: Bonsoir.
0: Objectif 120 000 véhicules par an. Il faut dire que les Chinois produisent et vendent un nombre impressionnant de véhicules électriques.
9: Mais prenez BYD par exemple, encore très peu connu il y a peu, qui l'an dernier a écoulé pas moins de 4,6 millions de véhicules dans le monde. 4,6 millions, c'est tout simplement le double de voitures vendues par le groupe Renault désormais. 2,3 millions, j'ai envie de dire, simplement, seulement l'an dernier. Et encore, on parle bien du groupe, c'est-à-dire en comptant les chiffres de vente de Dacia. Vous évoquiez à l'instant SAIC ou SAIC, selon les prononciations choisies par les spécialistes auto. Eh bien, le leader du marché chinois revendique aujourd'hui, là aussi, 5,6 millions de véhicules vendus, non sans quelques alliances passées avec Volkswagen, avec General Motors, grâce auxquelles le groupe espère demain inonder le marché européen. D'où l'idée de cette usine en Espagne, sa première, qui doit lui ouvrir les portes du vieux continent. Et ce, alors que dans le même temps, on le sait, Dongfeng, le deuxième acteur chinois, s'en est lui aussi donné les moyens en signant son partenariat il y a quelques jours avec Stellantis, le groupe anciennement PSA Peugeot Citroën, résolu à composer avec les Chinois et non contre eux, signe d'un changement d'air dans l'automobile mondiale.
0: Maxime Debs, un fleuron de l'industrie tricolore en souffrance, la verrerie Duralex, reprise en 2024 par ses salariés en coopérative, a été placée en redressement judiciaire avec une période d'observation de 6 mois. Une offre de reprise pour Fibre Excellence, qui possède les deux dernières usines de pâte à papier dans notre pays, offre déposée par deux des dirigeants du groupe devant le tribunal de commerce de Toulouse. L'objectif, c'est de créer une nouvelle entité qui reprendra l'intégralité des actifs et des salariés après le désengagement de l'actionnaire indonésien. Du rattrapage dans la foulée de l'augmentation de 2,4% du SMIC à cause de l'inflation, 862 000 fonctionnaires vont percevoir une indemnité différentielle pour garantir qu'aucun agent ne touche une rémunération indiciaire inférieure au SMIC. La disparition d'André Santini, le maire d'Issy-les-Moulineaux dans les Hauts-de-Seine, était connu pour son goût des bons mots et pour les gros cigares. Figure du centre, il avait été réélu pour la 8e fois en mars dernier au terme d'une campagne menée depuis l'hôpital après une chute. Il avait 85 ans.
7: Il n'y aura pas de calme à Beyrouth tant que dureront les attaques du Hezbollah.
0: Israël a prévenu avec ses mots avant de demander aux habitants d'évacuer la banlieue sud de Beyrouth, bastion de l'organisation chiite pro-iranienne. À Tyr, dans le sud du Liban, un hôpital a été endommagé par des frappes. Et les sites historiques aussi sont menacés par la guerre. Arthur Saradin, vous êtes le correspondant de France Inter au Liban. Il y a la fameuse forteresse de Beaufort dont on parlait ce matin, mais pas seulement.
10: En 2024, lors de la dernière guerre déjà, l'UNESCO avait placé 34 biens culturels libanais sous protection renforcée. En avril 2026, ils sont 39 autres ajoutés à cette liste. En théorie, cette protection interdit toute attaque contre ces sites, mais aussi leur utilisation à des fins militaires. Et dans les faits, au sud du Liban, ces sites historiques sont déjà les victimes de la guerre. À Chamara, par exemple, une citadelle croisée, pourtant sur cette liste de l'UNESCO, a été endommagée par des tirs le 13 avril 2026, à l'entrée des troupes israéliennes dans le village. Il était pourtant, comme tous les autres lieux patrimoniaux, marqué d'un symbole, celui du bouclier bleu, un signe visible depuis les airs, qui est un peu au patrimoine culturel ce que la Croix-Rouge est aux hôpitaux, un emblème censé protéger ces sites lors de la guerre. À Beaufort, pourtant, sa présence n'a pas empêché l'armée israélienne de pénétrer les lieux, ni les tirs croisés avec le Hezbollah de menacer cet héritage. Au sud du Liban, c'est plus généralement tout un patrimoine vivant qui est touché, des mosquées centenaires, des ruines byzantines, des sanctuaires chrétiens, juifs, des maisons anciennes, qui ont pour certains été rasées au bulldozer ces dernières semaines.
0: Arthur Saradin, le Conseil de sécurité de l'ONU doit se réunir en urgence ce soir à la demande d'Emmanuel Macron qui dénonce l'escalade en cours. L'Iran rappelle que tout accord avec les États-Unis est conditionné à un cessez-le-feu au Liban. Les cours du pétrole s'envolent de nouveau, les marchés redoutent une suspension des négociations entre l'Iran et les États-Unis. Une opération à la limite de la piraterie internationale. Le Kremlin n'apprécie pas la raisonnement par la France d'un pétrolier soupçonné d'appartenir à la flotte fantôme russe. C'était à 740 km à l'ouest de la Bretagne dans l'Atlantique. C'est la quatrième fois. Le navire en provenance de Mourmansk arborait un faux pavillon camerounais qui était sa destination finale. En Colombie, le candidat d'extrême droite est arrivé en tête du premier tour de l'élection présidentielle. Abelardo de la Esprelia, avocat, homme d'affaires, millionnaire, fan de Donald Trump, est donc arrivé devant le favori de gauche, Ivan Cepeda, tout ça dans un climat de flambée de violence inédit depuis 10 ans. Bonsoir Marie Mollet.
11: Bonsoir.
0: Il clive et s'appelait.
11: Oui, il s'appelle Abelardo de la Espriella, mais il s'est donné un surnom à lui-même. El Tigre, le tigre, rugissement en guise de cri de ralliement dans ses vidéos de campagne. Ferme pour la patrie, son slogan. Lui tient ses meetings derrière des vitres pare-balles, car il promet depuis l'estrade la mort ou la prison aux membres des organisations criminelles et exalte la stratégie de la main de fer qui a fait recette dans les urnes ailleurs en Amérique latine, comme en Argentine ou au Salvador. Alors hier soir, discours enfiévré du Tigré après l'annonce des résultats.
12: Nous méritons une Colombie où les gens bien sont protégés, où les bandits sont pourchassés, capturés, mis à terre, comme le veut la loi.
11: Et il attaque son adversaire de gauche, Ivan Cepeda, l'ami des FARC, comme il le qualifie. Entre eux, deux visions du monde, deux méthodes surtout pour lutter contre la flambée de violence en Colombie. Mieux vaut négocier la paix avec les organisations criminelles pour Ivan Cepeda, qui mise aussi sur la poursuite des réformes sociales. Quand le candidat d'extrême droite prône l'usage de la force, lui propose de construire 10 méga-prisons ou encore de bombarder les campements de trafiquants de drogue. Des propositions faites pour choquer et pour tenter de l'emporter le 21 juin prochain.
0: Marie Mollet, en France, le dernier renoncement de Patrick Bruel poursuivi pour agression sexuelle et viol. Le chanteur de 67 ans annule aussi ses concerts prévus au mois de juin au Cirque d'hiver à Paris. Le combat d'une actrice depuis plus de 10 ans, Nastassia Kinski, qui a 65 ans aujourd'hui, demande à ce qu'une scène de nu tournée en 1975 lorsqu'elle n'avait que 13 ans soit retirée du film Faux Mouvement du réalisateur allemand Wim Wenders. Nina Pavon, bonsoir.
13: Bonsoir.
0: Alors que raconte cette scène ?
13: Nastassia Kinski joue le rôle de Mignon, une jeune fille muette. Elle est allongée, les seins nus, avec une culotte rose d'enfant. Un homme, le personnage principal, s'allonge sur elle, la gifle, puis lui caresse le visage. Nastassia Kinski assure ne pas avoir été prévenue de cette scène à l'époque. En 2024, sur la chaîne allemande RTL, elle raconte « C'était mon premier film, mon premier réalisateur. Il ne m'a pas protégée. » L'actrice et le cinéaste ont échangé par lettre d'avocat interposée, sans succès. Wim Wenders, 80 ans, a reconnu vendredi dernier devant l'Académie allemande du cinéma qu'il ne tournerait pas la scène de la même manière aujourd'hui. Selon lui, la couper au montage créerait cependant un précédent dangereux dans le cinéma. Mais il reconnaît aujourd'hui auprès de France Inter qu'il est prêt à engager le dialogue sur cette question. Les avocats de Nastassia Kinski se tournent désormais vers la société de production de Wenders pour obtenir la suppression de la scène et une indemnisation de l'actrice.
0: Nina Pavon.
7: Il risque de gâcher votre été.
0: Et oui, les moustiques sont de retour. Alors, des scientifiques de la ville de Tours ont mené une étude sur le répulsif le plus courant, le DIT. Et Édouard Lebourg, les culicidés s'adaptent.
14: Claudio Lazzari, spécialiste des insectes à l'université de Tours, a conduit l'expérience. Le principe, mettre les moustiques en contact avec le DIT pendant qu'ils mangent.
15: Si on testait la réponse des moustiques répulsives, on voyait qu'elles ne partaient pas. Au contraire, ils devenaient attirés et essayaient de piquer ce qui était proche, de répulsif.
14: La raison, les moustiques peuvent apprendre à surmonter leur dégoût du répulsif.
15: Les moustiques sont des animaux qui ne sont pas des robots qui réagissent de manière automatique à stimuli, mais qui sont capables d'interpréter des informations et de modifier leur comportement en fonction de cette interprétation.
14: Ce qui signifie que le DIT n'est pas toxique en soi pour ces insectes.
15: Que ce n'est pas seulement l'aspect chimique qui compte, mais aussi l'interprétation qui fait les moustiques.
14: Heureusement, ce n'est qu'une expérience de laboratoire. Dans la vraie vie, le DIT sera toujours efficace contre les moustiques pour Claudio Lazzari.
15: Il ne faut pas avoir peur cet été. Ce n'est pas une mise en question, le DIT. Le DIT, c'est, comme j'ai dit, le répulsif le plus efficace, le moins cher, la meilleure arme qu'il y en a pour se défendre contre les piqûres.
14: Une très bonne nouvelle pour nos belles soirées d'été alors que les moustiques reviennent avec ces fortes chaleurs.
0: Ouf, c'est déjà ça, Édouard Lebourg d'ici Touraine. Ils étaient 30 au départ il y a une semaine, 21 garçons, 9 filles. Mais il n'y a plus de tricolore à Roland-Garros en ce début de deuxième semaine. Diane Paris, l'ultime française encore en lice, s'est inclinée en 2-7 secs, 6-3, 6-2, 1h30 face à la polonaise Chwalinska. Et à Roland-Garros, pourtant, plusieurs Français ont été acclamés comme jamais par les 15 000 spectateurs du central. Ousmane Dembélé est venu avec 3 coéquipiers et la coupe aux grandes oreilles. Jean-Pierre Blimeau, c'est ça aussi le back-to-back. Deuxième année de suite que le PSG se fait acclamer par les fans de tennis tout près du Parc des Princes.
16: Bonjour à tous. Ici c'est...
17: C'est devenu une habitude, comme l'an passé, Ousmane Dembélé enflamme le public du central, mais cette fois, il est accompagné de Désiré Doué, Warren Zaïre-Emery et Bradley Barcola. Doué et Zaïre-Emery apportent d'ailleurs le trophée conquis en 2025, tout en évoquant l'instant magique de samedi soir.
16: Quand on voit le ballon s'envoler, quand on sait qu'on a gagné, c'est l'émotion totale. Il y a des pleurs, il y a de la joie, il y a des sourires, mais voilà, on est très heureux, très heureux.
18: Ramener la deuxième étoile ici à Paris, c'est juste incroyable. Et comme on a dit, la première, elle est historique et la deuxième, légendaire.
17: L'ambiance monte d'un cran lorsque Ousmane Dembélé et Bradley Barcola apportent à leur tour le deuxième trophée. Les deux coupes brillent alors au soleil au milieu du cours central. Dans les tribunes, Yanis, qui était à Budapest samedi, est toujours sur son nuage.
19: Là, je vous avoue que d'être à Roland-Garros, de voir les deux Ligues des Champions comme ça encore une fois, c'est incroyable. Et moi, je vous le dis, d'ores et déjà, on va gagner la troisième.
17: Ousmane Dembélé y pense aussi, mais vise également la Coupe du Monde.
18: Je crois que Roland-Garros, ça me porte chance. Et voilà, on va essayer de rapporter encore une nouvelle coupe. Mais avant ça, il y a la Coupe du Monde avec l'équipe de France.
17: Ces 4 doubles champions d'Europe vont en effet rejoindre les Bleus à Clairefontaine avant le Mondial américain.
0: Voilà, merci Jean-Pierre. Et puisqu'on parle de foot, Ancelotti à Lille, alors pas le père qui a notamment entraîné le Real Madrid, mais le fils, Davide, qui a été son adjoint justement et qui a appris à ses côtés. À 36 ans, il remplacera Bruno Genesio, parti il y a une semaine.
7: Eh bien, c'est noté. Merci beaucoup, Christelle Rebière. Dans un tout petit instant, c'est le téléphone sonne. On jette d'abord un œil sur le ciel.
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7: Et Patricia Charbonnier, un temps très instable pour demain, avec de la pluie et des orages.
21: Une météo plus agitée cette semaine. Les premières pluies sont attendues cette nuit dans le nord-ouest. Cette dégradation va traverser le pays d'ouest en est. Et en plus, elle va prendre localement un caractère orageux. Ce sera le cas demain matin entre les Hauts-de-France, l'Île-de-France, le centre-Val de Loire et le nord de la Nouvelle-Aquitaine. Ce sera encore lumineux demain matin près des frontières de l'est et dans le sud-est. Mais donc, dans l'après-midi, la dégradation va gagner du terrain. L'instabilité va gagner du terrain. Les averses vont se multiplier. Elles prendront un caractère orageux quasiment partout. Et surtout, on va surveiller les orages demain après-midi entre le nord-est, les Alpes et les régions méditerranéennes, car là, ces orages pourront s'accompagner de très fortes pluies, de grêles et de fortes rafales de vent.
7: Et les températures seront en baisse.
21: On va retrouver des valeurs de saison à partir de demain. Forte baisse, notamment après les orages. 19 degrés demain après-midi à Lille et Paris, 20 degrés à Limoges, 21 à La Rochelle. Météo France prévoit seulement, on va dire, 27 degrés de maximum encore. Ça baisse bien aussi dans le sud.
7: Voilà, et comme j'ai coutume de dire, dans le studio aussi, les températures ont baissé.
21: Ont bien baissé, même.
7: Il fait moins 2. Allez, merci, à tout de suite.
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7: Il est 19h21.
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7: Est-ce qu'on doit dire que notre pays ne peut pas ou ne sait pas organiser de grands événements festifs sans que ça dégénère ? Est-ce que c'est Paris qui ne peut pas ou ne sait pas organiser de grands événements festifs sans que ça dégénère ? Vous allez me répondre, il y a eu les JO et ça s'est super bien passé. Et c'est vrai, Paris à l'époque était réellement quadrillé. Alors qu'est-ce qu'il faut ? Quadriller Paris façon Jeux Olympiques ? Est-ce que c'est autre chose ? Est-ce que c'est le foot ? Ou plutôt le foot à Paris, encore une fois ? Personne n'a cassé de vitrine ni balancé quoi que ce soit à Lens lors de la finale de la Coupe de France. Pourquoi on sait que ça va dégénérer chaque fois que le PSG revient la Coupe à la main, alors que les tribunes, elles, ne posent plus de problème ou presque. Il reste évidemment des résidus d'imbéciles, mais ça c'est le cas dans tous les clubs. Le hooligalisme a été réglé, il s'est transformé en autre chose, en violence urbaine, comme une sorte de rite, un peu comme on casse des voitures le 31 décembre ou le 14 juillet. Cette violence-là, la police ne sait pas la cadrer, ce qui alimente d'ailleurs le lendemain des débats politiques dont on se passerait volontiers. Nous irons bien sûr sur la doctrine de maintien de l'ordre et ce qui lui manque pour ce genre d'événement. Les premières comparutions immédiates, vous l'avez entendu dans le journal, montrent en général des jeunes qui regardent leurs chaussures, souvent sans casier judiciaire, mais dont certains ont fini cet après-midi avec un mandat de dépôt. Il y a quelque chose peut-être de l'instinct de groupe dans ces émeutes-là, une reconnaissance immédiate dans le cassage, un sentiment d'appartenance à quelque chose d'indéfinissable. Est-ce que les profils de ces émeutiers-là sont les mêmes que ceux qu'on voit après une manifestation ou après une course-poursuite avec la police qui tourne mal ? Qu'est-ce que nous dit ce moment que nous ne partageons avec aucun de nos voisins européens ? Casser les soirs de fête, à moins que, du coup, la question vienne et dise tout simplement : faut-il arrêter les très grands événements sportifs célébrés sans casser ? Si le téléphone sonne, soyez les bienvenus.
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7: Virginie, c'est vous la première et vous êtes la bienvenue, bonsoir.
25: Oui, bonsoir. Eh bien, moi j'appelle pour juste apporter mon petit témoignage. Donc mon mari et puis un petit groupe d'amis et moi, nous devions participer à une course dimanche 31 à Paris, donc à un 10 km. Et en fait, dans la semaine, on a reçu un mail des organisateurs nous disant qu'ils avaient annulé à cause d'éventuels débordements et puis en nous expliquant que en fonction des dégâts, la course pourrait pas prendre son départ à 8h30, serait trop compliqué d'installer les barrières, etc. Et tout à l'heure, vous parliez d'un rite et la réaction que j'ai eue tout de suite, au-delà effectivement de la déception et puis des frais engagés, etc., c'est de me dire, mais en fait, c'est devenu quelque chose de tellement systématique qu'on s'y habitue, on fait fi du reste, on annule une course avec probablement un millier de coureurs, juste parce qu'il va peut-être y avoir d'éventuels débordements. Et cette façon de se dire que, eh bien, peut-être que ça va arriver, alors on fait fi du reste, et puis on s'y résout, et puis on attend tranquillement que l'orage passe. Et ça m'a vraiment... Ça m'a un peu choquée dans la façon dont ça a été géré, voyez.
7: Et en même temps, Virginie, est-ce que ça vous a vraiment étonnée ? Est-ce que vous vous êtes dit un truc du genre « Ah bah évidemment, il y a l'histoire du match ». Et alors, donc, immédiatement, on se dit « Ah bah oui ».
25: Alors moi, j'étais pas du tout au courant du match, je vais vous dire, pour être totalement franche. Mais mes fils, j'ai deux grands qui m'ont dit « Ah bah oui, forcément, c'est le PSG, c'est Paris, voilà ». Donc eux, pour eux, ça allait de soi. Mm-hmm. Moi, j'étais pas du tout là-dedans, mais voilà.
7: Alors, juste pour votre info, Virginie, il y a une Coupe du Monde qui commence à partir du 11 juin, juste que vous sachiez.
25: Ok, bon, je n'acte pas de course alors.
7: Merci beaucoup pour cet entrain matière, merci pour votre témoignage, pour discuter ensemble jusqu'à 20h. présentateurs autour de la table, il y a Michel Kokorev, bonsoir.
3: Bonsoir.
7: Vous êtes professeur des universités en sociologie à Paris 8, vous êtes spécialiste des relations police-population, vous avez notamment écrit Émeute, c'était chez Anna Mossa l'année dernière en 2025. Il y a William Nuitens qui est là également, bonsoir.
4: Bonsoir.
7: Professeur en sciences et techniques des activités physiques et sportives à l'université d'Artois. Merci à tous les deux d'être avec nous. Il y a cette phrase, Michel Kokorev, que j'aimerais bien, sur laquelle j'aimerais bien qu'on s'arrête et qu'on en discute. C'est notre amie Virginie qui nous dit, au fond, c'est tellement systématique qu'on s'habitue, on s'y résout. Est-ce qu'il y a un peu de ça et d'où ça vient, cette histoire? On s'y résout, finalement?
5: Non, manifestement, vu quand même le battage médiatique et l'émotion bien légitime, on s'y résout pas du tout. Mais bon, effectivement, on a oublié qu'en 98, quand Zidane brandissait la Coupe du Monde, bon, on fêtait la France Black Blanc Beurre, mais il y a eu aussi un certain nombre d'incidents, et il y en a eu l'année dernière, même s'ils étaient moins importants. Et si vous me permettez, il y a eu d'autres pays comme la Hollande où il y a eu des incidents très graves en novembre 2024 lors d'un match entre l'Ajax Amsterdam et le Maccabi Tel Aviv. Est-ce qu'on s'y résout? Non, je pense pas qu'on s'y résout, mais en même temps, il y a une sorte de ritualisation à la fois des espèces de hordes qui viennent de la périphérie qui déferlent, qui saccagent, qui tirent au mortier contre les policiers. Des policiers qui avaient anticipé, qui ont été un peu débordés, mais ont pu maintenir l'ordre. Bon. Et moi, ce qui me semble quand même assez remarquable, on va sans doute y revenir, c'est que finalement, tout le monde est gagnant. C'est-à-dire que le PSG, évidemment, est gagnant. Il y a beaucoup de Français qui ont fêté le dernier pénalty raté et la victoire avec exaltation, avec joie. La police est gagnante parce qu'elle gère, malgré tout. Les médias, effectivement, en parlent beaucoup et d'une certaine manière, ça mobilise aussi tout un discours sur le pays est-il malade, ces jeunes, que faut-il en faire? Les jeunes, ils sont gagnants, on parle d'eux. Même les sociologues, ils ont leur petit quart d'heure de visibilité. Je vous remercie. Donc, dans cette affaire, tout est gagnant et peut-être qu'on feint de s'étonner par rapport à des scènes qui sont habituelles. Par exemple, ce qui s'est passé en 2023 après la mort de Naël Merzouk. Il y a eu aussi, alors c'était un autre contexte,
7: c'est tout le sens de nos interrogations, Michel Kokorev, parce que vous avez cité tout à l'heure l'Ajax d'Amsterdam avec l'équipe israélienne, mais là c'est des supporters qui se sont mis l'un sur l'autre. Là c'est pas des supporters.
5: Excusez-moi de préciser, c'est que c'était des personnes de confession juive qui étaient pourchassées par des Marocains et des Marocains ressortissants à Amsterdam qui après ont été poursuivis et quand même fortement molestés par des supporters, voire on va dire des bandes fascistes. Alors évidemment là il y a une dimension peut-être politique qui est évidente. Alors mon collègue en parlera sans doute beaucoup mieux que moi, mais effectivement là c'est une sorte de mélange de supporters un peu excités et de passionnés de foot qui profitent d'une occasion.
7: Alors c'est ça, c'est ça que je voudrais essayer de définir avec vous tous, William Newton. Est-ce que on est en train de parler d'un événement sportif qui à un moment est marginalement, on peut le dire aussi marginalement, même si les chiffres sont importants, on n'oublie pas qu'il y a des gens qui ont fait la fête hier soir, mais est-ce que c'est un événement sportif qui dégénère? Est-ce que c'est un événement de foule dont certains profitent? Et au fond, que ce soit le PSG ou, je parlais du 31 décembre ou du 14 juillet, c'est plutôt de ce côté-là qu'il faut regarder la motivation, on va dire, des émeutiers dans ces cas-là.
6: Bonjour tout le monde, bonjour à Michel Kokorev qui était mon enseignant lorsque j'étais étudiant, que je n'ai pas oublié, c'était un très bon professeur de socio-urbaine. Je vais essayer de vous répondre, mais l'idéal pour répondre ce serait d'avoir les profils des individus. Alors moi j'ai réussi dans la journée à me procurer les dossiers, alors avec les coordonnées sociologiques basiques, je ne peux même pas parler de ça, des informations transmises par le parquet liées aux comparutions immédiates. Mais à aucun moment, il n'est fait référence au statut de supporter des individus. À aucun moment. Oui. Et donc là, vous avez une myriade de faits. Moi, je pense aussi quand même que ce qui s'est passé relève à la fois de logique peut-être supporteriste, avec une dissémination sous forme de foyer, éventuellement de hooligan, hein, parce que ça existe à Paris, des groupes comme Car Sud, la jeunesse de Boulogne, enfin bon, peut-être qu'ici et là, ils étaient dispersés, puis qu'ils ont démarré, amorcé des faits de violence. Puis après, je pense qu'il y a aussi une jeunesse ou des jeunesses de Paris, visiblement, et de la banlieue et de la région parisienne, pardon, avec des individus qui avaient des motivations diverses et variées. Donc, pour répondre à votre question, il y a peut-être quelque chose qui a à voir avec les violences supporteristes, et là, c'est documenté aussi. Et puis, il y a peut-être quelque chose qui a à voir avec une fenêtre d'opportunité pour ces gens qui se disent « Bon, bah, ça va être l'occasion ». Mais là, il y a plusieurs scénarios possibles. Voilà. Hein. Il y a des gens qui ont saisi l'occasion pour de la violence de prédation, d'autres pour en découdre avec les forces de l'ordre, d'autres qui se sont retrouvés là sûrement par hasard. Bref, il y a plusieurs possibilités possibles, mais je pense que c'est une grande diversité de situations et d'explications.
7: On a l'impression qu'on emballe finalement tout ça dans une sorte de mauvais paquet cadeau au fond, William Suintienne, c'est-à-dire qu'il y a le foot, les violences urbaines, un petit saupoudrage de banlieue, et puis du supporterisme, et puis la police là-dessus. Enfin, alors j'allais dire, il n'y a vraiment pas de quoi être fier, mais c'est cette espèce de mélange et de paquet cadeau qu'on n'arrive pas à définir. Est-ce que c'est aussi l'une des raisons pour lesquelles on ne sait pas arrêter ces violences-là, parce qu'on ne sait pas les définir en quelque sorte, et donc les anticiper comme on le devrait ou pas ?
6: Vous avez un peu raison, mais là vous nous interrogez sur quelque chose qui a encore une grande chaleur. On n'a pas de recul, on n'a pas d'informations sur les gens qui ont commis des déviances, on ne sait pas quelle a été la mobilisation quantitativement et spatialement des forces de l'ordre. Il y a plein d'incertitudes, donc là en fait on discute, mais on va émettre un certain nombre d'hypothèses, et on va venir greffer quand même des explications qui renvoient à des régimes explicatifs qui eux sont stabilisés, mais qui peut-être correspondent pas exactement à ce qui s'est déroulé. Moi je pense qu'il y a des opportunités qui ont été saisies de diverses façons, soit par des gens qui ont des déficits de reconnaissance, qui ont été socialisés au conflit depuis longtemps, qui ont quelque chose à gagner à basculer dans un comportement violent. Il y a des gens qui ont été entraînés dans un phénomène de masse. Et puis, il y a peut-être aussi des foyers de hooligans ou de supporterisme violent qui sont déclarés ici et là par frustration, par consommation de psychotropes, d'alcool. Vous savez, il peut y avoir beaucoup de schémas explicatifs.
7: On va écouter Henri dans un tout petit instant. Il pose la question de la spécificité du foot. Moi, je voudrais, juste avant de l'entendre, Michel Kokorev, qu'on se pose la question de la spécificité de Paris. Y a-t-il une spécificité de Paris, quel que soit le type d'incident de ce genre dont on parle ?
3: Oui, alors d'abord, je voudrais dire que, mais c'est pas un retour d'ascenseur, je suis absolument d'accord, je partage tout à fait la prudence et la rigueur de William Newton.
7: Vous avez bien raison.
3: Bon, en même temps, c'est un peu l'exercice, on commente à chaud, bon, mais voilà, c'est quand même bon de dire que, voilà, on a quand même peu d'éléments et on peut supposer qu'il y a une pluralité, une hétérogénéité, bon, et y compris géographique, bon. Et je pense que ça serait un mauvais procès à faire aux Parisiens, et aux franciliens de façon plus générale, que de considérer que les désordres, les violences urbaines, peu importe comment on les appelle, se sont déroulées simplement dans le 16e ou le 8e arrondissement. Il y en a eu, je crois que le ministre de l'Intérieur, pour une fois je le cite, a parlé de 71 communes. Bon, il y en a eu à Strasbourg, il y en a eu à Rennes, il y en a eu sauf à Marseille. Bon, ça, les footballeurs comprendront pourquoi. Bon, et donc, il y a quand même quelque chose aussi d'assez... Bon, c'est pas des émeutes nationales, évidemment, mais il y a quand même quelque chose de diffus. Et donc, c'est aussi dans ce sens-là où on peut s'interroger sur... Bon, peut-être des logiques, je reprends les termes de mon collègue de supporter, mais aussi des logiques sociales qui font que si on veut en découdre avec les policiers, c'est que les policiers, on se les tape tous les jours, on a des contrôles aux faciès, il y a des contentieux, il y a peut-être d'autres raisons, et pas simplement à Paris et dans la région parisienne.
7: Mais peut-être un effet d'entraînement, mais pas Michel Kokorev, une forme d'effet d'entraînement tout simplement, on voit les images à Paris, pardon de le dire les choses de manière aussi simple, mais on veut faire la même chose chez nous. C'est peut-être aussi bête que ça aussi.
3: Oui, c'est quand même simultané. Je pense que vous allez vite, mais bon. Mais je pense que.
7: Ah, bah, c'est très, très simultané. Excusez-moi, pardon, monsieur Kokorev, c'est quand même très, très simultané.
3: Bah, justement, donc l'effet d'entraînement, il est bon, les gens font la même chose en même temps, mais ce que je voulais dire surtout, c'est que ça s'est pas simplement produit à Paris et dans la rue, à Paris et pas n'importe où à Paris, et je pense que je reviendrai là-dessus parce que ça me semble très important dans beaucoup de villes, et y compris à Cluses, hein, j'ai rien contre Cluses, je veux pas stigmatiser Cluses, mais ça montre que même dans des villes moyennes, et ben effectivement, il y a eu enthousiasme et joie collective populaire, mais aussi débordement avec la même interrogation.
7: Les arrondissements, vous avez raison, monsieur Kokorev, de revenir sur les arrondissements, on y viendra. Je voudrais d'abord qu'on écoute Henri. Bonsoir, Henri.
4: Oui, bonsoir.
7: Soyez le bienvenu.
4: Oui, merci. Je voulais juste faire un petit parallèle avec l'équipe de rugby de l'UBB à Bordeaux, qui, elle aussi, a fait un back-to-back la semaine dernière. Et le retour des joueurs sur la préfecture, sur le visite à la mairie, tout s'est bien passé. Il y avait plusieurs milliers de personnes dans les rues de Bordeaux, plusieurs milliers de personnes au stade Champ-Modelmas pour acclamer l'équipe de rugby. Aucun débordement. Donc, c'est tout à fait faisable de faire promener des joueurs dans la ville sans qu'il y ait de bousculade.
7: Merci beaucoup, Henri. Alors, beaucoup moins de monde, évidemment, William Smith-Tentz, mais en même temps, effectivement, on en revient à la même chose, et c'est la question que je posais tout à l'heure en introduction. Est-ce que c'est le foot? Est-ce que c'est le foot à Paris? Pourquoi ces situations se retrouvent dans des moments similaires à chaque fois, et en effet, jamais sur un bouclier de Brennus ou quoi que ce soit de ce genre?
8: Des questions régulières, hein. Bon, moi, j'ai envie de répondre en prenant l'exemple dont vous avez parlé tout à l'heure, qui est l'exemple du Racing Club de Lens.
7: Par exemple.
8: Ils ont gagné la Coupe de France, il y a un caractère exceptionnel, des dizaines de milliers de personnes, pas de faits de violence, disons d'ampleur. Pourquoi? Ça se rapproche donc du rugby, donc on pourrait dire que ce qui se passe dans le rugby se passe aussi dans le football. Moi, c'est difficile à expliquer, mais pour aller vite ici, ben, c'est le contrôle social du groupe sur lui-même. Si je parle du Racing Club de Lens, la norme de conduite dans le stade au Racing Club de Lens, c'est pas de violence. On est le meilleur public de France, il faut l'intérioriser, il faut l'intégrer, et ça rejaillit sur les comportements de tout le monde. Et donc votre voisin, d'une certaine façon, contribue à la régulation de votre propre comportement. C'est ce qui se passe dans le rugby. Mais pour ouvrir une petite parenthèse sur le rugby, ce qui est vrai du spectacle sportif dans le rugby ne l'est pas nécessairement dans tous les échelons du rugby. Il y a des faits de violence qui sont pointés dans le monde du rugby, mais évidemment, on n'en fait pas la publicité. Donc moi, je pense pas que ce soit propre au football. Maintenant, le football, c'est la première pratique sportive des Français. Plus de 2 millions de licenciés, il y a 1 million de matchs par an. C'est le spectacle sportif en France le plus médiatisé, le plus monétisé, celui qui déclenche le plus de discussions médiatiques. Donc, c'est une tribune qui donne de la visibilité. Et là, on va recouper ce que un spécialiste comme Michel Kokorev a déjà montré sur les logiques des émeutes urbaines, du moins une partie des explications, ou Marwan Mohamed. Bah, c'est une occasion rêvée. C'est une occasion de montrer qu'on est là aussi, que même si on bénéficie pas des validations, disons, verticales, bah là, grâce à des comportements un petit peu déviants qu'on va enregistrer, qui vont déclencher un narratif, un récit qu'on va raconter dans ces groupes sociaux, ces groupes de sociabilité, ça va être l'occasion d'exister d'une certaine façon. Et finalement, c'est ce qui justifie que pour certains, ils basculent dans du comportement violent, qu'ils achètent des mortiers, qu'ils souhaitent en découdre avec la police, parce que finalement, le profit qu'ils vont en tirer est bien supérieur au coût, si on voulait essayer de raisonner d'une façon un peu rationnelle, mais limitée, bien sûr.
7: C'est intéressant ce que dit William Smith-Tentz, Michel Kokorev. Effectivement, il y a cette espèce d'occasion rêvée, comme il le dit. Est-ce que vous diriez qu'il y a une forme de, je vais y mettre des guillemets, le sociologue que vous êtes va m'arrêter, mais de sociabilisation dans la violence, de sentiment d'appartenance dans la violence et dans ces moments-là? Est-ce que je prononce le mot de virilisme ou pas? Dites-moi.
3: Oh oui, à démontrer après coup, mais enfin, on peut supposer effectivement que c'est plutôt des jeunes garçons, des adolescents, jeunes adultes. Mais évidemment, moi, je suis tout à fait d'accord avec cette idée qu'il y a un quart d'heure de visibilité qui se joue, et ça marche. et ça marche. Et d'une certaine manière, et c'est pas évidemment une critique ni une autocritique, mais votre émission en est l'indice, c'est que on est en haut de l'affiche. Hein, on connaît la chanson de Charles Aznavour. Bon, donc ça marche, et en même temps, il y a des phénomènes d'émulation internes. Bon, qui relève de ce qu'on appelle les bandes, hein, c'est des logiques de bandes, mais pas au sens des gangs organisés criminels, mais c'est, alors qu'on rejoint votre question, une bande, c'est un mode de sociabilité problématique, hein, qui effectivement peut déboucher sur des déviances ou des délits, mais pas systématiquement, parce que dans une bande, on se serre les coudes, il y a un très fort sentiment de solidarité, c'est une seconde famille. Bon, donc tout ce qu'on sait des logiques de bande, d'une certaine manière, on les retrouve là, bon, avec un gain. C'est pour ça que je disais tout à l'heure que tout le monde est gagnant et pas que le PSG. Bon, même si alors il y en a qui se sont fait attraper, mais c'est comme dans les émeutes urbaines, ceux qui se sont fait attraper, c'est ceux qui courent les moins vite.
7: Bien sûr.
3: Bon, tant pis pour eux. Et quand je dis ça, je ne suis pas en train de justifier la violence.
7: Ou peut-être ceux qui sont les moins aguerris à ce genre de moments-là et qui sont allés justement pour la sociabilisation de la violence ou autre chose de ce genre.
3: Alors, éventuellement, mais ce n'est pas une justification, ce n'est pas une excuse, hein, parce qu'on nous reproche souvent à nous autres sociologues de donner des excuses à l'inexcusable, mais c'est essayer de rentrer dans une logique pour quand même essayer de comprendre ce qui se joue, parce qu'il ne s'agit pas de dire que c'est des sauvages ou que même le pays est malade.
7: Voici Fabien qui nous attend depuis un moment. Bonsoir Fabien.
9: Oui, bonsoir.
7: Soyez le bienvenu Fabien.
9: Oh, merci. Ce que je remarque, c'est que il y a plein de matchs et souvent il n'y a pas de problème. Cette question de la violence, elle est inhérente au match du PSG. De toute façon, même avant tout être score, on sait déjà qu'on aura de la violence. Donc il y a quand même un gros souci. Et quand j'entends parler de gagnants, je suis désolé, dans cette affaire-là, il y a quand même eu des boulangers, des artisans qui se sont retrouvés dans des situations catastrophiques. Moi, je pense que en l'état, le PSG a une responsabilité énorme. Donc au même titre qu'on a fait des choses pour sanctionner avec des actes homophobes, et c'est très très bien, là le PSG, je suis désolé, il a une responsabilité financière de ce qui se passe en dehors. Et quand on voit le volume financier qui brasse, à un moment, je pense que ça serait cohérent de dire qu'il y a des formes d'indemnité pour ceux qui sont victimes.
7: Merci beaucoup pour votre participation, Fabien. William Snuitens, avant que vous répondiez à Fabien, j'ai dans les mains les propos du PDG du PSG, Nasser Al-Khalifi, qui dit « Un Parisien qui soutient le PSG ne fait pas ça. On est contre ça, nous ne sommes pas fiers de ça. Je connais les supporters, ils sont calmes et intelligents. C'est notre ville, il faut la protéger et non pas la casser », dit-il, ce qui est évidemment ce qu'il faut dire dans ces circonstances-là, et c'est important qu'ils le disent. Encore une fois, moi j'interroge quand même la corrélation directe entre supporters du PSG et casseurs. J'ai eu le sentiment que pendant une période, tout ce travail-là, justement pour apurer les spectateurs qui étaient tous des violents pour certains, qui pour certains étaient hooligans, les fameux virages, tout ce travail a été fait. Donc est-ce qu'il y a eu une sorte de bascule et de remplacement en fait ? C'est plus les hooligans de la tribune, c'est autre chose qui se passe après les matchs.
8: Ben, je comprends votre question et la remarque de l'auditeur. Hein, mais si vous voulez, il y a eu tout un tas d'événements historiques qui se sont déroulés au Paris Saint-Germain pour, entre guillemets, réguler le problème de la violence dans le stade et autour du stade, hein, depuis le plan Le Prou en 2010. Donc vous avez des groupes très importants de hooligans qui ont été dissous. Lorsque vous faites ça, qu'est-ce que vous faites ? Vous fabriquez ce qu'on appelle des casuals, c'est-à-dire des hooligans qu'on va avoir du mal à repérer dans l'espace. Et ils existent encore. Ils existent encore. Donc on a déplacé le problème dans l'espace. Donc si vous voulez, on ne peut pas dire...
7: Donc c'est les mêmes en fait.
8: Mais encore une fois, je reviens à ce que j'ai dit tout au début. À ce que j'ai dit tout au début. Bien sûr, les gens font des déclarations, ils se protègent, ils se positionnent, tout ça est normal. On est dans la chaleur de l'événement. Je vous dis, on ne sait pas si ce sont les supporters qui, en majorité, se sont adonnés à des pratiques de violence. On sait que ce sont des mâles, pour l'écrasante majorité, plutôt de jeunes adultes, comme le disait Michel Kokoreff, et certains adolescents, ça on le sait. Certains porter un maillot du Paris Saint-Germain. Et ensuite, on est victime d'un effet de réel qui est provoqué par l'image. C'est adossé à un événement sportif qui est le football. Certains portent le maillot du Paris Saint-Germain. Il y a des phénomènes de violence. On parle très souvent des phénomènes de violence qui sont associés à des événements sportifs, et en particulier à des matchs de football. Et là, on en vient... D'un point de vue cognitif, il se passe quelque chose. Vous assimilez ce que vous voyez à des comportements de supporters.
7: On a quand même une forme de retour.
8: Je continue de dire que c'est une erreur.
7: Je comprends ce que vous dites, William Snuyten. C'est en même temps, on a quand même une forme de retour. C'est la deuxième fois, exactement sur les mêmes motifs et, pour ainsi dire, au même endroit. Donc, on se souvient, j'imagine, l'année dernière, de ce qu'était le profil des gens qui ont été arrêtés à ce moment-là. Est-ce qu'on peut considérer que c'est quelque chose de complètement différent un an après sur le même événement ?
8: Je ne sais pas, mais si vous voulez, la finale de la Coupe de Belgique l'année dernière a été émaillée de faits de violence. Les matchs en Turquie, Fenerbahçe, Galatasaray, sont émaillés de violence. La finale de la Ligue Europa l'année dernière a été émaillée de violence. C'est pas propre à Paris. Je ne sais pas d'où vient cette idée que c'est propre à Paris. Et puis, je reviens sur ce que disait tout à l'heure Michel Kokoreff, ça s'est déroulé dans plein de villes. Alors moi, lorsque j'ai appris ça, je me suis demandé si les foyers de violence qui ont été repérés sur le territoire national n'étaient pas liés à l'essaimage des associations de groupes de supporters du Paris Saint-Germain. Mmh. Parce que comme certains clubs, l'OM et Paris en France, vous avez des groupes de supporters de ces clubs qui sont un peu dispersés sur le territoire. Mmh. Mmh. Je me suis dit, est-ce que ces foyers de supporters ont donc exporté d'une certaine façon la violence. Mais en réalité, c'est pas que ça, parce que je pense que là aussi, les événements qui ont eu lieu, par exemple, à Beauvais, ça j'en ai un petit peu connaissance, sont aussi le fait de gens qui n'ont rien à voir avec le Paris Saint-Germain. Mais je vous dis, c'était une opportunité, elle est belle, de la visibilité. Mmh. Puis après, il y a d'autres profils. Il y a des gens qui se sont dit, c'est une belle occasion, par exemple, pour faire de la prédation. Il y a des gens qui se sont fait arrêter, qui étaient munis de sacs et qui allaient voler dans une bijouterie, par exemple. Mmh. Quel est le rapport ? Quel est le rapport ? Il y a des gens qui sont venus à Paris pour vendre des mortiers à d'autres gens qui étaient présents dans les rues de Paris. Donc ils ont fait leur marché, ils ont fait leur petit commerce. Puis à côté de ça, vous avez d'autres profils. C'est très compliqué. On ne peut pas trouver un centre explicatif qui s'impose. C'est trop difficile.
7: Et beaucoup de questions, évidemment, qui touchent sur le rôle de la police. On va y venir dans un tout petit instant. C'est promis. On est en train de se demander si on peut faire la fête à grande échelle dans une ville comme Paris aujourd'hui, et dans notre pays en général, avec Michel Kokoreff, qui est sociologue, qui est notamment l'auteur de Émeute aux éditions Anamosa, pardon, c'était en 2020. Avec William Snuyten aussi, qui est professeur en sciences et techniques des activités physiques et sportives à l'Université d'Artois.
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7: Et avec vous Sébastien Rocher également, bonsoir.
10: Bonsoir.
7: Vous êtes directeur de recherche au CNRS, spécialiste des questions de police autour de la police contre la rue. C'était chez Grasset, c'était en 2023. Il y a beaucoup de questions qui parlent de police, c'est pour ça qu'on tenait à vous avoir dans ce téléphone sonne, Sébastien Rocher. Je voudrais vous ramener au propos de Laurent Nunez ce matin, c'était sur France Inter, qui dit globalement que les choses se sont bien passées compte tenu de ce qu'on attendait, compte tenu du résultat. C'est comme ça que j'interprète ce qu'il a dit. Comment l'interprétez-vous, vous ? Est-ce que vous diriez aussi que ça s'est bien passé ?
10: Disons que les ministres de l'Intérieur se suivent et se ressemblent. C'est-à-dire que la première préoccupation du ministre, c'est de s'exonérer lui-même et d'exonérer la police. Donc, en 2022, pour la finale Madrid-Liverpool, c'était l'industrie des faux billets. Là, tout est sous contrôle. Félicitations aux forces de l'ordre. Donc, si vous voulez, on ne peut pas attribuer une très grande sincérité aux éléments de communication. Ce sont des messages politiques qui sont envoyés. Si on regarde le constat, vous l'avez fait depuis tout à l'heure, c'est pas ça. Il y a un mort, des dizaines de blessés. Il y a des pillages d'un certain nombre de villes, des destructions, le périph' qui est envahi. Enfin bon, il y a une situation. Dire qu'une situation comme ça est sous contrôle, ça diminue, disons, la valeur du mot contrôle.
7: Est-ce que ça veut dire, Sébastien Rocher, qu'on ne sait pas faire, sait plus faire, qu'on a une doctrine policière qui désormais est mal adaptée à ce genre d'événement-là ? Et quand je dis ce genre d'événement-là, c'est la complexité, c'est que ça commence festif et ça peut déraper vers autre chose. Est-ce que ça veut dire, pour dire les choses très simplement, qu'on ne sait pas gérer ce genre d'événement-là ?
10: Alors, c'est complexe, ça a été déjà dit, c'est hétérogène, ça a été déjà dit, donc c'est vrai, donc je m'y étends pas, mais c'est pas faux du tout pour autant. On a en France des orientations de police qui sont vers une police agressive. Et agressive vis-à-vis des supporters, c'est la dissolution des clubs de hooligans, ça a été expliqué tout à l'heure par Michel Kokoreff, c'est les interdictions collectives de stade dont on a parlé, dont on n'a pas vraiment parlé, et c'est aussi tout le contentieux avec la jeunesse de banlieue. Bon, je rappelle qu'en France, c'est le pays d'Europe où il y a le plus de décès par tir mortel policier. Donc, ces personnes tuées sont originaires, en tout cas, elles sont largement originaires de ces quartiers. Donc, si vous voulez, la police, à la fois dans les gestions de gestion des foules et la police ordinaire, elle a un très fort contentieux. Elle a distendu énormément ses liens, à la fois avec les supporters et à la fois avec les jeunes de banlieue. Mmh. Et elle intervient sur un modèle que Laurent Nunez a bien expliqué. On a plus d'agents que jamais, 8000 agents à Paris, 20 000 pour toute la France, et l'objectif, c'est de faire des interpellations. Eh bien, cette orientation de police, elle contient, si vous voulez, le contraire de ce qu'elle dit vouloir provoquer. Mmh. Quand vous mettez beaucoup de policiers sur le terrain, en uniforme anti-émeute, et que vous les rapprochez du moindre rassemblement, ce que montre la sociologie de la police pour ces manifestations sportives, c'est que vous augmentez le risque qu'il y ait un clash, et vous faites s'identifier aux casseurs la très grande majorité des personnes qui sont dans la rue, qui sont des supporters, bon, ça a été aussi dit tout à l'heure, vous les faites s'identifier aux casseurs. Donc, si vous voulez, la police, c'était quand même l'élément, je trouvais, manquant dans la première partie de la discussion, parce que l'État est un élément essentiel de la définition et de la gestion de l'ordre.
7: Et c'est pour ça que vous êtes là, Sébastien Rocher, mais si, et je comprends très bien ce que vous dites, et en même temps, à l'inverse, s'il y a moins de présence policière, y compris présence, comme vous dites, c'est-à-dire potentiellement carapaçonnée, etc., et qu'il y a des incidents, c'est très bien ce qu'on entendra le lendemain à la télévision, à la radio et ailleurs. Donc il y a aussi un côté terriblement insoluble pour les forces de l'ordre, non ?
10: Eh bien, disons que soit on vise la réputation du ministre, soit on vise l'efficacité. Donc on sait, si vous voulez, maintenant, parce qu'il y a quand même beaucoup de travaux depuis une vingtaine d'années sur les questions policières, on n'est plus du tout, en termes d'information, au même niveau. Donc on sait que ces choix-là, ils déclenchent des crises et ils vont déclencher, encore une fois, une identification avec les émeutiers, et ils vont augmenter les dégâts. On le sait, la sociologie du maintien de l'ordre, comme on dit en France, de la gestion des foules, le sait. Voilà. Mais d'un autre côté, effectivement, le ministre, il soupèse ses risques politiques. Et il aime bien aller à la télévision, tous, M. Nunez, les précédents, en disant c'est intolérable, donc la main sur le cœur, hein, c'est intolérable et ça ne peut pas être accepté. Le problème, c'est que l'efficacité, si vous voulez, les propos martiaux ne sont pas une politique efficace. Ça a été montré au Portugal au début des années 2000, quand il y a eu des réformes qui ont été faites sur la manière de gérer les supporters anglais violents. Ce qu'a fait le Portugal, c'est qu'il a diminué la présence policière, il a diminué sa visibilité. Et quand ils étaient visibles, ils n'étaient pas caparaçonnés comme s'ils partaient en guerre. Donc, ils ont modifié l'approche policière. Et c'est une chose que la France ne sait pas faire. Pourquoi ? Parce qu'on a la meilleure police du monde. Si vous voulez, d'après le ministre, on a la meilleure police du monde. Et, voilà. Et donc, comment on fait pour changer quand on a la meilleure police du monde ? On est complètement bloqué dans une sorte de cul-de-sac.
7: Alors, j'entends le cul-de-sac de ce que vous nous dites, Sébastien Rocher. Je voudrais qu'on avance notre discussion et qu'on y fasse entrer Benoît, qui nous attend. Bonsoir, Benoît.
11: Oui, bonsoir. Vous m'entendez bien ?
7: Mais très, très bien. Et on vous écoute.
11: D'accord. Ouais. Oui, alors je voulais intervenir parce qu'il y a un truc qui m'étonne depuis pas mal d'années autour de toutes ces violences dans les manifestations sportives et de façon plus élargie dans le cadre des violences urbaines, des incivilités urbaines. Je trouve qu'il y a une énorme hypocrisie de la part des médias, de la part des journalistes, de la part des politiques, parce que personne ne met sur la table le fait que c'est un phénomène éminemment masculin. Il y a ce qui s'est passé là autour de la du PSG, mais j'irai beaucoup plus loin dans les problèmes d'incivilité urbaine, de violence urbaine, que ce soit à Paris, et là-dessus, à mon avis, c'est pas du tout propre à Paris.
7: J'entends ce que vous nous dites, Benoît, et on l'a un peu évoqué tout à l'heure. Effectivement, tous des jeunes hommes, effectivement, c'est ce que disaient nos deux invités. Je vais en rajouter un peu avec Emeline, qui dit aussi, qui regrette que nos intervenants soient tous des hommes, je vous le dis, William Snutens et Michel Kokoreff, et qui nous parle encore, on parlait de sociabilisation de la violence, qui, elle aussi, appuie sur le fait que ce sont des jeunes hommes, effectivement, et revient sur ce thème de virilisme que j'ai utilisé tout à l'heure, Michel Kokoreff, la place de ça, en fait, de cette idée de virilisme et de ce retour aussi du virilisme. Je me demandais jusqu'à quel point ça comptait et si c'était presque quantifiable, en fait.
3: Alors, si vous me permettez, moi, je voulais rebondir sur une remarque de Sébastien Rocher qui me semble extrêmement importante, à savoir que l'institution policière ne peut pas et ne veut pas changer. Que ce soit en matière de maintien de l'ordre des mouvements sociaux, que ce soit dans ses interventions dans les quartiers populaires ou en ce qui concerne les phénomènes périphériques aux événements sportifs. Et ça, je pense qu'il y a quand même, bon, et ça s'expliquerait par différentes raisons. Et si vous me permettez, parce que je sens que l'émission va se terminer, moi, ce que je voulais pointer, c'est quand même la géographie.

0: intéressant, c'est pas dans le 19e, c'est pas dans le 20e, c'est pas à Saint-Denis.
1: Ouais, ouais. Est-ce qu'on peut faire un rapprochement, Michel Kokoreff, et vous avez le droit de me dire pas du tout. Souvenez-vous de ce déferlement, je ne sais pas quel autre terme employer, sur les Champs-Élysées, c'était il y a combien quelques années de ça seulement, il y avait une sorte de descente en fait sur les Champs et beaucoup de cachats sur les Champs. On avait dit la même chose en fait sur les beaux quartiers et ce qu'ils pouvaient représenter par rapport à ces jeunes-là en tout cas.
0: Moi je vois un lien rapidement, excusez-moi si je suis rapide, mais entre ce qui s'est passé samedi en 2018 au moment des premiers actes des Gilets jaunes et ce qui se passait au 19e siècle. Bon, encore une fois, on réinvestit les beaux quartiers, on va piller des enseignes de marque dans le premier arrondissement, dans le deuxième arrondissement, mais pas dans le 19e, pas dans le 20e, pas dans le 18e. Bon, ou éventuellement pas dans la banlieue sud de Lille à Oisem, pour changer d'endroit. Et ça, je pense que la géographie, peut-être que les enquêtes qui seront menées nous en diront plus, mais la géographie des désordres, quand même, elle dit quelque chose d'une sorte de, encore une fois, de malaise social qui, à mon avis, est complètement en dehors des logiques supporteristes. Mais bon, ça, c'est une hypothèse qui serait à vérifier.
1: J'aime bien l'idée de la géographie des désordres. Effectivement, ça donne envie d'avancer là-dessus. Je voudrais juste, puisque Sébastien Rocher est resté avec nous, il nous reste très peu de temps, Monsieur Rocher, mais il y a cette phrase quand même de Michel Kokoreff qui dit « La police ne veut pas et ne peut pas changer ». C'est quoi le « peut pas » en fait ?
2: Mais c'est les capacités intellectuelles. Il n'y a pas de recherche et de développement au ministère de l'Intérieur. C'est-à-dire que Renault, il réfléchit à la voiture qu'il faut pendant 10 ans. Et pour ça, ils ont la R&D. Et ben, au ministère de l'Intérieur, les rares tentatives qu'il y a eu de créer un centre de prospective ont été détruites par les directions opérationnelles. Pourquoi ? Parce que réfléchir sur le futur, c'est une sorte de concurrence à la gestion de l'instant et des crises. Et ça empêche complètement de se projeter. Il n'y a pas de conseil d'analyse de la sécurité comme il y a un conseil d'analyse économique. C'est un ministère qui est intellectuellement très pauvre, même si les individus ne le sont pas. Ce n'est pas du tout un jugement sur les personnes, c'est la structure organisationnelle qui permet pas de penser un changement.
1: Voilà, bah on reviendra sur tout ça, je vous le promets, tous les trois. On reviendra sur cette géographie aussi. Michel Kokoreff, William Smutien, vous avez peut-être des choses à vous dire puisque vous étiez prof et élève. Échangez vos numéros. Merci vraiment beaucoup à tous les trois et à tous pour vos nombreuses questions. Voici la question des petits bateaux, c'est celle de Louis qui a 9 ans.
3: J'aimerais savoir pourquoi et comment nous évoluons. Merci, j'adore votre podcast.
1: Allez, la réponse dans 3 minutes.
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1: Il est 20h sur France Inter. Léonie Cornet pour l'info. Bonsoir Léonie.
10: Bonsoir Fabienne, bonsoir à tous. 93 milliards d'euros, c'est le montant record des investissements étrangers annoncés aujourd'hui au sommet Choose France, Choisir la France. Ce sommet annuel, voulu et créé par Emmanuel Macron à son arrivée à l'Élysée, a pour objectif de booster l'attractivité du pays, de convaincre les dirigeants des plus grandes entreprises du monde à investir en France. Une 9e édition historique donc, et en grande pompe au château de Versailles où vous êtes encore Luc Chemla. Bonsoir.
11: Bonsoir.
10: Vous avez suivi ce sommet toute la journée pour France Inter et Emmanuel Macron vient de s'exprimer.
11: Oui, un Emmanuel Macron tout sourire qui s'est exprimé dans un décor majestueux face au jardin, le château de Versailles dans son dos, entouré des 200 chefs d'entreprise et investisseurs présents aujourd'hui. Exercice de communication clairement pour le chef de l'État qui n'a cessé de louer les atouts de la France, louer son bilan au niveau de l'attractivité des investisseurs et la création en tant que telle de l'événement Choose France.
12: Ceci vient au fond consolider les 9 dernières années d'efforts où on a réalisé 87 milliards d'euros d'investissements confirmés, délivrés, avec là aussi des dizaines de milliers d'emplois qui ont été créés et qui est le fruit du travail collectif.
11: Juste à côté de lui, un homme qui aura été le visage de ce Choose France, le japonais Masayoshi Son, PDG de SoftBank, qui a donc annoncé un investissement record de 75 milliards d'euros.

0: haut en France pour des infrastructures liées à l'intelligence artificielle, notamment des data centers dans les Hauts-de-France. Car oui, le secteur de la tech va faire l'objet d'une pluie de milliards suite à ce sommet, de la part aussi d'entreprises américaines, de gestionnaires d'actifs canadiens ou encore de fonds d'investissement émiratis. Pour autant, d'autres secteurs comme l'énergie, la santé, l'agroalimentaire ou encore la logistique ont vu d'importantes annonces. Amazon, par exemple, va ouvrir 3 nouveaux sites dans l'Hexagone.
1: Chemla, Luc Chemla avec les moyens techniques de Romain Lucquiens. Duralex annonce son placement en redressement judiciaire. C'est déjà son 5e en seulement 20 ans. Une période d'observation de 6 mois sera observée. L'entreprise au vert, réputée incassable, évoque des tensions de trésorerie. Depuis 2024, ce sont les 243 salariés qui ont repris la verrerie via une coopérative. Elle a été fondée en 1945. C'est l'une des suites politiques de l'affaire Betarame, une proposition de loi sur les violence à l'école est examinée jusqu'à ce soir minuit à l'Assemblée. Le texte prévoit d'interdire toute violence et de réformer en profondeur les relations entre l'État et les établissements privés. L'objectif est aussi de faire davantage de contrôle. 13 hommes sont jugés cet après-midi en comparution immédiate pour vol, violence ou dégradation en marge de la victoire du Paris Saint-Germain hier soir en finale de la Ligue des champions de football. 14 mineurs, que des garçons, ont aussi été présentés à un juge. En tout, ce sont 890 personnes qui ont été arrêtées dans la foulée du second sacre du PSG. Chiffre en hausse de 45% par rapport à la même célébration de l'an dernier, précisait ce matin le ministre de l'Intérieur, invité de France Inter. Toujours pas de nouvelles de la jeune Liana, 11 ans, disparue dans le Gers depuis vendredi. Le principal suspect impliqué dans sa disparition a été présenté à un juge aujourd'hui et c'est désormais le pôle criminel d'Agen qui est en charge de l'affaire. L'adolescente a été aperçue pour la dernière fois devant son collège à Fleurance, dans la voiture du principal suspect, un homme de 41 ans qui est aussi le père de l'une de ses amies. L'ONU se dit très inquiète de l'escalade des tensions au Liban alors qu'Israël continue de mettre la pression. Une frappe a d'ailleurs été entendue près d'un hôpital à Tyr dans le sud du Liban. Des combats ont aussi eu lieu autour de la citadelle de Beaufort, site pourtant protégé par l'UNESCO. L'ONU appelle donc toutes les parties à respecter le cessez-le-feu et à éviter, je cite, une nouvelle escalade. Et puis plus aucun Français n'est en lice à Roland-Garros. La dernière tenniswoman tricolore Diane Parry a été éliminée tout à l'heure, battue en 1h30 par la Polonaise Maja Szwalinskaya en 8e de finale.
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1: 20h05 sur France Inter, à suivre la 20e heure avec Eva Bester. Bonsoir Eva.
10: Bonsoir Léonie, aujourd'hui je reçois le naturaliste et biologiste marin Bruno David à l'occasion de la sortie de son ouvrage Passion Océan.
1: Mais tout de suite le temps de se brosser les dents, voici Les Petits Bateaux avec vous Camille Cronier.
11: Et coucou les petites curieuses et les petits curieux, c'est l'heure de la grande histoire de l'humain.
12: Bonjour, je m'appelle Louis, j'ai 9 ans. Et j'habite à Strasbourg. J'aimerais savoir pourquoi et comment nous évoluons. Merci, j'adore votre podcast.
11: Et merci à toi Louis, dis donc, ça fait bien plaisir que tu dises ça et que tu sois à l'écoute. Bonjour à Strasbourg d'ailleurs. Alors pourquoi et comment nous évoluons? C'est une très vaste question. Evelyne Heyer, vous qui êtes professeure d'anthropologie génétique au Muséum National d'Histoire Naturelle, vous avez 3 minutes pour y répondre. Bon courage.
13: Ouais, très belle question. Alors, le pourquoi... C'est pas tellement ce qu'on regarde en science. Par contre, on sait comment on évolue. Tu sais certainement que tout les êtres vivants qui existent sur la planète viennent d'une première cellule il y a très très très très longtemps, et qu'au fil des millénaires, des millions d'années, etc., il y a eu ce qu'on appelle l'évolution qui a permis de produire l'extraordinaire diversité du vivant que l'on voit à l'heure actuelle, notamment notre espèce. Alors l'évolution, comment ça marche? Eh bien, à chaque génération, tu reçois de l'ADN de tes parents, mais à chaque fois, il y a des petites mutations, des petits changements dans l'ADN qui apparaissent. Et de temps en temps, certains de ces changements vont être intéressants pour ce qu'on appelle la sélection naturelle. C'est la sélection naturelle qui est le moteur de l'évolution, c'est-à-dire que de temps en temps, une petite mutation va te permettre d'être plus grand, et c'est mieux pour pouvoir courir plus vite, ou va te permettre de mieux résister à des maladies, etc. Et donc, ces petites mutations vont se répandre dans toute la population, et ça va être de l'évolution. Alors maintenant, si on regarde les humains, tu vois, le grand changement depuis environ 7 millions d'années, c'est qu'on est devenu plus grand, on est devenu bipède, on a petit à petit un cerveau qui est devenu de plus en plus grand, et ce qui fait qu'on est devenu les humains que nous sommes à l'heure actuelle. Alors c'est marrant parce que tu vois, au départ, les mutations, ça apparaît que par hasard. Donc en fait, il n'y a pas de pourquoi, si tu veux. C'est le hasard, et après ça, comment petit à petit les choses bougent au fil des générations.
11: Et on continue d'évoluer, là, au moment où on se parle, on est en train d'évoluer aussi encore.
13: Et même au moment où on se parle, on est encore en train d'évoluer. Chaque petite être humain, petit bébé qui naît, il a 30 mutations, c'est-à-dire 30 petites différences dans son ADN qui n'existaient pas avant. Et peut-être que certaines de ces mutations pourront, dans le futur, permettre de devenir plus grand, plus fort. On ne sait pas encore ce que ça va permettre de faire, mais ça va permettre encore de continuer à évoluer.
11: Évoluer, c'est mieux survivre, en fait.
13: Évoluer, c'est mieux survivre, c'est mieux se reproduire, et finalement, c'est le résultat de tout ça qui explique toute la diversité du monde vivant que l'on voit sur la planète à l'heure actuelle.
11: En espérant que cette évolution soit utilisée à bon escient. Salut les matelots!
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11: Et je laisse la place à Eva Bester avec la 20e heure. Bonsoir Eva.
10: Bonsoir Camille, Bruno David est en studio, générique.

0: Le naturaliste et ancien président du Muséum national d'histoire naturelle Bruno David est biologiste marin, spécialiste de paléontologie, de sciences de l'évolution et de biodiversité. Il a également été producteur sur France Culture. Après des études universitaires en sciences de la Terre à l'université de Lyon, sa ville natale, et une thèse de troisième cycle de paléontologie, l'éternel curieux entre au CNRS d'abord comme assistant ingénieur, puis comme chercheur. Ancien vice-président de la Société géologique de France, il a présidé le conseil scientifique de l'Institut français de la biodiversité. Dans sa passionnante bibliographie, on peut citer, vous avez vu ça rime, « Le jour où j'ai compris », ou alors c'est mal écrit, « À l'aube de la sixième extinction », je parle de mon introduction bien évidemment, « Comment habiter la Terre », ou encore les deux tomes « Du monde vivant » coécrit avec Guillaume Lecointre. Le pédagogue, qui a imaginé plusieurs expositions, est aussi à l'origine des enchanteresses illuminations du Jardin des Plantes. Fils de naturaliste, il rappelle sans cesse la nécessité d'intégrer davantage l'histoire naturelle dans la manière de penser nos sociétés contemporaines. Il vient de publier Passion Océan aux éditions Grasset, récit dans lequel il évoque les mythologies et réalités de l'océan de façon scientifique, amusante, didactique et avec plein d'analogies et images permettant de mieux se figurer cet univers qui reste si énigmatique. Bonsoir et bienvenue dans la 20e heure.
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0: Bonsoir Bruno David.
2: Bonsoir Eva Bester.
0: Quelle est la dernière chose qui vous a enthousiasmé ?
2: Ah, alors je m'étais un peu préparé à cette question.
0: Enfin
2: quand même.
0: Quelqu'un qui assume.
2: Je m'étais quand même préparé un peu à cette question. La dernière chose qui m'a vraiment enthousiasmé, ça a été le passage d'un vol de cigogne au-dessus de ma maison dans la banlieue de Lyon, dans la métropole lyonnaise. Et j'étais là au bon moment avec mon épouse et les cigognes nous ont survolé. Je me suis dit, mais ce sont des cigognes qui étaient en train de remonter vers le nord. Et franchement, c'est très émouvant.
0: Alors vous savez que les cigognes, puisque j'ai une partie de ma famille qui était alsacienne, je pensais que c'était uniquement dans ces régions, mais j'en ai vu en Tunisie.
2: Oui, bien sûr. Mais d'abord, elles migrent. Elles vont en Afrique en hiver. Elles remontent vers le nord, assez loin d'ailleurs en Europe du Nord, en été. Et avec le réchauffement climatique, on sait qu'il y a des cigognes qui restent l'hiver en France, notamment du côté de l'ouest, du côté des Charentes, Charentes-Maritimes. Elles passent même l'hiver en France. Elles ont cessé de migrer.
0: Alors, je ne sais pas si c'est triste ou si on doit applaudir leur malice.
2: Je ne sais pas. On verra après. Peut-être qu'elles migreront vers le nord, qu'elles feront leur hivernage en France et qu'elles iront estiver en Norvège.
0: Quel est le dernier océan dans lequel vous vous êtes baigné ?
2: Je pense que c'est l'Atlantique.
0: Alors, comme on ne va pas en parler ce soir, j'aimerais savoir quels sont vos animaux mammifères préférés en dehors des êtres humains, bien entendu, mais qui répondraient les êtres humains ?
2: Là, je n'avais pas prévu la question, celle-là.
0: Enfin, c'est bon signe.
2: Mes animaux mammifères préférés. Je me tournerais vers des animaux loin de la mer. Je ne vais pas chercher un animal marin, là. Peut-être les marmottes.
0: Ah, c'est très charmant, une marmotte.
2: Parce que c'est mignon.
0: Oui.
2: Mais c'est un paradoxe, la marmotte, si je puis me permettre de m'éloigner un petit peu de l'océan. Les marmottes sont très violentes entre elles, elles sont capables de s'entretuer. Oui, c'est très mignon une marmotte, mais c'est aussi un animal qui est capable de guerre vis-à-vis d'autres marmottes. Il y a des clans de marmottes qui se battent entre eux et ça peut provoquer des morts chez les marmottes, ce qui est très surprenant parce que ce n'est pas du tout l'image qu'on en a. Et pourtant, c'est mon animal, c'est un animal que j'aime beaucoup.
0: J'avais entendu des histoires similaires au sujet des koalas. Qui, paraît-il, sont des ivrognes très violents quand ils n'ont plus de quoi se bourrer la gueule. Pardon, je n'ai pas le droit aux gros mots à l'antenne. Et tout de suite, une archive.
3: L'article de Paul Ehrlich, qui a donné un signal d'alarme, article qui est paru dans Rempart en septembre de l'année dernière, avait fait une sorte de politique fiction, n'est-ce pas, dans laquelle il imaginait que les pesticides se répandant dans la mer, apportés par la rivière, détruisait le plancton, base de la vie des petits poissons, lesquels sont les bases de la vie des gros poissons, lesquels sont une base de l'alimentation humaine, et la stérilisation de l'océan, ce serait une catastrophe provoquée du reste par les grandes puissances, puisqu'aussi bien États-Unis qu'URSS y auraient contribué puissamment. Alors, c'est une chose plausible. Je veux dire qu'il faut tenir compte que ces cris d'alerte provoquent aussitôt des contre-mouvements. Alors, il y a un contre-mouvement, disons, suscité par la pollution. Le seul problème est de voir si ce contre-mouvement ne vient pas trop tard.
0: Bruno David, on entend Edgar Morin, disparu il y a quelques jours, sur France Culture, en 1970. Alors j'imagine que cette archive vous parle et j'aurais aimé savoir si sa pensée vous avait marqué.
2: Oui, bien sûr, on ne peut pas être insensible à ce qu'a pu faire Edgar Morin et à l'engagement qu'il a eu d'ailleurs pour l'environnement. Cette archive est assez remarquable parce que si on se projette en 1970, peu de personnes avaient conscience que les pollutions humaines qui arrivaient dans l'océan pouvaient finir par poser des problèmes à quelque chose d'aussi gigantesque que l'océan. Et maintenant, on en a pleinement conscience, mais en avoir conscience en 70, c'était assez remarquable.

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0: Stéphane Echard, le morceau « Toute la place ».
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2: Le 10 juin dernier, à l'heure de la sortie des classes, une quarantaine d'enfants de l'école Georges Brassens avaient été victimes de nausées. Une soupape de la raffinerie était restée ouverte 2 minutes, laissant s'échapper du butane, du propane et de l'hydrogène sulfuré.
3: Clairement, on l'assume, nous sommes responsables de cet incident. On a évoqué avec le directeur de l'école et le maire de Feuzin et les parents et les instituteurs d'ailleurs un certain nombre d'actions à mettre en place pour faire que, si ça devait se reproduire, d'abord sur le plan de l'information, on soit plus réactif et puis surtout pour éviter que ça se reproduise.
0: Bruno David, on entend le JT de France 3 Grand Lyon en 2002, vous me voyez arriver. Je vais vous parler de la raffinerie de Feuzin qui vous a sensibilisé pour la première fois, sans que vous le sachiez encore, à la pollution et à l'environnement.
4: Oui, ça m'a sensibilisé notamment parce qu'en 1966, au début de l'année 1966, il y a un incendie dans cette raffinerie. J'avais un peu plus de 10 ans et j'ai été très impressionné par ça, parce qu'il y a eu d'abord pas mal de morts, malheureusement, et ça a été un événement majeur, avec une pollution dans l'atmosphère, bien sûr, la raffinerie brûlait, les gros réservoirs brûlaient, et ça m'a marqué. Ça m'a marqué, comme vous le dites, de manière sans savoir ce qui allait advenir par la suite. Bien sûr, ma sensibilité était en train de se construire, mais ça fait partie des jalons qui ont construit ma sensibilité environnementale, notamment à la pollution, dans le cadre de cet événement tragique.
0: Quand on se penche sur votre enfance, vous viviez aussi parfois avec vos grands-parents en Haute-Loire, et vous dites qu'il n'y avait pas encore de ramassage d'ordures en 1965, et que vous vidiez les poubelles dans la rivière. Donc là, on pourrait se dire « Oh mon Dieu !» et après, il nous parle d'écologie. Mais en fait, vous dites que c'était bien plus écologique qu'aujourd'hui, puisque c'était des épluchures emballées dans du papier journal. Pas de plastique, pas de bouteilles.
4: Non, il n'y avait strictement aucun plastique, et ce qui polluait peut-être le plus, c'était des os de poulet ou des choses comme ça. Et tout était emballé dans du papier journal, parce qu'on mettait un journal au fond de la poubelle, et tous les 2 jours, on allait vider la poubelle dans la Loire. Et tout le village faisait ça, et faisait ça de nuit, pour pas que les voisins le voient. Mais comme tout le monde le faisait, c'était un petit peu, ça avait un côté un petit peu ridicule.
0: Mais il n'y avait aucun autre moyen de jeter ces déchets?
4: Non, parce qu'il n'y avait pas de ramassage d'ordures, il n'y avait rien de spécial. Donc soit il y avait des décharges, mais qui donnaient directement dans la Loire, donc ça revenait au même. La maison de mes grands-parents était à proximité de la Loire, donc le soir, on allait vider la poubelle dans la Loire. Mais c'était des déchets organiques que la rivière était capable de consommer.
0: Il n'y avait pas de salle de bain, vous laviez au lavabo.
4: Il n'y avait pas de salle de bain, il n'y avait pas de toilette.
0: Toilette à la turque.
4: Oui, dans la cour.
0: Sans chasse d'eau, donc.
4: Sans chasse d'eau, avec une pompe.
0: Et vous avez attendu vos 21 ans pour vous acheter vos premiers pulls.
4: Oui, ça aussi, c'est quelque chose. Ma grand-mère me tricotait des pulls, mais ce n'était pas une forme de maltraitance ou de quoi que ce soit. D'ailleurs, on était tous traités un peu à la même enseigne. Et en effet, j'ai acheté mes premiers pulls lors d'un voyage à Londres alors que j'avais 21 ans.
0: Parce qu'elle tricotait, et puis quand le pull était trop petit, on réutilisait la
4: laine. Alors, c'était de la vraie laine, donc elle pouvait être réutilisée. Et on refaisait un pull avec l'ancienne laine en rachetant quelques plots supplémentaires. On changeait, on en avait un autre. Et tout ça était dans la norme de l'époque. Hein. Donc il y avait une consommation qui était extrêmement raisonnable.
0: Et elle avait une astuce aussi pour le beurre, pour ne pas qu'il fonde, parce qu'elle n'avait pas de frigo. C'était de le plonger dans de l'eau.
4: Oui, ma grand-mère n'avait pas de réfrigérateur. Donc quand c'était l'été, alors il faisait un petit peu moins chaud qu'aujourd'hui quand même, mais elle mettait son beurre dans un récipient rempli d'eau, et le beurre ne fondait pas.
0: Alors justement, en parlant de réchauffement climatique, vous dites que chez vos parents, il faisait 14 degrés l'hiver dans votre chambre, alors qu'il y avait beaucoup d'édredons. Mais comment vous supportez la chaleur aujourd'hui?
4: Très mal. Je déteste la chaleur. C'est peut-être pour ça que je suis allé travailler en Antarctique pendant quelques années d'ailleurs.
0: Vous dites aussi qu'on ne peut pas reprocher aux adolescents d'aujourd'hui de se servir de ce qu'on leur met sous la main, mais qu'on ne peut pas non plus accuser ceux des années 70 d'avoir été responsables. En revanche, on peut accuser ceux des années 70 aujourd'hui, en sachant de continuer à faire n'importe quoi.
4: Oui, c'est-à-dire qu'aujourd'hui, on n'a plus d'excuses. On sait ce qui est en train de se passer en termes de réchauffement climatique, en termes d'emprise sur le vivant. Donc on agit en pleine conscience. Et si on agit mal, c'est forcément en pleine conscience ou c'est une mauvaise foi qui est telle que c'est insupportable. C'est pour ça que je parle souvent de négationnisme. Je ne parle pas de climato-sceptique, je parle de climato-négationniste. Parce qu'on en est à ce niveau-là. Et il faut bien en avoir conscience. On a plein d'outils, et nous-mêmes, moi-même, j'en utilise. Je veux dire, j'ai un téléphone portable, je vis dans le monde de 2026. Les adolescents de 1970 que j'étais, si on le mettait dans le monde d'aujourd'hui, eh ben, ils feraient ce que font les adolescents d'aujourd'hui. Et les adolescents d'aujourd'hui, si on arrivait à les mettre dans le monde de 1970, je pense qu'ils seraient très malheureux d'abord. Mais ils feraient ce qu'on faisait à l'époque.
0: Vous pensez qu'ils seraient très malheureux ?
4: Je ne sais pas. En tout cas, c'était tellement différent parce qu'on avait, on n'avait pas grand-chose et on consommait très peu. Il était hors de question de prendre l'avion. C'était beaucoup trop cher. Il n'y avait évidemment pas de réseaux sociaux. Il y avait deux chaînes à la télévision.
0: On était peut-être plus heureux.
4: Et on faisait du vélo, oui.
0: Imaginaire.
4: On imaginait, on jouait beaucoup au ballon. Enfin, on sortait pas tant que ça d'ailleurs, parce que ce n'était pas facile de se donner rendez-vous, vu qu'il n'y avait pas de téléphone portable. Donc, non, mais tout le monde vivait de la même manière. Donc, je veux dire, on est heureux quand on est au même niveau que ses contemporains et qu'on vit tous à peu près de la même manière. Ça nous suffisait largement.
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0: Comme il a... Alors là, Bruno David, là, vous m'épatez parce que j'ai choisi d'illustrer votre passion enfantine pour les papillons, puisque vous les collectionniez à l'époque, par cette chanson, La chasse aux papillons de Brassens, et vous m'avez demandé, mais comment vous l'avez choisie celle-là ? Parce que je la chante à mes petits-enfants. Mais moi, je ne savais pas ça du tout. C'est au hasard ?
4: Bah oui.
0: Enfin, en même temps, quand on pense aux papillons, j'avais pensé à Nabokov ou à des chansons sur les papillons.
4: Ah non, mais c'est un très bon choix.
0: Écoutez, je suis ravie.
4: Qui m'émeut beaucoup.
0: Vous dites que vous étiez un enfant bizarre, capable de rester 2 heures sur des laisses de mer. Moi, j'ignorais ce qu'était une laisse de mer. Donc, c'est l'accumulation par la mer de débris naturels.
4: Oui, ça n'a rien à voir avec les chiens.
0: Non, hélas.
4: C'est simplement ce que laissent les vagues et les plus hautes marées ou les plus grosses vagues, s'il y a peu de marées en Méditerranée, par exemple, sur le haut d'une plage. Et ça va faire des alignements de coquillages. On a tous vu ça sur les plages, avec des alignements, des concentrations de coquillages à certains endroits. On appelle ça une laisse parce que ça a un parcours un petit peu sinueux, comme si c'était une corde ou une laisse de chien, pour le coup.
0: Votre mère était professeure agrégée de sciences naturelles, votre père géologue. Ils vous ont encouragé à observer, à prêter attention aux vivants. Et vous dites souvent, dans beaucoup d'interviews, que vous prenez la curiosité et que c'est une qualité qu'on perd en vieillissant.
4: Oui, parce que tous les enfants sont curieux. J'ai eu la chance d'avoir des enfants. Maintenant, j'ai des petits-enfants qui sont encore petits. Je leur montre des tas de choses, des petites fleurs, des escargots microscopiques en soulevant de la mousse. Vous voyez, des petits escargots qui ont des formes de tonneaux, qui ont des formes des escargots poilus, mais tout petits-petits. Les enfants adorent les choses petites et ils sont extraordinairement curieux du monde qui les entoure. Ils ouvrent les yeux, ils sont fascinés par le monde qui les entoure et ils sont toujours à la recherche d'explications. Qu'est-ce que c'est que ça ? Pourquoi c'est ci ? Pourquoi le ciel est bleu ? Pourquoi c'est profond ? Est-ce que la mer est profonde ? Comment ça se fait que la rivière coule ? Enfin, ou qu'est-ce que c'est que cette bestiole ou de cette petite plante ? Donc cette curiosité qui habite les enfants, elle a tendance à se perdre chez beaucoup d'adultes. Et je trouve que c'est très dommage parce que c'est une force d'animation finalement de notre action, de notre regard sur le reste de la planète qui nous permet de mieux la comprendre, de mieux l'appréhender, de mieux la respecter aussi, à travers cette curiosité et à travers l'attention que ça nous pousse à avoir pour le reste du vivant et le reste de la planète.
0: Il paraît que lorsque vous étiez étudiant, votre idéal naïf, dites-vous, était de vivre sur une île déserte ou tout observer. Alors j'aimerais connaître le rapport que vous entretenez avec vos frères humains.
4: Non, alors c'était pas de vivre sur une île déserte, c'était d'étudier scientifiquement une île déserte, mais pas forcément d'y vivre.
0: D'accord.
4: Non, quand même, donc non.
0: Vous seriez resté un petit moment tout de même.
4: Oui, non, je n'irais pas m'isoler au sommet d'une montagne, tout seul, comme un ermite. Non, j'ai des relations avec les humains, j'espère, à peu près normales. Non, mais mon rêve, c'était de pouvoir tout étudier sur l'île, à la fois sa géologie, sa botanique, sa zoologie, son écologie, enfin, d'essayer de couvrir tous les champs de la science qu'on peut faire, dans le domaine de l'histoire naturelle, bien sûr, sur une île. Et si ça avait été une île déserte qui n'avait jamais été étudiée avant, ça aurait été le paradis pour moi. Mais la science ne se pratiquait plus du tout déjà de cette manière-là quand j'ai commencé ma carrière au CNRS.
0: Vous évoquez toujours la nature de façon émerveillée, même si vous montrez évidemment toutes les menaces qui nous guettent et qui sont d'ailleurs déjà en train de mettre les choses à exécution. Mais avez-vous parfois peur de choses de la nature. Parce qu'elle peut faire peur, cette nature, elle peut être hostile.
4: Oui, bien sûr. Une éruption volcanique, un grand séisme.
0: Pourtant, les volcans, vous le dites dans vos derniers livres, sont très utiles.
4: Ils sont utiles. Ils ont une fonction dans la régulation des grands cycles qui animent cette planète, des grands cycles biogéochimiques. Donc la chimie, la physique, la biologie, tout ça, les volcans y participent bien sûr. Ça ne veut pas dire que ce n'est pas dangereux d'habiter à Naples.
0: Il n'y a pas de créatures vivantes qui vous font peur?
4: Écoutez, j'ai plongé avec des requins, alors pas des grands requins blancs, hein. Je ne suis pas François Sarano quand même. Là, j'aurais peur. Là, franchement, j'aurais peur. Je ne le ferais pas. J'ai plongé avec des requins qui étaient relativement inoffensifs, hein, donc ça allait, c'était maîtrisé. Mais j'essaye d'être dans la rationalité, toujours, donc de me dire, bon, cet animal, il n'est pas forcément dangereux. Si je ne l'agresse pas, il ne va pas m'agresser. Maintenant, je n'irai pas me frotter à un lion ou à un tigre non plus, hein. Ni même un ours. Pourtant, ça a l'air mignon, un ours.
0: Oui.
4: Donc, il y a bien des choses, oui, qui seraient en capacité de m'effrayer. Mais les choses ne sont pas effrayantes en elles-mêmes. C'est simplement qu'il y a des interactions qu'il vaut mieux éviter.
0: Et ça, on va en passer en revue quelques-unes.

0: single, encourage à continuer, carry on.
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0: Bruno David, votre regard vous permet de contempler les merveilles du monde qui vous entoure, qu'il soit terrestre ou aquatique, mais vous pouvez aussi, enfin d'ailleurs c'est ce que vous faites, vous vous attardez aussi sur les destructions. Vous les relatez par exemple dans votre ouvrage Le jour où j'ai compris, dans lequel il y a par exemple cet épisode où vous vous rendez compte en plein Pacifique qu'il y a un seau en plastique beige. Là, c'est la stupéfaction. Ou dans À l'aube de la sixième extinction, comment habiter la Terre. Et alors, j'aimerais bien savoir ce que c'est que la sixième extinction.
2: Alors, la sixième extinction fait référence à cinq grandes extinctions qui ont jalonné l'histoire de la biosphère depuis le début de l'ère primaire, pour faire cinq, en gros 500 millions d'années. Il y a eu une cinquantaine de crises, et parmi cette cinquantaine de crises, il y a cinq crises vraiment majeures qui ont bouleversé les écosystèmes, avec un taux d'extinction qui était au-delà de 75%.
0: Et avec des noms bizarres.
2: Avec des noms bizarres.
0: Ordovicien, Dévonien.
2: Voilà, ce sont des noms de périodes géologiques qui correspondent à ces moments de crise. Permo-Trias aussi, qui est la plus grande des crises. Alors on connaît bien celle qui a séparé le Crétacé de l'ère tertiaire, qu'on appelle la crise KT, K pour Crétacé et T pour tertiaire, qui a vu l'extinction des grands dinosaures.
0: Mais alors là, vous parlez du responsable de l'extinction qui est en cours, et c'est la première fois qu'une espèce est responsable de l'extinction de masse.
2: Oui, ça serait la première fois. Alors on n'en est pas encore au niveau d'une extinction de masse, on est au tout début du processus, on a quelques pourcents d'extinction, donc on est loin du taux des grandes crises du passé géologique de la Terre, mais par contre on va 100 à 1000 fois plus vite, donc on s'en rapproche à toute vitesse. C'est ça qui est important, qu'il est important de noter. Et c'est la première fois qu'une espèce, par son emprise sur la planète, pourrait conduire à l'extinction de très nombreuses autres espèces, et se mettant elle-même d'ailleurs en péril. Hein.
0: Vous disiez déjà à Libé en 2021, c'est comme le crime de l'Orient Express, il y a plusieurs coupables, mais une fois de plus, la vie n'est pas en danger. Alors là, on est contents, nous lecteurs. Et puis vous ajoutez, seules certaines espèces, dont les humains, sont sur la sellette. Alors voilà. Qui va rester ?
2: Ah bah, certainement pas nous. Si la crise s'aggrave, certainement pas nous, simplement parce qu'on a relativement haut niveau de complexité avec d'autres mammifères. Hein. Je veux dire, on est au même niveau de complexité qu'un ours ou qu'un chat, hein, pour faire simple. Hein. Mais on est bien plus compliqué qu'une moule, qu'un ver de terre, et bien sûr encore plus qu'une bactérie. Plus on est simple, plus on a des chances de résister et de passer la crise. Plus on est complexe, plus on risque d'être victime de cette crise. Je fais souvent la comparaison avec une montre et un cadran solaire. Si vous donnez un petit coup de marteau sur un cadran solaire, ça ne l'empêchera pas de continuer de marcher. Si vous donnez un coup de marteau sur votre montre, vous verrez, elle marchera beaucoup moins bien, comme aurait dit Bourvil.
0: Alors vous dites que l'humanité s'est souvent illustrée en allant vers le mur, quand il y en avait un qui se présentait, mais vous restez tout de même optimiste, puisque si l'origine du problème est humaine, il y a sans doute une solution.
2: Oui, comme nous sommes à l'origine du problème, ça veut dire qu'on a aussi la solution en nous. C'est simplement, il faut d'énormes guillemets, changer de comportement de manière collective. J'ai l'impression que de l'autre côté de l'Atlantique en ce moment, le changement de comportement n'est pas très d'actualité. Mais ça va nous revenir dessus, on le voit bien avec cette canicule qu'on a eue au mois de mai, il y a d'autres choses qu'on voit dans l'agriculture, dans la façon dont on traite les océans, à travers la surpêche, à travers la pollution océanique. Donc ça va nous revenir dessus, ça va nous imposer des contraintes qui, j'espère, vont permettre une prise de conscience et donc un passage à l'action qui sera à la bonne dimension. Parce que pour le moment, les passages à l'action, ils sont pas à la bonne échelle, ils sont pas à la bonne dimension. Il faut faire plus.
0: Mais on
2: et
0: peut faire plus.
2: Beaucoup plus. On doit faire plus.
0: On doit, ça, on le sait, mais est-ce qu'on peut ?
2: Est-ce qu'on veut ?
0: Bah oui, on veut.
2: Je pense qu'on peut.
0: Quand on a une canicule en mai,
2: on
0: oui.
2: le doit, on peut le faire, mais on ne veut pas toujours le faire. C'est bien ça, pour moi, l'inquiétude. Et c'est ce qui fait, comme on ne veut pas le faire, que ça va nous mettre sous pression et ça va mettre nos sociétés sous pression à l'intérieur de certains pays, entre pays et entre zones géographiques différentes sur la planète. Ça va nous mettre sous pression jusqu'à nous imposer un certain nombre de changements. Et j'espère qu'à ce moment-là, ça ne sera pas trop tard, ça ne sera pas irréversible.
0: Là, j'ai besoin d'entendre un crabe chanter pour relâcher un peu la pression.

0: C'est Henri Salvador qu'on entend chanter sous l'océan dans La Petite Sirène de Disney, version française. Bruno David, vous avez été président du Muséum d'Histoire Naturelle et pour vous, le meilleur moyen d'instruire sur un registre scientifique, c'était de faire appel à l'émotion. Et alors, ce que j'ai appris en préparant l'émission, c'est qu'une équipe du Muséum avait mené une étude originale sur la diminution de la biodiversité dans les dessins animés de Disney.
1: Oui. C'est exact. Il y a une équipe du muséum qui s'est penchée là-dessus et qui a regardé en dehors des personnages principaux combien il y avait d'espèces animales ou végétales qui apparaissaient dans les dessins de Disney. Quand on était dans les années 40 ou 50, il y avait plus d'une vingtaine d'espèces qui apparaissaient et ça s'est réduit à 6 dans les années 2000. Donc, en dehors des films qui étaient entièrement dévolus à la diversité animale, hein, comme je sais plus Rio, enfin il y a quelques films comme ça ou Madagascar, je ne sais pas si c'est de Disney d'ailleurs.
0: Ouais.
1: Donc on voit bien que les enfants qui regardent ces dessins animés sont de moins en moins confrontés à une véritable diversité d'espèces. Ils en apprennent de moins en moins de manière souterraine, hein, sous-jacente, parce que bien sûr il n'y a pas une volonté de décrire chaque type d'oiseau qu'on va voir dans Blanche-Neige ou dans La Belle au bois dormant. Mais néanmoins, il y en avait beaucoup.

0: Ouverture des Illuminations de Benjamin Britten, interprété par Felicity Lott et l'orchestre de chambre anglais. J'ai choisi ça, Bruno David, pour parler des Illuminations du Jardin des Plantes, où je suis déjà allée m'émerveiller comme plein d'autres gens. Comment avez-vous eu l'idée ?
1: Alors l'idée est venue d'une personne de l'équipe, l'idée m'a vraiment séduit, j'ai été très séduit par cette idée. Mon principal collaborateur de l'époque m'a dit « il faut surtout pas faire ça ». Finalement, je l'ai fait quand même, avec une prise de risque importante, parce que je n'avais aucune idée de ce que ça allait donner. Quand j'ai vu les structures en train de s'installer dans le jardin deux jours, je me suis dit, mais quelle horreur, j'ai fait la pire bêtise qui soit.
0: Ce sont des animaux géants éclairés comme des lanternes la nuit.
1: C'est un côté kitsch, bien sûr, et tant qu'ils sont éteints la journée, c'est pas terrible. Et puis la nuit, ça s'est illuminé et on a eu un succès de fréquentation absolument phénoménal. Et il faut jamais oublier que derrière ces structures, derrière ces illuminations, il y avait quand même des représentations de véritables espèces avec un vrai discours scientifique derrière. Donc le but, c'était d'émerveiller vraiment, mais en même temps d'instruire, qui était ma devise pour le muséum et que j'avais amené quand je suis devenu président du muséum.
2: After living for nearly 100 years on this planet, I now understand the most important place on Earth is not on land. Today is in such poor health, I would find it hard not to lose hope, were it not for the most remarkable discovery of all. The ocean can recover faster than we had ever imagined. It can bounce back to life. For if we save the sea, we save our world. After a lifetime of filming our planet, I'm sure that nothing is more important.
0: L'appel de l'océan, un film de 2025 de Sir David Attenborough que vous citez, Bruno David, dans Passion Océan qui vient de paraître chez Grasset et qui nous montre que l'océan, nous sommes bien loin de le connaître. Et alors vous qui avez participé à tant de grandes missions océanographiques dans l'océan Austral, au Brésil, en Atlantique Nord, dans la mer des Caraïbes, dans le Pacifique, avec le submersible Nautil, comme vous en parlez aussi dans ce livre, est-ce que vous pourriez nous dire brièvement ce qu'est le Nautil et nous lire un petit extrait de votre livre, Une expérience datant de 99, qui rend très claustrophobe et que je vous laisse introduire.
1: Alors d'abord, le Nautil, qu'est-ce que c'est ? C'est le sous-marin jaune de l'Ifremer. C'est un sous-marin qui est carrossé, mais en réalité, c'est une sphère de titane qui fait 1,80 m de diamètre. Et le reste, c'est pour que la structure navigue sans trop remuer. Et je peux vous dire, quand on arrive en surface et qu'il y a des vagues, c'est vraiment une machine à laver et on a l'impression d'être dans un tambour de machine à laver. Hein. C'est pas terrible. Bref, je fais la lecture comme vous me le proposez.
0: De votre voyage initiatique ?
1: Oui, 99 donc. La descente dans l'obscurité va durer une bonne heure. Arrivé sur le fond, le pilote allume les projecteurs et un voyage de plus de 6 heures commence sur les pentes très douces d'un immense volcan de boue, d'où s'échappent des suintements froids, émanations de méthane à peine plus chaudes que l'eau de mer, mais suffisantes pour que la vie y foisonne. J'avais déjà exploré les étrangetés de la vie abyssale à partir de chalutages opérés depuis la surface. Mais c'était la première fois que j'arpentais directement de telles contrées.
0: Bruno David, dans votre livre, vous écrivez que nous sommes des animaux terrestres, évidemment, et que l'étrange, ce ne sont pas les créatures qui sont sous l'eau, ce sont nous, les créatures qui avons réussi à nous affranchir du milieu liquide.
1: Oui, parce que la vie est apparue dans l'océan, et pendant l'immense majorité de son histoire, elle est restée confinée à l'océan. Et puis, il y a des bactéries, des micro-organismes, des champignons qui sont sortis de l'océan, qui sont allés coloniser des reliefs dénudés, hein, des reliefs notamment silicatés, du granit pour faire simple, qui ont commencé à former des sols, des débuts de sols, ce qui a permis ensuite à des plantes de sortir, des lichens de sortir, des plantes de sortir et de s'installer, de fabriquer de plus en plus de sols et de rendre cette planète, des parties continentales émergées de cette planète, habitables, pour d'autres plantes et des animaux. Et à partir de là, les écosystèmes terrestres se sont développés. Mais il fallait s'affranchir de tout un tas de choses. D'abord, les écarts de température. Entre la nuit, le jour, l'hiver, l'été, il y a des écarts de température énormes, alors que dans l'océan, tout est relativement pondéré.
0: Oui, c'est simplement à la surface que l'eau est froide,
1: oui,
0: par exemple.
1: C'est ça, mais dès qu'on rentre un peu en profondeur. Puis même, les écarts de température ne sont pas les mêmes dans l'eau que dans l'air. Bien évidemment, la canicule qui vient de se produire là au mois de mai, on n'avait pas 35 degrés dans l'eau de mer. Il y a une inertie thermique de l'eau qui fait que ça ne se produit pas comme ça. Donc ça a permis à la vie de s'installer, mais il fallait s'affranchir de la pesanteur, enfin se, régler le problème de la pesanteur, régler le problème de la respiration, régler le problème des écarts thermiques, régler le problème du rayonnement, enfin tout un tas de choses, régler le problème de la reproduction avec des gamètes qui soient capables de se rencontrer, et c'est pas si simple, dans un milieu qui soit assez préservé, c'est-à-dire suffisamment humide, etc., etc. Donc l'exploit majeur, si je peux parler d'exploit dans l'évolution, ce qui est un peu un abus de langage, l'exploit majeur, ça a été de s'affranchir du monde aquatique. Et ce qui est bizarre, c'est qu'il y ait des formes de vie sur les continents, pas qu'il y ait des formes de vie dans les océans.
3: Capitaine, un calmar géant à l'arrière.
4: Préparez-vous à une lutte serrée avec le plus tenace de tous les monstres marins. Éloignez-vous des tentacules, ils ne lâchent qu'avec la mort ce qu'ils ont réussi à saisir. Cet animal n'est vulnérable qu'en un point entre les yeux.
5: 12 mètres de la surface, capitaine.
4: Tenez-vous prêt.
0: 1954, 20 milieux sous les mers de Richard Fleischer. Bruno David, vous parlez des fantasmes, d'épouvante, de tout ce qu'il y a eu comme mythologie autour de la mer qu'on connaît en fait vraiment mal. Et vous parlez notamment d'une erreur fréquente, comme dans toutes les recherches, ceci dit, ce sont les poulpes kraken. On les a souvent accusés d'être de terribles ennemis, et pas du tout en fait, les agresseurs étaient les cachalots.
1: Oui, alors d'abord c'est beaucoup plus petit que ce que laisse entendre Jules Verne ou les légendes scandinaves avec ces kraken gigantesques qui étaient capables d'avaler un navire pratiquement, enfin qui étaient des monstres épouvantables. Non, les poulpes, les calmars géants, il y en a un d'ailleurs qui est dans la Grande Galerie de l'Évolution au Muséum, qui est un vrai, hein. C'est pas si géant que ça. Avec les tentacules, ça peut faire 6, 7, 8 mètres de long. Ce sont des animaux qui vivent très loin en profondeur. Ils sont carnivores quand même, hein. Ils attrapent des poissons, enfin, ils se nourrissent un peu comme ça. Et leurs agresseurs sont les cachalots, qui plongent très loin en profondeur, en apnée, hein, faut pas l'oublier. Donc ils sont capables d'apnée absolument formidable. Et ils vont chercher ces calmars des profondeurs qui ont été filmés pour la première fois dans les années 2000 par des équipes japonaises.
0: Alors, grâce à vous, ou à cause, je ne sais pas, j'ai découvert les trichorayés de Nouvelle-Calédonie dont la morsure peut vous envoyer ad patres. Ça, c'est une expression aussi latine que j'ai découverte grâce à vous. Ça veut dire vers ses pères, ses aïeux, donc dans l'autre monde. Et les cônes géographes, qui malgré leur nom très sympathique, sont des petits... comment est-ce que vous les décririez, des petits triangles, mais qui peuvent sortir un couteau.
1: Non, sans l'équivalent de petits escargots, si vous voulez, avec une coquille qui est très enroulée sur elle-même. Donc c'est un petit coquillage qui est très joli, qui est très attirant, mais ils ont une sorte de dard qui injecte un venin mortel. Alors normalement c'est pour se nourrir, hein, c'est pour leur proie, parce qu'ils sont carnivores, mais si vous en attrapez un et que vous l'attrapez par le mauvais côté, il peut vous piquer avec ce dard, un peu comme le ferait un frelon, sauf que le venin est mortel. Et que vous risquez de vous retrouver ad patres, donc, et de retourner chez vos ancêtres.
0: Non, ça va, je ne suis pas pressée de les retrouver.
1: Alors... Donc évitez de toucher n'importe quoi quand vous...
0: Même si ça s'appelle un cône géographe, parce que c'est rigolo. Alors, on apprend énormément de choses dans votre ouvrage, que le soleil se trouve à 8 minutes-lumière de notre maison. On apprend ce que c'est qu'un diapire. Ben, je ne le dis pas, vous verrez bien dans le livre. Et on apprend que... l'océan, comme la Terre, sont cabossés, et que c'est une très bonne nouvelle, sinon on serait dans Waterworld avec Kevin Costner, c'est-à-dire dans un monde entièrement recouvert d'eau.
1: Oui, parce que s'il n'y avait pas des reliefs sur la Terre, donc autrement dit, s'il n'y avait pas de tectonique des plaques, avec des plaques qui vont se rentrer dedans, qui vont passer l'une sous l'autre, etc., qui vont faire que la surface de la Terre, la surface géologique de la Terre, est très cabossée, bah, l'eau, elle s'étalerait absolument partout, alors que là, elle est dans les creux, et il reste des bosses qui sont les continents. Donc c'est grâce à cette tectonique des plaques qu'on n'a pas de l'eau partout. Mais il y a quand même eu des périodes dans l'histoire géologique où il y avait de l'eau qui était étalée plus largement, et on appelle ces périodes des périodes thalassocratiques, donc la domination de Thalassa, de la mer, et je trouve que c'est un très beau terme.
0: Mais alors vous soulevez aussi le fait que l'Amérique s'éloigne de l'Europe de 5 cm par an.
1: Oui. Donc Christophe Colomb, finalement, il n'a pas fait grand-chose. Hein. Je crois que c'était 27 mètres hein, de moins à parcourir qu'aujourd'hui.
0: C'est rien du tout.
1: Pour vous donner une image, et je l'emprunte à un collègue, l'Amérique s'éloigne de nous à la vitesse de croissance de nos ongles.
0: Ah oui. Oui, mais quand même, elle s'éloigne.
1: À peu près 5 cm
0: par
1: an.
0: Moi, je me coupe souvent les ongles, hein, je ne sais pas pour vous, mais...
1: Oui, je me les coupe aussi.
0: Bon, bah,
1: je
0: ne
1: me les range plus.
0: Bah, bravo.
1: Je ne me les suis jamais rongés, d'ailleurs.
0: Ah bon? Ah oui, ça, moi j'ai arrêté, c'était difficile. On pense connaître l'océan, mais vous rappelez que chaque année, 2000 espèces marines nouvelles pour la science sont décrites. Et alors, j'aimerais bien que vous nous disiez un mot d'une que vous adorez et dont j'ai vu une reconstitution sur Internet car elle n'existe plus, mais je la trouve, moi, personnellement terrifiante, l'Opabinia.
1: Ah, Opabinia. Donc c'était un organisme qui vivait il y a à peu près 500 millions d'années, on était au début de l'ère primaire. C'était un animal pas très grand, qui appartient au grand groupe des arthropodes, donc les insectes, enfin dans lequel il y a les insectes aujourd'hui, les crustacés, etc. Donc c'était ni un insecte ni un crustacé. C'est un animal avec une sorte de carapace articulée. Ce qui est intéressant, c'est qu'il avait 5 yeux. Plutôt sympathique, ça. Il avait une trompe à l'avant, et la trompe se terminait par une pince. Donc c'est, alors je fais les gestes en même temps, oui, pour vous les montrer. Et c'était un animal, moi, qui m'a vraiment fasciné parce que c'est totalement inattendu. C'est-à-dire qu'il n'y a pas un auteur de science-fiction qui aurait pu imaginer Opabinia. Je trouve que la science-fiction est d'une pauvreté parfois totalement affligeante, puisque ça nous représente, en gros, Avatar, ce sont quand même des bipèdes, ils ont simplement changé de couleur.
0: Enfin, c'est vrai.
1: Ça n'a rien à voir avec Opabinia.
0: Ah non, Opabinia emporte tout. En tout cas, on apprend grâce à vous qu'on a gardé des vestiges de nos ancêtres marins sur le plan anatomique, par exemple, un héritage du quatrième arc branchial autour de l'aorte, et que le cerveau, c'est 76% d'eau, soit à peine moins, ça je vous cite, que le fromage blanc.

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1: Bruno David, c'est votre choix musical. Benabar, La Station Mir.
2: Oui, pour montrer qu'on a que cette planète. Je pense que ça résume bien les choses. Je voulais quitter la Terre et maintenant je la regrette. Il faut qu'on reste sur cette planète, elle est faite pour nous, enfin nous sommes faits pour elle plus exactement. C'est-à-dire que l'évolution nous a rendus aptes à vivre sur cette Terre et pas sur une autre. Il faut arrêter de rêver à une planète B, à je ne sais quoi, à coloniser Mars, ou que sais-je, et un certain Elon M, que je ne citerai pas, le fantasme le plus total. C'est totalement ridicule. Notre complexité dont je parlais tout à l'heure et notre fenêtre adaptative fait que nous sommes coincés sur cette planète. Alors si on a envie de tenter une aventure vers une planète invivable, continuons.
1: Et comme vous le rappelez, il n'y a que 4 personnes qui sont descendues sous les 10 000 mètres de profondeur quand 12 personnes ont mis les pieds sur la Lune. On vous a demandé une découverte et elle se trouve sur Terre. Sur la Terre, terre ferme d'ailleurs, pour une fois, c'est l'exposition « Omalie, quand les animaux dansent » actuellement au musée des Confluences à Lyon. Et vous voulez évoquer notamment le Sogobo.
2: Oui, ce sont des danses initiatiques, mais qui servent à former des jeunes à la connaissance de leur environnement. Donc il y a des adultes qui vont danser, déguisés en différents types d'animaux. C'est très beau d'ailleurs, les objets sont très très beaux, ça peut être absolument monumental. Hein. Il y a des crânes d'antilopes qui font plusieurs mètres de haut, enfin c'est très impressionnant à voir. Les objets sont beaux, ça a une vertu de diffusion de la culture presque scientifique, je dirais. En tout cas de la culture de l'environnement. Et c'est ça qui m'a plu dans cette exposition. C'est une tradition, il y a la beauté des objets et finalement il y a une intention de diffusion de la culture naturaliste.
3: Je vous reproche simplement de vous être fait élire sur une liste de gauche et de ne soutenir à l'Assemblée que des projets d'inspiration patronale.
4: Il y a des patrons de gauche.
3: Il y a aussi des poissons volants, mais qui ne constituent pas la majorité du genre.
1: 1961, la réplique de Jean Gabin vers la fin du film Le Président d'Henri Verneuil, cité dans votre livre, Bruno David, Passion Océan, dans lequel vous dressez un panorama, et je voulais qu'on passe l'extrait parce que le film est formidable, vous dressez un panorama des différents types d'oursins, dont certains sont plats. Vous montrez aussi comment se nourrissent les étoiles de mer, parfois en sortant leur estomac. Là, on est dans du Cronenberg, c'est épouvantable. Et il y a aussi les petits poissons qui, je vous cite, élisent domicile dans le cloaque des concombres de mer et qui, là je ne vous cite plus, c'est moi qui interprète, entrent et sortent comme dans une maison de vacances.
2: Oui, c'est un petit peu ça. Ils viennent se réfugier dans le cloaque, c'est-à-dire du côté du rectum, hein, oui. Pour parler scientifique. Et ils sont là, ils sont bien à l'abri, personne vient les embêter, ils profitent de l'holothurie, ils nettoient, ils se nourrissent de quelques déchets, puis quand ils ont envie de sortir, ils sortent et puis ils reviennent. Ils ne gênent pas l'holothurie, l'holothurie en profite, peut-être que ça améliore sa digestion, que sais-je. Non, là, j'interprète de manière un peu excessive, mais bon, c'est une des curiosités d'une relation symbiotique, donc de vie ensemble, entre un petit poisson et un concombre de mer.
1: Et qu'est-ce que c'est que ce poisson globe japonais qui souffle le sable avec sa bouche et qui sculpte des rosaces éphémères de plus d'un mètre de diamètre ?
2: Ah oui, ça c'est assez extraordinaire, il faut regarder les vidéos sur internet. Ce poisson est capable de sculpter des rosaces absolument parfaites, d'une symétrie absolument parfaite, magnifique, on dirait une rosace de cathédrale sur un mètre. Et c'est, on pense que c'est pour séduire la femelle et pour l'inciter à venir pondre au centre de cette rosace où il va pouvoir lui déposer son sperme et féconder les œufs. Et celui qui fait la plus belle rosace, évidemment, attire les plus belles femelles.
1: Bon, méfiez-vous des rosaces.
5: À 50 mètres de la surface, des hommes tournent un film. Munis de scaphandres autonomes à air comprimé, ils sont délivrés de la pesanteur. Ils évoluent librement. Pour faire ce film, ils ont promené leur caméra à travers Méditerranée, Mer Rouge, Océan Indien, Golfe Persique, à la découverte d'un monde étrange, presque inconnu, le monde du silence.
1: Bruno David, dans votre ouvrage, vous citez Le monde du silence de Louis Malle et Jean-Yves Cousteau et vous dites justement que ce n'est absolument pas silencieux puisque le son se propage plus rapidement dans l'eau que dans l'air, 5400 km par heure au lieu de 1220 km par heure, soit 4 fois plus vite.
2: Oui. Et ça, c'est assez contre-intuitif parce qu'on n'imagine pas ça, mais le son va beaucoup plus vite dans l'eau. Et quand on a des expériences de plongée, on se rend compte que quand on est en plongée, s'il y a des bruits de bateau, et notamment par exemple un bateau d'assistance

0: qui émet une lumière fluorescente verte lorsqu'elle est éclairée par une source ultraviolette. Et cette protéine peut nous aider à suivre l'évolution des maladies comme des cancers ou Alzheimer.
1: Oui, parce qu'on est capable d'injecter cette protéine dans des cellules et ça va nous pister en quelque sorte. Je pense que je fais la comparaison avec un stabilo d'ailleurs dans le livre. Ça va nous pister les lignées cellulaires et la diffusion des cellules qu'on aura marquées. On va marquer un certain type de cellules. Ça va nous permettre de les pister en quelque sorte, de les éclairer grâce à cette protéine qui vient d'une méduse.
0: Bah ça, c'est quand même très réjouissant. Il y a le Prialt aussi qui est utilisé en milieu hospitalier, 1000 fois plus puissant que la morphine.
1: Et qui vient d'un cône justement dangereux.
0: Ah non, mais pas un cône géographe.
1: Alors, c'est pas forcément le cône géographe, mais ça vient d'un cône potentiellement assez dangereux.
0: Bon, bah, je laisse les auditeurs découvrir tout le reste ainsi que les idées de lecture que vous donnez à la fin de votre ouvrage. Merci beaucoup, Bruno David.
1: Merci.
0: Passion Océan est paru aux éditions Grasset. Et cette émission a été réalisée par Mathias Volant, préparée par Céline Villegas, Fanny Leroy et Franck Olivard. À la programmation musicale, Juliette L'Orphelin, à la technique, Laurent Baudouin. Et dans un instant, vous retrouverez l'ébouriffant, j'ai changé d'adjectif, Michka Assayas pour Very Good Trip.
2: Je suis un peu ébouriffé ce soir, effectivement.
0: Où est-ce que vous nous emmenez
2: écoutez, il faut que je vous dise un truc, et vous, votre invité, vous n'allez pas me croire, mais je vais évoquer ce soir un mollusque gastéropode univalve et un poisson couteau. Mais
0: c'est
2: je vous assure, je ne savais pas qui vous receviez.
0: Ah oui, ça c'est
2: mais c'est fascinant. Ah oui, il s'agit de musique, hein, je vous promets.
0: Ah bah les planètes s'alignent, nous serons
2: et
0: là.
2: Voilà. Bon, à tout à l'heure.
0: À tout de suite.
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0: 21h sur France Inter. Tout de suite, le flash présenté par Léonie Cornet. Bonsoir Léonie.
7: Bonsoir à tous. Un fleuron français est placé en redressement judiciaire. La verrerie Duralex qui connaît de grosses difficultés depuis plusieurs mois. Organisée en coopérative depuis 2024, l'entreprise du Loiret au verre réputée incassable évoque des tensions de trésorerie. En 20 ans, c'est la 5e fois qu'elle est placée en redressement judiciaire. Le château de Versailles a accueilli en grande pompe les plus grands investisseurs du monde pour le sommet Choose France. Emmanuel Macron l'a clôturé tout à l'heure, 9e édition qui a récolté 93 milliards d'euros, un record, de quoi permettre la création de plus de 15 000 emplois. L'accent a aussi été mis sur le développement de l'intelligence artificielle au sein des entreprises. Les recherches se poursuivent pour tenter de retrouver la jeune Liana, 11 ans, disparue depuis vendredi dans le Gers. Elle a été aperçue pour la dernière fois dans la voiture d'un ami de son père, un homme de 41 ans. Il l'attendait devant son collège à Fleurance. C'est le pôle criminel d'Agen qui est désormais en charge de cette affaire. Une enquête pour enlèvement et séquestration de mineurs a été ouverte. Dans une affaire de narcotrafic, cette fois 16 ans de prison ont été requis contre Félix Bingui, le chef présumé du clan Yoda. C'est l'un des barons de la drogue à Marseille. Surnommé le chat, il est jugé pour trafic de stupéfiants et association de malfaiteurs. Patrick Bruel annule ses concerts prévus au Cirque d'hiver à Paris au mois de juin. Le chanteur et acteur de 67 ans fait l'objet de plusieurs plaintes pour viol et agression sexuelle. Il ne participera pas non plus au prochain concert des Enfoirés. Plusieurs maires, notamment ceux de Nancy, Reims, Rouen ou encore Marseille, ont appelé le chanteur à annuler les concerts prévus dans leurs villes respectives. En Arménie, les élections législatives sont-elles influencées par les Russes ? Oui, selon Bruxelles. Elles ont lieu dans moins d'une semaine et la Commission européenne parle de tentatives de coercition via notamment des faux reportages. Environ 450

0: 50 ont été identifiés ces 8 derniers mois. Ils visent principalement le Premier ministre sortant qui est favorable à un rapprochement avec l'Europe. Un hommage national rendu à Edgar Morin mercredi prochain aux Invalides, c'est une annonce de l'Élysée. Le sociologue et philosophe est mort vendredi dernier à l'âge de 104 ans. Emmanuel Macron a salué la mémoire, je cite, d'un soldat de la résistance, mais aussi d'un écrivain et penseur du siècle, défenseur de la nature et des peuples. La dernière Française en lice au tournoi de Roland-Garros s'appelle Diane Paris, mais elle a été éliminée tout à l'heure en 1h30 par la Polonaise Maja Szwalinskaya en 8e de finale. Celle qui ne raccroche pas la raquette tout de suite s'appelle Serena Williams, la joueuse de 44 ans qui va reprendre sa carrière en double la semaine prochaine au Queens, un tournoi londonien sur gazon. Et puis un petit singe disparu est de retour aux eaux de Beauval, un tamarin lion doré qui avait été volé il y a 11 ans qui vient d'être retrouvé en Slovaquie. Les voleurs avaient réussi à s'introduire par effraction dans le zoo. Une enquête avait été ouverte, mais l'affaire avait ensuite été classée sans suite. L'animal a finalement été retrouvé en bonne santé chez un particulier à près de 2000 km du zoo de Beauval grâce à sa puce électronique.
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0: Et la musique, c'est tout de suite 21h04, Very Good Trip avec vous, Mishka Assayas.
10: Merci beaucoup. Bonsoir, Léonie Cornet. Ben, on aura le plaisir de vous retrouver d'ici une heure pour un tout nouveau point sur l'information. Ce soir, ben, je sais bien que c'est lundi soir, mais comme il y a des raisons de faire la fête, eh bien, je la prolonge. C'est parti.
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Une fin un peu abrupte pour I Like It Like That, c'est une chanson signée par un groupe new-yorkais qui se présente sous le nom de Fuckers. Alors bon, tout le monde sait à peu près ce que ça veut dire Fuckers, sauf que eux, ils l'écrivent en inversant deux lettres, le U et le C, ce qui donne F-C-U-K-E-R-S. Alors j'imagine que c'était pour échapper à la censure de certains médias et réseaux sociaux. Alors Fuckers, c'est un des phénomènes de l'année, ça a même commencé il y a un peu plus longtemps. On peut parler vraiment d'ascension fulgurante pour ce groupe qui a été repéré en France par les organisateurs du festival des trans musicales de Rennes, c'était en 2024, et puis avant ça même par le styliste de la maison Céline, pardon, Eddie Slimane, très en avance comme souvent. Le noyau de Fuckers, eh bien c'est un duo, fille et garçon. Il y a Shannon, dite Shani, Shannon Wise, la chanteuse et parfois rappeuse à la voix douce et flûtée, et son collaborateur Jackson Walker Lewis, guitariste et compositeur comme elle. Alors vous l'avez entendu, Shani et Jackson remettent au goût du jour un style qui aujourd'hui suscite une certaine nostalgie. Un style qu'avait apporté un certain courant, né au début des années 90, un courant qui mêlait les sons relativement nouveaux du hip-hop à une sorte de funk léger aux percussions jazzy. C'était souvent traversé par ce qu'on appelait des breakbeats, vous savez, ces polyrythmies très syncopées qu'on entendait un peu partout chez la chanteuse islandaise Björk notamment. Cela dit, c'est plutôt le versant dansant et léger de cette musique qui a inspiré Shani et son camarade Jackson. Le premier modèle qui me vient à l'esprit, c'est le groupe D-Light. Hein, beaucoup connaissent le tube Groove is in the Heart, c'était le tout début des années 90. C'est un peu le maître étalon du genre. Il y en a sûrement beaucoup d'autres. Alors, pardon, c'est pas né de nulle part tout ça. Shani Wise est, comme on dit, c'est une enfant de la balle, puisque son père gérait un studio d'enregistrement à New York sur la 3e avenue. Elle a vite appris la guitare et composé des chansons, et avec un copain de lycée de Princeton dans le New Jersey, c'est entre New York et Philadelphie, elle a créé un duo qui s'appelle The Shacks, qui s'appelait, je crois qu'il n'existe plus, au sein duquel les bassistes et chanteuses. Alors, j'ai eu la curiosité d'écouter, enfin de survoler grâce au site de streaming, et bien on se déplace partout très vite en tapis volant, et bien c'était pas mal du tout, dans un style assez hybride, plutôt rétro, hein, tout en douceur, qui puise dans un certain country folk psychédélique très doux et mélodieux, avec des touches de soul. Alors normal, le collaborateur de Shani, il me semble que c'est aussi son copain, était un proche de Leon Michaels. Alors, il faut que je vous explique que Leon Michaels, c'est un musicien multi-instrumentiste, arrangeur et producteur artistique dont je vous parle souvent, et à New York, il a été un collaborateur clé de Sharon Jones et de Lee Fields. Il a aussi travaillé avec Dan Auerbach des Black Keys. Donc, un esthète et un orfèvre de la recréation inventive de divers styles rétro, ben, ça va bien avec ce qu'ont décidé donc de faire Fuckers. En tout cas, ce qu'on a remarqué chez Fuckers, tout de suite, c'est la douce voix flûtée de Shani Wise, au charme décalé assez irrésistible. Alors, pour abréger, l'un et l'autre avaient des groupes séparément qui marchaient plutôt pas mal, mais ils avaient comme l'impression un peu de tourner en rond, et surtout, c'est souvent la règle, ils ne vivaient pas de leur musique. Et pour survivre, eh bien, ils devaient travailler comme serveurs dans des bars et des restaurants, tout en faisant de la musique à côté. La découverte de la musique house par Jackson, qui aime bien fouiner chez les disquaires, dans tous les genres d'ailleurs, et puis la pratique par la chanteuse Shani Wise des logiciels de création de musique par ordinateur, et bien tout ça les ont libérés. Tout ça les a libérés, ils se sont lancés ensemble, et c'est comme ça que Fuckers est né. Alors désormais sur scène, ils sont quatre, Shani chante et rappe, Jackson est à la basse, et puis il y a aussi un DJ qui crée des effets de scratch, hein, comme au bon vieux temps, et un batteur. Voilà, il me reste à vous dire, pour vous qui écoutez cette émission en direct, et nous en podcast sur l'application de Radio France, que Fuckers seront au Bataclan à Paris demain soir mardi 2 juin et au festival Rock en scène le 29 août prochain. Puis entre temps, ils auront joué en première partie de Harry Styles au Brésil, donc ça marche pas trop mal pour eux. Alors on poursuit ce programme propice à faire la fête par une curiosité très joyeuse. Il y a bien longtemps,
vous avez le droit de ne pas vous en souvenir, je vous avais présenté une musicienne du nom de Hannah Peel. Hannah, avec un H aspiré au début, elle est nord-irlandaise d'origine, elle a aujourd'hui 41 ans, elle vit à Londres et elle a plusieurs cordes à son arc. Elle a une très belle voix, ancrée dans la tradition folklorique des îles britanniques, mais aussi elle a, Hannah Peel, une passion pour les sons électroniques et elle réalise des orchestrations électro pour d'autres artistes et joue du synthétiseur. Et bah, il paraît même qu'elle fabrique des boîtes à musique d'un style contemporain. Bref, Hannah Peel s'est associée à une musicienne chinoise du nom de Bei Bei Wang. Vous avez sans doute jamais entendu parler d'elle, moi non plus, il y a encore deux jours, je ne savais pas qui c'était. C'est une percussionniste qui a été formée au Conservatoire Central de Pékin et qui est arrivée à Londres à l'âge de 15 ans pour y étudier à la Royal Academy of Music, c'est un peu le conservatoire, c'est tout à fait le conservatoire national. C'est une instrumentiste qui est aujourd'hui de renommée internationale. Et alors j'ai été subjugué par cette collaboration entre Hannah Peel et Bei Bei Wang. Ça s'appelle Awaken the Insects, réveiller les insectes, c'est extrait d'un album qui s'appelle The Endless Dance et c'est ce soir dans Very Good Trip sur France Inter.

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1: Étonnant, non? Vous venez d'entendre un titre qui s'appelle Massacre, comme massacre, signé par une musicienne dont je ne sais strictement rien, ce qui me fait des vacances, et à vous aussi, à part qu'elle est suédoise, qu'elle a son propre studio d'enregistrement à Stockholm, et qu'elle signe Murex, hein, Murex en français, et je cite d'ailleurs mon ami Wikipédia, le Murex, c'est un mollusque gastéropode univalve à la coquille hérissée de pointes, vivant dans les mers chaudes ou tempérées, et dont les anciens tiraient la pourpre. Non, c'est ni la terre au carré, ni le jeu des 1000 euros que vous écoutez ce soir sur France Inter, mais bien Very Good Trip. En tout cas, la seule chose que j'ai apprise, c'est que cette Suédoise a été repérée par des professionnels londoniens, dont l'étiquette Young Turks, à l'origine à présent Young Recordings, jouit d'une grande réputation auprès des connaisseurs. C'est une branche de XL Recordings, je dis ça vraiment pour les ultra connaisseurs. C'est notamment Young Recordings qui a repéré le trio The XX, c'est quand même assez connu, également le rappeur Samfa. Et maintenant donc Murex. Et juste avant, c'était un tout nouveau titre qui est sorti vendredi, donc il y a trois jours, par un musicien très doué. Je ne rate pas une occasion de le diffuser, de vous en parler, qui s'appelle Blood Orange. Et la chanson est marquée par ces breakbeats des années 90, ces polyrythmies qu'on entend de plus en plus revenir dans la musique d'aujourd'hui. La chanson s'appelait SXHoney.mp3. SXHoney, bah, comme le nom de l'album excellent que Blood Orange a publié l'an dernier, mais la chanson n'est pas dedans. Voilà, Blood Orange, en deux mots, c'est un anglais de son état civil, Dev Hines, qui vit depuis une bonne dizaine d'années à New York et qui, un peu comme Karine Polacek, c'est une musicienne de la côte nord-est des États-Unis, a suivi un parcours. Alors lui, c'est un parcours, je dirais, du grand public à l'underground, et Karine Polacek, c'est plutôt un parcours de l'underground au grand public. Enfin, donc ils se sont donc croisés. Voici maintenant un titre signé par une artiste dont, avant de faire cette émission, je n'avais strictement jamais entendu parler. C'est la Texane d'origine Hayden Dunham, dite Hyde, H-Y-D. Elle a vécu en Californie, à Londres aussi. Elle a été la compagne de la défunte compositrice trans Sophie, une Britannique qui était à cheval entre électro, recherche avant-gardiste et pop grand public. Certains ont pu appeler ça hyper-pop, hein, hyper-pop. Hayden Dunham est connue dans un certain milieu, celui de l'art contemporain, comme sculptrice et performeuse. Oui, elle sculpte des assemblages bizarres de matières plastiques, de mousse, il y a des tuyaux aussi, enfin aujourd'hui c'est très habituel tout ça. Hyde dit qu'elle est fascinée par les volcans, elle a séjourné sur l'île espagnole bien connue de Lanzarote, et c'est au large du Sahara occidental, puis en Islande aussi, où les volcans, ça ne manque évidemment pas. Donc Hyde crée de la musique également, elle sculpte des sons, et elle se dit très inspirée par la techno expérimentale du duo de Manchester Outtaker, qui a beaucoup beaucoup marqué les années 90 entre breakbeats et ambient planante. Ce titre signé Hyde s'appelle Makeover.

Shut Me Down, un titre signé d'un nom qui, bah, vous ne serez pas surpris, ne me disait strictement rien avant que je prépare cette émission, Povoa. Alors, renseignement pris, j'ai découvert à ma grande surprise que ce Povoa est français. Il s'appelle Jules Rossette, son état civil, et il fait partie, ou il a fait partie, d'un trio du nom de PPJ, PPJ, je ne sais pas, aujourd'hui c'est un duo d'ailleurs, avec une chanteuse parisienne, Paulette ou Paula, d'origine brésilienne. C'est très réussi, j'ai jeté une oreille, c'est une techno house au rythme léger et bondissant, pleine de fraîcheur, teintée de certaines couleurs brésiliennes, guitare de bossa notamment. Jules, enfin Povoa, a suivi à Paris une formation à l'American School of Modern Music. C'est une école qui a été créée il y a une quarantaine d'années par un batteur et percussionniste américain du nom de Stephen Carbonara et qui dispense une formation de haut niveau. Alors, au sein de PPJ, eh bien, Jules Rosset était joueur de synthé et DJ. Et donc, sous le nom de Povoa, il dit parfois P-O-V-O-A, il vient de publier un EP qui s'appelle Clammy, qui montre l'étendue de son talent pour mélanger les sons, les styles et les ambiances. C'est très prenant, très inventif et même poétique parfois. On reste dans une ambiance très joyeuse et dansante, je dirais très, très fin du XXe siècle, en compagnie d'une musicienne américaine qui se fait appeler Jelly Haha. Voilà, le son du titre que je vous propose d'écouter est assez rudimentaire, c'est vrai, mais il y a de petits détails subtils qui font dresser l'oreille et danser aussi, ce qui est l'essentiel. Alors cette Jelly Haha a tout juste 30 ans et elle vient de la ville de Boise, c'est la capitale de l'état de l'Idaho. Elle a suivi une formation classique, hein, violon et piano. Et avant de se faire appeler Jelly Haha, eh bien elle s'est d'abord lancée sous son état civil de Angel Abaya. Elle a des origines moitié irlandaise, moitié philippine, dans un style entre folk et jazz, ce qui est assez logique puisqu'elle est une grande admiratrice de Joni Mitchell. Et puis, changement complet, comme je vous le disais, sous le nom de Jelly Haha, elle a publié l'an dernier un album d'électropop dansant beaucoup plus léger que j'ai pas vu passer et qui est parfait pour l'été qui se profile. L'album de Jelly Haha s'appelle Switcheroo et cette chanson Spit. Sorry.

New Muscles, nouveaux muscles, un titre signé par un brillant et jeune trio qui est né à Londres et qui s'est baptisé, j'ignore pourquoi, Mary in the Junkyard, Mary à la décharge ou à la casse automobile, comme vous préférez. Sa chanteuse Clary est passée par le conservatoire, elle est violoncelliste de formation et dans le trio qu'elle a formé avec un copain d'adolescence, David, le batteur, eh bien, elle est guitariste et chanteuse. Il y a également une autre musicienne de formation classique qui complète le trio, Saya, elle est altiste. Et dans le groupe, elle est bassiste. Voilà. Donc, Clary, Saya et David ne sont que trois, mais leurs multiples compétences donnent l'impression, quand on les écoute, qu'ils sont le double. Il y a une variété de rythmes, de sonorités, d'approches. Tout ça rend la musique de Mary in the Junkyard très, très vivante. Cela dit, c'est surtout la voix de Clary qui retient l'attention. Quelque chose parfois qui peut faire penser à Adrian Lenker du groupe américain Big Thief. Et d'ailleurs, le trio Mary in the Junkyard n'a pas échappé à l'attention des programmateurs des récents festivals des Arts Rock et Pitchfork à Paris. Clary et ses camarades, d'ailleurs, je souligne, ont aussi assuré la première partie de la tournée du très célèbre aujourd'hui groupe Wet Leg l'année dernière aux États-Unis. Wet Leg sera d'ailleurs à Rock en Seine le 28 août prochain. Quant à Mary in the Junkyard, eh bien, le trio passera le 5 octobre prochain à Paris dans la salle La Bellevilloise. Juste avant, vous avez entendu un titre signé par un autre musicien anglais en pleine ascension, c'est le producteur artistique d'électro Jake Stewart, alias 1-800-GIRLS. C'est un ingénieur du son, de formation, qui s'est produit dans de nombreuses capitales, notamment Berlin, et il vient de publier son premier album, Love, dont est extrait ce titre qui s'appelle Eye Contact, pour lequel il a invité une DJ et productrice d'électro new-yorkaise qui se fait appeler Council. Voilà, vous savez tout. Nouvelle venue dans cette émission, vraiment dresser l'oreille, c'est la jeune musicienne californienne de Hollywood qui se fait appeler Oxys. Encore une histoire de réinvention. De son état civil, Valentina Citrinovitz, elle s'est lancée il y a 10 ans dans un style entre folk et soul. Alors Valentina est la fille d'un pianiste brésilien. Elle a un très beau timbre de chanteuse qui peut évoquer Fiona Apple. D'ailleurs, certains ont pu la rapprocher de Fiona Apple. Mais Valentina a vraiment de multiples talents. Elle a une formation de chanteuse de jazz et comédie musicale. Elle est pianiste également, guitariste et compositrice. Et en outre, elle a travaillé comme modèle, mannequin, et elle est également photographe. Elle a décidé de se réinventer complètement sous le nom de Oxys, O-X-I-S. Oxys, une déformation du nom latin Auxis, de la famille des tons, et oui. Depuis 3 ans, elle publie sous ce nom, donc de Oxys, des titres très brefs qui portent tous des noms de poissons. Il y a au hasard Long Sardine ou Goldfish. Elle travaille sur ces titres toute seule sur son PC, des titres vraiment très courts. Travaille là-dessus sur son PC grâce au logiciel Ableton, qui est bien connu des musiciens d'électro. Et elle mélange aussi à ses sons électro, sa voix évidemment et des arpèges de guitare folk. C'est vraiment très réussi. Et depuis 3 ans qu'elle publie ses titres, j'ai écouté comme ça vite fait, c'est vraiment de mieux en mieux. Ce titre signé Oxys s'appelle Knife Fish, poisson couteau. Et je ne sais pas si vous serez d'accord avec moi, mais ça fait un peu penser à l'approche de Thom Yorke en solo et aussi au Radiohead des albums Kid A et Amnesia. L'album de Valentina alias Oxys sortira en juillet prochain et je suis sûr qu'on va pas mal en parler. Juste après, dans le même esprit, un duo fille et garçon américain également, mais d'une toute autre région du nord-est, de la région de Woodstock, qui s'appelle Ea, comme oreille, et ça m'a captivé. Ils chantent tous les deux comme en sourdine, et les sons sont vraiment très très bien réalisés, et ça mérite qu'on s'y arrête. Tout de suite, l'étonnante Valentina, dite Oxys, dans Knife Fish.

0: Un remix tout à fait surprenant par un duo de DJ brésiliens, Petrus Pontowave et sa camarade Emissi Morena, d'un titre de la chanteuse suédoise Luke Lee, Lucky Again. Voilà, vous savez presque tout. Il me reste plus qu'à remercier Vincent Godard chaleureusement, qui a réalisé et mis en nom de l'émission de ce soir, Guillaume Cohener et ainsi que François Merlin. Et Mehdi, est-ce que vous continuez à faire la fête ce soir ?
1: Moi, je fais la fête tout le temps.
0: Oui, non, mais je sais que c'est votre état naturel.
1: Oui, pardon.
0: Mais ce soir, pour les auditeurs.
1: Alors, ce soir, je vais un peu faire la fête, mais je vais surtout discuter avec Jonathan Lambert, qui sera mon invité, qui d'ailleurs est déjà avec moi dans le studio.
0: Bah, j'espère bien.
1: Et qui sort un roman photo, donc on va en parler.
0: Ah, oui, ça revient, ça, les romans photos.
1: Absolument, absolument.
0: Bon. Eh bien, à tout à l'heure, Mehdi.
1: Merci beaucoup, à tout à l'heure, Mehdi.
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0: France Inter, il est 22h et bon, mettons une trentaine de secondes. Et c'est Léonie Cornet que nous retrouvons pour le tout dernier point sur l'information. Bonsoir Léonie.
6: Bonsoir, bonsoir à tous. 56 pays dénoncent à l'ONU le comportement inacceptable de la Russie. Le pays est accusé d'avoir ciblé avec un drone un immeuble en Roumanie la semaine dernière. Plusieurs ambassadeurs de pays membres de l'OTAN et de l'Union européenne dénoncent, disent-ils, l'impact direct sur la sécurité des civils. Le chiffre du jour, 93 milliards d'euros d'investissements étrangers pour la France. C'est un record. Le sommet Choose France s'est terminé aujourd'hui au château de Versailles. Un sommet créé par Emmanuel Macron il y a 9 ans, qui s'est félicité de son bilan tout à l'heure. Cette année, l'accent a aussi été mis sur le développement de l'intelligence artificielle au sein des entreprises. Duralex annonce son placement en redressement judiciaire. C'est la 5e fois en 20 ans. Une période d'observation de 6 mois sera observée. L'entreprise au vert, réputée incassable, évoque des tensions de trésorerie. Depuis 2020, ce sont les 243 salariés qui ont repris cette verrerie via une coopérative. Elle a été fondée en 1945. C'est l'une des suites politiques de l'affaire Betarame. Une proposition de loi sur les violences à l'école est examinée en ce moment et jusqu'à minuit à l'Assemblée nationale. Le texte prévoit d'interdire toute violence, de réformer en profondeur les relations entre l'État et les établissements privés. L'objectif est aussi de faire davantage de contrôle dans les écoles et les établissements périscolaires. Un homme de 41 ans est mis en examen pour enlèvement et séquestration de mineurs. On lui reproche d'être à l'origine de la disparition de la jeune Liana, 11 ans, dans le Gers depuis vendredi. L'adolescente a été aperçue pour la dernière fois dans la voiture du principal suspect vers 15h vendredi. C'était devant son collège de Fleurance avant de disparaître. L'affaire est désormais entre les mains du pôle criminel d'Agen. Trois personnes, un majeur, deux mineurs, ont été placées en garde à vue aujourd'hui après la fusillade de mardi dernier à Grenoble. Bilan, un mort et quatre blessés. Les échanges de tirs ont eu lieu près d'un point de deal dans un quartier sensible de Grenoble. Les trois mises en cause sont déjà connues de la justice. Un hommage national sera rendu à Edgar Morin mercredi prochain aux Invalides, annonce l'Élysée. Le sociologue et philosophe est mort vendredi dernier à l'âge de 104 ans. Emmanuel Macron a salué, je cite, la mémoire d'un soldat de la résistance et d'un écrivain et penseur du siècle. André Santini est mort à l'âge

0: de 85 ans, l'ancien maire d'Issy-les-Moulineaux, figure du centre, réélu en mars dernier pour un 8e mandat. Il avait mené sa campagne depuis l'hôpital où il était soigné après une grosse chute. Et puis plus aucun Français n'est en lice à Roland-Garros. La dernière tenniswoman tricolore, Diane Parry, a été éliminée tout à l'heure, battue en 1h30 par la Polonaise Maja Szwalinskaya en 8e de finale.
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0: 22h04 sur France Inter, tout de suite à la régulière avec Mehdi Maizi.
6: Bonsoir Léonie et merci, on vous retrouve dans une heure.

0: Bonsoir à toutes et à tous et bienvenue dans la régulière, l'émission de Toutes les Cultures. Mon invité ce soir s'appelle Jonathan Lambert. Il aime les personnages louches, les losers magnifiques, les types à cheveux gras qui vivent dans des univers où le réel déraille complètement. Depuis plus de 20 ans, il construit une œuvre absurde et burlesque entre télévision, théâtre, cinéma et one man show. On l'a vu chez Laurent Ruquier, sur Canal+, dans des films de Quentin Dupieux, dans Le Flambeau, Péplum, LOL qui ressort, mais aussi sur scène. Et aujourd'hui, il publie un objet à part, un roman photo policier, surréaliste et romantique intitulé « Qui a volé mes jambes ?». Finalement, un projet qui lui ressemble, bizarre, absurde, inquiétant, mais toujours profondément humain. On va en parler avec lui ce soir. Jonathan Lambert est avec nous jusque 23h.
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0: Comment ça va, Jonathan ?
2: Et franchement, ça pourrait être mon épitaphe. Inquiétant, mais profondément humain. Je trouve ça très très beau, je souscris et je trouve que c'est...
0: Je voulais pas que tu le prennes mal, mais c'est
2: bien, avec tendresse et bienveillance. Mais inquiétant, mais profondément humain.
0: Voilà.
2: Ça me va.
0: Alors déjà, est-ce que ça va?
2: Ouais. Quelques allergies, je l'ai dit en avance,
0: parce
2: que c'est la saison polémique, donc je peux avoir les yeux de rongeur un peu, ouais. Et
0: alors,
2: qui coule.
0: C'est effectivement assez intéressant parce que tu fais quand même beaucoup de choses. On va en parler. Tu as toujours touché à plusieurs projets assez différents, même si évidemment on peut trouver une forme de cohérence là-dedans. Et aujourd'hui, l'actualité en tout cas chaude, c'est ce roman photo. Qui, on le disait un petit peu lors du passage d'antenne, qui est un format qui peut sembler désuet, même si on voit que ça revient notamment sur les réseaux sociaux, sur Instagram, etc. Pourquoi toi donc avoir opté pour ce format-là?
2: Alors moi j'ai pas opté, en fait on m'a proposé de participer en tant que comédien dans un roman photo qui sont édités par les éditions du Seuil, qui ont un petit peu remis au goût du jour cette forme, avec le premier qui était celui de Fab Caro et d'Éric Judor, qui a été un carton d'édition. Donc ils se sont dit tiens, finalement il y a peut-être un public, et ils ont commandé à divers artistes, ils leur ont proposé de faire des romans photos. On m'a proposé de jouer dans un, c'était pas possible, et Nathalie Fischmann qui est l'éditrice m'a dit « Et toi, est-ce que tu veux en faire un ?» Ce qu'il y a de génial dans ce projet, c'est qu'il y a c'est vraiment la page blanche, et il y a une liberté comme on en trouve très très rarement. Avec évidemment une contrainte, on va dire, technique, artistique, qui sont ces cases, ces photos, une histoire à raconter. Mais c'est un langage qui est tellement à part. Et alors, c'est vrai, je me suis rendu compte que la jeune génération, quand je leur dis « roman photo », c'est quoi un roman photo, ils ne comprennent pas. Et quand je leur dis comme quand tu postes sur Instagram et que tu mets une photo et une légende, finalement, c'est une façon de raconter la photo, de la présenter aussi différemment, à son avantage, ou au contraire de la décaler. Et on raconte une histoire comme ça. Et moi, j'ai adoré parce que finalement, c'est faire son film avec des images figées plutôt qu'animées. Mais c'est le même procédé. Il faut choisir les lieux, de décor, il faut choisir les accessoires, faire un casting. Et tout ça avec le budget d'un très, très, très, très, très court métrage. Mais pour une liberté totale, et moi c'est ce que je privilégie à chaque fois.
0: En plus, on parlait des réseaux sociaux, je sais que notamment il y a des humoristes, Yacine Bellous et Dedo,
2: qui font des romans photos sur Instagram.
0: Effectivement, alors c'est différent de ce que toi tu sors, mais vous avez en commun le côté effectivement absurde, comme si le roman photo vous permettait peut-être, je sais pas, d'être encore plus libre, encore plus fou. Est-ce que tu as ce sentiment-là, c'est que ce format-là justement il peut se prêter, alors toi t'as toujours été connu aussi pour être assez libre justement, et tu n'as pas
2: inquiétant
0: commencé,
2: mais profondément humain.
0: C'est pas complètement nouveau, mais est-ce que ce format-là, il te permet justement d'aller encore plus loin ?
2: D'abord, je trouve qu'il y a une esthétique du roman photo. C'est-à-dire que la façon de jouer dans un roman photo n'est pas la même que celle qu'on utilise pour jouer au théâtre, pour jouer au cinéma. Il y a quelque chose de très outrancier qui se rapproche du cinéma muet, d'ailleurs, un petit peu. Et c'est là le pouvoir de l'image. Donc, il y a quelque chose de très amusant et de très régressif pour moi et pour tous mes copains qui sont venus passer une tête dans les cases. C'est que c'est très exagéré. Il y a un petit côté qui nous ramène aussi à l'enfance, à Guignol, parce que on fait, tout est très grandiloquent. Donc ça, déjà, c'est très amusant de le faire. Ensuite, dans la composition des photos, il y a aussi une esthétique du roman photo, parce que pareil, on a essayé, moi, c'est ce que je voulais, c'est que ce soit pas vraiment daté. On n'arrive pas à savoir à quelle époque ça se passe. Évidemment, c'est aujourd'hui, mais il y a des éléments de décor qui rappellent les 80s, d'autres les 70s, d'autres plus les années 2000. Et j'aime bien l'idée que ce soit une parenthèse et qu'on rentre dans ce monde que je propose, qui est effectivement assez, assez décalé. Donc, tout ça pour dire que je sais pas si j'ai répondu à la question. Je ne sais même plus quelle était la question, moi, ce qui m'a plu surtout, c'est la liberté que ça offrait, parce que c'est rare aujourd'hui. Moi, c'est ce que j'ai toujours cherché. La chance que j'ai eue, franchement, dans tout ce que j'ai fait, tout ce que tu as listé, que ce soit chez Ruquier, c'est qu'à chaque fois, on me donnait un espace de liberté. Alors après, il ne faut pas en abuser. C'est-à-dire qu'il ne faut pas se dire, comme c'est libre, je fais absolument ce que je veux. Non, je fais ce que je veux, mais...
0: Il y a un cadre.
2: Il y a un cadre. Et surtout, l'idée, c'est de faire rire les autres. Donc, ce n'est pas que me faire rire moi.
0: Alors, c'est un peu peut-être un lieu commun de dire, oui, Jonathan Lambert, il aime l'humour absurde, l'humour décalé, le burlesque. C'est un peu facile de dire ça, mais en même temps, c'est vrai que tu incarnes, tu fais partie des gens qui incarnent ça. Est-ce que tu assumes ça? Est-ce que c'est vraiment toi? Et surtout, est-ce qu'il y avait des... Quelles ont été tes références, tes influences quand tu étais plus petit? Parce que, tu sais, moi, j'ai... Bon, on est d'une génération relativement proche, mais j'ai pas forcément, moi, grandi avec ces références-là. Donc, quand moi, je te découvre et je découvre quelques-uns de tes confrères en France qui pratiquent cet humour-là, j'ai un peu l'impression de découvrir ça. J'avais pas ces références-là.
2: Bah, écoute, moi, c'est vrai que, par exemple, Merci Bernard ou Palace, qui étaient des émissions de télévision, avec des émissions un peu à sketch, très absurdes, très surréalistes, là, il y avait quelque chose, je me disais, waouh, je me souviens, voilà, le nom des sketchs, c'était la guerre des taxis, la chasse aux nudistes, la chatteuse où les mecs se transformaient en chats et ils ouvraient des boîtes de cigares, il y avait des petites souris rangées, et voilà, ils se les passent. Enfin voilà, il y avait un truc très absurde. Après, oui, évidemment, j'ai grandi, moi je suis de la génération Les Nuls, Les Inconnus, mais...
0: Mais qui était moins dans l'absurde.
2: Moins dans l'absurde.
0: En tout cas, Les Inconnus, je pense.
2: En tous les cas, Les Inconnus. Après, Benny Hill, il y avait de l'absurde, il y avait quelque chose de très burlesque. Et d'ailleurs, les anglo-saxons, encore aujourd'hui, quand tu regardes les sketchs de comment il s'appelle, Jordan Peele et qui, on veut dire là on est dans quelque chose, ils emmènent le truc, on est dans l'absurde et dans le burlesque, il y a quelque chose de très visuel, de très assumé et de très très fou. Et ça, moi, eux, ils me font mais mourir de rire, je les trouve extraordinaires, dingue.
0: Dans quelques minutes là, on va écouter un morceau.
2: Et en même temps, pardon, je te coupe. Mais ce que je trouve génial, c'est que ces sketchs là, et moi c'est ce que je m'efforce aussi de faire, c'est que ça peut toucher tout le monde, c'est-à-dire qu'un gamin de 10 ans, de 7 ans, devant Jordan et je répète toujours, c'est eux en ce moment, parce que c'est eux qui me font le plus rire. Jordan Peele et qui, j'arrive pas à dire son nom, parce que c'est qui.
0: Il y a quelque chose. Un duo américain.
2: D'ailleurs, je crois qu'ils se sont séparés. Mais
0: je crois absolument.
2: Mais il y a quelque chose de très enfantin. Et je pense que tu mets un gamin, il a l'impression de voir un dessin animé. Et je trouve ça génial. Et c'est ce que faisait Benny Hill. C'est ce que, encore les Tex Avery, tu regardes aujourd'hui. T'es adulte, tu regardes un Tex Avery, mais c'est d'une inventivité. Mais folle. Il y a les trucs où on joue sur le hors-champ, où on joue sur... C'est hyper méta déjà, tout ce qui est... Tout l'humour méta qu'on utilise aujourd'hui. Mais Tex Avery, c'était déjà dedans. Il y a quelque chose de fou.
0: Oui, et puis en fait, il y a plusieurs niveaux de lecture.
2: C'est ça.
0: Tu dis, un enfant... peut rigoler devant une chute, parce une peu de moyenne, mais en fait, il y a d'autres grilles de lecture différentes.
2: Et d'ailleurs, le roman photo, moi j'ai un pote qui m'appelait, il m'a dit, tu sais, parce que moi je me dis, c'est pas forcément pour les enfants, mais il y a un truc un peu, un peu dark, un peu creepy avec ce personnage, mais il se pose beaucoup moins de questions, les enfants. Et là, il regarde ça, il trouve ça marrant. Un type, on lui a volé ses jambes, il part à la recherche de ses jambes, et il a posé une question à son père, il lui a dit, mais pourquoi, quand elles sont à la poubelle, il les met dans la poubelle jaune? Ah, elles sont remplacées. Donc tu vois, c'est drôle, parce qu'il y a ce raisonnement qui est beaucoup plus, finalement, raisonnable, je dirais, que nous, où on cherche à chaque fois, ah non, c'est absurde, alors je comprends pas ça.
0: Il y a quelques années, tu avais été, d'ailleurs, je sais pas si c'était un sample ou c'était une vraie collaboration, c'est sur un morceau qu'on va écouter, c'est un morceau du Club des Losers qui s'appelle Baise les gens, où un de tes personnages absurde pour le coup, et tu parlais d'un peu creepy, complètement creepy, avait été samplé. Donc c'est sûr. Donc Club des Losers, c'est un groupe mythique du rap alternatif, porté notamment par le rappeur Fuzati. Et ça, c'est un des morceaux les plus emblématiques de ce groupe. Est-ce que c'était vous aviez collaboré ensemble à l'époque ou il t'avait juste samplé?
2: Non, il était venu me voir, il m'avait dit, il avait sa couronne de galette de roi, son masque, et je trouvais que j'avais écouté ce qu'il faisait, et pareil, il y avait quelque chose de très drôle. Les textes étaient quand même très bien écrits, c'était très dark, c'était du Welbeck d'adolescent qui s'emmerde à Versailles, rap blanc, assumé, tout ça.
0: Avec toute la frustration sexuelle en commun avec Welbeck.
2: Il y avait un truc très, très triste et en même temps très drôle. Et quand il m'a fait écouter, j'ai dit, ah ouais, mais moi, et donc qu'est-ce qu'il te faut? Il me dit, bah écoute, il faut que tu dises, il me faut du Damien, quoi, il faut baiser. Donc je lui ai fait toute une série, je lui ai fait en ut mineur, en mi bémol, je lui ai fait toutes les versions possibles, et puis voilà, il a pondu ce morceau. Et j'ai eu la chance un jour de l'accompagner pour un live.
0: Tout à fait, je crois qu'il y a des images de ça, qu'on peut trouver ça sur YouTube. Et donc ça a donné ce morceau, un classique du rap français, ce qu'on a appelé le rap français alternatif à l'époque, au début des années 2000, Club des Losers, donc avec le morceau Baise les gens.

0: Baise les gens.
1: Baise les gens, donc. Voilà. C'était le titre de ce morceau.
2: Ah, j'adore, merci.
1: Du
2: hein.
1: Club des Losers.
2: Et je vous invite à écouter le Club des Sept aussi.
1: Absolument.
2: Ça, c'est un aussi album aussi formidable.
1: Exceptionnel. Et là, la voix que vous entendez, c'est Jonathan Lambert qui était donc en featuring sur ce morceau du Club des Losers. Ah oui.
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4: Éric, bonsoir.
5: Bonsoir.
4: Évidemment. Désolé, Éric Zemmour. Vous regrettez vos dérapages ici.
5: Non, je ne regrette rien du tout. J'étais le méchant de la télé, mais on avait besoin de moi comme dans un James Bond. Sans méchant, il n'y a pas de film. L'espion est au chômage. Je suis le Gargamel dans les Schtroumpfs, le Monsieur Burns dans les Simpsons. Je suis l'homme qu'on aime détester. Vous savez ce qui me manque le plus, Laurent? C'est de me faire huer par le public.
4: Ah oui?
5: Vous permettez que je me fasse huer dessus?
4: Faites-vous huer dessus si vous voulez.
5: Le rap, c'est nul. Les jeunes sont des cons.
1: Ça, c'est un extrait d'un sketch devenu mythique, il faut bien le dire, qui était donc dans l'émission N'est pas couché. Je disais, hein, tu intervenais ouais. dans cette émission-là, donc animée par Laurent Ruquier. Donc là, c'est une des fois où tu imitais Éric Zemmour, tu l'as fait quelques fois et tu le faisais particulièrement bien.
2: Non, je l'ai fait qu'une fois.
1: Tu l'as fait qu'une fois.
2: Ah, je l'ai fait qu'une fois.
1: J'ai l'impression d'avoir tellement vu en fait que pour moi.
2: Ah, bah, quand on le voit une fois, ça colle, hein, ça tâche.
1: J'ai l'impression que tu l'avais fait au moins deux ou trois fois.
2: Non.
1: Donc tu l'as fait qu'une fois. Mais je l'ai tellement revu ce moment. Mais il y avait aussi, et ça peut aussi boucler évidemment avec ton actualité, c'est-à-dire le roman photo. Il semble que tu as toujours eu un goût pour le déguisement. C'est-à-dire qu'on voyait ça même dans sur Comédie, dans la grosse émission. Il y a encore plein de passages qui sont disponibles sur les réseaux. Dans cette émission N'est pas couché, dans ton roman photo, encore, enfin, t'aimes bien ça, t'aimes bien te déguiser, et pas toujours d'ailleurs à son avantage.
2: Surtout
1: ça te vient d'où ça, cette envie-là?
2: Alors justement, je pense que c'est une façon de me dire quand je me déguise quand je reviens moi-même, je me dis tiens, finalement ça va, je suis à peu près baisable. Bon, ça c'est peut-être ma thérapie, mais au-delà de ça, je pense que ça a commencé à Comédie, comme c'était l'émission où tous les soirs on devait livrer une heure de rire. Peux pas écrire
1: des sketchs,
2: des trucs super ciselés, drôles, avec de la vanne, donc il y a un moment donné on allait à l'efficace, et il y avait ce côté un petit peu foire où je me souviens il y avait une espèce de cave, de hangar, où il y avait des perruques, des accessoires, et en fait on rentrait dedans, on disait tiens, je vais prendre cette perruque, je vais prendre cet accessoire et je vais écrire un truc autour de ça. Donc c'était aussi une façon de se réfugier vers un peu, oui, peut-être la facilité, ou en tous les cas quelque chose qui rassurait, parce que venir en soi et juste tenir pendant une heure et livrer chaque jour quelque chose de bien écrit, c'était évidemment pas possible.
1: Est-ce que ça a été un vrai centre de formation, ça, justement, Comédie, le fait de devoir livrer quotidiennement?
2: Évidemment. Et ce qu'il y a de bien, c'est que parfois quand tu te poses pas de questions, il peut y avoir des petits miracles. Parce que parfois, quand on se pose trop de questions, on évite des choses, on se prive de certaines choses. Et la magie, évidemment, du direct, parce que c'est ça aussi, c'est que c'était une émission qui était en direct et en public, donc il y avait cet instant T qui jouait, et il y avait des choses, parfois, on se disait, bon, là, j'y vais, mais je sais que ça va être un four, ça va être naze et tout, on s'en foutait, il y avait 25 personnes dans la salle, on ne savait même pas qui nous regardait derrière, parce qu'à l'époque, faut savoir qu'on avait les audiences une fois par an.
1: C'est la question que j'allais poser, c'est Comédie, c'est culte.
2: Mais non, on ne le savait pas.
1: La grosse émission, c'est culte, mais c'est. Voilà, à l'époque, vous vous rendiez compte de ça, parce qu'il y avait quand même beaucoup de talent dans la même pièce.
2: Pas du tout, il y avait 25-30 personnes au maximum dans la salle. Je sais que la fille qui était chargée du public, parfois, était obligée de sortir, et à 18h55, avant que l'émission ne commence, elle arrêtait des gens dans la rue. Vous ne voulez pas venir, là, il y a l'émission qui commence. On faisait du remplissage parce que les gens ne nous connaissaient pas. Et en vérité, comme il n'y avait pas Internet, et que c'était un espace, enfin, très peu Internet, et que c'était un espace de création et de liberté totale, il y avait le morning. Le matin avec Michael Youn, et il y avait finalement l'après-midi. C'était un petit peu les deux espaces de liberté où les jeunes pouvaient se reconnaître et trouver de la connerie et de la liberté. Et on s'en est rendu compte après, parce que c'est quand j'ai vu des gens qui ont 10, 15 ans moins que moi aujourd'hui, qui me disent, mais moi, quand je rentrais du lycée, quand j'avais 15 ans, là, je me mettais devant Comédie et on en reparlait le lendemain. Et je pense qu'on a été, je dirais pas protégé de ça, mais en tous les cas inconscient de ça, et c'était génial parce que ça nous laissait justement dans une sorte d'inconscience et de liberté insouciante.
1: Tu parlais de liberté aussi en parlant du roman photo, et tu disais que tu avais eu la chance jusqu'à présent d'avoir toujours ces espaces de liberté. Quand tu penses à, par exemple, à la grosse émission, est-ce que tu as le sentiment que ces espaces de liberté-là, ils sont un peu perdus aujourd'hui, ou au contraire, il faut les recréer ailleurs, par exemple sur YouTube ou sur un podcast?
2: Oui, bien sûr, et puis on les trouve. Moi, je fais un podcast avec Fred Testo, tu as été invité, ou voilà, il y a pas de merci, il y a pas de conducteur. On a cette joie et cette liberté de se retrouver parce qu'on est vraiment potes et de recevoir des gens qu'on a envie de recevoir, avec qui on a envie d'échanger. Voilà, il y a le roman photo. Je trouve qu'il y a des trucs qui sont formidables sur les réseaux, sur Instagram. Il y a des gens qui font des formats, des trucs qu'ils ont créés qui sont géniaux.
1: Donc il y a pas de frustration
2: par
1: rapport à ça.
2: Non, moi je crois pas. Voilà. Et puis après, on s'adapte aussi. Moi j'écris pour la scène. Évidemment, quand j'écris un seul en scène, j'écris pas de la même façon un spectacle d'une heure qu'un sketch de deux minutes, ou quand je mets un gribouille sur mon Instagram, je me dis oui, il faut que le truc il fasse une minute trente pour que ce soit digeste, il faut que ce soit efficace, il faut qu'il y ait la chute. Mais c'est marrant de jouer avec ça. Moi j'adore les contraintes, au contraire.
1: Jonathan Lambert est avec nous jusque 23h.

0: De retour avec Jonathan Lambert et Fred Testo dans Tenez, goûtez, c'est délicieux.
1: Donc, ça c'est un extrait du podcast donc, que tu animes avec Fred Testo, tu viens d'en parler.
2: Avec les jingles fait maison.
1: C'est vrai qu'il y a quelque chose, tu sais, qui relève presque même de la radio libre, en tout cas, sauf que vous n'êtes pas en direct, mais en fait, il y a vraiment quelque chose comme ça.
2: Parce qu'on ne coupe rien.
1: Complètement.
2: Et ce qui nous guide, parce que c'est vrai, on est vraiment copains, Fred et moi, et ce qui nous guide, en fait, c'est la curiosité. Donc, quand on reçoit des gens, on n'a pas de conducteur, moi, je n'ai pas de questions au préalable qui sont écrites. On sait à peu près les questions qu'on a envie de leur poser. Ça nous fait partir sur autre chose. Et puis, il y a ce petit twist où l'invité vient avec ce qu'on appelle le pain surprise. C'est l'invité de l'invité dont on ignore l'identité et qui nous permet aussi de découvrir peut-être un autre versant justement de notre invité, un autre univers et d'échanger. Ça devient une discussion improvisée et ça c'est formidable parce que c'est pour moi c'est l'ADN du podcast, c'est aussi de que les incarnants soient finalement le sujet, le concept même du contenu.
1: Est-ce que t'as le sentiment avec Fred Testo aujourd'hui d'avoir trouvé un binôme, en tout cas, ça fait longtemps que vous connaissez, bien sûr, mais là, aujourd'hui, on vous voit de plus en plus ensemble, régulièrement, notamment via ce podcast-là.
2: À la régulière.
1: À la régulière. Il est aussi dans le roman photo, évidemment, il fait partie de la galerie de
2: nous, d'invités. C'est très simple, on est potes, donc à chaque fois que je l'appelle ou qu'il m'appelle, c'est... Oui, voilà. Ouais. Donc là, on vient de tourner dans un film ensemble, dans Bête de flic. Voilà, pareil, moi, je fais une
1: la série de Fred Testo.
2: La série avec Fred. Je suis le psy. D'ailleurs, il y aura un prochain épisode qui sera tourné bientôt. Oui, effectivement, il est dans mon roman photo. Bah, y a un truc qui est assez génial quand tu t'entends bien avec les gens et que tu sais que tu peux compter sur eux, que tu vas t'amuser. Il y a une sorte d'immédiateté, de truc naturel qui fait que voilà, c'est implicite.
1: Et tu racontais avant qu'évidemment écrire 1:30 pour Instagram, c'est pas pareil qu'écrire 1 heure ou 1:30 pour un seul en scène. Est-ce que ça c'est aussi la volonté, le seul en scène, monter sur scène?
2: Alors moi j'ai fait 4 spectacles qui sont 4 spectacles radicalement différents. Et c'est pour ça que parfois j'en ai fait un premier qui était une sorte de monologue, un second qui était des personnages qui s'appelaient Perruque, un troisième qui était une revue sur les dictateurs, donc qui était très
1: Looking for Kim,
2: qui était très documenté. J'avais lu beaucoup de livres, des trucs pas gays, et parfois je me demandais si j'étais, mais je trouvais que c'était intéressant parce que j'avais eu cette impression qui d'ailleurs aujourd'hui est encore plus manifeste, hein, parce qu'il y en a quand même pas mal des autocrates et des dingues, où on se dit, moi j'ai toujours dit ça, finalement, la dictature c'est un one-man show qui a mal tourné. C'est quand même des gars qui tout d'un coup, ils jouent cette propagande, cette mise en avant de la personnalité, de se nourrir des masses, des foules, de faire applaudir. Il y a quelque chose qui est de l'ordre du spectacle, mais poussé justement à son paroxysme. Donc je trouvais que c'était intéressant de l'explorer. J'ai fait un quatrième spectacle qui s'appelait Rodolphe, qui était beaucoup plus introspectif. Ouais. Et là, je commence à en écrire un autre qui sera encore différent. Mais voilà, parce que peut-être je m'ennuie vite aussi, donc j'ai besoin de me renouveler. Et j'aime surtout pas me reposer sur mes acquis. Je trouve que c'est bien à chaque fois d'essayer En fait, mieux vaut faire envie que pitié. Voilà, je préfère m'arrêter qu'on me dise « Ah, dommage, mais c'était bien. Moi, j'aimais bien Rocky. Ah, mais j'aimais bien Comédie. Ah, mais j'aimais bien, peut-être on nous le dira, je nous le souhaite, pour Tenez, goûter, c'est délicieux, ou j'aimais bien ci ou ça. J'ai fait plein d'autres choses. » Mais je trouve ça chouette quand ça reste un bon souvenir.
1: T'as pas de problème avec l'idée de tourner la page parfois quand tu penses que c'est le bon moment? Il y a pas de...
2: Ouais, c'est ça. Je pense qu'il y a un moment donné, je me dis, voilà, quand, au bout de 4 ans chez Ruquier, j'aurais pu continuer, mais je me suis dit, j'ai fait 150 personnages, j'ai essayé toutes les perruques, j'ai essayé les faux seins, les bosses, les jambes en bois, les boutons, les furongles, tout, j'en pouf.
1: Est-ce que t'as le sentiment parfois que, en faisant d'autres choix, tu aurais peut-être pu, je sais pas, avoir peut-être un moment plus de succès, mais que ça aurait été moins toi. Tu sais, par
2: exemple, exactement.
1: Tes spectacles, en l'occurrence, ils sont, mine de rien, assez originaux.
2: Tu aurais
1: pu faire un stand-up.
2: Ouais.
1: J'ai pas que c'est facile.
2: T'as raison. D'abord, je pense que je ne sais pas écrire comme ça.
1: C'est un autre exercice.
2: Tu vois, il y a d'autres trucs qui sont... Par exemple, moi, je fais très peu de vannes sur l'actualité.
1: Ouais, c'est
2: quelque chose qui est très immédiat et qui fonctionne quand même.
1: Exactement.
2: Mais moi, je le fais pas parce que d'abord, j'y arrive pas. Et il y a un autre truc. Alors ça, c'est peut-être prétentieux, mais en tous les cas, c'est mon ambition. J'aime beaucoup l'idée que 20 ans après, un truc puisse encore être marrant. Et tu vois, je te donne un exemple. Monsieur Pringle, que je faisais sur Canal, comme c'était encore une fois très visuel et très burlesque, il y a des gens qui m'en parlent aujourd'hui, ils me disent, j'ai regardé, mais ça, en fait c'est tellement lunaire que même aujourd'hui ça passe encore. Quand je fais Gribouille dans LOL, que ça fait marrer, je vois des mômes aujourd'hui, ils m'arrêtent, je l'ai vu dans LOL, c'est marrant, Gribouille, le machin, je dis, je faisais la même chose il y a 25 ans sur Comédie. Et ça, ça me fait plaisir, parce que je me dis, bon, bah, ça veut dire que, je dis pas que j'ai raison, mais en tous les cas, je trouve ça assez cool d'avoir un truc qui perdure dans le temps.
1: Oui, donc c'est plus, ce serait que faire des vannes sur l'actualité, c'est aussi se tirer une balle dans le pied pour... Au niveau de la temporalité, c'est plus compliqué, en tout cas.
2: En tous les cas, moi, je ne sais pas en plus. Mais peut-être aussi, tu sais, quand ce n'est pas dans ton ADN, quand tu ne peux pas vendre une vanne ou quelque chose si ce n'est pas toi à 100%. Enfin, moi, je le dis souvent, c'est un peu égoïste ce métier, mais pour faire rire les autres, il faut que ce que tu délivres, ça te fasse rire toi. Mmh. D'ailleurs, moi, parfois, ça m'est arrivé, dans mes personnages chez Ruquier, dans certains trucs, où je faisais un truc, tu vois, on en parlait sur le foot, parce que je sais que c'est mais comme je n'y connais rien au foot, ou même des trucs un peu sur. Mais je n'étais pas très à l'aise, ou sur la politique et tout. Et souvent, comme je les vendais mal, ça te trouvait un peu à plat, tu vois. Ouais. Donc, je vais dire une banalité, mais il faut rester soi-même, quoi.
1: Est-ce que finalement, tu préfères pas être culte que extrêmement...
2: C'est prétentieux.
1: Non, mais il y a des choses qui sont cultes.
2: Non, en tous les cas, écoute, moi, je suis content, je fais ce qui me plaît, et du moment qu'il y a suffisamment de personnes pour que ça me fasse vivre, eh ben, je suis très heureux. Hein.
1: Bon, je propose qu'on écoute un morceau, un rappeur suisse, qui s'appelle Mac.
2: Allez.
1: Et ben voilà, qui sera d'ailleurs, on peut le dire, avec nous à l'Olympia pour la fête de la musique que France Inter organise le 21 juin, donc c'est le jour de la fête de la musique.
2: A priori,
1: Olympia.
2: Et Makala. Quoique c'est Jack Lang qui l'avait lancé, peut-être qu'ils vont changer la date.
1: Bon, Makala sera là en tout cas. Il va sûrement performer ce morceau qui s'appelle Loketo.
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0: C'était le morceau Loketo de Makala.
1: C'est bon ça.
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0: Nous sommes avec Jonathan Lambert jusque 23h, donc qui est là pour la sortie de son roman photo Qui a volé mes jambes. Et j'aimerais, Jonathan, que tu m'expliques qui est Pierre Molinier.
1: Ah, Pierre Molinier, c'est un artiste surréaliste des années 60-70 qui a, alors voilà, parce qu'effectivement le roman photo fait allusion à ce, à cet artiste, puisque le personnage Vincent Molten est persuadé d'être la réincarnation de cet artiste qui faisait effectivement des photos surréalistes avec des jambes démultipliées, un peu inspirées de l'iconographie hindoue où on voit ces divinités avec divers, enfin voilà, où il y a une multiplicité des bras ou des jambes, donc c'était un peu inspiré de ça. Et ça crée des images en noir et blanc assez, assez singulières, assez inquiétantes, dérangeantes parfois. Alors il y a des images assez, même très explicites, très érotiques, moi j'aime pas trop, mais ces images qui sont donc des photomontages, ce qui avait d'intéressant, c'est que c'était un bricoleur, il n'avait pas une formation, il était peintre au départ, il n'avait pas une formation de photographe, et donc il faisait finalement des petits montages, il découpait plusieurs fois la jambe qu'il mettait autour par exemple de la tête, ça faisait comme voilà, un soleil, et il prenait une photo de ça, ce qui donnait un résultat où on ne voyait pas les points de montage, et quelque chose de très, oui, très évanescent, très étrange et techniquement finalement très réussi, et c'est une référence pour beaucoup d'artistes aujourd'hui. Il a été adoubé par Breton, par les surréalistes, il est exposé dans les plus grands musées, il a eu une rétrospective à Beaubourg en 79, donc voilà, c'est quelqu'un qui est assez, assez important. Ouais.
0: Comment tu découvres son travail, toi?
1: Parce que moi, j'aime bien faire les galeries. Et la première fois que je tombe sur une photo de Molinier, justement, cette espèce de visage de femme avec plein de jambes autour, je me dis, ouais, c'est quoi ce truc? Il y a un truc très particulier. Et je sais d'ailleurs que, disponible sur le site de Radio France, il y a un doc sonore sur Molinier, qui est assez bien fait.
0: Alors, en parlant de lui, tu disais qu'il y avait quelque chose parfois qui relevait de l'étrange. Et quand on s'intéresse à tes personnages, il y a souvent aussi, alors, quelque chose de l'étrange, mais aussi quelque chose même parfois qui peut nous mettre mal à l'aise. quelque chose de l'ordre, pas dire du malsain, ce serait un jugement de valeur, mais en tout cas, qui nous met mal à l'aise. T'aimes bien ça. Et ça, dès tes personnages dont on parlait tout à l'heure, que tu devais peut-être improviser sur le vif, sur comédie, jusqu'à aujourd'hui, d'où ça te vient, ça? Est-ce que tu as toujours eu un attrait, tu sais, pour, je sais pas, l'envie aussi de déranger un petit peu
1: le spectateur? Non, parce que, en fait, il y a quelque chose, oui, qui est dès lors qu'on est dans l'étrange et le bizarre, en fait, ça nous sort de notre zone de confort. Ouais. Donc, et je trouve que c'est toujours intéressant de voir quelle réaction on a face à ça. Et c'est comme le danger, finalement, d'une certaine manière. Soit on essaie de pas paniquer, soit on se laisse aller à la panique. Et je trouve ça intéressant d'aller chercher d'aller titiller, en tous les cas, ce sentiment-là.
0: Est-ce qu'il y a des films, toi, ou des
1: œuvres? Après, je veux pas que mettre mal à l'aise, je veux d'abord faire rire. Mais je trouve que ça,
0: on peut faire
1: marrant.
0: Les deux.
1: Mais oui,
0: fait.
1: Bien sûr.
0: Tu sais, parce que souvent, même, alors, on en parle beaucoup, notamment depuis son décès, mais le cinéma de David Lynch, par exemple, qui est un cinéma qui aime déranger, mais qui n'est pas que ça, on ne peut pas le réduire.
1: Et qui est très drôle, parfois. Et qui est aussi très drôle. Exactement. Je pense qu'il concevait ses films plutôt comme des comédies. Moi, il y avait des moments qui me faisaient hurler de rire.
0: Ouais. Est-ce que toi, justement, il y a des artistes comme ça qui t'ont conforté un peu dans cet amour de l'étrange?
1: Mais tu sais, quand tu regardes Dumb and Dumber, c'est très drôle et très, c'est très enfantin. C'est... Ouais. Mais ils sont quand même. On a affaire à deux mecs qui sont pas. Si tu les croises, tu dis. D'ailleurs, on voit tous les personnages féminins les regardent. C'est quelque chose. Ils sont un peu inquiétants si tu les vois en vrai. Tu vois ce que je veux dire? Donc, c'est des dingues, quoi. Et ça, je trouve ça jubilatoire. Parce que, oui, ça. Il y a quelque chose aussi un peu de l'ordre du fantôme, de la fête foraine, du train fantôme, de créer, d'aller chercher un petit peu d'émotion chez les gens.
0: Jonathan Lambert est avec nous jusque 23h. Jonathan, j'aimerais te lister des personnages de la pop culture, du cinéma, et tu me dis ce que t'en penses.
1: Ah ouais?
0: Tu me dis s'il rentre dans le panthéon de Jonathan Lambert.
1: Ah ouais,
0: alors on va commencer avec un, je crois que tu l'aimes bien, c'est Columbo.
1: Le flic?
0: Oui.
1: Ouais, j'aime bien. Mais je suis surpris que ça commence par lui.
0: Oui,
1: mais
0: c'est pas le plus étrange.
1: Pourquoi, je porte des impairs.
0: Il me semble avoir vu que tu aimais bien Peter Falk.
1: Oui, Peter Falk. Non, mais je trouve ça assez génial d'avoir réussi à imposer un des personnages de fiction les plus connus au monde.
0: C'est vrai.
1: Parce que c'est quand même ça. C'est de télé, quoi.
0: Ouais, complètement.
1: C'est peut-être même dans les personnages de télé de fiction, certainement le plus connu au monde. Un mec qui débarque avec sa vieille Peugeot, sa femme qu'on n'a jamais vue, qui parle de son kleps, sur cet impair.
0: T'as grandi avec ça, avec Columbo?
1: Oui, ma génération, il y avait un peu de ça. Mais d'ailleurs, à l'époque, je vais te dire, je trouvais ça complètement naze. Et quand je les ai revus,
0: en tant qu'adulte,
1: qu'ils sont passés là, sur TMC il y a quelques années, et je trouvais ça génial. D'abord parce qu'il y a quelque chose de très manifeste des années 80-90. Et d'ailleurs, dans l'un des derniers épisodes, il y a un téléphone portable. C'est à mourir de rire. Le téléphone, il est gros comme, je ne sais pas, c'est une valise, quoi. Le truc, c'est ridicule. Mais il y avait ce truc, je n'avais pas compris, qui était quand même hyper bien écrit. Avec, on démarre par le crime, on sait vraisemblablement qui est-ce, mais il faut le démontrer. Ouais, il y avait quelque chose d'assez, d'assez génial et finalement d'assez drôle aussi, parce qu'on frise avec la parodie aussi. C'est-à-dire qu'on joue des codes. Moi, c'est ce que j'aime, c'est jouer avec les codes. D'ailleurs, dans le roman photo, j'en joue beaucoup parce que c'est un roman photo policier, c'est une enquête policière. Et j'adore ce truc de le mode opératoire, de les indices. Voilà, il y a quelque chose qui est assez marrant avec ça.
0: Jean-Claude Duss.
1: Jean-Claude Duss, oui, ça, bien évidemment.
0: Voilà, on est dans
1: qui ne peut. En plus, c'est ce que j'aime, c'est les losers, quoi.
0: Oui.
1: Donc, t'es obligé d'aimer ces gars-là.
0: Pourquoi t'aimes autant les. Comme je disais, les perdants, qui peuvent être magnifiques,
1: mais parce que
0: ça peut être beau, un perdant.
1: Mais parce que c'est ça, c'est l'humanité. Enfin, moi, en tous les cas, quand j'étais gamin, j'étais pas le mec beau. Enfin, j'étais pas vilain, mais je savais pas comment entreprendre avec les nanas. Donc, je dis pas que je me sentais. Mais j'étais. Quand je voyais un film. C'était pas le leader qui me faisait rêver, tu vois, quand je voyais toutes les comédies américaines, c'était le mec qui était sympa, qui était marrant.
0: T'étais
1: qui avait
0: le pote du héros plutôt.
1: Voilà, je m'incarnais plus dans. Voilà.
0: Et Jean-Claude Duss, oui.
1: Jean-Claude Duss, il nous faisait marrer et puis il était touchant. Donc voilà.
0: Franck Drebin. Tu te souviens de Franck Drebin?
1: Franck Drebin, bah oui, bien sûr. Donc,
0: c'est Leslie Nielsen, paix à son âme. Leslie Nielsen qui lui aussi nous a quittés et qui joue tous les Y a-t-il un flic, etc.
1: Absolu.
0: Ouais, ça fait partie ça de tes. Parce que là, on est vraiment dans l'humour absurde.
1: Oui, bah oui, mais c'est ça. Mais c'est... En fait, ce qui est génial, c'est qu'il l'interprète et il l'incarne avec tellement de. Comment dire? De sincérité, le débile, quoi. Que c'est. On se dit, waouh, le gars. Non, mais il existe. Il existe. Ouais. Et puis, cette tête de mec. Tout à fait respectable, qui n'est pas du tout qu'on n'attend pas dans un film comme ça. Ils ont trouvé le personnage qu'ils pouvaient incarner au mieux pour qu'on y croise, de se dire non, ce mec existe, il est juste débile, quoi.
0: Est-ce que tu as vu le reboot avec Liam Neeson qui est sorti?
1: Pas mal du tout.
0: Franchement, la première partie exceptionnelle. Après, je trouvais que
1: je trouvais que c'était pas évident avec des petits clins d'œil à la génération d'avant.
0: Tout à fait.
1: Mais franchement, j'ai trouvé ça pas mal du tout.
0: Tu parlais de Dumb
1: et assez étonnant de sa part d'ailleurs, parce que de Liam Neeson, parce qu'on le voit. Plutôt dans des films.
0: C'est pas quelqu'un qui a fait beaucoup de comédies.
1: Ah non, il est plus maintenant l'action et de le voir là-dedans et jouer de son image, j'ai trouvé ça assez cool.
0: Est-ce que tu regardais Seinfeld? Rien à voir.
1: Alors ça, j'ai jamais été fan de Seinfeld.
0: Parce que moi, il y a un personnage qui s'appelle George Costanza et qui aussi est un loser, un peu à la Jean-Claude Duss, mais version américaine, et qui aurait pu
1: mais
0: aussi.
1: Mais c'est drôle, moi, je suis passé un peu à côté de Seinfeld.
0: Ouais, t'es pas trop ces séries-là, ces films comme un peu.
1: Je sais pas, il y avait un truc que je trouvais trop dans un esprit. Un peu très ricain, ça veut rien dire, mais je sais pas.
0: Très new-yorkais aussi.
1: Ouais, voilà. Peut-être il y avait un truc où d'un coup, je sais pas, ça me parlait pas.
0: Toi, t'as été davantage. Parce qu'on parlait de tes références tout à l'heure, si on parle des grandes comédies.
1: Les Simpsons, tu vois, ou les Simpsons, ou comment ça s'appelle.
0: J'avais Monsieur Burns dans mes personnages.
1: Et voilà. Et surtout, l'autre dessin animé.
0: South Park?
1: South Park. Ouais, South Park, c'est-à-dire quand il y a l'épisode avec Monsieur Caca, là je me dis il y a des gens qui on se comprend, je suis pas tout seul.
0: T'as fait des fois, tu sais, une espèce de connexion avec des artistes que tu ne connais pas forcément, où tu dis oui, ça te fait du bien de dire que des gens aussi qui ont des idées similaires
1: bien
0: à celles que tu peux avoir.
1: Bien sûr, ouais. Ah ouais, ouais. Ouais, ouais,
0: on peut se sentir. Parfois tu te sens seul dans ton. C'est quand on a des idées complètement. Justement un peu folle, qui sortent un peu du cadre. Est-ce qu'on peut se sentir seul et se dire « Ah, je suis peut-être complètement à côté de la plaque ?»
1: Oui, certainement. Et faut doser. C'est-à-dire qu'encore une fois, faut pas que se faire plaisir. C'est-à-dire faut se... Moi, je pars du principe que... Je dis pas qu'on est commerçant, qu'il faut répondre à une clientèle, mais en tous les cas, on peut pas faire ce métier uniquement égoïstement juste pour soi. Il faut penser et se dire « Oui, moi, ça me fait rire. Est-ce que ça peut faire rire les autres ?» Alors, l'idée, c'est de dire, moi, j'ai envie de le partager parce que je trouve ça drôle. Et si ça marche pas une fois, si ça marche pas deux fois, on peut se dire, bon, peut-être que c'est moi qui... Peut-être que je me trompe. Donc, qu'est-ce que je peux faire pour trouver un truc qui va me faire rire moi et les autres? tout en restant moi.
0: Est-ce que tu as le sentiment qu'un humour comme le tien, il n'est peut-être pas complètement, suffisamment en tout cas, compris dans le cinéma français? Par exemple, tu as travaillé avec Quentin Dupieux qui, lui, a cette. Et c'est peut-être aussi offert le luxe aujourd'hui de pouvoir avoir une liberté totale et d'avoir un humour. Enfin, on est entre la comédie et plein d'autres choses quand on regarde ses films. Et lui, il a cette liberté-là. Est-ce que tu as le sentiment qu'on manque? Et peut-être que c'est compliqué aussi de réussir à avoir des œuvres aussi singulières, notamment sur le plan de la comédie.
1: Oui, je pense que c'est compliqué. Après, tu as toujours. Faut trouver ces opportunités-là. Moi, il y a un film dans lequel j'ai tourné qui va sortir au mois de septembre qui s'appelle Flush, qui est un film d'horreur, mais une comédie d'horreur, okay. Où un mec se retrouve enfermé. C'est Buried, avec Ryan Reynolds.
0: Tout à fait. Voilà, qui est enfermé dans un cercueil pendant une heure et demie.
1: Et le film est magistral, hein, quand même. Ouais. Et là, c'est 1h10 dans des toilettes. Voilà, on est 4 comédiens. Il y a Élodie Navarre, Rémi Adrien, c'est Elliot Jenico et moi-même. Et c'est une comédie, mais hyper trash. C'est un vrai film d'horreur, avec du burlesque, avec tout ce que j'aime. Je suis pas tout seul et ça me suffit pour le film est, et d'ailleurs le film est passé que ce soit à Sitges en Espagne, un très gros festival, que ce soit à Fantasia au Québec, que ce soit à Londres, il a raflé des prix partout. Donc en plus on n'est pas juste dans un délire de petits Frenchies qui se disent non, le film il est d'ailleurs il a encore une fois, parce que c'est burlesque, il a un truc très universel.
0: Est-ce que toi, parce que dans ton roman photo, on comprend qu'il y a, tu l'as dit, hein, une esthétique qui peut rappeler les 70s, les 80s. Moi, j'ai quand même beaucoup pensé aux 70s. Est-ce qu'il y a une forme de, pas de nostalgie, mais d'amour pour cette décennie-là, pour cette esthétique-là, que ce soit le cinéma, que ce soit même l'art, tu sais, le mobilier. Est-ce
1: T'as
0: un attrait comme ça?
1: Je pense que ça, c'est valable pour chaque génération. Peut-être qu'on revient toujours. Moi, je suis né dans les années 70, donc peut-être qu'il y a un truc viscéral qui fait qu'on a grandi, peut-être même inconsciemment avec. On s'est éveillé en voyant les meubles qui, moi en l'occurrence, des années 70, effectivement, les figures au cinéma des années 70, les habits. Donc je pense que forcément, quand c'est tes premières années, c'est ce qui imprime le plus. Il y a quelque chose qui est de l'ordre de presque de l'organique. Et si tu demandes à quelqu'un qui a aujourd'hui 80 ans, peut-être que lui, il va te parler, années 40, 50, enfin en fonction de
0: la naissance. Je pense aussi, si on parle beaucoup du cinéma. Années 70, c'est le nouvel Hollywood à l'époque. Est-ce que ça, c'est des choses qui t'ont aussi bercé, évidemment, les Scorsese, De Palma, enfin les films. Est-ce que t'as grandi avec ça? Est-ce que ça fait partie aussi de ton ADN?
1: Oui, parce que moi, je suis vraiment de la génération E.T., par exemple.
0: Ouais.
1: E.T., c'était une révolution. Une révolution, vraiment.
0: Est-ce que tu l'as revu récemment?
1: Non, je ne l'ai pas revu récemment.
0: Moi, je l'ai revu il n'y a pas longtemps et je l'ai trouvé exceptionnel. C'est vraiment un film de mon enfance. Ça reste évidemment très tendre, mais les enjeux restent toujours pertinents, même en tant qu'adulte. Je trouve que c'est vraiment un très, très grand film qui n'a pas vraiment vieilli.
1: C'est le côté très initiatique aussi. C'est l'enfance. Et puis Spielberg, il a beaucoup travaillé là-dessus. Et il y a quelque chose, là encore une fois, qui nous touche parce qu'on a tous été enfants à un moment. Mais moi, je me souviens d'E.T., j'avais réussi à avoir une cassette, je sais plus comment, je crois même avant qu'il sorte en France, je sais plus si c'était chez moi ou chez un pote qui avait un magnéto, parce qu'il n'y avait pas beaucoup de magnétoscopes à l'époque, et il y avait en plus cette communion, parce que où t'invites tes potes, et t'es 5 dans le salon, tu t'assois par terre, et tu mets la cassette, et tout d'un coup, bam, tu vois ça, c'est un moment qui reste, je l'ai en tête.
0: Steven Spielberg d'ailleurs qui sort un nouveau film qui s'appelle Disclosure Day, qui sera bientôt dans les salles. Je pense qu'on écoute un nouveau morceau, c'est un morceau de Vince Staples qui s'appelle White Flag, qui est un extrait de son nouvel album à venir, un rappeur américain californien qu'on aime beaucoup, Vince Staples avec White Flag.

0: Vin Staples, rappeur extraordinaire avec le morceau White Flag.
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0: Et nous sommes avec Jonathan Lambert pour la sortie de son roman photo intitulé « Qui a volé mes jambes ?» Oui, et c'est l'heure des recommandations. Et tu as recommandé un film qui s'appelle « Shadow's Edge ».
2: Ah ouais.
0: Et voici un extrait de la bande-annonce.
2: Oula.
3: On a affaire à un vieux renard. Je vais vous former, faire de vous des chasseurs à l'ancienne. C'est parti. Un pro capte un visage en un seul regard. S'il vous reconnaît, il viendra méfiant. Gardez vos distances.
4: Tous les autres sont sur le terrain alors que je suis coincé ici à te préparer du café.
3: Patience, Tubo. Toi, tu es mon atout secret.
5: Le vieil homme s'est fait piéger. C'est mon petit frère. Il a fait des erreurs. J'ai pas le choix. À moi de réparer.
0: Allez, en VF.
2: Un film hypnotique, contemplatif.
0: C'est Donnie Darko. Non, ça n'a pas l'air d'être ça, je ne l'ai pas vu. Mais c'est un film de Larry Young avec Jackie Chan. Pourquoi
2: Parce qu'il est passé inaperçu.
0: Complètement, j'en avais jamais entendu parler.
2: Grosse production hongkongaise, je crois, ou taïwanaise d'ailleurs, je ne sais pas. Jackie Chan, déjà légende. Et pareil, il y a des grands moments de comédie. Burlesque, parce qu'on est dans la danse, dans le. Voilà, la chorégraphie, il est incroyable. Et c'est un petit peu le passage de relais, parce qu'il y a Jackie Chan, un peu le gentil, et il y a le méchant, qui sont un peu les tontons, quoi, les vieux, qui vont un peu initier la jeune relève, avec évidemment le camp du bien, le camp du mal. Et c'est. Je sais pas si t'as déjà vu les films de Tsui Hark, où c'est complètement chorégraphié. C'est, le film dure 2 heures, mais tu vois pas passer le temps. C'est des films qui passe un peu inaperçu en France, il y a un public pour ça et voilà, je me suis dit, bah, quitte à recommander un truc, autant que ce soit un truc dont personne peut-être n'entend parler, toi le premier, et franchement le film est hyper cool.
0: T'as grandi toi avec les films de Jackie Chan justement, parce que c'est une vraie légende, hein, mais...
2: Non, pas spécialement, c'est venu sur le tard, et c'est vrai que j'ai découvert avec Once Upon a Time in China de Tsui Hark, j'ai vu ce film, et j'ai dit oh putain, donc ça peut être ça aussi, les films un peu de Kung Fu, où ça prend une dimension... folle, et où on sent qu'il y a des moyens, la réalisation, et je me suis dit, ouais, en plus, c'est intéressant de voir aussi que ce cinéma-là existe, parce que ça a souvent été considéré comme un sous-genre,
0: un truc,
2: cinéma de genre, un peu, voilà, c'est un peu pour les gars qui veulent voir des gens se battre, et en fait,
0: c'est un genre à part entière, évidemment, qu'il y a même en termes de réalisation...
2: Des réalisations de dingue.
0: Est-ce que toi, t'as envie de réaliser ?
2: Un film comme celui-là ?
0: Non, pas un film comme ça, un film.
2: Ah il y a eu plusieurs fois, mais pareil, c'est-à-dire qu'il faut en quoi moi, mon apport et mon œil va apporter une valeur ajoutée. Donc c'est la question qu'il faut se poser, réaliser pour réaliser, où je me dis tiens, je vais faire, le champ contre champ, et puis je vais faire un plan large, et puis ensuite au montage on verra. Non, je pense qu'il y a un moment donné, quand tu veux réaliser, il faut s'emparer, alors préférablement, enfin... Pour quelqu'un comme moi, je pense, c'est de réaliser un truc que j'aurais écrit. Parce que je ne suis pas réalisateur. Moi, je trouve merveilleux les réalisateurs qui s'emparent de scénarios qu'ils n'ont pas écrits. Parce que c'est très intéressant, c'est la cohabitation et c'est l'union de comment on perçoit et on interprète finalement ce qui a été écrit en termes de réalisation.
0: Donc c'est pas le faire pour le faire, c'est avoir le bon projet.
2: Exactement.
0: Est-ce que ça te semble plus compliqué que jouer la comédie, réaliser, est-ce que ça semble, c'est un autre exercice en fait qui te...
2: Oui, après moi, le premier truc qui me fait kiffer, c'est de jouer, monter sur scène, jouer au théâtre. Moi, le théâtre, j'adore. La chance que j'ai, mais tu vois, on l'a évoqué, c'est de passer théâtre, seul en scène, fiction, cinéma ou télé, des sketchs, podcasts, romans photo. Mais moi, c'est ce que j'aime. Après, tu l'as dit, il y a une cohérence. Je pense qu'il y a un dénominateur commun. C'est mon univers. C'est que je veux toujours. L'idée, c'est de faire rire. Et quand le film Flush dont je parlais, quand les gens vont le voir, ils vont pas se dire qu'est-ce qu'il fout là-dedans. Et au théâtre, je suis pas prêt pour aller jouer Ibsen. J'ai envie de. Moi, ça me va très bien d'essayer de faire marrer les gens.
0: Est-ce que il y a un moment dans ta carrière où tu as essayé de faire quelque chose qui ne ressemblait pas et tu as pu avoir des regrets sans forcément.
2: Ouais.
0: Mais est-ce qu'il y a des moments comme ça où tu te dis.
2: Alors, j'ai fait une fois assez jeune un truc un peu pour le fric et ça m'a tellement. Un peu pour le fric, et puis c'était à la télé, je savais qu'on verrait ma gueule. Et heureusement, c'était pas long, et j'étais tellement mal que je me suis dit, c'est bien. Voilà. Maintenant, tu sais que ça peut pas être la seule raison. Ça peut pas être la seule raison. Après, je pense qu'il y a des choses, ce qu'il faut faire, où on se dit, c'est pas tout à fait ce que je veux faire, mais comment je vais pouvoir me l'approprier pour que ce soit à ma sauce, pour que je puisse bien le vivre. Et ça aussi, c'est un travail intéressant, parce que parfois, justement, on peut ressortir un peu grandi et apprendre beaucoup de choses. Faut pas aussi être trop sectaire, être trop difficile. Je pense qu'on a beaucoup à apprendre aussi
0: c'est,
2: parfois.
0: Ça t'est arrivé, toi, parfois, justement, au contraire, d'aller sur des projets, en tout cas, qui sont
2: avec un peu plus de doute,
0: ouais.
2: et au contraire, me dire, bah putain, t'aurais été vraiment con de pas le faire, parce que t'as rencontré des gens hyper cool, parce que finalement, t'as réussi à imposer des choses ou proposer des choses ou on t'a montré des choses, t'as appris des choses. Donc non, il faut se faire pas violence, mais en tous les cas, faut pas juste faire. Faut sortir de sa zone de
0: pas
2: confort.
0: Pas faire que des projets avec Fred Testo, même
2: voilà,
0: si c'est toujours génial.
2: Exactement.
0: Évidemment.
2: Exactement.
0: Jonathan, c'est l'heure de la question qui tue.
2: Oh. Bah, je me suis dit, il va me la poser, mais ça va être sur quoi.
0: Bah, j'ai envie d'aller sur un sujet sur lequel je suis déjà allé. Pas avec toi, mais avec certains invités. Pour toi, Jonathan, quelle est
2: la comédie?
0: Oui. Tout pays confondu, la plus grande comédie de tous les temps. En tout cas, celle qui, toi, te fait le plus rire à chaque fois. Tu en as cité quelques-unes aujourd'hui, notamment de Bay Dumber.
2: Ouais, bah, je vais peut-être rester là-dessus.
0: Hein. Ouais, ah, ça reste.
2: Bah oui, parce que ça réunit un peu tout. C'est-à-dire que c'est le génie.
0: C'est les frères Farrelly, hein, je dis pas de bêtises,
2: c'est les frères
0: qui réalisent.
2: Ouais. C'est le génie de Jim Carrey.
0: Ouais. Jeff Daniels,
2: Jeff
0: aussi, qui est super.
2: Voilà, exactement, j'allais dire Jeff Daniels, qui est éblouissant, qui est très très. D'ailleurs, je crois que la scène qui me fait le plus rire, c'est avec Jeff Daniels quand il est à la station service et que il demande le numéro de portable de la nana et en fait elle voit pas parce que c'est cadré. En fait, elle, derrière sa portière, elle voit pas qu'il est en train de prendre feu en bas du pantalon et donc lui veut pas lui dire et en même temps il veut avoir vite le numéro parce qu'il est en train de prendre feu et il craque en lui disant donne-moi ton numéro de téléphone, espèce de connasse machin, parce qu'il craque. Et cette scène à chaque fois, elle me tue. Et je trouve que il y a des trucs qui sont qui pourrait presque être lourd, mais en fait c'est tellement assumé par ces deux débiles que ça en devient en fait c'est poétique. Ils sont tellement débiles et enfantins qu'ils en deviennent poétiques. Donc je pense que c'est un film ouais. Et après il y a un film un peu fondateur aussi qui m'a un peu pété le cerveau quand j'étais petit, c'était parce que mon père adorait les Marx Brothers, c'est La Soupe au Canard. Et La Soupe au Canard des Marx Brothers, qui étaient quand même des génies de l'humour, et là aussi poétique, burlesque, parce qu'il y avait Harpo, il y avait des moments de musique, il y avait Groucho Marx, il y avait cette répartie complètement folle, il y avait Zeppo qui était un petit peu l'embrouilleur, et des jeux de mots, des trucs méta, et revoyez franchement les Marx Brothers, évidemment ça a vieilli, mais il y a des trucs un peu à la Elsa Poppin où on joue des codes et tout. C'est un peu, ouais, c'est y a-t-il un pilote dans l'avion de les frères Zucker, je suis sûr, ils ont été biberonnés aux Marx Brothers.
0: En plus, c'est pour le coup un humour qui est souvent cité évidemment aux États-Unis, etc., qu'on connaît un peu moins en France, parce que peut-être que c'était peut-être plus difficilement accessible, mais qui est souvent cité comme des références en
2: ouais,
0: tout cas.
2: Ouais, mais il y a cette fameuse scène que tout le monde peut-être enfin connaît, où à un moment, t'as Groucho qui descend et il se demande s'il y a quelqu'un dans la maison, et en fait, l'autre, il se met de l'autre côté du salon, et comme il s'est déguisé vite fait en Harpo avec le même bonnet de nuit, la même moustache, il croit qu'il est devant un miroir. Donc il essaie de piéger le miroir pour savoir si c'est vraiment un miroir ou si c'est quelqu'un. Et l'autre improvise les mêmes mouvements que lui. Mais cette scène, c'est que du burlesque. C'est à mourir de rire.

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6: 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Les informations avec Léonie Cornet. Bonsoir Léonie.
7: Bonsoir Mehdi, bonsoir à tous. 93 milliards pour investir en France. L'appel du pied d'Emmanuel Macron à Versailles pour soutenir les investisseurs du monde entier a porté ses fruits. Un fleuron français placé en redressement judiciaire, la verrerie Duralex accuse des problèmes de trésorerie. Dans ce journal, vous entendrez aussi la déception du président du PSG après les violences, les dégradations en marge de la victoire de Ligue des champions de football. Et puis plus aucun français à Roland-Garros. La dernière, c'est Diane Paris. Aurait-elle pu mieux faire ? Réponse à la fin du journal.
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7: Le tapis rouge déroulé aux plus grands investisseurs du monde. Toute la journée au château de Versailles pour le sommet Choose France s'est organisé chaque année à l'initiative d'Emmanuel Macron depuis 9 ans, avec cette fois une édition record, 93 milliards d'euros d'investissements étrangers qui ont été récupérés. Le président français s'est exprimé à la fin de ce sommet, forcément très content Luc Chemla.
8: Oui, un Emmanuel Macron tout sourire qui s'est exprimé dans un décor majestueux face au jardin, le château de Versailles dans son dos, entouré des 200 chefs d'entreprise et investisseurs présents aujourd'hui. Exercice de communication, clairement pour le chef de l'État qui n'a cessé de louer les atouts de la France, louer son bilan au niveau de l'attractivité des investisseurs et la création en tant que telle de l'événement Choose France.
9: Ceci vient au fond consolider les 9 dernières années d'efforts où on a réalisé 87 milliards d'euros d'investissements confirmés, délivrés, avec là aussi des dizaines de milliers d'emplois qui ont été créés et qui est le fruit du travail collectif.
8: Juste à côté de lui, un homme qui aura été le visage de ce Choose France, le japonais Masayoshi Son, PDG de SoftBank, qui a donc annoncé un investissement record de 75 milliards d'euros en France pour des infrastructures liées à l'intelligence artificielle, notamment des data centers dans les Hauts-de-France. Car oui, le secteur de la tech va faire l'objet d'une pluie de milliards suite à ce sommet, de la part aussi d'entreprises américaines, de gestionnaires d'actifs canadiens ou encore de fonds d'investissement émiratis. Pour autant, d'autres secteurs comme l'énergie, la santé, l'agroalimentaire ou encore la logistique ont vu d'importantes annonce. Amazon, par exemple, va ouvrir 3 nouveaux sites dans l'Hexagone.
7: Luc Chemla avec les moyens techniques de Romain Luciens. Une offre de reprise pour Fibre Excellence qui possède les 2 dernières usines de pâte à papier de France. Offre déposée par 2 des dirigeants du groupe devant le tribunal de commerce de Toulouse. L'objectif est de créer une nouvelle entité qui reprendra tous les actifs et les salariés après le désengagement de l'actionnaire indonésien. Ces verres sont réputés incassables, mais l'entreprise Duralex semble pourtant se fissurer, placée aujourd'hui en redressement judiciaire pour la 5e fois en 20 ans. Depuis 2024, elle s'organise en coopérative, détenue donc par les plus de 240 salariés. Mais Thierry Maïz, elle souffre de problèmes de trésorerie.
10: Il ne reste que très peu d'argent. Nous sommes bientôt à sec, on n'a plus rien. Voilà ce que nous dit l'un des 243 salariés de l'usine qui souhaite rester anonyme. Le sujet est tabou, personne ne veut en parler à notre micro. L'usine tourne pour le moment au ralenti. Les employés n'ont reçu que 50% de leur salaire le mois dernier. L'autre moitié sera financée par les AGS qui permettent de garantir le paiement des salaires lorsqu'une société est placée en redressement judiciaire. Car Duralex est bien en cessation de paiement, c'est ce que nous confirmait il y a 2 jours la directrice Peggy Sadier. Des problèmes financiers qui s'expliquent par une gestion hasardeuse de la trésorerie, nous dit une source proche du dossier. Car

0: Cette fois, ce n'est pas la hausse des prix du gaz et de l'électricité qui est en cause, puisque les contrats d'énergie avaient été bloqués pour 2026 et 2027, selon l'ancien directeur général. Avec ce redressement judiciaire, la verrerie continue de fonctionner. Elle a demandé un délai de 6 mois au tribunal de commerce d'Orléans pour trouver des partenaires financiers et ainsi redresser sa situation budgétaire. C'est donc maintenant au tribunal de trancher.
1: Thierry Maïs, d'ici Orléans, une nouvelle audience est prévue le 2 juillet prochain. D'ici là, un administrateur est nommé pour accompagner l'entreprise. Pour l'instant, elle continue son activité, mais pourrait faire l'objet d'un plan de cession. Depuis le début des contrôles dans les écoles privées en 2023, 6 sur 1500 ont entraîné des signalements à la justice. Déclaration du ministre de l'Éducation nationale, Édouard Geffray, devant les députés, alors qu'une proposition de loi sur les violences à l'école est examinée en ce moment à l'Assemblée, c'est l'une des suites politiques de l'affaire Betarame. Le texte prévoit d'interdire toute violence et de réformer en profondeur les relations entre l'État et les établissements privés. Paris en fête hier soir après la victoire du PSG en finale de Ligue des Champions de football, mais Paris parfois secoué aussi par des dégradations, des vols, des violences en marge de la rencontre au Stade de France. 70 personnes ont été présentées à un juge aujourd'hui, 13 ont été jugées en comparution immédiate. Écoutez la déception du président du PSG, Nasser El Khelaïfi.
2: On n'est pas fiers de ça. Le Parisien qui supporte Paris Saint-Germain ne fait pas ça. Honnêtement, moi, je connais les supporters, il est vraiment très, très calme. On se l'appelle avec intelligence, pas casser la ville. C'est notre ville, nous, on a besoin de partager. Je veux dire, tout le monde a besoin vraiment de protéger notre ville, la meilleure ville au monde, l'image de football, l'image de Paris, l'image de Paris Saint-Germain, c'est pas comme ça. Je suis sûr, c'est pas le supporter de Paris Saint-Germain qui fait ça. Mais si quelqu'un le fait ça, c'est pas, on n'est pas fiers de vous. Vous arrêtez ça parce que ça, c'est pas bien pour n'importe. Et si la ville n'a pas besoin de ça.
1: Nasser Al Khelaïfi, le président du Paris Saint-Germain au micro d'ici Paris-Île-de-France. Un homme de 41 ans est mis en examen et placé en détention provisoire pour enlèvement et séquestration de mineurs. On lui reproche d'être à l'origine de la disparition de la jeune Liana, 11 ans, dans le Gers depuis vendredi. L'adolescente a été aperçue dans sa voiture vers 15h vendredi, donc devant son collège à Fleurance, avant de disparaître. L'affaire est désormais entre les mains du pôle criminel d'Agen. Une femme de 25 ans est morte poignardée dans son appartement à Martigues, dans les Bouches-du-Rhône. Atteinte de plusieurs coups de couteau, la victime a succombé à ses blessures malgré l'intervention des pompiers. Plusieurs traces de sang ont été retrouvées dans son appartement. Son conjoint, un agent de sécurité de 30 ans, a été placé en garde à vue soupçonné de féminicide. Il n'y aura pas de calme à Beyrouth tant que dureront les attaques du Hezbollah. Israël a prévenu avec ces mots avant de demander aux habitants d'évacuer la banlieue sud, bastion de l'organisation chiite pro-iranienne. À Tyr, dans le sud du Liban, un hôpital a été endommagé par des frappes et les sites historiques aussi sont menacés par la guerre. Arthur Saradin, vous êtes le correspondant de France Inter au Liban. Il y a la fameuse forteresse de Beaufort, mais pas seulement.
3: En 2024, lors de la dernière guerre déjà, l'UNESCO avait placé 34 biens culturels libanais sous protection renforcée. En avril 2026, ils sont 39 autres ajoutés à cette liste. En théorie, cette protection interdit toute attaque contre ces sites, mais aussi leur utilisation à des fins militaires. Et dans les faits, au sud du Liban, ces sites historiques sont déjà les victimes de la guerre. À Chamara, par exemple, une citadelle croisée, pourtant sur cette liste de l'UNESCO, a été endommagée par des tirs le 13 avril 2026, à l'entrée des troupes israéliennes dans le village. Il était pourtant, comme tous les autres lieux patrimoniaux, marqué d'un symbole, celui du bouclier bleu, un signe visible depuis les airs, qui est un peu au patrimoine culturel ce que la Croix-Rouge est aux hôpitaux, un emblème censé protéger ces sites lors de la guerre. À Beaufort, pourtant, sa présence n'a pas empêché l'armée israélienne de pénétrer les lieux, ni les tirs croisés avec le Hezbollah de menacer cet héritage. Au sud du Liban, c'est plus généralement tout un patrimoine vivant qui est touché, des mosquées centenaires, des ruines byzantines, des sanctuaires chrétiens, juifs, des maisons anciennes, qui ont pour certains été rasées au bulldozer ces dernières semaines.
1: Arthur Saradin pour France Inter et au Conseil de sécurité de l'ONU réuni en urgence ce soir, le maintien d'une présence militaire des Nations Unies a été jugé nécessaire. Toujours au Conseil de sécurité de l'ONU, 56 pays dénoncent le comportement inacceptable de la Russie. Le pays est accusé d'avoir ciblé avec un drone un immeuble en Roumanie la semaine dernière. Plusieurs ambassadeurs dénoncent l'impact direct sur la sécurité des civils. En Arménie, les élections législatives sont-elles influencées par les Russes ? Oui, selon Bruxelles. Elles ont lieu dans moins d'une semaine et la Commission européenne parle de tentatives de coercition via notamment des faux reportages. Environ 450 ont été identifiés ces 8 derniers mois. Ils visent principalement le Premier ministre sortant qui est favorable à un rapprochement avec l'Europe. Plus aucun Français ne foulera la terre battue de Roland-Garros cette saison. Les derniers espoirs du tennis tricolore résidaient en Diane Paris avant qu'elle ne soit sèchement éliminée en 8e de finale par la Polonaise Maja Szwalińska. Diane Paris qui a tout simplement affronté une joueuse bien plus forte qu'elle, Fabrice Abgral.
4: Sincèrement, Diane Paris est passée complètement à côté de son match. Elle n'a jamais donné l'impression de pouvoir l'emporter face à la 114e mondiale, Maja Szwalińska, issue des qualifications. Une défaite sans gloire de Diane Paris, incapable de trouver l'ouverture dans le tennis extrêmement solide et tout en variation de la Polonaise. Diane Paris n'a jamais réussi à s'organiser et encore moins à installer son tennis. Maja Szwalińska, pleine de malice, a varié la hauteur de la balle, la puissance, les trajectoires, les effets et la zone de frappe pour que la Française ne puisse pas imposer sa cadence. Maja Szwalińska s'est contenté de renvoyer la balle. Diane Paris a fait le reste et le reste, ce sont des fautes directes à l'appel. 38 au total, deux fois plus que la Polonaise, propulsée du coup révélation du tournoi. 7e victoire consécutive pour Maja Szwalińska. Qualification et tableau final compris. C'est la première fois qu'elle atteint les quarts de finale en Grand Chelem. C'est ce que visait aussi Diane Paris. Mais sur ce qu'elle a montré aujourd'hui, la Française ne méritait pas d'atteindre ce niveau.
1: À suivre demain à Roland-Garros, la rencontre entre l'Espagnol Rafael Jodar et l'Allemand Alexander Zverev. Et puis un hommage national sera rendu à Edgar Morin mercredi prochain aux Invalides, annonce de l'Élysée. Le sociologue et philosophe est mort vendredi dernier à l'âge de 104 ans. Emmanuel Macron a salué la mémoire d'un soldat de la Résistance, mais aussi d'un écrivain et penseur du siècle, défenseur, je cite, de la nature et des peuples.
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1: La fraîcheur arrive enfin, Patricia Charbonnier.
6: Changement de temps pour demain avec le retour de la pluie et des orages et cette dégradation s'accompagnera d'un très net rafraîchissement. Les premières pluies sont attendues cette nuit dans le nord-ouest et pour demain matin on retrouvera ce temps pluvieux orageux entre les Hauts-de-France, l'Île-de-France jusqu'au nord de la Nouvelle-Aquitaine. Le ciel restera lumineux en matinée près des frontières de l'Est et dans le Sud-Est, mais dans l'après-midi la dégradation va gagner du terrain, les averses vont se multiplier, elles prendront un caractère orageux et les orages pourront être forts demain après-midi entre le nord-est, les Alpes et la Méditerranée, des orages qui pourront s'accompagner de fortes pluies, de grêles et de fortes rafales de vent. On retrouvera quelques éclaircies le long de la façade atlantique, mais toujours avec un risque d'averse et des températures en baisse. 18 degrés demain après-midi à Cherbourg, 19 à Paris, 21 à La Rochelle. Et Météo France prévoit un maximum de 27 degrés en Corse.
1: Merci Patricia Charbonnier.
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1: 23h12 sur France Inter, tout de suite Affaires sensibles avec Fabrice Drouel.
11: Aujourd'hui dans Affaires sensibles, remonte le temps, 1788, la journée des tuiles à Grenoble ou le laboratoire de la Révolution. Un an avant l'ouverture des états généraux à Versailles et le début véritable de la Révolution française, il y a un été bouillant. L'été 1788. Le climat est pourtant glacial, avec cet orage qui dévaste les campagnes. Mais l'ambiance aux quatre coins du Royaume de France est incandescente. Le régime monarchique est plongé dans une crise dont il ne se relèvera pas. Les problèmes qu'affronte Versailles à l'époque ne nous sont pas complètement étrangers aujourd'hui. Surendettement, crise financière, crise politique, paupérisation de la population, défiance générale de l'État centralisé, que de résonance. De toute façon, la Révolution ne tombe pas du ciel. C'est un processus. Et c'est à Grenoble, le 7 juin, que la première allumette est craquée. Il se trouve que la contestation politique d'un édit royal tourne à l'émeute populaire, qui se mue en un mouvement politique organisé pour défier le pouvoir absolu de Louis XVI. extension du domaine de la lutte, cette journée sanglante, et surtout, convergence inédite des combats qu'elle annonce. Notre invitée aujourd'hui, Clarisse Coulon, maîtresse de conférences à l'Université Grenoble-Alpes, spécialiste des villes au XVIIIe siècle. Elle a écrit en 2006 « Les Pères de la Patrie », livre édité aux presses universitaires de Grenoble et qui explore les origines de la Révolution française dans le Dauphiné. Affaires sensibles, une émission de France Inter, récit documentaire Bastien Jans, rédaction en chef Franck Cognard, chargé de programme Rebecca Denante, réalisation Stéphane Combe.
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11: Nous sommes le 7 juin 1788. Henri Bell, 5 ans, a le regard ombrageux et un sérieux complexe d'Oedipe. Il n'a Dieu que pour sa mère, et que du mépris pour son père et ses passions tristes, Dieu et l'argent. Ah, il en a soupé, ce père, des pénibles préoccupations des bourgeois de Grenoble. Les mauvaises récoltes, l'inflation, et puis les impôts que bourgeois du tiers-état payent, et que les nobles et les curés ne payent pas. Le jeune Henri ne pique mot aux passions politico-économiques des grands, normal. La mine invariablement boudeuse de ce petit garçon ne s'illumine qu'auprès de son grand-père, le docteur Gagnon, dont les traits d'esprit et la perruque ronde et poudrée font l'admiration de son petit-fils. À la table du médecin ne s'assoient que des gens de qualité. Et il y en a, des esprits brillants qui gravitent autour du Parlement de Grenoble, l'une des 13 cours judiciaires du Royaume de France, la troisième en importance. Et il se trouve que le docteur fréquente le gratin dauphinois, les clubs et les loges maçonniques, où les élites nobles, bourgeoises et cléricales qui se retrouvent pour débattre des nouvelles idées du temps, libérales, égalitaires, merci Voltaire. Il fait chaud ce jour-là dans l'appartement du grand-père, qui surplombe la place Grenette, au cœur de Grenoble. Attablée, la famille Bell entend par les fenêtres ouvertes l'agitation habituelle, car c'est jour de marché. Henri, lui, est perdu dans ses pensées, quand soudain, on entend une clameur. Toute la famille se précipite aussitôt près des fenêtres, et ce que le petit garçon voit alors, il ne l'oubliera jamais. D'ailleurs, il l'écrit 43 ans plus tard, dans son autobiographie et sous son nom de plume, Stendhal.
13: Ce jour-là, je vis couler le premier sang répandu par la Révolution française. Il y avait deux régiments contre lesquels le peuple se défendit avec les tuiles qu'il jetait du haut des maisons. Je vis une vieille femme qui tenait à la main ses vieux souliers et criait là de toutes ses forces « Je me révolte ! Je me révolte !» Le ridicule de cette révolte me frappa beaucoup. Une vieille femme contre un régiment. Mais après, je fus distrait par un spectacle tragique. Un ouvrier charpentier blessé marchait avec beaucoup de peine. Sa chemise et son pantalon étaient remplis de sang. Je le vois encore. La blessure d'où le sang sortait abondant était au bas du dos, à peu près vis-à-vis du nombril.
11: Au milieu de toutes ces détestations d'enfance, Stendhal a gardé dans son esprit une impression vive de cette journée des Tuiles. Donc, le 7 juin 1788, quand le peuple de Grenoble s'est révolté contre les soldats du roi. Probablement que le grand écrivain fantasme un peu ce souvenir, nourri qu'il est des récits glorieux qu'on en a fait plus tard, en temps républicain. D'ailleurs, Stendhal rapporte que dès le soir du 7 juin, son grand-père, avec un air pénétré, lui aurait raconté la mort de Pyrrhus. Ce roi grec invincible qui fut tué d'une simple tuile jetée d'un toit, ce qui est ballot, on en conviendra. Bien sûr, le docteur Gagnon, fin connaisseur du tissu politique de Grenoble, du Dauphiné et du Royaume, sait que rien n'est aussi simple. L'histoire qui s'écrit ce jour-là, sous sa fenêtre, n'a rien d'une fable mythologique. C'est au contraire l'issue d'une longue partie de réal politique qui oppose le roi et ses ministres à l'aristocratie provinciale et parlementaire. Et le jeu vient soudainement de déraper. Remontons quelques mois auparavant, pour comprendre.
14: Le pauvre laboureur, il a bien du malheur. Du jour de sa naissance, l'est déjà malheureux. Qu'il pleuve, tonne ou vente, qu'il fasse mauvais temps, toujours l'on voit sans cesse le laboureur au champ.
11: L'éternel chant du pauvre laboureur retentit au début du téléfilm 1788 dans l'émission mythique Les dossiers de l'écran. On plonge ainsi dans cette France d'avant la Révolution, dans une société dont la principale richesse réside encore dans la force de travail de ses 19 millions de paysans. Mais c'est pourtant loin des champs que se joue l'avenir du royaume. C'est dans les couloirs des parlements, des salons et du château de Versailles. À l'autre extrémité de l'échelle sociale, le roi Louis XVI, 32 ans, est pour le moins angoissé. Chaque été qui passe, il mesure un peu plus profondément l'abîme au bord duquel il se tient. Le 20 août 1786, le sol se dérobe sous ses pieds. Son contrôleur général des finances, Calonne, sorte de ministre de l'économie, vient de lui dévoiler l'ampleur du déficit, 100 millions de livres. Le royaume est proche de la banqueroute. La marge de manœuvre réduite. Alors, que faire ? Emprunter plus, mais à quel prix ? Imposer plus, mais à quel prix social ? Les contribuables crèvent déjà de faim. Non, Calonne a un plan. Comme les grands administrateurs qui sont passés avant lui, Turgot et Necker, il a pointé le problème. Il se trouve qu'il y a un point mort au sein du royaume de France. Dans cette société qui distingue trois ordres, un seul, le tiers-état, soit 98% de la population, entreprend, travaille et paye des impôts. Le clergé et la noblesse, les privilégiés, dorment, eux, sur des tas d'or, quand ils ne vivent pas au crochet du roi, oisifs et parasites. Les collectes fiscales répondent également à un système complexe de privilèges. Chaque province, chaque ville, chaque village à sa petite exemption d'impôt. Chaque seigneur, à toute échelle, peut revendiquer des droits sur ses sujets. C'est pourquoi l'audacieuse réforme du ministre Calonne simplifie et centralise l'administration fiscale tout en installant une bombe, un impôt sur les propriétés, une taxe égalitaire qui s'appliquerait sans distinction à toutes les terres, y compris celles de la noblesse et du clergé. C'est un tollé. Enlisé jusqu'au cou dans la crise politique que sa réforme suscite, le ministre Calonne tente un dernier coup quelques mois plus tard. Mobiliser l'opinion publique, nouvel outil à la disposition des politiciens de son temps. Ainsi, en 40 000 exemplaires, il fait imprimer une allocution à faire lire partout en France lors de la messe du dimanche.
15: On paiera plus, sans doute. Mais qui ? Ceux-là seulement qui ne payaient pas assez. Ils paieront ce qu'ils doivent, suivant une juste proportion, et personne ne sera grévé. Des privilèges seront sacrifiés. Oui, la justice le veut, le besoin l'exige. Vaudrait-il mieux encore surcharger les non-privilégiés ? Le peuple ? Peut-on faire le bien général sans froisser quelques intérêts particuliers ?
11: Comment ça remettre en cause les privilèges ? Impensable, populiste, démagogique. Et de surcroît, Calonne n'a pas les moyens politiques de ses ambitions. Alors, sa grande réforme échoue devant l'affront des parlements de Paris, Toulouse, Rennes, Grenoble et dans tout le royaume. Il faut dire que les parlementaires, qui ont ce petit contre-pouvoir d'enregistrer les édits royaux, de les inscrire dans la loi, sont tous nobles, avec les privilèges qui vont avec. Ceci explique cela. Mais toute cette engeance ne perd rien pour attendre. Dans quelques années, elle sera pendue haut et court, à la lanterne, comme il se doit, mais nous n'en sommes pas là. En tout cas, là ou lâche, Louis XVI préfère renvoyer son ministre, mais le trou dans la caisse, lui, est toujours là. Et puis, pour bloquer la réforme fiscale, les parlementaires ont également brandi un argument qui effraie tout l'entourage du roi, à savoir que traditionnellement, pour créer un nouvel impôt, il faut réunir les états généraux du royaume, c'est-à-dire une grande assemblée réunissant les députés des trois ordres. Un grand barnum politique qui impose symboliquement d'écouter chacun sur les problèmes du royaume et que chacun puisse consentir à l'impôt. Or, ces états généraux n'ont pas été convoqués depuis 174 ans. Alors, le roi doit-il ouvrir cette boîte de Pandore ? Pour un jeune roturier qui essaie de se faire un nom dans le cercle politique de Grenoble, la perspective de participer un jour à pareil événement fait rêver. Et c'est le cas d'Antoine Barnave, 27 ans, avocat, fils prodige de la grande bourgeoisie de la ville, l'un des protégés du bon docteur Gagnon. Compte rendu dans le courrier d'Avignon, gazettes, brochures, pamphlets, Barnave a pu suivre quasiment en direct la crise politique qui secoue le pays, avec un petit décalage de 4 jours pour que les informations circulent jusque dans son Dauphiné. Et il écrit plus tard.
16: Des idées, qui m'avaient occupé lorsqu'elles n'étaient encore l'objet que d'une curiosité stérile, m'absorbèrent totalement lorsque les événements publics commencèrent à les environner de quelques espoirs. La pensée de voir ma patrie affranchie de ses fers, et la caste à laquelle j'appartenais relevée de l'état d'humiliation auquel un gouvernement insensé semblait la condamner, exalta toutes les facultés de mon âme. Les états généraux rétablis, le mérite personnel reprendrait le plus grand éclat. L'homme supérieur prendrait sa place. L'homme de génie pourrait prendre part et jouer un rôle dans les affaires publiques.
11: Voilà comment des consciences politiques s'éveillent. En revendiquant les états généraux, les parlements ont réussi un coup. Ils ont capté la colère latente et la fin de pouvoir de tous les ambitieux du tiers-état. Le nouvel homme fort de Versailles, le ministre très libéral Loménie de Brienne, tente alors une diversion. Il crée une nouvelle institution, décentralisée, les assemblées provinciales, chargées d'administrer localement les impôts et les travaux publics. De quoi satisfaire un peu l'envie des notables de participer à la vie publique. Mais les membres de ces assemblées ne sont pas élus. Non, ils sont nommés par le roi. Autrement dit, la création de Brienne apparaît vite comme un cheval de Troie de l'absolutisme, servant surtout à aspirer une partie des pouvoirs des parlements de province. Les magistrats de Grenoble ne sont pas dupes. 6 mois après leur installation officielle dans le royaume, un certain Nicolas, visiblement enthousiaste à l'idée de siéger dans l'Assemblée du Dauphiné, désespère de ne pouvoir encore le faire. Et il l'écrit à un ami du Nord.
17: Il paraît que l'administration publique de votre pays sait réunir l'utile à l'agréable et qu'en mangeant, dansant, etc., elle a concilié à merveille les intérêts du roi avec ceux du peuple. Nous n'en sommes pas encore là dans notre Dauphiné. L'Assemblée provinciale a été éconduite dès son aurore par le Parlement qui persiste à s'opposer sur des points de règlement.
11: Dans les montagnes du Dauphiné, où l'on s'échine à cultiver des mauvaises terres en pente et à dompter un climat austère, l'indifférence prime depuis toujours pour les manigances des magistrats de la ville. Au cours des années 1780, les parlementaires ont su tout de même trouver les mots pour fédérer. Car une âme de dauphinois, ça se flatte. Il faut faire l'éloge des merveilles de la nature qui l'entoure, évoquer ses virils ancêtres, comme le chevalier Bayard, bref, raviver la flamme de son identité singulière. Précisons également que le Dauphiné n'a pas toujours été français et qu'il est devenu moyennant beaucoup d'argent et quelques droits inaliénables pour la province. Une certaine indépendance de fonctionnement. Alors, le Parlement du Dauphiné défend coûte que coûte ses privilèges provinciaux. Aux assemblées locales, décidées par Versailles, il préfère plaider la restauration d'états provinciaux élus par le peuple dauphinois. Les parlementaires plaident pour les idées égalitaires et réserve quelques postes de conseillers aux membres les plus brillants du tiers-état, ouvrant ainsi la porte au concept de la méritocratie qui prend totalement à revers l'idéologie de la monarchie absolue, celle où il faut être bien né pour bien vivre. Au début de l'année 1788, Grenoble et ses alentours traversent une période difficile. Les récoltes s'annoncent à nouveau mauvaises. Le chômage frappe déjà dans l'industrie naissante et la mendicité ne cesse de progresser aux abords de la ville. Et voilà maintenant que Versailles s'en prend au Parlement, les défenseurs du peuple, dont l'activité fait vivre tant de gens dans la cité. Dans une lettre tentant de décrypter les événements grenoblois, à l'été 1788, un secrétaire du roi témoigne et surtout ne s'y trompe pas.
18: Supposez une ville dont le commerce est assez faible, où l'absence des consommateurs ruine en même temps ses habitants et ses environs. Une ville, enfin, où les esprits n'ont d'autre chose à faire qu'étudier et défendre leurs droits. Placer une telle ville dans un pays montagneux, austère, les caractères de ses habitants recevront une teinte décidée, touchante. Eh bien, mon cher, ce pays, c'est le Dauphiné. La ville, c'est Grenoble. Ses habitants, les Dauphinois, jaloux au dernier degré de leurs privilèges, Ils prétendent, d'après les actes de cession du Dauphiné en 1349, former un État séparé dans le royaume. Les ministres durent apprendre avec étonnement que dans une province peu intéressante dans la colonne des revenus de l'État, on a eu l'audace de désobéir à leur ordre. Ils ne savaient donc pas que dans ce pays, toucher à leur parlement représentatif de l'ancien conseil delphinal, c'était lever l'étendard de la guerre.
11: 10 mai 1788, la guerre est bien déclarée. Car de Versailles est arrivée une copieuse missive au duc de Clermont-Tonnerre, lieutenant général du Dauphiné, le préfet en quelque sorte. Cette lettre contient une explosive réforme judiciaire que le duc a ordre de faire enregistrer manu militari par tous les parlements de France. Versailles y a ajouté quelques lettres de cachet en blanc pour les magistrats récalcitrants. Sous cette menace de droit divin, le texte que les parlementaires enregistrent consiste en un démantèlement total de leurs droits politiques et une limitation de leur pouvoir judiciaire. En somme, ils ne servent plus à rien. Le 20 mai, les magistrats grenoblois font parvenir une réponse plutôt salée à la cour de Versailles.
18: Les lois de mai font perdre à la nation l'espérance de voir assembler les états généraux. Elles dépouillent la noblesse de ses justices. Elle prive le tiers-État du droit de voter sur les impôts. Elle ruine les officiers de justice par la perte de leur office. Elle menace la fortune et la sûreté personnelle de chaque citoyen par l'établissement d'un despotisme odieux.
11: Le duc de Clermont-Tonnerre reçoit de Versailles l'ordre d'utiliser les lettres de cachet. Les magistrats sont contraints à l'exil. Ils doivent se retirer dans leurs terres. Le lendemain, les dizaines de présidents de chambre, de conseillers et autres personnels ont fait préparer leurs bagages et leurs carrosses. Ils sont prêts à quitter la ville docile. Le 7 juin à l'aube, deux compagnies du Royal Marine et du régiment d'Austrasie se mettent en mouvement dans les rues de Grenoble qui s'éveillent. Ils vont chercher les magistrats. L'opération se veut discrète, mais on l'a dit. Ce 7 juin 1788, c'est jour de marché et il fait chaud. Très chaud dans la cuvette grenobloise. Au milieu des étals de marchands, la foule, de plus en plus nombreuse, fait circuler sous le manteau une brochure signée de la main du jeune avocat Antoine Barnave. Qualifiant la politique de Versailles, il écrit « Un grand crime envers une nation libre ».

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2: Relation de ce qui s'est passé à Grenoble, 8 juin 1788. Hier, à 8h du matin, on vit d'abord des troupes de femmes et d'hommes se rassembler par 300, 400. Armés de barres, de pierres, de haches, de tridents, ils se postèrent à chaque entrée de la ville pour les fermer. On bat la générale. Les deux régiments sont bientôt sur la place d'armes. À midi environ, des femmes sonnent le tocsin à la cathédrale, à la collégiale, à Saint-André. Les toits de toutes les maisons étaient garnis de gens qui faisaient pleuvoir une grêle de pierres, de briques et de tuiles sur les piquets et les patrouilles. Le régiment de Royal Marine a fait feu. Et ce feu n'a fait qu'augmenter la fureur du peuple. Les choses en viennent au point de mettre les commandants militaires dans la nécessité de faire retirer les troupes ou d'exposer la ville au plus grand désastre.
0: On estime à 10 000 le nombre des révoltés. Des femmes prenant d'assaut tous les clochers de la ville, des hordes de montagnards qui escaladent les murailles de la cité pour venir en aide aux citadins, des hommes sur les toits, une pluie de tuiles et de gravats qui s'abat sur les garnisons du roi, l'hôtel du lieutenant-général saccagé, le duc de Clermont-Tonnerre à deux doigts d'être passé au fil de l'épée, un soldat de la Royal Navy qui n'en pouvant plus fait feu sur les émeutiers, voilà le tableau. Et cette jeune inconnue qui s'avance dans la foule et qui colle une baffe au sergent-major Bernadotte, chargé de réprimer l'émeute. Il faut dire que le bel homme est connu comme le loup blanc parmi la jambe féminine. On l'appelle sergent Bellejambe. D'ailleurs, anecdote cocasse, cet homme deviendra un jour roi de Suède. Bref, la légende sanglante et mythique de cette journée désastreuse à Grenoble, comme l'écrivent les gazettes, circule tout l'été dans le royaume de France. Non sans en rajouter, certes, mais la scène la plus subversive et politiquement décisive est rarement racontée. Car au cœur du tumulte, les insurgés n'ont qu'un but. Ils visent les domiciles des parlementaires. De force, ils vident les coffres des voitures, coupent les cordes des attelages et imposent à chacun des magistrats de prendre le chemin du Parlement. On veut les voir siéger. Ainsi, le vénérable président Charles Marquis de Bérulle se retrouve-t-il trimballé sur un chariot fleuri, au milieu d'une procession exaltée. Comme un bonhomme de carnaval qui ignore ce qu'on va faire de lui à la fin du cirque, le voilà bien incapable d'apaiser le brasier qu'il a lui-même allumé. Et deux témoins racontent.
3: Cette populace conduisit avec un air de triomphe les magistrats au Parlement qui s'y rendaient comme un criminel à la potence. Dans sa marche, le Parlement fut couvert de fleurs, qu'on lui jetait de toutes les fenêtres. On avait fait pour M. de Bérulle une couronne de roses qu'on voulait absolument lui mettre sur la tête. Il refusa et l'arracha même des mains de celui qui la tenait.
0: Effrayés par l'ampleur de la révolte populaire, les nobles du Parlement se carapatent dès qu'ils en ont l'occasion. Courage, fuyons. Ils s'exilent d'eux-mêmes dans leur résidence d'été et quittent la scène de la bouillante cuvette politique qui est devenue Grenoble. Ils ne le savent pas encore, mais ils n'auront plus vraiment de rôle à jouer dans la France de la Révolution. Parce que les Grenoblois ne les attendent pas. Pour la première fois, le rapport de force ne semble ni en faveur des nobles du Parlement, ni en faveur de celui du gouvernement royal. Non, ce sont bien les bourgeois de la ville qui mènent la danse. Dès le 14 juin, un jeune juriste plein d'avenir, Jean-Joseph Bougnet, 30 ans, fils de drapier, prend l'histoire en marche. Il incite les consuls de la ville, le pouvoir municipal d'alors, à organiser une grande réunion avec des notables des trois ordres. À l'hôtel de ville, au nez et à la barbe du lieutenant-général, les élites du clergé de la noblesse tendance libérale rencontrent le haut du panier du tiers-état. Il est 10h du matin et voici leur délibération.
4: L'Assemblée. Considérant que les maux qui affligent le royaume et la province en particulier ont pour cause la promulgation illégale et effrayante de nouveaux édits, que ces mêmes lois attendent visiblement à la subversion de l'État, que la nation française, non plus qu'aucune de ses provinces, ne peut être privée de son droit actuel et de représentation immédiate auprès du souverain, que porter atteinte à ces lois, c'est ébranler les fondements de l'État social, à arrêter et délibérer de supplier Sa Majesté de bien vouloir retirer les nouveaux édits, de rendre à la province ses magistrats, de permettre la convocation des États provinciaux avec doublement des sièges du tiers-État et par voie d'élection libre, de convoquer les États généraux, d'ouvrir une souscription pour subvenir aux besoins des habitants que les circonstances présentes réduisent à l'indigence. En surplus, il a été délibéré d'inviter les trois ordres des différentes villes et bourgs de la province pour assister à une nouvelle assemblée.
0: La ville de Grenoble qui prend l'initiative de réunir une nouvelle assemblée des trois ordres, mais c'est de la démence, s'écrit-on dans les couloirs de Versailles. Chez la gente Poudret, on prend la mesure du caractère subversif de ce qui se trame. Pour Léovénie de Brienne, le ministre d'État, il faut donc mettre fin à cette séquence désastreuse. Alors, les deux premiers consuls de Grenoble sont convoqués d'urgence à Versailles pour s'expliquer. Un régiment est envoyé en renfort dans les Alpes, ainsi que le vieux maréchal de Vaux, une figure légendaire et autoritaire. Mais le temps que ce militaire sorti de la naphtaline débarque à Grenoble et le temps que les notables grenoblois arrivent à Versailles pour montrer patte blanche, autrement dit, le temps que l'écho des événements dauphinois parvienne aux oreilles et excite les esprits dans tous les royaumes, et le temps que Versailles, pour calmer tout le monde, lance un hasardeux premier avis de consultation afin d'organiser, un jour venu, des états généraux, eh bien c'est trop tard. Et c'est le charme burlesque de la vie politique de l'époque. Le pouvoir central de Versailles a toujours une ou deux carrioles de retard, du fait de la lenteur des communications. Comme quoi, une révolution, c'est affaire de rythme et de coordination. Dans les montagnes du Dauphiné, l'invitation des Grenoblois à une grande assemblée des trois ordres a depuis longtemps atteint ses destinataires. Et la fièvre démocratique des Grenoblois est contagieuse. Les imprimeries du coin crachent depuis des semaines des textes politiques et satiriques. Une épidémie de verve et d'idées novatrices qui secoue les consciences collectives. Comme cette incroyable lettre des femmes du Dauphiné au roi, comme un avertissement.
5: Voilà, sire, les réclamations que mettent au pied de Sa Majesté vos sujets féminins. Elles ne sont point à dédaigner. Nous osons vous le dire. Il pourrait arriver, dans la consternation où nous jettent vos projets, que nous ne voulions plus donner de citoyens à l'État. Nous nous y prêtons de bonne grâce sous un gouvernement sage et heureux, mais pas pour donner l'existence à des êtres dévoués au despotisme et à l'esclavage.
0: Quand il arrive enfin dans la cuvette grenobloise, le maréchal de Vaux s'offre une entrée splendide, faite pour impressionner. Mais la messe est dite. Il ne saurait empêcher l'inévitable réunion des trois ordres sans provoquer un bain de sang. Fatigué, malade, il quittera les montagnes quelques semaines plus tard, les deux pieds en avant. En attendant, l'autorité royale cherche la conciliation et marche sur des œufs. Le 19 juillet, au milieu des bulletins désastreux racontant le terrible orage qui a emporté toutes les récoltes du nord de la France, le courrier d'Avignon, lui, rapporte des nouvelles fraîches de Grenoble datant du 12 juillet. Là-bas aussi, c'est la tempête.
6: Des troupes nombreuses ont été appelées à Grenoble. Malgré cet appareil important, on voit les habitants porter des cocardes jaunes et bleues. Le bouton de leur chapeau est de cuivre, frappé aux armes du dauphin. Les municipalités des autres villes ont fait aussi des convocations particulières et ont désigné qui seront leurs députés à l'Assemblée pour les trois ordres. On ne sait pas néanmoins si cette Assemblée aura lieu.
0: Et il en aura fallu de la conviction aux élites des autres villes pour se joindre à l'appel de Grenoble. Et toutes ne l'ont pas fait d'ailleurs. Loin de là. La peur de voir remis en cause ses privilèges, de participer à une entreprise dont on ne mesure ni les tenants, ni les aboutissants, et surtout les vieilles querelles de chapelle. Pour ceux de Valence, de Gap ou de Montélimar, hors de question de se mettre en rang derrière l'intelligentsia grenobloise. Sur les 1200 paroisses que compte la province, seuls 194 répondent à l'appel. Mais ça fait du monde tout de même. Tout un monde que Claude Perrier, industriel et as de la finance, propose d'accueillir dans son château de Vizille. Il se trouve que l'ancienne somptueuse demeure du duc de Lesdiguières, proche d'Henri IV, lui appartient désormais. Cet hôte est un symbole. Claude Perrier, qui commerce avec l'Inde et la Chine, incarne au mieux ce nouveau monde capitaliste qui s'ouvre. Il engendrera même l'une des dynasties les plus riches et puissantes de la France au XIXe siècle. Il a aménagé son château en papeterie et en fabrique d'impression en tissu. Le 21 juillet 1788, à Vizille donc, c'est au milieu des machines pré-industrielles que plus de 500 députés dauphinois se réunissent. Bien sûr, ils n'ont été choisis que parmi les élites riches et masculines. Les femmes, les démunis, les esclaves, mais aussi tous les gens de couleur ne sont pas invités à penser l'avenir. Et puis quoi encore ? Dès 8h du matin, à la barre, les orateurs les plus éloquents s'appellent Antoine Barnave et Jean-Joseph Mounier. S'ouvre alors pour eux un chemin glorieux vers la scène révolutionnaire nationale. Mais le grand soir est encore loin. À l'ombre des imposantes montagnes de Loisan, les débats entre représentants de la noblesse et du tiers-état sont rugueux. Le ressentiment entre privilégiés et les autres envenime le dialogue. La nuit tombe et on discute encore de la possibilité de faire une grève des impôts. Mais cette proposition, qui vient de Barnave, apparaît trop cavalière. À 4h du matin, enfin, l'Assemblée prend congé. Et on s'est accordé sur les grandes lignes. À charge maintenant de Mounier de rédiger la synthèse, les très respectueuses représentations au roi.
7: Du 21 juillet 1788 à 8h du matin, dans une des salles du château de Vizille, lieu de la résidence de nos anciens dauphins. Considérant que la prospérité de la patrie étant le bien de tous, lorsqu'elle est en danger évident, tous sont tenus de la secourir. Considérant que c'est une loi fondamentale que les Français ne peuvent être imposés sans leur consentement. Considérant qu'il est de l'intérêt et de la dignité des trois ordres de cette province de rester constamment unis et de ne jamais abandonner la cause des autres provinces du royaume. Considérant enfin que les gouvernements furent établis pour protéger la liberté des personnes, que les lettres de cachet et les ordres arbitraires dénaturent le pouvoir du souverain et ne peuvent être considérés que comme des actes de violence, des attentats contre la sûreté publique, que c'est un devoir sacré pour les trois ordres de prendre la défense de ceux que leur zèle pour la patrie a dévoués aux persécutions des ministres, il a été délibéré et arrêté que...
0: soit instaurée la restauration des pouvoirs politiques et judiciaires des parlements, restauration d'états provinciaux, élection de ses membres, doublement des sièges du tiers-état, convocation des états généraux du royaume. Au milieu des revendications diverses, reprenant les arguments timidement démocratiques émis par le parlement depuis plusieurs mois, une idée vraiment révolutionnaire s'affirme entre les lignes. Elle se résume dans une formule de Mounier, dans laquelle se définissent dorénavant les élites dauphinoises, elles qui sont à présent engagées dans un processus complexe qui verra nombre de ses enfants brillants, dont le célèbre Barnave, finir sur l'échafaud la tête dans un panier. Mais soit, voilà ce que proclament ces gens du recul des Dauphinés un an avant le début de la Révolution. « Nous ne sommes plus dauphinois, mais français libres sous un roi », disent-ils. Le peuple uni, égal et libre, formant la nation française. Voilà de quoi balayer bien des choses. Les provinces, les ordres, les privilèges, les parlements et tout ce qui fonde le vieux monde de la monarchie française. Dès l'été 1788, donc, au fin fond d'une vallée étroite du Dauphiné, la graine est plantée et bientôt, les privilégiés du régime monarchique vont comprendre leur douleur.
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0: 1788 à Grenoble, les semences de la Révolution, dont nous parlons aujourd'hui avec notre invitée Clarisse Coulon. Bonjour.
8: Bonjour Fabrice Drouel.
0: Vous êtes maîtresse de conférence à l'Université Grenoble-Alpes, spécialiste des villes au XVIIIe siècle, et vous avez écrit en 2006 « Les Pères de la Patrie », édité aux presses universitaires de Grenoble, livre qui explore les origines de la Révolution française dans le Dauphiné. En disant ce récit, moi j'ai comme l'impression que ce qui s'est déroulé à Grenoble en 1788, c'est un peu comme ce qui s'est déroulé à Nanterre en mars 1968, autrement dit l'étincelle. Est-ce qu'on peut dire que les mouvements de Grenoble, c'est l'étincelle de la Révolution française ?
8: C'est une idée qui est héritée d'une construction du 19e siècle. C'est Michelet qui a fait de Grenoble et de la Journée des Tuiles le berceau de la Révolution française. Un bibliothécaire de Grenoble lui avait confié les récits de la Journée des Tuiles et il en a sorti un récit mythique dans lequel les femmes d'ailleurs occupent une place centrale. Et c'est la Troisième République en 1888 qui a repris ce récit de Michelet. Mmh. Elle cherchait des récits fondateurs à la Révolution française et Grenoble jouait parfaitement ce rôle. Mais en même temps, comme vous l'avez rappelé, le 7 juin 1788, qu'est-ce qui s'est passé ? Finalement, le peuple a pris les armes pour défendre des privilégiés, vous l'avez dit, des parlementaires, des nobles. Au nom de quoi ? Au nom de la défense des franchises du statut d'Elfinal de 1349. Donc ça n'a vraiment rien de révolutionnaire. C'est plutôt, on pourrait presque dire, une journée assez conservatrice. Et en même temps, c'est vrai qu'il y a quelque chose qui est véritablement nouveau. En fait, ce qui est nouveau, et c'est en cela qu'on peut parler d'un laboratoire de la Révolution française, c'est que le peuple a obtenu, parce que personne n'avait obtenu jusque-là, le recul du pouvoir royal. Il a obtenu les clés du palais de justice, il a obtenu le retour malgré eux, vous l'avez dit, des magistrats au Parlement, qui ont biffé solennellement dans les registres la réforme ONI, celle des édits de mai, et c'est en ça qu'il y a vraiment quelque chose qui est nouveau, le peuple est devenu acteur de la Révolution. Donc là, on a vraiment, quelque part, le scénario de la Révolution française, le peuple prend les armes, ça fait avancer le politique.
0: Alors, c'est pas circonscrit au Dauphiné, à Grenoble, non. Romans, Valence. Quel est l'écho national ? C'est ça qui est important.
8: Alors, l'écho national, on a dit que c'était à cause de Visil que le roi avait convoqué les états généraux, sans doute pas. C'est vrai que le problème crucial pour le roi, c'était avant tout la banqueroute. L'impossibilité désormais de payer ce qu'il devait. Vous avez parlé des taux à intérêt prohibitifs, on connaît ça aujourd'hui. Donc c'est vraiment la perte de confiance, le problème politique et financier qui convainc Louis XVI de convoquer les états généraux. En revanche, la conséquence directe sur le plan national, c'est la popularité du Dauphiné. Partout, on va vendre des gravures représentant la France sous les traits d'une femme sauvée du naufrage assise sur un dauphin. Les pamphlets se multiplient, ils circulent dans tout le royaume, en Guyenne, en Anjou, pour montrer que le Dauphiné a inventé un modèle, c'est l'union des trois ordres, l'union du clergé, de la noblesse et du tiers-état, avec des principes complètement nouveaux, le doublement du tiers. Donc c'est quand même démocratique. Bon, même si le tiers, vous allez me dire, c'était quand même 98% de la population, égal au clergé et la noblesse qui en faisaient à peine deux ou trois. Bon, c'est quand même... Mais c'était quand même une avancée par rapport à la forme traditionnelle de représentation de la France. Et surtout, le vote par tête. Ce que le Dauphiné réclame, c'est un homme, une voix. Alors que traditionnellement, on votait une voix pour le clergé, une voix pour la noblesse, une voix pour le tiers. Et à ce jeu, les deux ordres privilégiés, clergé et noblesse, s'unissaient toujours contre le tiers. Deux voix contre une. Désormais, le fait qu'il y ait un homme, une voix, donne la majorité au tiers, d'autant que les curés, on le sait, vont bientôt se lier avec le tiers.
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0: Clarisse Coulon, les termes de l'histoire que nous avons racontée sont pas, on va dire, compliqués mais exigeants à comprendre. Donc je voudrais revenir sur un point. Les désirs de ces différentes élites qui paraissent contradictoires. Est-ce que la journée des Tuiles est un mirage ? Encore quelques, deux, trois choses qui m'échappent.
8: C'est vrai que il y a quand même plus de points communs qu'on ne pourrait le penser, et vous l'avez rappelé. Claude Perrier, c'est un grand négociant, un banquier, mais il est en même temps aussi quelqu'un qui a acheté le marquisat de Visil, qui est en voie d'annoblissement, qui a marié sa fille à un noble du Parlement. À l'inverse, les magistrats du Parlement sont des maîtres de forge, sont des métallurgistes, souvent impliqués dans le capitalisme. Donc ce qu'on peut dire, c'est qu'à Grenoble, comme ailleurs, il y a ce qu'on appelle une fusion des élites qui préfigure ce qu'on appellera au XIXe siècle les notables, la société de classe où c'est l'argent qui compte, beaucoup plus que la noblesse.
0: D'accord, donc, et ça c'est le ciment en fait.
8: Et ça c'est le ciment. C'est vrai qu'il y a un mirage, vous avez tout à fait raison. Parce que qui est le grand perdant dans l'affaire ? C'est le Parlement. Le Parlement, face à la nouvelle Assemblée des États de Romans, cette Assemblée provinciale, élue dans les termes démocratiques que l'on vient d'évoquer, eh bien, elle dépossède le Parlement de son antique droit d'enregistrer les lois du roi. Traditionnellement, pour qu'une loi soit exécutable dans une province, il fallait qu'elle soit enregistrée, littéralement marquée dans les registres. C'est le rôle du bulletin du journal officiel aujourd'hui.
0: D'accord.
8: Sauf que les parlements, ils avaient le droit de refuser, au nom de gardiens des lois fondamentales. Et là, ils écrivaient des remontrances. C'est ces textes, les remontrances, qui ont été finalement les premiers grands textes politiques qu'on s'arrachait. Traditionnellement, ils étaient secrets, parce que la politique, elle était de l'ordre du domaine réservé du roi. Au XVIIIe, on les imprime clandestinement. On se les arrache. C'est vraiment, Tocqueville l'a montré, c'est une forme de politisation de la population qui a provoqué l'étincelle de la journée des Tuiles.
0: Ah oui, exactement. Il y a un deuxième point commun, c'est ce désir de décentralisation.
8: Ah oui, qui est très fort.
0: Il est fort.
8: Donc, vous avez parlé de cette volonté des élites provinciales de participer aux affaires communes. Et ça, c'est une volonté qui est partagée en Dauphiné, mais dans toute la France, des propriétaires. C'est vraiment aussi le libéralisme. Le libéralisme, c'est de dire, bon bah, on est bourgeois, on a des capitaux, on paye l'impôt, mais en retour, on veut administrer la province aux côtés de l'intendant. Donc, il y a une forte demande de représentation de la nation. Et en l'absence de la convocation des États généraux, qui est-ce qui représente la nation? Bah, c'est les parlements, ils sont non-élus. Finalement, c'est qui ces parlementaires? Bah, c'est des magistrats, c'est des cours d'appel. Ils ont simplement ce pouvoir d'enregistrer les lois, mais sinon, c'est avant tout des juges. On les voit aujourd'hui dans leurs costumes, hein. Ce sont les juges, c'est le gouvernement des juges.
0: Ouais, c'est ça.
8: Voilà, donc c'est des représentants, comme on dit, de substitution. Et à partir du moment où, en 88, finalement, l'Homénie de Brienne décide de les balayer, bah, on se rend compte que finalement, il n'y a plus de représentants de la nation, qu'il n'y en a pas, et que donc le seul représentant de la nation, c'est les États généraux. Les parlementaires, la contestation parlementaire, elle a quand même nourri une demande une revendication de représenter la nation face au roi. Et ça a été la boîte de Pandore pour eux.
0: Très bien. Alors, justement, besoin de décentralisation, et je me dis que la Révolution n'a pas été bonne fille avec la décentralisation, parce qu'elle était quand même essentiellement jacobine.
8: Eh bien, complètement. Là, vous avez rappelé une très belle formule de Mounier, nous ne sommes plus dauphinois, mais français libres sous un roi. En fait, il y a deux cultures politiques qui se heurtent au XVIIIe siècle. Les libertés au pluriel, qui voient les libertés comme un héritage du passé. Chaque province est donnée au royaume, mais sous le respect de ses franchises, de ses libertés essentiellement fiscales. Donc ça, c'est la conception des parlementaires. Et à cette conception historique s'oppose une conception nouvelle, la liberté au singulier, fondée sur la raison. Foin des vieux parchemins, dit Jean-Jacques Rousseau, ou l'abbé de Mably, le républicain qui est né à Grenoble, par parenthèse. Tous les droits des hommes sont les mêmes pour tous, par nature. La liberté, l'égalité. Et donc là, ça va donner effectivement la révolution jacobine, la république une et indivisible, et la célèbre formule du passé faisant table rase.
0: Ah oui. Alors on insiste beaucoup sur le rôle des femmes dans la révolution. À Grenoble, dès 1788, elles sont motrices de l'insurrection. Si oui, pourquoi?
8: Alors complètement. Michelet l'avait noté le premier. Tous les témoins des hommes, souvent de manière condescendante, remarquent qu'elles sont là, le verbe haut, la contenance décidée. Vous avez rappelé que ce sont elles qui montent dans les clochers, qui sonnent le tocsin pour appeler les environs à l'aide. Donc elles ont eu un rôle absolument décisif. Pourquoi? Bah, c'est traditionnel. Dans toutes les émeutes sous l'Ancien Régime, les femmes sont toujours ce qu'on appelle les bouts de feu. Elles sont sur la place publique, ce sont les marchandes, elles sont les premières au courant de l'augmentation du prix du pain.
0: Eh oui.
8: Vous avez dit qu'on est dans une période de crise, d'inflation terrible. Elles sont au courant de la dernière nouvelle politique. Et donc ce sont elles qui ameutent les hommes, qui les informent de ce qui se passe et qui les poussent à la révolte. Alors on a dit que c'était aussi parce que ces femmes, elles étaient moins en butte aux représailles juridiques. Aujourd'hui, c'est un peu discuté. Mais c'est vrai qu'en France, en Dauphiné comme ailleurs, les femmes sont vraiment des meneuses des révoltes. Et là encore, la révolution va les balayer. Très vite, elles vont être écartées de ce jeu politique.
0: Alors, sauf qu'on se souvient quand même que ce sont les femmes, et Louis XVI en a fait la mère expérience, qui sont arrivées devant les rues de Versailles,
8: hein,
0: quand le pas avait augmenté.
8: Oui, les 5 et 6 octobre 1789 sont des grandes journées féminines. Vous avez complètement raison. À la fois pour des motifs frumentaires, alors Michelet les a dépeintes un peu, ces femmes comme des louves qui veulent nourrir leurs petits.
0: C'est
8: ça aussi. Mais elles sont aussi très politisées, ces femmes. Elles savaient que le roi refusait d'enregistrer la Déclaration des droits de l'homme, refusait de reconnaître aussi l'abolition des privilèges de la nuit du 4 août. Donc elles ont des motifs tout autant politiques qu'économiques pour aller à Versailles et obtenir quelque chose d'incroyable, le retour de la famille royale à Paris. C'est la fin de Versailles, c'est la fin de l'absolutisme. Le roi est sous surveillance.
0: Et en 1788, qu'est-ce qu'il y comprend, Louis XVI, à tout ce qui se passe? Est-ce qu'on le sait d'ailleurs?
8: Est-ce qu'on le sait? Louis XVI, il a été un roi pétri de bonnes intentions, pacifique, se voyant comme un nouvel Henri IV. La grande hantise du roi et d'une grande partie des élites à l'époque, c'est de ne pas revivre la Saint-Barthélemy, c'est-à-dire ce massacre des protestants en plein Paris en 1572. Et donc, il y a cette peur de la guerre civile. Mais c'est évident qu'il ne comprend quand même pas grand-chose. Et c'est ce qu'on va lui dire le 14 juillet 1789, hein, le duc de La Rochefoucauld. Lyoncourt, c'est une révolte. Non, sire, c'est une révolution.
0: Et alors justement, vous avez raison, parce qu'il y a eu, un mort seulement, si j'ose dire. Oui. Mais un mort le 7 juin, donc dans ce genre d'émeute, dans ce genre d'époque, en principe, les morts, on les compte par centaines. Hein.
8: Oui. Alors là, c'est une intelligence quand même du duc de Clermont-Tonnerre. Il y a eu un calcul qui s'est fait à chaud. L'hôtel du commandement militaire était encerclé par les émeutiers. Et là, il y avait les partisans de la matière forte, hein, le militaire qui voulait pendre haut et court les meneurs. Et en face, le duc de Clermont-Tonnerre a dit non. On joue la conciliation. Pourquoi ? Par pacifisme, mais surtout parce que le duc de Clermont-Tonnerre a compris que c'est une histoire de la nation. Que ce n'était pas une émeute grenobloise qu'on pouvait mater, qu'en fait, derrière, il y avait toute la France. Mmh. Et l'autre chose très importante que le duc de Clermont-Tonnerre met en

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1: L'intelligence artificielle dans les entreprises, 3 nouveaux sites pour Amazon, plusieurs milliards d'euros d'investissement dans l'éolien, dans la sidérurgie. Emmanuel Macron a dressé son bilan de la 9e édition du sommet Choose France organisé lundi au château de Versailles. Avec ce chiffre record, 93 milliards d'euros promis par les investisseurs étrangers, de quoi créer près de 15 000 emplois. Le sommet Choose France qui a donc des conséquences sur Terre mais aussi dans l'espace puisque les astronautes français Thomas Pesquet et Arnaud Prost partiront en orbite en 2027. L'annonce vient d'Emmanuel Macron et ça fait suite à un accord signé en marge du sommet entre la France et l'entreprise américaine Vast, entreprise qui développe la première station spatiale commerciale. Il s'agira du 3e vol spatial pour Thomas Pesquet, du 1er pour Arnaud Prost. La proposition de loi sur les violences à l'école et dans le périscolaire est adoptée à l'unanimité par les députés, aussi appelée les lois post-Bétarame. Elle vise à augmenter les contrôles des adultes susceptibles d'être en contact direct avec des enfants, à la fois dans les écoles et dans les milieux périscolaires. L'entreprise Duralex se retrouve de nouveau en difficulté, placée en redressement judiciaire pour la 5e fois en 20 ans. La verrerie loiretaine, au verre réputé incassable, accuse des problèmes de trésorerie. Les plus de 240 salariés réunis en coopérative depuis 2 ans vont donc devoir trouver une solution. Il dispose d'un délai de 6 mois pour trouver des partenaires et redresser les finances. Dans l'affaire de la disparition de la jeune Liana, le principal suspect est mis en examen pour enlèvement et séquestration de mineurs. L'adolescente de 11 ans n'a plus donné signe de vie depuis vendredi 15h quand elle est montée dans la voiture de cet homme de 41 ans. Il est soupçonné de l'avoir enlevée devant son collège à Fleurance, c'est dans le Gers. Le principal suspect est aussi un ami de son père. 112 personnes présentées à un juge après les violences en marge de la victoire du Paris Saint-Germain au Stade de France. C'est le dernier bilan actualisé par le parquet de Paris. Parmi ces personnes, 34 ont été jugées en comparution immédiate, soit pour des vols, des violences ou des dégradations. Le stress, les mains qui tremblent, la page internet qu'on rafraîchit en permanence. Les premières réponses de Parcoursup vont commencer à tomber ce mardi soir 19h. La plateforme d'accès à l'enseignement supérieur a enregistré cette année un nombre record de demandes, 14 millions de vœux, un peu plus d'un million de candidats. L'an dernier, près de 7 bacheliers sur 10 avaient reçu une proposition dès le premier jour de la phase d'admission. Mais Parcoursup reste synonyme d'angoisse, voire de défiance, malgré les promesses de transparence, l'Aurélie Carive.
2: Il y a 4 ans, Emmanuel Macron lui-même qualifiait Parcoursup d'usine à stress. Tous les sondages convergent, le moment est source d'anxiété pour 3/4 des parents, de stress pour 8 lycéens sur 10. La moitié déplore aussi un manque de transparence, des critiques récurrentes à laquelle la plateforme tente de répondre. Critères de sélection plus détaillés, calendrier resserré pour réduire l'attente. Il n'en demeure pas moins que Parcoursup demeure une psychose collective permanente, observait en février 2 députés, auteurs d'un rapport sur le sujet. Pour eux, l'opacité ne vient pas de l'algorithme national, qui est public, mais des algorithmes locaux dont se servent certaines formations pour trier les dossiers, sorte de boîte noire qui alimente les soupçons. Même constat du côté du comité éthique qui se penche chaque année sur le fonctionnement de Parcoursup. Il demande aux commissions d'examen des vœux d'expliciter davantage pourquoi elles ont refusé tel ou tel candidat. Mais en 8 ans, la défiance s'est solidement installée et Parcoursup devrait s'inviter dans la campagne présidentielle l'an prochain. LFI prône son abrogation et le RN la fin de la plateforme, au moins dans son fonctionnement actuel.
1: Les précisions de l'Aurélie qui arrive pour France Inter. Et puis Edgar Morin, bientôt aux Invalides, un hommage national lui sera rendu mercredi prochain en fin d'année, annonce l'Elysée. Le philosophe, historien, sociologue français est mort la semaine dernière à l'âge de 104 ans.
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2: Le temps sera très instable aujourd'hui avec une dégradation pluvieuse et orageuse qui traverse le pays d'ouest en est, de la pluie et quelques orages ce matin. Entre les Hauts-de-France, l'Île-de-France jusqu'au nord de la Nouvelle-Aquitaine, le ciel est encore assez lumineux près des frontières de l'Est et dans le Sud-Est. Mais cet après-midi, la dégradation va gagner du terrain, les averses vont se multiplier. Elles prendront localement un caractère orageux et les orages seront forts cet après-midi entre le Nord-Est, les Alpes et la Méditerranée. Beaucoup de pluie attendue sous ces orages, un risque de grêle et de fortes rafales de vent. On retrouvera quelques éclairs du côté de l'Atlantique, mais toujours avec un risque d'averse, avec des températures en baisse. 18 degrés cet après-midi à Cherbourg, 19 à Lille et Paris, 20 degrés à Limoges et Besançon, 23 à Lyon. Et Météo France prévoit encore un maximum de 27 degrés cet après-midi à Ajaccio et Montpellier.
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3: Le business de la flemme, quelle tristesse! Quelle tristesse! La joie, c'est au contraire d'aller vers les autres, d'aller faire ses courses, de rencontrer les gens, de leur parler. C'est ça la vraie vie.

0: Bonjour à toutes et à tous, quel régal de vous accueillir dans un nouveau numéro de Zoom Zoom Zen qui sent bon l'huile solaire, le spritz et le monoeil, puisque ça y est, nous sommes en juin. À part Cyril, qui a fait ses débuts professionnels sous Mitterrand et pour qui il est impensable d'exhiber ses mollets au travail, nous avons tous pris nos aises, vestimentairement parlant. Surtout Manon, de retour d'un week-end EVJF, finalement bien arrosé, Manon ayant exigé de repasser au Leclerc le samedi matin pour acheter 14 bouteilles de gin, afin d'arriver au ratio acceptable de une bouteille par personne.
1: Non.
0: Résultat,
1: tout
0: en se moquant de Patrick Bruel, parce qu'elle a beau être bourrée, elle n'en reste pas moins féministe.
2: Je viens de le rappeler.
0: C'est donc la dernière ligne droite avant le Summer of Love 2026. Et comme vous êtes en train de vous dire, attends, on est que le 1er juin, Noël, il pense déjà aux vacances, est-ce que ça serait pas une énorme flemmasse? Justement, c'est pile notre thème du jour, le business de la flemme, plus connu sous l'appellation livraison à domicile. Étant moi-même client premium Deliveroo et Uber Eats, je suis heureux de vous annoncer que pour la première fois en 747 émissions, j'ai enfin une expertise par rapport à notre thème du jour. Il était temps, et comme expertise rime avec gourmandise, je peux vous l'avouer, la plus grande honte quand je commande Deliveroo, et ça c'est une vraie histoire, c'est quand mes sushis arrivent et que je découvre en ouvrant le sac que le restaurant m'a mis 4 paires de baguettes et 4 paires de couverts en bois. Le restaurateur ne pouvant visiblement pas imaginer qu'un menu shirashi, supplément avocat, 4 brochettes bœuf fromage, 4 yakitori sauce cacahuète, une boîte d'edamame, une boîte de gyoza et un plateau 48 sushis mix, thon saumon anguille, samouraï gourmand, puisse être pour une seule et même personne et qui plus est pour un petit déjeuner.
2: Non.
0: Zoom Zoom Zen, c'est parti.
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0: Et pourtant, je suis fin comme un roseau.
4: Oui, c'est ce que j'allais dire. Ouais. Très grand.
0: Bonjour Guenel Go.
5: Bonjour à tous.
0: Merci d'être avec nous cet après-midi, Guenel. Vous êtes directrice générale de l'Observatoire Société et Consommation, l'Obsoco. L'objectif de cette plateforme, c'est de comprendre les mutations de la société, de la consommation et de conseiller, le cas échéant, des acteurs privés et publics en fonction de ces changements d'habitude. Et quel plus gros changement que la livraison à domicile d'à peu près tout ce qu'on veut aujourd'hui? C'est ce qu'on appelle le business de la flemme. Ça pèse en tout, en France, 200 milliards d'euros, tout le e-commerce. Comment expliquer cette mutation aussi rapide, accélérée évidemment par le Covid? Qu'est-ce que ça dit de notre société? C'est ce que vous allez nous expliquer. Juste le temps de vous présenter deux flemmards de première. À commencer par celle qui aura finalement eu sa ration de gin ce week-end. Bonjour Manon Mariani.
5: Bonjour.
0: Racontez-nous cette histoire. Vous étiez très inquiète parce qu'il n'y avait qu'une seule bouteille de gin pour tout le VJF.
5: Oui, mais je n'avais pas vu que c'était un magnum.
0: Ah.
5: Donc du coup, ça, les choses ont changé.
0: Donc
5: oui,
0: finalement, les choses ont changé.
5: J'ai été rassurée minute une.
0: Très bien.
5: Tout va bien.
0: Alors,
4: il en reste ou pas?
5: Jamais. On était 15, je vous rappelle. Je suis pas la seule.
0: Ne me dites rien en tout cas de cette VGF, Manon. J'ai vu par-dessus votre épaule tout à l'heure le site que vous consultiez nerveusement, Legal France, et cette question que vous aviez postée dans la barre de recherche, majorité sexuelle en 2026, point d'interrogation, jetons un voile pudique sur tout ça, d'autant que si ça se trouve, les parents du jeune Théo nous écoutent. Bref.
5: Mais c'est pas possible. Hein.
0: Heureusement, on n'est pas très écouté du côté de Toulon. Bref, voilà, j'ai donné toutes les infos. Dans votre pièce jointe aujourd'hui.
5: Oui, dans ma pièce jointe. Une tendance TikTok, elle consiste à se filmer dans son lit, tout simplement en train de chiller, de regarder des séries, de scroller sur son téléphone, parce que oui, maintenant, c'est hype de rester chez soi, dans son lit.
0: J'aimerais bien savoir ce qu'en pense la dame du micro-trottoir qu'on a entendu tout à l'heure.
5: Ah bah là, elle serait pas contente.
0: À mon avis...
5: Elle serait pas contente,
0: oui.
5: Mamie.
0: Elle serait dépitée.
4: Dites-vous, mamie.
5: C'est une personne âgée.
4: Oui, oui.
0: Attention.
4: C'est pas la mienne.
0: Face à vous, Guenel. Sa présence sur le service public est de plus en plus incongrue. En cause, l'écart grandissant entre ses goûts de luxe et les préoccupations de nos auditeurs, dont pour certains, le principal problème est de savoir comment ils vont réussir à boucler la fin de mois, pas combien coûte la dernière montre Richard Mille, dont il nous parle tous les deux jours.
4: Quentin, 560 000.
0: Comme tout, oui, bon, voilà. Quentin, comme chaque matin, vous êtes parti à l'assaut de la rue pour faire réagir les passants à notre mot du jour. Alors, le business de la flemme, ils ont vite compris de quoi vous parliez.
4: Oh que oui, vous entendrez trois voix autour du fait que des gens pédalent concrètement pour notre flemme. J'aurais dû vous enregistrer, Mathieu, il faut quand même que la France sache, je vous l'avais dit un petit peu, mais les soirs où Madame Noël n'est pas là, ça y va les commandes premium. Oui. On part pour un micro-trottoir complètement à la rue avant 16h30.
0: Ça, c'était le passé, Quentin.
4: Le passé?
0: Le passé, je ne commande plus jamais, quasiment.
4: Parce que Madame est toujours là.
0: Madame est toujours là. Fidèle au poste, effectivement.
5: Voilà.
0: Aujourd'hui...
5: 2026, c'est bien.
0: 2026,
6: le naufrage.
0: Mais c'est comme ça. Et avec ma femme, on s'aime beaucoup. On se retrouve tous les soirs à la maison.
6: On s'aime beaucoup.
0: On s'aime.
6: Vous savez comment elle s'appelle?
0: Oui, évidemment, je me souviens. Je me souviens. D'ici la fin de l'émission, je retrouverai. Aujourd'hui, ce sont encore des livreurs musclés et ruisselants de sueur qui vous livrent. Bonjour, Mlle Mariani. C'est bien vous qui avez commandé un panier de légumes de saison avec une très grosse aubergine?
5: Oh là là, mais
2: Elle est magnifique.
0: Hélas, Manon, ces moments magiques sont appelés à disparaître, car bientôt, vous serez livré par drone. Vers 16h30, le Zoom Zoom Test vous permettra de découvrir les prochaines étapes du business de la flemme. Déjà en Chine, ça existe déjà.
5: Ça va donner chaud.
0: Évidemment,
7: on va trop loin.
0: Après 17h, c'est la fin de saison. Après 17h, vous le savez déjà, l'IA est en passe de changer beaucoup de choses, y compris en Afrique. Alors qu'un sommet sur l'IA s'ouvre aujourd'hui à Lagos, on va se demander ce que l'IA peut faire pour ce continent souvent laissé pour compte. Mais d'abord, Guénaël Gault, je le disais en vous présentant, le business de la commande en ligne, en tout cas de repas, pèse très lourd. C'est à peu près 9 milliards d'euros par an en France. Pour se rendre compte, à quoi ça correspond, à quoi on peut comparer ce chiffre de 9 milliards d'euros ?
8: 9 milliards d'euros, bah, je ne sais pas, par exemple, si vous prenez la grande distribution alimentaire, même si on ne peut pas tout à fait comparer ça, mais la grande distribution alimentaire, c'est 138 milliards d'euros.
0: Okay.
8: Donc vous voyez, oui. 9 milliards, 138 milliards, ça pèse quand même.
0: Ça pèse lourd. À mes côtés, tel d'ailleurs Judas à la gauche du Christ, un homme qui, vous le savez, a bien des défauts. Il est autoritaire, sanguin, bougon, cyclotimique, et il fait des blagues sur Pierre Martinet, le traiteur intraitable.
6: Mais franchement, une des meilleures.
0: Dans cet océan de tard, il a une qualité, il n'a jamais cédé aux sirènes du business de la flemme, car même pour aller acheter sa côte de bœuf chez Denis Chenet, une boucherie située à 250 mètres de chez lui, il sort le Raptor. Cyril Lacarrière, bonjour.
9: Bonjour Mathieu Noël, bonjour à toutes, bonjour
0: à tous. Il fait
9: vraiment
0: un drôle de bruit, il faudra penser à le faire réviser, votre Raptor. Ça, à mon avis, c'est le bruitage, à mon avis, qu'ils ont trouvé, c'est une voiture téléguidée, votre truc. Hein. Je te ferai écouter un Raptor, ça fait pas ce son-là.
9: Je pense qu'Alicia Vulot n'a jamais vu la tête d'un Raptor.
0: Elle a pensé que c'était un Raptor, le dinosaure, peut-être. Cyril Lacarrière, bonjour.
9: Oui, ça fait deux fois qu'on dit bonjour.
0: Il n'y a jamais 203. Cyril Lacarrière, bonjour.
10: Bonjour Mathieu.
0: Racontez-nous ce business de la flemme, d'où ça sort.
10: Imaginez mon vieux.
0: Ah ben j'imagine.
10: Vous êtes affalé sur votre canapé, il est 20h, vous avez faim, mais la simple idée d'ouvrir le frigo vous semble un effort surhumain.
0: Ah, surhumain. Oui.
10: Alors vous prenez votre téléphone, 3 clics, et 20 minutes plus tard, un jeune homme à vélo vous dépose un burger tiède et des frites molles. Voilà l'archétype de ce business de la flemme qu'on appelle aussi l'économie de la commodité. Et ce n'est pas dans la Silicon Valley qu'elle est apparue cette logique économique. L'idée de transformer notre flemme en filon est née aux États-Unis en 1953 à cause d'une gigantesque erreur de calcul. Celle de l'entreprise Swanson qui a surestimé ses ventes pour Thanksgiving et se retrouve avec 260 tonnes de dinde sur les bras. C'est là qu'intervient un certain Jerry Thomas, commercial chez Swanson. Lors d'un vol en avion, il remarque les petits plateaux repas qu'on sert aux passagers et il se dit qu'il tient là une idée. Il récupère les dindes invendues, les coupe en tranches, ajoute des petits pois et de la purée de patates douces dans cette fameuse barquette en métal. Et avec ça, il invente un concept marketing qu'il baptise le TV Diner, le dîner télé. Son coup de génie, c'est de comprendre que la télévision est en train d'hypnotiser son pays et le monde avec. La promesse de son TV Diner tombe à point et le succès est immédiat. Swanson vend 10 millions de ses barquettes rien que la première année.
0: Et c'est ce qui va poser les bases de l'économie actuelle ?
10: Exactement, c'est l'acte de naissance de la flemme tarifée. Grâce à leurs outils, les géants de la tech traquent ce qu'ils appellent les frictions. Un service ne doit exiger aucun effort physique ou mental entre vous et le service. Alors, d'où ça sort le business de la flemme ? Eh bien, d'un stock de dinde invendue, et ce n'est que le début de notre histoire.
0: Merci Cyril pour cette belle anecdote historique. Guénaël Gault, c'est un peu terrible d'un point de vue humain, mais d'un point de vue économique, ça tient du génie. Le coup de génie donc, des géants de la tech, c'est d'avoir compris, en effet, qu'un service ne doit exiger aucun effort physique ou mental, quoi, le minimum.
8: Oui, c'est ça. Enfin, c'est, de manière générale, en fait, c'est de répondre à quelque chose sans friction, quoi, comme vous le disiez. Ouais. C'est-à-dire facilement, que le consommateur puisse aller jusqu'à vous. Enfin, vous savez, on cherche un peu tous les comment dire, les gisements de valeur comme disent les entreprises pour pouvoir vendre davantage. Et une fois qu'on est dans une économie disons de satiété, où les gens ont à peu près tout ce dont ils ont besoin, il faut trouver d'autres promesses en fait. Et là on va trouver la promesse de la simplicité, de la facilité, du sans friction. Ouais, c'est ce que vous disiez.
0: Mais il y a la question de l'œuf et la poule, parce que est-ce que réellement on a moins de temps aujourd'hui, ou c'est parce qu'on a aujourd'hui ces services de livraison à domicile qui fait qu'on occupe notre temps différemment, et du coup on peut juste commander et gagner encore un peu plus de temps, grappiller encore un peu plus de temps libre.
8: Alors oui, bah justement c'est intéressant parce qu'en tout cas on a le sentiment d'avoir moins le temps. Ce que nous disent dans nos études à l'Obsoco les Français, c'est à peu près 40% qui nous disent qu'ils n'ont pas le temps de tout faire dans leur vie, et 35% qu'ils ont tout juste le temps, donc en gros ça fait les deux tiers des Français qui courent après le temps. Mais c'est un peu paradoxal, parce que c'est vrai, et c'est ce qu'explique très bien le philosophe Hartmut Rosa, il explique que en fait justement les technologies nous permettent de gagner du temps, mais dès qu'on attrape un peu de temps nouveau, on va le réinvestir dans ces technologies, et qu'en fait on court après sans arrêt, et qu'on a cette impression d'accélération permanente qui fait que maintenant il y a la moitié des Français qui mangent en travaillant, on a perdu 1h30 de sommeil depuis 50 ans. Vous regardez peut-être, vous aussi, mais c'est le cas d'un quart des Français, ou écoutez, par exemple, Zoom Zoom Zen en accéléré. Mais
0: il y a plein de gens. Je parle déjà beaucoup trop vite, à mon avis, en accéléré, ça doit être assez inaudible.
8: Mais effectivement, il y a cette course après le temps.
0: Moins de temps passé à préparer à manger, c'est aussi bon pour d'autres business, comme le loisir et le sport. Comme ça, on a le temps de s'inscrire sur Strava et de faire des performances. Enfin, on a l'impression que tous ces nouveaux business sont interconnectés.
8: Alors, il y a tout. Oui, c'est ça. C'est business autour du temps. Alors, il n'y a pas que ça qui porte sans doute cette économie dont on parle aujourd'hui. Alors, bien sûr, il y a les technologies, Internet, qui va industrialiser, en fait, parce que c'est très facile aujourd'hui. En un clic, en fait, vous pouvez recevoir, ou en deux clics, vous pouvez recevoir votre repas. Mais il y a aussi des tendances lourdes et plus structurelles. C'est-à-dire, l'air de rien, le travail des femmes. En fait, c'est quelque chose qui a pesé aussi dans le développement de ces offres-là. Le fait qu'on ait une société vieillissante, aujourd'hui, le ménage le plus répandu en France, c'est la personne qui vit seule.
0: Le ménage le plus répandu en France, c'est une personne seule.
8: C'est 38% des ménages, ce sont des personnes qui vivent seules, souvent parce que la population est plus âgée. Et donc, est-ce que vous faites à manger quand vous êtes tout seul?
0: Moins d'intérêt peut-être, parce que c'est quelque chose de convivial. Moins. Manon se souvient avec émotion de cette période où elle avait tenté de se désintoxiquer de Uber Eats, période connue sous le nom de Air Fryer, Era. Même si Era est un bien grand mot pour quelque chose qui avait duré 3 semaines. On continue de zoomer sur le business de la flemme, dont viendra nous dire ce qu'elle en pense Marine Leonardi tout à l'heure en fin d'émission. Pour le moment, c'est un shot de vitamine C qui vous attend avec Cannes sur France Inter.

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1: Quand notre flemme permet à des entrepreneurs futés de faire un maximum de moula, Quentin a les yeux qui brillent. Zoom aujourd'hui sur ce qu'on appelle le business de la flemme avec la directrice générale de l'Observatoire Société et Consommation, Gwenaëlle Gau. Gwenaëlle, vous expliquez le succès de ces services de livraison à domicile parce que vous appelez l'externalisation du travail qui était fait par les femmes. Est-ce que vous pouvez nous expliquer ?
2: Ben oui, c'est-à-dire que en fait, les femmes ont vraiment massivement rejoint le marché du travail rémunéré. Il faut le préciser à la fin du XXe siècle, c'est-à-dire que il y avait à peu près 50% des femmes qui travaillaient de manière rémunérée dans les années 70. Aujourd'hui, c'est plus de 70%. Et sur la frange même des 18-49 ans, on a pris 24 points. Donc ça veut dire les femmes les plus actives, celles qui ont aussi des enfants. Enfin, c'est vraiment la tranche d'âge. Et donc ce qui s'est passé aussi, c'est que les tâches domestiques ne se sont pas transformées pour autant. C'est-à-dire qu'en allant travailler, bah maintenant, elles ont double journée de travail.
1: Les tâches domestiques, voilà. Oui. Les hommes ne prennent toujours pas suffisamment leur part.
2: Voilà. Et donc, c'est vrai que ce business-là, alors on pourra revenir sur le mot flemme, mais ce business-là, en fait, y a une forme de domesticité qui a changé de visage. C'est-à-dire qu'avant, c'était effectivement plutôt une domesticité féminine, gratuite et invisible. Et là, on est passé à une domesticité, on y revient peut-être, mais qui est plus racialisé, qui est payé à la tâche, etc. Donc, c'est pas juste... Certains disent qu'il y a cette domesticité, mais elle existait déjà, en fait, d'une certaine manière, avec les femmes. Mais elle change de visage.
3: Quentin ? Tout à l'heure, Cyril a expliqué comment la livraison à domicile est née. On parlait de l'émergence du plateau télé. Aujourd'hui, on regarde quand même moins la télé. En tout cas, on la regarde pas forcément à l'heure du repas. Qu'est-ce qui fait qu'on reste néanmoins cloué à la maison et qu'on n'ait pas le temps de sortir faire les courses ou les boutiques ?
2: Les écrans comptent pour beaucoup, c'est-à-dire qu'aujourd'hui, les Français passent en moyenne 60% de leur temps libre devant un écran. Souvent, en écran, on est assis ou on est sur son canapé, et c'est énorme, en fait. Alors, on y fait plein de choses.
3: Plus de la moitié du temps qu'on a pour nous,
2: voilà,
3: c'est sur l'écran.
2: Du temps libéré. Ça ne veut pas dire que... Il y a plein d'activités sur les écrans, donc il peut y avoir une variété.
3: Mais
2: il y a cette sédentarité-là, et d'ailleurs, on voit que depuis 10 ans, on a perdu 10% de notre mobilité. On se déplace, notre rayon de déplacement s'est réduit, quotidien, s'est réduit de 10%. Donc on voit bien qu'il y a une réelle sédentarité. Forcément, ça porte à rester chez soi et à amener les choses à soi, ce que permettent ce genre de service.
4: Mais on l'a un peu évoqué en première partie, mais est-ce qu'on observe des comportements différents entre les personnes célibataires, les personnes en couple et les personnes qui sont en couple et qui ont des enfants ?
2: Alors là où on va observer des différences, ceux qui vont avoir le plus recours à ces services-là, ça va être davantage les plus jeunes, les plus urbains, les plus diplômés, les plus... c'est plutôt cette cible-là.
4: Qu'ils soient en couple ou célibataires.
2: Ouais, plutôt en couple. Il peut y avoir des... Et avec des enfants. Mais l'idée, c'est que c'est plutôt entre 18 et 35 ans ou 40 ans qu'on a le recours à ces offres-là.
1: Est-ce que le Covid a bouleversé le secteur ? Est-ce que ça a accéléré les choses ?
2: Oui, clairement, parce que le Covid a été une phase de test, fait. Donc, tester, ça a été l'adopter pour plein de Français, bien sûr.
4: Après, on n'avait plus le choix aussi.
2: Et on n'avait pas le choix. Ouais.
1: Économiquement, j'imagine que c'est un désastre pour les petits commerçants. Est-ce qu'on voit l'impact sur eux directement on parlait de 9 milliards de chiffre d'affaires pour le secteur de la livraison à domicile.
2: Ce qui est en train de se passer, si vous voulez, c'est que justement, les petits commerçants, alors ça dépend où, mais ça marche plutôt, pas mal, les petits commerçants.
1: Alors comment on l'explique ?
2: Il y a deux flux qui sont en train de se créer. Il y a un flux qui va vraiment être numérique pour tout ce qui est commodité. Le moment où vous allez effectivement acheter les produits d'entretien, les produits de base, les fonds de placard, ces choses-là, c'est plutôt une corvée maintenant. C'était super dans les années 70 où on découvrait les hypermarchés. Oui. Vous vous souvenez,
1: c'était
2: il y avait profusion,
1: avait...
2: baladait. Oui. Aujourd'hui, c'est plutôt vécu comme une corvée. Donc il y a ça. Plus on va pouvoir le faire sans friction, comme on le disait, plus on va le faire. Et puis il y a un deuxième flux. Qu'on a d'ailleurs vu aussi au moment du Covid, où les gens allaient chercher leurs baguettes par car de baguettes, parce que ça leur donnait l'occasion de sortir, de rencontrer des gens. Bah, l'autre flux, c'est le flux qui va être plus social, plus expérientiel. Vous avez besoin de rencontrer les gens.
1: Est-ce que ça peut concerner les mêmes personnes à des moments différents de la semaine ou de leur vie ou... Oui, c'est ça.
2: C'est pas deux teams. Vous allez recourir à effectivement des plateformes de livraison et en même temps, vous allez aller chez votre boucher qui vous connaît, que vous connaissez. Et de temps en temps, vous allez... Voilà, c'est complètement compatible. Et de manière générale, ça s'articule plutôt bien. C'est pas une substitution.
1: Et vous, avez-vous une vie sentimentale, sexuelle et sociale satisfaisante? Ou bien, comme moi, le message le plus excitant que vous pouvez recevoir, c'est moins 50% sur la deuxième calzone à partir de 3 commandés sur Allo Pizza avec le code promo tout be free. J'ai même pas réussi à le dire. Oui. Tellement c'est moche, tellement c'est triste. Ça a été ma vie pendant si longtemps. Quentin, vous êtes allé poser la question Jean. Évidemment, vous ne l'avez pas formulé tout à fait comme ça. Je l'imagine.
3: Non, ma première rencontre, Mathieu, c'est cette dame d'un certain âge. Je vais la qualifier de coquette dans une robe de printemps au ton rose.
1: Et non pas de mamie comme la qualifier.
3: Non, plutôt coquette.
4: C'était gentil. Oui.
1: Très bien.
3: Avec beaucoup d'affection. Elle a les cheveux gris, en tout cas. Elle plisse les yeux pour découvrir le thème qui nous intéresse aujourd'hui.
5: Le business de la flemme. Alors, je trouve que c'est très contradictoire, business et flemme.
3: Et pourtant, je lui raconte l'ensemble des services qui permettent aujourd'hui de déléguer ou d'éviter les tâches du quotidien avec l'outil numérique. La livraison de repas, des courses, le coiffeur, une tendance croissante à faire venir le monde à nous plutôt que d'aller vers lui.
5: Quelle tristesse. La joie, c'est au contraire d'aller vers les autres, d'aller faire ses courses, de rencontrer les gens, de leur parler. Moi, je trouve toujours de quoi nouer une conversation avec les gens que je rencontre. Mais d'abord, je dis bonjour.
3: Oui.
5: Comment allez-vous? C'est pas trop dur?
3: Nous parlons avec cette dame des applications pour se faire livrer.
5: Moi, je me fais pas livrer, sauf des très très gros colis que je ne peux pas transporter moi-même.
3: Ah oui, par exemple quoi, un frigo?
5: Voilà. Oui. Mais sinon, non, moi j'aime bien aller chercher, j'aime bien comparer, j'aime bien regarder, et j'aime bien discuter avec les vendeurs.
3: Ah bah peut-être parce que vous avez le temps aujourd'hui.
5: C'est vrai, mais je trouve que d'être enfermé derrière son écran d'ordinateur, derrière son écran de smartphone, c'est sinistre quoi, c'est plus la vie ça.
3: Mais quand même, elle n'a pas une application par exemple VTC sur son téléphone, elle fait nom de la tête.
5: Je vais chercher moi-même mon taxi. Oui, je me mets au carrefour, j'attends qu'il y en ait un qui passe.
3: Le elle est.
5: Exactement, je elle.
3: Est-ce que vous avez Amazon, un compte Amazon?
5: Non.
3: Vous en parlez avec votre entourage? Vous avez des jeunes autour de vous qui font ça?
5: Non, parce que justement, quand ils sont avec moi, je ne veux pas qu'il y ait d'écran. La vraie vie, c'est de rencontrer des gens et de leur parler.
3: C'est ce qu'on fait là.
5: Exactement. Et c'est ça qui est sympa.
3: Ma deuxième rencontre, c'est cette trentenaire. Sur son vélo électrique, tatouage sur les mollets, elle découvre sur quoi Zoom Zoom Zen se penche aujourd'hui.
6: Le business de la flemme. Je fais hyper gaffe, mais j'ai l'entourage qui m'a remis les pieds sur terre, on va dire. Je pense que j'aurais pu faire partie du business de la flemme. J'assumais qu'à moitié finalement Uber Eats, parce que quand même, je descendais quand même pour aller récupérer ma commande.
3: Vous aviez mis livraison?
6: Livraison.
3: En bas de chez moi?
6: À la grille, ouais.
3: Vous aviez l'impression de faire la moitié du chemin?
6: Ouais.
3: Ouais, bah c'est pas le cas. Parce que quand on marche dans la rue, on en croise des livreurs partout, en plein rush, aux heures des repas, plus tranquille au milieu de l'après-midi. C'est comme ça que j'arrive, après plusieurs refus quand même, à arrêter ma troisième et dernière rencontre du jour. Ce monsieur, VTT non électrique, support de téléphone qui rugit de notifications, comment il s'appelle?
7: Mon nom c'est Ibrahim, j'ai 42 ans.
3: Vous livrez quoi principalement?
7: La commande de repas. Des articles supermarché, voilà, un truc comme ça.
3: Vous travaillez avec plusieurs applications?
7: Non, je travaille qu'avec Uber.
3: Nous parlons de la flemme et de ceux qui la payent concrètement.
7: Ouais, c'est dur, mais on fait avec. Parce que, et aussi, c'est pas tout le monde qui est sympa. Les clients qui sont nerveux, quand tu arrives, ils sont nerveux. Certains même vous insultent. Voilà.
3: On vous a déjà mal parlé?
7: Oui, plusieurs fois. Tu arrives en retard, tu fais quoi depuis là, j'attends la commande, voilà, et puis bon, tu vois des trucs comme ça. Pendant que c'est sous la pluie, hein, quand il fait chaud, quand tu arrives en retard, ils se plaignent. Bon, il y en a qui ne savent pas aussi qu'ils comprennent, il y en a aussi qui, quand ils sont contents, ils peuvent donner des pourboires de 1 ou 2 euros, voilà quoi.
3: Mais alors, comment il le vit, Ibrahim, ce système, lui?
7: Bon, en fait, ce qui me rend triste, c'est qu'il commande le repas, mais. Et que moi, je vais le livrer, c'est pas un souci, mais c'est pas bien payé, quoi, en fait. Le trajet n'est pas payé de façon convenable.
3: Mais ça t'énerve pas, cette différence entre toi qui livres et eux qui font rien chez eux?
7: Ouais, ben si, ils commandent pas aussi, moi aussi, je gagne pas à manger aussi, voilà quoi. Parce qu'il faut qu'ils commandent.
3: Mais ça t'énerve pas?
7: Des fois, tu es énervé, mais tu fais avec, mon cas.
3: Ibrahim n'a pas de compte à son nom, car pas de papier d'identité. C'est donc quelqu'un qui lui loue un compte. Je lui demande combien il gagne par mois en ce moment.
7: Alors moi, je peux me trouver avec 800 euros, 900 euros.
3: Tu travailles tous les jours?
7: Ouais. Midi et soir. Hein.
3: Comment ça va? Le moral?
7: Le moral. Le moral, c'est pas trop ça. On fait avec parce qu'il faut, il faut le faire. Il faut le faire pour pouvoir se nourrir, pouvoir acheter quelques vêtements et tout, quoi. Voilà quoi.
3: On parle de l'avenir, du futur, de comment on sort aussi de ce système-là. Je lui demande s'il pense bientôt être régularisé.
7: J'espère. C'est mon souhait le plus ardent, me faire régulariser pour pouvoir travailler.
3: Dans de bonnes conditions.
7: Dans de bonnes conditions, oui.
3: Brahim, merci.
7: De rien.
3: Tu repars vers où là?
7: Je vais à Nation.
3: En le regardant partir, je me dis que ce n'est peut-être pas une histoire de flemme, c'est aussi une histoire de distance. Celle qui nous sépare de plus en plus des tâches du quotidien et de ceux qui les accomplissent à notre place.
1: Merci Quentin pour ce micro-trottoir. Guénée Elgo, il est temps d'aborder la question effectivement avec le témoignage émouvant d'Ibrahim. On se voile un peu la face quand on commande Uber Eats et Deliveroo. Derrière, il y a une exploitation quand même de la misère, une exploitation de gens. Beaucoup sont effectivement en situation irrégulière et n'ont pas trop le choix. Ils sont un peu coincés dans ce système-là. Mal payé.
2: Oui, tout à fait. Il y a une grande enquête récente d'universitaires qui montrait que justement les deux tiers sont sans papier. Et comme vous le disiez, Quentin, en fait, ils vont louer à un tiers leur compte parce qu'ils n'ont pas le droit en fait de l'avoir. Ce compte. Donc les deux tiers sont sans papier, c'est-à-dire que ceux qui viennent
3: chez
2: vous... Il y a
3: des gens qui se font de l'argent en louant.
2: Oui, parce qu'en louant
3: leur
2: compte...
3: Est-ce qu'ils font vouloir à ces gens-là ou je ne sais pas comment me positionner.
1: On ne sait plus à qui en vouloir.
4: C'est un business dans le business.
2: Mais c'est ça, c'est un business qui laisse faire d'autres types de business. Alors en général, la course, ce que montrait cette étude, c'est que la course, elle est payée en moyenne 4,50 €. Donc il faut les enchaîner quand même les courses. Donc d'un côté on va parler de flemme, mais de l'autre côté eux ils travaillent plus de 63 heures en moyenne je crois par semaine et donc c'était une enquête sur leur santé parce que ce qui est intéressant, enfin ce qui est dramatique, c'est que eux ils sautent des repas pendant qu'ils nous les livrent, qu'ils ont des accidents, c'est-à-dire plus de la moitié avait déjà eu des accidents parce qu'évidemment la façon il faut qu'ils les livrent vite donc ils prennent des risques aussi pour ça, donc je crois que c'est aux alentours de 60% hein, qui a déjà eu des accidents. Ils n'ont pas forcément pour se faire soigner les mêmes conditions. Donc tout ça, effectivement, c'est quand même quelque chose qui est assez dramatique socialement.
3: Et d'ailleurs, on essaie par tous les moyens de se déculpabiliser quand on entend cette trentenaire qui dit « J'allais quand même récupérer ma commande en bas, je considérais avoir fait la moitié du chemin. » C'est fou de dire ça.
2: C'est compliqué parce que le consommateur est vraiment les Français qui ont recours, et on y a tous recours en fait, où nombreux sont les gens qui ont recours. Ils ont recours avec un petit sentiment de culpabilité, c'est clair. Mais là où c'est compliqué, c'est que c'est aussi tout un, comme vous l'avez montré, c'est aussi tout un système. C'est-à-dire c'est difficile en fait de culpabiliser un individu. Enfin, on peut dire flemme. Hein. Flemme, dans un pays comme la France, c'est un des péchés capitaux dans le pays judéo-chrétien. Donc, on va dire, c'est pas vraiment un business comme on peut les identifier sur le plan économique. On va apposer quelque chose de moral parce que, justement, derrière, il y a quelque chose qui se passe dont on sait que c'est pas tout à fait... que c'est un peu culpabilisant. Mais on n'éduque pas le consommateur dans un environnement, dans un écosystème qu'il pousse aussi structurellement à ça. C'est ça qui est un peu compliqué, c'est qu'on est aussi poussé vers ça. Je sais pas, le meilleur moment, le plus visible de ça, c'est, à la sortie du Covid, vous vous souvenez en fait de tout ce qu'était ce qu'on appelait alors le quick commerce. C'était tous les Getir, Gorillaz, etc.
1: Des produits de,
2: ouais, c'est
1: de
2: ça.
1: D'épicerie.
2: Finalement. Et là, on disait, oui, enfin, là, on parlait. C'est à ce moment-là qu'est né le mot économie de la flemme. Sauf que tous ces trucs-là, en fait, avant de s'être complètement concentrés, ont aussi complètement disparu parce que ça reposait sur aucune attente, pour le coup.
1: Oui, c'était vraiment des attentes qui étaient nées pendant le Covid et qui n'allaient pas perdurer.
2: Et ils dépensaient autant d'argent à faire de la communication et à essayer d'amener des clients que de profit.
1: Une mauvaise habitude qu'on est nombreux à avoir pris. On continue de zoomer sur les affres de la livraison à domicile, symptôme de l'ubérisation de nos sociétés, juste après un quiz qui nous permettra de découvrir ce que les génies du business de la flemme nous concoctent pour demain. Peut-être, oui Manon, la livraison de jeans par drone.
8: Exceptionnel.
1: Ça sera, comme le dit Courade, exceptionnel. Le Zoom Test arrive après Beck.
4: J'adore.
1: Ride Lonesome sur France Inter.

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1: Manon se souvient très bien du jour où elle a déposé son air fryer au pied de son immeuble avec la petite étiquette des encombrants. Elle a été triste et aussi un peu honteuse d'elle-même, environ une quinzaine de secondes, et puis hop, elle s'est commandé des tacos sur Deliveroo. La Marianoche était repartie pour un tour. Parce que la malbouffe, c'est comme le célibat. On est quand même un peu excité d'y revenir. Et c'est pas ce quiz qui va doucher son enthousiasme pour le business de la flemme, puisqu'on va jouer avec les dernières innovations du secteur, jouant au Zoom Zoom Test.
2: Et tout d'abord, tu m'imagines avec un chapeau là.
3: Elle est remontée sur le vélo, la Marianne.
1: Tout d'abord, commençons par une étoile filante du quick commerce allemand dont on parlait, qui se proposait de vous livrer toutes vos courses à domicile avec le slogan choc Faster Than You. En 2021, cette licorne a levé plus de 950 millions d'euros et pourtant, un an plus tard, elle se faisait bouffer par un Turc. Pas au sens où un Turc l'aurait avalé, mais une entreprise turque l'a rachetée. Car cette licorne était très prometteuse, mais pas du tout rentable. Imaginez-vous, en 2021, pour chaque euro encaissé, elle enregistrait 4 euros de perte. Même Manon, qui n'est pas la prochaine médaille Fields, comprend que ça ne pouvait pas durer longtemps. Cette licorne allemande pas rentable, c'était...
2: C'est mon émission, là, oui.
1: C'était Monkeys, Gorillaz ou Gorillaz.
2: B.
1: Oh oui, Quentin, bravo, il n'est pas tombé dans le piège.
2: Gorillaz. Hein.
1: Non, pas du tout, j'ai vérifié évidemment la prononciation en allemand.
3: Vous remettez en doute
1: en
3: sa
1: allemand,
3: parole. Faites attention.
1: Gorillaz,
3: hein.
1: Se prononce comme en anglais, Gorillaz. Gorillaz qui a donc été racheté en 2022.
2: Vous avez hésité,
1: par
2: là,
1: le leader de la livraison à domicile d'articles d'épicerie, le turc Getir, et qui par cet achat est devenu une décacorne. Nom qu'on donne aux entreprises valorisées plus de 10 milliards de dollars. Mais bon, assez parlé de ces tocards qui ont fermé, revenons aux fondamentaux. Amazon, Uber Eats et tout ça. Comme le disait Cyril en préparant l'émission, le Bezos, c'est quand même quelqu'un, et sa Lauren Sanchez, là, je lui ferais bien une livraison rapide aussi, enfin, je me comprends. Amazon qui aimerait bien livrer la Terre entière
3: il l'amènerait bien à Venise, quoi.
1: Exactement. Amazon qui aimerait bien livrer la Terre entière par drone via sa filiale Amazon Prime Air, mais qui, avec 16 000 livraisons réussies, est loin derrière Zipline, leader du secteur, et ses 1 million de livraisons. Zipline, qui, avant de percer dans le business de la flemme aérien, s'est illustré dans... La livraison de médicaments au Rwanda, parce qu'ils ont une éthique chez Zipline. La livraison de pizza dans les stades de baseball, parce qu'ils sont très baseball chez Zipline. Ou la livraison de colis pour l'armée américaine, parce qu'ils sont très patriotes chez Zipline.
3: Ah !
1: Pensez qu'ils sont éthiques, vous, quand même. Pour Manon ?
2: C'est.
1: Vous qui êtes pluraliste.
2: J'ai pas d'inspi. C'est.
1: Pas d'inspi ?
2: Ouais, non.
1: C'est rare ?
2: Ça m'inspirait pas.
1: Et personne ne vous dit rien dans l'oreillette ?
2: Oh !
1: Bonne réponse de Quentin ! Oh oui, mon Quentin !
3: C'est vrai, ça ?
1: Depuis fin
2: 2016, chose, mais je peux pas le répéter.
1: Depuis fin 2016, Zipline livre des poches de sang et des médicaments par drone aux hôpitaux rwandais, là où il faudrait 3 heures de route pour faire 10 bornes, alors qu'Amazon est à peine capable de livrer par les airs sans déclencher une catastrophe. Octobre 2025, deux drones d'Amazon Prime Air, ont mis le bordel. D'après vous, que s'est-il passé ? Ils ont livré par erreur un fusil d'assaut AR-15 dans la cour d'une prison du comté de Tucson. Ils sont entrés en collision avec une grue de chantier, où ils ont été abattus par un militant maga qui a cru à une invasion extraterrestre démocrate pédosataniste.
3: B.
1: Ça vous aurait plus, ça, Manon.
3: B.
1: C'est peut-être la C.
2: J'ai le seum parce que je pense que c'est la B, mais je vais dire la C du coup.
1: C'est une bonne réponse, une fois de plus, de
2: Quentin
1: Lee, effectivement.
2: On lui souffle à lui aujourd'hui, je pense.
1: Gros loupé du système Sense and Avoid mis au point par Amazon Prime Air, qui n'a donc pas très bien sensé la grue que les deux drones se sont pris en pleine face. Et la C était un piège. Évidemment, Cyril Lacarrière a déjà bien tiré sur un drone en pensant que c'était les éclaireurs d'une bande d'extraterrestres démocrates pédosatanistes. Mais je vous rappelle son adresse au tir. Il avait évidemment manqué sa cible. Tuant à la place Arek, qui passait par là. Et Stéphane. Au fait, j'y pense. Est-ce que vous savez que chez nous, en France, pays des mille fromages, une ville a d'ores et déjà ouvert le premier couloir aérien européen autorisé à la livraison par drone ? Une commune moderne, à la pointe de la technologie, historiquement toujours tournée vers l'avenir, vous aurez évidemment reconnu Brétigny-sur-Orge, Évry ou Pont-au-Combeau.
2: Je vais dire C.
1: Le gueux n'est même pas une lettre.
2: Pont-au-Combeau.
1: Oui, Pont-au-Combeau, bien sûr.
3: Brétigny.
1: Vous m'avez dit Brétigny-sur-Orge, c'est une bonne réponse. C'est un sans faute de Quentin qui brille de mille feux aujourd'hui. C'est fou de se dire que l'Essonne est peut-être la prochaine Silicon Valley et Brétigny-sur-Orge le prochain Palo Alto. Bon, en tout cas, c'est un bon début. Ils ont mis en place un couloir aérien de 20 km depuis Brétigny vers le Val-Saint-Germain pour la livraison par drone qui vole donc à 120 mètres du sol à 110 km/h, principalement au-dessus des champs de betteraves. Comme ça, si ça tombe, ça tue une betterave, c'est mieux qu'un gamin qui rentre de l'école. C'est malin. Une chose est sûre, la livraison par les airs, c'est l'avenir. Pas comme cette autre tentative foireuse d'Amazon, toujours eux. Qu'est-ce qu'ils ont tenté, Amazon, d'après vous ? La livraison par chien ? La livraison par robot en patin roulette ? Ou la livraison par les canalisations ?
3: B ?
2: B ? Bon, je vais dire A, du coup.
1: Alors, qui a dit B ?
3: Moi, j'ai dit B.
1: Vous avez dit B.
3: Chien, ça me paraît...
1: La livraison par chien ? pourquoi pas exploiter des chiens, c'est vrai. Bah, bravo Manon, c'est une bonne réponse de Quentin, évidemment, évidemment. Personne,
2: j'ai changé,
1: même le pire capitaliste n'aurait été assez cruel pour exploiter des chiens, sauf peut-être Quentin qui aurait même commencé par colonel, le chien d'Alain Gâteau.
3: Non, il aurait fait les droits, je te le dis.
1: C'était la baie. Encore une intuition géniale de l'ami Bezos qui avait donc lancé le robot Scout, qui n'était pas, comme l'avait espéré Courade, un robot sexuel ressemblant à un Scout avec le petit short, le foulard et le totem, mais juste un robot sur roulette appelé Scout et qui devait avantageusement remplacer les livreurs humains. Sauf qu'il y a eu beaucoup trop d'accidents et Scout est tombé à l'eau. Oui, c'était vraiment un très gros
2: scoot. Il est scoot. Vraiment tombé à l'eau. Dans l'eau.
3: C'est lui qui est allé enregistrer le son.
2: Ça aurait fait super drôle.
1: Mais non. Défaite de la technologie Victor de Quentin.
3: C'est tout.
4: Ah non.
2: Oui, bon, ça va.
1: Qu'est-ce qui est tout?
3: J'ai fait un sans faute.
1: Un sans faute, oui. Bravo.
3: Merci à tous.
2: C'est la première fois en 4 ans, on lui accorde.
1: C'était la 747e émission et le premier sans faute de Quentin.
3: C'est ça.
1: Une petite fin, mais pas la capacité ou le savoir-faire suffisant pour faire cuire un œuf. Pas de problème. Grâce aux applis de livraison, votre omelette arrivera froide et pas avec la bonne garniture dans 12 minutes. Zoom aujourd'hui sur le business de la flemme avec la directrice générale de l'Observatoire Société et Consommation, Guénaëlle Gault. Je crois qu'à ce stade de l'émission, Manon a un coup de gueule.
2: Ah oui, c'est vrai. Non, mais parce que tout à l'heure, on a entendu Ibrahim, du coup, qui était livreur pour Uber Eats, nous parler aussi de la méchanceté des personnes. Parce qu'on parlait de la culpabilisation qu'on a quand on commande de Uber Eats ou Deliveroo. Mais il y a aussi quelque chose qui revient un peu à de l'esclavage aussi moderne, où on se permet aussi de mal parler à des personnes.
5: Oui, apparemment. Enfin, c'est vrai que ce qu'ils décrivent aussi, dans un temps, ils décrivent aussi la frustration du temps très, très court, en fait, qui leur permettent même pas d'avoir une interaction sociale.
1: Ouais. Et en général. Ils doivent enchaîner, ils peuvent même pas. Même s'ils tombent sur, par hasard, quelqu'un de gentil qui a envie de faire la conversation,
5: ils ne peuvent pas, ils doivent partir.
1: Ouais,
5: Et face à ça, effectivement, on a un client qui a attendu, qui est chez lui, qui a payé, et donc qui
2: se prend pour le roi du monde.
5: On abuse et se positionne, d'une façon qui. Désobligeante.
1: Guénel, il faut peut-être, j'imagine, distinguer mode de consommation des urbains et des ruraux. Dans les villes moyennes, on recourt peut-être un peu moins à ces services de livraison, de repas en tout cas, à domicile que dans les grandes villes où,
5: Oui, c'est vrai. Maintenant, la couverture de ces services est quand même assez importante, à part, je crois que justement, ces plateformes couvrent à peu près 85% aujourd'hui du territoire. Ah, après, le recours, il est quand même effectivement, comme on le disait tout à l'heure, centré sur les plus urbains, en fait. Les catégories socio-professionnelles, disons, assez confortable, aisé et les plus urbains.
2: Mais on sait aussi si ça sert aux restaurateurs, parce que j'imagine que certains font aussi plus de chiffres d'affaires grâce aux plateformes.
5: Alors là aussi, c'est un peu ambigu, parce que et là, on avait fait une enquête sur les restaurateurs qui nous répondent de manière ambiguë, parce que ça les sert, parce qu'en effet, ça leur fait accéder à un marché, mais dans le même temps, ça les dessert parce que la rentabilité de chacune de ces courses est quand même amputée du pourcentage qu'ils ont à payer.
1: Mais justement, c'est quoi le pourcentage qu'ils ont à payer?
5: Ça va dépendre des plateformes, mais en général, ça peut aller de 20 à 30%.
1: Hein. 20 à 30% du prix du plat, ça va directement dans les poches du Uber Eats? Très bien.
5: Parfois.
1: Oui. Plus...
4: Comment ça se passe chez nos voisins? Est-ce que le business de la flemme s'est développé à la même vitesse au Royaume-Uni, chez nous ou en Italie, par exemple?
5: Alors, en Italie, je ne pourrais pas trop vous dire. En revanche, au UK, en effet, en Grande-Bretagne, c'est bien plus implanté que chez nous. C'est-à-dire que là, pour le coup, en termes de livraison de repas, en termes de livraison de courses, c'est vraiment quelque chose qui a pris beaucoup de place. En Allemagne aussi, bien que dans de moindres mesures. Et je crois qu'en France, on doit être quelque chose comme troisième en Europe. Donc l'Italie, forcément, un peu derrière.
1: Ouais. Il faudrait voir, parce qu'en Italie, effectivement, ça pourrait être intéressant de voir, parce qu'en Italie, McDo n'a jamais réussi à s'implanter, par exemple. C'est un des rares pays européens, parce qu'il y a telle culture conviviale du repas qu'on est quand même très loin de l'attitude anglo-saxonne sur le sujet.
5: J'ai peut-être pour rebondir, j'ai trouvé très intéressant votre petit quiz techno, parce que quand on parlait de la flemme, en fait, il y a quelque chose qui me semble... Là, on parlait de déléguer des tâches. Mais ce qui me semble intéressant et ce qu'on voit arriver très très vite, c'est le commerce agentique. C'est-à-dire en dehors de ces plateformes, c'est-à-dire là vous déléguez pas seulement des tâches, vous déléguez le choix.
1: Le choix même. Ah oui.
5: Vous voyez, c'est-à-dire que
1: on va dire trouve-moi quelque chose à manger pour ce soir.
5: Ou même ou trouve-moi, fais-moi une semaine de courses.
1: Oui. Tout à fait, oui, j'ai vu ça arriver.
5: Et, là,
1: oui.
5: Et ça, ça va arriver très vite. C'est ce que prépare en fait Amazon avec Rufus, OpenAI avec, avec d'autres acteurs, opérateurs, je crois. Enfin, et donc, en fait, ça, c'est une autre, ça va encore plus loin, c'est l'étage au-dessus, en fait, de
2: donc,
5: cette flemme-là.
2: Donc, un retour en arrière n'est pas possible. Là, on va être encore vers autre chose.
5: Ah ouais, bah, après, il faut se poser, et vous voyez bien qu'on les pose, ces questions-là. C'est-à-dire, tout ne peut pas reposer sur le consommateur. Et je pense que, justement, les questions qui sont en train de se poser, se posent aussi à l'écosystème, à ce qu'on peut faire, par exemple, en termes de régulation de ces plateformes, en termes de fiscalité équitable, en termes de soutien au commerce de proximité. Il y a une directive quand même de l'Union européenne qui doit être transposée dans notre droit d'ici la fin de cette année et qui, justement, doit reconnaître un certain nombre de droits à ces salariés. Après, c'est compliqué parce qu'on a vu que ce sont des salariés sans papier. Donc, en fait, voilà, il y a un certain nombre de choses qui font que c'est difficile.
1: 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Si vous voulez commander votre goûter, dépêchez-vous. Il est 16h46. Et on ouvre la pièce jointe de Manon Mariani.
2: Une tendance aujourd'hui, le bed rotting, en français, pourrir au lit. Elle a été, oui, je vous jure, elle a été popularisée sur TikTok. Elle consiste tout simplement à rester au lit toute une journée sans culpabiliser, à regarder des séries, à scroller sur les réseaux, commander à manger, répondre à quelques messages et ne rien faire d'autre. Le terme est apparu sur TikTok au début des années 2020 et a particulièrement explosé après la pandémie de Covid. Des milliers de vidéos montrent des jeunes adultes qui filment leur journée passée sous la couette. Le hashtag bedrotting a même dépassé le milliard de vues sur la plateforme. Alors, à première vue, bon, rien de révolutionnaire. Après tout, qui n'a jamais passé un dimanche entier au lit ? La nouveauté, c'est que ce comportement est devenu une revendication. Là où certains valorisent la productivité permanente, et bah d'autres présentent l'inaction aujourd'hui comme une forme de résistance face à la pression du quotidien. Et bien évidemment, les vidéos sont toujours très bien filmées, très esthétiques, avec le petit masque sur le visage qui va bien, la série du moment, les jolis draps, la belle lumière, le matcha. C'est aussi une manière de montrer et valoriser son chez soi, son intérieur. Mais c'est assez marrant de voir que ne rien faire devient presque un art de vivre. Le concept divise quand même. Un certain psychologue estime qu'une journée occasionnelle repassée à se reposer peut être bénéfique. D'autres rappellent qu'un isolement prolongé, un manque d'activité ou des journées entières passées à scroller peut évidemment être le signe d'une fatigue plus profonde. On parlait de la fatigue informationnelle tout à l'heure. Car derrière cette tendance se cache aussi une réalité moins glamour, celle d'une génération qui se dit épuisée entre l'inflation, la précarité, la surcharge informationnelle, l'hyperconnexion. Beaucoup revendiquent aujourd'hui le droit de ralentir, de moins sortir et que oui, c'est ok de passer un week-end chez soi, dans son lit, dans son confort.
1: Merci Manon Guenel. Il y a quand même quelque chose d'inquiétant dans tout ça, c'est que si j'écoute Manon, si je vous écoute ce que vous avez raconté depuis le début de l'émission, on a l'impression que les entrepreneurs, les nouveaux marchés, ils vont chercher toujours à nous faciliter toujours plus, nous mâcher le travail. Mmh. On a l'impression que l'objectif, c'est d'être comme dans Philippe Noiret, dans le film Alexandre le Bienheureux. Il reste dans son lit toute la journée, tout lui arrive, directement. Effectivement, la technologie a un peu changé, mais oui. Tout lui arrive tout cuit sur son lit. On a besoin de sortir de son lit. Ça serait le rêve ultime de la Silicon Valley.
5: Ouais, c'est ça. Jusqu'à et vous le disiez, jusqu'à coloniser même notre sommeil, parce qu'on va rester dans son lit, mais en regardant du divertissement. Mais ce qui est intéressant, c'est que on résiste. Et en fait, on voit quand même les consommateurs, malgré tout, résister, retrouver un certain plaisir à faire des choses de leurs mains, à essayer de justement
2: de déconnecter,
5: parce que c'est là aussi, c'est un peu ambigu. Le bed rotting, c'est aussi une façon de protester contre la société justement de la performance, comme vous l'avez dit, et donc revendiquer un petit peu. Vous savez, les Latins parlaient de les Romains, pardon, parlaient en latin de l'ossium, c'est-à-dire ce temps où on ne fait rien, mais où l'on on peut faire des choses pour soi versus le négocium, justement le commerce. Et ben là, c'est aussi une façon. Alors bon, il y a différentes façons, mais voilà, de retrouver un peu et de se retrouver aussi un peu.
1: À suivre, vous faites partie de cette catégorie qui n'existe pas dans ma Suisse natale et qu'on appelle les retardataires. Grand Seigneur, je vous envoie Pierre Courade qui aura pour mission de nous résumer en une minute chrono tout ce qui a été dit dans cette émission. Le temps de saluer celle qui doit faire partie des meilleures clientes d'Uber Eats d'Île-de-France. Bonjour Marine Leonardi, comment ça va ?
6: Flemme de vous répondre.
1: La chronique de Marine Leonardi, c'est juste après PLK.
2: Toujours bien.
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0: avec le temps.
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2: Lui, il ne songe même pas que ses sympathiques livreurs qui lui apportent à dîner chaque soir n'habitent pas comme lui dans Paris. C'est une pensée qui, à vrai dire, ne le traverse même pas, car pour lui, comme il nous le disait en tout cas jeudi dernier, habiter en banlieue est incongru, de très mauvais goût. Oh. Une stupéfaction qu'il concluait par cette question frappée du coin du bon sens, vivre en banlieue, mais pourquoi faire ? Pierre Courage, on n'a pas le temps de vous expliquer ici pourquoi tout le monde n'habite pas sur l'île Saint-Louis. Contentez-vous de nous résumer tout ce qu'on s'est dit aujourd'hui en une minute chrono.
3: Oui, et puis j'ai la flemme aussi, hein, de mon côté, d'expliquer pourquoi je n'ai jamais dit ça. Le business de la flemme, justement, aujourd'hui, c'est toute l'économie autour des livraisons à domicile. On était avec la directrice générale de l'Observatoire Société et Consommation Genaël Go. Elle nous a expliqué que le coup de génie des géants de la tech, c'est d'avoir compris que dans une société prospère, la nouvelle promesse, c'est de proposer des services sans friction, c'est-à-dire sans effort. La technologie nous a permis de gagner du temps, mais paradoxalement, 75% des Français disent manquer de temps pour tout faire. Or, ce sont essentiellement les écrans qui nous ont happés, surtout les plus urbains, les plus diplômés, les plus jeunes d'entre nous. Autre facteur qui a favorisé le business de la flemme, c'est que quand on vit seul, ce qui est le cas d'un Français sur quatre, on a moins envie de faire les courses et de faire la cuisine. Une société vieillissante, c'est aussi une aubaine pour les entreprises de livraison à domicile. Enfin, et c'est une bonne nouvelle, les femmes étant moins au foyer, les courses et les repas sont plus souvent commandés qu'auparavant. Le revers de la médaille, ce sont les conditions de travail des livreurs comme Ibrahim, rencontré par Quentin. Mais parfois, ce business peut être donnant-donnant. Regardez Manon ce week-end à Toulon. D'un coup, c'est lui, un coup, c'est elle. C'est vertueux, même si ça fait parfois la concurrence avec notre sponsor, la compagnie des déboucheurs.
4: j'ai pas compris.
2: Non, mais c'est tiré par les cheveux.
4: Ne m'expliquez pas.
2: Et on a une nouvelle musique maintenant, un nouveau tapis d'attente pour Pierre quand là, c'est trop long.
3: Franchement, ça n'a pas été trop long.
4: Mais le pauvre,
5: ça l'a déconcentré.
4: Mais oui, ça l'a déconcentré.
2: Sachez bien que je me désolidarise de cette décision éditoriale de devenir de ce four de Cyril de la carrière. Je trouve ça absolument dégueulasse. Se moquer des gens n'a jamais été ma politique. Et on termine cette émission avec Marie Leonardi, vous, le business de la flemme, je crois que vous connaissez bien.
6: Ah bah alors moi je vous le dis, dès que je peux déléguer, je n'ai aucun problème avec ça. Le porno pour moi c'est déjà une forme d'externalisation. Alors je n'ai jamais eu des aussi gros orgasmes que quand mon mari a laissé un de son côté. Ah bah oui, mais moi des vacances sans wifi c'est pas de la déconnexion, je vous le dis direct. Hein. Quand je vois dans les restos là les panneaux, pas de wifi ici, parlez-vous. Je suis là, mais pour qui ils se prennent? Non mais ils savent ce que c'est de faire un dash d'équipe par exemple avec le père La Carrière. Le mec te met un tunnel sur le rock anglais, bah, je peux dire que je préfère encore me connecter direct à Jacques Michel. Oui, il est 13h, on est à l'Hippopotamus, mais bon, quitte à mater des gros barbus, je préfère encore qu'il porte du cuir, tu vois.
7: Barbu.
6: On délègue tout aujourd'hui. Moi j'écris, qu'est-ce que vous avez dit?
2: Barbu. Il a pas aimé le gros.
6: Ah oui. Alors que le cuir, il n'y a aucun problème.
2: Non, on s'en fout.
6: On délègue tout aujourd'hui, mais moi, je sais pas si ça se voit, mais je n'écris même plus mes chroniques. Hein. C'est la courade qu'il fait. Ouais, pour 5 euros, Bichette, ça lui permet de doubler son salaire et pouvoir passer ses vacances peinards à Lourdes.
7: Et c'est plus drôle.
6: Non, mais les gens délèguent tout. On délègue, non, les gens délèguent l'information à Zoom Zoom Zen. Je ne sais pas si vous mesurez l'ampleur du problème. Enfin, celles et ceux qui nous écoutent pensent que la plus grande menace qui pèse sur l'humanité, c'est le célibat de Manon. Il enfin, y a un souci, il n'y a rien qui va, il n'y a rien. On est devenus des gros flemmards et je ne parle pas de Cyril. D'ailleurs, dans le doc, c'est écrit que donc, les entreprises de livraison rapide se sont développées pour compenser le fait que les femmes sont moins à la maison. Je ne sais pas si vous vous rendez compte. Les hommes, ils veulent tellement pas faire les tâches ménagères qu'ils ont créé un nouveau modèle économique. Mais t'imagines, le jour où on fait la grève de la pipe, on va changer d'air industriel, c'est pas possible. Un suceur chez vous en moins de 15 minutes. J'essayais déjà sur le coup, apparemment. Après, mon mari, Uber Eats, bah, c'est comme la grève de la pipe, hein, ça l'arrange. Hein. Ah bah, la livraison de nourriture, pour lui, c'est aussi un enjeu de santé publique. Pauvre chou, il m'a supplié la dernière fois de lui faire des doggy bags de la cantine de France Inter. On en est là. Je lui ai dit, arrête, j'ai déjà fait ça la dernière fois quand Mathieu Noël est venu dîner à la maison, ça va se voir. Il m'a répondu, mais tu m'as dit qu'il avait aucun goût, Mathieu Noël, il rigole aux blagues de Cyril. Apparemment, les gens commanderaient aussi parce qu'il y a un business de la solitude et que dîner au restaurant seul, ça fait peur. Alors franchement, maintenant que j'ai des enfants, je vous le dis, je paierai pour dîner au resto seul. Vous avez déjà fait un resto avec des enfants? Mais je veux dire des vrais enfants, hein, pas Quentin. Hein. Même le McDo, j'ai peur. Non, la dernière fois, ma fille a pissé dans la piscine à boules sous prétexte que papa m'a dit que je pouvais faire pipi dans les piscines. Voilà. Après, quand je vous dis que je suis pas aidée avec les gènes de mon mari, c'est réel. Hein. La livraison de nourriture dans les grandes villes, c'est pratique, mais bon, ça pose quand même des vraies questions de société. Quand t'entends des connards là, qui sont la flemme de la canicule, je vais commander, et là tu vois débarquer un gars qui a pédalé 30 minutes dans la fournaise pour te livrer deux pizzas Sodebo et un Yop pour la modique somme de 62 euros. Enfin, je veux dire, le mec qui ressemble à Quentin Lui après un micro-trottoir, il est au bout de sa life. Tu récupères son sac en disant merci chef, comme si le mec allait repartir en mode bon, c'est un fils de pute, mais il a dit merci chef, c'est quand même pas mal. Non, il n'y a rien qui va. Et service express, d'ailleurs, c'est jamais ce dont on a vraiment besoin. Fête des mères, moi je peux te dire qu'un cadeau express stylé livré en 15 minutes, ça m'aurait plu. Mon mari m'a acheté, non, tenez-vous bien, un repose-cuillère. Vous avez bien entendu, un repose-cuillère en céramique. Le mec, il me fait rouler dans une cadjar blanche qui a plus de clim et plus de pare-choc, mais il estime qu'un repose-cuillère en céramique, c'est ce qui manquait à notre confort de vie. Bon, bah, j'ai dessiné une main dessus, comme ça j'ai un fuck portatif maintenant quand je me balade à la maison. Ou un repose-pénis au choix. Bon, allez, je vous laisse, il y a mon VTC qui m'attend en bas.
2: Merci beaucoup. Marine Leonardi, on vous retrouve la semaine prochaine et vous serez à l'Adidas Arena, je le rappelle, le 5 et 6 mars 2027 et puis c'est la tournée des Zéniths en janvier et février 2027, la folie, c'est billetterie sur marineleonardi.com. Et oui, je ris aux vannes de Cyril Lacaire, surtout quand elles sont bonnes comme sa blague sur Pierre Martinet, le traiteur intraitable. Merci Guénaël Gaud de nous avoir éclairé sur le business de la flemme. Je rappelle que vous êtes directrice générale de l'Observatoire Société et Consommation, l'Obsoco pour les intimes, merci d'avoir été avec nous. Vous surtout ne bougez pas, ça serait trop bête, sachant que toute l'équipe revient après le journal de 17h pour une heure supplémentaire de plaisir informatif, de gai savoir bouillonnant. On scannera l'actu de ce 1er juin avec notamment Paris Hilton qui est de retour et qui change d'image. Un vol de bananes qui fait jaser au centre Pompidou de Metz. Le tennis féminin enfin à l'honneur pour une night session à Roland-Garros. C'est bien ça Cyril, j'ai pas trop bien compris.
0: C'est ça, ouais.
2: Et puis surtout cet après-midi, il me reste un peu d'IA, je vous en remets. Un sommet sur l'intelligence artificielle s'ouvre aujourd'hui à Lagos, l'occasion de se demander comment d'autres pays que les États-Unis et la Chine investissent ce champ de bataille technologique.
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2: Dans un instant, la suite de Zoom Zoom Zen, on décrypte les tendances qui agitent la société.
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0: Il est 1h, les infos, Emma Steven. Le Hezbollah et Israël vont arrêter leurs attaques mutuelles selon les autorités libanaises. Elles affirment qu'une proposition américaine de compromis a été acceptée. En revanche, le président israélien continue de marteler qu'il frappera Beyrouth en cas de nouveaux tirs sur des cibles israéliennes. Dans ce contexte, le secrétaire général des Nations Unies, Antonio Guterres, estime ce lundi nécessaire de maintenir des troupes de l'ONU au Liban, zone quittée en fin d'année dernière par la Finul. Au Danemark, les négociations auront duré près de 2 mois et elles ont finalement abouti ce lundi soir. La première ministre annonce être parvenue à une coalition gouvernementale de centre-gauche composée du Parti social-démocrate, du Parti populaire socialiste et des modérés. Coalition qui ne suffit pas à la chef du gouvernement pour obtenir la majorité absolue. À Fleurance, dans le Gers, l'enquête avance. Le suspect dans la disparition de Liana, 11 ans vendredi dernier, devant son collège est mis en examen pour enlèvement et séquestration de mineurs. Il est également ce lundi soir placé en détention provisoire. À l'unanimité, les députés votent peu avant minuit la proposition de loi post-Betaram. Elle vise à renforcer le contrôle des adultes qui travaillent avec des enfants en créant une liste noire et en donnant des outils pour mieux établir les antécédents judiciaires de ces personnels notamment. Ce texte s'inscrit dans le sillage de l'enquête parlementaire sur les violences commises dans l'établissement des Pyrénées-Atlantiques. 34 personnes jugées en comparution immédiate ce lundi devant le tribunal judiciaire de Paris. Ces personnes été interpellées dans la nuit de samedi à dimanche et sont soupçonnées d'avoir participé aux scènes de violence qui ont suivi la victoire en Ligue des Champions du PSG. Au total, 225 personnes majeures ont été placées en garde à vue à l'issue de cette soirée. Duralex entend tout mettre en œuvre pour pérenniser le plan de transformation commerciale de la marque, dit dans un communiqué la Verrie. Elle est placée ce lundi en redressement judiciaire avec une période d'observation de 6 mois en raison de tensions de trésorerie. Duralex emploie 243 personnes sur son site dans le Loiret. Une édition record, 93 milliards d'euros et la promesse de créer plus de 15 000 emplois. C'est ce qui a été annoncé au sommet Choose France. C'est la grand-messe des investisseurs étrangers organisée ce lundi au château de Versailles. L'Élysée annonce un hommage national à Edgar Morin. Il aura lieu cet hommage ce mercredi aux Invalides à Paris, quelques jours après la mort du sociologue et philosophe à l'âge de 104 ans. 2 Français ont été choisis pour partir dans l'espace l'année prochaine. Il s'agit bien sûr de Thomas Pesquet et d'Arnaud Prost. Pour le premier, ce sera le 3e vol dans l'espace. Tous les deux participeront à 2 missions différentes menées par une start-up californienne. Et puis, il n'y a plus aucun Français à Roland-Garros. Diane Paris a été éliminée en 8e de finale. En revanche, la numéro 1 mondiale, Aryna Sabalenka, se qualifie pour la suite du Grand Chelem de tennis en dominant la japonaise en 2-7, Naomi Osaka.
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2: Nous croyons en l'Afrique parce que nous pensons que l'Afrique a tout ce qu'il faut pour prospérer au 21e siècle. Les meilleures idées viendront du continent. Les meilleures start-up, les meilleures innovations seront inventées sur ce continent.
3: C'était il y a 3 semaines à Nairobi, au Kenya. Le ministre des Affaires étrangères français, Jean-Noël Barrot, vantait l'innovation du continent africain. À la veille d'un sommet sur l'IA qui s'ouvre à Lagos, au Nigeria, on voulait en savoir plus que le discours d'un diplomate sur la révolution technologique à l'œuvre en Afrique. Bonjour Guillaume Rallet.
4: Bonjour.
3: Merci d'être avec nous. Vous êtes rédacteur en chef du service Science et Tech au magazine Le Point. Vous intervenez aussi chaque semaine dans l'émission Tech 24 sur France 24. L'an dernier, vous avez remporté, je signale, le prix du livre d'économie 2025 pour pionnier voyage aux frontières de l'intelligence artificielle, sortie chez Grasset, je l'ai là en main. Demain, à Lagos, donc au Nigeria, s'ouvre cette Omniverse Africa Summit 3.0. C'est le plus grand rendez-vous consacré aux nouvelles technologies et à l'intelligence artificielle du continent africain. L'occasion de faire le point sur les innovations africaines en matière d'IA, comprendre comment l'IA est en train de modifier l'économie de tout un continent. Mais déjà, cet enthousiasme du ministre des Affaires étrangères français, il y a quelques semaines, vous vous êtes dit que c'est du déjà vu, du déjà entendu, de dire que l'Afrique, c'est le continent de tous les possibles, ou cette fois, c'est vraiment différent.
4: Ouais, je pense en tout cas que lorsqu'on n'a pas trop le moral, on va à une de ces conférences, et je pense également aux conférences Indaba. Alors Indaba, ça veut dire rassemblement en Zoulou, et vous voyez

0: Et ça existe depuis 7 ans. Chaque année, c'est dans une capitale africaine différente. Ça a eu lieu à Kigali, à Tunis, à Dakar. Et ça va avoir lieu effectivement à Lagos. Et vous rencontrez toute une communauté de chercheuses et de chercheurs africains qui parfois font partie de la diaspora, peuvent enseigner au Canada, en Suède, mais de plus en plus en Afrique.
1: Mais qui se retrouvent là-bas ou qui reviennent,
0: il y a une... Voilà, qui se retrouvent. Il faut savoir qu'il y a un institut africain de mathématiques, AIMS, qui est basé dans plusieurs capitales africaines, à Abidjan, Kigali, Johannesburg, qui est vraiment de classe mondiale. Il y a des personnes comme Cédric Villani, André Duminil-Copin, pardon, qui sont deux médaillés Fields français, qui ont enseigné. C'est-à-dire qu'il y a vraiment de plus en plus de recherches africaines. Et c'est vraiment intéressant à plusieurs titres. D'abord parce qu'on dit souvent que l'Afrique, c'est une terre de drones, parce que c'est un territoire gigantesque. Mmh. Mais c'est aussi une terre de langues. Plus de 2000 langues, 7000 dialectes. Et depuis le 30 novembre 2022, on vit à l'ère de ChatGPT, des modèles de langues. Perplexity, Claude ou encore le chat en sont d'autres modèles. Et là, vous avez des entrepreneuses, je pense par exemple à Pelonomi Moloa, qui veulent s'appuyer sur la diversité des langues africaines pour faire briller cette diversité culturelle. Et puis surtout, il y a deux autres particularités que je trouve intéressantes. D'abord, c'est de la recherche ouverte, c'est-à-dire que tout est publié. Et surtout, ça doit répondre à des problématiques, à des problèmes concrets. On va par exemple aider à donner des informations très concrète à des agriculteurs ou aider des médecins sur place.
1: Oui, c'est pas rechercher la croissance pour la croissance en inventant des nouveaux besoins qui n'existent pas, c'est on répond à des besoins concrets.
0: Voilà, l'IA n'est pas une religion en tant que telle que l'on cherche à atteindre, mais un outil, vraiment. À servir les gens.
1: En Afrique aussi, donc, la technologie bouleverse le quotidien. Imaginez si Cyril avait eu ChatGPT quand il était dans ce cybercafé de Dakar en 2002. Et qu'il écrivait des mails enamourés à sa dulcinée restée en Seine-et-Marne sans que jamais une seule fois elle ne daigne lui répondre, même pas un « ok, cool ». En effet, si à l'époque Cyril avait eu ChatGPT ou Gemini, il aurait posé la question à l'IA « pourquoi cette bougresse de Sylviane Shapiro ne répond pas à mes courriels de BG ?» D'autant qu'en PJ, je lui glisse toujours de petites surprises, hashtag dick pic, hashtag farceur. L'IA aurait pu lui expliquer que si la dite Sylviane ne répondait pas aux mails de Cyril, ce n'est pas parce qu'elle n'avait pas de sentiment pour lui, mais parce que son adresse « hot white mamba in Dakar at wanadu.fr » avait été assimilée par son navigateur à un spam. Et lorsqu'elle avait quand même ouvert le mail, au ton de Cyril, ma princesse, je ferai de toi la reine de Ponto Combo, elle l'avait pris tout simplement pour un brouteur. Oui, vraiment, à l'époque, Cyril aurait eu bien besoin d'une béquille technologique. L'autre, il dormait dessus. Zoom, zoom, zen, c'est parti.

0: C'est mes fantasmes.
1: Mais
0: c'est ta vie, mon vieux. Oh, un peu romancé, peut-être. Bonjour à toutes et à tous, les amis. Soyez les bienvenus si vous nous rejoignez dans Zoom Zoom. 2 heures chaque après-midi pour décrypter l'actu sans oublier d'en rire. Aujourd'hui, donc, on part à Lagos, au Nigeria, pour le sommet africain de l'IA. L'Afrique, un continent que Manon connaît bien, puisqu'elle revient d'un week-end au VGF à Toulon, où elle a chanté jusqu'à s'en casser la voix.
2: Alors, comment
0: vous dire, les autres copines étaient un peu gênées, mais à ce stade de la soirée, Manon, qui buvait au boulot le Magnum de gin, les a rassurées. Oh, ça va les meufs, on est à Toulon, ici tout le monde aime Sardou. Ce n'est que plus tard dans la soirée, quand Manon a proposé qu'on appelle des Dancing Bears pour, je la cite, se faire plaisir, que les autres filles se sont désolidarisées après avoir tapé sur Google Dancing Bear définition. Oui, Marie Capucine, la Versailleuse de la bande, s'est même évanouie. Peut-être comme vous aussi, chères auditrices, chers auditeurs, quand vous aurez googlé Dancing Bears à votre tour. Bon goûter quand même.
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0: Quentin, mon conseil, ne le découvre pas
2: oui,
0: en direct.
2: Oui, je tiens quand même à préciser que c'est Cyril qui nous a fait découvrir cette
0: mais
2: tendance.
0: Mais pourquoi c'est toujours
2: tout
0: sur Cyril que ça retombe?
2: Parce que c'est la vérité.
4: Bon, expliquez-moi.
0: Non, vous expliquerez une autre fois, Quentin. Il y a des enfants qui nous écoutent. Alors, rassurez-vous, Guillaume, j'ai fini de débriefer le VGF de la Marianoche parce que tout le reste n'est tout simplement pas débriefable à l'antenne. On va parler IA.
2: C'était pas le mien.
0: Made in Africa. Oui, rassurons ceux qui vous chinent. Juste le temps de vous présenter mes fidèles acolytes, à commencer par celle qui décrit pour nous justement l'actu des réseaux sociaux. Manon, dans votre veille sanitaire cet après-midi.
2: Vous connaissez Paris Hilton, la riche héritière avec son chihuahua qui porte du rose et qui adore l'argent. Aujourd'hui, je vous présente la Paris Hilton militante qui sort un documentaire contre les deepfakes sur TikTok. Je vous explique ce changement dans ma veille sanitaire.
0: À vos côtés, Manon, on n'en finit plus de parler de Beauvais. Beauvais par-ci, Beauvais par-là. On dirait bien, Quentin, que cette petite ville de l'Oise est en train de devenir the place to be.
4: Oui, non pas pour prendre un avion pas cher pour vos économies de bout de chandelle, Mathieu, mais pour découvrir qu'Amazon va ouvrir sa 8e plateforme de la région, créant ainsi 1000 nouveaux emplois. Je vous dis ce que les régions racontent de notre époque à 17h30.
0: Côté humour, 2 chroniques qui vous donneront à coup sûr la banane. Puisque vers la demi-Marie de Breuer nous racontera la folle histoire de la banane volée au centre Pompidou-Metz, qui sera aussi l'occasion pour Manon de découvrir qu'il y a un centre Pompidou à Metz et aussi plus globalement l'existence de Metz. Juste avant 18h.
2: C'est ma journée aujourd'hui.
0: Juste avant 18h, on verra qui de l'Afrique ou de l'IA Ahmed Sparrow connaît le mieux. Et puis bien sûr, lui, il ne connaît pas l'IA, mais l'IA le connaît. Elle en a même fait une star avec ce tube.
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0: Sur lequel on a hâte de le voir se déhancher à la soirée Radio France en fin de semaine, sachant qu'il a mis la barre très haut ce matin lors du tournage de notre clip à la recherche du nouveau sosie de Michael Jackson. Cyril, au menu du Lacar News, les 3 infos qu'il ne fallait pas manquer en ce lundi 1er juin.
5: Eh bien, je vous parle de l'affiche pas conforme de Gabriel Attal, du rap de Céline Dion et des organisateurs de Roland-Garros qui se souviennent qu'il y a aussi un tournoi féminin.
0: Le Lacar News, ce sera juste avant la demi, mais d'abord, le sommet de Lagos sur les nouvelles technologies et l'intelligence artificielle s'ouvre demain au Nigeria. L'occasion de parler de cette nouvelle économie qui se profile en Afrique avec notre invité, le journaliste tech au point, Guillaume Grallet. Guillaume, dans votre dernier livre, Pionnier, voyage aux frontières de l'intelligence artificielle, vous consacrez un chapitre entier à l'Afrique, mais vous dites que vous auriez écrit un livre entier à ce sujet. L'Afrique, c'est l'autre continent de l'intelligence artificielle ?
6: En fait, j'ai l'impression que c'est elle qui nous indique la direction de là où on doit aller, comment on peut inventer l'intelligence artificielle de demain. Et c'est une intelligence artificielle qui ne fera peut-être pas la course au centre de calcul, au data center, à la moisson de données, mais c'est véritablement revenir un petit peu au service des femmes et des hommes. Il y a des modèles qui sont inventés en Afrique, comme AfriClimate AI, qui sont nés dans les conférences dont nous parlions tout à l'heure, les conférences Indaba, par exemple.
0: Alors ça fait quoi, par exemple?
6: Eh ben, AfriClimate AI, c'est un outil qui va aider à détecter, à prévoir les catastrophes climatiques. Et ça a été utilisé en Asie du Sud-Est, et c'est une chercheuse algérienne, Sabrina Amrouche, qui m'a montré les travaux qui, encore une fois, sont panafricains, c'est-à-dire qu'il y a des conférences qui ont lieu toute l'année, qui s'appellent Indaba X, auxquelles on peut participer un petit peu comme les conférences TEDx pour les conférences TED. Et là encore, je trouve que le modèle ouvert, je le trouve très intéressant. Il y a une salle que j'adore, un rendez-vous qui s'appelle la Papers Room, c'est-à-dire que vous allez dans une salle qui est un petit peu à peu près la taille de ce studio, et en fait vous voyez chaque chercheuse, chaque chercheur, ça peut être une immunologue kenyane, un chercheur tunisien, qui vont montrer sur un paperboard l'avancée de leurs travaux, pourquoi c'est important, et ils invitent tous les autres chercheurs à les rejoindre. La recherche ouverte, ça a l'air naturel comme ça, mais c'est pas du tout, par exemple, ce que fait Elon Musk avec Neuralink, très peu de publications scientifiques.
2: Vous brossez le portrait de Pélomoni Mwaloa, c'est bien ça ?
6: Exactement.
2: Que vous appelez la voix et les mots de l'IA Made in Africa. Est-ce que vous pouvez nous dire qui elle est ?
6: Oui, bah, je la trouve vraiment intéressante. C'est un peu une des personnalités les plus reconnues. Elle est née en Afrique du Sud. Elle s'est appuyée sur d'autres chercheurs en langue, d'autres chercheurs en intelligence artificielle. Elle a mis au point un modèle de langue qui est un peu un concurrent de ChatGPT ou encore de Claude, qui est disponible dans plusieurs langues africaines, le Zoulou, le Yoruba par exemple. Et elle a cette idée que je trouve très intéressante parce que certaines populations en Afrique ne parlent qu'un dialecte, même s'il y en a énormément, et elle les invite, par exemple, lorsqu'ils souffrent d'une maladie, à décrire leurs symptômes sur WhatsApp de manière vocale, et les modèles d'intelligence artificielle qui sont développés sur place peuvent aider très concrètement les malades du continent.
4: Sa boîte s'appelle Le Lapa AI.
6: Exactement.
4: Et c'est un regard, en fait, c'est une sorte de regard africain non calqué sur le modèle occidental de l'IA.
6: Oui, c'est ça. C'est-à-dire que tout ça, c'est avec une certaine philosophie, la philosophie un peu Ubuntu. Là aussi, en Zoulou, ça veut dire « je suis parce que nous sommes ». Donc, il y a ce côté communautaire qui est vraiment rafraîchissant. Bien sûr, il y a énormément de conflits, il y a beaucoup de guerres en Afrique, mais il y a aussi cette communauté qui se réunit, qui est de plus en plus nombreuse. C'est-à-dire qu'il y avait quelques centaines de participants, 1500 à la dernière édition. Je pense qu'on va dépasser les 2000 cette année. Et encore une fois, je trouve à la fois dans la science ouverte, répondre à des besoins très particuliers, respecter la diversité culturelle. Et puis, comme le dit Pélomoni Mwaloa, ne pas aller vers la surenchère de consommation énergétique. Je pense que ça peut être très inspirant.
0: Ce ne sont pas des mots qu'on associe souvent, IA et Afrique, et on a sacrément tort. On continue de zoomer sur le miracle de l'IA africaine juste après un enchaînement toujours périlleux. La PQR de Quentin, le billet d'humeur de Marie Debreur, et les trois infos qu'il ne fallait pas manquer de Cyril Lacarrière, le Lacar News, avec des nouvelles de Céline Dion dedans. C'est juste après, tiens, bah, la Céline Dion des bobos. Brigitte Fontaine, Prohibition sur France Inter.

0: 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Et si l'avenir de l'intelligence artificielle s'écrivait en ce moment même en Afrique, un sommet de l'IA démarre demain à Lagos, au Nigeria. On est toujours avec le journaliste spécialiste tech au magazine Le Point, Guillaume Gralet. Guillaume, je voyais que les grands groupes américains s'intéressaient à l'Afrique, mais plus pour ses matières premières et ses données personnelles que pour créer une vraie économie locale. Comment l'Afrique peut tirer son épingle du jeu en matière d'IA, créer une IA souveraine ?
1: Oui, et vous avez raison Mathieu, il y a aussi le fait d'utiliser parfois des petites mains en Afrique, c'est comme ça qu'on les appelle, payer une misère, hein. On a vu ça au Kenya, des personnes qui corrigeaient au début de ChatGPT toutes les petites erreurs qu'il pouvait y avoir en langue anglaise, et ça c'est un peu la face cachée de l'intelligence artificielle. Et il y a de plus en plus de voix courageuses qui ont un certain succès, je pense par exemple à Kate Kallo, c'est une personne qui est née en France, de parents d'origine centrafricaine, qui a commencé avec une carrière brillante chez Nvidia, vous savez, le Taïwanais avec le petit blouson en cuir, voilà, c'est une des plus grosses valorisations boursières du monde. Elle a été recrutée effectivement par Jensen Huang, et puis à un moment, elle en a eu marre de cette avalanche, cette course à la puissance de dollars entre la Chine et les États-Unis, et elle a créé à Nairobi, au Kenya, Amini, elle veut envoyer des satellites, parce qu'aujourd'hui, on voit bien que l'immense majorité des satellites qui sont dans l'espace, ils sont américains ou chinois, c'est trois quarts Elon Musk. Et avec son projet, elle dit « Je veux que les Africains aient leurs propres données pour les agriculteurs, notamment. » Bref, ne pas être une colonie numérique.
2: Mais l'un des chantiers, ça va être aussi d'éviter la fuite des cerveaux.
1: Exactement. Ça, c'est un autre combat de Pelonomi Moiloa dont on parlait. Elle en a marre de cette hémorragie des cerveaux. Et on voit de plus en plus, c'est pour ça que je parlais de cet institut africain de classe mondiale, de recherche qui sont encouragées sur place. On a vu, il y a 3 ans, deux Tunisiennes qui ont publié le premier article de recherche écrit par deux chercheuses africaines, et c'était à l'occasion d'une des conférences NeurIPS. NeurIPS, c'est un petit peu le Davos de l'intelligence artificielle, et les créateurs de ces conférences s'étonnaient de ne pas voir plus d'Africains à ces conférences.
3: Et quel est le profil justement de ces entrepreneurs africains dans l'IA? Vous parlez quand même de beaucoup de femmes depuis tout à l'heure.
0: Oui, c'est très féminin.
1: Oui, c'est vrai. C'est peut-être celles qui m'ont le plus marqué. Karim Beguir, hein, dont on a un peu parlé également. Donc c'est un polytechnicien franco-tunisien, lui, qui a fait fortune parce qu'il avait revendu Instadip, sa start-up, à BioNTech. Donc ça lui a donné une force de frappe financière. Mais plutôt que de vivre sur ses millions, il a décidé d'investir, de soutenir les papiers de recherche dont on parlait, ses conférences. Et ces conférences rassemblent effectivement des chercheuses et des chercheurs du monde entier.
0: Vous vous rendez régulièrement dans un autre sommet africain consacré à l'IA qui s'appelle le Deep Learning Indaba.
1: Oui,
0: de quoi s'agit-il? Qu'est-ce qu'on y trouve?
1: On y trouve, c'est un peu la même philosophie, c'est-à-dire que là aussi, on va encourager des chercheuses et des chercheurs, ça peut être en santé, en détection de catastrophes climatiques, hein, c'est véritablement les deux plaies dont souffre le continent, à publier, à montrer où elles en sont de leur recherche et à essaimer un petit peu dans le monde entier. Ça a lieu également une fois par an.
0: Alors je voyais, alors ça c'est quand même amusant, le Rwanda serait devenu une vraie Silicon Valley.
1: Oui, et le Rwanda, alors j'ai eu la chance d'y aller quelques années. On peut regretter quand même un régime un peu autoritaire au Rwanda, parce que voilà, il ne faut pas tout brosser totalement en rose. Ceci dit, il y a une vraie vision à long terme. On a vu des universités étrangères comme Carnegie Mellon s'y établir, l'Institut africain des mathématiques dont je parlais s'y établir, recruter de plus en plus. Et puis, on voit cette volonté, encore une fois, d'avoir une vision à long terme et qui serve les humains plus que uniquement des investisseurs.
0: Dans votre livre, Pelonomi Moiloa, dont on a déjà parlé, vous dit en Afrique, on n'a pas toujours beaucoup de textes, mais on a des voix, des chants, des mémoires. Il faut inventer un autre rapport aux données.
1: Oui, c'est ça. C'est-à-dire qu'aujourd'hui, le grand risque avec l'IA générative dont on parle trop, dont on se sert peut-être un peu trop, c'est le risque d'une uniformisation. Le risque d'une uniformisation d'outils qui sont majoritairement entraînés sur des modèles anglais, qu'on paramètre en permanence. Parfois, c'est pour des bonnes causes. Vous savez qu'Anthropique, la maison mère de Claude, s'est dotée, avec la philosophe écossaise Amanda Haskell, d'une constitution de l'intelligence artificielle. C'est-à-dire des règles de bonne conduite pour Claude, qui notamment ne doit pas aller trop vers le fait de vous flatter, sycophancy en anglais. Ça, je trouve ça très intéressant. Mais on peut redouter quand même un certain politiquement correct et le fait que tout simplement des cultures disparaissent. Si certaines cultures ne sont pas numérisées, c'est leur existence en réalité qui est menacée.
0: 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Est-ce qu'on est filou ou est-ce qu'on le devient ? Une chose est sûre, qu'il soit né malandrin ou qu'il le soit devenu à la force du poignet, Cyril Lacarrière, après avoir activé tous ses contacts, y compris sur le Darknet, après avoir engagé des petits chinois pour patienter à sa place dans la file d'attente numérique, se retrouve aujourd'hui avec pas moins de 18 places pour les concerts de Céline Dion à la Défense Arena en septembre, place qu'il tente de nous revendre à prix d'amis. Désolé Cyril, comme je vous le disais hors antenne, 1 500 € pour une place de concert, ce n'est pas dans mes moyens. Passons plutôt au Lacar News.
4: Mais surtout, vous n'êtes pas un ami.
0: Oh, très bien.
4: Vous êtes plus que ça, mon frère.
0: T'as bien rebondi là. T'as eu froid dans le dos, mais t'as bien rebondi. Les trois infos que vous aurez hâte de raconter ce soir à la maison, on démarre, Cyril, avec la première du jour.
4: Et la première du soir même. Pour la première fois depuis 3 ans, un match féminin est programmé en Night Session à Roland-Garros. Les Night Session, ce sont les rencontres qui se jouent le soir après 20h. L'affiche fait envie. Arina Sabalenka, numéro 1 mondial et grande favorite du tournoi, face à Naomi Osaka, 16e joueuse mondiale, avec déjà 4 titres du Grand Chelem à son actif. Et ce n'est que le 5e match féminin à avoir les honneurs de jouer pour ces sessions nocturnes depuis 2021. Ça, c'est peu. La faute aux organisateurs, mais pas seulement. Le dernier à décider, eh bien, c'est le diffuseur. Et le diffuseur pour ces Night Sessions, c'est Amazon. Et il se pourrait qu'Amazon trouve le tennis masculin plus attractif pour ses abonnés. Quant à moi, eh bien, je suis pour Osaka.
0: T'as de nos auditeurs avaient besoin de savoir pour qui vous étiez. Les 10 de plus du jour, Cyril.
4: Elle était complète cet automne. Elle rouvre au mois de mai. 10 concerts en sus pour Céline Dion. La chanteuse canadienne qui avait fait s'affoler les compteurs lors des inscriptions pour l'achat de billets va finalement revenir à Paris au printemps 2027. De quoi faire plaisir à tous les fans qui n'avaient pas été tirés au sort. Et ils sont nombreux sur les 9 millions à avoir tenté leur chance. Moi-même, j'ai reçu un mail ce matin pour pouvoir acheter des places. Mais c'est bon, j'ai ce qu'il me faut.
0: Et d'ailleurs, tu les vends à combien tes places ?
4: Je vends pas de places.
0: Très bien.
2: Vous pouvez m'en prendre une, moi.
3: Il faut les acheter, quoi. Mais oui, on en veut bien, nous.
4: Oui, très bien. On en parlera en antenne, je pense.
2: Très bien.
4: Ce sera un moment plus propice.
2: Quelle catégorie
0: Il n'y a pas de distinction. C'est le propre de cette émission. Il n'y a pas de distinction entre le hors antenne et à l'antenne. Et on termine, Cyril, avec l'affiche qui ne sert à rien du jour.
4: Premier grand meeting de campagne hier pour Gabriel Attal à Paris et première affiche électorale aussi, même si ça n'a plus la même importance que l'époque de la France tranquille de François Mitterrand en 1980. Eh bien, ça compte quand même toujours. Je vous décris cette affiche de Gabriel Attal, une photo de Gabriel Attal, donc en gros plan. Souriant, un slogan, la force d'agir et des drapeaux en arrière-plan, drapeau français et drapeau européen. Et là, c'est le drame. Les drapeaux sont interdits sur une affiche. Ça fait partie du code électoral. Les candidats n'ont pas le droit d'utiliser un drapeau sur une affiche de campagne, ni d'ailleurs le bleu, le blanc et le rouge qui pourraient donner l'impression, je cite, que ça entretient la confusion avec l'emblème national. Alors je trouve ça très étrange qu'on ne puisse pas utiliser un drapeau français pour une campagne présidentielle. Toujours est-il que Gabriel Attal est bon pour remiser cette affiche par-devers lui, comme un doubichou de Sofia.
0: Très belle référence au Père Noël est une ordure.
3: C'était pour ça la référence. Vraiment,
0: voilà, c'est ça.
3: Okay,
0: tout
3: ça
0: à l'heure, il y a quand même un brainstorming dans la réaction pour savoir.
2: Qui a pris un bon quart d'heure.
3: Ou le, est-ce que c'était le doubichou ou le cloug ?
0: Ou le cloug, voilà, c'est ça.
4: On avait
0: merci Cyril. Guillaume, on vient de parler de l'affiche de campagne de Gabriel Attal. On s'attend à ce que l'IA joue un rôle dans les campagnes électorales désormais. Est-ce qu'il y a un risque intrication de l'IA et de la politique et des campagnes en tout cas.
1: Oui, bah, je pense qu'on le voit déjà avec on est de plus en plus inondé de fausses informations, des informations dont on a du mal à déterminer si elles viennent d'un vrai support, des informations visuelles générées de manière extrêmement crédible. On n'a plus les fameuses mains à 6 doigts qu'on avait au début de...
0: Non, c'est fini ça.
1: Voilà,
0: de l'IA. Non, on peut vraiment se faire avoir.
1: Voilà, exactement. Et puis surtout... Ce dont il faut se méfier, je pense, c'est le fait de demander en permanence conseil à une intelligence artificielle. On le voit de plus en plus, pour faire du shopping, pour demander une recette, tout le monde demande conseil à une intelligence artificielle.
0: Il ne faut pas faire ça ?
1: Je pense que c'est toujours mieux, quand on peut, de parler avec une vraie copine, un vrai copain, son compagnon, s'engueuler. C'est quand même super de s'engueuler avec des humains. C'est parfois embêtant, mais au moins on a un avis contradictoire parce qu'aujourd'hui, on verra peut-être que ça va changer. Les IA, vous dites exactement ce que vous voulez
0: entendre.
1: Et autant les réseaux sociaux nous ont déjà enfermés là où ils nous promettaient de découvrir autre chose, je pense qu'une IA, ça peut être puissant.
0: Elle finit de nous enfermer. Dans sa France à lui, aujourd'hui, direction l'Oise, mon cher Quentin.
2: Avec la une de l'Observatoire de Beauvais. Ça faisait longtemps, l'Observatoire de Beauvais, ce journal qui titre Amazon Beauvais dans la dernière ligne droite. Alors pourquoi le nom du géant américain est à côté de celui de la préfecture de l'Oise ? Tout simplement car un immense centre de logistique de 110 000 m² va ouvrir d'ici fin septembre et créer 1 000 emplois. Localement, c'est hyper important car ce nouvel entrepôt est le 8e de la région des Hauts-de-France où le groupe emploie déjà près de 7000 personnes. Alors on le sait, hein, ces bâtiments permettent de réduire les délais de livraison en rapprochant les stocks des clients. Et la question que je me pose, c'est est-ce qu'on est en train de revivre l'époque où l'arrivée d'une usine changeait le destin d'un territoire ? Pendant longtemps, pour beaucoup de villes moyennes françaises, les gros titres économiques racontaient plutôt des départs, une usine qui ferme, un atelier qui délocalise ou une ligne de production qui disparaît. Et pendant des décennies, l'usine française, c'était le bruit des presses, l'acier, les chaînes de montage, les cheminées. Ici, c'est différent, ce sont des algorithmes, hein, des robots, des convoyeurs automatisés et des milliers de colis qui circulent chaque heure. Et pourtant, localement, les effets attendus sont un peu les mêmes qu'autrefois, des emplois, des sous-traitants, du trafic, de l'activité économique, des habitants qui espèrent aussi que leurs enfants pourront travailler près de chez eux.
0: Donc là, Amazon invente l'usine du 21e siècle.
2: Bah, c'est toute la question, parce que derrière les promesses d'emploi, il y a aussi le débat qu'on connaît, conditions de travail, automatisation, dépendance à un géant mondial, impact environnemental aussi. C'est d'ailleurs aussi ça la nouveauté. Ces entreprises suscitent des critiques, parfois de la méfiance, mais elles sont devenues presque incontournables en région. On commande chez elles, on stocke chez elles, on héberge parfois aussi nos données, et elles ont besoin de place. Donc les territoires négocient avec les géants du numérique comme ils négociaient autrefois avec les grands industriels. La grande différence pour moi, c'est que rien de tangible ne sort de ces lieux. Les régions ont tellement manqué d'emplois industriels qu'elles accueillent désormais, comme une victoire, des bâtiments qui ne fabriquent plus rien, Mathieu.
0: Merci beaucoup, Quentin. Guillaume Grallet, c'est vrai que l'IA, elle transforme aussi ce type de plateforme. Vous pensez qu'elles ont toujours besoin de l'humain, de ces 1000 emplois dans les prochaines années, ou ça aussi, elles pourront remplacer les humains, finalement?
1: Bah, autant j'étais extrêmement positif jusqu'ici et enthousiaste, autant sur les emplois, si on regarde après-demain, je pense qu'on peut être véritablement inquiet. C'est-à-dire que pour l'instant, ces data centers, alors, on peut d'abord se poser la question, pourquoi on n'encourage pas davantage les acteurs locaux? On en a en France, Clever Cloud, Scaleway, OVH, on en a énormément. Et puis, sur surtout, lorsqu'on voit le degré d'automatisation, aujourd'hui encore uniquement dans les data centers les plus élaborés, mais tout ce qui se fait au niveau des robots humanoïdes, on se demande si... Enfin, on voit bien que ce sont des investissements qui créent de moins en moins d'emplois. Mmh. Et je pense qu'on aura quand même des réflexions très importantes à avoir au niveau de la répartition de la richesse, savoir... Ce à quoi il faut se former, je pense que c'est des débats absolument essentiels.
0: Et c'est ça la grande question aujourd'hui, c'est à quoi il faut se former quand on est jeune aujourd'hui? On n'en a aucune idée en fait.
1: Exactement, on n'en a aucune idée. Les géants de la tech, dont certains j'ai interviewé pour le livre, ne pensent pas du tout la même chose. On parlait tout à l'heure de Jensen Huang de Nvidia. Lui, ouais. Il considère que ça ne sert plus à rien d'apprendre le code. Moi je trouve que c'est quand même assez terrifiant de dire ça. Ouais. Dario Moday pense qu'il faut continuer à apprendre. Et si vous regardez les langues étrangères, quand même, parce que ça nous touche tous, les langues étrangères, Elon Musk, il y a une quinzaine d'enfants, il n'était pas content des écoles publiques et privées américaines, donc il a créé sa propre école, Adastra, qu'il a installée au départ sur le campus de SpaceX, et ensuite ça a un peu essaimé en Californie et au Texas, et dans cette école,
0: on apprend
1: la débrouillardise, le travail à plusieurs, ça c'est génial, mais on n'y apprend plus les langues étrangères, parce que Elon Musk considère qu'avec les dernières lunettes connectées, oui, et c'est vrai, ça fonctionne bien, les nouveaux écouteurs, on peut avoir la traduction en temps réel de son interlocuteur. Moi, c'est pas un monde dans lequel je veux vivre.
0: À suivre dans Zoom Zoom, 5 fruits et légumes par jour, une consigne santé que certains ont visiblement pris un peu trop au pied de la lettre, n'est-ce pas Marie de Brouwer?
5: Bon, c'est malin ça, bonjour. Je vais parler d'une œuvre d'art, vous savez la banane scotchée au mur, et bah, il y a encore arrivé des bricoles à celle-ci parce qu'elle a été dérobée ce week-end.
0: La chronique de Marie de Brouwer, c'est juste après Georgia Smith, Price of It All sur France Inter.

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1: Et si le futur de l'IA ne s'écrivait pas dans la Silicon Valley, mais en Afrique, à la veille de l'ouverture d'un sommet sur l'IA à Lagos, on continue de zoomer sur les nouvelles promesses technologiques de l'Afrique, mais pour l'heure, je me tourne vers celle qui tient toujours, elle, ses promesses, comme jeudi dernier, quand je suis allé la voir jouer sur scène. Elle tremblait, évidemment, comme une feuille de savoir son boss dans la salle. Son ingé son tremblait encore plus qu'elle, à tel point qu'il n'a pas été foutu d'envoyer la musique d'entrée, mais elle a assuré.
2: Oui.
1: Et j'ai beaucoup ri. Voici Marie Debreur.
2: Salut.
1: Marie, aujourd'hui, une fois n'est pas coutume, j'ai envie de dire. Vous nous parlez art contemporain.
3: L'œuvre d'art de la banane scotchée au mur a été volée. Oh non ! C'est tellement chiant pour les visiteurs, quoi, qui sont venus exprès au musée pour la voir, cette banane. Chier, quoi. Comment ils vont faire, les gens qui travaillent au musée, hein ? Ils vont aller chez un maraîcher, acheter une banane, ensuite aller dans une quincaillerie, acheter du ruban adhésif. C'est horrible, quoi. Message aux voleurs : rendez la banane scotchée. Vous avez intérêt à le rendre, croyez-moi, bande de losers, de voleurs de crapulés. Pierre-Jean
1: Chalençon. Oui, bien limité.
3: Attendez, je sais ce que vous vous dites, hein. Les petits loustiques qui volent de bananes. Forcément, vous pensez que c'est moi qui les mangeais, hein. Vous êtes une grossophobie dans cette équipe, c'est hallucinant. En 2026, déjà que je dis rien quand à chaque déjeuner d'équipe, Manon vide ses restes dans mon assiette en m'appelant la poubelle de table. Mais là, m'accuser de voler une œuvre d'art, de la manger, c'est scandaleux. Moi, j'aurais vu un fruit sur un mur, j'aurais décidé de le prendre, d'aller chercher un petit pot de pâte à tartiner, un peu de crème fouettée, on n'est pas des bêtes, hein, pour me faire un dessert banane choco. Ça a l'air délicieux, la merde. Je parlais de quoi déjà, j'ai la dalle. Ah oui, le vol de l'œuvre banane au centre Pompidou-Metz, eh bien non, c'était pas moi, parce que si un jour je vais à Metz pour le week-end, et ben c'est la fin de la blague. Voilà, j'irai jamais à Metz pour le week-end. Oh là là, il fait beau, les beaux jours reviennent. Si on se faisait un petit week-end à Metz, c'est une phrase qui n'a jamais été prononcée par aucun groupe d'amis depuis l'histoire de l'humanité. Voilà, personne ne veut bouffer une flamène cul sous 35 degrés. La banane scotchée, attendez, c'est une œuvre contemporaine. Et l'art contemporain est souvent critiqué, hein, injustement. Les gens souvent disent des trucs comme « Ah d'accord, une banane, du scotch, ah bah d'accord, bah moi je suis dans un Tupperware et je peux me faire exposer alors !» Alors oui, mais ça a déjà été fait. Voilà. En 1958, presque 10 ans après la création de Tupperware, une artiste américano-danoise a déféqué dans un tube. L'œuvre s'appelle « Bon appétit » et elle dénonce à la fois les rôles genrés, la société de consommation, je vous dis que des conneries. Vous savez comme c'est dur de chier dans un Tupperware. Pour peu que t'aies que des petits tubes, c'est un coup à t'en foutre plein les fingers. Bref. Binder done that. Le musée de Metz. Le musée de Metz a évidemment porté plainte pour ce vol. Hein, ah oui. Je cite, il condamne cet acte qui porte atteinte au respect dû aux œuvres exposées. C'est vrai qu'il faut respecter les œuvres dans les musées. Il y a toujours une petite barrière, hein, pour la distance, avec des petits écriteaux, ne pas toucher. Mais... Ah mais l'adrénaline de toucher des trucs interdits. Hein, là, moi, le jour où j'ai réussi à fourrer mon doigt dans le nombril de la Vénus de Milo, c'est un des plus beaux jours de ma vie, quoi. Au musée d'histoire naturelle, mon truc, c'est de balancer des snacks à tous les animaux. Si vous regardez bien dans la gueule de l'hippopotame, il y a du pop-corn. Et dans la galerie au Louvre, là, je claque la bise à toutes les statues. Je suis là, mouin, mouin. On dirait que je rentre en boîte et que je connais le DJ. Genre, salut Jean de la Fontaine, from the Fountains. Mouin, mouin. Pas mal ta dernière fable, hein. Ça m'a beaucoup touché. J'ai appris beaucoup. Oh, la Martine, ça c'est Titine, comme j'aime à la paix. Il est adorable, ce gars. Même si j'ai jamais lu un de ses poèmes. Boring. Nefertiti, belle gosse, la queen. Mais pas bavarde, hein. Parce que c'est des statues. Oui, parle pas. Bref, je sais pas où s'ils vont la retrouver, cette œuvre de banane. Hein. Peut-être que le voleur la mange tout nu sur la plage.
1: Ah.
3: Philippe Catherine. Qu'est-ce que c'est référencé comme chronique ? Oh, merci Mathieu,
1: oh, oui.
3: C'est adorable.
1: C'est ce que je pensais.
3: Mais j'ai terminé.
1: Je le pensais vraiment.
3: Et ben,
1: merci beaucoup Marie Debreur. À suivre dans Zoom Zoom, un documentaire sur les deepfakes signé Paris Hilton. Manon Mariani vous le présentera dans sa veille sanitaire, mais pour le moment, j'en reviens à notre thème du jour. On parle du sommet de Lagos qui s'ouvre demain au Nigeria, consacré aux nouvelles technologies et à l'IA. On est toujours avec le journaliste spécialisé dans la tech, Guillaume Gralet. La tech, je sais, la technologie, Manon, et pas non plus la tech qui vous intéresse, vous. Guillaume, comment l'Afrique, qui reste le continent le plus
2: pauvre
1: du monde,
2: okay.
1: La tequila.
2: Ah,
1: Vous avez votre voyage au Mexique, vous en aviez.
2: La TechPaf,
1: votre autre passion. Comment l'Afrique, qui reste quand même le continent le plus pauvre du monde, arrive à résister face aux mastodontes de l'IA que sont les Américains et les Chinois, dans une moindre mesure, on va dire, les Européens. Comment ils jouent leurs cartes?
4: Bah, tout simplement, je pense que c'est un continent qui vit dans l'urgence, qui a des vraies problématiques à relever, et plutôt que de... Moi, ce qui m'impressionne lorsqu'on parle d'intelligence artificielle aujourd'hui, c'est que c'est vrai que c'est capable de prouesses absolument géniales. Les recherches qui sont menées aujourd'hui pour lutter contre le cancer, dans l'observation de l'univers, l'appréhension de la physique quantique, même la résolution de problèmes mathématiques complexes, c'est quasiment des prouesses qui sont réalisées tous les jours. Et puis en même temps, c'est une technologie, vous l'avez dit, qui favorise la désinformation, qui s'assoit complètement sur les droits d'auteur, qui nous pousse vers l'apocalypse cognitive, c'est-à-dire laisser... la machine pensait à notre place. Et en fait, je pense, et j'essaye de lutter moi-même contre ça, c'est qu'il faut pas qu'on se retrouve un petit peu comme des lapins éblouis face à des phares de voiture, c'est-à-dire face à des prouesses qui sont assez fantastiques. Imaginez en fait que l'intelligence artificielle, avec cette fameuse IA générale, vous savez, ce stade encore hypothétique à partir duquel
1: certains
4: la machine...
1: Certains disent qu'on y est déjà.
4: Oui, voilà, exactement. À partir duquel la machine est égale ou dépasse l'homme dans ses fonctions cognitives, eh bien, n'est pas une fin en soi. Bien sûr que ça peut permettre de lever de l'argent, mais la véritable fonction de l'intelligence artificielle, dont l'expression remonte aux années 50, c'est de servir l'homme. Robot vient du tchèque robota, qui veut dire esclave, travail forcé. Ça doit véritablement être à notre service, et si ça ne devient plus, à ce moment-là, il peut y avoir des problèmes.
5: Vous parlez dans un article du programme Farmeil. De quoi il s'agit? C'est quoi?
4: Le alors là, je suis désolé, j'arrive. Donc c'est peut-être un programme qui s'appuie sur l'intelligence artificielle pour réaliser des progrès en pharmacie. En fait, moi je suis plutôt assez ébloui en ce moment par une entreprise qui s'appelle DeepMind et Isomorphic Labs, qui a été créée par Demis Hassabis, et Demis Hassabis, c'est aussi lui qui a fait AlphaGo, qui a permis à la machine de battre l'homme au milieu des années 2010, et aujourd'hui, il considère que l'IA doit véritablement être utilisée pour lutter contre toutes les maladies. Il dit ça sert à rien les querelles de chatbots, en réalité il se moque un peu des batailles entre OpenAI et Anthropic, et il appelle véritablement à recentrer les efforts sur la lutte contre les maladies et les progrès en pharmacie.
5: Vous pensez que ce sera une priorité? Avant le profit?
4: Oui, bah, je pense qu'en tout cas, ça, je trouve que c'est absolument à encourager, et ça, c'est très intéressant. Et aujourd'hui, malheureusement, je pense qu'on est un petit peu ébloui, encore une fois. C'est un peu le syndrome de la planète des singes. Lorsque l'homme, face à des créatures qu'il considère comme plus puissantes que lui, les singes dans la planète des singes, il décide de ne plus rien faire lui-même. C'est un peu un monde dans lequel on veut nous emmener. Hein, quand Sam Altman dit « Ne vous inquiétez pas, il y aura un revenu universel pour une grande partie de la population, celle qui n'aura plus de boulot », il ne faut pas du tout aller là-dedans. Et je pense que tout le monde, en tout cas toutes les personnes qui veulent travailler, doivent pouvoir travailler, et il faut arrêter de confier notre destin à une poignée d'individus pour lesquels on n'a pas voté. C'est quand même un choix démocratique qu'on n'a pas fait.
1: On a compris, Guillaume, que l'Afrique traçait son chemin dans l'IA en inventant une IA plus centrée sur les besoins humains. Mais est-ce que aux États-Unis, en Chine, ils regardent ce qui se fait en Afrique, et est-ce qu'ils s'en inspirent, ou est-ce qu'ils considèrent ça comme un truc de deuxième zone?
4: On voit de plus en plus, en tout cas pour les conférences dont on a parlé, des sponsors qui viennent. On a parlé de DeepMind, je pense qu'ils sont véritablement convaincus. On a vu des personnalités intéressantes, certaines que vous avez reçues à France Inter, comme Joshua Benjo, qui est un chercheur absolument génial, né à Paris, qui est chercheur à l'Université de Montréal, lui-même qui alerte un peu contre des IA qui peuvent se retourner contre l'homme, qui peuvent se mettre à tricher. Donc c'est de plus en plus au centre des préoccupations. Et on voit bien aussi toute la jeunesse. Je pense que ce qui manque encore à l'Afrique, ce sont davantage d'universités. Il y en a de plus en plus. Celle où avait lieu le sommet à Dakar, c'était une université flambant neuve. Il en manque de plus en plus. Et puis surtout des fonds qui viennent d'Afrique. Mais ceux qui réussissent, réinvestissent un petit peu comme Kate Kallo.
1: L'Afrique, vous en parlez, Guillaume, dans ce livre. Pionnier, voyage aux frontières de l'intelligence artificielle. C'est disponible chez Grasset. Vous écoutez Inter, il est 17h47. L'heure d'une bonne vieille veille sanitaire. Manon, aujourd'hui, vous nous parlez d'une star des années 2000 qui a bien changé.
2: I'm Paris Hilton, and I'm teaming up with journalist Laurie Siegel to take down the man behind one of the most dangerous platforms on the internet, Mr. Deepfake.
6: Je suis Paris Hilton et je vais démolir l'homme derrière l'une des plateformes les plus dangereuses d'internet, Mr. Deepfake. Ça va peut-être vous étonner, mais la riche héritière Paris Hilton vient de publier un documentaire en 14 parties sur TikTok. Documentaire où, comme elle le dit, elle a collaboré avec la journaliste de CNN Laurie Siegel, qui a passé 3 ans à enquêter sur l'homme qui se cachait derrière le site Mr. Deepfake, l'un des plus gros sites de deepfake pornographique au monde. À son apogée, il attirait environ 17 millions de visiteurs par mois. Le documentaire montre l'existence d'une véritable industrie, des utilisateurs, en majorité des hommes, qui génèrent des vidéos et des photos pornographiques de femmes sans leur consentement, qui échangent des tutoriels et qui vendent même leurs créations malsaines. Un business qui cible aussi bien des célébrités que des anonymes. Il montre que tout le monde peut être victime de deepfake aujourd'hui, car ils sont très faciles à créer sur des plateformes spécialisées comme Mr. Deepfake ou même tout simplement via des chatbots. Je rappelle que Grok, l'IA de X, déshabillait des femmes en toute impunité il y a seulement quelques mois. Aujourd'hui, une femme sur 8 est victime de deepfake à caractère sexuel. Le fil rouge du documentaire, c'est donc cette chasse à l'homme numérique. Laurie Siegel travaille avec des enquêteurs et des spécialistes en cybersécurité pour tenter d'identifier le créateur du site et de comprendre comment il a pu rester anonyme pendant des années. Le site a fermé en 2025.
1: Alors, quelle est l'implication de Paris Hilton ?
6: Eh bien, elle produit la série, la finance et la publie sur son compte TikTok, suivi par plus de 12 millions de personnes. Et son implication n'est pas anodine, car depuis quelques temps, Paris Hilton est devenue une porte-voix très active qui alerte justement contre les deepfakes. En janvier, elle a par exemple rejoint la démocrate Alexandria Ocasio-Cortez pour défendre les victimes de ces deepfakes et demander des protections légales aux États-Unis. Elle a fait tout un discours devant le Capitole, où elle parle notamment de sa propre expérience. Car certains l'ont peut-être oublié, mais Paris Hilton a été victime de la publication d'une sextape publiée sans son consentement dans les années 2000.
1: Rappelez-nous cette histoire, Manon.
6: Et bien, à l'époque, Paris Hilton était la star de cette émission. The Simple Life, la télé-réalité qui la mettait en scène avec Nicole Richie, deux riches héritières blondes un peu bébêtes qui changeaient de vie pour passer des hôtels de luxe à la campagne. On est en 2004, à ce moment-là, Paris Hilton est la star ultime qui fait la une de tous les tabloïds, qui défraye la chronique, qui a une vie qui fait rêver le monde entier. Sans Paris Hilton, Kim Kardashian ne serait pas qui elle est aujourd'hui. Mais juste avant la diffusion du premier épisode de The Simple Life, une vidéo de Paris Hilton et de son ex de l'époque, Rick Salomon, est publiée sur Internet sans son consentement. Elle s'appelle One Night in Paris et très vite elle fait scandale. Dans la presse People, Paris Hilton est traitée comme une bête de foire. Les journalistes se moquent d'elle, l'opinion publique trouve que c'est une pute, son image de riche héritière d'hôtel de luxe en prend un coup. Évidemment, on est plus de 10 ans avant MeToo, à une époque où le mot consentement n'est quasiment jamais employé et où les femmes sont victimes de misogynie crasse. Paris Hilton en a donc fait les frais et aujourd'hui elle parle publiquement de l'impact qu'a eu cette sextape sur sa vie en expliquant qu'on a abusé d'elle et qu'elle souffre encore de stress post-traumatique. Elle utilise son expérience pour alerter sur ce qu'elle considère comme être les sextapes des années 2020, donc les deepfakes. Et franchement, c'est très audacieux de sa part. Elle, qui a longtemps été moquée et traitée de blonde débile, elle renverse les stéréotypes dont elle a été victime. Elle utilise sa notoriété pour produire un doc intéressant et qui s'adresse en plus à la génération TikTok. Paris Hilton a essuyé les plâtres, mais veut maintenant reprendre la main sur son récit et surtout éviter que son histoire arrive à d'autres.
1: Merci Manon, c'est complètement validé alors cette série documentaire.
6: Ah bah bien sûr, oui. Allez la voir, 14 parties.
1: 14 parties, merci Manon. Enfin, pour conclure cette émission sur l'Afrique et l'IA, il nous fallait quelqu'un qui maîtrise absolument les deux. Bonjour Ahmed Sparrow.
7: Bonjour tout le monde, et oui, spécialiste de l'intelligence artificielle et de l'Afrique, moi-même. C'est tout.
1: C'est tout. C'est tout pour moi, non, vous dites dans votre milieu du stand-up. Non.
7: C'est ça, c'est tout pour moi.
1: La chronique d'Ahmed Sparrow, c'est juste après Jeune Morty. Ivoire Feeling sur France Inter. 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

0: Sa vie, ce n'est pas que les blagues, c'est aussi le soleil, Phuket, Marrakech, Dubaï, ce qu'il aime appeler son triangle d'or. En attendant, notre humoriste du jour sera le 4 juin. Phuket, j'ai jamais su dire.
1: Vous avez confondu Phuket.
2: Ouais.
0: Ah, moi je connais qui mange. Je suis plus
3: Phuket. Vous avez vu que la victoire de
0: c'est vrai,
3: aussi, ouais.
0: c'est vrai, c'était la belle époque, comme l'appelle Pierre Courat. Bref, je précise que notre humoriste du jour sera le 4 juin à Lyon, le 10 à passer avec son spectacle. Je le dis parce qu'Ahmed a une stratégie marketing assez particulière. Tous les autres humoristes font des affiches. Lui, il attend que j'en parle à la radio. Ça fait 2 ans que sa carrière repose uniquement sur le bon vouloir du service public. Voici Ahmed Sparrow.
2: Eh oui, comment démarrer cette chronique sans parler de la victoire du PSG en Ligue des Champions? Ben oui. Et c'est fou parce que dans les chaînes d'infos, on en parle, mais on parle plus des débordements que de la victoire historique en vrai. Tu regardes les images, il y a du bruit, des fumigènes, des gens qui courent, des hélicoptères. On ne sait pas si le PSG a gagné ou si la République est tombée. C'est vrai. Après, oui, il y a quelques humains très cons et ça confirme une théorie que j'ai depuis longtemps. Plus un humain est heureux, plus il devient très gogol. Il y a toujours un mec qui grimpe sur un lampadaire. Pourquoi ? Toujours. À quel moment tu regardes un match de foot et tu te dis je dois devenir un éclairage public ? À quel moment ? Personne fait ça. Gérard, quand il a une promotion, il grimpe pas sur la photocopieuse. C'est vrai. En vrai, c'est même pas une histoire de jeunes. Hein. La preuve, même les politiques ont vrillé. Il y a un député, Carl Olive. Ouais. Il est monté sur une voiture. Ouais. Je sais pas ce qu'il lui a. Il a vu une Clio 2, il s'est dit ça y est, c'est maintenant ou jamais. Après, il a fait une vidéo d'excuses, tout ça. J'adore les vidéos d'excuses. Hein. Le mec, il reconnaît que c'était inapproprié. Ah bon ? Ouais, tu t'en es rendu compte quand le chauffeur a commencé à klaxonner, ça t'a mis la puce à l'oreille. Et puis les fumigènes, j'adore le principe. Hein. Pour le fumigène, c'est pour montrer que t'es heureux, je vais réduire ma visibilité à 30 cm. Ouais, c'est fascinant. Les objets, il y en a, ils repartent avec des objets de fou, des panneaux, des barrières, des cônes de chantier. Comme si leur cerveau leur disait, le PSG est champion d'Europe, parfait, il me faut du mobilier urbain. Bref, c'est pas le sujet du jour. Cette semaine, se tient à Lagos, au Nigeria, un immense sommet consacré à l'intelligence artificielle. 20 000 participants, 20 000. Et je vais être honnête, j'ai lu, hein. Sommet africain sur l'intelligence artificielle, mon premier réflexe a été « Ah bon ?» Voilà, le temps que mes préjugés quittent mon corps. Après, je me suis rappelé un truc. La semaine dernière, j'ai demandé à mon neveu comment agrandir une photo sur mon téléphone. Le petit, il a 9 ans. Donc, avant de juger les capacités technologiques d'un continent entier, je devrais déjà essayer de battre Yanis en informatique. 20 000 participants, c'est énorme. Nous, en France, quand il y a 20 000 geeks qui se réunissent, c'est pour la Japan Expo. Et les débats, c'est pas les mecs, les mêmes. Ils ont des débats de zinzin. Sangoku en Super Saiyan 4, ils niquent Naruto et Sasuke en même temps. Pendant que nous, on utilise l'intelligence artificielle pour savoir à quoi ressemblerait Macron en strip-teaser, eux, ils développent des outils pour l'agriculture, la santé, les inondations, les sécheresses. Ils ont reçu la même technologie que nous, hein. Sauf que eux, ils essayent de sauver des récoltes, tu vois. Moi, je fais des montages de mes potes en petite tenue. Eux, voilà, ils essayent de combattre la sécheresse. Et c'est vrai, on n'a pas exactement la même utilisation. C'est comme au collège. Avant, on a tous reçu la calculatrice, vous rappelez ? T'avais ceux qui utilisaient la calculatrice pour vraiment faire des mathématiques, et les gens comme moi, on faisait des calculs pour obtenir Elbaise. Je sais pas si vous vous rappelez. J'ai découvert, par exemple, qu'ils développent des intelligences artificielles capables de comprendre des centaines de langues africaines. Et franchement, respect, parce que déjà chez moi, quand ma mère, elle m'envoie un vocal WhatsApp, c'est compliqué. Ça commence en arabe, ça continue en français, ça finit par « et appelle ta tante », je sais même pas de laquelle elle parle. J'ai 11 frères et sœurs, dans ma famille, il y a plus de tantes que dans un camping. En Afrique, ils sont pragmatiques. Là, j'ai découvert un projet extraordinaire, une IA qui aide les agriculteurs par SMS. J'adore l'idée, hein, parce que la Silicon Valley nous casse les couilles avec leur puce révolutionnaire, des milliards investis, alors qu'en Afrique, t'envoies maïs au 3615, c'est réglé. D'ailleurs, les chercheurs expliquent qu'ils veulent créer une IA africaine. Et tant mieux, parce que les IA américaines, ils nous cassent la tête, c'est vrai. Tu lui demandes comment devenir riche, ça te répond toujours « crée une start-up, lève des fonds, perturbe ton marché et achète-toi un gun ». Mais pourquoi le gun, ça n'a aucun rapport ? Bah parce qu'on est américain. C'est comme ça que ça se passe. En Afrique, c'est plus pragmatique. Demande à un père africain comment devenir riche, la réponse est beaucoup plus simple. Hein. Fais médecine. Ah oui, mais je veux faire du cinéma. Bah fais médecine, du cinéma. Pas besoin de 500 paramètres, 3 phrases, la vérité et la menace d'une gifle. C'est efficace. Moi, ce qui me fait rire, c'est que nous, on continue souvent à regarder l'Afrique avec des préjugés à l'ancienne, alors que les mecs sont en train de fabriquer le futur. Et ça me rappelle toujours la même chose. Quand quelqu'un dit l'Afrique est en retard, méfiez-vous. Parce que souvent, la seule chose qui est en retard, c'est la personne qui vient de le dire.
0: Oh, merci beaucoup, Ahmed Sparrow. Et on vous retrouve la semaine prochaine dans Zoom Zoom Zen. Et puis, donc, ces dates à remplir, je sais plus trop où, mais soyez-y en tout cas.
2: Et
0: bientôt en tournée mondiale au Phuket et à Phuket. Merci, Ahmed Sparrow. Merci, Guillaume Grallet, de nous avoir expliqué la force et les atouts de l'IA africaine. Je rappelle qu'on peut vous lire dans le point. Et je rappelle aussi votre livre, Pionnier, Voyage aux frontières de l'intelligence artificielle. C'est disponible aux éditions Grasset. Merci à tous, les amis, Manon, Quentin, Cyril, toutes celles et ceux qui nous aident à préparer cette émission. Claire-Sophie Collet, Florence Dumalac, Pierre Courat, Jade Bellac, Gérald Arnault. À la réalisation, c'était Alicia Vulot, à la technique Anne-Laure Cochet. Demain, on se retrouve dès 16h pour zoomer sur l'accessoire préféré des méga riches, les méga yachts. Pourquoi chaque milliardaire se doit d'avoir le sien ? Zoom dans les tréfonds du capitalisme le plus décomplexé.
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